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2: Précédemment.
3: Vous avez bien tous décidé de tenter le master.
4: On rêve juste d'un truc, Laro, c'est le sable chaud.
5: Je vais leur faire passer le goût des vacances, moi.
6: Vous avez jusqu'à demain midi pour présenter un plat digne d'un étoilé. À la clé, le poste de chef du AA.
7: Je t'aime.
8: Il doit y avoir une erreur, je suis pas censé être à l'hôtel cette semaine ni la semaine prochaine.
9: Attendez, on est là.
10: Allez, en voiture, c'est parti. Bienvenue dans notre camp de base de la masterclass Retour aux sources.
11: Wouh! Il est censé être coincé à l'hôtel Jourdain pendant au moins 2 semaines.
12: C'est toi qui m'as collé au planning de l'hôtel Jourdain? T'as voulu me dégager la masterclass là?

0: Bon matin. J'étais faire un peu de repérage. J'ai vu deux écureuils et un blaireau.
1: Tu parles de moi?
0: Et je sais que ça s'était mal passé l'année dernière quand on a fait du camping sauvage, mais je me permettrai pas. Café? Parce que tu t'es engueulé avec Bianca, que t'es tout tristoune?
1: Un peu, oui.
0: C'est parce qu'elle a essayé de te faire virer de la masterclass?
2: Pauline! Pauline Morel!

0: comprends pas pourquoi elle a fait ça. Moi qui pensais qu'on était potes, enfin.
1: Qu'est-ce qu'ils veulent, Boy Scout, quoi ?
2: Eh, très bon le coup des sardines.
3: Oh, le fais pas comme si tu voyais pas de quoi je parle. Je vais te dire, c'est presque touchant. Ça veut dire qu'en 2 ans de fréquentation, toi et moi, ma perfidie commence à infuser ton grand cœur.
1: On voit pas de quoi tu parles.
3: C'est pas toi qui as retiré les sardines de ma tante pour qu'elle se casse la gueule en pleine nuit ?
1: Ah, ça ! Non, tu les as juste mal enfoncées hier et j'ai trouvé ça très drôle de pas te le dire.
2: Ah oui, vicieuse ! Faire des coups de pute à son meilleur pote. J'aime bien. J'aime bien.
3: En parlant de coups de pute, votre promo, c'est pas mal, hein ?
2: Ah oh. Quoi ? Excuse-moi, inscrire Lou au planning de l'hôtel pour pas qu'il participe à la masterclass et qu'il y ait moins de concurrence, si c'est pas un coup de pute, je vois pas ce que c'est. Hein.
0: Comment ça, moins de concurrence ?
3: J'ai demandé à ta pote pourquoi elle avait fait ça hier soir, et elle m'a dit que tu cuisinais très bien, apparemment, et que donc il y aurait beaucoup plus de chances pour elle d'avoir le stage en Patagonie si tu participais pas à la masterclass.
0: Elle t'a dit ça ?
3: Elle allait me faire voir.
1: Je pense que c'est ta réponse, hein ? T'es trop proche, là, on a dit 3 mètres de distance minimum.
4: Oui, mais là, faut que je te parle.
1: Éloigne-toi, je veux pas qu'on nous voit ensemble. Plus.
4: De toute façon, ça sert à rien, parce que Carla nous a grillé.
1: J'entends rien.
4: De toute façon, ça sert à rien, parce que Carla nous a grillé tout le monde.
1: Ouais, bah c'est pas une raison pour venir me coller, en fait.
4: On est sûr qu'elle en a forcément parlé.
1: Bien sûr qu'elle en a parlé, c'est Carla, le grosse commère de tout l'institut.
4: Parce que là, je vois aucun regard en coin, pas de commérage, rien de bizarre autour de nous.
1: Ouais, parce que les gens ne peuvent pas s'imaginer qu'une meuf aussi badass que moi se tape un toit.
4: Ça doit être ça, ouais. Attends, Thelma ? Dis-moi, t'aurais pas entendu un potin ou une rumeur me concernant ces derniers jours ?
5: Apparemment, tu couches avec Julia ? Et ? Bah, rien.
4: Ça t'émeut pas plus que ça ?
5: Tout le monde s'en fout, en vrai.
4: Pardon ?
5: Bah, désolé, mais après le choc du couple Jasmine, ça fait un peu petit bot bail. Bon, je dois bosser.
4: Petit.
1: Ouais, en même temps, c'est chaud de passer après Jasmine et Louis. Hein.
4: Mais ils sont en couple, ça n'a rien à voir.
1: Ouais, mais au moins, ça veut dire qu'on est tranquille, c'est bien.
4: Non, ça veut dire qu'on est invisible. C'est hyper humiliant.
1: Attends, t'aurais voulu que les gens parlent sur nous ?
4: Bah non. Oui, si, un peu, que ça fasse un petit buzz, quoi, je sais pas.
1: Ouais, j'avoue que c'est un peu la muse, là.
4: Ah, tu vois ?
1: Ouais, mais écoute, c'est très bien comme ça.
6: Bien, tout le monde est là ? Alors, donc, comme on en a parlé hier, pour ce premier module, on va partir sur les cuissons par le feu. Pour cela, chaque équipe va bosser sur des méthodes particulières. 3 formes de cuisson. Sous la cendre, sur pierre chaude, et sur braise. Donc vous allez pouvoir bosser sur un légume, une viande, pourquoi pas les deux d'ailleurs. Ouais, non, qu'est-ce qu'il y a ?
7: La viande, on la trouve où ?
8: Tu l'auras pas dit ?
6: De quoi ? Pour la chasse ? Non, c'est toi qui devais en parler.
8: Je vais dire.
6: Non.
8: Alors, ok, vous allez devoir vous fabriquer un arc, une flèche.
6: Peut-être même des javelots ?
8: Oui, pour partir chasser votre propre viande. Non, je déconne, c'est juste derrière dans la glacière là. Elle est là.
9: À vous, Colline, t'aurais kiffé faire la meuf de Néandertal.
1: Grave, pour ton brochet.
6: Ok, bon, alors, vu que vous avez l'air de bien vous entendre, Maxence, Gaspard, Colline, vous allez bosser sur la cuisson sous la cendre.
10: Chef ?
9: Oui ?
10: On n'aime pas Maxence. On peut l'échanger contre n'importe qui, ou alors on bosse à deux et lui seul ?
6: Gary Ninon, vous allez bosser sur la cuisson sur pierre chaude. Mais vous bossez, vous restez concentré, d'accord ?
11: Bien sûr, chef.
6: Bianca Lou, sur la braise, pour la cuisson. D'accord ? Allez, c'est parti ! Go ! On y va !
1: Non,
12: ne
1: parle pas, toi, ne parle pas.
12: Avance. Ok.
8: À propos de ce qu'on s'est dit hier.
0: C'est oublié.
8: Ah.
0: Ben, écoute. Faut bien que l'un de nous deux soit mature, non ?
1: Ok. Bah, cool.
0: J'aurais pas dû me vénérer comme ça hier. Je pensais pas à ce que j'ai dit.
8: Si je peux un peu me justifier. C'est que j'ai vraiment passé une année de merde et que là, le stage en Patagonie, c'est
0: je
8: vraiment...
0: sais, c'est hyper important pour toi, ce stage. J'ai vu comment je suis un tueur en cuisine. Tu t'es dit qu'il ne me fallait pas avoir comme concurrent sur ce coup-là. Je comprends.
8: C'est ça. Pas rien de caché, quoi.
0: Bon, maintenant, attendez qu'on est en équipe, va falloir qu'on serre les coudes. Donc si on peut arrêter de se faire des crasses pendant 24 heures, au moins, c'est possible pour toi.
8: Ça va être compliqué pour la putain d'égoïste qui manipule tout le monde que je suis, mais je vais essayer de faire un effort.

0: les gars, je pense que vous pouvez commencer à ranger, c'est bon. Le poste de chef du AA pour moi.
1: C'est quoi cet assaut, ça? Ouais. Mon plat sera beaucoup plus percutant. Tu vas voir, Tessie et Jourdain, ils vont se rouler par terre.
0: Juste pour information, la pastèque fermentée, c'est faussement original.
1: Parce que le homard, c'est audacieux, je suppose?
0: C'est frais, c'est précis, c'est luxueux. En plein de majeur de promo, quoi.
2: Les filles, vous parlez créativité, mais qui a gagné le championnat, s'il vous plaît?
1: On sait, frère, t'as bouleversé le jury avec tes escargots, tu as dit 400 fois.
0: 432, j'ai compté.
2: Vas-y, foutez-vous de moi. N'empêche que là, mon filet d'agneau au beurre d'abricot, ça va faire chialer Jourdain, surtout qu'en plus...
1: C'est son fruit préféré, on est au courant, Jim, merci.
0: Ah, oh, faillot jusqu'au bout, toi. Hein. Tu pourrais aussi nous renseigner la couleur de ses slips?
2: Orange.
3: En fait, ce qu'il aurait fallu organiser, c'est un concours du plus bruyant.
0: Vous auriez gagné tous les trois. Je rêve, par contre. C'est à cause de toi si on est là à bosser comme des acharnés, au lieu de continuer à bronzer sur la plage.
1: Grave.
0: Parce que personne n'y a cru à ton UG un rendez-vous pédicure.
3: Je le veux, ce poste. Et je l'aurai.
0: J'aime beaucoup quand tu montres les dents, mon cœur. Mais je vais quand même te pulvériser.
3: Dans tes rêves, mon cœur.
0: J'en ai besoin.
1: Mais je m'en fous, je la rappelle la première, lâche.
0: Non, toi, lâche.
1: Mais va prendre celui qui a la plonge, qu'est-ce que ça, Carla, lâche.
0: Mais pour m'abîmer les ongles avec l'eau de Javel, jamais.
1: Mais Carla, je m'en fous, tu lâches.
0: C'est quoi cette agressivité, là? Tu sens que le poste du W t'échappe, c'est ça?
1: Tu me trouves agressive, là?
0: Tu crois vraiment me faire peur? Avec ça?
2: T'es un peu à la traîne, toi, non? T'as pas envie de gagner ou quoi?
3: Pardon.
2: Tu te fous de ma gueule, Bérénice, là?
3: Non, mais je suis maladroite, excuse-moi. C'était pas important, j'espère. Bon, après tout, le chef du AA devra savoir gérer les imprévus.
4: T'as un tablier?
5: Qu'est-ce que tu fous là, toi?
4: Lionel avait besoin d'un fort.
5: Oui, ou alors tu cherches un prétexte pour te rapprocher de moi.
4: Qu'est-ce que tu comprends pas dans la phrase « Lionel avait besoin d'un fort » Bref, on fait quoi maintenant que tout le monde est au courant pour nous, mais que bah, ça intéresse personne?
5: T'es quand même pas en train de me demander si on va se mettre en couple?
4: Ah non? Non, non, pas du tout. Non, c'est juste que bah, ce qui était marrant, c'était qu'on fasse ça en scred et avec la peur de se faire prendre et tout. Mais là, je vois plus trop d'intérêt, quoi.
5: Ouais. Puis à la fin, ça devenait un peu répétitif.
4: Genre, tu t'ennuyais?
6: Toi, ça fait 20 minutes que tu débites des herbes. Tu lui donnes un tablier et tu bosses.
7: J'ai checké les résas, alors aujourd'hui on sera encore plus blindé qu'hier.
4: C'est cool que tu sois là. Bon, on fait quoi? On arrête?
5: Je sais pas, t'en penses quoi?
4: Bah, je pense que c'est mieux qu'on arrête.
5: Ok. Mais c'est pas parce que je m'ennuyais ou je sais pas quoi.
4: C'est dommage.
5: Attends, t'as tout écouté, là?
4: Non, j'ai entendu, c'est pas pareil.
5: C'est comme ça. Pourquoi dommage?
4: Ça se voit que vous vous kiffez.
5: Oui.
4: Oui, vous avez pas envie d'être en couple, j'ai compris.
5: Ouais.
4: Mais même, enfin, je comprends pas. Pourquoi vous voulez arrêter si ça vous plaît à tous les deux de coucher ensemble?

0: Franchement, elles sont hyper stylées, nos papillotes.
1: C'est toi, la papillote.
0: On en est là, sérieusement?
1: On en est là.
0: Ah là là. On se fait des vannes complètement pétées.
1: Ah, parce qu'on peut plus faire des vannes complètement pétées entre potes, c'est ça?
0: De mes potes, j'attends des vannes qualitatives,
1: oh,
0: déjà.
1: Madame est exigeante.
0: Bon, bref, hop, bon, tu te tais et tu ficelles, s'il te plaît.
1: Ah non, toi tu ficelles, moi je vais souffler sur les braises. Quoi?
0: Tu fais ça si bien, waouh.
2: Oh. Oula! Attention là, tes braises sont trop proches du bœuf, hein.
0: Bah, ça va pas le cuire sinon.
2: Non, parce que là tu risques de durcir les fibres de ta viande qui est déjà pas mal ferme. Donc là tu relèves ta grille, t'attends que les braises soient moins vives et tu rebaisses ta grille.
1: Ok chef, grille remontée et j'arrête de souffler sur les braises.
2: Exactement.
0: Oh là là, putain, non mais quelle plaie les trois oiseaux, tu peux t'en occuper après s'il te plaît, j'en peux plus.
2: Qu'est-ce qu'il y a, ils ont du mal avec la cuisson là?
0: Bon, ça va, ils gèrent, mais c'est juste là, les pics à longueur de journée. Et je suis désolée, je n'ai pas la force, je ne pourrais pas le faire.
2: Alors écoute. Hein.
0: Ça sent bon par ici en tout cas. Hein. Mm. Ah, des feuilles de châtaignier.
3: Ouais. Mmh. On a voulu parfumer notre jus réduit pour donner un écho boisé à nos courgettes.
1: Pour rappeler la puissance du paleron.
0: Regarde-moi ce duo de petit génie, là.
2: Ah non, mmh. c'est bien. Vous en sortez très, très bien. Allez, commencez à réviser l'espagnol, hein. C'est jamais.
0: T'as bien entendu ce qu'il vient de dire, là, quand même. Pensez à bien réviser votre espagnol.
1: Bien, qu'est-ce que tu veux, hein ? Quand on est tous les deux, on gère. Je pense que c'est plus fort que nous.
0: Ça aurait été tellement dommage que mon plan diabolique fonctionne et que tu puisses pas participer à cette masterclass. Toi, t's... Je vais chercher du romarin.

0: Eh bien, écoutez, bravo. Vous pouvez être fier des plats que vous avez sortis. Alors évidemment, on peut toujours améliorer certaines choses. En tout cas, ça va être assez difficile de vous départager.
1: Bon, je suis pas du tout d'accord. Il n'y en a pas un pour rattraper l'autre. C'est nul. Vous visez le double A. Pas un poste de commis dans un fast-food miteux, hein.
0: Vous êtes dur, là.
1: Non, je suis lucide.
0: Donc, il y a des choses à redire. Je suis d'accord. Ceci étant, je trouve qu'il n'y a aucune assiette qui n'est à rejeter définitivement, là.
1: Très bien. Détaillons. Là, nous avons fraise au porto, par exemple. Bon, c'est vu et revu. Mais alors, le pire, sans âme. Nous avons... Le homard à la pêche, Furiani, c'est pour impressionner le client, très bien, mais c'est juste prétentieux.
2: Chef, j'ai quand même été chercher des associations.
1: Et la pastèque fermentée, pas vraiment fermentée, bravo Dubois.
0: Mais pourquoi vous pointez uniquement ce qui va pas? Vous mettez pas en avant ce qu'ils ont essayé de construire?
1: Parce que je juge une assiette, pas une intention. Ah. Aucun de vous n'a vraiment le niveau. Ton assiette, Leroy, c'est la quintessence de la flemme. Et vous deux là-bas, je ne gaspille pas mon énergie, ça n'en vaut vraiment pas la peine.
0: Monsieur Tessier, vous appelez ça des retours, moi j'appelle ça de l'acharnement.
1: Arrêtez de les protéger. Dites-moi, c'est pas avec ces plats que vous comptez passer les sélections pour le master, j'espère. Hein? Nous sommes redevenus la meilleure école de cuisine de France. C'est pas en vous pavanant à la plage que vous vous retrouverez à la tête du double A.
3: Chef, vous allez prendre aucun d'entre nous, là.
1: Aucun. Par contre, je pense avoir trouvé la personne idéale.
0: Ah bah écoutez, moi, je suis curieux de connaître l'être humain à qui vous allez confier une telle mission, si toutefois c'est un être humain, parce
1: vous.
0: Que...
2: Donc on a bossé pour rien?
1: T'appelles ça à travailler, toi, retourne à la plage.
0: Bien, vous pouvez nous laisser, s'il vous plaît, parce que je vais avoir besoin de parler avec votre directeur, merci.

0: Ça va, tu veux utiliser mon couteau ou quoi?
1: On a le même couteau, Gaspard.
2: De toute façon, ta cuisson, elle est foirée, là. T'as laissé beaucoup trop longtemps. Ah. Bah non.
3: Ah ouais.
4: Eh ouais, voilà, ça c'est la magie de la nature, hein. Sous la cendre, le blanc devient plus doux et le jaune plus onctueux. Je pensais pas que vous arriveriez si vite. Chapeau, hein.
1: Merci, chef.
4: Ouais, c'est bien.
5: Colline, je m'incline. Une vraie femme des bois.
1: Mmh.
2: Ah, t'es comme ça, toi? Donc ce matin, tu balances ton secret et cet après-midi, ça y est, c'est ta meilleure pote.
5: Colline et moi, on sait faire la part des choses, oui. Notre amitié est inébranlable.
1: Quel secret?
2: Bah, que tu planques un téléphone.
1: Gaspard, tu l'as dit pour le tel?
2: Alors, il l'a dit.
1: Tu t'appelles Gaspard?
5: C'est bon, pas la peine de monter sur tes grands chevaux, hein. Je pense que ça va t'inculquer une valeur cardinale dans l'amitié, la générosité.
1: Moi, je suis pas généreuse. Moi, je suis pas généreuse.
5: Le café ce matin, j'en ai pas vu la couleur. Excuse-moi.
1: Tu sais où tu peux te la foutre, notre amitié inébranlable?
5: Ouh, tu deviens vulgaire.
2: Du coup, tu crois que tu pourrais me prêter ton téléphone ce soir? Parce que j'ai une petite urgence sentimentale.
1: Ton urgence, elle dure 15 minutes. Si je retrouve une seule photo chelou, je te fais boire la rivière.
5: Ah.
6: Vous pouvez m'expliquer, je comprends rien à vos méthodes.
7: Ils pensent qu'en étant élèves ici, ils ont fait plus dur. Ils se trompent.
6: Au contraire, je partage pas du tout. Je pense qu'ils se sont battus pour sortir ces assiettes. L'idée de Maya était peut-être un peu brouillonne, mais sa proposition était intéressante.
7: Mais je dis pas le contraire.
6: Mais pourquoi vous l'encouragez pas, alors? Travailler une pastèque fermentée au gingembre, c'était audacieux, ça. Et le homard de Carla, c'était pas non plus du niveau du double A.
7: Pas tout à fait.
6: Mais il manquait pas grand-chose. Fumer un homard à la feuille de vigne et utiliser de la pêche lacto-fermentée pour une acidité plus intéressante. Vous voulez quoi de mieux, là?
7: Mais elle ne l'a pas fait, justement.
6: Mais elle aurait pu le faire si elle avait eu le temps de retravailler sa proposition.
7: Je leur ai donné une leçon, à ma manière.
6: Vous appelez ça une leçon? Vous les avez humiliés?
7: Tant mieux. Au moins, on est sûr qu'ils se bougent le cul. Je ne comprends pas pourquoi vous êtes tout le temps gentil avec eux comme ça. Enfin, c'est quoi, vous? Vous avez peur de vous retrouver à la tête du double A, c'est ça?
6: Non, non, il me semble que j'ai traversé des épreuves un peu plus compliquées.
7: Bon, alors quoi?
6: Je comprends pas, pourquoi moi?
7: Parce que vous m'avez bluffé toute l'année. Et particulièrement pendant les épreuves du championnat. Si on a gagné, c'est grâce à vous.
6: Mais les élèves ont fait leur part aussi.
7: Non, mais vous savez les tirer vers le haut, et ça, c'est rare. Regardez les propositions que vous faites sur le plat de Furiani. Ça, c'est du talent.
6: Et vous savez me flatter, vous?
7: Pas mon style. Alors, c'est oui ou merde?
6: Il va falloir que je réfléchisse à votre proposition.

0: Franchement, c'est sympa le retour aux sources, hein.
1: Ah ouais, vraiment, on est bien là, toutes les deux.
0: Ah ouais. Ton mec, il te manque pas trop?
1: On est un peu décensus, lui et moi.
0: Non, vous êtes insupportablement mignon.
1: Mm-hmm.
0: Mignon.
1: Et toi?
0: Quoi, moi?
1: Avec Lou, ça se passe comment?
0: Bah... On déchire tout en cuisine, comme d'hab.
1: D'accord. Et t'étais pas censé le tenir à distance?
0: Non mais là, Ninon, c'est pas ma faute. Non mais c'est vrai, c'est le roi qui nous a mis dans la même équipe, sinon j'aurais
1: pas... Oui, mais d'accord, mais t'aurais pu demander à échanger, peut-être.
0: Bah non. Non, mais je voulais l'évincer de la masterclass hier, il m'a pardonné, j'allais pas en plus de ça en mettre une couche.
1: D'accord.
0: Tu désapprouves?
1: Je veux juste que tu te protèges.
0: Non mais je te jure, ça va. Non mais vraiment, on bosse bien, on s'entend bien, c'est fluide.
1: Mmh.
0: Je souris depuis tout à l'heure, il s'est cramé.
1: Un peu.
0: Ouais.
1: En vrai, quand t'es avec lui, t'as l'air différente. T'as l'air heureuse, quoi.
0: Ça veut dire quoi? La plupart du temps, je ressemble à un croque-mort?
1: Non, alors j'ai pas dit ça.
0: Ah.
1: Mais juste oublie pas qu'il est en couple. Parce que sinon, j'ai peur que tu finisses par morfler.
0: Ah, mais je morfle déjà en vrai, meuf. T'inquiète.
2: Salut, fille! Alors, on teste une nouvelle marinade?
1: Je rêve ou tu nous compares à des morceaux de viande, là?
2: Ah bah non, mon cœur, on aurait pas osé.
3: Ils sont où, les autres?
1: Colin leur donne une leçon de survivalisme.
3: Waouh, les pauvres.
2: Ouais.
3: Ça vous dérange, on vous rejoint?
2: Ah oui, parce que c'est pas parce qu'on est blanc comme des culs qu'on a pas besoin d'une petite marinade, nous, hein. Allez, hop. Oula, petite place.
3: Quoi?
0: Non, rien.
2: Vous voulez qu'elle est fraîche?
0: Rien? Rien?
4: Midi? J'ai bien réfléchi à ce que tu m'as dit ce midi et c'est bon. Tout est limpide.
5: Qu'est-ce qui...
4: Oyez, oyez! J'ai une annonce à faire. Ou plutôt... une demande.
5: Attends, il est sérieux, là?
6: Il a l'air.
4: Julia Vasquez. Accepterais-tu de ne jamais avoir ma brosse à dents dans ta salle de bain? De ne jamais rencontrer mes parents? D'arriver chez moi à 2 heures, en pleine nuit, pour coucher avec moi et de repartir sans même un message? Julia Vasquez. Accepterais-tu de devenir officiellement mon plan cul?
5: T'es con, mais oui, j'accepte.
1: Plan cul, Tom, vas-y.
5: Je suis trop contente pour...
4: Bah alors, je pensais qu'on n'intéressait personne.
5: Ah bah ça, c'était avant.
1: Tu vois? Il suffisait juste que tu mettes un genou à terre.
7: Ça va?
1: Mm-hmm.
7: T'as trop froid?
1: Ça va.
4: Pardon, je peux?
0: Bah, t'as commencé. Ouais? Je vais aller me rhabiller. Ouais.
8: Hola, juste, on attend tout le monde dans 5 minutes pour faire un petit débrief de la journée. Ok?
1: Ok.
7: Ok, allez.
8: Alors, attention, parce que je sais que c'est pas du tout mes oignons et qu'on est prof élève, mais il se passe quelque chose avec Bianca?
7: Non, non, pas du tout, pourquoi vous dites ça?
8: Juste comme ça, j'ai cru.
7: Non, bah non, je suis avec Joséphine. Je suis très bien avec elle. Hein.
8: Ok, my bad.
7: On est juste potes.
8: Eh ben tant mieux. C'est juste que si t'es avec Joséphine et qu'en plus de ça tu joues avec Bianca, ce serait pas très très smart, tu vois ce que
7: non,
8: je veux dire?
7: C'est pas le cas, je joue avec personne.
8: Eh ben tant mieux alors, de toute façon ça me regarde pas, Lou. Donc c'est bien.
7: Bon. On s'est embrassé une fois, il y a longtemps, mais ça voulait rien dire. Elle m'a dit que ça comptait pas pour elle, hein.
8: Eh ben, si elle te l'a dit, c'est que c'était vrai, alors.
6: Honnêtement, là, j'ai qu'une envie, c'est de creuser un trou et d'y rester jusqu'en 2037.
1: C'est clair. Cécile nous a exterminés alors que nos assiettes étaient vraiment bien.
9: Ouais, le pire, c'est Jordan. Hein. Vous êtes incroyable, blablabla, tout ça pour reprendre le poste, je trouve ça dégueulasse.
6: Mais grave.
1: Le coup du faux gars bienveillant et super pédagogue, mais il vaut pas mieux que Tessie, en fait. Hein.
6: Ou peut-être tout simplement que Jourdain n'était pas au courant et que Tessie a fait un sale coup, comme d'hab.
8: Ça fait quand même beaucoup plus de sens. Et puis, enfin, désolé, mais moi aussi j'aurais aimé être chef du double A. Enfin, le gars est trop fort quand même, c'est grâce à lui qu'on a gagné le championnat.
1: Toi, ne t'apprête surtout pas à dire que c'est aussi grâce à toi, sinon je te griffe et jusqu'au sang.
6: Bon, vous n'allez pas ressasser pendant 100 ans. Donc, je vous propose plage, soleil, apéro, pas de Tessie, détente.
1: Ah oh oui, la définition du paradis.
6: Mm-hmm, je suis pour.
1: Ok, je suis pour aussi. Jim ?
9: Et je me dis que si Jourdain devient le chef du double A, j'aimerais bien bosser avec lui. Après, il faudra que je prouve que j'ai le niveau. Mais non, je pense que je vais aller au studio. Hein.
6: Mais, non, mais tu sais même pas s'il a accepté le poste ?
9: Bah ouais, mais comme ça, je suis prêt.
6: J'avoue que... Enfin, vu la matinée horrible qu'on a passée, je stresse un peu pour la sélection des masters. Je vais peut-être...
1: On va totalement aller réviser et surtout pas se permettre de glander.
6: C'est pas glander, les gars, c'est récupérer émotionnellement. Maya ?
8: Bah, meuf, j'ai très envie, mais je vais pas les laisser prendre de l'avance et rien foutre.
6: Vous êtes sérieux ? Et moi ? Toi, t'es en deuxième année.
1: Profites-en pour prendre un petit bouquin et passer du temps de qualité avec toi-même. Mais j'ai tout lu. J'ai lu les 3 livres que j'ai empruntés hier à la bibliothèque quand vous m'avez déjà lâché. Vous vous rappelez de ça ou pas ?
9: Mon cœur, va à la plage. Tu vas enverras des photos.
1: Et des bonnes ondes.
6: Promis-toi.
10: Toi aussi, Colline, elle t'a missionné pour choper des groseilles ?
1: Non, moi, c'est de la verveine.
10: Hein.
1: C'est un vrai tyran, cette meuf, hein ?
10: Ouais.
1: Tu veux quoi ?
10: Rien. Rien. J'ai bien aimé de cuisiner aujourd'hui avec toi.
1: Ouais, c'était cool. Je suis désolée encore pour... Enfin...
10: Non, mais t'inquiète, c'est... On n'en parle plus.
1: Ok.
10: C'est derrière.
1: Ça marche.
10: Bianca, est-ce qu'on peut se parler pour de vrai 2 minutes ?
1: Ouais. Ouais.
10: J'aimerais savoir si... qu'est-ce qui se passe entre nous, là ?
1: C'est-à-dire, je...
10: Parce que Gaspard m'a expliqué que t'as essayé de m'évincer de la masterclass pour pas m'avoir comme concurrent.
1: On peut pas s'empêcher de l'ouvrir, hein, c'est...
10: C'est la vraie raison.

0: et tu peux pas me leur dire. Bianca, je veux comprendre ce qui se passe là.
1: Mais tu comprends vraiment pas ce qui se passe là?
0: Bah, j'ai très envie de t'embrasser, mais...
1: Mais quoi ?

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7: Qu'est-ce que c'est que ce bruit ?
8: Oh, la vilaine !
9: Je veux quoi pour la fermer ?
7: 10 minutes d'appel vidéo.
10: Tu planques un téléphone ?
9: Gaspard, tu le dis pour le tel ?
11: Maxence Gaspard Colline, vous allez bosser sur la cuisson sous la cendre. Bianca Lou, sur la braise. Allez, c'est parti !
12: Vous en sortez très très bien.
13: On est tous les deux, on gère.
14: Il se passe quelque chose avec Bianca ?
13: On est juste potes.
14: Eh ben tant mieux.
15: J'ai très envie de t'embrasser, mais...
14: Mais quoi ?

0: Ah tiens, je suis venu faire la même chose.
1: Bah c'est cool, au moins on n'est pas gêné.
0: T'as pas à être gêné. Enfin, ce que je veux dire, c'est que t'as pas à t'en vouloir.
1: J'ai couché avec un mec maqué.
0: Bah justement, c'est moi le mec maqué. C'est moi qui devrais culpabiliser, pas toi.
1: Tu regrettes ?
0: Non, non, pardon. J'en avais très envie.
1: Moi aussi.
2: Ah, bah vous êtes là ! Ah, je vous cherche depuis tout à l'heure. Lou, ta meuf, elle m'a laissé 7 messages, un vocal. Tu peux lui répondre, s'il te plaît, parce que je pense que la pauvre, elle va exploser.
0: Je vais faire ça plus tard.
2: Bah, je t'avoue, comme Révéro et Leroy, là, ils sont partis, mais ils vont bientôt revenir. J'ai un peu pas très envie qu'ils nous chopent avec l'hôtel. Merci.

0: par Maya que vous avez un téléphone infiltré dans la masterclass. Trop bien, en vrai. Bon, ici, rien de spécial à signaler. Enfin, à part que tu me manques et que je pense fort, fort à toi et que je t'aime. Hâte que tu me racontes tout à ton retour.
1: Non, je sais pas si vous réalisez, j'ai refusé tes demandes de réservation.
2: Tu regardes, on commence à voir du monde.
3: Oui.
2: C'est génial.
3: Il était temps.
1: Franchement, les équipes ont été top. Moi, j'aimerais bien qu'on fasse un point pour les féliciter.
3: Bah, certainement pas. Ils vont lâcher la pression, on n'a pas besoin de ça.
2: Monsieur Farlan, vous êtes sur le départ.
4: Oui.
3: Mais votre séjour vous a plu?
4: Oui et non. Le cadre est exceptionnel, mais le personnel laisse vraiment désirer.
3: Ils n'ont pas été professionnels?
4: Si. Mais pour un hôtel de ce standing, et avec le prix qu'on paye, on s'attend à un peu plus que du professionnalisme, non?
3: Vous m'envoyez navré, monsieur. Puis-je vous offrir...
2: On va faire passer le message, monsieur Farlan. Je crois que votre taxi est là. Je vous dis à très bientôt.
1: Au revoir, monsieur Farlan.
3: Enfin, mais pourquoi tu ne m'as pas laissé rattraper le coup?
1: Parce que c'est un emmerdeur de première, il n'est jamais content.
3: Oui, ou alors il a raison, et c'est vous qui êtes trop coulant avec les élèves.
2: Ah non, mais Andrea, on a rarement eu un client si pénible. Rien qu'hier, il a renvoyé ses 3 œufs jourdains juste parce qu'il n'était pas satisfait du dressage.
3: Ah, peut-être que le chef Mapsout n'est pas aussi rigoureux qu'Hector.
1: Ce matin, il a appelé le room service pour, tiens-toi bien, qu'on lui règle la température de l'eau de sa douche. Et il a pinaillé pendant 20 minutes. Est-ce que tu réalises le gaspillage d'eau?
3: Oui, enfin, je crois surtout qu'on a baissé notre niveau d'exigence et que sous prétexte de former des élèves, on accepte qu'ils ne soient pas à la hauteur.
2: Enfin, ils sont formidables, ces élèves.
1: Je suis d'accord, ils sont super.
3: Oui. Eh bien, c'est ce qu'on va voir.
2: C'est les lunettes de...
1: Mademoiselle J.
2: La dernière fois qu'elle a fait Mademoiselle J, elle a traumatisé toute l'équipe.
1: Il faut prévenir tout le monde.
5: Tu sais que c'est pas ici le point de rendez-vous, hein?
6: Je sais.
5: Oula, me cache ta joie surtout. Je te rappelle qu'on a fait des pieds et des mains avec la mère Jourdain pour que tu puisses être là, donc fais-moi le plaisir de kiffer, s'il te plaît, 2 secondes. Qu'est-ce qui se passe? Vas-y, dis-moi. C'est par rapport à ce que je t'ai dit hier?
6: Vous aviez raison. C'est la merde.
5: Bianca?
6: En fait, j'ai réalisé, là, il y a quelques temps que j'ai des sentiments pour elle, et du coup, j'ai décidé d'aller lui parler. De fil en aiguille,
5: Bah, vous avez couché ensemble, quoi. Bon, Lou, t'es majeur et vacciné, je crois que tu peux mettre les mots, là.
6: Je sais.
5: Merci.
6: C'est juste que j'ai l'impression que si je le dis, ça fait trop... trop réel, je crois.
5: Oui, ça j'entends bien, mais bon, qu'est-ce que tu veux faire? Tu vas pas emménager dans cette forêt et planquer éternellement. Si tu veux faire ça, bah va falloir que t'assumes, là. Donc c'est quoi le plan maintenant? T'es plus amoureux de Joséphine?
6: C'est une meuf incroyable.
5: C'est pas la question.
6: Je me vois pas la quitter après tout ce qu'on a traversé.
5: Et Bianca?
6: C'est aussi une meuf incroyable.
5: Ah, c'est marrant, ça, c'est toujours pas la question. T'as des sentiments pour elle ou pas?
6: Bah, j'arrive pas à me dire que c'est juste l'histoire de nuit.
5: Bah oui, ça je comprends, mais écoute... À un moment donné, il va falloir que tu te tranches, quoi. Et rapidement, je pense.
6: Je sais. C'est juste que... J'ai pas envie d'être le connard qui joue en même temps avec 2 meufs. Mais je sais que forcément, je vais en blesser une.

0: J'ai pas le temps.
1: Pourquoi t'es en tenue chez toi? C'est un fantasme de Julia?
0: Je suis occupé.
1: Qu'est-ce que c'est que ça?
0: Qu'est-ce que tu veux?
1: Ton livre sur la cuisine moléculaire, j'en ai besoin pour mon examen d'entrée au master.
0: Tiens, merci, au revoir.
1: La résidence ASM prépa 5 étoiles au concours de l'Institut Auguste Armand. Hébergement dans un lieu cosy, coaching par un grand chef, accès aux cuisines de l'Institut, mais je rêve!
0: Quoi? Mylène et Jasmine sont parties, j'ai deux chambres et une cuisine dispo. Et dans le même temps, il y a plein d'élèves qui galèrent à se loger et à réviser. Je rends service.
1: Tu fais payer l'hébergement et le coaching, Tom. À ce prix-là, moi aussi, je rends service aux gens.
0: Fallait y penser. Je suis smart, à toi.
1: Et donc, le grand chef, c'est...
0: Moi, bien sûr. Qui d'autre?
1: À peu près tout le monde, sauf toi.
0: J'ai un master de la meilleure école de cuisine de France.
1: Tu n'as aucune expérience professionnelle.
0: J'ai été une star de l'ASMR.
1: Et j'ai fait de la danse classique, petite. Quel est le rapport?
0: Visiblement, mon profil a su convaincre, parce que j'ai deux futurs étudiants qui arrivent pour que je les mentore. Tu nous laisses, s'il te plaît?
1: Jamais de la vie. Je veux voir leur tête quand ils vont comprendre que les cuisines de l'Institut, c'est en fait la petite dinette juste ici. T'as du pop-corn?
2: Bon, on attend juste le chef Leroy et après on commence. Hein.
3: Il est encore coincé dans les bouchons, comme d'hab.
4: On avait dit qu'on rigolait pas à ces blagues.
5: Ça va, la dictatrice?
2: Ah, hey. Voilà.
6: Livraison.
2: Donc, hier, on a vu différents types de cuissons sans gaz ni électricité.
7: Oui, pardon. Et d'ailleurs, vous nous avez fait de très, très belles propositions. Hein, bravo.
2: Ah, ça, ouais, c'est ouais. Clair. Et justement, aujourd'hui, pour le dernier jour de bivouac, on veut le même niveau. Hein.
7: Ouais.
2: Sauf que cette fois, on va se concentrer sur ce qui nous entoure, donc à savoir.
7: Voilà.
2: La nature.
7: Tadam.
2: Donc, tout ce que vous voyez là, tout ça, ce sont des plantes que j'ai récoltées juste là, dans le coin.
4: Oh, c'est de la mauve, ça?
2: Exactement, Colline, c'est de la mauve que vous pouvez cuisiner de plein de façons différentes. Vous pouvez faire du beurre, de la gelée, de la confiture.
8: Du coup, l'idée, c'est de cuisiner seulement avec les choses qui sont ici?
7: Non, mieux encore. Vous allez pouvoir cueillir vos propres herbes pour pouvoir faire une sauce, un bouillon, une marinade avec les fruits et les légumes qui sont ici.
2: Oui, et tout ce que vous voyez là dans mon panier, c'est juste un petit aperçu de ce que vous pouvez récolter dans le coin, hein, parce qu'on a repéré quand même déjà pas mal de choses hier avec le chef Leroy. Regardez, on a déjà du fenouil sauvage, des ronces.
8: Il y a de l'oseille aussi.
2: Exactement, il y a même du genévrier, enfin, plein de choses.
8: Mais si jamais on a un doute sur une plante?
2: Ah, tu fais bien de poser la question. Si vous avez un doute, vous la laissez là où elle est, ok? Ou alors vous venez nous voir. Ouais. Mais on ne goûte rien sans être sûr à 100%.
7: Vraiment, hein, vous jouez pas au con. Hein. Ce serait dommage de partir aux urgences pour un empoisonnement. On est bien d'accord. Hein. Mmh. Allez, petite vérif, est-ce que vous avez votre gourde, vos gants et votre couteau? Allez.
1: L'affaire est tombée. Ça.
8: Merci.
7: Ah oui. Je sais, je rabâche, hein, pardon, mais je suis obligé de le répéter. Ça fait mille fois que je vous le dis, mais si jamais vous vous blessez ou que vous vous perdez...
9: On siffle.
7: Exactement. Très bien, eh ben, on repart comme hier sur les mêmes équipes, d'accord?
2: Attends, je pense à un truc. Peut-être que cette fois, ce serait plus malin de les faire bosser en solo, je pense. Trop facile, sinon.
7: C'est pas idiot ça, d'accord, ok, ben on parle là-dessus. Solo! Allez, feu!

0: surtout, vous ne paniquez pas.
1: Dans les films d'horreur, c'est toujours dit de ne pas paniquer que quelqu'un est tué.
2: Mais vous inquiétez pas, Madame Jourdain, on la connaît. Et elle est un peu dure, mais on a l'habitude.
0: Ah non, non, non. Vous n'avez pas encore rencontré Mademoiselle J.
2: Mademoiselle J?
0: Oui. C'est un genre de rôle qu'elle utilise
3: mais quand... Mais qu'est-ce qu'il faut faire pour être accueilli dans ce bouge? Une roulade arrière?

0: Vous voulez vous asseoir?
1: Qu'est-ce qu'il y a dans épuisé que vous ne comprenez pas? Oh, j'ai failli attendre. Vous allez me laisser mourir de soif?
0: En réalité, on meurt seulement au bout de 3 jours sans boire. Je pense que vous avez de la marge.
2: On peut vous offrir de quoi vous désaltérer?
1: Infusion, liste.
2: Verveine, tilleul, camomille, nuit calme, digestion facile.
1: Une tisane des fées.
2: On n'en a pas. Mais je peux vous proposer un mélange de tournesol, de bleuet et de rose.

0: que je ferai moi-même. Ça s'approche de la tisane des filles.
1: Soit.
0: Je vous apporte ça tout de suite.
2: C'est marrant, on dirait Madame Jourdain, mais en plus... Fofolle.
0: En plus sadique, surtout.
3: Et voilà. Tu clignes jamais des yeux, toi? T'as un souci ou...
2: Non, t'inquiète. Elle fait toujours ça. En fait, elle regarde si t'es fiable.
0: Spoiler alerte, non.
3: Faites pas attention à elle, c'est une machine à vanne. Je vous avais parlé d'un appartement cosy, je vous ai pas menti.
2: Ah, franchement, il est canon, hein. Et j'aime beaucoup la déco, il y a des bonnes vibes.
0: C'est l'ancienne coloc qui a tout fait.
3: Non, alors, avec mon accord...
0: Oh, alors, si t'avais laissé la moindre latitude, on serait plutôt dans un délire médiéval.
2: Moi, mon délire, perso.
4: On s'en fout de la déco, en vrai. Nous, on est juste là pour dormir. Et encore le moins possible.
3: Ah, je vois que madame est déter, c'est très bien, ça.
2: T'as pas idée à quel point.
4: Il est où le programme de révision que tu nous as concocté? J'espère que t'as prévu du lourd, hein, parce qu'il y a pas un monde où on rentre pas à l'institut.
3: Avec moi comme coach, c'est 100% garanti. Je vous ai sorti les incontournables de la gastronomie française. Comment c'est?
4: J'espère que t'as prévu des travaux pratiques, surtout. Non, parce que les livres de cuisine, on n'a pas besoin de toi pour les éplucher.
2: Même si c'est une délicate attention de ta part de nous les avoir sortis. Sois un peu gentil avec lui, tu veux lui faire peur.
3: Oui, non, vous inquiétez pas, vous allez bosser.
4: Ça tombe bien, on est là pour ça. Mmh.
2: Tu nous emmènes dans les cuisines directes, du coup? Elle attend que ça.
3: Ah ben justement, on y est. Vous allez cuisiner ici?
4: Tu te fous de nous? Il y a écrit cuisine de l'Institut, là. Dis-moi que c'est une blague.
2: Je suis sûr que c'est une blague, or. Enfin, vaut mieux pour toi, en vrai.
0: Oui, non, bien sûr que c'est une blague, hein. Tom ne ferait jamais un truc comme ça, non.
4: Il a réservé les cuisines de l'Institut pour réviser. Hein, Tom? Et t'es qui, toi, au fait? On n'a jamais parlé de cours collectif.
3: C'est une élève que je mentore pour l'examen d'entrée au master. Et elle s'en va, d'ailleurs.
4: Ouais, me mentorer, tu m'as bien regardé.
3: Oui.
4: Carla. Oriane. Désolée, je peux être un peu désagréable quand je stresse. Ah, et lui, c'est mon frère jumeau, Félix.
0: Enchanté.
4: Bon, on pose nos bagages et on s'y met?
3: Oui.
4: Tu nous montes de champ?
3: C'est par là.
4: Ouais.
3: Là et à gauche.
0: Du grand art.
3: Tu comptes me coller toute la journée ou...
0: Non, malheureusement, je vais travailler sur le master. Mais je suis vraiment déçue. J'aurais adoré voir Tessie vous tomber dessus. Ouais.
5: Qu'est-ce que t'es fait?
0: Chercher de la badiane, j'avais pas vu qu'il y avait des orties à côté, là.
5: Ah merde, bah attends, je vais t'aider.
0: Non, c'est bon. Regarde, c'est bon.
5: Bah attends, regarde comment c'est hyper rouge, c'est mal placé en plus.
0: Ok. C'est quoi?
5: L'huile de coco, c'est antibactérien et apaisant.
0: C'est pour ça que le roi en a mis dans les trousses?
5: Je pense, ouais. C'est un peu le remède de grand-mère qui marche pour tout.
0: C'est bon?
5: Bianca.
0: Te fatigue pas, ouais.
5: Non, écoute-moi.
0: Mais pourquoi faire? Je sais très bien ce que tu vas me dire. C'était bien, mais merci, au revoir, c'est bon.
5: Je me suis déjà séparé de Joséphine une fois, je vais pas...
0: Elle a souffert, elle mérite pas ça. Je comprends.
5: Mais tu mérites pas ça non plus. T'as bien vu que je faisais pas semblant avec toi. T'es une meuf incroyable, Bianca.
0: Mais je fais pas le poids.
5: Dis pas ça.
0: Pas plus mal en vrai. Et regarde, ça fait diversion, c'est cool, j'ai plus mal au bras.

0: J'arrive toujours pas à me rendre compte que c'est vraiment Madame Jourdain.
1: J'aimerais me dire que Mademoiselle J, c'est la version maléfique de Madame Jourdain, mais Madame Jourdain est déjà maléfique. Je pensais pas qu'on pouvait faire pire que ça.
2: J'ai froid!
0: Voulez-vous que j'enlève le parasol?
2: Vous voulez que j'attrape un cancer de la peau?
1: Vous pouvez vous installer à l'intérieur, sinon. On a un très joli restaurant.
2: Et me priver de la vue?
1: Sinon, on peut vous apporter un plaid.
2: Mon corps ne supporte pas la matière. Ça me gratte. Et puis, je suis en plein courant d'air!
1: On peut vous installer au coin canapé? Vous y serez très confortable.
2: Dans ces machins où on s'enfonce? Non, merci. Mettez-moi au soleil. Là-bas. Vous me ferez de l'ombre.
1: Très bien. Écoutez, on va vous déplacer la chaise et la table au soleil. Tu m'aides?
0: Hop.
2: Eh ben, on peut dire que c'est un échec.
1: Non. On laisse pas une cliente insatisfaite. Jamais.
0: Et sinon, vous faites quoi dans la vie? Non, enfin, désolé, j'ai pas forcément besoin de savoir.
2: C'est trop chaud, remettez-moi là où j'étais.
3: Tu fais quoi là? Il nous reste une heure pour finir nos assiettes. Bouge! Je reprends des abricots. T'en as 12 000 sur ton plan de travail? Qu'est-ce que ça peut te foutre? Tu les as payés?
4: Oula.
3: C'est quoi? Y a un problème avec l'eau? Non, occupe-toi de ton plein, parce que là, tu vas te foutre en retard. S'il te plaît. J'ai fait une connerie. T'as couché avec l'eau? D'accord, mais toi, t'as fait aucune connerie, hein. Toi, t'es célibataire, t'as compté en à personne. J'aurais pas dû faire de déclage. C'est pas ok pour Joséphine, meuf, je suis riche. Tu... Pardon, attends, c'est lui qui trompe sa meuf et c'est toi la fautive, ça va pas?
4: C'est pas ce que je dis.
3: Mais alors, pourquoi tu le défends?
4: Parce que je suis amoureuse de lui.
3: Pardon, mais moi, je trouve ça dégueulasse qu'il profite de tes sentiments comme ça.
4: Je pense pas qu'il ait profité de mes sentiments, ouais. Je pense qu'on a vraiment un truc. Et qui sait pas comment gérer. Voilà.
3: Ok, bah admettons. Mais je sais pas si dans cet état, c'est quoi? Il veut pas continuer, je suppose.
4: Je vais prendre mes distances avec lui. Je peux pas supporter de le voir comme ça tout le temps.
3: Bah t'as raison. T'as raison, c'est très bien. Et moins tu le verras, et plus ce sera facile de passer à autre chose.
4: J'y retournerai pas. Vraiment, ça fait mal.
3: T'es sûre?
4: J'en ai marre d'être celle qu'on désire. J'aimerais bien être celle qu'on aime. Bah, pour ce que ça vaut.
3: Moi, je t'aime.

0: C'est cramé.
1: Eh, t'inquiète, c'est juste qu'on maîtrise pas encore les fours de l'Institut.
0: Sauf qu'on n'a pas le droit à l'erreur. Le concours, c'est one shot, on doit gérer direct.
2: Ce qu'on veut, c'est un goût d'aubergine fumée. Là, on n'y est pas du tout. C'est ça la difficulté de la recette de la chef Casmi.
0: Ça va nous servir de la bosser pour entrer à l'Institut?
2: Disons que si t'arrives à sortir une recette imaginée par la seule élève qui a majoré 3 fois, la réponse est oui.
0: C'est elle qui aurait dû nous coacher, du coup.
2: Alors, Jasmine n'est pas dans la région. Elle et moi, c'est un peu comme si on avait le même sang. Donc finalement, un coaching avec Thomas M, c'est un peu comme un coaching avec elle.
0: Ouais, on est sûr de ça?
1: Commence pas avec tes mauvaises ondes, tu vas nous plomber.
2: Du coup, vous êtes jumeaux, c'est ça? Vrai jumeaux ou...
0: Faux jumeaux. C'est moi l'aîné de 2 minutes. Et oui, on communique par télépathie.
1: Ah, bah enfin, tu l'admets.
0: C'est même comme ça qu'on élabore nos plans pour tuer des gens. Ça laisse pas de traces.
2: Ok. Donc toi, t'es la teigneuse de la fratrie?
1: Même pas. C'est une vraie boule d'amour sous ces airs de tueuse sanguinaire.
2: Et si toi, t'es la teigneuse, toi, t'es le gentil?
1: Est-ce qu'on est vraiment obligé de se définir et de se ranger dans des cases?
2: Ok. La teigneuse et le perché.
0: On peut se remettre à bosser? C'est pour ça qu'on est là, à la base. Pas pour se raconter nos vies.
2: Oui, bien sûr. Non, je suis simplement en train d'essayer de... prendre à mieux vous connaître pour...

0: C'est qui?
1: Ah, mes cousins. Ils m'aident pour le mariage de Christian et Christiane. Marrant. Qui ont 50 ans, c'est leur deuxième noce.
0: Bon, car. Vous faites partie de l'Institut? Non, donc vous dégagez. Je repasse dans 5 minutes et je veux voir le plan de travail briller, je te préviens. Et enlève-moi cette toque, t'as l'air d'un con.
2: Tu te fous de ma gueule?
3: Là, il se peut qu'elle passe au mode tueuse sanguinaire.

0: C'est malin, hein, ton infusion de feuilles de ronces. Parce que c'est riche en tanins, du coup ça donne beaucoup de corps à ton assiette.
1: Et alors, pardon, excuse-moi, mais tu devais pas partir sur de la badiane au départ, toi ?
0: Si, mais je suis tombée par hasard sur des ronces. Et je me suis dit, quelque chose qui peut être délicieux et en même temps douloureux, c'est pas inintéressant. Mmh. En cuisine, hein, évidemment.
2: Bien sûr, bien joué. Hein.
0: Merci. Eh ben, bravo tout le monde, parce que là, vous avez fait mais un super taf. Hein. Ouais. Allez, là, faut qu'on remballe, par contre, parce que dans une heure, on décolle et on rentre à l'institut.
3: Non, pas déjà.
4: Bah, quoi, il te manque pas, César ?
3: Si, mais
4: ah bah bon.
3: J'aime trop la nature. Hein.
1: Pauline, je suis comme toi. Mais promis, la semaine prochaine, on se refait une session ici.
3: Yes.
0: Voilà, donc là, on rentre, on va se prendre une bonne petite douche, parce qu'on cocotte quand même. Ah, et demain et après-demain, on bossera à l'institut.
5: Avec le truc qui fait de la lumière, là ? L'électricité.
3: Ou pas. On se fait une photo avant de partir ?
4: Yes.
3: Ah ouais ?
4: Ah bah oui, on a que ça à foutre.
1: Ah Maxence, arrête, c'est pénible ça.
0: Bah, tu sais quoi, Maxence, va te planquer derrière un arbre si tu veux faire la gueule, mais tu nous laisses faire notre photo. Okay, on va la faire.
1: Tu sais ce qu'on va faire ? On va prendre un portable, comme ça tu seras dessus sur la photo. Colline.
6: Oui ?
1: Tu peux nous, nous prêter ton portable, s'il te plaît ?
6: De qui, quel portable ? J'ai pas de portable.
1: Ah, elle a pas de portable. Tu nous prends pour des buses, en fait. On vous a entendu hier, vous étiez pas très discret. Allez.
6: Pas chaud ça.
1: Allez.
0: Voilà. Moi j'ai trouvé ça assez touchant, le petit côté solidaire et collectif finalement.
1: Très discret quand même.
0: Ouais.
1: Allez, en place, venez.

0: Je la mettrai sur le groupe.
1: Super.
2: Allez, hop.
0: Ok.
1: On remballe.
3: Pourquoi tu fais ça?
4: Mademoiselle J veut pas de casse dans son locatieuse.
3: Et pourquoi elle demande pas une eau plate?
4: Soit disant parce qu'elle aime le petit coup salé, moi je pense surtout qu'elle veut me rendre folle. Et toi?
3: Mademoiselle ne supporte pas les pépins.
4: Et les raisins sans pépins?
3: Ah bah non, elle dit que ça n'a pas le même goût.
4: Mais qu'elle bouffe des bananes alors?
3: T'as conscience que tu ne peux pas t'énerver? Elle attend que ça.
4: T'inquiète, c'est parce qu'on est deux. Je me permettrai jamais de lui dire quoi que ce soit en face. Même si son gaz s'engage, je
5: vous... Ça fait deux minutes que j'attends mon lot.

0: Vous avez enlevé trop de bulles.
1: Je vais vous en apporter un autre.
0: Non. Vous m'avez coupé l'envie de boire.
2: Pour la peine, changez-moi de chambre. Je veux avoir la vue sur la piscine.
1: Impossible, on est complet.
2: Vous êtes en train de me dire non.
3: On pourrait demander aux autres clients s'ils seraient d'accord de changer avec vous.
1: Votre chambre est conforme à celle que vous avez réservée. Et on ne peut pas se permettre de déranger les autres clients.
2: Et je vais vous mettre une très mauvaise critique sur Internet.
1: Faites ce qui vous semble juste. On est là si vous avez besoin d'autre chose.

0: plat.
1: Alors, fatigué?
2: Vous voyez là?
1: Ah, voilà, voilà, retour à la civilisation, ça fait du bien, ça.
3: Ah oui, tu vas pouvoir retrouver ton petit collier, ton petit parfum, ton petit peigne.
1: Oui, et puis surtout ne plus vivre sous la tyrannie Colline Morel, reine des bois autoproclamée.
4: Mmh. Ah. Ah, merci.
2: Bianca.
4: Oui, merci.
2: Voilà, c'est bon.
5: Pardon. Ah,
4: pardon.
5: Non, non, c'est moi, je te...
4: Bon, vous avez fini? Je peux prendre mon sac?
5: Oui. Je t'en prie.
4: Merci.
5: Oui, pardon.
4: Son sac, attrape. Lucas.
3: Je suis partie du coffee shop avant pour te retrouver ici.
5: C'est gentil.
3: Et j'ai fait des cookies pour tout le monde. Enfin, je me suis dit que vous en auriez marre de manger des fraises des bois. Tenez, savez-vous.
2: Oh, j'arrive pile poil. Merci. Cookie qui?
3: Ouais. Non, c'est bon. Merci.
2: Merci. Vous voulez?
3: Non, ça va.
2: Okay.
3: Je sais que c'était juste 3 jours,
2: okay.
3: Mais tu m'as beaucoup trop manqué. Je te lâche plus.

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8: Alors, mieux ou moins bien que les nuits en bivouac avec le roi et sa troupe?
9: Mieux. Mieux, évidemment.
8: Après, t'aurais peut-être aimé un petit peu de confort pour ton retour.
9: Non. Non, t'inquiète, c'est très bien comme ça.
8: C'est un peu égoïste. J'avais trop envie de jouer l'aventurière moi aussi et dormir à la belle étoile. Ça va?
9: Oui, ça va.
8: T'es encore fatigué? Ça, c'est pas grave, hein. On n'est pas obligé de se sauter dessus parce qu'on n'a pas passé 48 heures ensemble.
9: Ouais, pardon. J'ai encore un peu dead. Tu m'en veux pas?
8: Je suis avec toi que pour ton corps, donc si. Mais bon, je vais devoir me contenter d'une balade au bord de la mer avec le mec que j'aime.

0: Je peux pas.
1: Quoi? Qu'est-ce qu'il y a?
0: Je peux pas être avec toi.
1: Quoi?
0: Nous deux, faut que ça cesse.
1: De quoi tu parles?
0: Je crois que je suis plus amoureux de toi. Enfin, je crois. Je veux plus qu'on soit ensemble. C'est fini.
1: Tu me quittes.
0: Désolé.

0: chef Tessier ?
1: Tu squattes ici, c'est ça ?
0: Non. Enfin, peut-être.
1: Hazen ? Hazen !
2: Oh, chef, qu'est-ce que vous faites là ?
1: Bien là, mon petit camarade, ben rien. Je venais boire un café avec mon ancien élève, hein ? Et puis rencontrer tes petits cousins, parce qu'on n'a pas eu le temps de faire la présentation hier.
0: Non, j'aurais dû vous prévenir que j'allais leur faire visiter l'institut et...

0: et leur montrer notre savoir-faire en cuisine. Mais franchement, ça valait le coup parce qu'ils ont été hyper impressionnés. Hein.
1: Stop. Arrête tes mythos, là, ça sert à rien.
2: Un stage de prépa dans mon institut, dans mes cuisines.
0: Oui, alors je peux tout vous expliquer. En fait, c'est un test de mentorat qu'on pourrait exploiter à plus grande échelle. Il y a des milliers de jeunes paumés comme eux.
2: De jeunes paumés que tu n'hésites pas à faire raquer, j'imagine.
3: Alors, paumés, pas tant, hein. Mais j'avoue, c'était pas donné.
0: Je vous ai fait une ristourne, quand même.
2: Bon, ferme ta gueule. T'es plus élève ici. T'as rien à faire là, donc tu dégages. Fissa.
0: Fissa, maintenant ou...
2: Si dans une heure t'es encore là, c'est moi-même qui te sortirai, je te préviens, ce sera pas par la grande porte.
0: Alors, moi ça me dérange pas, mais est-ce que vous croyez que ce serait possible d'accorder un délai supplémentaire à mes locataires?
2: Parce que tu leur fais payer le logement en plus. T'es vraiment un crevard en fait. Et vous, vous êtes des pigeons. Et ça, c'est à l'institut.
0: Faut laisser retomber la pression, mais à mon avis, on pourra négocier une petite semaine supplémentaire.
1: Jamais de la vie, je reste une minute de plus ici avec toi. T'as compris?
3: Mec, fais gaffe au karma. Hein. Un jour, ça va te retomber dessus.
1: On se casse d'ici.
3: Allez.
4: Salut. Laisse pas de messages, je les écoute jamais. Envoie plutôt un texto.
5: Lou, s'il te plaît. Faut qu'on parle, c'est dégueulasse de me ghoster comme ça. J'ai besoin de comprendre si j'ai dit, si j'ai fait quelque chose. Rappelle-moi. Jo, c'est quoi ce texto? Lou, t'as vraiment quitté? Ce matin. Mais what? Enfin, c'est... Ça a aucun sens. Je te jure, je comprends pas. Enfin, tout allait très bien. Puis d'un coup, il s'est levé, il a pété les plombs, il a dit qu'on pouvait plus être ensemble et il s'est barré. Mais attends, il t'a donné une excuse, un... je sais pas, un prétexte? Il a dit qu'il m'aimait plus. Il était pas sûr, il était trop bizarre.
6: Il avait bu, non?
5: Non! Je te jure, je comprends pas, en fait, ça a aucun sens. On était très très bien. Il était un peu fatigué de la masterclass. On a regardé l'éclipse solaire et c'est tout, quoi.
7: Et avant la masterclass, vous aviez un problème, je sais pas?
5: Non! Je sais pas, je pense pas. Non, en fait, je suis pas folle, on était complètement amoureux. Tout allait très très bien.
7: Alors, en vrai, pardon, il a dû se passer un truc au bivouac, hein. C'est pas possible.
5: Il est parti 3 jours, Fleur. Qu'est-ce qui peut foutre en l'air notre relation en 3 jours?
7: Je sais pas.
8: Bah, la chef Rivero.
7: Non, rien à voir. Abuse. Mais non, pas du tout. Enfin, c'est de l'histoire ancienne. Puis, pardon, la chef Rivero, elle est avec le chef Jourdain, aujourd'hui. Non, vraiment, Joséphine l'écoute pas, il dit de la merde, d'accord? Lou n'aurait jamais fait un truc pareil.
8: Est-ce que t'as vu la photo qu'elle a postée Colin hier? Ils sont super proches.
5: Fais voir.
7: Mais les gars, c'est une photo de groupe, enfin, ça prouve rien, ça.
5: Joséphine, c'est peut-être pas ça!
7: Bravo.
9: Tu crois qu'on peut étouffer quelqu'un avec ça? Après, Jourdain a peut-être pas assez de force vu son âge.
5: Et César, elle va pas nous tuer.
9: J'ai vu des flammes dans son regard quand tu lui as dit non hier.
5: Arrête, c'est bon. Ça m'a hanté toute la nuit. Elle va pas nous buter non plus.
9: T'as raison. Elle va juste nous torturer. Enfin, te torturer.
5: Et je te rappelle qu'on est dans le même bateau, hein, toi et moi. Elle nous a fait passer son test de fausse cliente à tous les deux.
9: Ah non? Non, non, moi j'ai essayé de trouver une solution quand elle a voulu changer de chambre.
5: Bah super, merci pour le soutien.
9: Écoute, si jamais elle essaye de te noyer dans la piscine, promis, j'appelle les pompiers. Je serai là.
5: Qu'est-ce qui m'a pris d'envoyer bouler ma bosse, sérieux?
10: C'est à ce rythme que vous rangez la terrasse?
9: Mademoiselle J?
10: Je ne suis plus Mademoiselle J, le test est terminé.
5: Madame Jourdain, on a été très maladroit hier, mais je vous promets qu'on a fait de notre mieux, on ne voulait pas vous contrarier.
9: Thelma regrette vraiment son erreur. Elle aurait dû trouver une chambre avec vue piscine à Mademoiselle J.
10: Ah oui, vraiment.
5: Je pense que j'ai bien fait. On a répondu à la plupart des exigences de Mademoiselle J. Mais il y a des limites.
10: Ah oui, lesquelles?
5: Vous nous avez toujours dit qu'en hôtellerie, le client était roi. Mais si on leur sait tout, on finit par plus respecter nos propres standings.
10: Et c'est pour ça que vous avez en effet bien fait de ne pas déranger d'autres clients pour accéder à cette demande. Vous avez été parfaite, Thelma. Je suis fière de vous. J'avoue que je ne m'attendais pas à ce que vous vous en sortiez aussi bien, mais c'est le cas. Bravo. Continuez comme ça.
7: Celui-là ? Bon, c'est un studio avec un mini-lit et un canapé, mais il serait dispo maintenant.
3: Mais ça douille, regarde les prix pour une nuit.
7: T'inquiète, on a de la réserve.
3: D'où on a de la réserve ? On a donné tout notre argent à ce mec pour son stage et son appart.
7: Je l'ai menacé de pourrir son nom sur les réseaux s'il ne rembourse pas intégralement. Ce qu'il a fait.
3: Qu'est-ce que je ferais sans toi ? Même si, bon, j'avoue qu'il m'a un peu fait pitié quand le chef l'a crié dessus.
7: Non. Zéro empathie pour ce bouffon. Ah merde, le studio vient d'être réservé.
3: Hé, au pire, on campe ici ? Regarde. Meilleur spot du monde. On a les feuilles pour nous protéger de la chaleur, la petite brise qui nous rafraîchit, et en bonus, on peut faire des câlins à l'arbre.
7: T'étais au courant du faux plan de Tom, toi ? Bonjour, peut-être ? T'as promis quoi ? Un pourcentage sur son arnaque ? On se calme, j'étais simplement là quand vous êtes venu emprunter un bouquet à un stockard, c'est tout. Ne me mets surtout pas dans le même sac qu'Azem, s'il te plaît. Et pourquoi tu nous as pas dit que c'était un tocard, au moins ? On n'a plus de logement, là !
3: Et or, c'est bon. C'est pas grave, c'est pas de sa faute.
7: Oui, merci. Enfin, quelqu'un de sensé. Bon, qu'est-ce qui vous arrive, là ? Tom vous a mis à la porte ?
3: Non, c'est le chef Tessier. Il a trouvé l'un des flyers de Tom dans le parc.
7: C'est moi qui l'ai jeté hier. J'étais tellement vénère contre lui quand j'ai capté qu'en fait, on n'avait même pas le droit d'être en cuisine. Ouais, ça, c'est Tom tout craché. Bon, un petit conseil, ne croyez jamais un seul mot qui sort de sa bouche. Ça risque pas, on le déteste.
3: On a mis un contrat sur sa tête. Par contre, toi, t'as une bonne énergie. Et ce look, on en parle, t'as trop la classe.
7: Bon, je vous préviens, ça ne sert à rien de me brosser dans le sens du poil. Je n'ai pas de chambre à vous proposer.
3: Je disais pas ça pour ça, hein, c'est sincère.

0: Bon.
1: Je crois que c'est acté, hein. Je suis devenue ta confidente officielle à ce sujet. Donc vas-y, je t'écoute. Qu'est-ce qui t'arrive ?
0: J'ai rompu avec Joséphine.
1: Ok, bon. Ouais. Et comment elle l'a pris ?
0: Mal. Elle fait que de m'appeler depuis tout à l'heure pour avoir des explications. J'arrive pas à lui dire la vérité.
1: Ouais, pas cool.
0: Ouais, c'est pas cool de l'avoir trompée. Une deuxième fois en plus.
1: Ah, attends. Techniquement, la première fois, t'étais plus avec elle, donc tu l'as pas vraiment trompée avec moi. Enfin, en fait, on s'en fout. C'est pas ça, le sujet.
0: Le sujet, c'est que je suis une merde. Voilà le sujet. Ça fait des mois que je cours après, on est bien, on est ensemble, ça va, tout va très bien, et qu'est-ce que je fais? Je la trompe et je la largue?
1: Ok, tu regrettes?
0: Je crois même pas, c'est ça le pire.
1: Bah voilà, bah tu vois, ça c'est intéressant, c'est un indicateur, ça veut peut-être dire que t'as des vrais sentiments pour Bianca, Lou.
0: Je sais pas, il y a un truc entre nous, il y a une connexion, c'est de l'amour. En tout cas, tout ce que je sais, c'est que j'ai fait du mal à toutes les deux. Et c'est quoi mon problème, sérieux?
1: Bon, je peux te le dire, ce que c'est ton problème, c'est très simple. C'est que t'as 18 piges, voilà. À 18 ans, on fait des conneries, on sait pas où on habite, on est à fleur de peau, on sait pas ce qu'on veut. Ça arrive. On fait tous des conneries.
0: Des grosses conneries, ouais.
1: Tu sais ce que j'ai fait, moi, à 18 ans? Tu veux que je te dise ce que j'ai fait? J'ai failli braquer une épicerie pour un mec, Lou. Donc voilà, on a tous fait des erreurs de jeunesse. Donc je comprends, oui, ça te travaille, mais sois pas trop dur avec toi-même, franchement. Et si je peux me permettre juste un détail, rajoute-moi un peu de gras quand même à ce paleron, sinon ça va sécher, ça va être imbouffable. Ok ? Allez.
2: Bianca, hésite pas à mettre du gras sur ton paleron, sinon ça va être trop sec.
3: D'accord. Et toi, hésite pas à ne pas donner de conseils aux gens qui t'en ont pas demandé, ça serait bien.
2: Ok. Ok, je sais que t'as le cœur brisé, mais pas la peine de m'agresser.
3: Je suis désolée. Tu sais, quand je suis triste, j'ai tendance à me rendre un peu.
4: Et tu sais qu'on est là, nous, si t'as besoin de quelque chose.
2: Oui. Et puis, si t'as envie, on peut aller lui casser la margoulette à ce petit con.
3: Hein? Ça va le faire, merci.
4: Ouais, je l'aurais pas fait de toute façon.
3: Ouais, surtout, c'est pas à lui qu'il faudrait remettre les idées en place, hein. Je sais pas comment j'ai fait pour être aussi bête, pour y croire ne serait-ce qu'une seule seconde, en fait.
4: Tu sais quoi? On l'emmerde, en fait. Pardon, mais tu vaux tellement mieux que lui. T'es douée, t'es intelligente, t'as des valeurs.
3: Moi, j'ai couché avec un mec maqué, hein, paye tes valeurs.
4: Mais attends, c'est lui qui a trompé sa meuf, toi, t'as rien fait de mal dans l'histoire. Puis à la limite, ton seul crime, c'est d'être amoureuse. Donc maintenant, tu te concentres sur toi. Et tu nous décroches ce putain de stage en Patagonie.
3: Hmm? Et tu le veux pas, toi, le stage avec le chef Lavezzi?
4: Il m'intéresse beaucoup moins que le bonheur de ma pote. Oh.

0: Ah, Andrea. On a reçu ce machin, là, par colis. Ça vous parle ?
1: Absolument pas.
2: Maman, le colis est adressé à Mademoiselle J.
1: Oui, bon, j'avais demandé aux élèves de me la commander. Et ça devait arriver hier, ils n'ont pas été assez vite.
2: Mais quel scandale. Franchement, ils auraient pu faire un effort au lieu de passer toute leur journée à teindre ta literie en rose.
0: Et dire qu'ils se sont arrachés les cheveux pour vous dégoter la spécialiste du feng shui. C'était pourquoi déjà ? Pour fluidifier l'énergie dans votre chambre, à la jeunesse.
1: Il fallait bien que je vérifie qu'ils soient à la hauteur de nos attentes.
2: Ils le sont à la hauteur, maman, et tu le sais très bien. Alors tu vas pas les torturer à chaque fois qu'il y a un client qui fait une remarque désagréable sur le personnel.
0: Surtout ce client, c'est un cas. On vous l'a dit hier. De toute façon, dorénavant, il est dans notre liste des VIP.
2: Very insupportable people. Et t'es dessus d'ailleurs. Enfin, Mademoiselle J est dessus.
1: Mais n'empêche que ce petit stratagème n'aura pas servi à rien. Notre hôtel est prêt enfin à se hisser au rang de palace.
2: Ah, mais c'est pour ça que j'avais reconnu l'écriture de papa. C'est le dossier de candidature qu'il avait rempli ?
1: Oui. Ça a toujours été notre rêve de faire de cet endroit un lieu d'exception. Malheureusement, ton père est parti avant de pouvoir le réaliser.
0: Mais il me semble qu'à l'époque, vous réunissiez pas tous les critères, non ?
2: On avait le spa déjà, on avait des chambres spacieuses, on avait une super conciergerie.
1: Et désormais, nous avons le personnel en nombre suffisant pour assurer un service haut de gamme.
0: Donc, si je comprends bien, maintenant vous trouvez les élèves fortiches. Je note.
2: Merci qui ? Merci le partenariat avec l'Institut, hein maman ?
1: Oui, mais il a fallu travailler dur pour qu'elle finisse par payer cette alliance. Il ne reste qu'un petit détail à régler et notre hôtel cochera toutes les cases.
0: Mais je sais. Un restaurant gastronomique.
2: Oh, bah t'appelles ça un détail ? Va falloir quand même trouver un chef, hein, parce que je pense pas qu'Hector acceptera.
1: Ça, j'en fais mon affaire.
3: Honnêtement, vous avez beaucoup de chance d'avoir Grimbert qui chapeaute votre concours cette année. Elle est dure, mais c'est pas non plus une psychopathe comme Tessier.
4: Ah, oui, je suis désolée, ils se sont incrustés à notre verre, j'ai rien pu faire, désolée.
3: Quoi ? Non mais attends, c'est elle qui nous a proposé de venir. Je crois qu'elle a eu pitié de nous.
4: Oui, Oriane et Félix, je vous présente Noé, le neveu de ma femme. Et Noé, je te présente les rescapés du faussetage de Tom.
5: Ok, c'est vous alors ? Carla m'a expliqué, je compatis.
3: On va s'en remettre, hein. Bon, je vais en chercher un verre. Tu veux quelque chose ?
5: Un jus de pomme.
3: Ok.
6: Je t'accompagne.
5: Donc toi, tu te fais rincer tranquille.
3: Et toi, tu te rinces l'œil tranquille ?
5: N'importe quoi. Pas du tout. Et à part exploiter leur misère pour avoir des verres gratos, tu comptes les aider un peu ?
4: Pas spécialement, non. Mais c'est marrant parce que toi, tu ne les connais même pas. Et on dirait que t'as très envie de leur porter secours. Elle t'a vraiment tapé dans l'œil, cette Oriane ?
5: Rien à voir, j'aime juste pas voir des gens en galère, c'est tout. Y a vraiment pas moyen qu'ils s'entraînent dans les cuisines de l'Institut ?
4: Bah non. Et s'ils remettent les pieds là-bas, ton père va les trucider, hein ?
5: Ça dépend. Si c'est moi qui lui demande.
7: Bonjour, bonjour !
8: Bonjour.
9: Tiens donc. Qu'est-ce qu'on peut faire pour toi ?
7: Ah, mais non, mais je venais juste aux nouvelles, savoir si ton premier jour hier au double A s'est bien passé. Il paraît que Tessier a sauté de joie quand tu as accepté le poste.
9: Sauté de joie, j'irai pas jusque-là, mais oui, il était content.
3: On a eu des super retours de la salle, hier et aujourd'hui. Et d'ailleurs, c'est pareil pour la brigade. Hein. Tout le monde est vraiment content que vous ayez accepté de remplacer la chef Grimbert.
7: Dis-moi, mais quel succès ! Tout le monde te veut. Ah, d'ailleurs, à ce propos...
9: Non.
7: Comment ça, non ? Tu sais pas ce que je vais dire ?
9: Si, je suis au courant pour le restaurant gastronomique, tout ça. Jeanne m'a prévenu que t'allais m'en parler.
4: Quoi ? Vous allez ouvrir un gastro à Jourdain ? Ça va être vous, chef ?
9: Non.
7: Absolument. Non, mais enfin, mais pourquoi refuser ? Tu connais la clientèle par cœur. Tu es doué. Je te fais une confiance absolue pour créer une carte digne d'un palace.
4: Je suis 100% d'accord.
9: La vérité, c'est que vous en avez peut-être marre de me voir traîner dans les murs de l'Institut.
4: Non, chef, vous savez très bien, j'adore vos cours.
3: Enfin, c'est peut-être pas incompatible, si.
9: Je suis bien à ma place, en fait. J'en demande pas plus.
3: Soit.
7: Bon. Mais grâce à toi, l'Institut a retrouvé son titre de meilleure école de cuisine de France. Tu n'as pas envie d'avoir ton restaurant avec tes idées?
9: Mais maman, c'est ton rêve de faire de ton hôtel un palace, pas le mien. Voilà, je t'en empêcherai pas, mais ce sera sans moi. Maya, maintenant on a un menu à terminer. Faudrait peut-être éviter de prendre du retard pour les dégustations, ce qui nous éviterait une gueulante de Tessier, ce qui n'a pas gagné. Hein.
7: Tessier vient? Parfait, j'attends.
9: Bah, je te préviens, tu vas pas me forcer la main.
7: Hein. C'est pas mon genre.
6: Pour moi, c'est celle-là, la plus poétique.
8: Ah, ah bah oui, bah évidemment. Alors ça, c'est une véritable ode aux cavités nasales, donc à la respiration, à la vie, c'est bouleversant.
6: Hein. Ouais, je trouve aussi. Ouais. Coucou. C'est des photos de la masterclass?
3: De la masterclass, mais des trous de nez de Gary, surtout.
6: Alors, ça va? C'est pas trop dur, la vie de bivouac, tout ça?
8: Non, ça allait. Hein. Non, c'était bien préparé avec Ninon. Hein. À survivre au froid pendant la nuit, aux piqûres d'insectes, aux griffures de tigres.
6: Et l'ambiance, c'était comment? Parce que 48 heures les uns sur les autres.
8: Bon, ça va, non? Enfin, c'était bonne. Bon, y a Gaspard et Colline qui se sont livrés à leur petite guéguerre habituelle. Maxence était un peu relou comme d'hab, mais sinon...
6: Et Lou?
3: Quoi, Lou?
6: Vous savez très bien de quoi je veux parler. Il a recouché avec Rivero, c'est ça?
3: Quoi?
6: Non, mais...
3: Pas du tout.
6: Me mentez pas.
8: Ah non, mais on te ment pas. Hein.
6: Vous avez fait une tête bizarre quand j'ai parlé de Lou.
3: Il s'est rien passé entre Rivero et Lou.
6: Ah ouais? Alors pourquoi il m'a quitté ce matin?
9: Il est où?
5: Je l'ai retiré. Voilà, je trouvais ça trop évident. J'aime bien l'idée de créer de l'attente autour d'un visuel plus minimaliste.
7: Excellente initiative, je trouve.
10: Très cher Andrea, j'ai accepté votre présence dans mes cuisines à une seule condition.
7: Oui, je sais. C'est vous, le patron du double A, c'est vous qui faites les retours.
10: Voilà. D'accord. Alors, moi, le côté monotexture de la gelée, je suis pas fan. Parce que je perds de vue l'élément principal de votre assiette, le homard.
3: Il se devine dans le consommé, dans la sauce homardine.
5: Et si vraiment ça manque, on peut pousser les arômes au moment de la réduction.
7: Mais parfaite cette entrée. Je suis bluffé. Si vous n'êtes pas capable de faire des compliments à mon fils, moi je le suis.
10: Non, mais je ne suis pas contre... Le concept, mais juste, j'attends les modifs. Hein?
7: Mais vous allez en faire quoi de toute cette créativité quand la chef Grimbert sera de retour? Vous allez le cantonner au cours?
10: Andrea, on perd du temps, là. On perd du temps.
7: L'hôtel Jourdain coche toutes les cases pour devenir un palace. Il manque seulement un restaurant gastronomique. Mais Hector serait parfait à sa tête.
5: Non, écoute, je serais ravi de t'aider à trouver un autre chef pour cette aventure-là, mais ce sera pas moi. Voilà, je te le dis, je te le répète pour la énième fois. Ça ne m'intéresse pas.
10: Ok, pas si vite, on est partenaires. Hein. Et il faudrait mon aval pour ce projet, d'accord?
7: Mais je vois mal comment vous pourriez dire non.
10: Ah mais évidemment, en fait, excusez-moi, en fait. Alors on fait quoi? On casse les murs, on agrandit votre cuisine ridiculement petite pour l'adapter à un gastro,
7: mais
10: c'est
7: ça? Ce serait l'idéal. Bon, évidemment, on pourra parler des travaux d'agencement. Je connais un très bon architecte.
10: Mais vous m'avez pris pour un banquier, vous croyez qu'il pleut des billets de banque à l'Institut, c'est ça?
5: Non mais elle parle pas de vous.

0: saigner non plus, simplement d'avoir votre accord, c'est tout.
1: Donc quoi, on fait de l'ombre à l'atelier et au doubleur, c'est ça?
2: Bah non, au contraire. Enfin, pardon si je peux me permettre, mais c'est une méga bonne expérience pour les élèves. Ça claque sur un CV, avoir travaillé dans un palace.
1: Dubois, je t'ai sonné, non? Occupe-toi d'abord de passer des méga sélections pour intégrer le master et après tu pourras l'ouvrir, d'accord? C'est non, d'accord?
3: Moi qui vous prenais pour un visionnaire éclairé, très déçu.
2: Elle est méga déçue.

0: Tu joues à quoi, là?
1: Hein?
0: Pourquoi t'as rompu avec Joséphine?
1: Bah parce que je me voyais pas continuer après ce qu'on a fait.
0: Ce qu'on a fait de rien du tout, Lou. C'est toi qui m'as embrassé, d'accord? Je t'ai jamais forcé à tromper ta meuf.
1: Je sais.
0: J'allais rien lui dire. T'aurais pu continuer à vivre ton petit truc tranquille avec elle, j'aurais fermé ma gueule.
1: Je pouvais pas.
0: Pourquoi tu pouvais pas?
1: Peut-être parce que j'avais pas de pensée à toi, voilà pourquoi.
0: Tu m'as fait comprendre qu'il se passerait plus rien entre nous, que t'étais amoureux d'elle.
1: Oui, je pensais que c'était le cas, ouais.
0: Et maintenant, c'est plus le cas. T'as changé d'avis, c'est ça? T'as des sentiments pour moi maintenant? Tu veux sortir avec moi?
1: Bah peut-être, ouais.
0: Arrête de jouer avec moi, putain, arrête.
1: Mais je joue pas. Tu me rends dingue. Tu crois que ça me fait plaisir d'être le mec qui fait souffrir?
0: Je sais pas, à toi de me dire.
1: Bah non. Je me déteste de le faire ça à elle et je me déteste de le faire ça à toi.
0: Mais tu vois, au moins là-dessus, on est d'accord. Moi aussi, je te déteste.
2: Mais Joséphine, tu fais une fixette là, sérieux? Enfin. Pardon, mais pourquoi est-ce que Gary et Ninon te mentiraient? S'ils te disent qu'il s'est rien passé avec Lou et Rivero à la masterclass, c'est que c'est vrai. Allô?
3: Chef?
4: Oui.
3: Je voulais vous féliciter, j'ai entendu que des bonnes choses sur votre masterclass.
4: Bah merci, c'est gentil, ça fait plaisir en tout cas.
3: Vous auriez pas une petite place en plus pour moi?
4: Ah non, et non, malheureusement non. On s'est fixé un quota et en plus il y a du monde sur les attentes là.
3: Ah mince, c'est dommage, ça m'aurait fait du bien. Ça va pas trop au coffee shop, je pense que je vais démissionner.
4: Ah bon? Pourquoi? Qu'est-ce qui se passe?
3: C'est pas Gaëtan, hein, c'est moi. J'ai des pensées intrusives. Que j'aimerais pas avoir des petites tentations.
4: Merde. Si t'en parles aux gens de l'assaut, c'est bien, ils pourraient t'aider.
3: Non, j'y vais plus trop. Je me sens pas à l'aise. Non, ce qui m'aurait fait du bien, c'est de changer d'air et de m'occuper en faisant autre chose que des cocktails.
4: Ouais, bien sûr. Non, mais ok, vu les circonstances, on va faire une exception.
3: C'est vrai?
4: Mais oui, bien sûr.
3: Merci, chef.
4: Non, mais c'est normal. C'est normal. T'inquiète pas, hein? Rendez-vous demain, allons-y, hein? Et en attendant, pas de bêtises.
3: Promis, chef.
4: Sûr.
3: Merci infiniment.
4: Mais c'est normal, je t'en prie.

0: On est d'accord que tu n'as pas du tout de tentation.
1: J'étais obligée de lui mentir. C'était ma seule chance de rentrer dans la masterclass.
0: Ok, et donc tu vas aussi démissionner du coffee shop, c'est ça?
1: Bah oui, j'ai plus le choix.
0: Bon, écoute, Joséphine, que tu sois en colère, triste, paumée, tout ça, tout ce que tu veux, vraiment d'accord. Par contre, que tu plaques tout pour te retrouver en huis clos avec Lou, ça c'est la pire idée du monde, et tu le sais.
1: Je sais. Mais j'ai besoin de comprendre et il me ghost.
0: Oui? Et tu penses que ça va aller mieux dans la forêt, c'est ça? Sérieux, c'est quoi le plan?
1: Je sais pas. Mais je sais qu'il s'est passé un truc pendant ces 3 jours. Et je compte bien découvrir quoi.
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0: Bon matin. J'étais faire un peu de repérage. J'ai vu deux écureuils et un blaireau.
1: Tu parles de moi?
0: Et je sais que ça s'était mal passé l'année dernière quand on a fait du camping sauvage, mais je me permettrai pas. Café? Parce que tu t'es engueulé avec Bianca que t'es tout tristone?
1: Un peu, oui.
0: C'est parce qu'elle a essayé de te faire virer de la masterclass?
2: Pauline! Pauline Morel!
1: Je comprends pas pourquoi elle a fait ça. Moi qui pensais qu'on était potes, enfin.
0: Qu'est-ce qu'il veut, le boy scout, quoi?
3: Eh, très bon le coup des sardines.
4: Oh, le fais pas comme si tu voyais pas de quoi je parle. Je vais te dire, c'est presque touchant. Ça veut dire qu'en 2 ans de fréquentation, toi et moi, ma perfidie commence à infuser ton grand cœur.
0: On voit pas de quoi tu parles.
4: C'est pas toi qui as retiré les sardines de ma tante pour qu'elle se casse la gueule en pleine nuit?
0: Ah, ça! Non, tu les as juste mal enfoncées hier et j'ai trouvé ça très drôle de pas te le dire.
3: Ah oui, vicieuse! Faire des coups de pute à son meilleur pote. J'aime bien.
4: En parlant de coups de pute, votre promo, c'est pas mal, hein?
3: Ah oh. Quoi? Excuse-moi, inscrire Lou au planning de l'hôtel pour pas qu'il participe à la masterclass et qu'il y ait moins de concurrence, si c'est pas un coup de pute, je vois pas ce que c'est, hein?
1: Comment ça, moins de concurrence?
4: J'ai demandé à ta pote pourquoi elle avait fait ça hier soir, et elle m'a dit que tu cuisinais très bien, apparemment, et que donc il y aurait beaucoup plus de chances pour elle d'avoir le stage en Patagonie si tu participais pas à la masterclass.
1: Elle t'a dit ça?
4: Et d'aller me faire voir.
0: Je pense que c'est ta réponse, hein? T'es trop proche là, on a dit 3 mètres de distance minimum.
5: Oui, mais là faut que je te parle.
0: Éloigne-toi, je veux pas qu'on nous voit ensemble. Plus.
5: De toute façon, ça sert à rien parce que Carla nous a grillé.
0: J'entends rien.
5: De toute façon, ça sert à rien parce que Carla nous a grillé tout le monde.
0: Ouais, bah c'est pas une raison pour venir me coller en fait.
5: On est sûr qu'elle en a forcément parlé?
0: Bien sûr qu'elle en a parlé, c'est Carla, le grosse commère de tout l'institut.
5: Parce que là, je vois aucun regard en coin, pas de commérage, rien de bizarre autour de nous.
0: Ouais, parce que les gens ne peuvent pas s'imaginer qu'une meuf aussi badass que moi se tape un toit.
5: Ça doit être ça, ouais. Attends, Thelma? Dis-moi, t'aurais pas entendu un potin ou une rumeur me concernant ces derniers jours?
6: Apparemment, tu couches avec Julia. Et? Bah, rien.
5: Ça t'émeut pas plus que ça?
6: Non, tout le monde s'en fout, en vrai.
5: Pardon?
6: Désolé, mais après le choc du couple Jasmine, ça fait un peu petit bot bail. Bon, je dois bosser.
5: Petit.
0: Ouais, en même temps, c'est chaud de passer après Jasmine et Louis. Hein.
5: Mais ils sont en couple, ça n'a rien à voir.
0: Ouais, mais au moins, ça veut dire qu'on est tranquille, c'est bien.
5: Non, ça veut dire qu'on est invisible. C'est hyper humiliant.
0: Attends, t'aurais voulu que les gens parlent sur nous?
5: Bah non. Oui, si, un peu, que ça fasse un petit buzz, quoi, je sais pas.
0: Ouais, j'avoue que c'est un peu la muse, là.
5: Ah, tu vois?
0: Ouais, mais écoute, c'est très bien comme ça.
7: Bien, tout le monde est là? Alors, donc, comme on en a parlé hier, pour ce premier module, on va partir sur des cuissons par le feu. Pour cela, chaque équipe va bosser sur des méthodes particulières. 3 formes de cuisson. Sous la cendre, sur pierre chaude, et sur braise. Donc vous allez pouvoir bosser sur un légume, une viande, pourquoi pas les deux d'ailleurs. Ouais, Ninon, qu'est-ce qu'il y a?
8: La viande, on la trouve où? Tu l'auras pas dit?
7: De quoi? Pour la chasse? Non, c'est toi qui t'en parlais.
8: Je vais dire...
7: Non.
8: Alors, ok, vous allez devoir vous fabriquer un arc, une flèche.
7: Peut-être même des javelots?
8: Oui, pour partir chasser votre propre viande. Non, je déconne, c'est juste derrière dans la glacière là. Elle est là.
9: Avoue, Colline, t'aurais kiffé faire la meuf de Néandertal.
0: Grave, pour ton brochet.
7: Ok, bon, alors, vu que vous avez l'air de bien vous entendre, Maxence, Gaspard, Colline, vous allez bosser sur la cuisson sous la cendre.
10: Chef?
9: Oui?
10: On n'aime pas Maxence. On peut l'échanger contre n'importe qui, ou alors on bosse à deux et lui seul.
7: Gary Ninon, vous allez bosser sur la cuisson sur pierre chaude. Mais vous bossez, vous restez concentré, d'accord?
8: Bien sûr, chef.
7: Bianca Lou, sur la braise, pour la cuisson. D'accord?

0: Non, ça ne parle pas, toi, ne parle pas.
1: Avance. Ok.
2: À propos de ce qu'on s'est dit hier.
3: C'est oublié.
2: Ah.
3: Ouais, écoute. Faut bien que l'un de nous deux soit mature, non?
0: Ok. Bah cool.
3: J'aurais pas dû me vénérer comme ça hier. Je pensais pas à ce que j'ai dit.
2: Si je peux un peu me justifier, c'est que j'ai vraiment passé une année de merde. Et que là, le stage en Patagonie, c'est vraiment...
3: C'est hyper important pour toi, ce stage. Et vu comment je suis un tueur en cuisine, tu t'es dit qu'il ne fallait pas avoir comme concurrent sur ce coup-là. Je comprends.
2: C'est ça. Pas rien de caché, quoi.
3: Bon, maintenant, étant donné qu'on est en équipe, il va falloir qu'on se serre les coudes. Donc si on peut arrêter de se faire des crasses pendant 24 heures, au moins, c'est possible pour toi.
2: Ça va être compliqué pour la putain d'égoïste qui manipule tout le monde que je suis, mais je vais essayer de faire un effort.

0: les gars, je pense que vous pouvez commencer à ranger, c'est bon. Le poste de chef du AA pour moi.
1: C'est quoi cet assaut, ça? Ouais. Mon plat sera beaucoup plus percutant. Tu vas voir, tes six journées vont se rouler par terre.
0: Juste pour information, la pastèque fermentée, c'est faussement original.
1: Parce que le homard, c'est audacieux, je suppose.
0: C'est frais, c'est précis, c'est luxueux. En plein de majeur de promo, quoi.
2: Vie, vous parlez créativité, mais qui a gagné le championnat, s'il vous plaît?
1: On sait, frère, t'as bouleversé le jury avec tes escargots, tu as dit 400 fois.
0: 432, j'ai compté.
2: Allez-y, foutez-vous de moi. N'empêche que là, mon filet d'agneau au beurre d'abricot, ça va faire chialer Jourdain, surtout qu'en plus...
1: C'est son fruit préféré, on est au courant, Jim, merci.
0: Ah, oh, faillot jusqu'au bout, toi. Hein. Tu pourrais aussi nous renseigner la couleur de ses slips?
2: Orange.
0: En fait, ce qu'il aurait fallu organiser, c'est un concours du plus bruyant. Vous auriez gagné tous les trois. Je rêve, par contre. C'est à cause de toi si on est là à bosser comme des acharnés, au lieu de continuer à bronzer sur la plage.
1: Grave.
0: Parce que personne n'y a cru à ton j'ai un rendez-vous pédicure.
1: Je le veux, ce poste. Et je l'aurai.
0: J'aime beaucoup quand tu montres les dents, mon cœur. Mais je vais quand même te pulvériser.
3: Dans tes rêves, mon cœur.
0: J'en ai besoin.
1: Mais je m'en fous, je l'ai attrapé la première, lâche.
0: Non, toi, lâche.
1: Mais va prendre celui qui a la planche, qu'est-ce que c'est, Carla, lâche.
0: Mais pour m'abîmer les ongles avec l'eau de Javel, jamais.
1: Mais Carla, je m'en fous, tu lâches.
0: C'est quoi cette agressivité, là? Tu sens que le poste du W t'échappe, c'est ça?
1: Tu me trouves agressive, là?
0: Tu crois vraiment me faire peur avec ça?
2: T'es un peu à la traîne, toi, non? T'as pas envie de gagner ou quoi?
0: Pardon.
2: Tu te fous de ma gueule, Bérénice, là?
0: Non, mais je suis maladroite, excuse-moi. C'était pas important, j'espère.
1: Bon, après tout, le chef du AA devra savoir gérer les imprévus.
3: T'as un tablier?
4: Qu'est-ce que tu fous là, toi?
3: Lionel avait besoin d'un fort.
4: Oui, ou alors tu cherches un prétexte pour te rapprocher de moi.
3: Qu'est-ce que tu comprends pas dans la phrase « Lionel avait besoin d'un fort » Bref, on fait quoi maintenant que tout le monde est au courant pour nous, mais que bah, ça intéresse personne?
4: T'es quand même pas en train de me demander si on va se mettre en couple?
3: Ah non? Non, non, pas du tout. Non, c'est juste que bah, ce qui était marrant, c'était qu'on fasse ça en scred et avec la peur de se faire prendre et tout. Mais là, je vois plus trop d'intérêt, quoi.
4: Ouais. Puis à la fin, ça devenait un peu répétitif.
3: Genre, tu t'ennuyais?
5: Toi, ça fait 20 minutes que tu débites des herbes. Tu lui donnes un tablier et tu bosses.
6: J'ai checké les résas, alors aujourd'hui on sera encore plus blindés qu'hier.
3: C'est cool que tu sois là. Bon, on fait quoi? On arrête?
4: Je sais pas, t'en penses quoi?
3: Bah, je pense que c'est mieux qu'on arrête.
4: Ok. Mais c'est pas parce que je m'ennuyais ou je sais pas quoi.
3: C'est dommage.
4: Attends, t'as tout écouté, là?
3: Non, j'ai entendu, c'est pas pareil.
4: C'est comme ça. Pourquoi dommage?
3: Ça se voit que vous vous kiffez.
4: Oui.
3: Oui, vous avez pas envie d'être en couple, j'ai compris.
4: Ouais.
3: Mais même, enfin, je comprends pas. Pourquoi vous voulez arrêter si ça vous plaît à tous les deux de coucher ensemble?

0: Franchement, elles sont hyper stylées, nos papillotes.
1: C'est toi, la papillote.
0: On en est là, sérieusement?
1: On en est là.
0: Ah là là. On se fait des vannes complètement pétées.
1: Ah, parce qu'on peut plus faire des vannes complètement pétées entre potes, c'est ça?
0: De mes potes, j'attends des vannes qualitatives,
1: oh,
0: déjà.
1: Madame est exigeante.
0: Bon, bref, hop, bon, tu te tais et tu ficelles, s'il te plaît.
1: Ah non, toi tu ficelles, moi je vais souffler sur les braises. Quoi?
0: Tu fais ça si bien, waouh.
2: Wow. Oula! Attention là, tes braises sont trop proches du bœuf, hein.
0: Bah, ça va pas le cuire sinon.
2: Non, parce que là tu risques de durcir les fibres de ta viande qui est déjà pas mal ferme. Donc là tu relèves ta grille, t'attends que les braises soient moins vives et tu rebaisses ta grille.
1: Ok chef, grille remontée et j'arrête de souffler sur les braises.
2: Exactement.
0: Oh là là, putain, non mais quelle plaie les trois oiseaux, tu peux t'en occuper après s'il te plaît, j'en peux plus.
2: Qu'est-ce qu'il y a, ils ont du mal avec la cuisson là?
0: Bon, ça va, ils gèrent, mais c'est juste là, ils piquent à longueur de journée. Et je suis désolée, je n'ai pas la force, je ne pourrais pas le faire.
2: Alors écoute. Hein.
0: Bon, ça sent bon par ici en tout cas. Hein. Mm. Ah, des feuilles de châtaignier.
3: Ouais. Mmh. On a voulu parfumer notre jus réduit pour donner un écho boisé à nos courgettes.
1: Pour rappeler la puissance du paleron.
0: Regarde-moi ce duo de petit génie, là.
2: Ah non, ouais. c'est bien. Vous en sortez très, très bien. Allez, commencez à réviser l'espagnol, hein. C'est jamais.
0: T'as bien entendu ce qu'il vient de dire, là, quand même. Pensez à bien réviser votre espagnol.
1: Qu'est-ce que tu veux, hein? Quand on est tous les deux, on gère. Je pense que c'est plus fort que nous.
0: Ça aurait été tellement dommage que mon plan diabolique fonctionne et que tu puisses pas participer à cette masterclass. Toi, t's... Je vais chercher du romarin.

0: Eh bien, écoutez, bravo. Vous pouvez être fier des plats que vous avez sortis. Alors évidemment, on peut toujours améliorer certaines choses. En tout cas, ça va être assez difficile de vous départager.
1: Bon, je suis pas du tout d'accord. Il y en a pas un pour rattraper l'autre. C'est nul. Vous visez le double A. Pas un poste de commis dans un face soumiteux. Hein.
0: Vous êtes dur, là.
1: Non, je suis lucide.
0: Donc, il y a des choses à redire. Je suis d'accord. Ceci étant, je trouve qu'il n'y a aucune assiette qui n'est à rejeter définitivement, là.
1: Très bien. Détaillons. Là, nous avons fraise au Porto, par exemple. Bon, c'est vu et revu. Mais alors, le pire, sans âme. Nous avons... Le homard à la pêche, Furiani, c'est pour impressionner le client, très bien, mais c'est juste prétentieux.
2: Chef, j'ai quand même été chercher des associations.
1: Et la pastèque fermentée, pas vraiment fermentée, bravo Dubois.
0: Mais pourquoi vous pointez uniquement ce qui va pas? Vous mettez pas en avant ce qu'ils ont essayé de construire?
1: Parce que je juge une assiette, pas une intention. Ah. Aucun de vous n'a vraiment le niveau. Ton assiette, le roi, c'est la quintessence de la flemme. Et vous deux là-bas, je ne gaspille pas mon énergie, ça n'en vaut vraiment pas la peine.
0: Monsieur Tessier, vous appelez ça des retours, moi j'appelle ça de l'acharnement.
1: Arrêtez de les protéger. Dites-moi, c'est pas avec ces plats que vous comptez passer les sélections pour le master, j'espère. Hein? Nous sommes redevenus la meilleure école de cuisine de France. C'est pas en vous pavanant à la plage que vous vous retrouverez à la tête du double A.
3: Chef, vous allez prendre aucun d'entre nous, là.
1: Aucun. Par contre, je pense avoir trouvé la personne idéale.
0: Eh bien, écoutez, moi, je suis curieux de connaître l'être humain à qui vous allez confier une telle mission, si toutefois c'est un être humain.
1: Parce que...
2: Donc on a bossé pour rien?
1: T'appelles ça travailler, toi, retourne à la plage.
0: Bien, vous pouvez nous laisser, s'il vous plaît, parce que je vais avoir besoin de parler avec votre directeur. Merci.

0: Ça va, tu veux utiliser mon couteau ou quoi?
1: On a le même couteau, regarde.
2: De toute façon, ta cuisson, elle est foirée, là. T'as laissé beaucoup trop longtemps. Ah. Bah non.
3: Ah ouais.
4: Eh ouais, voilà, ça c'est la magie de la nature, hein. Sous la cendre, le blanc devient plus doux et le jaune plus onctueux.
5: Je pensais pas que vous arriveriez si vite. Chapeau, hein.
1: Merci, chef.
5: Ouais, c'est bien.
6: Colline, je m'incline. Une vraie femme des bois.
1: Mmh.
2: Ah, t'es comme ça, toi? Donc ce matin, tu balances ton secret et cet après-midi, ça y est, c'est ta meilleure pote.
6: Colline et moi, on sait faire la part des choses,
2: oui.
6: Notre amitié est inébranlable.
1: Quel secret?
2: Bah, que tu planques un téléphone.
1: Gaspard, tu l'as dit pour le tel?
2: Alors, il l'a dit.
1: Tu t'appelles Gaspard?
6: C'est bon, pas la peine de monter sur tes grands chevaux, hein. Je pense que ça va t'inculquer une valeur cardinale dans l'amitié, la générosité.
1: Moi, je suis pas généreuse. Moi, je suis pas généreuse.
6: Le café ce matin, j'en ai pas vu la couleur. Excuse-moi.
1: Tu sais où tu peux te la foutre, notre amitié inébranlable?
6: Ouh, tu deviens vulgaire.
2: Du coup, tu crois que tu pourrais me prêter ton téléphone ce soir? Parce que j'ai une petite urgence sentimentale.
1: Ton urgence, elle dure 15 minutes. Si je retrouve une seule photo chelou, je te fais boire la rivière.
6: Ah.
7: Vous pouvez m'expliquer, je comprends rien à vos méthodes.
8: Ils pensent qu'en étant élèves ici, ils ont fait le plus dur. Ils se trompent.
7: Au contraire, je partage pas du tout. Je pense qu'ils se sont battus pour sortir ces assiettes. L'idée de Maya était peut-être un peu brouillonne, mais sa proposition était intéressante.
8: Mais je dis pas le contraire.
7: Mais pourquoi vous l'encouragez pas, alors? Travailler une pastèque fermentée au gingembre, c'était audacieux, ça. Et le homard de Carla, c'était pas non plus du niveau du double A.
8: Pas tout à fait.
7: Mais il manquait pas grand-chose. Fumer un homard à la feuille de vigne et utiliser de la pêche lacto-fermentée pour une acidité plus intéressante. Vous voulez quoi de mieux, là?
8: Mais elle ne l'a pas fait, justement.
7: Mais elle aurait pu le faire si elle avait eu le temps de retravailler sa proposition.
8: Je leur ai donné une leçon, à ma manière.
7: Vous appelez ça une leçon? Vous les avez humiliés?
8: Tant mieux. Au moins, on est sûr qu'ils se bougent le cul. Je ne comprends pas pourquoi vous êtes tout le temps gentil avec eux comme ça. Enfin, c'est quoi, vous? Vous avez peur de vous retrouver à la tête du double A, c'est ça?
7: Non, non, il me semble que j'ai traversé des épreuves un peu plus compliquées.
8: Bon, alors quoi?
7: Je comprends pas, pourquoi moi?
8: Parce que vous m'avez bluffé toute l'année. Et particulièrement pendant les épreuves du championnat. Si on a gagné, c'est grâce à vous.
7: Mais les élèves ont fait leur part aussi.
8: Non, mais vous savez les tirer vers le haut, et ça, c'est rare. Regardez les propositions que vous faites sur le plat de Furiani. Ça, c'est du talent.
7: Et vous savez me flatter, vous?
8: Pas mon style. Alors, c'est oui ou merde?
7: Il va falloir que je réfléchisse à votre proposition.

0: Franchement, c'est sympa le retour aux sources, hein.
1: Ah ouais, vraiment, on est bien là, toutes les deux.
0: Ah ouais. Ton mec, il te manque pas trop?
1: On est un peu décensus, lui et moi.
0: Non, vous êtes insupportablement mignon.
1: Mm-hmm.
0: Mignon.
1: Et toi?
0: Quoi, moi?
1: Avec Lou, ça se passe comment?
0: Bah... On déchire tout en cuisine, comme d'hab.
1: Et t'étais pas censé le tenir à distance?
0: Non mais là, Ninon, c'est pas ma faute. Non mais c'est vrai, c'est le roi qui nous a mis dans la même équipe, sinon j'aurais
1: oui,
0: non, pas...
1: mais d'accord, mais t'aurais pu demander à échanger, peut-être.
0: Bah non. Non, mais je voulais l'évincer de la masterclass hier, il m'a pardonné, j'allais pas en plus de ça en mettre une couche.
1: D'accord.
0: Tu désapprouves?
1: Je veux juste que tu te protèges.
0: Non mais je te jure, ça va. Non mais vraiment, on bosse bien, on s'entend bien... C'est fluide.
1: Mmh.
0: Je souris depuis tout à l'heure, il s'est cramé.
1: Un peu.
0: Ouais.
1: En vrai, quand t'es avec lui, t'as l'air différente. T'as l'air heureuse, quoi.
0: Ça veut dire quoi? La plupart du temps, je ressemble à un croque-mort?
1: Non, alors j'ai pas dit ça.
0: Ah.
1: Mais juste oublie pas qu'il est en couple. Parce que sinon, j'ai peur que tu finisses par morfler.
0: Ah mais je morfle déjà en vrai, meuf. T'inquiète.
2: Salut, fille! Alors, on teste une nouvelle marinade?
1: Je rêve ou tu nous compares à des morceaux de viande, là?
2: Ah bah non, mon cœur, on aurait pas osé.
3: Ils sont où, les autres?
1: Colin leur donne une leçon de survivalisme.
3: Waouh, les pauvres.
2: Ouais.
3: Ça vous dérange, on vous rejoint?
2: Ah oui, parce que c'est pas parce qu'on est blanc comme des culs qu'on n'a pas besoin d'une petite marinade, nous, hein? Allez, hop! Oula, petite place!
3: Quoi?
0: Non, rien.
2: Oh, mon Dieu, qu'elle est fraîche.
0: Rien. Rien.
4: Midi? J'ai bien réfléchi à ce que tu m'as dit ce midi et c'est bon. Tout est limpide.
5: Qu'est-ce qui...
4: Oyez, oyez! J'ai une annonce à faire. Ou plutôt... une demande.
5: Attends, il est sérieux, là?
6: Il a l'air?
4: Julia Vasquez. Accepterais-tu de ne jamais avoir ma brosse à dents dans ta salle de bain? De ne jamais rencontrer mes parents? D'arriver chez moi à 2h, en pleine nuit, pour coucher avec moi et de repartir sans même un message? Julia Vasquez. Accepterais-tu de devenir officiellement mon plan cul?
5: T'es con, mais oui, j'accepte.
1: Plan cul, Tom, vas-y.
5: Je suis trop contente pour...
4: Bah alors, je pensais qu'on m'intéressait personne.
5: Ah bah ça, c'était avant.
1: Tu vois? Il suffisait juste que tu mettes un genou à terre.
7: Ça va?
1: Mm-hmm.
7: T'as trop froid?
1: Ça va.
4: Pardon, je peux?
0: Bah, t'as commencé. Ouais? Je vais aller me rhabiller. Ouais.
8: Hola, juste, on attend tout le monde dans 5 minutes pour faire un petit débrief de la journée. Ok?
1: Ok.
7: Ok, allez.
8: Alors, attention parce que je sais que c'est pas du tout mes oignons et qu'on est prof-élève, mais il se passe quelque chose avec Bianca?
7: Non, non, pas du tout, pourquoi vous dites ça?
8: Juste comme ça, j'ai cru.
7: Non, bah non, non, je suis avec Joséphine. Je suis très bien avec elle.
8: Ok, my bad.
7: On est juste potes.
8: Eh ben, tant mieux. C'est juste que si t'es avec Joséphine et qu'en plus de ça, tu joues avec Bianca, ce serait pas très très smart, tu vois ce que je veux dire?
7: C'est pas le cas, je joue avec personne.
8: Eh ben, tant mieux alors. De toute façon, ça me regarde pas, Lou. Donc c'est bien.
7: Bon. On s'est embrassé une fois, il y a longtemps, mais ça voulait rien dire. Elle m'a dit que ça comptait pas pour elle. Hein.
8: Eh ben, si elle te l'a dit, c'est que c'était vrai, alors.
6: Honnêtement, là, j'ai qu'une envie, c'est de creuser un trou et d'y rester jusqu'en 2037.
1: C'est clair. Tessie nous a exterminés alors que nos assiettes étaient vraiment bien.
9: Ah, le pire, c'est Jordan. Hein. Vous êtes incroyable, blablabla, tout ça pour reprendre le poste, je trouve ça dégueulasse.
1: Mais grave. Le coup du faux gars bienveillant et super pédagogue, mais il vaut pas mieux que Tessie, en fait. Hein.
6: Ou peut-être tout simplement que Jordan n'était pas au courant et que Tessie a fait un sale coup, comme d'hab.
1: Ça fait quand même beaucoup plus de sens. Et puis, enfin, désolé, mais moi aussi j'aurais aimé être chef du AA. Enfin, le gars est trop fort quand même, c'est grâce à lui qu'on a gagné le championnat.
6: Toi, ne t'apprête surtout pas à dire que c'est aussi grâce à toi, sinon je te griffe et jusqu'au sang. Bon, vous n'allez pas ressasser pendant 100 ans. Donc, je vous propose plage, soleil, apéro, pas de Tessie, détente.
1: Ah oui, la définition du paradis.
6: Mmh, je suis pour.
1: Ok, je suis pour aussi. Jim ?
9: Et je me dis que si Jordan devient le chef du AA, j'aimerais bien bosser avec lui. Après, il faudra que je prouve que j'ai le niveau. Mais non, je pense que je vais aller au studio. Hein.
6: Mais tu sais même pas s'il a accepté le poste ?
9: Bah ouais, mais comme ça, je suis prêt.
6: J'avoue que, enfin, vu la matinée horrible qu'on a passée, je stresse un peu pour la sélection des masters. Je peut-être...
1: On va totalement aller réviser et surtout pas se permettre de glander.
6: C'est pas glander, les gars, c'est récupérer émotionnellement. Maya ?
8: Bah, meuf, j'ai très envie, mais je vais pas les laisser prendre de l'avance et rien foutre.
6: Vous êtes sérieux? Et moi? Toi, t'es en deuxième année. Profites-en pour prendre un petit bouquin et passer du temps de qualité avec toi-même. Mais j'ai tout lu. J'ai lu les trois livres que j'ai empruntés hier à la bibliothèque quand vous m'avez déjà lâché. Vous vous rappelez de ça ou pas?
9: Mon cœur, va à la plage. Je vous enverrai des photos.
6: Et des bonnes ondes. Promis-toi.
10: Toi aussi, Colline, elle t'a missionné pour choper des groseilles?
1: Non, moi, c'est de la verveine.
10: Hein.
1: C'est un vrai tyran, cette meuf, hein?
10: Ouais.
1: Tu veux quoi?
10: Rien. Rien. J'ai bien aimé de cuisiner aujourd'hui avec toi.
1: Ouais, c'était cool.
10: Mmh.
1: Je suis désolée encore pour... Enfin...
10: Non, mais t'inquiète, c'est... On n'en parle plus.
1: Ok.
10: C'est derrière.
1: Ça marche.
10: Bianca, est-ce qu'on peut se parler pour de vrai 2 minutes?
1: Ouais. Ouais.
10: J'aimerais savoir si... qu'est-ce qui se passe entre nous, là?
1: C'est-à-dire, je...
10: Parce que Gaspard m'a expliqué que t'as essayé de m'évincer de la masterclass pour pas m'avoir comme concurrent.
1: On peut pas s'empêcher de l'ouvrir, hein, c'est...
10: C'est la vraie raison. Parce que je commence un peu à te connaître, et bah, t'as peur de rien. Ni de personne, en général. Même de moi et de ma super mémoire.
1: Je pense que... je t'en veux. Je t'en veux d'avoir oublié ce que je t'ai dit pendant la fête.
10: Mais j'étais bourré, je te l'ai dit. C'était pas le but, je voulais
1: sais,
10: pas.
1: Je sais. Mais justement, tu le dis toi-même, t'as une super mémoire. Et le seul truc que t'oublies, c'est ce moment précis.
10: Et tu peux pas me leur dire. Bianca, je veux comprendre ce qui se passe, là.
1: Mais tu comprends vraiment pas ce qui se passe, là?
10: Bah, j'ai très envie de t'embrasser, mais...
1: Mais quoi ?

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16: Précédemment.
17: Tu vas la rechercher dans combien de temps là?
18: Dans 45 minutes. T'es sûr?
17: Parce qu'on aurait vraiment dit Nora là.
18: Hein? Mais non, pas du tout,
17: je suis en train de traverser le parc. La directrice de la crèche va me demander si on pouvait laisser la place d'Enora à un autre enfant, étant donné qu'elle t'a pas vu depuis le début de l'adaptation.
18: Trop bizarre.
19: Vous regrettez vraiment d'avoir tué ces femmes? Ou vous regrettez surtout d'avoir perdu Georges pour toujours?
20: À la base, Vanessa, c'est une solitaire. C'est pour ça qu'elle était possessive en amour.
21: Qui la voit régulièrement? Son avocat?
20: Simon Leclerc. Qu'est-ce qu'il foutait au palais de justice pile au moment où le proc faisait ses repérages?
22: Gardez un œil sur lui. C'est notre maître chanteur.

0: Commandant.
1: À un autre moment. Ou après.
2: Le coup de fil qu'a reçu M. Perrault qui lui ordonnait de voler le scellé a été émis du tribunal. Pile au moment où vous étiez.
3: Si j'étais ce maître chanteur, quel intérêt j'aurais eu à appeler monsieur le procureur depuis le tribunal?
2: Pour le surveiller. Pour vous assurer qu'il obéissait bien.
3: C'est grotesque.
2: Vous le reconnaissez vous-même, vous êtes nouveau à cette. L'affaire Lehmann, c'est votre seul dossier en cours.
3: Je m'y consacre, oui.
2: Voilà. Et pourtant, le procès n'a pas commencé et les registres sont formels. Vous n'aviez pas rendez-vous. En fait, vous n'aviez rien à faire là-bas.
3: J'y suis allé voir Maître Jiménez, un ancien camarade de fac.
0: Je vous transmettrai ses coordonnées et il sera confirmé.
2: Ouais, n'empêche, vous auriez pu passer cet appel avant ou après.
3: Je m'apprête à plaider dans un procès médiatique de premier ordre. Quel intérêt j'aurais à faire ça?
2: Briller. Obtenir le vice de procédure.
1: Vous l'avez déjà fait par le passé.
0: La disparition d'une pièce à conviction est loin de garantir un vice de procédure. C'est un pari perdant. Parce qu'à votre avis,
3: comment réagit un jury qui soupçonne la défense de tricher? Il se braque. Alors, je vous garantis que rien de tout cela va m'aider, commandant. Ni moi, ni Vanessa Lehmann. De toute façon, j'imagine que ce maître chanteur a contacté M. Perrault à plusieurs reprises, pas seulement cette fois-là au tribunal.
2: En effet, oui.
3: Eh bien, je me ferai un plaisir de vous transmettre mon emploi du temps de la semaine, heure par heure. Vous pourrez le comparer au bornage de l'homme que vous recherchez. À part celui du tribunal, je suis prêt à parier que aucun de ces appels ne correspondra à mes déplacements.
2: Maître, asseyez-vous, j'en ai pas fini.
0: Si. Et lorsque je serai innocenté, je vous invite à vous pencher sur votre collègue, le lieutenant Caron.
2: Pourquoi?
0: Vous a-t-il dit pourquoi il a rendu visite à ma cliente à plusieurs reprises?
3: Ah? Visiblement, vous n'étiez pas au courant. Étonnant. Enfin, sauf si, bien sûr, c'est lui qui était chargé de vérifier les demandes de parloir. Alors,
4: Georges. C'est vrai ce qu'il dit?
5: T'as eu des nouvelles des enfants Roussel ou pas? Tu sais où il se passe le mariage?
6: Non. Tu vas l'habiller comme ça là? Elle va avoir froid.
5: Mais non.
6: Bah oui, t'as pas envie d'y aller à la crèche. Mais c'est maman qui insiste.
5: Tu peux arrêter s'il te plaît?
6: C'est pas vrai?
5: Bah non, c'est pas vrai puisqu'on en a parlé ensemble. Et puis bon, c'est pas bien de se disputer devant elle, ça peut la traumatiser.
6: Elle est trop petite pour comprendre ce qu'on dit, hein. Par contre, elle est pas trop petite pour comprendre qu'on est en train de l'abandonner.
5: Arrête. Ça va être génial. Ça va la sociabiliser. Ça va l'éveiller.
6: Mais la sociabiliser de quoi? Sarah, elle a 3 mois. Là, tout ce qui compte pour elle, c'est manger, faire caca et avoir des câlins de ses mamans.
5: D'accord. Et tu m'expliques comment tu vas lui faire des câlins quand tu seras retournée au travail?
6: Eh ben, je peux retarder mon retour.
5: Arrête, s'il te plaît, même toi, t'y crois pas. Dans 2 semaines, t'en auras marre. Bon, hé, ça va très bien se passer. Pense à son système immunitaire.
6: Tu te rends compte que c'est le pire truc à me dire?
5: Roxane, de toute façon, on n'a pas le choix. Si elle va pas à la crèche, on perd sa place et après, bon courage pour en trouver une.
6: Non, mais ça, c'est pas un problème. Au pire, je m'infile dans le système informatique de la crèche, je la réinscris sans qu'ils s'en rendent compte.
5: Non, mais tu t'entends parler? Hé, ça va bien se passer! Elle va s'habituer, et toi aussi.
6: Si tu le dis.
5: Et si jamais vraiment c'est trop dur, eh ben, je l'emmène toute seule.
6: Ah bah non, déjà, elle va vivre l'événement le plus traumatisant de sa vie, y a pas moyen que je sois pas là, en fait. Bon alors, c'est bon?
7: On sait pas encore, on est en train d'arriver là.
6: Oh, putain, faut vraiment que ça marche, parce que sinon on est vraiment dans la merde si on peut pas le faire là-bas, le mariage.
7: Je sais. Et maman, elle ressemble toujours à une pizza trop cuite?
6: Je sais pas, je l'ai pas vue. Ah bah attends, ils arrivent.
8: Ah non, je suis désolée, ça reste une catastrophe quand même.
6: Bah montre. Ça va, y a presque plus rien là.
8: Oui. Bon, c'est vrai que la crème du docteur Delcourt a pas mal marché.
6: Bah oui, un coup de fond de teint et ça sera nickel.
9: À mon avis, c'est pas que la crème, hein.
8: C'est-à-dire?
9: Bah, je sais pas, pour moi, ces plaques, c'est dû à ton stress aussi.
8: Donc tu veux dire que vos blagues nulles, là, c'est ça qui m'a déstressée?
9: Je sais pas.
6: Bon, en tout cas, je vous ai préparé un petit déj de compétition pour que vous soyez en forme toute la journée.
9: Ouais, Nordine, merci.
6: Bon, allez, assieds-toi, je te sers.
8: Ça a l'air délicieux.
10: Bah, tu peux me le dire maintenant. Où est-ce qu'on se marie?
11: Ah, ça reste une surprise, ça.
10: Bah allez, faut bien qu'on le sache un moment ou l'autre.
11: Oui, bah le plus tard possible. Bon, allez, fais-toi plaisir, là.
8: Pardon, c'est la coiffeuse.
10: J'espère qu'il n'y a pas de problème.
8: Allô?
10: Bah non. On avait dit 14h30.
11: Allô? Alors?
7: C'est bon, ça va le faire.
11: Ok, génial. Trop bien. Ah bah, il reste à prévenir les invités et à rapatrier la bouffe là-bas, ok?
7: Et à mettre les décos, dresser les tables, installer la sono, je sais. Mais on s'en occupe. Jordan et Ryan sont à fond.
11: Ok, trop bien. Bon bah, bisous.
12: C'est lui.
13: La liste des demandes de parloir.

0: T'es allé la voir trois fois?
1: Pourquoi tu ne l'as pas dit?
2: Ça avait aucune importance pour l'enquête.
0: Non, non, ça, Georges, c'était pas à toi d'en juger.
2: Attendez. Vous imaginez quand même pas que je suis lié à ce qui se passe?
1: Mais pourquoi tu nous l'as caché, alors?
2: J'ai été la voir pour des raisons personnelles. J'étais pas obligé de vous le dire.
1: Tu te rends compte dans quoi tu t'es mis?
2: Ouais, bien sûr.
1: Ouais? Un procès ultra médiatisé? Des menaces sur le broc et maintenant ça? T'es son ex! Tu dois être irréprochable, sinon
2: putain... Vous en avez pas parlé parce que vous pouvez pas comprendre. Voilà. J'aimais Vanessa. Vraiment. On a passé des moments incroyables. Et je me voyais faire ma vie avec elle.
3: T'as pas à culpabiliser. Tu pouvais pas savoir.
2: Parce que vous le savez maintenant, hein? Pour vous, c'est une tueuse en série et rien d'autre. Une sociopathe. Une folle qui a aucun sentiment.
3: C'est bien résumé.
2: Eh ben, pas pour moi. En tout cas, j'ai du mal à l'accepter. Alors j'ai été la voir parce que j'avais besoin de comprendre. De savoir si notre histoire d'amour, c'était pas juste du vent.
3: C'était du vent, Georges.
2: Non.
3: Elle t'a manipulé, Georges.
2: Elle m'aimait sincèrement. Alors même si elle mérite de passer 30 ans derrière les barreaux, c'est pas juste une tueuse.
1: Tu l'aimes encore?
2: Vous êtes sérieux, hein?
1: Georges, est-ce que tu l'aimes encore?
2: Non. Bien sûr que non.
0: Faut l'écarter de l'enquête, là.
1: C'est clair. Je vais peut-être devoir différer mon départ à Paris, moi.
0: Tu te pars sur quand?
1: Mardi.
0: Alors, vas-y. Il y a Aurore qui revient, en plus. Enfin, deux capitaines, on va gérer.
4: Mais tu vois, elle a même pas pleuré.
5: Ouais, enfin, elle a pas pleuré parce qu'elle a pas compris qu'on partait vraiment. Là, à mon avis, ça doit être la crise.
4: Oh, putain, t'es pas possible. Hein.
5: Je crois que je vais aller me poser au spoon.
4: T'es sûre? Roxane, on a encore plein de trucs à faire avant le mariage. Hein.
5: Ouais, mais je préfère rester pas loin au cas où, tu vois.
4: Roxane, ça va bien se passer. Je te promets qu'il y aura pas de problème. Elle est avec des pros, en plus.
5: Oh, non, attends, en plus, je crois que j'ai oublié de mettre des couches de rechange dans le sac.
4: T'es sûre?
5: Putain, je sais plus.
4: Et bon, au pire, c'est pas très grave. Ils doivent en avoir, c'est une crèche.
5: Ouais, bah, pas des aussi bien que les nôtres. Viens, on y retourne vite fait.
4: Non, on va pas y retourner, c'est pas possible, ça.
5: Pourquoi c'est pas possible? C'est juste là, hein.
4: Non, parce que si jamais on y retourne, pour le coup, Enora, elle va pas comprendre et elle va pleurer quand on partira.
5: Ok?
4: Allez, mon amour, s'il te plaît. Viens, sois forte.

0: non, j'ai oublié le mariage. Bah, je vais le faire tout de suite.
1: Tu vas chercher Nora à quelle heure?
2: Dans 39 minutes. Dis, regarde, on est d'accord qu'elle fait très très jeune, elle. Non? Genre mineure, limite.
1: Ouais, 17 ans, quoi.
2: On est d'accord. C'est la puéricultrice des Nora. Tu crois qu'elle a l'âge de s'occuper d'un bébé, elle?
1: Bah, si elle bosse à la crèche, oui.
2: Ouais. Je sais pas, regarde, elle fait la fête tout le temps et tout.
1: Comment t'as ces photos, toi? Tu la stalks?
2: Je la stalk pas, je me renseigne. Franchement, c'est le genre à aller au boulot avec la gueule de bois, hein, je pense. Hein.
3: Si c'est que ça, estimez-vous heureuse. Hein,
2: hein? De quoi?
3: Je dis si c'est que ça, estimez-vous heureuse.
2: Pourquoi vous dites ça?
3: Bah, parce qu'un jour, j'ai voulu récupérer Georges à la crèche et ils m'ont refilé un autre bébé.
2: De quoi?
3: Eh ben oui, la fille, elle s'est trompée, elle a donné Georges à d'autres parents.
2: N'importe quoi. Et les parents, ils s'en sont pas rendus compte?
3: Bah si, mais seulement en rentrant chez eux. Mais il faut dire que Georges était tout emmitouflé, là, dans son petit landau. Puis à l'époque, il faisait des siestes, mais interminables, hein, un vrai loir.
2: Et comment ça s'est terminé?
3: Eh ben, ils l'ont ramené et on a échangé. Mais je peux vous dire que j'ai eu la peur de ma vie, hein. Tout ça à cause de cette puéricultrice, là, qui avait mal fait son boulot.
1: Ok, merci Mona, on a compris. Tu vas où?
2: Bah, je vais chercher Nora.
1: Oh putain. Merci Mona. Hier Audrey, aujourd'hui Roxane, super.
3: Bah, si on peut dire la vérité maintenant, bah, super la société actuelle, hein. Motus, Vouchkoudi, papa.
4: Je suppose que vous avez appelé Maître Jiménez?
5: Oui, il a confirmé que vous aviez bien rendez-vous au tribunal.
4: Et vous avez comparé mon emploi du temps avec le bornage du maître chanteur?
6: Aussi. Et il est clair que vous n'avez pas pu passer ces appels.
4: Content que la question soit réglée.
7: Oui.
8: Ça fait bizarre d'être de retour ici.
7: Votre avocat vous a expliqué la situation, il en a eu le temps?
4: Oui, malgré vos interrogatoires.
7: Bon. Qui menace le procureur?
8: Je m'attendais à voir Georges.
7: Répondez à la question.
8: Pourquoi c'est pas lui qui m'interroge?
7: Ça vous regarde pas, alors?
8: Vous l'avez écarté de l'enquête, c'est ça? Vous avez tort, c'est le meilleur.
5: Madame Lehmann, ce qui se passe est grave.
7: Si jamais vous êtes impliqué d'une manière ou
8: d'une autre... Georges? T'es là?
7: Vous perdez votre temps, il est pas au commissariat.
8: Si. Je suis sûre qu'il est là. Tu me manques. Si tu savais à quel point... Est-ce que tu penses encore un peu à moi?
5: Madame Lehmann, Vanessa, je vous conseille de répondre aux questions.
8: Non, Giorgio. Non, je sais pas qui menace le procureur. Je suis au courant de rien.
7: Avec qui vous avez été en rapport depuis votre incarcération?
8: Quasiment personne est venu. Il n'y a que Georges qui est venu me voir, et mon avocat.
5: Et quel lien vous avez avec les autres détenus?
8: Je les croise à peine. La plupart du temps, je fais l'isolement.
5: Le directeur de la prison m'a dit que vous receviez beaucoup de courriers.
8: Quelques lettres, oui. Je m'en fiche. Ces gens, ils s'intéressent pas à moi pour les bonnes raisons. Ils veulent pas vraiment me connaître. Il n'y a que Georges qui me connaît vraiment.

0: Attends, écoute ça. Je vais demander un arrêt de travail pour cause d'allergie aux pleurs de bébé et aux couches sales.
1: Qui c'est qui a dit ça?
0: La fille qui s'occupe des Noirs.
1: Et t'as dit ça où?
0: J'ai craqué sa messagerie privée.
1: T'as quoi?
0: Oui, ça va, on fait ça tout le temps au boulot.
1: Oui, on le fait tout le temps au travail.
0: T'as vu ce qu'elle dit sur les bébés?
1: Attends, Roxane, elle est juste en train de dire qu'elle est fatiguée par son travail et en plus, elle le fait sur le ton de l'humour.
0: Oui, bah pardon, ça me fait pas rire, en fait.
1: Mais en fait, c'est toi qui me fais plus rire, là. Il t'arrive quoi?
0: J'ai peur.
1: Mais t'as peur de quoi?
0: J'ai peur que Enora puisse ressentir ce que j'ai ressenti quand j'étais petite. Avec mes parents, mon frère, on était heureux. Alors, on savait que mon père, il trafiquait des trucs, mais... on était une famille. Et un jour, j'ai tout perdu.
2: Mon cœur, t'as conscience que la situation, c'est pas du tout la même?
0: Oui, je sais. Mais je veux pas que Enora puisse ressentir ce déchirement. Je veux jamais qu'une fois dans sa vie, elle ait l'impression qu'elle reverra jamais ses parents.
2: Mais attends, Enora, on la laisse que quelques heures. Et après, on va la chercher. On va la chercher comme tous les soirs, d'ailleurs. Avec tout l'amour qu'on a à lui donner, avec toutes nos névroses.
0: Ouais, t'as raison. Mais c'est dur, putain.
2: Mais ouais, je vois que c'est dur. Mais ça va aller. Tu me fais confiance?
0: Bah oui.

0: C'est bon?
1: Ouais. Jack, c'est toi?
2: Oui, c'est moi.
1: Mais comment t'as fait pour faire ça pendant des semaines?
2: J'ai été aidé. Attention, il y a encore une toute petite marche.
1: Ah, ok. Ouais,
2: c'est bon.
0: Vas-y, stop.
3: Allez, on les met face à face.
2: Je suis là.
0: Ouais, vas-y.
3: Vas-y. Attends là. Hop. Ok. Vous êtes prêts?
2: Ouais.
3: 1, 2 et 3. C'est magnifique.
1: Bon alors, vous pensez quoi du lieu?
2: C'est génial. C'est trop bien.
1: C'est bon, puis la déco, là, dis donc, vous êtes donné, hein.
2: Bah, Judith et Alex nous ont beaucoup aidé, hein.
1: Ah, mais si.
2: Vous avez même pensé à un DJ, mais c'est trop bien.
1: Oh, mais chérie.
2: Oh, mais ça fait chier. C'est
1: fait. Bon, bah, du coup, là, on fait quoi? On...
0: Ça, maintenant? Vous allez vous marier.
2: Tu m'attends depuis longtemps?
0: Non, non, non, je viens d'arriver. Mais je m'inquiétais, tu réponds pas à mes messages.
2: J'avais besoin de m'isoler un peu.
0: De nous? À cause de notre dispute de la dernière fois?
2: Ouais. Enfin, non, pas seulement, mais...
0: Écoute, je suis désolée, je sais pas ce qui m'a pris à m'énerver comme ça. Et je comprends que t'aies du mal à voir Vanessa comme un monstre.
2: Ouais, alors que pour toi...
0: Ça ne nous empêche pas de nous soutenir.
2: Ouais.
0: En tout cas, je serai toujours là pour toi. Tu le sais, ça.
1: Georges, j'étais sûre que t'étais là. T'as assisté à mon interrogatoire? T'as vu, j'ai coupé
4: la distance, s'il vous plaît.
1: Pardon. T'as l'air d'aller bien.
0: Me parle pas, toi.
1: Victoire, je sais que tu pourras sans doute jamais me pardonner, mais je veux que tu saches que je m'en veux de tout ce que je t'ai fait subir. Je suis désolée d'avoir fait autant de mal. J'ai été prise d'une pulsion meurtrière que j'aurais dû retourner contre moi.
0: Non, ça va, garde ton petit numéro pour le procès. Ça marche pas avec moi, ça.
3: Bon, allez, on y va.

0: suis désolé, mais il va falloir que j'y aille. Je suis attendu au mariage de Damien.
1: Okay.
0: Tu vas venir avec moi?
1: Non, je vais pas m'inviter à un mariage.
0: Tu es sûr que ça dérangerait personne?
1: De toute façon, je suis pas dans le mood pour sociabiliser, là. Mais vas-y, toi. C'est bien, ça va te changer les

0: Ouais, non, t'inquiète, Dom. Non, non, file au mariage, tu continueras demain. Allez. T'as rien trouvé?
1: Non. En tout cas, y a pas de téléphone.
0: Donc si elle est en contact avec le maître chanteur, elle s'y prend par un autre moyen.
1: Peut-être une codétenue?
0: Non, j'ai parlé avec le directeur de la prison, elle voit quasiment personne.
1: Et ses correspondances?
0: Là, on a deux types, avec des propos un peu limites, là. Il y a un fan de tuning et un commis de cuisine.
1: Il a pu se renseigner sur eux?
0: Ouais, mais ils ont pas le profil du maître chanteur. Mais bon, ils continuent de creuser.
1: Pétale de Rose Tigré.
0: Ouais. Tu te rappelles ce que Vanessa Lehmann envoyait à ses victimes? File-le à la PTS pour analyse.
1: Putain. Cette meuf, c'est une psychopathe. En plus de ça, elle a un fan club.
0: Et Georges, son comportement, t'en penses quoi?
1: Bah, c'est son ex, donc forcément c'est compliqué, mais ça va, il tient le coup.
0: J'espère que t'as raison. Viens, on se casse, on finit ici.

0: Nous allons procéder à présent à l'échange des consentements.
1: Allez, vas-y, Léo, c'est à toi.
0: Oh. Audrey, Gaby Roussel, consentez-vous à prendre pour époux Damien, Léopold, Adrien, Julliard, ici présent.
2: Oui.
0: Damien, Léopold, Adrien, Julliard, consentez-vous à prendre pour épouse Audrey, Gaby Roussel, ici présente.
1: Oui.
0: Au nom de la loi, je vous déclare unis par les liens du mariage.
2: J'allais préparer quelques mots. De l'autre côté de la ville, par là, il y a une plage. Et sur cette plage, il y a un petit bout de sable où j'ai débarqué il y a 2 ans, avec tous mes enfants. J'avais pas de boulot, pas d'argent, même pas un toit pour ma famille. Mais je m'étais promis de tout faire pour m'en sortir et pour faire face. Et surtout, je m'étais promis de ne jamais, jamais, jamais me marier. Pour moi, être en couple, c'était une faiblesse. C'était donner trop de pouvoir à l'autre. J'ai dû beaucoup me battre dans ma vie. Beaucoup faire face. J'ai fini par croire que c'était ça, vivre. Puis t'es arrivée. Grâce à toi, j'ai appris à baisser la garde. Et à refaire confiance. C'est pour ça qu'aujourd'hui, je suis là, devant vous, avec cette belle robe. Parce que j'ai compris que l'amour, c'était pas une faiblesse. Ça pouvait même être une force incroyable. Et j'ai envie de vivre ça avec toi tous les jours.
3: Ma femme.

0: veux des cartes de visite et j'en ai pas là.
1: C'est dans le tiroir du haut, chérie.
0: Ah, merci.
1: Mais tu veux quitter l'éducation nationale?
0: Hein? Non, je pense que j'ai juste besoin de vacances, tu vois. Non, c'est... En tant que proviseur, j'ai l'impression d'être un peu comme toi, quoi. Flic.
1: Attends, chérie, c'est pas le moment de balancer sur la police nationale, parce que là, on est carrément cernés.
2: Vous avez vu?
3: Ouais, ils sont trop choux. Ils ont l'air hyper heureux ensemble.
2: Carrément. Je suis trop heureux pour Damien.
3: Par contre, avec tous les collègues, là, j'ai l'impression d'être au commissariat. Hein.
4: Justement, c'est toi la dernière recrue à être arrivée au commissariat? Ouais.
3: Ouais.
4: Donc c'est à toi de nous en servir.
2: Je confirme.
4: Bisutage.
3: Bon, bah, ok.
2: Merci.
5: Non. Pourquoi? Quoi? L'ambiance, ça te donne envie de te marier, là?
6: Bah, ça me donne des envies, mais pas de mariage, hein. Bien, non? Je vais te proposer un verre, non?
1: Ah bah, allez, je te sers.
4: Vas-y.
1: Un petit ou un grand?
4: Moyen.
1: Voilà.
4: Merci.
1: Et voilà, le verre le plus rempli, ce sera pour Damien.
4: Pourquoi tu veux lui bourrer la gueule?
1: Ouais, et il paraît qu'à une époque, ils étaient striptease.
4: Oui, sauf que maintenant, c'est de mon beau-père, là, dont on parle.
1: C'est vrai que j'avais zappé.
7: Tu m'as dit que ça devait être au bord de l'eau, du coup ça devait être où?
1: Alors.
7: Attends, il t'a balancé des infos là?
1: Voilà, merci maman.
7: Mais non, mais.
4: Qu'est-ce qui se passe? Qu'est-ce que j'ai raté?
0: Jordan, je suis une vraie poucave.
7: Non, mais, hé, je l'ai harcelé pour qu'il me parle.
1: Voilà, exactement, j'ai quasiment rien dit.
0: Ok, donc c'est la dernière fois qu'on monte un truc avec toi, hein, je te dis.
7: Ah non, surtout pas. Ah non, quand vous y mettez tous ensemble, vous faites des étincelles.
1: Ça, je suis bien d'accord.
7: Mais piou piou!
1: Attention, mon verre!
4: Elle est
1: chaud, ça va être...

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5: J'ai senti la lame du couteau sous ma gorge. C'était arrivé à la maison une minute plus tard.
6: Bon, on sait que c'est un homme. Mais à part ça, tu pourrais pas me dire autre chose sur ton agresseur ?
5: Je sais pas, c'est allé super vite, j'ai rien vu.
7: Il avait une carrure assez athlétique. Il portait des vêtements sombres et une cagoule aussi.
6: Et quand tu l'as désarmé, t'as pas vu un bout de son visage, rien ?
7: Non, rien. Je te dis, tout est allé super vite. Je suis arrivée par derrière pour l'écarter de Victoire et il a fait un pas en arrière et puis il s'est barré.
6: Écoute, je vais avoir besoin de la liste de toutes les personnes qui pourraient t'en vouloir. Je sais pas, des ex, des passions...
7: Mais arrête, on sait toutes les deux que c'est Vanessa.
6: Victoire, je suis flic, je dois envisager toutes les options.
7: Mais pourquoi faire ? C'est elle, c'est sûr. Elle est prête à tout pour empêcher de témoigner à son procès.
6: Oui, c'est possible.
7: Vous avez d'autres éléments à charge contre elle ?
6: Le procureur Perrault a été menacé, lui aussi. On pense qu'elle essaie sans doute d'influencer l'issue du procès depuis sa cellule.
7: Donc ça voudrait dire qu'elle a un complice en dehors qui fait le sale boulot pour elle ?
6: Ouais. Et puis, je sais pas, là, c'est nouveau. C'est plus des menaces. Victoire a été attaquée physiquement.
7: Non, mais c'est parce qu'elle me hait. Tu penses qu'elle pourrait toujours t'en vouloir de la relation que t'as avec Jean ?
5: Bien, c'est sûr. Elle veut se venger.
7: Y a pas de trace d'effraction. C'est pas une tentative de cambriolage qui a mal tourné.
8: Et y a aucune trace du couteau non plus. Lisa avait raison. À mon avis, le type est parti avec.
7: Y a un truc là.
8: Ouais, j'avais vu.

0: J'espère que vous êtes pas trop pressé, hein.
1: Pourquoi ça fait longtemps que vous attendez?
0: Oula, bien 15 minutes.
1: Ah ouais, quand même.
0: Ah oui, parce que la dame, elle m'a dit je vais faire des photocopies, elle est jamais revenue. Ah ouais, elle a dû se paumer en chemin, hein.
1: Non, ils doivent être en sous-effectif, comme partout.
0: Oui, oui. Vous avez rendez-vous à quelle heure?
1: J'ai pas rendez-vous, je travaille ici, mais j'ai juste oublié mon badge.
0: Ah, vous êtes infirmière?
1: Médecin.
0: Bah c'est pas mal, comme ça vous pourrez peut-être m'ausculter.
1: Bah écoutez, si vous en avez besoin, pourquoi pas. Mais je vous préviens, je suis gynécologue.
0: Ah oui, bah non. Voilà, ça tombe mal, ouais. Non. C'est un beau métier, gynécologue. Vous devez en voir défiler des...
1: Des quoi?
0: Non, mais oui. C'est pas vraiment ce que je veux. Des patients.
1: Oui. C'est un peu le principe quand on est médecin.
0: Eh ben oui, évidemment. J'allais me chercher un café, vous voulez quelque chose?
1: Sans façon.
0: Oh bah c'est con. On aurait pu faire connaissance.
1: Oula! Vous avez consommé de l'alcool avant de venir, non? Parce que...
0: Bien vu. Enfin, bien senti. Non, parce que je suis pas fan des hôpitaux. Il me fallait un peu de courage liquide.
1: Bien sûr.
0: Ah oui.
2: Monsieur Paoletti.
0: Oui,
2: c'est à nous.
0: Ben, je vous suis. À bientôt, docteur.
1: Ou pas.
0: Eh ben, ou pas, oui.
3: Par ici.
0: Oui. Je vous suis.
3: Bon, ça va bien se passer.
0: J'espère.

0: Arrête ça tout de suite.
1: Arrêtez quoi? Je fais rien.
0: Si, t'es en train de prendre une photo, là, je le sens.
1: Pas du tout.
0: Oh, le menteur.
1: Mais quoi? Je voulais juste... je voulais immortaliser le moment. T'aurais dû voir, c'était très très beau. Petit rayon de soleil comme ça, sur ton visage. Magnifique. Fais une deuxième, tiens.
0: Mais avec mon t-shirt troué, pas de forme, hein.
1: Ah ben justement, c'est quoi ça? C'est un truc qui m'excite, même les t-shirts troués qui ont pas de forme. Ouais. Non, c'était juste un bisou à la base. Je veux pas, faut que j'y aille, là. Mais faut que j'y aille. Faut que j'y aille, ce soir.
0: Trop loin.
1: Dis-moi, j'avais pas laissé un short ici? Qu'est-ce que je vais aller courir?
0: Aucune idée, mais surtout, ne bouge pas.
1: Pourquoi? Qu'est-ce que ça fait?
0: Rien.
1: C'est quoi ça? C'est mes fesses? Mes fesses.
0: Mais bah c'est bon, les photos compromettantes, c'est donnant.
1: Mais photos compromettantes? T'avais mes fesses en gros plan, penchées comme ça en plus?
0: Bah moi j'adore. Pourquoi tu te dévalorises comme ça? Non,
1: non.
0: Ok, on en refait une. Pour te faire plaisir.
1: Ça me fait pas plaisir là-bas.
0: Mais si, vas-y. Prends la pause. Vas-y, donne tout un peu là. Fais un truc. Prends une pause plus naturelle. Regarde-moi. Fais un regard ténébreux un peu là. Le beau gosse. Ah, j'aime beaucoup là. Hein.
1: Là, c'est bon.
0: T'es trop beau. Oh, la classe. Vas-y, regarde à droite un peu. Ah, pas mal. T'es trop, trop beau. Vas-y, contracte les abdos un peu, vas-y. Pas mal. Ah ouais. Ah, oh, j'adore de ouf. T'es trop beau. Vas-y. Ok, j'aime beaucoup.
1: Okay,
0: les
1: hein. Alors, c'est bien ou pas? Regarde.
0: Tu me... Papa.
2: Je cherche mon téléphone, je voulais que tu me bipes.
0: Oui, bah si tu veux, je...
2: Ah non, mais ça va. Je vais le trouver. Je suis désolé, je sais pas que... Quelle heure de passer la nuit ici.
1: Salut, William.
2: Bon, bah je vous laisse, hein.

0: William ? Parce que je voulais m'excuser par rapport à...
1: Non, non, c'est à moi de m'excuser. Je suis désolé, j'aurais pas dû rentrer comme ça sans frapper.
0: Ah non, mais enfin, je veux dire, vous êtes chez vous. C'est juste que comme je... Enfin, je sais pas exactement ce que vous avez vu. Même si je crois à peu près savoir, mais... Enfin, je n'aimerais pas que vous imaginiez non plus que...
1: Que quoi ? Que ma fille et son copain tournent un porno amateur sous mon toit ? C'est ça ? Ah non, pas du tout, loin de moi cette idée-là.
0: Ah mais c'est pas du tout ce qu'on faisait, nous. C'était juste des petites photos, innocentes.
1: Nordine, je crois que j'ai pas tellement envie d'en savoir plus, d'accord ?
0: Bien sûr.
1: Vous savez, moi aussi, j'ai été jeune et amoureux. Mais ici, essayez de faire attention, d'accord ? Déjà, la dernière fois, je vous ai surpris à batifoler sur le sol de ma terrasse. Là, c'est des photos un petit peu olé-olé. Ça va aller jusqu'où ?
0: Ouais, mais la dernière fois, je vous rappelle, je vous avais dit que c'était un accident.
1: Oui, c'est vrai, je me souviens. Elle était tombée, vous lui étiez tombé dessus. Tu parles d'un accident.
0: C'est la vérité.
1: Oui, d'accord, ok. Quoi qu'il en soit, ça commence à faire beaucoup d'accidents, je trouve. Alors, la prochaine fois, vous ferez ça chez vous, ou à l'hôtel, ou je ne sais où, mais pas ici. Ok ?
0: Bien sûr, promis.
1: Merci. Ben, bonne journée, Nordine.
0: Oui, oui, bonne journée aussi. Mmh.
2: Bon, l'empreinte de la chaussure, ça donne quoi ?
3: Notre homme chaussait bien du 44. À part ça, pas grand-chose. Et le modèle de semelle était en caoutchouc, c'est hyper courant.
2: Ah, super, on a sa pointure. En revanche, ce qui est intéressant, c'est que le complice de Vanessa a réussi à pénétrer dans la voiture du procureur et à y déposer une balle de revolver sans laisser aucune trace.
3: Ouais. Et il a aussi réussi à mettre un traceur dans le portable du procureur et à suivre Raphaël Perrault à la trace quand même.
2: Il est prêt à tout pour Vanessa.
3: Sauf qu'elle n'a pas les moyens de se payer un tueur à gage. Ce qui veut dire que notre type lui est complètement dévoué.
2: D'autant plus que tous ces virements bancaires passent par la régie de la prison. Il n'y a rien de suspect.
3: Tu sais quoi ? Si ça se trouve, c'est peut-être juste un admirateur taré, comme en ont souvent les tueurs en série.
2: Oui, mais Martin et Karim ont vérifié le profil des admirateurs de Vanessa et ils ont tous un alibi.
3: Il faut que vous la réinterrogiez, Vanessa. Je suis sûr qu'elle sait quelque chose.
4: Ce sont les résultats de vos examens, suite à votre malaise.
5: Je sens que vous avez une bonne nouvelle à m'annoncer.
4: Pas vraiment, non. Vous avez une athérosclérose, autrement dit, une des artères qui irrigue votre cœur est presque bouchée.
5: Et ça a un rapport avec mon amour pour la bouteille ?
4: Donc, une consommation excessive d'alcool peut augmenter le cholestérol qui se dépose dans vos artères, oui. Ça, une mauvaise alimentation, manque d'exercice physique... En tous les cas, il va falloir intervenir, oui. Et très vite.
5: Et je vais avoir besoin d'une opération ?
4: Une angioplastie. Je vous explique, on va placer un stent dans votre artère. C'est une sorte de petit ressort cylindrique qui va empêcher que cette artère se rebouche.
5: Je sais pas. J'ai pas vraiment envie qu'on ouvre la poitrine.
4: Ça tombe bien, parce qu'on va rien ouvrir du tout.
5: Ah.
4: On va placer ce stent grâce à une sonde qu'on va introduire dans l'artère de votre poignet. Et tout ça sous anesthésie locale.
5: Ils arrivaient à faire tout ça en passant par une artère.
4: Oui. On n'arrête plus le progrès, hein.
5: C'est risqué ?
4: Alors, le risque zéro n'existe pas, hein. Il peut toujours y avoir une complication.
5: Quel genre de complication ?
4: Dans le pire des cas, un caillot peut se former et conduire à un infarctus ou au décès, mais c'est vraiment extrêmement rare.
5: Ouais, ok.
4: Ouais, vous inquiétez pas, ça va bien se passer. C'est une intervention vraiment très courante de nos jours. Et puis en plus, vous avez de la chance parce que j'ai une annulation demain. Donc on va pouvoir se débarrasser de ça très vite.
5: Demain, ça va être compliqué parce que j'ai un rendez-vous pour un boulot. Ça peut pas attendre.
4: Écoutez, c'est vous qui voyez, mais vu l'état de votre artère, vous risquez un infarctus à n'importe quel moment. Donc, faut faire vite.
5: Ok.
6: C'est moi ou Madame Pissarra était particulièrement pénible ce matin, hein ?
7: Pas plus que d'habitude.
6: D'accord, c'est moi, alors. Je t'avoue que je suis de très mauvaise humeur parce que j'ai été désignée comme jurée dans un procès. J'ai dû réorganiser toutes mes gardes.
7: Ah oui, quand même galère.
6: Le seul truc un peu sympa qui m'est arrivé ce matin, c'est de me faire draguer par un gros lourd à l'accueil. Tu vois le niveau?
8: Quelqu'un du personnel?
6: Non, un patient, un de vieux, beau, lourd, bourré à 9h du mat, tu vois le genre.
8: Ouais, j'en ai déjà croisé quelques-uns.
6: C'est une belle semaine qui commence, quoi. Ah, et ben voilà. Et ben c'est le monsieur qui arrive, là, tu vois. Par contre, là, je suis vraiment pas d'humeur, donc si j'ai une réflexion, je te jure que je me le fais.
9: Comment ça va, Julie?
6: Vous vous connaissez?
8: Oui.
5: Enfin, Julie, présente-nous.
8: Eh ben, docteur Vernet, ma maître de stage. Et docteur, voici Bruno Paoletti, mon père.
6: Ton père?
8: C'est mon père.
6: Ben, enchanté.
5: Ben, ravi de vous revoir.
6: Bon, bah écoute, Julie, je te laisse à ta petite réunion familiale et tu me rejoins en salle de soins après, d'accord?
8: Ok, ça marche.
5: À bientôt, docteur Vernet.
8: Qu'est-ce que tu fais là?
5: Enfin, t'es pas content de me voir?
8: Mais si, je travaille là. Oh. Sia, tu vas pas bien? C'est quoi ces radios, non?
5: Viens, on va boire un café, je vais t'expliquer.
10: Dis-moi la vérité.
8: Je te jure, j'ai rien à voir avec l'agression de Victoire.
10: Mais arrête! On sait qu'il y a quelqu'un qui bosse pour toi dehors.
8: Je t'assure. Le commandant Constant m'a dit que le procureur avait été menacé, mais je sais vraiment pas qui est derrière ça.
10: Mais c'est pas juste le procureur. Il y a aussi Victoire. Comme par hasard, le principal témoin à charge dans ton procès manque de se faire tuer, et toi, t'es au courant de rien?
8: Je sais que c'est difficile à croire, mais j'ai changé. Jamais je ferai à nouveau du mal à Victoire.
10: Bah c'est bon, épargne-moi ton petit numéro de repenti, là.
8: C'est la vérité.
10: Donc tu vas me dire que toute la haine et la jalousie que t'avais envers elle, tout ça, c'est terminé?
8: J'ai pas engagé quelqu'un pour truquer mon procès. Je sais que je mérite de finir ma vie en prison.
10: C'est pas ce que dit ton avocat.
8: Lui, il fait juste son travail.
10: Les admirateurs qui t'écrivent des lettres, il y en a pas un qui serait capable de passer à l'acte pour toi?
8: Je vois pas.
10: Prends ton temps. C'est très important.
8: Tu sais, je lis pas ce genre de courrier. Ça me met mal à l'aise. Tous ces gens qui me trouvent génial. Moi, je suis horrifiée par ce que j'ai fait. Georges. Si tu savais comme je m'en veux pour tout ça, j'ai vrillé. J'ai fait beaucoup de mal. Et surtout, je t'ai perdu. Alors que je t'aimais plus que tout.

0: Salut.
1: C'est toi.
0: Oui, effectivement, c'est moi.
1: Tu m'as fait peur?
0: Mais je vois ça. Mais tu as raison d'avoir peur, Victoire, tu as raison. Parce que bientôt, je vais me venger.
1: Quoi?
0: Mais tu croyais quand même pas qu'après m'avoir fait croire que j'allais être grand-mère, t'allais t'en tirer comme ça.
1: Ok, tu parles de ma blague de l'autre jour?
0: Hilarante, ta blague. Non, vraiment, à mourir de rire.
1: Je suis désolée, je suis peut-être allée un peu fort.
0: Mais c'est pas grave. Tu vas avoir l'occasion de te racheter parce que je viens de faire un petit point avec Marianne et figure-toi que tu récupères presque toutes mes gardes pendant mon absence.
1: Pas en vacances?
0: Non, pas du tout. J'ai été désignée comme jurée, figure-toi, dans un procès. Ça commence demain.
1: Quel procès?
0: Je sais pas, ils m'ont pas dit, mais bon, vu les gros titres, j'imagine que c'est celui de la tueuse en série, là. Vanessa Lehmann, c'est ça?
1: Ouais, je sais qui c'est. Je suis un des témoins du ministère public.
0: Ah merde, mais... qu'est-ce qui s'est passé?
1: Elle m'a séquestrée et elle a essayé de me tuer. Deux fois. Mais ça va, hein? J'ai la peau dure.
0: Tiens, écoute, je suis désolée, je sais pas quoi dire. Si t'as besoin de quelque chose...
1: Tu peux la foutre derrière les barreaux pour le restant de sa vie. Ça serait bien ça.
0: Ok.
2: Tiens, papa, je t'ai fait un café.
3: Ah, merci, c'est gentil. Qu'est-ce qu'il y a? T'as besoin de quelque chose?
2: Non, j'étais juste venu prendre l'air.
3: Ah, cool.
2: Ça va, toi?
3: Ah oui, ça va.
2: Bon, c'est ridicule, là, tu vas pas me faire la gueule, quand même.
3: Ah, mais je te fais pas la gueule?
2: Bah, si.
3: Bah, non.
2: Bah, si.
3: Bah, non, je te dis que je te fais pas la gueule, donc.
2: Si, depuis ce matin, je sais pas, t'es froid et t'es distant. T'as pas digéré ce que t'as vu dans la chambre, c'est ça?
3: Non, ça n'a rien à voir.
2: Je sais que Nordine, il vient souvent. Et on va faire un effort pour que ce genre d'incident se reproduise plus.
3: Ok.
2: Mais voilà, je suis adulte maintenant. Je peux plus rentrer dans ma chambre comme avant.
3: Je suis désolé, j'aurais dû frapper avant d'entrer, mais à coup de pas. Voilà.
2: Ah ok, donc tu me fais vraiment pas la gueule, en fait.
3: Ah, non, pas du tout, je t'assure.
2: Ok.
3: Ah non, je suis juste un peu préoccupé, voilà.
2: Qu'est-ce qui se passe?
3: Un de mes anciens collègues m'a demandé de parrainer une association qu'il a créée pour les malades de la drépanocytose. Son fils en est atteint. Ça.
2: Oui, mais pauvre. Toi, c'est quoi?
3: C'est une maladie génétique qui touche les globules rouges. J'avais fait ma thèse là-dessus.
2: Et tu vas accepter?
3: Je sais pas, j'hésite. Il faut trouver de l'argent, j'ai absolument aucune idée de comment faire pour trouver les fonds.
2: Bah, il suffit de trouver la bonne idée pour accrocher les gens, quoi.
3: Oui.
2: Genre, je sais pas, moi. Ah bah, le Ice Bucket Challenge.
3: Ah oui, le saut de glace sur la tête, là. Ouais, j'avais vu passer des vidéos, c'est un peu débile, ça, quand même. Hein.
2: Bah, peut-être, mais ça a permis de lever des millions de dollars pour l'association qui lutte contre la maladie de Charcot.
3: Oui, c'est vrai, t'as raison. Bah, écoute, toi qui es jeune et pleine d'imagination, d'après ce que j'ai vu ce matin, si t'as une idée, comme ça, je suis preneur.
2: Oui, bon, bah, comme ça, non. Mais oui, je vais réfléchir.
3: Ok.
4: C'est quand même dingue que ma mère ait été tirée au sort.
1: Je sais pas. Ça doit être dur d'être juré d'assises. T'imagines la responsabilité que t'as sur les épaules?
4: Ouais, mais en même temps, tu vis le procès de l'intérieur, c'est hyper intéressant.
1: C'est pas intéressant. C'est de la curiosité morbide. Et je te rappelle que cette femme, c'est une psychopathe qui a essayé de tuer ma cousine.
4: Je suis désolé. J'ai pas réalisé.
1: Je sais. C'est juste que je me sens pas bien depuis l'agression de Victoire. Si ma sœur avait pas été là, elle serait peut-être morte.
4: C'est bientôt fini tout ça.

0: Oui, mais c'est dangereux, là, l'angio, machin.
1: Non, non, t'inquiète, c'est une opération banale.
0: Non, mais papa, ils te mettent un ressort dans le cœur, quand même.
1: Ouais, c'est un stent. C'est un stent, si je me souviens bien, c'est ça, ouais.
0: Elle dit quoi, Julie ?
1: Que c'est rien de grave, que le chirurgien ait fait ça à la chaîne. Apparemment, le gars maîtrise.
0: Bon, fais voir les papiers qui t'ont filé à l'hosto, là.
1: Mais, t'inquiète, franchement, y a pas de quoi en faire tout un plat.
0: Je prends les infos. T'es même pas capable de me dire combien de temps ça dure. T'es bourré quand t'as vu le chirurgien ou quoi?
1: Ouais, un peu. Non, je déconne. J'ai juste bu une bière en fumant ma clope du matin.
0: Attends, tu l'as lu, là, le formulaire de consentement, là, que tu dois signer?
1: Diagonale, pourquoi? Ça dit quoi?
0: Parce que ça dit que même s'il arrive un truc pendant l'opération, ils ont aucune responsabilité, même si tu meurs. Tranquille, ils ont aucune responsabilité.
1: Comme ça, tu seras débarrassé de moi.
0: Ouais, t'as raison. Signe-le ton truc, je m'en fous, va te faire opérer.
1: Mais non, mais... Il peut rien m'arriver, t'inquiète pas, franchement.
0: Je m'inquiète pas.
1: Bah, tant mieux.
0: Bon, j'ai du taf, moi.
1: Attends. Tu fais quoi ce soir?
0: Je sais pas encore.
1: Garde ta soirée, comme ça on fait un truc avec Julie.
0: Quoi comme truc?
1: Bah, je sais pas, on peut aller se promener vers les pompes funèbres pour choisir mon cercueil.
0: Très drôle.
2: Allez!
3: Non, mais je suis meilleure que toi en fait!
2: Pas du tout, mais c'est qu'il y a du vent! Puis t'arrêtes pas de parler, donc je peux pas me concentrer.
3: Uh-huh.
2: Et en plus, le service, c'est derrière la ligne, on a dit.
3: Quelle ligne?
2: C'est là, là, regarde, c'est complètement sur le terrain.
3: Donc on refait alors?
2: Ah bah oui, oui, si tu veux gagner à la L'Oréal, oui. Elle est glacée. Je te promets qu'elle est glacée.
3: Bon, une petite nature.
2: Petite nature, tu veux essayer? Tu veux?
3: Ça t'apprendrait à être mauvais perdant.
2: Pardon? C'est toi qui arrête pas de tricher.

0: me suis renseignée sur l'association du pote de mon père, là. Mmh. Et franchement, c'est super ce qu'ils font. Faut vraiment les aider, hein.
1: Mais du coup, t'as trouvé une idée pour lever des fonds, là?
0: Ouais. Mais c'est grâce à toi.
1: Comment ça, grâce à moi?
0: Bah, je repensais à ce matin et au shooting photo qu'on a fait, là.
1: Ouais.
0: Et j'ai eu une idée de génie. Je me suis dit qu'on pourrait vendre les calendriers façon dieu du stade, tu sais. Et comme ça, tous les bénéfices, ils iraient à l'assaut.
1: C'est ça, ton idée? Un calendrier avec des mecs à poil?
0: Bah, pas que, il peut y avoir des meufs aussi. Comme ça, ça parle à tout le monde.
1: Bah oui. Tout ça poil contre la drépanocytose. Génial.
0: Oui, bon, bah, c'est sûr que dit comme ça.
1: Mais du coup, tu comptes les recruter comment, tes tipendages, là?
0: Bah, au commissariat.
1: Commissariat. Notre commissariat à nous? Parce que quoi, ça serait nous sur les photos?
0: Bah ouais, ça change des sportifs.
1: T'es ouf, toi.
0: Ah, mais je suis très sérieuse, là. Hein.
1: Mais tu sais que le métier de flic, c'est déjà assez compliqué comme ça. Parce que là, je te promets, y a plus jamais personne qui va nous prendre au sérieux si on commence à se balader le cul à l'air et les abdos huilés.
0: Bah non, mais au contraire. Les gens, ils pensent qu'on est des grosses brutes. Là, tu vois, ça changerait l'image de la police.
1: Ouais.
0: Bah, on aurait un côté plus humain, quoi, tu sais. On est engagé, on aide les malades et tout.
1: Tu penses pas plutôt que ça donne l'image de gens qui s'ennuient et qui ont le temps de faire des nudes entre collègues plutôt que d'aller résoudre des enquêtes?
0: Bah, à Bruxelles, la police l'a fait et ça a super bien marché. Hein. Regarde.
1: À Bruxelles?
0: Ouais.
1: Ah ouais. Franchement, je sais pas, ouais.
0: Moi, tu vois, je te verrais bien, monsieur Juillet. T'es chaud comme un mois d'été.
1: Mais tu veux dire avec une salopette en string et une grosse matraque?
0: Exactement. Et une belle paire de menottes aussi. Mmh.

0: Mmh. Elle reste pas une part de tiel, là?
1: Si. Tiens. Elle est bonne, hein?
0: Ah ouais, de ouf. Tu l'as acheté où?
1: Ah, je m'en suis pas occupée. J'ai juste mis les pieds sous la table. Enfin, dans le sable.
2: Ah, c'est moi qui les ai achetés. Je les ai achetés au hall.
0: Ok, ben... Merci.
1: Ouais, merci beaucoup. C'est parfait, là, ce petit pique-nique.
2: Hein? Ça fait plaisir, hein?
1: Franchement, le feu de camp, la glacière, t'as sorti le grand jeu, quoi. C'est pour une occasion particulière ou...
2: Non, mais je me suis dit, tiens, il fait beau. Ça change du spoon.
1: Ah, ça n'a rien à voir avec le fait que tu flippes complètement de l'opération de demain.
2: Ah non, rien à voir. Ah non, je suis hyper serein.
1: Ouais.
3: C'est ça, ouais. Mm-hmm.
2: Bah si. Bah quoi? J'ai envie de faire un feu, j'ai pas le droit.
0: Si. Eh hey, papa, t'as jamais fait ça de ta vie. Puis là, tu nous convoques avec des brochettes de chamallow, enfin...
2: Quoi? T'aimes pas ça?
0: Si, ça va. Par contre, si tu sors la guitare, moi je me casse, hein. Alors là, c'est bon. C'est...
1: Ah ouais.
0: Et les discours d'adieu, la larme à l'œil, ça, c'est pareil.
2: Non, promis. Mais c'est juste cette histoire d'artère bouchée, là, m'a fait prendre conscience que j'étais pas éternel. Et du coup, j'avais envie de passer du temps avec vous. Comme si c'est très con, hein, de faire cuire des chamallows, comme si vous aviez 8 ans. Je sais que j'ai une vie de merde, hein. Mais cette vie, j'y tiens.
1: Bah, Bruno ?
2: Quoi ?
1: Non, mais ça...
0: Non, mais papa... Tu nous fais un monologue sur la beauté de la vie, tu prends de l'alcool. Tu cherches quoi? Que tes artères elles se bougent plus là?
2: Eh, on se calme. C'est une bière sans alcool.
0: Montre.
2: Tiens, elle est très bonne d'ailleurs.
1: Ah putain.
0: Ok, ça va.

0: fils. Ce serait dommage qu'il lui arrive quelque chose. 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Et tu vas faire tout ce que je te demande, sans discuter. Parce que j'ai ton fils dans le viseur.
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0: Demain, tu seras juré au procès de Vanessa Lehmann. Et tu vas faire tout ce que je te demande, sans discuter. Parce que j'ai ton fils dans le viseur.
8: T'as reçu ça quand ?
9: Hier soir. Je n'ai pas dormi de la nuit.
8: Ok. Il faut absolument qu'on prévienne les flics maintenant. Qu'ils mettent Adam sous protection.
9: Mais si... Je sais pas si jamais...
8: Si jamais quoi ?
9: Si jamais il veut se venger et qu'il essaie de le tuer, de rien que le dire, ça n'a pas de sens.
8: Ok. On n'est pas obligé d'aller au commissariat, il faut juste les appeler, d'accord ?
9: Non, je suis pas d'accord. Non, je pense que ce qu'il faut faire, c'est que je refuse d'être juré au procès de Vanessa Lehmann, c'est tout.
8: Mais non, c'est pas possible, ça. C'est une obligation citoyenne, non ?
9: Sauf si t'as une bonne excuse pour te faire récuser. Et du coup, je me dis que, comme le docteur Lazzari, c'est la partie civile et c'est aussi ma collègue, je sais pas, peut-être que ça fait une sorte de conflit d'intérêts. Je sais pas, François, je cherche.
8: Calme-toi, d'accord ?
9: Ok.
8: Ok. Juste espérer que ça marche.
9: Ok.
8: C'est lui ?
9: Je sais pas, je crois. Je fais quoi ?
8: Vas-y, décroche.
9: Allô ?
0: Je crois que t'as pas bien compris. Si tu te défiles...
10: C'est ton fils qui prend. Tu vas aller au procès.
0: Tu vas convaincre les autres jurés que Vanessa Lehmann est pénalement irresponsable. C'est clair ? Est-ce que c'est clair ?
9: Oui, c'est clair, c'est clair.
0: Bien. Maintenant, passe-moi ton ex.
9: Mais comment ?
0: Passe-le-moi.
9: Il sait que t'es là, il veut te parler.
8: Allô ?
10: Salut, Léo.
8: Vous êtes qui ?
10: Il y a ton ex qui aime la face pas à l'envers. Ce serait con qu'Adam meure juste parce que sa mère a
0: voulu faire la maligne.
8: Écoute-moi bien. Si tu touches un cheveu de mon fils, je te tue.
0: Pour l'instant, je regarde.
10: Je touche pas. D'ailleurs, sympa, son petit pull rayé ce matin.
8: Tu t'éloignes de mon gosse, d'accord ? Espèce de connard.
0: Si le procès tourne en faveur de Vanessa Lehmann, il lui arrivera rien. Par contre, si l'un de vous deux va voir les flics, je le descends direct.

0: obligé. Hein. Sinon, je l'aurais déjà remarqué, je pense. C'est vrai qu'elle est quand même très sexy, quoi. Pourquoi?
1: Calme tes hormones, je suis là. Hein.
0: Quoi, t'as peur de perdre ton titre de Mister Gay du lycée?
1: Tu trouves mieux que moi?
0: Non. Ça va, je plaisante. De toute façon, vous êtes pas pareil, c'est pas comparable.
1: Et pourquoi tu penses qu'il est dans notre camp?
0: Pour ça, j'ai un radar. Je me trompe jamais.
1: Ouais, ton radar, il est sous ta ceinture. Hein. Je pense qu'il est hétéro.
0: Non, je suis sûr de moi. Tu veux parier?
1: Putain, tu lâches rien, toi.
0: Pas quand j'ai raison.
1: Ok. On parie quoi, alors? Ok, je sais. Celui qui perd, il doit faire les fiches de révision de l'autre pour le bac de français.
0: Mais qui fait encore ses fiches?
1: Bah, ceux qui veulent avoir le bac.
0: Il y a tout sur Internet.
1: Oui, bah, moi j'ai pris du retard parce que j'étais aveugle une partie de l'année, donc il faut que je bosse.
0: Ok. Et bah, écoute, je ferai tes fiches de révision. Et si c'est moi qui gagne?
1: Bah, t'es con, je suis gagnant dans les deux cas, là. Hein.
0: Donc c'est bon.
1: Vas-y, deal.

0: Vous écrivez à votre dulcinée? Ou peut-être à une admiratrice secrète, je ne sais pas.
1: Non, pas du tout, j'écris à mes enfants.
0: Sur du papier?
1: Ouais.
0: Ah, vous préparez votre testament? C'est vrai que Nathan m'a dit que vous vous faisiez opérer aujourd'hui.
1: Oui, enfin, c'est pas vraiment mon testament, mais... C'est juste que j'écris à mes enfants tout ce que j'ai pas eu le temps de leur dire.
0: Oui.
1: Ou plutôt, le courage de leur dire.
0: Oui, c'est vrai, il vaut mieux dire ce qu'on a sur le cœur avant de partir.
1: Oui, enfin, après, c'est une opération banale, hein. Normalement, ça risque rien, hein.
0: Oui, bah, c'est ce que je dis, on sait jamais.
1: Oui, oui, enfin, il y a même très peu de chances que ça arrive.
0: Ah bah, pour quelqu'un de normal, non. Mais pour un bon vivant comme vous. Enfin, par bon vivant, j'entends pilier de bar. C'est quand même chaud.
1: Ouais. Bon, de toute façon, j'ai plus d'inspiration, hein, donc on va s'arrêter comme ça, là. La seule chose que je vous demande, si je meurs, est-ce que... Vous pouvez leur donner?
0: Bien sûr. Non, vous avez beaucoup plus de choses à dire à votre fils qu'à votre fille.
1: Oui, les excuses, ça prend de la place. J'ai pas été le meilleur des pères.
0: En tout cas, si vous mourrez pendant l'opération... Vous serez sous anesthésie, alors vous sentirez rien. En tout cas, ce sera fait. Bon courage, hein. Je sais ce que c'est.
1: Merci.
2: Ouais, ok, merci.
3: La pénitentiaire?
2: Ouais, j'ai les infos sur le convoi, ils arrivent.
3: Mais ils ont attendu la dernière minute ou quoi?
2: Ils sont sur les dents. Je sais pas à quel point les complices sont renseignés. Bon, votre attention à tous, venez. Très bien. Au moment où je vous parle, Vanessa Lehmann a quitté la prison. Elle est convoyée en fourgon. Elle sera transférée devant le palais par l'entrée principale. Elle ressortira par le même accès 3 heures après. On maintient le dispositif prévu, hein, 2 équipes en statique et le reste qui circule.
3: L'accès principal au tribunal sera fermé à l'arrivée du fourgon. Et il le restera pendant toute la tenue du procès. On laisse passer que quelques véhicules au compte-gouttes.
2: Contrôle visuel obligatoire.
4: Ok, on s'en charge.
2: Ok, je veux une fouille au corps systématique des personnes qui entrent dans le bâtiment. Et évidemment, vous fouillez tous les sacs, la totale.
3: Et aucun journaliste à l'intérieur. On les tolère uniquement sur le parvis, juste là.
2: Bon, inutile de vous rappeler que c'est un procès sous haute tension. L'accusé a des complices, ils sont prêts à tout pour la sortir de là. Donc on ouvre grand les yeux, d'accord? Des questions? C'est parti, merci à tous.
3: Du coup, juste là. Tu peux être là et là. Bon.
5: Ok. Bon, vous faites un peu de tension, hein, mais c'est tout à fait normal avant une opération.
1: Ouais. Je sais que vous m'avez dit que c'était une opération banale, mais c'est pas tous les jours que je me fais charcuter, quoi.
5: Je vous ai déjà dit, il n'y a pas d'incision. On passe par voie percutanée. Une pose de stent, franchement, c'est tout à fait banal. Alors... Bah, tout est nickel, hein. On va pouvoir vous préparer pour le bloc.
1: Ok.
5: Tout ça... Oui?
6: Bonjour. Désolé de débarquer comme ça. Faut juste que je vérifie 2-3 trucs avant. Vas-y, souffle.
1: Arrête tes conneries, je suis agent.
6: Ouais, c'est ça. Il vous a dit qu'il était alcoolique au moins?
5: C'est votre père?
6: Ouais.
5: Je connais son dossier, oui.
6: Parce que lui, il est capable de venir se faire opérer avec une bouteille de whisky dans le sang, alors méfiez-vous.
1: Écoutez pas, il voit le mal partout.
5: Ouais, je pense plutôt qu'il s'inquiète pour vous, et vu votre mode de vie, il a pas totalement tort.
1: Hé, hey, t'inquiète pas, ça va aller. Je vais continuer à t'emmerder ce soir. Par contre, petit conseil, si je claque, refuse mes dettes.
6: Hé, hey, vas-y, c'est bon, arrête, c'est pas drôle. T'as pas intérêt à aller au bar en sortant de l'hosto, ok? T'as pensé à Julie? Si t'arrive un truc, s'il te plaît, tiens-toi à carreau, papa. Ouais.
1: Vous avez vu comment il me parle, ce petit merdeux, là?
5: On y va?
1: Ouais.

0: relou ce prof à donner autant de taf en période de révision.
1: Laisse tomber, il s'en fout. Sa matière à lui, c'est le contre-consigne.
0: Ouais, c'est pas cool. Hey, on n'est pas pressé, hein, ça va?
1: Viens, on va choper des infos. Tu vas voir, je vais te montrer que t'as tort.
0: Ryan. Ryan.
1: Salut.
2: Salut.
0: C'est toi le nouveau?
2: Ouais, je viens d'arriver.
1: Bah écoute, moi c'est Ryan et lui c'est Jack.
2: Salut, enchanté.
1: T'es en quelle classe?
2: Je suis en première et là j'ai cours de français en salle Baudelaire. Vous savez où c'est?
0: Ah bah ouais, on est dans la même classe.
1: Cool. Je sens qu'on va bien s'entendre. On te montre?
2: Ouais, carrément.
1: Allez, let's go. Au fait, si tu cherches des soirées et tout, bah avec Jack, on va bientôt aller voir un show de drague à Montpellier. Ça te chauffe?
2: Je sais pas, j'en ai jamais vu, mais ouais, carrément, l'occasion.
1: En plus, il y aura celle qui fait du lip-sync sur du heavy metal. Hein.
0: C'est une américaine, hein, c'est normal si tu connais pas.
1: Tiens, attends, je vais te montrer.
2: Ah mais si, ouais, je l'ai déjà vu cette meuf. Ouais, carrément.
1: Bah, c'est petit que t'as cassé un ton profil.
0: Après, c'est hyper mainstream, les dragues, maintenant. Hein.
1: Bon, je te montre?
2: Ouais.
1: Allez, vas-y.
3: Ben nous voilà, nous voilà.
4: Il est là.
3: Maître Leclerc, s'il vous plaît, Maître Leclerc, s'il vous plaît, s'il vous plaît. Maître Leclerc, une question, s'il vous plaît. Comment vous vous sentez avant l'ouverture de l'audience? Vous êtes confiant?
5: Confiant, oui, bien sûr. En la justice et son impartialité.
6: Est-ce que Vanessa Lehmann va plaider la folie?
5: Non. Ma cliente a toute sa raison. Elle souffre en revanche d'un syndrome post-traumatique, hérité d'une vie particulièrement difficile. Mais vous comprendrez que je réserve à la cour la primeur de ces discussions.
7: Et les familles des victimes, vous leur dites quoi?
5: Que nous partageons leur chagrin. Que Madame Lehmann entend bien prendre ses responsabilités. Même si écraser ma cliente par une peine inhumaine ne ramènera malheureusement pas leurs proches.
6: Et vous croyez vraiment pouvoir lui éviter la réclusion à perpétuité?
5: Je pense que Vanessa Lehmann mérite un jugement juste et dépassionné. C'est une femme ravagée par l'existence, qui a beaucoup de circonstances atténuantes.
8: C'est surtout un monstre!
5: Déshumaniser ma cliente est facile, pratique. Mais n'importe lequel d'entre nous pourrait être à la place de Madame Lehmann aujourd'hui. Si vous aviez vécu sa vie, vous pourriez être à sa place. Et tout l'enjeu de ce procès est de comprendre.
9: Une femme ravagée par l'existence, ce type recule devant rien.
10: Il est à la hauteur de sa réputation.
9: Ouais, mais tu vas voir qu'il va pas plaider la folie, mais l'altération temporaire du discernement.
10: Ouais, c'est risqué quand même.
9: Ouais, mais si ça marche.
10: Mais si ça marche, elle peut s'en sortir avec une peine allégée. Hein? Alors que s'il avait plaidé la démence, elle irait directement à HP sous haute surveillance jusqu'à la fin de ses jours.
6: Comment le jury va réagir à votre avis?
5: Je veux croire que les débats et ce procès seront l'occasion pour le jury de comprendre et d'être profondément touché, comme moi-même je l'ai été, par le destin tragique de Madame Lehmann. Je suis attendu, je vous remercie.
9: Tu te sens prête à affronter le phénomène?
10: Ouais. Je vais pas me laisser impressionner par sa rhétorique sentimentaliste.
9: De toute façon, les preuves contre les mannes sont écrasantes. Même elle, elle reconnaît tout, donc ça lui laisse pas d'option.
10: Ouais. Enfin, il va tout faire pour la faire passer pour une victime et pour qu'ils aient pitié d'elle.
9: Charge à nous d'en empêcher. Hein? Ouais. Rappelant les faits, il faut lui laisser aucune marge de manœuvre.
10: Ouais. Si Leclerc arrive à retourner les jurés, je m'en voudrais toute ma vie.
9: Mais tu es une avocate brillante. Une des meilleures que j'ai connues de toute ma carrière. Avec toi en face de lui, crois-moi, il a intérêt à bien se tenir.
10: Merci, papa. Faut que j'y aille. Ça la foutrait mal que l'avocat des parties civiles arrive en retard.
9: Ah, Raphaël, juste pour savoir, tu n'as pas eu de nouvelles menaces depuis la semaine dernière?
10: Non. Et toi?
9: Non.
10: C'est plutôt rassurant.
9: Ouais. Et si ça devait arriver, tu m'appelles?
10: Tu sais quoi? Celui qui a fait ça, il a compris qu'on irait jusqu'au bout.
9: J'espère.
10: Je t'appelle.
9: Ouais, courage.

0: Tu pars?
1: Oui, je vais voir Amel.
0: Ok, je t'emmène.
1: Non, t'inquiète, j'ai un bus dans 5 minutes.
0: Non, c'est pas la question, je préfère t'emmener.
1: Pourquoi?
0: Parce que les rues sont pas sûres en ce moment. Il y a eu plusieurs agressions contre des lycéens ces derniers temps, je voudrais pas que tu sois le prochain sur la liste.
1: C'est quoi cette histoire? Je n'ai pas entendu parler, moi, au lycée.
0: Moi, je te le dis, d'accord? C'est dangereux. Écoute-moi.
1: Non, mais c'est mort, papa. Et je te dis que tout va bien, il fait beau, je vais voir Amel, j'ai pas besoin que tu me chaperonnes. Si c'était parano, c'est ton problème.
0: Je suis pas à parano. Je veux juste que tu fasses attention. J'ai une course à faire, je peux te déposer.
1: Eh ben, merci. Non, merci. Mais si tu veux, je ferai super gaffe. À voir.

0: Hey.
1: Tout va bien? J'ai croisé Adam dans l'escalier, il m'a dit que t'étais chelou.
0: Oh. Je vois pourquoi.
1: C'est quoi?
0: C'est une alarme anti-effraction qui se connecte directement avec le commissariat.
1: Ok, mais c'est pour quoi faire?
0: Bah pour nous protéger. Il y a eu une vague de cambriolage à 7 ces derniers temps, je préfère être prévoyant. C'est Soisy qui l'a lu dans le journal, voilà, elle m'a prévenu.
1: Ok. Qu'elle t'a fait flipper, toi tu cours direct. Je suis sûre qu'elle a dit ça pour te faire chier, là, c'est bien son genre.
0: Et c'est toi qui me fais chier, là. Si ça me rassure, moi, de mettre une alarme quelque part, qu'est-ce que ça peut te foutre?
1: Ok, donc c'est Adam qui a raison. C'est super chelon, bah, tu me rappelles quand t'es calmé? Pardon, excusez-moi. Bonjour. Merci. Ça va?
2: J'ai l'impression que je vais vomir en plein milieu du procès. Juste l'idée de la revoir, là, ça me...
1: Je suis sûre qu'il y aura une justice pour Louise aujourd'hui, t'inquiète pas.
2: C'est pour elle que je suis là.
1: Ouais.
2: Je veux pas que le juriste laisse endormir par son avocat. Je veux qu'il voit ce que Vanessa a fait. La famille qui a la détruite.
1: Mathilde et Aurélien sont restés en Grèce.
2: Ils ont hésité longtemps, mais ils se sont dit que ça allait être trop dur pour eux d'entendre tous les détails de l'assassinat de leur mère. Et des autres victimes, évidemment.
1: Bah oui, je comprends, ouais. Surtout à leur âge.
3: Ça va?
4: Oui.
3: Elle est toujours pas arrivée?
1: Non, toujours pas, mais je pense qu'elle devrait pas tarder.
5: De Cannes ici.
6: C'est pas une plaisanterie. N'oubliez pas que l'impression que vous allez faire aujourd'hui est primordiale pour tout le reste du procès.
5: Je sais.
6: Tout le monde va rester sur cette première image. Le président, les jurés et surtout les journalistes, donc l'opinion publique. Ne faites pas attention à eux. Restez concentrés. Si vous faites comme on a dit, tout se passera bien. Soyez l'image même de la sincérité et de la repentance. Et surtout ne souriez pas. Jamais. Si vous réussissez à pleurer, vous marquez des points. Pensez à Georges, comme on l'a fait à l'entraînement, si ça peut vous aider.
2: Vous imaginez même pas à quel point j'ai envie de lui péter la gueule, là.
7: Ah bah moi aussi.
1: Hein. Hey, calmez-vous, les garçons, ce serait du pain béni pour lui. Faut qu'on soit irréprochable.
3: Tout va bien?
6: C'est bon. N'oubliez pas ce qu'on vient de se dire.
3: Vous avez des nouvelles pour son complice?
8: Non. Apparemment, Vanessa a pas pu le joindre depuis sa cellule. Je te jure que j'essaye pas de la défendre, là. Le plus probable, c'est que ce soit un admirateur taré qui essaye de la faire sortir.
3: Et Aurore, elle en pense quoi?
8: Eh ben, Aurore, elle pense que Vanessa est dans le coup. Mais elle a aucune preuve.
3: Tu vas pas témoigner en sa faveur à la barre, rassure-moi.
8: Non, bien sûr que non.
9: Bonjour. Restons pas là, on va aller s'installer.
10: Madame Lehmann, Madame Lehmann, Madame Lehmann, un mot s'il vous plaît. S'il vous plaît, un mot.
11: Un commentaire?
9: Je sais pas quoi vous dire. J'étais pas moi-même quand j'ai commis ces actes horribles. Je ferai tout pour revenir en arrière.
12: Qu'est-ce que vous direz aux familles des victimes?
9: Bart. Pardonne-moi. Je pouvais mourir pour faire revenir Louise, je le ferais.
13: Ferme bien ta gueule, d'accord? Je t'interdis de prononcer son nom.
9: Pardonne-moi, je te jure.
13: Mais jamais de la vie, je te pardonnerai. Ni moi, les enfants de Louise. Tu vas crever en prison parce que c'est tout ce que tu mérites, ok? Tiens, tu vois ça? Tu vois eux? Ça, c'est ma famille. T'as tué Louise et t'as détruit ma vie.
9: Je sais, je suis tellement désolée.
12: Arrête, Bart. Ça sert à rien. Arrête. Elle va te juger pour ce qu'elle a fait.
9: Vous savez, Georges m'a défendu.
6: Je vous avais dit de pas faire d'esclandre. C'est réussi. Quant à vous, vous devriez écouter votre ami. C'est une cour de justice ici.
1: C'est une marque qui me les a envoyées pour que je leur fasse de la pub. Mais bon, généralement, je prends ce dont j'ai besoin et le reste, je donne aux autres ou à des assos.
4: Ah oui, t'es un peu la mère Teresa des cosmétos, quoi.
1: C'est ça.
7: Et t'as essayé, c'est bien?
1: Oh mais grave, ça laisse la peau super douce. Tu veux essayer?
4: Ouais. C'est trop stylé.
1: Ok, qui en veut? Tiens, ça agit super vite.
11: Salut, je viens d'arriver, je m'appelle Diego. C'est quoi que tu distribues?
1: Pas sûr que ça t'intéresse, c'est de la crème dépilatoire.
11: Bah je vais bien essayer, ouais. Parce qu'en fait, je fais du sport et ça permet d'éviter les irritations avec les vêtements de compression.
7: Oh, tu fais quoi comme sport?
11: Je fais de la course et un peu de cyclisme.
7: Ah, cool.
1: Bah tu vois, t'as qu'à prendre tout le reste.
11: Sérieux? Bah merci, c'est trop chouette.
7: Salut.
11: Salut.
7: Bye.
11: À plus.

0: Tout s'est bien passé.
1: Putain, il m'a fait peur ce con.
0: Mais j'ai dit, c'était une opération de rien du tout. C'est bon. Il est comme neuf maintenant.
1: Ouais, vraiment, si arrête ses conneries.
0: Ah, parce que tu te préoccupes de lui maintenant. Je savais pas, moi, je pensais que tu t'en foutais.
1: Bah ouais, non, non, enfin, c'est pour toi. Mmh. C'est toi qui as envie de l'avoir sur le dos encore pendant longtemps. Bon, ok, j'avoue, c'est mon père, j'ai pas envie qu'il meure. Puis, t'es ma seule famille, donc...
0: Oui, mais t'as pas besoin de me mentir à moi. Tu l'as dit, je suis ta famille, alors on serre les coudes. Allez, viens.
1: Super papa.
2: Oui, il a pris des échantillons de crème dépilatoire, mais je pense
3: Attends. Il s'épile. Mais il est gay, ça c'est obligé.
2: Non, clairement pas, ça veut rien dire.
3: Quand tu m'en parles alors, arrête de faire l'hypocrite. En plus, t'as vu, il s'intéresse aux drag.
2: Non, mais il s'intéresse pas aux drag, il a vu une vidéo dans son feed, c'est
3: dope. Oui, parce que l'algorithme, il a capté ce qui lui plaisait.
2: Tu te fais des films, toi, hein. Et tu sais, les sportifs aussi, ils s'épilent les jambes. Pour les massages, les crèmes, je sais pas quoi, là.
3: Eh, désolé. Mais tu sais très bien, en vrai, dans le fond, j'ai une grosse finale.
4: Oh là, mais détendez-vous, vous avez le droit de vous faire des bisous, hein. Bon, vivement qu'ils reviennent de leur voyage de noces, parce que là, j'en ai marre de faire les courses.
2: Jordan, tu le connais un peu ou pas, le nouveau au lycée, Diego?
4: Ouais. Il a bossé un peu avec Judith et moi au MAS, pourquoi?
2: Mais, tu le connais bien?
4: Je sais qu'il a pas une vie facile. Là, il vit chez les parents de Judith, ils l'ont recueilli.
3: Hein? Pourquoi?
4: Ah, putain. Okay.
3: Il s'est fait jeter par ses parents. Et ils ont pas accepté son orientation sexuelle.
4: Alors, rien à voir, il est orphelin. Son père est mort, lui il a eu un accident. Du coup, il est amnésique, histoire très sombre.
3: Ah, c'est ça. Ouais, c'est pour ça qu'il sait pas s'il préfère les meufs ou les mecs.
4: Mais facile. Je comprends pas le délire, qu'est-ce qu'il y a?
2: Ryan est persuadé qu'il est gay, mais moi je pense qu'il est hétéro.
3: Je suis sûr.
4: Ah, ok, d'accord. T'imagines si on t'avait fait ça pour ton arrivée à Varda?
2: Ouais, t'as pas tort.
3: Ouais.
2: Mm.
3: Ouais, n'empêche que c'est sûr qu'il est gay, enfin c'est sûr.
2: Bien sûr.
3: D'accord.
2: Mais si. Il est complètement hétéro.
3: Il est gay.
2: Il est hétéro.
3: Gay.
2: Hétérosexuel.
5: Hey.
6: Hey. Vous venez vérifier que je suis pas enterré? Bah t'as l'air déçu, ça fait plaisir. En tout cas, j'ai rien senti. Hein. Pas de cicatrice, ça tire pas. C'est de la magie, leur truc.
5: Tu sens, tu respires mieux?
6: Ah ouais, ouais, je respire mieux. J'ai même les pieds qui ont dégonflé. Ouais. Par contre, le docteur m'a dit que je pouvais pas reprendre le sport tout de suite. Bon, c'est pas vraiment un problème. Hein.
1: Non, c'est pas un problème, t'en fais jamais, de toute façon.
6: Non, mais là, je me sens mais frais comme un gardon, prêt pour une nouvelle vie. Ouais, ouais, vous êtes pas prêt de le toucher, votre héritage. Hein.
1: Ah, mais je pensais que t'en avais fait don au PMU du coin.
6: Ah, faux. J'ai caché des millions d'euros en Suisse.
1: Ah ouais. L'écoute pas, hein. C'est encore l'anesthésie qui fait effet, là.
5: Ah oui.
6: Qu'est-ce que tu connais de ma vie d'avant, toi? Quand j'étais jeune, je faisais des braquages.
5: Hein? Il raconte quoi?
1: Il raconte n'importe quoi, il a jamais vu un flingue de sa vie. C'est juste pour faire le beau qui dit ça. Ah.
6: T'es chiant, je l'ai presque vu.
1: Non, pas du tout. Sauf que moi, j'ai passé l'après-midi à flipper pour ta putain de gueule, là. Donc tes blagues de merde, là, tu te les gardes, ok?
6: Désolé, je voulais détendre l'atmosphère.
5: Mais non, t'inquiète. C'est sa manière à lui de te dire qu'il t'aime, c'est tout.
7: Ils vont pas tarder à sortir.
8: Ouais, mais t'as vu, au final, ça s'est bien passé.
7: Ouais.
8: Tu penses que son complice a vu le dispositif et qu'il a renoncé?
7: Peut-être. C'est quoi ce bordel? On est en place, vous êtes où?
9: Ça va sortir, les gens partent par le côté.
7: Nous, on est devant, c'est pas ce qui était prévu.
9: Ouais, je sais, je change de plan.
7: Putain, les cons. Bon, tu restes ici, vous.

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8: Ah oui, on s'en doutait. Entendu. Merci de votre appel, monsieur le procureur. Bon, bah, c'est confirmé, Vanessa Lehmann est hors de danger, mais son procès est ajourné le temps qu'elle soit en état de comparaître.
9: Et Proc, il était comment?
8: Ah bah, furax, hein. Et puis c'est pas le seul. Putain. On sait pourquoi la pénitentiaire a changé ses plans au dernier moment?
10: Ils ont préféré éviter la foule à l'entrée du palais de justice. Ils estimaient qu'il y avait un risque.
8: Et de rien dire, c'était pas un risque.
10: Ok, donc le tireur, ce serait l'une des victimes de Vanessa, c'est ça?
9: En tout cas, quelqu'un qui voudrait rendre justice.
8: Ça peut être aussi un complice de Vanessa.
10: Ouais, mais pourquoi lui tirer dessus? Pour qu'on l'accompagne à l'hôpital?
8: Ouais.
9: C'est sûr que le niveau de sécurité est moins élevé à l'hôpital qu'en prison. Hein.
10: Et donc, ce serait lui aussi qui fait chanter le procureur?
8: Bah, ça serait logique.
10: Ouais, mais il y a un truc que je comprends pas. Si son but, c'était de la faire évader, pourquoi cette mise en scène?
9: Bah, peut-être qu'il s'est dit que manipuler le procès, ce serait son plan de secours.
8: Hein? Bah, on lui demandera quand on l'aura chopé.
11: La balle a seulement traversé le muscle, à peine n'a touché ni os ni artère et les nerfs ont été épargnés. Il a suffi de suturer.
12: J'aurais des séquelles?
11: Rien, à part quelques cicatrices.
13: Non, t'as rien à faire ici.
10: Laisse-moi passer, j'ai besoin de lui parler.
13: Non mais les consignes, elles sont claires, ok? Pas de visiteurs, hormis son avocat, je peux pas te laisser rentrer.
10: Tu te fous de ma gueule? T'as peur de quoi là? Tu veux me fouiller? Prends ça déjà.
13: Georges, arrête!
10: Putain, mais qu'est-ce que t'en as à foutre? Hein? Nordine, je veux juste lui parler 2 minutes. Tu crois quoi? Que je vais l'aider à s'échapper? Tu me prends pour qui là?
13: C'est pas ça, c'est que je suis les consignes, c'est tout. T'arrêtes de nous mettre dans la merde tous les deux là!
10: J'ai besoin de m'assurer qu'elle va bien. Je me sens un peu responsable.
13: Mais il faut que j'avise Aurore, c'est elle qui est en charge de l'enquête, je peux pas décider sans.
10: Mais arrête, tu sais très bien que t'as pas besoin de lui demander. C'est moi! 2 minutes.
12: Docteur,

0: Merci, en tout cas, de vous être occupé de moi. Certains auraient refusé de me soigner à cause de ce que j'ai fait.
1: Ne me remerciez pas. Je n'ai fait que respecter mon serment et la déontologie médicale.

0: salut. Gabriel, c'est ça?
1: Ouais, c'est ça. Et toi, c'est... Ah, pardon, je me souviens plus de ton prénom.
0: Vince.
1: Ouais, Vince. Diminutif de Vincent, quoi.
0: C'est Vince. Juste Vince. J'espère que notre dernière séance t'a pas trop contrarié. J'ai un peu de rancœur.
1: Non, un parfum 80 balles qui part en fumée. Ça permet de purifier les mauvaises énergies, y a pas de souci.
0: C'est pas une question d'énergie, bonne ou mauvaise. Seulement, il y a des objets qui ont une charge émotionnelle qui nous empêche d'avancer. Comme c'est que des objets, autant s'en séparer.
1: Oui, et puis si on peut le faire de manière spectaculaire pour faire le show, pourquoi se priver, hein?
0: En tout cas, ça a fonctionné, t'as changé de parfum.
1: Ouais, par la force des choses. Bon, bonne journée, mec.
0: Comment va ton amie?
1: Nour, elle va très bien, merci.
0: Non, je parlais pas de Nour. Je sais que c'est ta copine.
1: Non, c'est pas ma copine.
0: D'accord. Si c'est ce qui rend votre relation confortable, aucun problème. Non, je te parlais de Judith.
1: Quoi, Judith? Y'a un souci avec Judith?
0: J'ai peur d'y être allé un peu fort la semaine dernière.
1: Ouais, j'avoue. Ouais, t'aurais peut-être pu lui demander son autorisation avant de cramer le t-shirt de son ex décédé. Mais bon, c'est toi le coach.
0: Je voulais savoir, elle bosse dans quoi?
1: Elle s'occupe d'un masseur ostréicole avec son père.
0: Ah ouais, super.
1: Ouais.
0: Ok. Bon, bah, je te dérange pas plus longtemps. N'hésite pas à revenir à un de mes cours. Reste pas sur une frustration, ce serait dommage. Salut, Gabriel.
1: Salut. J'ai envie de connaître une meilleure leçon de soi-même, connard.
2: Ça me touche que tu sois là. J'avais peur que tu veuilles plus jamais me voir. Que tu résumes notre histoire, ce que j'ai fait à la fin.
3: Je suis venu pour l'enquête. Tu sais qui t'a tiré dessus?
2: Non, ça a été trop vite.
3: Tu sais même pas si c'est un homme ou une femme?
2: Non plus. J'ai entendu un coup de feu et... je me suis effondrée, c'est tout.
3: Ok. Bon bah j'y vais alors.
2: Georges... t'es vraiment venu juste pour ça? Juste pour m'interroger?
3: J'avais besoin de savoir que t'allais bien. Et vu que c'est le cas, je vais y aller.
2: Attends. Reste un peu, s'il te plaît. Je t'ai entendu batailler avec le flic à l'entrée. T'as réussi à passer, tu vas pas partir si vite. Tu sais, quand on m'a tiré dessus, le pire, c'était pas la douleur. C'était de me dire que j'allais peut-être mourir, sans te voir une dernière fois. Cette idée, c'était insupportable.
3: Tu sais ce qui est insupportable? C'est ce que t'as fait. T'as tué des innocents. Gaëlle. Violette. Louise. Et t'as détruit des familles. Alors ce que je veux, moi, c'est que tu sois jugé pour ce que t'as fait. Parce que je te pardonnerai jamais. Jamais.
2: Giorgio, je t'aime. Et je sais que dans une autre vie, on aurait pu être heureux tous les deux. Si j'avais pas tout gâché.

0: Tu fais quoi?
1: Salut! Alors, c'est fini ton congé mat?
0: C'est des photos de Nordine? Vas-y, c'est bon, je t'ai grillé, fais voir.
1: Enfin, c'est... Enfin, il est hyper...
0: Mais montre! Oh.

0: Montre-lui, regarde.
1: Ah ouais.
0: Pas mal, hein?
1: Baker en caleçon. Nordine Balboa.
0: Voilà, allez,
1: c'est... Il y en a d'autres?
0: Non. Allez, arrête,
2: non, j'en ai pas.
0: Il y en a plein. Plein.
2: Je montre pas, c'est bon, c'est intime. Voilà.
3: Georges, qu'est-ce que tu fais là? Ça va? T'as l'air bizarre.
4: Je suis passé pour une enquête.
3: Me dis pas que t'es allé voir Vanessa.
4: On cherche à savoir qui lui a tiré dessus.
3: C'est une blague, donc parmi tous tes collègues, c'est à toi qu'ils ont confié l'interrogatoire. Son ex.
4: Je t'avoue que c'est une initiative personnelle. Quoi? Je voulais juste savoir si elle allait bien, c'est pas un crime.
3: Non, tu te fous de ma gueule en fait. Déjà, la semaine dernière, t'étais prêt à témoigner en sa faveur. Et puis là, t'as couru à son chevet. Et c'est quoi? T'étais encore amoureux d'elle en fait?
4: Non, c'est juste que je me sens un peu responsable, c'est tout.
3: Oui, bah c'est ce que je dis. Si tu ressens ça, c'est que t'as encore des sentiments pour elle.
4: Bon, tu veux qu'on parle de Lucie, de son petit copain Marc Véry? Que t'as carrément aidé, toi?
3: Attends, enfin, ça a rien à voir, ça.
4: Ah ouais? Vas-y, explique-moi un peu la nuance, parce que je la vois pas trop, là. Voilà, c'est bien ce que je me disais. C'est pas parce que je suis venu voir Vanessa que ça fait de moi un abruti ou un monstre. Et si tu penses le contraire, je te conseille de te regarder dans une glace.
5: Ça va, beau gosse? J'avais jamais fait attention, mais t'as un truc, hein? Un truc? Ouais, je... Tu fais beaucoup de sport en ce moment? Si tu veux, on peut s'entraîner ensemble. Je connais une salle qui est top. Et un petit sauna, un petit jacuzzi.
6: Tu te sens un peu seul, toi, depuis un an, non?
5: Oh, ça va, j'ai le droit de dire que t'es beau gosse, que t'es bien foutu. Hein? Puis je sais pas, tu... Tu captes super bien la lumière. Tu sais, la lumière.
6: Oh putain, non, Manon, elle a pas fait ça avec les photos, quand même.
5: Putain, mais t'as mis du temps, sérieux. Je savais pas que t'aimais te foutre à poil.
6: Mais j'aime pas me foutre à poil. Mais c'est des... Oh putain, je vais la tuer, en fait.
5: Détends-toi. Avec Roxane, on l'a grillé en train de les mater, ok? Et tu sais comment ça se passe ici? C'est un petit commissariat. Du coup, tout le monde est au courant.
6: Mais tout le monde est au courant de quoi? C'est des photos perso à la base, hein?
5: Perso? Eh ben, va dire ça à Aurore. Là, t'as carrément mis en fond d'écran. Tu sais, celle où tu te la joues un peu Stallone, avec tes gros biceps?
6: Non. En fond d'écran, elle m'a mis?
5: Ouais.
6: Mais pourquoi elle a fait ça? Mais il faut effacer tout de suite, mais elle est malade.
5: Ta tête. C'est une blague. C'est une blague. Il y a Croxane et moi qui sommes au courant, ok? Alors. On se détend.
6: Super drôle, ça, Capitaine Saïd. Hein.
5: Très drôle.
6: Le faux écran, t'as trouvé ça tout seul ou c'était Roxane? En plus, c'est pas du tout ce que tu crois, c'est son père. Il essaie de récolter des fonds pour une asso. Et elle débarque avec son idée de calendrier, là. Tu sais, un truc un peu comme les rugbyman ou les pompiers, mais avec nous, quoi.
5: Ah bah merci, mais non merci.
6: Bah on est d'accord. Sérieux, t'imagines, t'arrives chez le dentiste? T'as ton boule, en gros, là, sur le calendrier de la salle d'attente?
5: Ton boule, pas le mien.
6: Bah d'accord, ça se fait pas.
5: Non.
7: Qu'est-ce qu'il pouvait pas attendre à ce point?
8: T'es pas prête. Vince se kiffe de ouf.
7: Qu'est-ce que tu racontes?
8: Non, non, si, je t'assure. Ce matin, Gabriel l'a croisé dans la rue.
7: Il a dû être ravi.
8: Mais ils ont beaucoup discuté. Et Vince a posé plein de questions sur toi. Maintenant, t'as trop de chance. Il est gaulé, il est beau gosse. Même si je sais que t'as pas besoin de ça, évidemment, t'as Jordan.
7: Merci. Je pensais que tu l'avais oublié à un moment donné.
8: Non, pardon. Je te jure que je te dis pas ça pour que t'ailles voir ailleurs. Mais je sais pas, ça fait du bien à l'ego, non? Enfin, moi, je me sentirais flattée à ta place.
7: Oui, enfin, moi, je pense surtout qu'ils sont en veux d'avoir cramé le t-shirt de Noah.
8: Attends, il te suit sur Insta?
7: On s'emballe pas, hein. C'est moi qui ai commencé à le suivre. Il m'a juste follow back.
8: Enfin bon, moi il me suit pas, hein. Ah, et puis t'as carrément envoyé un message.
7: Oui, enfin, on s'en fout, c'est son compte pro et il a dû envoyer des messages à tous ses nouveaux followers. Hein.
8: Bah oui, je...
9: Alors, les vidéos surveillance?
3: J'ai rien pu en tirer. La foule était trop dense.
9: Et les rues adjacentes?
3: Rien non plus. J'ai même exploité des vidéos de portable.
9: Et moi, la palette.

0: Témoin n'a rien donné.
1: Bon, j'ai fini d'interroger les personnes sur place.
0: Bah, j'espère que t'as plus de chance que nous, parce que...
1: Tout le monde a entendu le coup de feu, mais personne n'a vu le tireur.
0: C'est une blague? Personne n'a rien vu?
1: Personne. Mais j'ai peut-être une piste. Il y a une femme qui filmait le palais de justice au moment des faits. Elle a peut-être quelque chose.
0: T'as la vidéo?
1: Elle doit me l'envoyer.
0: Bah, on croise les doigts.

0: Excusez-moi, mademoiselle.
1: Oui.
0: Je voudrais acheter des symboles de connexion intérieure, d'équilibre et de paix.
1: Pardon ? Ah, salut. Qu'est-ce que tu m'as demandé ?
0: Je plaisantais. J'ai cherché sur Internet le symbolisme de l'huître et je suis tombée là-dessus.
1: Ah, ok, j'y étais pas du tout. Équilibre et paix.
0: Dans l'Antiquité, ça symbolisait aussi le sexe et le plaisir. Mais bon, j'ai pas osé commencer par ça, ça faisait une entrée en matière un peu trop cash.
1: T'es venue acheter des huîtres ?
0: Non. Je suis venu voir si t'allais mieux. La semaine dernière, t'avais l'air un peu...
1: Un peu chamboulé. Ouais, mais ça va. Franchement, c'est pas... Qu'est-ce que tu fais ?
0: C'est des points d'acupression, ça s'appelle le Taiyang. Ça peut aider pour le stress mental.
1: Ça aussi, tu l'as lu sur Internet ?
0: Non. Ça, c'est la base.
1: C'est vrai que ça fait du bien.
2: Qu'est-ce qui se passe ?
0: J'apprends à Judith comment soulager son stress.
2: Ah, pourquoi ? T'es stressée ? Ça va pas ?
1: Non, tout va bien. Vince, je te présente Jordan, mon copain.
0: Salut.
2: Salut.
0: Fais ça de temps en temps, tu verras, c'est vraiment efficace.
1: Ok.
0: Bon, j'y vais. A plus.
1: A plus.
0: Salut.
2: Qui est ce mec à la chemise étrangement ouverte ?
1: C'est le coach de Nour. Tu devrais essayer quelques séances avec lui.
2: Non.
1: Il est chelou, mais il est intéressant.
2: Ok, ok.
3: Vanessa n'est pas morte, heureusement.
4: Ouais, elle manquerait personne.
3: Ouais, Tristan.
4: Quoi ? Moi, je suis pas pour la peine de mort, hein, bien sûr. Mais je comprends, avec tout ce qu'elle a fait, qu'on a envie de lui faire mal, en revanche.
3: Non, mais j'entends, évidemment, moi aussi, hein, sincèrement, j'espère qu'elle va prendre le maximum, mais pour ça, il faudrait qu'elle soit jugée. Sinon, ça veut dire qu'on agit comme elle, quoi, tu vois.
4: Oui, oui, oui, non, mais moi, je crois que j'en suis plus là, j'ai juste envie qu'elle paye, tu vois, c'est tout.
3: Oui, oui, bien sûr, ouais. Excuse-nous, Bart, hein, c'est vraiment pas le lieu pour parler de tout ça, mais...
4: On ne te formalise pas. J'en ai rien à foutre. Moi, qu'elle crève ou qu'elle aille en prison, tout ce que je veux, c'est qu'elle disparaisse de nos vies pour toujours.
5: Non mais qu'est-ce que vous comprenez pas dans le mot non ?
6: Mais pourquoi ? Tout le monde trouve que l'idée elle est géniale.
5: Non mais attends, toi et Roxane c'est pas tout le monde hein. Et en plus Karim il est de mon côté, hein, pas vrai ?
2: Ou enfin si tout le monde participe.
6: Nordine, il y a 12 mois dans l'année, tu serais sur un seul des mois. Et si tu veux même, on te donne février, comme ça c'est le plus court, t'es tranquille.
5: Non mais je m'en fous, février, juin, juillet, je ne me foutrais pas à poil.
6: Même pour des enfants malades ?
5: Mais surtout pour des enfants malades ! Mais c'est quoi votre problème ? Toutes les deux, vous avez craqué ou quoi ?
6: Attendez, là, vous confondez tout. Hein. La drépanocytose, c'est pas une maladie infantile. Ça touche tout le monde. Hein. Bah voilà, bah raison de plus. T'envoyais pas des nudes à tes meufs, toi ? Jamais, genre.
5: Non mais ça n'a rien à voir. En plus, on parle pas de ça. On parle d'avoir le cul à l'air à la caisse du bureau de poste.
6: Mais parce que toi, t'as jamais eu de calendrier avec des meufs en porte-jartel quand t'étais ado, peut-être ?
5: Justement, bébé, c'est juste que j'ai pas trop envie de penser à ce que les gens iraient faire avec ce calendrier une fois qu'ils l'auraient acheté.
6: Oh, mais c'est pas possible d'avoir des idées aussi mal placées. Hein.
7: Non, attends, mais c'est vrai qu'il a pas tort, moi j'avais pas pensé à ça en même temps.
5: Merci.
2: Non, mais attendez, il a le droit d'être pudique. Hein. Laisse-moi deviner. Quand t'étais au collège et que t'allais à la piscine avec tes petits camarades, toi t'étais le genre à porter ton petit maillot de bain sous ton jean, c'est ça ?
5: Y'a quelqu'un qui a parlé là parce que j'ai pas entendu. Bref, quoi qu'il en soit, c'est pas parce que vous avez recruté l'autre lâcheur là que vous allez trouver 12 schlags prêts à s'exhiber au commissariat.
7: T'es sérieux, tu veux parier ?
2: Toi par exemple. Ça te dérange pas de poser avec ta mère ?
7: Mais pas du tout, ça claque même. C'est pas comme si j'avais pas l'habitude de la voir se balader en soutif à la maison.
2: En revanche, j'ai une image là. Toi et papa Martin en caleçon.
5: Ben voilà, voilà. Je sais même pas pourquoi on parle. Le commandant n'acceptera jamais que vous fassiez votre délire de calendrier. Bonne idée quand même, hein, mais bon. Tiens.
0: Merci.
8: Je sais que je devrais pas me réjouir, mais quand on m'a dit qu'elle s'était fait tirer dessus, je me suis sentie soulagée.
4: Je vois très bien ce que tu veux dire. Ça m'a fait la même chose.
8: Et puis, c'est pas comme si elle était morte, hein. Elle est juste blessée, donc ça va ajourner son procès. Et c'est bon pour nous, ça, non ?
4: Mais celui qui se fait chanter n'a plus raison de le faire.
8: Ouais.
4: Après, pour combien de temps ?
8: On verra, peut-être qu'entre-temps, il va changer ses plans. Je pense que le plus important pour nous, c'est de souffler un peu. Moi, j'en pouvais plus de cette menace constante sur Adam. Tu lui en as pas parlé, hein?
4: Non, bien sûr que non. Après, je me dis juste que c'est peut-être le bon moment d'aller voir la police.
9: François, non.
4: Il faut qu'on leur dise ce qui nous est arrivé.
9: François, on s'était mis d'accord, c'est non.
4: Soit si on doit réagir, c'est maintenant.
9: Enfin, mais j'ai besoin de te rappeler que le mec était hyper informé.
4: Je sais, ça.
9: Putain, il était même au courant que j'avais demandé un certificat de complaisance à ma copine. Imagine, il bosse chez les flics, on fait quoi? Il nous a demandé de nous taire. C'est exactement ce qu'on va faire. J'ai peur pour Adam, tu comprends, François? J'ai peur pour Adam.
4: Ok, c'est bon, calme-toi. On va pas prendre de risques.
7: Je vous dérange?
4: Non. Non, c'est juste que...
7: Non, mais dis-moi si je dois m'annoncer avant de venir, maintenant. À part me dire que je faisais chier, t'as peut-être éclair sur ce point hier.
4: Je suis désolé. Et c'est pas ce que tu crois.
7: Ah bon? Ah bah, vas-y, alors, explique. Je suis peut-être trop conne pour comprendre.
4: Ok, viens, on va t'expliquer.
2: N'importe quoi. Bon là, qu'est-ce qui t'arrive? T'es retombé sur des photos de toi pendant ta période K-pop?
4: De quoi?
2: Bah pourquoi tu fais cette tête?
4: Ah, oh putain, mais t'es con. Non, alors déjà, j'étais très stylé à l'époque.
2: Non.
4: Et en plus, non, rien à voir, je suis en train de mater les photos d'un mec sur les réseaux, là.
2: Oh là, c'est qui, lui?
4: Alors, techniquement, un coach en développement personnel. Mais visiblement, ça bouffe plus de protéines que ça médite, hein.
2: Eh ben, ça lui va très très bien.
4: Eh, mais t'as pas un mec, toi?
2: Bon, ça va, je fais rien de grave. T'es où, ces cours?
4: Sur la plage. Après, 90% de ses abonnés, c'est des meufs, hein, donc je suis pas vraiment sûr que tu sois son délire.
2: Ouais, bah, écoute, on peut quand même y aller pour profiter de la vue, hein.
4: Mais regarde-moi ça, c'est indécent. Le mec est coach de vie, c'est pas boutonner une chemise.
2: Serais pas un peu jaloux, toi? C'est pas bien, hein? Hein, va falloir que t'écoutes ses conseils pour t'épanouir spirituellement, là.
4: Ah, d'accord, ok. Tiens, regarde. Je profite de mon statut pour gérer des meufs. Putain.
2: En quoi c'est un problème pour toi, hein? Tiens, paf, on est abonnés.
4: Non, vas-y, putain, mec, non.
2: Bah si, comme ça on va pouvoir s'épanouir un peu.
10: Voilà, et là, tu respires bien profondément. Non, mais c'est vrai que... Pense à quelque chose qui t'apaise. Genre un paysage où tu te sens bien. C'est agréable.
11: Je peux parler?
10: Ouais, vas-y.
11: Ah ouais, franchement, j'aime bien.
10: Ouh, ça fait du bien.
11: Ouais.
10: Je savais pas que tu t'intéressais à tout ça.
11: Mais je t'avoue qu'avant, ça me plaisait pas trop, les trucs de relaxation et tout. Et j'ai essayé avec le coach de Nour.
10: Ouais.
11: Franchement, c'est super efficace.
10: Ah ouais, non, mais c'est vrai, je me sens... Je me sens plus détendue.
11: Mais pourquoi tu t'intéresses à ces méthodes?
10: Bah, je sais pas. Je voulais juste prendre soin de moi.
11: T'es sûre qu'il n'y a pas autre chose?
10: Bah non, pourquoi?
11: Non, je sais pas, parce qu'en général, quand on s'intéresse à tout ça, c'est soit qu'on va pas bien ou qu'on a des frustrations.
10: Non, pas du tout.
11: Bon, moi, je suis rassurée.
10: Alors? C'était comment, cette journée de cours, Max?
11: Qu'est-ce que t'as dit?
10: Oh, pardon.
11: Ah ouais, ça marche vraiment, en fait, ces points d'acupression. T'es un peu perturbée.
10: Je suis désolée, excuse-moi.
2: Non, non, non, y a pas de souci. En même temps, c'est moi qui t'ai appelé maman en premier, donc... un partout, hein.
10: Voilà, c'est ça. C'est vrai, un partout.
5: Ah tiens, regarde, il est là. Regarde.
4: Ça va, les amoureux?
2: C'est quoi, ces têtes? Y a un problème?
5: Ah, mais il n'y a pas de problème, hein. C'est juste que Manon, ici présente, voulait te parler d'un sujet hyper important, n'est-ce pas?
7: Je te fais un café?
2: Oui, merci. Dis-moi.
7: Ouais, alors, bah voilà, avec Roxane, on a une idée. Pour aider mon père à lever des fonds pour une association qui lutte contre la drépanocytose, je sais pas si tu connais.
2: Ouais, j'en ai entendu parler, ouais. Du coup, c'est quoi l'idée?
5: Vas-y.
7: Oui. Tu vois les... des calendriers des rugbymen, là. Tu sais, les yeux de Stan.
2: Ouais. Oui, bah oui. Difficile de passer à côté, ouais.
7: Et bah, on aimerait bien faire la même chose, mais au commissariat. Avec tous les gens de l'équipe. Donc mixte, donc c'est inclusif, on pourrait récupérer pas mal d'argent. Enfin, bon, après c'est à l'échelle régionale, mais c'est pour la bonne cause.
2: À part toi et Roxane, qui est partant?
7: Eh bah tout le monde, sauf lui, là.
2: Écoute, je... Moi, je vois pas de raison de te dire non.
12: Attends, quoi? T'es sérieux, là? Tu vois pas de raison? Je peux t'en donner une comme ça, la première qui me vient, attends. La crédibilité de la police, peut-être?
2: Oui, je t'entends, mais tomber l'uniforme, ça nous humanise aussi. Tu vois, ça permet de sortir d'une image uniquement répressive.
6: Je suis hyper d'accord. Faut vraiment qu'on renouvelle notre image.
2: Mais par contre, attention, rien de vulgaire ou d'indécent.
6: Ah oui, évidemment.
2: Hein?
12: Évidemment.
9: Georges, je peux savoir pourquoi t'es allé voir Vanessa ce matin à l'hôpital?
13: Je vois que Nordine n'a pas pu fermer sa gueule.
9: Mais on s'en fout d'où ça sort. Georges, t'es allé la voir sans mon autorisation ni celle du proc. Et sans la présence de son avocat.
13: Je suis resté à peine 2 minutes.
9: Arrête. Si Leclerc l'apprend, il peut s'en servir contre nous. Ça crée un vice de procédure, tu comprends ça?
13: J'avais juste besoin de lui parler.
9: Ah ouais, t'avais quoi de si important à lui dire? Pour prendre autant de risques, putain!
13: Il se passe quoi, y a un problème?
9: T'inquiète. Alors?
13: La femme qui habite devant le palais de justice a m'envoyé la vidéo.
9: Et?
13: Je te l'ai forwardée.

0: Là, fais pause.
1: Oh non, putain.
0: Ouais. Là, on va se barrer juste après le coup de feu.
2: Ah, y a aucun doute, hein.
1: Putain.
3: Ta tête, quand Martin a dit qu'il était chaud. On aurait dit qu'il proposait un plan à trois avec son avocate.
4: Ouais. Non, mais en attendant, votre truc, là, ça va être une grosse galère, c'est moi qui te le dis. Parce que qui c'est qui va faire les photos? Hein? Va falloir prendre un photographe. Qui c'est qui va le payer? Tu verras combien ça va vous coûter plus cher que ce que ça va vous rapporter.
3: Mais c'est juste une séance. Et on va se cotiser vu qu'on est tous motivés.
5: Oh, Manon! Les pieds, ce n'est pas sur le canapé.
3: Bon, au lieu de commencer à râler, écoute la bonne nouvelle. C'est à propos de ton assaut.
5: Ah ouais?
3: On a une idée de financement.
5: C'est vrai? Bah écoute, c'est quoi?
3: C'est Nordine qui a eu l'idée. Mmh. Et on va faire un calendrier sexy avec les collègues du commissariat.
5: Ah.
4: Alors, je précise juste
3: genre,
4: que
3: c'est... dénudé, mais avec des holsters, des flingues, des casquettes, des matraques, enfin tous les accessoires.
5: Ah.
3: Et tous les bénéfices, ils iront à l'assaut.
5: Ok, mais c'est vrai que c'est un peu osé, mais non, c'est une super idée. En tout cas, bravo, Nordine. Je suis ravi de voir que tes talents d'exhibitionniste ne s'exercent pas que dans le privé et qu'ils contaminent toute ma famille.
3: Ah non, mais il adore l'œil de la caméra.
5: Mmh.
3: Et elle le lui rend bien, d'ailleurs, parce qu'il est hyper photogénique.
5: Et Martin, qu'est-ce qu'il pense de tout ça? Il a pas peur que ça ternisse l'image de la police?
3: Oh non, bah non, mais il est intelligent. Il fait la part des choses, lui. Ouais, surtout, il a hâte de poser avec son fils.
5: Bah écoute, si tout le monde s'amuse, c'est parfait, hein? Je vais prévenir mon ami. Il va être ravi. J'aime quand les jeunes s'impliquent comme ça, pour des grandes causes. J'ai besoin d'une douche, je vous laisse. Et, bah non, pas de... D'accord? Hein?
3: Oui.
4: T'es sérieux, toi, là?
6: On n'a pas trop le temps de parler depuis hier. Qu'est-ce que ça te fait que le procès soit ajourné?
7: C'est très dur. Je m'étais préparé à ce moment, mais il va durer plus longtemps que prévu. Donc c'est pas facile. Et je suis désolé si je te choque, mais... J'aurais préféré que le tireur réussisse son coup. Ils en parlaient tout à l'heure au Spoon. Et je suis d'accord avec eux. J'aurais aimé que Vanessa, elle crève sur le trottoir comme une merde, quoi.
6: Je comprends. Mais tu parles sous l'effet de la douleur. C'est pas vraiment ce que tu veux.

0: Ça doit être ma commande.
1: Bonsoir, Bart Valortag ici. Bart, je vais vous demander de me suivre au commissariat. Vous êtes suspecté de tentative d'assassinat sur Vanessa Lehmann.

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11: À l'école élémentaire du Butor, la cour se transforme peu à peu. Peintures, nouveaux bancs et arbres viennent donner un nouveau visage à l'école.
12: Un petit rafraîchissement avant la rentrée, toute la surface devant, un rafraîchissement global. Ça propre, ça nickel. C'est tout pour les petits, quand ils rentrent, ils travaillent dans de bonnes conditions.
11: Dans la cour, le service bâtiment prépare aussi les futurs espaces pour les enfants. 5 agents travaillent sur la partie maçonnerie, notamment avec la préparation du béton qui sert à réaliser les nouvelles places assises.
13: Creuser, déjà fouiller, enlever tout ce qui était mousse, là, bétonner et monter la pierre, enduire et ensuite poser des bancs dessus.
11: Afin d'embellir l'école, des dalles en béton sont également posées dans certains points de la cour. Des arbres sont aussi plantés. Le service pépinière s'occupe de leur installation et l'aménagement autour.
14: Casser le bitume, faire des enclaves dedans pour mettre les arbres. Donc on va mettre des arbres endémiques dedans. On essaye de sauver notre patrimoine. On a 2 en voie de disparition dedans, donc le bois d'éponge et le grand nat. On essaye de faire connaître aussi tout ce qui est endémique au niveau des enfants. Donc c'est un apport pédagogique.
11: Petit à petit, la cour change et se prépare pour accueillir les enfants à la rentrée. Ils ont entre 5 et 7 ans et découvrent la piscine avec un objectif bien précis, être à l'aise dans l'eau. Les enfants participent à plusieurs séances d'aisance aquatique pendant 3 semaines au centre nautique afin d'apprendre les gestes essentiels en toute sécurité, accompagnés par les animateurs qui les suivent et les encouragent.
15: Je les aider dans l'eau pour les encourager, à aider à nager, leur montrer qu'ils sont capables de faire les choses. Il y a des enfants qui au début ne mettaient même pas la tête sous l'eau et là c'est parti, c'est je mets la tête sous l'eau, je prends du plaisir. C'est Tati, regarde, je suis là, regarde, je nage. Et ils sont vraiment très très contents. Mais nous aussi, on est fiers d'eux et les parents aussi.
11: Au fil des séances, les enfants gagnent en autonomie. Entrer dans l'eau, en sortir seul, revenir au bord ou encore mettre la tête sous l'eau font partie des compétences travaillées. Pour cette dernière séance, un parcours permet de mettre en pratique tout ce qui a été appris.
16: Ils doivent sauter, atteindre un tapis, monter sur le tapis, puis redescendre du tapis, faire de la flottaison, donc faire l'étoile de mer. Et donc c'est un petit parcours pour valider un peu leurs compétences.
11: Les jeunes repartent avec davantage de confiance dans l'eau et les premiers réflexes pour évoluer en sécurité. Une belle surprise pour célébrer les 100 ans de Nina à la clinique de Saint-Joseph. Elle a grandi au Liane et travaillé dur entre la terre et la garde d'enfants. Le personnel soignant et l'une de ses filles lui ont organisé une surprise afin de marquer le coup. Un geste qui l'a beaucoup ému.
17: C'est une grande surprise encore. Heureusement, on est capable de supporter. On est heureux, justement, on est contente. Il fait plaisir.

0: plaisir.
1: Deux jours par semaine à la clinique, elle conserve une bonne forme et reste active au quotidien. Une réelle fierté pour le personnel soignant.
2: Elle est très insérée, elle a de l'activité, elle s'occupe de ses fleurs, tout ça. Je pense que c'est ce qui contribue à la fait de l'avoir en bonne santé à cet âge-là.
1: Célébrer un 100e anniversaire est un grand moment et une belle occasion de mettre à l'honneur les aînés.
3: C'est un plaisir pour nous de partager ce beau moment avec eux, entourée de sa famille. Je vois qu'elle est entourée de ses amis, entourée aussi des infirmiers et des infirmières qui sont là, des médecins. Je vois qu'elle est très très bien entourée parce qu'elle est en très bonne forme.
1: Une surprise réussie pour Nina, beaucoup de sourires et de chansons. Un siècle de vie est célébré avec simplicité, entourée de sa famille et de celles et ceux qui prennent soin d'elle au quotidien.
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Bonjour à tous, c'est un plaisir de vous retrouver pour passer un bon moment avec vous. 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C'est toujours un plaisir pour moi de vous accueillir dans ma cuisine. Vous êtes bien de votre émission de téléachat Boutique Antenne. 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Et oui, on est bien équipé chez Boutique Antenne, mais vous le savez, pour bien cuisiner, pour se faire plaisir, pour avoir de la créativité, pour impressionner ses convives, il faut être bien équipé à la maison. C'est un investissement qui en vaut vraiment la peine. Grâce à lui, je peux cuisiner comme un vrai chef et sortir un petit peu des sentiers battus et ça fait toute la différence à table. En plus, on mange plus de produits sains et on lutte contre le gaspillage parce que nous finit vraiment tout ça que Nena dans le frigidaire et ça que Nena dans le placard. Tout y passe et ça, c'est vraiment génial. 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Petite différence non négligeable quand même, c'est qu'on a un écran tactile et que là-dedans, il y a des recettes intégrées. Donc là, vous n'avez plus besoin d'aller chercher des recettes dans un livre séparément, même s'il en existe, hein, puisqu'il y a des dizaines et des dizaines de recettes incluses dans votre appareil. Et il y a même une balance intégrée. Donc on va peser les aliments en direct, préparer des apéritifs, des tapas, des plats, des desserts. On va passer du sucré au salé, de l'apéritif au dessert avec un seul appareil qui sera vraiment comme un commis de cuisine pour vous. Et vous avez même ce petit panier là que vous allez pouvoir mettre à l'intérieur pour cuisiner à la vapeur. Alors avec mon équipe, on a vu une petite astuce, pas mal du tout. Alors il faut savoir que dans ce petit panier, on peut cuisiner du riz. Mais le riz, il ne cuit pas dans de l'eau, il cuit à la vapeur. Il est encore meilleur pour la santé, il paraît. Donc moi, mis à essayer parce que honnêtement, entre nous, moi qui ne connais pas. Donc si vous êtes Nena et Compact Cook, vous êtes case, essayez fait de riz dedans à la vapeur et dis à moi quand ça t'y pense un peu. Moi, mis à essayer et m'avoir comment il fait. Donc,

fait de riz, mais évidemment d'autres aliments aussi, parce qu'on a dit qu'on sortait un petit peu des sentiers battus, et de riz la case en a tous les jours. Donc il y a une multitude d'accessoires à mettre à l'intérieur du Compact Cook, mais tout vous est indiqué lorsque vous lancez, lorsque vous choisissez une recette, hein, une fois que c'est allumé. Donc vous voyez, ici, on a des recettes qui apparaissent, donc il faut vraiment suivre pas à pas les petites recettes. 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Et justement, je vais me mettre à cuisiner puisqu'on est dans la cuisine, nous ça pas causé seulement. Nous ça fait qu'une affaire. Donc on va préparer quelque chose à base de citrouille. Il y en a un petit peu bateau mourung, t'es là. Peut-être m'a trouvé la façon, rajoute dedans. Ma voix, on nous retrouve tout de suite.

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Hein. Donc ça, qui n'a point l'occasion de pouvoir marcher, de pouvoir déplacer sa zone beaucoup et qui ressent forcément des raideurs dans les muscles, dans les articulations. Ça s'adresse aussi aux personnes qui restent longtemps dans la même position. Donc si vous êtes dans un métier où ça vous êtes debout pendant de longues heures, ou assis en fait, où ça se dit bouge pas trop, là aussi ce produit-là l'effet pousote. 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Il faut être bien équipé à la maison pour ne pas subir ces séances de sport, pour ne pas subir ce qu'on fait de bien à son corps. Il faut être bien équipé pour la partie récupération. 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Et puis bah, si Zotie a des douleurs, de rhumatisme au niveau des articulations, pour ça que tu as une polyarthrite rhumatoïde par exemple, donc ça a vraiment des douleurs quotidiennes, chroniques au niveau de cette articulation, ben là aussi on peut peut-être trouver du réconfort à travers ce produit-là, stimulateur de circulation. Comment est-ce que ça fonctionne? Il y a plusieurs façons de faire fonctionner ce Dr. O là. 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Et les deux petits sprays pour pouvoir faire fonctionner l'appareil. Parce que comment est-ce qu'il fonctionne? Une fois que vous y posez votre pied là-dessus, là, il y envoie des légères impulsions électriques qui vont occasionner eh bien, des contractions au niveau de votre muscle pour aider le muscle à récupérer. Donc, il fait travailler un petit peu le muscle sans que vous y bougez pour détendre le muscle in fine. Idem pour les articulations. Donc ça, c'est vraiment génial. 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Si Zotie n'a douleur, si Zotie sort de faire de sport ou si au contraire, Zotie n'a point l'occasion de faire du sport et que Zotie n'a une raideur, il détend à Zotie, il est incroyable. 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Donc on a surtout parlé du confort au niveau des mollets, des jambes et des pieds, mais ça fonctionne aussi sur le bras, sur le poignet, sur la nuque, sur les cuisses, sur le bas du dos grâce à ces patchs là parce que Nena a deux sorties sur l'appareil, hop, ici. Donc Zotie peut stimule vraiment deux zones en même temps et ça on adore. On se détend, on permet à notre corps de mieux récupérer, de réduire aussi les tensions, les raideurs qu'on peut avoir dans les articulations et dans les muscles. On a surtout parlé de la partie basse, c'est vrai parce que ici on a vraiment la plateforme pour la stimulation plantaire, hein, mais il fonctionne aussi sur toutes les zones de notre corps et ça elle est vraiment génial. Nena a un gel de conduction que l'est là, pourquoi? Tout simplement
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Donc une fois que vous allez mettre le gel, quand vous posez votre pied dessus, il envoie des petites impulsions électriques, au moins comme quand vous allez chez le kiné, ben, il fait des petites décharges comme ça, au moins votre muscle il contracte et il peut relâcher tranquillement. Améliorer son quotidien, réduire un petit peu les douleurs, les tracas du quotidien, parce que vous avez une petite douleur là, il donne à votre tracas, il fatigue à votre. 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

Aujourd'hui, on parle skincare chez Boutique Antenne, soins du visage en fait. Comment Zeti peut prendre soin de notre visage au quotidien? Alors, c'est vrai que c'est une tendance qui a de plus en plus de place dans notre quotidien. Et moi, je ne dirais pas que les négatifs, bien au contraire. Prendre soin de soi, c'est important parce que l'objectif in fine, c'est de se sentir bien dans sa peau. Et si on est bien dans sa tête, on est bien dans son corps, on est forcément en meilleure santé. Alors, c'est important de prendre du temps pour ça, de garder du temps pour soi, un budget aussi pour ça. 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Ça, tu veux dire, moi, bon, ben, elle est assez basique comme routine, effectivement. Le sérum qui va avoir une action vraiment ciblée pour essayer de traiter en profondeur la cause, à savoir l'état de la peau, le collagène que Nena a dedans, l'élasticité, la fermeté, la brillance. Et puis, Nena, la crème de jour qui va vraiment hydrater le visage déjà et agir comme une barrière de protection face aux agressions extérieures. Et là, il parle du soleil, de la pollution, etc. Donc, on a déjà ce soin-là, le sérum et la crème hydratante. Mais là-dedans, on a surtout le rétinal. Le rétinal, c'est le composé le plus puissant de la vitamine A. Vitamine A que les présente dans certains aliments, le foie, les œufs, le lait par exemple. Donc là, on a vraiment sa version la plus efficace, la plus dynamique, moi envie de dire, parce que quand Zeti a accès au rétinal, Zeti voit tout de suite l'effet sur Zeti visage. Ça y permet de régénérer les cellules, de donner à la peau un aspect beaucoup plus ferme, beaucoup plus lisse. Alors forcément, on efface les effets de la fatigue et du temps qui passe grâce au rétinal. Alors, Nena ça dedans. Nena le rétinal et puis Nena aussi de la vitamine C encapsulée. Bon, elle décrit ça comme ça. En fait, là, quand Zeti masse à Zeti avec la petite crème hydratante ou le sérum que Zeti a appliqué le matin et le soir sur Zeti visage, au fur et à mesure, la vitamine C, elle aussi, elle va être relâchée tout doucement, ce qui va repulper votre peau. Alors, comment est-ce que ça fonctionne? Le sérum, on l'applique toujours sur une peau propre, sur une peau sèche, le matin et le soir. Donc le matin et le soir, on prend soin de sa peau, on la nourrit en profondeur et là-dedans, Nena a tous les principes actifs pour avoir une peau éclatante de santé et de beauté. Voilà pour le sérum à mettre le matin et le soir, donc vraiment sur une peau sèche, sur une peau nettoyée. Après, Nena a la crème hydratante que Zeti peut mettre aussi avant de maquiller. Donc là, Zeti fait un petit massage, prend bien le temps, ne mette pas la crème sur la figure violemment comme ça. Non, il faut bien traiter sa peau parce que moi aussi, avait cette façon de faire, cette vilaine manière d'aller mettre ma crème un petit peu brusquement sur mon visage au lieu de prendre le temps de bien masser, de faire des petits gestes circulaires pour que la crème y imprègne bien déjà. Et puis Zeti laisse aller reposer pendant 5 minutes avant de maquiller derrière. Au moins Zeti connaît Zeti pour les bien hydrater, les parer pour accueillir du maquillage ou au contraire un écran total parce que Zeti l'envie de reste naturelle. Ça, c'est Zeti qui voit. Là, on parle vraiment de soins, de comment prendre soin de soi, comment faire en sorte de réduire un petit peu les effets du temps qui passe. Et là, on a tout ce qu'il faut pour faire en sorte que les cellules puissent se régénérer plus rapidement. Alors forcément, votre peau, elle sera plus jeune et plus belle. 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

on parle beauté aujourd'hui chez Boutique Antenne. 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Alors lui, il est vraiment génial. C'est une petite crème que vous y mettez, par exemple, le matin, avant d'aller travailler, juste avant de mettre votre maquillage, si vous y maquillez. Même si vous y maquillez pas, il fait l'affaire. Pourquoi? Parce que l'INEN a cet effet comblement. En fait, l'INEN a un effet tension que les immédiats. Quand vous mettez à lit sur la peau, tout de suite, il va tendre le visage et vraiment estomper un petit peu toutes les marques de fatigue et les marques du temps qui passe, parce que nous prend de l'âge. Il est tout à fait naturel et normal de vieillir. Évidemment, on aime bien insister là-dessus. Attention, le but, c'est pas de rester jeune toute la vie. Tout le monde y vieillit, tout le monde y passe par là. Après, mais il peut comprendre que pour certaines personnes, il peut être important de garder, on va dire, un visage plus lisse, plus longtemps. Et Nounou est là pour apprendre à Zot quelques solutions. Donc évidemment, pour rester jeune plus longtemps, il faut avoir une bonne alimentation, il faut s'hydrater souvent, se protéger du soleil. Ça aussi, c'est important parce que Nounou vive la Réunion, on est dans le soleil quasiment tous les jours. Donc forcément, notre peau est abîmée quand elle est exposée au soleil constamment. Donc on perd un petit peu d'élasticité. Donc forcément, l'aspect de la peau, il change. Donc on trouve pour vous des soins qui vont agir vraiment en profondeur et sur le long terme. 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Mais rappelle à Zot que le miracle, attention, c'est pas vraiment de la magie. Il faut faire quand même des efforts par ailleurs. Avoir une alimentation plutôt saine, avoir une activité physique et sportive régulière, s'hydrater correctement, ça aussi, ça change tout pour avoir un joli visage. 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

Aujourd'hui, dans cette émission de Téléachat, Boutique Antenne nous présente Azote, la cure Protocole. C'est une cure vraiment complète. Et là, on va parler du collagène. Parce que dans Protocole, nous entend col pour collagène. Le collagène, qu'est-ce que c'est? C'est une protéine qui est présente naturellement dans notre organisme. Et ce qu'elle permet, entre autres choses, c'est de pouvoir garder l'élasticité et la fermeté de la peau. Mais c'est vrai qu'avec le temps qui passe, ben, la quantité de collagène que nous peut avoir dans notre corps, ben, elle est de moins en moins importante. Alors forcément, nous, chez Boutique Antenne, nous proposons des solutions pour faire en sorte que Zotique continue à avoir une quantité de collagène suffisante pour garder un maximum d'élasticité et de fermeté au niveau de sa peau, sur tout le corps d'ailleurs. Elle a mis Montazote le visage, mais ça fonctionne aussi pour les bras, pour les cuisses, vraiment toutes les zones qui vont être sujettes eh bien, aux vergetures, au vieillissement tout simplement. Donc on parle souvent des rides du visage, mais la peau d'une manière générale a tendance à

s'abîmer, plus il manque de collagène et plus c'est visible. Quel signe Nena, par exemple, pour dire que il manque de collagène? Ben, par exemple, si votre peau est vraiment sèche, même sur les bras et tout, tu vois qu'il commence à faire des plis. Et puis évidemment, les rides sur le visage, il veut dire que tu as peut-être besoin d'un petit coup de pouce et d'un petit coup de boost en collagène. Et la cure protocole, elle est là. Elle est vraiment complète. C'est ça que j'aime bien avec cette cure-là, parce que ben, nous, ça aide Azote à produire plus de collagène avec eh bien, des choses que vous êtes à prendre pour votre organisme directement. Donc là, je parle par exemple des compléments alimentaires, des gélules à prendre le soir. Et puis, Nena aussi, le collagène que nous a apporté vraiment à l'extérieur, sur la peau, directement grâce à des soins. Donc, on a un combleur, on a aussi une crème hydratante. Donc, ça, c'est vraiment sympa. C'est important d'essayer de faire en sorte de garder une quantité de collagène suffisamment élevée dans son corps, parce que l'ami parle à Azote de vieillissement. Azote va dire, moi, ben, les secondaires, l'aspect de la peau, les secondaires, tout le monde y vieillit, et les vrais. Et heureusement, nous, Nena, cette chance-là de vieillir, hein, moi, il me dit que c'est un luxe de se dire, bah, nous l'entraîne vieillir parce que nous vivons encore et ça, c'est quelque chose de génial. Mais le collagène, il permet à Azote aussi de sentir Azote mieux, d'avoir moins de douleurs au niveau des articulations parce qu'il permet aussi aux articulations de mieux fonctionner. Les os sera plus solides si Azote a plus de collagène. Donc, c'est vraiment un bien-être et un confort que Azote va récupérer sur votre corps en entier. Et en plus, ça se verra sur votre visage qui sera éclatant de beauté, de jeunesse et de santé. Alors, comment est-ce que ça fonctionne, la cure protocole, maintenant que Azote connaît un petit peu l'importance du collagène dans votre organisme? Alors, chez Boutique Antenne, nous propose à Azote déjà les gélules. Donc, on a des gélules sous cette forme-là. Donc, c'est une cure. Azote, il peut prendre 4 gélules par soir avec un petit verre d'eau. Par exemple, avant de dormir, Azote, il prend 4 gélules de collagène au moins pendant la nuit, pendant que Azote dort. Azote, corps, il fait son petit travail. Il récupère le collagène que l'il a gagné en plus et ça va faire toute la différence. Donc là, on a les gélules. Par exemple, Azote, il peut commencer par ça. Nena aussi le complément alimentaire. Attention avec les compléments alimentaires parce qu'ils ne remplacent pas une alimentation saine. Donc, quand Azote prend une affaire comme ça, m'a envie de dire Azote, il faut que Azote adapte un petit peu votre mode de vie et votre alimentation. Si Azote a envie d'avoir, de voir une vraie amélioration de sur votre corps, sur votre visage, dans votre quotidien, ben, moi, midi, quand Azote commence une affaire comme ça, une affaire sérieuse comme ça, ben, peut-être qu'il faut faire un petit peu plus d'activité physique et sportive la journée, manger plus sainement, s'hydrater beaucoup, ça, c'est primordial, boire beaucoup d'eau, parce que pareil, hein, la peau, il paraît beaucoup plus vieille si on manque de l'eau. Elle est comme ça, on est comme des fleurs, mais des belles plantes. Donc voilà pour le complément alimentaire qui a un petit goût fruit rouge qui est très agréable en bouche parce que moi, m'y goûte hein, avant de vendre Azote, m'y goûte, m'y regarde quoi Nena dedans et m'y connaît que celle-là. Par exemple, il faut prendre un bouchon par jour. Donc à n'importe quel moment de la journée, Azote, il ouvre la bouteille, Azote, il prend un bouchon, Nena déjà la dose et ça se garde 30 jours. Donc c'est à boire tous les jours pendant 30 jours. Et une fois que Azote a ouvert cette petite bouteille-là, il faut Azote y mettre à l'eau frais. Laisse pas l'eau dehors et puis sera plus agréable aussi. Va faire quand même un petit bouchon de jus de fruits rouges à prendre chaque jour pendant 30 jours. Donc voilà pour le petit complément alimentaire qui se présente sous cette forme-là. Donc là, ma présente Azote, les gélules et le complément alimentaire. Donc là, c'est ce que midi Azote quand il faut avoir un apport en collagène à l'intérieur, donc au sein même de son organisme. Donc là, on passe par là. Mais ce n'est pas tout. Nous propose Azote aussi des crèmes. Donc, par exemple, là, on a le gel hydratant pour le visage. Alors, lui, il est à appliquer sur une peau sèche et nettoyée et avant de se maquiller, surtout. C'est vraiment pour redonner une belle hydratation à la peau parce que forcément, si la peau est plus hydratée, ben, il paraît en meilleure santé et on efface les signes de vieillesse. Évidemment, Nena de collagène dans la crème, mais pas seulement, il y a aussi de la gelée royale, ce qui va fonctionner, ce qui va avoir le rôle d'une barrière hein, contre les agressions extérieures. Qu'est-ce que c'est les agressions extérieures? Par exemple, ça va dans le chemin, la pollution, tout ce qu'il peut avoir dans l'air et qui peut rentrer par les pores du visage. Ben, tout ça va faire comme une barrière. La crème protocole va vraiment agir comme une barrière pour protéger votre peau un maximum. Elle sera hydratée et boostée en collagène. Alors évidemment, sur le long terme, ça commence à avoir des différences hein, sur l'aspect de la peau qui va paraître beaucoup plus jeune grâce au gel hydratant pour le visage, pour une peau éclatante de beauté, de santé.
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0: Ainsi, le temps d'une soirée, Saint-Denis se transformait en scène d'opéra. Deux soirées exceptionnelles, deux univers, mais une même idée. Faire découvrir les grands spectacles de l'opéra, gratuitement et en plein air, sous les étoiles. Pour cette deuxième édition d'une soirée à l'opéra, Saint-Denis, en partenariat avec l'Opéra National de Paris, propose deux rendez-vous exceptionnels autour de la danse et de l'opéra en plein air.
1: Ce soir, nous sommes ici parce que nous souhaitons faire découvrir l'Opéra de Paris aux Dionysiens. On a l'occasion, sans partir, de venir voir ce qui est beau ici.
0: Un concept qui s'adresse aux passionnés, mais pas seulement. Curieux, amateurs, famille, ici pas besoin d'être spécialiste pour profiter du spectacle.
2: Il faut mélanger les genres pour que tout le monde puisse accéder à certaines choses.
3: Première fois, nous voici ici à La Réunion. Le gars est pas pour l'avion pour aller, mais là, il est avec nous ici à La Réunion, donc merci.
0: Première escale avec Madame Butterfly, projetée sur grand écran, un grand classique de l'opéra à découvrir autrement, installé confortablement sous le ciel dionysien.
4: Je trouve ça très bien, le cadre est sympa, il fait bon, vraiment c'est une très belle initiative.
0: Puis changement d'ambiance avec la danse contemporaine au programme Balanchine, Béjart et Pitt. Trois grands chorégraphes, trois écritures, trois façons de faire parler les corps. Et pour donner encore plus de relief à cette soirée, un invité connaît particulièrement bien cet univers.
5: Premier réunionnais à intégrer cette compagnie si prestigieuse.
6: Ça représente un immense honneur du travail que j'ai pu faire ces dernières années, parce que c'était vraiment un rêve pour moi d'accéder à cette compagnie. Sans le travail, on n'a rien. Donc voilà, le travail paye et je pense que voilà, ça a payé.
0: Des œuvres prestigieuses, un écran géant, un jardin, quelques étoiles au-dessus de nos têtes et surtout l'occasion de découvrir autrement l'univers de l'Opéra de Paris. Alors que vous soyez connaisseur ou simplement curieux, prenez place, le spectacle commence. À Saint-Denis, la rentrée des marmailles ne se prépare pas au dernier moment. Pour que tout soit prêt le jour J, la ville a réuni plus de 900 agents et intervenants au Stade de l'Est autour d'un même objectif, bien préparer la rentrée de nos enfants. Chacun a son rôle à jouer pour offrir aux marmailles une rentrée sereine et une année pleine de découvertes.
7: C'est la réunion de pré-rentrée où nous recevons tous les agents qui vont ouvrir les écoles, accueillir les enfants, faire à manger, les ASEM, les secrétaires, tout le personnel. C'est un temps d'échange, d'accueil, d'échange. Ça demande une organisation particulière de la coordination.
0: Et même dans un contexte de diminution des contrats PEC, la ville a tout mis en œuvre pour que les enfants ne soient pas impactés par cette baisse forcée des effectifs et pour maintenir un accompagnement de qualité.
8: 9 millions d'euros ont été engagés pour maintenir cette école du bonheur.
9: Donner à nos enfants un cadre éducatif sécurisant, épanouissant, pour que nous soyons fiers de leur réussite de demain.
0: Dès la rentrée, les écoliers découvrent aussi leur agenda et cahier de texte, imaginé avec les enfants du Conseil des enfants dionysiens, jeux, conseils santé, sport et astuces pratiques. Tout est pensé pour les accompagner pendant l'année.
10: C'est très joli. J'en ai jamais vu un aussi gros. C'est joli. Je suis très content et j'espère que je vais continuer comme ça jusqu'à que j'aurai un métier.
11: Cet agenda de cahier de texte, c'est vraiment pour apprendre de manière ludique avec ses parents et avec l'enfant comment on peut vraiment aller vers une santé et un bien-être à l'école et à la maison.
0: Et pour les maternelles, c'est une première. Près de 2000 enfants bénéficient d'un kit de rentrée sans condition de revenu. Draps, bavoirs, timbales et t-shirts pour la peinture, sans oublier un sac personnalisable pour laisser chaque enfant exprimer sa personnalité et ses différences. À cela s'ajoute 29 euros par enfant pour l'achat de petites fournitures et consommables.
12: La rentrée scolaire, c'est un temps fort pour les familles dionysiennes. Tout est fait pour que chaque enfant soit accueilli avec la même égalité, la même équité dans chaque école.
0: Parce qu'une rentrée réussie, c'est toute une équipe qui se mobilise derrière chaque marmaille. À Saint-Denis, tout est mis en place pour une année scolaire placée sous le signe de la réussite, du bien-être et du bonheur.

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15: Santé.
16: Excusez-moi, la personne qui accompagne Monsieur Iglesias est là.
15: Parfait, faites entrer.
16: Oui. Entrez, je vous en prie.
15: Je te présente Marissa Jones, ma représentante. Marcia, ou Marissa, comme elle a été obligée de se faire appeler en raison des circonstances, sera ma représentante, non pas à Miami, mais à Mexico. Donc il faut qu'elle s'installe ici, dans ton entreprise.
17: Marcia ne peut pas venir ici. Tu ne peux pas l'imposer. Ce n'est pas ce qu'on avait prévu.
15: On vient de signer notre accord.
17: Qu'est-ce que tu espères ? Quoi ? Mettre ma patience à l'épreuve ?
15: Ce n'était pas son idée, mais la mienne. Tu ne peux pas continuer à l'ignorer et tu ne peux pas la rayer de ta vie sans pitié, comme tu l'as déjà fait.
17: J'ignore ce qu'elle a pu te raconter. Mais on a deux versions différentes.
15: Je suis au courant de tout. Nous étions amis, Esteban. C'est pour ça que j'ai du mal à croire que tu aies pu douter de la fidélité de ton épouse. J'ai été le témoin de son immense amour.
18: Oui, mais il a préféré croire ses amis et ses sœurs plutôt que mon amour.
15: Aujourd'hui, je m'attends à n'importe quel coup bas de ta part. Comment veux-tu que je te fasse confiance alors que tu as été capable de me regarder dans les yeux et de me dire que ta femme était morte?
17: Tu crois que ça m'a fait plaisir? Si je l'ai fait, c'était pour protéger mes enfants.
15: Tu n'avais pas besoin de me mentir. J'ai toujours été un ami fidèle.
18: Bon, Gaspard, ça ne sert à rien. Ce qui compte aujourd'hui, c'est le présent.
15: Et dans le présent, Marcia aura son bureau ici, à Lomhent, en tant que représentante de mon entreprise, que ça te plaise ou non.
17: Je préfère annuler ce contrat sur le champ.
15: Vas-y, je t'en prie. Mais lis attentivement les clauses que tu as toi-même suggérées. Si n'importe lequel d'entre nous fait marche arrière, c'est qu'il est disposé à perdre des millions.
17: Bien. Je vais en parler avec mes avocats. Je te tiendrai informé de ma proposition.
15: Pas question. Si tu veux te rétracter, tu découvriras l'étendue de mon pouvoir dans les tribunaux du Mexique et des États-Unis.
18: J'espère qu'on n'en arrivera pas là. Où vas-tu installer mon bureau, Esteban ?

0: Bonjour chérie, je suis là. Mon garçon, je suis là.
1: Excuse-moi, tu me disais quoi?
0: Qu'est-ce qu'il y a, chérie? Il s'est passé quelque chose à l'école?
1: Pas du tout. Je suis en train de corriger les devoirs de mes élèves. J'ai bientôt fini.
2: Venez, voici le seul bureau qui est encore libre.
3: Et je suppose que vous avez du personnel à disposition pour arranger ça selon les demandes de madame.
2: Bien sûr, je vais m'en occuper.
3: Embauche le personnel dont tu auras besoin pour commencer à travailler. Je vais ouvrir un compte à ton nom à la banque. Loue une voiture, fais tout ce dont tu as besoin. Je veux que tu commences tout de suite.
4: Merci beaucoup pour ton soutien et ton aide, Gaspard.
3: Tu pourras toujours compter sur moi.
5: Pourquoi tu ne m'as pas appelé pour que je l'examine avant de signer?
6: Parce que tu l'avais approuvé. C'est ce même contrat qu'on a envoyé à Gaspard il y a quelques jours.
5: Oui, mais j'ai seulement ajouté la clause lui permettant d'avoir un représentant dans l'entreprise.
7: Les pénalités en cas d'annulation sont énormes.
5: J'ai mis ça au cas où Gaspard se rétractait.
6: Eh bien, peu importe, je veux l'annuler quoi qu'il en coûte.
7: D'abord, il faudrait voir ce que ça engendrerait d'entrer en conflit avec Gaspard Iglesias.
5: Je suis d'accord avec Esteban, il faut faire notre possible pour l'annuler.
7: Dans ce cas, il faut trouver un cabinet qui soit prêt à prendre ce dossier.
8: Je n'arrive pas à croire que Marissa vienne travailler à Loment.
2: C'est Monsieur Iglesias qui l'a imposée comme représentante suite à l'accord qu'ils ont signé. Il doit avoir vraiment confiance en elle. En fait, je trouve qu'ils s'entendent vraiment bien.
3: Je veux que tu te sentes à l'aise ici. Ne regarde pas à la dépense.
4: Merci beaucoup. Tu as des nouvelles de Cancun?
3: Antonio Gil n'est pas rentré chez lui, mais son domicile est surveillé nuit et jour. J'aurais vraiment aimé passer plus de temps avec toi à Cancun et qu'on ait été beaucoup plus loin.
4: On aura l'occasion d'y retourner.
5: Tout ça est arrivé parce qu'on l'a sous-estimé. Regarde le coup que Marcia vient de nous jouer.
7: Je te rappelle que pour tout le monde ici, c'est Marissa Jones.
5: Je ne comprends pas comment elle a fait avec Gaspard.
7: Le plus bizarre, c'est qu'elle l'ait convaincue de son innocence.
5: Il ne reste rien de la fille simple qu'elle était. Elle est bien décidée à utiliser tous ses charmes pour obtenir ce qu'elle veut.
7: Le poste, ça ne l'intéresse pas. Ce qu'elle veut, c'est des preuves contre nous.
5: Ce n'est pas ça qui m'inquiète. En revanche, il faut faire très attention avec l'autre affaire. Hey, calme-toi.
7: Comment tu veux que je me calme? Tu ne vois pas que Marissa est devenue une ennemie puissante?
3: Tu es forte, Marcia. C'est incroyable que tu travailles déjà dans l'entreprise de ton ex.
4: Ça n'a pas été facile. Esteban ne l'a pas bien pris, mais il n'a pas eu d'autre choix que d'accepter.
3: D'accord, mais je veux que tu fasses attention. Pourquoi tu t'es jeté dans la gueule du loup? N'oublie pas que là-bas, il y a l'assassin de Nicolas, et il pourrait s'en prendre à toi.
4: Oui, je le sais. J'ai bien conscience de ça, mais je m'y suis préparée. Ce qui est bien, c'est que Gaspard est prêt à me soutenir coûte que coûte. Et à faire respecter ce contrat, quelles qu'en soient les conséquences.
3: Et quel est l'intérêt de ce Gaspard de t'apporter son aide?
4: Iñaki, c'est un homme qui est très heureux avec sa femme. Il n'a aucune autre intention envers moi à part celle de m'apporter son aide et de retrouver Antonio Gil.
3: Bien, je t'ai appelé parce que les résultats du labo sont arrivés. Ceux des photos et des enveloppes qui sont arrivées à l'hôtel.
4: Ah oui? C'est bien, ils ont trouvé quelque chose?
3: Heureusement, ils ont trouvé plusieurs empreintes, en plus des tiennes.

0: et des miennes.
1: Très bien. Alors je dois trouver un moyen d'obtenir les empreintes de Florencia et Lucrezia.
0: J'ai revu la vidéo. Et d'après la taille de la personne, ça pourrait aussi être un homme déguisé. Je pense que tu devrais essayer d'obtenir les empreintes de tous les suspects.
2: Tu n'étais vraiment pas au courant du plan de Gaspard ? Enfin, c'est bizarre qu'il ne t'ait rien dit. Vous êtes amis de longue date ?
3: C'est vrai. Du moins, on l'était. Après ça, je ne sais plus. Je n'avais aucune idée qu'il avait prévu ça.
2: D'où connaît-il Marissa ?
3: Ça date d'il y a des années. Quand on était jeunes, on était tous très amis. Et maintenant, il l'impose. Ne crois pas que ça me fasse plaisir. Je vais faire tout ce que je peux pour annuler cet accord.
2: À ta place, j'y réfléchirai à deux fois. Se disputer avec Gaspard, ce serait suicidaire.
3: Ce que je ne comprends pas, c'est ce que Marissa a fait pour qu'il la nomme représentante légale. Elle n'a pas d'expérience, elle n'est pas du milieu. Elle n'a jamais travaillé.
1: Ne t'inquiète pas, je vais aller chercher les résultats en personne. Au revoir.
4: Marissa, bienvenue. Je viens d'apprendre que tu fais désormais partie de notre équipe de direction.
1: Non, ce n'est pas exact. Mon poste est très indépendant du vôtre. Je suis là en tant que représentante de l'entreprise de Gaspard, rien de plus.
4: Bien, quoi qu'il en soit, je reste à ta disposition si tu as besoin.
1: Ah, Donato. Franchement, ne fais pas semblant avec moi. Je te connais tellement bien. Merci beaucoup de ta proposition. Mais c'est non.
4: Il est certain que tu vas rencontrer des difficultés lors de ton arrivée dans l'entreprise. En commençant par ton nouveau nom, tu as réfléchi à la façon dont tu vas signer les documents? Ça pourrait générer des problèmes légaux.
1: Ça m'étonnerait. N'oublie pas que j'ai étudié le droit. Et je vais trouver un moyen de régler ça.
4: Je pourrais t'aider à te procurer des documents qui te reconnaissent comme Marissa Jones.
1: Non. Donato, tu essaies toujours d'emprunter la voie facile et illégale. Je te remercie pour ta proposition d'aide, mais c'est non. Et félicitations pour la grossesse de ta femme.
4: C'est la deuxième fois que par ta faute, Emilia ne pourra pas devenir mère.

0: Mon Dieu!
1: Vous ici? Que faites-vous là? Que voulez-vous?
0: Où est Francisco?
1: Laissez mon mari tranquille. Il ne va pas retourner dans votre antre de perdition.
0: Mais qu'est-ce qui vous prend? Mon établissement est honorable.
1: Eh bien, retournez-y dans votre cher établissement. Allez!
0: Non, celui que je cherche en fait, c'est Tortuga. La police est à sa recherche.
1: Comment?
0: Je crois que le monsieur de l'entrepôt a porté plainte parce qu'il a fait mal son travail. S'il vous plaît, prévenez-le. Arrête d'utiliser les gens pour obtenir ce que tu veux. Pourquoi tu es là? Il se passe quelque chose avec Gaspard.
1: Ne me manque pas de respect, tu entends?
0: Alors avec tout mon respect, explique-moi. Pourquoi est-ce que tout à coup il se mêle de ce qui ne le regarde pas? Depuis quand vous avez prévu ça avec lui?
1: Ma rencontre avec Gaspard était le fruit du hasard. Un tour du destin qui cette fois est en ma faveur. Et lui, il essaie de m'ouvrir la voie pour que je retrouve mes enfants. À ce propos, tu as mis fin à ta relation avec Paola?
0: Je ne vais pas t'épouser.
1: Eh bien, c'est ton seul moyen de garder ton image de père exemplaire et que je puisse être auprès de mes enfants.
0: Bien sûr.
1: Maintenant, sors de mon bureau et la prochaine fois, tu frappes avant d'entrer.
0: Et toi, trouve-toi une autre secrétaire parce que Célia n'est pas à ta disposition. C'est sûrement le propriétaire de l'entrepôt qui a déposé une plainte pour dommages et intérêts. Si vous ne payez pas, vous allez finir en prison.
1: J'ai accepté de te recevoir uniquement pour pouvoir te dire en face à quel point je te méprise. Donato vient de m'informer de ta perte. Mais je ne comprends pas comment je peux être coupable de ça. Parce que le fait de parler me bouleverse. Te voir, ça me bouleverse. Que tu existes, ça me met dans tous mes états. J'ai eu un accident et j'ai fini dans une ambulance. Détruite. Mais à l'intérieur, parce que, encore une fois...

0: Encore une fois, par ta faute, j'ai perdu un bébé. Mon bébé. Mon bébé que j'attendais avec
1: Emilia,
0: tellement d'illusions.
1: Je suis vraiment désolée.
0: Non. Ne t'approche pas. Va-t'en et ne reviens plus jamais chez moi. Tu m'entends? Terré, fais partir cette femme. Et qu'elle ne revienne jamais chez moi, parce que je ne veux plus la revoir. Je ne veux plus la revoir.
2: Je suis désolée, madame. Venez, s'il
1: vous plaît. Oui, ne vous inquiétez pas.
3: Je le porte, mais viens dehors avec moi, chérie. Je dois te dire quelque chose.
4: Allez, allez, merci de ton aide. Parce que c'est vrai que c'est très lourd.
3: Très, très lourd, oui. Mais il y a quoi là-dedans?
4: Je t'avais prévenu, Francisco. Un mensonge de plus et je ne te pardonnais plus.
3: Mais de quel mensonge tu parles?
4: Comment ça, quel mensonge? Je sais très bien que vous avez été viré de l'entrepôt parce que vous êtes des nuls. Si la police vous cherche, ça doit être pour payer les dégâts, non?
3: C'est ça que j'allais te raconter.
4: Et ça, t'allais me le dire.
3: Je t'en prie, ma chérie, je te jure que je voulais te... Ne ferme pas, candidat, s'il te plaît. Candidat...
4: Tire-toi, va retrouver ton fainéant de copain. Je ne veux plus de toi chez moi. Ne tiens pas tes promesses. Je ne veux pas vivre avec quelqu'un qui n'a pas de parole. Rien, j'ai changé les serrures.
5: Pourquoi tu ne m'as pas dit que tu voyais quelqu'un?
1: Pardon?
5: Tu vas nier que tu es la maîtresse de Gaspard Iglesias?
1: Attends un peu, Omar, tu me dois le respect. Je peux faire ce que je veux de ma vie. Je n'ai de compte à rendre à personne et surtout pas
5: je
1: toi.
5: Je suis désolée, mais Gaspard est un homme marié.
1: Et tu crois que je ne le sais pas?
5: Alors n'importe qui peut t'embrasser.
1: N'aie plus jamais l'audace de me refaire ça de toute ta vie. C'est compris?
2: Tout va bien, Madame Jones?
1: Oui.
2: Est-ce que je dois appeler la police?
1: Non, non, ça va.
4: Et donc, elle fricote avec Gaspard pour arriver à entrer dans l'entreprise.
3: C'est sûrement une façon de faire pression sur Esteban pour qu'il dise la vérité à ses enfants.
4: Oui, mais c'est très dangereux. Parce que si Marcia est là-bas, elle peut fabriquer n'importe quelle preuve contre nous. Et si elle se met à jurer que c'est nous les coupables?
3: Je ne crois pas.
4: Marcia est venue ici, à la maison. Pourquoi diable lui as-tu dit qu'on avait perdu le bébé?
3: Pardon, mon amour. Elle a eu l'audace de me parler de ta grossesse et c'est la colère qui m'a fait parler.

0: Non, Florencia, entrer en procès contre Gaspard, c'est de la folie.
1: Mais c'est encore pire d'accepter cette meurtrière dans l'entreprise. Laisse-moi lui parler. Gaspard ne peut être stupide au point de se faire manipuler par Marcia.
0: N'essaie même pas. Il est décidé à la soutenir.
1: Oui, parce qu'il connaît seulement sa version. Il faut qu'on lui ouvre les yeux.
0: Enfin, crois-moi, il ne t'écoutera pas.
1: Pourquoi ?
0: Parce que je crois qu'il a quelque chose contre eux. Allez, calme-toi, Francisco.
2: J'ai perdu ma famille parce que j'ai menti, Tortuga.
0: Écoute, je suis sûr que ta femme va finir par comprendre. Ce n'est pas de ta faute. On a été obligé d'accepter un boulot qu'on ne savait pas faire. Tu veux que je lui parle ?
2: Non. Non, ne t'en mêle pas. Non, ça risquerait encore d'aggraver mon cas. En plus, elle en a contre toi, mon ami.
0: Qu'est-ce que tu fais ?
2: Comment ça ? Je sors mes affaires. Quoi ? Toi aussi, tu vas me virer ?
0: On doit partir tous les deux très vite d'ici. Le plus important, c'est que la police ne nous trouve pas. Je ne veux pas finir en prison.
2: Oh non, pardon. Désolé, mais avec mon chagrin, j'avais oublié qu'on s'était fourré dans un sacré problème.
0: Non, écoute. Attends. J'y pense. Toi, tu peux rester là. C'est moi qui ai un problème. J'ai signé les documents.
2: Comment ça ? T'as signé pour nous deux et je resterai avec toi.
0: Non, mais c'est pour ça que tu es comme un frère.
2: Mon ami, mais où est-ce qu'on va se cacher ?
0: Je pense à quelque part où ça ne dérangerait personne de nous cacher. Mais ça dépend de toi.
2: Non, mais on n'a pas le choix. Je vais devoir prendre mon mal en patience.
3: Que se passe-t-il ? Ne rentre pas comme ça, t'es pas à la maison.
4: Qu'est-ce qui se passe avec Marissa Jones ? Elle s'obstine à vouloir épouser un millionnaire ou quoi ?
3: De quoi tu parles ?
4: D'abord, elle veut se marier avec toi. Et maintenant, il paraît que c'est la maîtresse de Gaspard Iglesias.
3: J'ignore quelle relation Gaspard entretient avec elle.
4: Eh bien, Omar est très énervé. Il a été le dire à Marissa et maintenant c'est pire. Il est parti se saouler tout seul et il a refusé que je l'accompagne.
5: Que vous essayez de joindre est occupé pour le moment.
3: C'est le répondeur. Va le chercher et ramène-le.
6: Et maintenant, Esteban et Omar pensent que j'ai une liaison avec Gaspard. Vous vous rendez compte, mon père ?
0: Eh bien, tant que tu as la conscience tranquille, laisse-les dire la messe. Pardonnez-moi, Seigneur.
6: Ce qui m'inquiète, c'est ce que vont dire mes enfants. Déjà que Lucia me considère comme une rivale, avec ça, elle va me haïr. Paola m'invite à dîner.
0: Et tu vas lui dire ce que tu as proposé à Esteban ?
6: Non. Ce qu'il faut que je sache, c'est ce qu'Esteban lui a dit à elle.
4: Salut, comment ça va ?
7: Bien, et toi ?
4: Tu n'aurais pas vu Omar par hasard ?
7: Non, je l'ai pas vu.
4: Tu te rappelles de lui ? Il vient souvent avec moi.
7: Ouais, bien sûr. Non, je l'ai pas vu.
4: Ok. Merci.

0: Tu as retrouvé mon chef ?
1: Non, je continue à le chercher. Comtesse !
2: Vous vouliez des œufs, non ? Il manque des œufs brouillés ici. Chérie, je suis très occupée, un peu plus tard.
1: Je sais, mais c'est très important ce que je veux vous dire. Faites pas ça, s'il vous plaît.
2: Il faut des couverts ici.
1: Laissez-nous nous cacher ici quelques jours, soyez sympa.
2: Mais il cherche seulement Tortuga. C'est nouveau, ça, que vous êtes une seule personne ? Non.
3: On est comme des frères, comtesse. Et on est très solidaires l'un envers l'autre. Et
1: imaginez que si on nous jette en prison, vous ne me reverrez plus pendant un long, long moment.
2: Et si tu restes ici, ta femme ne risque pas de se fâcher encore contre moi ? Parce que ce matin, elle m'a fait une sacrée scène.
3: Oh, mais elle ne le saura même pas. Elle l'a jeté dehors.
2: Mais tu aurais dû commencer par là. Bienvenue à la maison.
3: Merci, comtesse.

0: Ouvre les yeux, Esteban. Marcia continue à faire tout ce qu'elle veut. Elle utilise ses charmes pour mettre tous les hommes à ses pieds. Elle t'a séduit. Elle a séduit Nicolas, Omar, Ella, Gaspard.
1: Oh, laisse-moi tranquille, s'il te plaît. J'ai beaucoup trop d'affaires à régler en ce moment.
0: Mon cher frère, c'est que...
1: Tu devrais plutôt te bouger et te mettre à ranger la maison. Et arrête de me harceler.
0: Je préfère t'avertir que maintenant qu'elles sont amies, Marcia est capable de raconter à Paola son intention de se marier avec toi. Et alors là, tu vas passer pour un imbécile.
2: Ouais, l'examen était super dur. Il y avait au moins 40 pages, tu te rends compte? 40 pages! C'était vraiment super costaud. J'ai stressé et j'ai pas pu terminer. Tu crois que tu pourrais m'aider auprès de ton père pour qu'il me laisse une autre chance? Parce que... Ouais. Lucia. Lucia. Tu
3: Quoi?
2: M'écoutes pas.
3: Tu devrais t'en aller. J'ai sommeil.
2: Alors, un petit bisou.
3: Sois prudent.
2: Je t'appelle demain.
3: Oh, excusez-moi, je peux vous poser une question? Je cherche un homme de ma taille, plutôt bien habillé, qui sent très bon. Enfin, il met du parfum.
4: Je pense que ça doit être le garçon, là, au fond. Il sent très bon, mais il a trop bu.
3: Ok.
4: Je vous fais la note.
3: Ok, merci.
4: Je vous en prie.
3: Excusez-moi. Monsieur, tout va bien?
5: Célia?
3: Oui.
5: Tu veux boire un verre?
3: Non, non, je devrais plutôt vous ramener chez vous.
5: Je t'invite, ce que tu veux.
3: Non, c'est pas la peine. Je vais vous ramener chez vous. Venez. Non. Merci. Vous vous sentez bien?
6: Raconte-moi tout. Comment ça s'est passé avec ton prétendant à Cancun?
7: Oh, eh bien, il n'y a encore rien de sérieux entre nous. Mais raconte-moi plutôt comment se passent les préparatifs de ton mariage.
6: Franchement, très bien. Je t'ai rajouté à la liste d'invités. Il faut que tu viennes, s'il te plaît.
7: Merci. Santé.
2: Célia a retrouvé Omar. Elle l'a ramené chez lui.
1: D'accord, fiston. Merci de m'avoir prévenu.
2: Je suis content que Marissa Jones ait déjà trouvé un autre pigeon. C'est génial, ta copine s'intéresse seulement à l'argent.
1: Oh, s'il te plaît.
2: Est-ce que tu veux épouser quelqu'un comme ça? Qui ne t'aimera jamais autant que maman?

0: Célia ?
1: Ça y est, vous êtes réveillée. Vous voulez un café, un thé, autre chose ?
0: Non, merci. Merci de m'avoir ramenée. Il est très tard, non ?
1: Je voulais pas vous laisser seule. On dit que quand on a trop bu... Ne vous vexez pas, mais dans mon village, on dit que les gens sous peuvent s'étouffer.
0: Oh, je suis désolée de t'avoir dérangée. Écoute, je vais appeler un taxi.
1: Non, vous inquiétez pas. Mais vous vous sentez bien ?
0: Ça va être pire demain.
1: Vous êtes sûr ? Vous ne voulez pas que je reste ? J'ai prévenu que j'arriverai tard.
0: Non, franchement, c'est pas la peine.
1: Je vous laisse. Au revoir.
0: Célia ?
1: Oui ?
0: Vraiment, merci beaucoup.
1: Je vous laisse. Bonne nuit.
2: C'est pas bien, ma fille. C'est pas bien que tu sois rentrée aussi tard parce que tu t'occupes de ton chef qui est allé se saouler, mais enfin !
1: C'est Esteban qui m'a demandé d'aller chercher son filleul parce qu'il s'inquiétait qu'il lui arrive quelque chose.
2: Oui, mais je ne trouve pas ça correct que tu ailles dans l'appartement d'un homme célibataire et dont tu es éperdument amoureuse, qui est sous et qui en plus est ton chef. Qu'est-ce que ça veut dire ?
1: Mais non, attends, maman, ne me regarde pas comme ça. Je te jure que ça n'arrivera plus, excuse-moi. S'il te plaît.
2: Je ne pleure pas pour ça, chérie. Ton père a recommencé. Il a recommencé.
1: Maman.
3: J'avais l'intention de tout raconter à ta mère, mais elle ne m'a pas écouté. Fiston, allez, réponds, je te parle.
4: Ne fais rien de plus. Maman est vraiment très déçue. Et je ne peux rien faire pour toi. Bon, excuse-moi, papa. Je suis très occupé. J'ai beaucoup de travail.
1: Salut! Pablo!
4: Qu'est-ce que tu fais ici?
1: Je viens pour un cours d'équitation.
4: Je ne te donnerai plus jamais de cours.
1: Pourquoi? Je peux pas te payer autant que mon père, mais un prix correct, oui.
4: Non, ça ne m'intéresse pas. Merci.
1: Allez! J'essaye de faire la paix et je veux te prouver que je suis une bonne élève.
4: Je passe mon tour.
1: Je t'assure, je te jure, je vais rester concentrée. J'ai adoré te voir monter l'autre jour, c'est un de mes rêves.
4: Bon, d'accord. Mais j'impose mes règles.
1: Très bien, mais seulement pendant le cours. J'aime pas que les hommes me donnent des ordres.
4: Ok. Je termine de donner à manger aux chevaux et on y va.
1: Je peux t'aider ?
4: Oui ? Tu as des bottes ?
1: Oui.
4: Très bien. Alors va les mettre.
0: Toujours rien ?
5: Une seconde, Omar. S'il te plaît, dis à Manolo que je l'appelle dans 15 minutes. Omar, c'est inutile de continuer à chercher dans les archives centrales de Manrita. Ça a dû être perdu ou quelqu'un les a retirés.
0: Pourquoi faire ?
5: Je ne sais pas, franchement. C'est comme si quelqu'un avait fait disparaître tout ce qui concerne la mort de ton père. Mais attends, j'ai peut-être une autre idée.
0: Quoi ?
5: Il faut chercher des infos à la morgue de Palma de Majorque.
6: Bonjour, Hugo. Comment vas-tu ?
0: Quoi ? Qu'est-ce qu'il y a ?
6: Je suppose que tu es au courant que j'ai un bureau ici.
0: Ah oui, évidemment. En tant que représentante de Gaspar Iglesias.
6: Dis-moi une chose. Ça te dirait de travailler pour moi comme assistant personnel ?
0: Madame. Non, ça ne m'intéresse pas. En plus, mon père m'a dit pourquoi il ne veut pas vous épouser. Il nous a tout expliqué.
6: Ah oui ? Il vous a dit ça ?
0: Il n'est pas à la portée d'arrivistes tels que Paola. Ou que vous. Et je vous demande d'arrêter d'encourager Omar. Tout l'argent qu'il a vient de son travail. Et ce n'est pas le genre de profil qui vous plaît. Et maintenant, j'ai beaucoup à faire. Allez-vous-en. J'ai du travail.
6: D'accord, je te laisse.
0: C'est ça. Et bonne journée!
1: Magnifique. Il est trop beau.
4: Ouais, il est très doux. Rappelle-toi que le plus important, c'est d'établir un lien de confiance entre l'animal et toi. Pour monter, c'est toujours du côté gauche, là où tu te trouves. Et surtout, n'aie jamais l'idée de te mettre derrière l'animal, pour éviter tout accident. Bon, tu es prête?
1: Oui.
4: Aide-toi de tes mains pour la selle et je vais t'aider pour la jambe, d'accord?
1: Ok.
4: Un, deux, trois. Parfait. Laisse tes pieds là, relâchés. Pas la peine de les mettre dans les étriers. Parfait. Bien droite.
1: Mm-hmm.
4: C'est ça. Tiens les rênes avec la main gauche. Ouais, comme ça. Garde-les tirés au cas où tu doives les plier. Parfait. Merci, Juan.
5: Rien.
4: Bon, c'est bien. Tiens-les bien lâches. C'est ça. Très bien, relâché. Ni trop en arrière, ni trop en avant.
1: Qu'est-ce que c'est?
7: C'est une façon de te remercier d'avoir pris soin de moi quand j'étais sous. Je suis vraiment désolé que tu m'aies vu dans cet état et... Je te demande de bien vouloir accepter ces fleurs et mes excuses. Et je te demande de rester discrète sur le sujet. Je regrette que tu m'aies vu comme ça. J'espère que ces fleurs rattrapent un peu le mauvais moment que tu as passé hier soir.

0: Bonjour, Florencia. Alors, qu'est-ce qui t'amène ici?
1: Pourquoi tu insistes? Tu veux briser notre tranquillité?
0: Votre tranquillité? Une tranquillité qui a été construite sur ma souffrance.
1: Arrête de jouer les victimes! Tu n'es qu'une moins que rien, une meurtrière!
0: Tu veux que je commande un thé pour te calmer?
1: Profite bien de ces instants. La protection de Gaspard Iglesias ne durera pas toute la vie. Je vais me charger de prévenir sa femme.
0: Je t'en prie, vas-y, mais tu perds ton temps. Parce que Gaspard l'a déjà mis au courant. Elle sait tout, alors tu ne vas pas apprécier ce qu'elle va te dire.
1: Maudit soit le jour où Esteban t'a rencontré. Tout t'aurait été si différent.
0: Même si je n'étais pas née, Esteban ne serait jamais tombé amoureux d'une femme comme toi.
1: Un jour, Esteban va se rendre compte que son erreur

0: C'est rageant de savoir qu'il y a quelque chose entre Marissa et Gaspard. Ce qui m'a poussé à boire, c'est son comportement, son cynisme.
1: Au moins, elle n'a pas nié être la maîtresse de Gaspard.
2: Eh bien. Ce n'est pas très joli de parler ainsi d'une femme, et encore moins dans son dos. Marissa Jones est une femme digne de respect et irréprochable. Alors ne l'offensez plus jamais, et encore moins avec ses commentaires macho et rétrogrades. Ah, et bien que je n'ai à fournir aucune explication, les petits jeunes, entre Marissa et moi, il y a seulement une forte amitié de longue date.
1: S'ils ne font rien, alors qu'est-ce qu'il y a entre eux?
3: Elle a même un bureau dans l'entreprise.
4: Oh, je ne comprends pas. Hier, j'ai dîné avec elle et elle n'a rien dit. Esteban ne m'a rien dit non plus.
3: Ah, Paola. Alors je pense que tu ne devrais pas continuer à être amie avec elle.
4: Trop tard, je l'ai déjà invitée au mariage. Elle m'a confirmé qu'elle viendrait avec son amie. Ne t'inquiète pas. Écoute, je pense que son cœur est pris. Et cet homme, c'est Gaspard Iglesias.
3: Gaspard Iglesias?
4: Oui. Oui, merci beaucoup.
0: Je peux?
5: C'est déjà fait, non?
0: Marissa, je voudrais te présenter toutes mes excuses. J'ai parlé avec Gaspard...
5: Je t'arrête, jeune homme. Je préfère qu'à partir d'aujourd'hui, on se limite à des relations strictement professionnelles.
0: Marissa, je suis vraiment désolée de m'être emportée, mais...
5: S'il ne s'agit pas d'un sujet professionnel, tu sors sur le champ de mon bureau.
0: Oui. Pardon.
2: Il est venu te déranger ou te dire quelque chose de désagréable?
5: Non, tout va bien, ne t'inquiète pas.
2: On va à la banque, alors?
5: Oui, bien sûr. Allons-y.
2: On y va.
5: Voilà, je suis prête.
6: Alors je suis allé là où vous m'avez dit. J'ai posé des questions sur Rufino Gonzalez, et personne n'a pu me donner d'infos. Quand j'étais sur le point de m'avouer vaincu, un homme qui venait d'un entrepôt m'a dit qu'un certain Rufino lui avait posé problème au travail. Il m'a donné son adresse.
7: Vous y êtes allé?
6: Oui, j'ai sonné, mais personne n'a ouvert.
7: C'est urgent que vous y retourniez. Pardon? Oh, il faut que je règle cette affaire chaque jour. Je sens que la mort se rapproche.

0: Qu'est-ce qui se passe? On m'a dit que tu voulais me parler.
1: Oui. Comme tu n'as pas eu le courage de quitter Paola, c'est moi qui vais l'informer du changement de plan.
0: Je ne comprends pas pourquoi tu continues à insister. De toute évidence, tu as Gaspard à tes pieds. Enfin, tu ne peux pas nier que vous êtes amants.
1: Tu peux bien penser ce que tu veux, Esteban.
0: Quoi qu'il en soit, je n'aime pas que tu sois proche d'Omar dans l'entreprise.
1: Mais tu as la solution pour mettre fin à son obsession de me séduire.
0: J'ai la solution.
1: Oui. Tu peux parfaitement dire à Omar qu'il arrête avec tout ça, parce que franchement, je n'aime pas ça.
0: Écoute,
1: Madame, ne m'intéresse pas.
2: Madame Jones, Paola Ferrer veut vous voir.
1: Ah, formidable. Dites-lui d'entrer.
2: Oui, excusez-moi.
0: Ne va surtout pas lui parler de ton idée stupide.
1: Esteban, s'il te plaît. Bonjour, ma belle.
3: Comment ça va? Mon amour, tu es ici?
0: Oui. Je suis venu régler une question pour le travail, mais je m'en allais. Tu restes là?
3: Oui.
0: Bien. Allez, je te l'enverrai.
1: Bonne journée. Comment tu as su que j'étais ici?
3: Ah, mais les nouvelles vont vite.
1: Oui, je vois ça.
3: Mais en fait, je suis venue... C'est pour mettre à ta disposition mes créations pour la production de Miami.
1: Bien. Waouh.
4: Oui, je voudrais le plus beau bracelet que vous ayez, s'il vous plaît. Merci.
0: Que fais-tu, Omar?
4: C'est une façon de m'excuser auprès de Marissa de l'avoir offensée. Gaspard n'est pas son amant, il me l'a dit. Donc, je suis prêt à tout faire pour obtenir le pardon de Marissa et regagner son amitié.
5: Des sentiments contradictoires.
6: Oui, mon père. Je ne sais pas ce que je ressens pour elle. Non, c'est pas clair.
5: Non.
6: En fait, c'est bizarre parce que... elle m'énerve. Mais quand je suis avec elle, j'ai un nœud à l'estomac et j'ai les mains moites. Je me comporte différemment. Franchement, je sais pas quoi faire.

0: J'ai l'impression que ce serait mieux de m'éloigner d'elle. Ouais.
1: Attends, mais tu as un nœud à l'estomac, tu as les mains moites, des papillons, donc tu l'aimes bien, mais elle t'énerve, et vice-versa. Tu sais comment ça s'appelle ? Ça s'appelle l'amour. Lance-toi, mon garçon. Que peut-il t'arriver ? Vas-y, lance-toi. L'amour, c'est pour les gens courageux. Hein ?
2: Lucia, quelle surprise que tu viennes me rendre visite. Tu veux boire quelque chose ?
3: T'as du mezcal ?
2: Ah, ça me fait drôle. Je me rappelle encore des après-midi qu'on passait à jouer avec les poupées dans leur petite maison. Tu étais une petite fille ?
3: Florencia, je veux que tu me racontes tout ce que tu sais sur la relation entre mon père et Marissa Jones.
2: Je t'assure que cette femme est une véritable croqueuse de diamants.
4: Bonjour, Lucia. Ça va ?
3: Bien.
4: J'ai entendu que vous parliez de Marissa. On était très amis dans le temps.
2: Des amis vraiment proches, en effet.
3: Alors, racontez-moi.
4: Ça n'a aucune importance. Je crois qu'il vaut mieux que ça reste un souvenir. Avec Bruno aussi ?
3: Oui, je te jure, il me l'a dit lui-même.
5: Je peux pas le croire.
3: Écoutez, chacune des copines que papa se trouve est pire que la précédente.
6: Et Gaspard l'a nommée représentante au sein de l'Oment. Enfin, c'est très bizarre.
3: Elle les veut tous.
6: Gaspard assure qu'ils ne sont pas amants, qu'ils sont juste de très bons amis.
3: Il n'y a que Omar qui y croit.
2: Je suis complètement d'accord avec toi, Lucia. Vous ne croyez pas que pour éloigner Marissa définitivement de la vie de votre père, vous devriez aller lui dire tous les trois ce que vous pensez réellement d'elle?
3: Oh papa, c'est pas possible que tu choisisses ce genre de femme pour refaire ta vie.
6: Tu recommences avec ça, ne parle plus comme ça, s'il te plaît.
3: Bon, et au moins tu as raconté à Paola que tu la trompes avec Marissa?
6: Non, parce que ce n'est pas le cas.
3: T'es vraiment un modèle de maturité. J'adore à quel point les adultes se la jouent super responsables alors qu'ils ne savent même pas comment gérer leur propre vie. L'horreur.
6: Ne parle pas de ce que tu ne sais pas. Tu es beaucoup trop jeune pour comprendre certaines choses de la vie.
2: Que fais-tu ici? Hé! Que fais-tu ici?
7: Je viens parler avec Esteban.
2: Tu te prends pour qui? Tu ne peux pas entrer!
3: Oh non! Mais regardez qui est là, la plus grande croqueuse de diamants de Mexico.
8: Voilà l'arriviste.
5: Restez tranquille.
7: Quoi que l'on vous ait raconté sur moi, ce n'est absolument pas vrai. Et je vais vous le prouver par des faits.
3: Ah oui, et tu penses qu'on va te croire? Tire-toi d'ici, et plus vite que
7: je
3: ça.
7: Je t'interdis de me parler comme ça, parce que je suis...
6: la femme que je vais épouser. Alors j'exige de vous votre respect. C'est clair ?

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2: Tout ce qu'on vous a dit sur moi n'est que mensonge. Et je vais vous le prouver avec des faits.
8: Ah oui, et tu penses qu'on va te croire? Tu ferais mieux de sortir de cette maison. Et vite,
2: je t'interdis de me parler comme ça parce que je suis...
9: la femme que je vais épouser. Alors j'exige que vous la respectiez. Compris ?

0: Esteban, tu n'as pas besoin d'aller jusqu'au bout de cette mascarade.
1: Ce que je ressens pour Marissa n'est jamais mort. Et nous allons nous marier.
2: Tu peux m'expliquer ce qui se passe? Je comprends pas.
1: C'est vrai, papa. Qu'est-ce qui t'arrive, enfin? Tu as juré que tu aimais Paola, et maintenant ça...
3: C'est ce que je pensais. Mais Marissa m'a aidé à comprendre que je me trompais.
0: Quelle femme misérable. Tu te fais manipuler, mon pauvre.
2: On ne l'acceptera jamais dans cette maison, et toi, si tu l'épouses, je m'en vais.
1: Si tu l'as fait pour éloigner Omar de cet opportuniste, le sacrifice n'en vaut pas la peine, papa.
0: Que vous le croyez ou non, l'amour nous a réunis à nouveau.
4: Je pensais que vous étiez quelqu'un de bien. Mais mes frères et sœurs ont raison. Vous nous avez utilisés pour vous rapprocher de notre père.
0: Si tu épouses mon frère, tu vas signer ton arrêt de mort.
1: Tais-toi, ça suffit. Viens, allons parler dans mon bureau. Allez.
5: Mais explique-leur que je suis danseuse. Je ne suis pas actrice.
6: Écoute, les actrices et les danseuses les plus célèbres ont commencé comme ça. Et regarde, l'industrie du divertissement est devenue plus audacieuse en ce moment.
5: Oui, mais j'aurais honte si mes parents me voyaient faire ça.
6: Non, non, cela n'arrivera pas. Ce sont des plateformes privées qui nécessitent un abonnement. Je veux dire, tu ne peux pas refuser des opportunités dans une situation aussi difficile. Hein? Très bien, si tu ne veux pas, ne signe pas. Personne ici. Personne ne va te forcer à faire quoi que ce soit. D'accord? Allez.
1: Tu étais prête à leur dire la vérité?
0: Bien sûr, Esteban. Puisque tu ne l'as pas encore fait. Tu n'as même pas été honnête avec Paola.
1: Tu m'as mis dos au mur. Je suis surpris que tu m'aies forcé à accepter ta proposition de cette manière. Je n'arrive toujours pas à m'y retrouver.
0: Non, et je n'aime pas plus cette idée que les autres. Mais c'est le seul moyen que tu as pour que les enfants t'aiment et te respectent.
1: Oui. Et aussi, Omar, oublie à jamais de vouloir te conquérir.
0: Ne t'attends pas à ce que je te remercie non plus.
1: Tu devrais, parce que je renonce à mon bonheur avec Paola. Pour être avec toi.
0: Le prix que tu vas payer n'est rien comparé à ce que j'ai payé en prison, loin de mes enfants.
1: Ça fait partie de ta vengeance?
0: Vois ça comme tu veux. Je vais programmer notre mariage au plus vite.
5: Pourquoi tu ne m'as pas dit que Marcia avait proposé cette folie à Esteban?
0: Parce que Esteban m'a promis qu'il mettrait les choses au clair avec elle. Mais il ne l'a pas fait. Et en plus, il l'a demandé en mariage. Viens. Mais je te promets que cette femme ne remettra plus jamais les pieds dans notre maison. Je te le promets.
1: Je vais faire en sorte que ce mariage soit un calvaire, pire que ce que tu as vécu en prison. Parce que pour moi, tu n'es rien d'autre qu'une meurtrière.
0: Après toutes les années que j'ai passées en prison, je me fiche complètement de vivre à tes côtés. Ce n'est rien si je peux être près de mes enfants.
1: Tu les as entendus? Ils te méprisent et ne connaissent pas la vérité.
0: Oui, mais je suis sûre que je vais gagner leur affection. Quand ils connaîtront la vérité, je doute que tu sois pardonné.
1: Ah oui? Bienvenue en enfer.
0: C'est très gentil de ta part de me recevoir, puisque tu y as vécu pendant tant d'années. Ah, le fait que nous allons nous marier ne signifie pas que je serai à nouveau ta femme. Jamais tu ne m'auras de nouveau. Parce que je te méprise.
1: Ne t'inquiète pas. Je n'avais pas l'intention d'être intime avec une traînée qui a osé me trahir.
4: Non, je comprends pas ce qui s'est passé. Jusqu'à hier, papa était très amoureux de Paola.
1: C'est vraiment très étrange. Je ne sais pas quoi penser.
2: Je pense qu'on lui fait du chantage avec quelque chose.
4: Tu crois?
2: Je pense pas, c'est évident que c'est ça, et je vais découvrir avec quoi. Ce que je vais te dire, c'est que si mon père continue avec son idée stupide de se marier, je m'en vais.
1: Ah, et moi, je quitte l'entreprise.
4: Et attendez, ne dites pas n'importe quoi non plus. Si vous quittez la maison, vous allez vivre où? On ferait mieux de se calmer et de parler de tout ça.
2: Non, je préfère vivre sous un pont ou peu importe, que de vivre sous le même toit que cette femme. À quoi tu penses?
1: Au fait que toutes ces bêtises ont commencé lorsque cette dame est venue travailler pour l'entreprise. Je pense que c'est la

0: Luther. Hé, hey Francisco, pour te remettre sur pied, tu veux pas aller au casino pour qu'on te fasse un cocktail protéiné?
1: Oui.
0: Allons-y.
1: Oh, moi aussi, j'en veux un.
2: Mon pote peut venir?
0: Une fois terminé.
3: Je peux?
0: Entre.
3: Esteban, je ne pense pas que ce soit juste que Marcia te force à renoncer à Paola.
0: Pour elle, c'est une façon de me faire payer pour tout ce qui s'est passé. Pour mon abandon.
3: Et as-tu accepté la proposition pour les enfants ou pour toi? Tu es toujours amoureux d'elle?
4: Marcia, ça y est, je suis libre, je suis libre!
5: Je te l'ai dit, Alba. Si tu savais comme ça me fait plaisir.
4: Depuis que tu es partie, je n'ai pas arrêté de penser à aller au Mexique avec toi. Tu me manques tellement.
5: Oh, et tu me manques aussi beaucoup.
4: Je n'ai pas de famille, je n'ai pas d'amis. Je n'ai rien. Je suis seule.
5: Eh bien, n'en dis pas plus. Je serais tellement heureuse de t'accueillir ici.
4: Est-ce que tu dis ça sérieusement? Vraiment, Marcia? Je peux vraiment venir avec toi? Je te promets que je te causerai aucun problème.
5: Oh, Alba, s'il te plaît, tu es comme ma sœur. Écoute, Iñaki va te donner des indications très importantes. Pour commencer, ici au Mexique, je ne suis pas Marcia Cisneros, mais Marissa Jones. Souviens-toi bien de ça.
4: Ok, Madame Jones, très heureuse de vous rencontrer.
6: Non, non, elle ne me l'avait pas dit, Emilia. Mais comprends notre désespoir.
7: Bien sûr, je le comprends parfaitement, mais bon, comprenez-moi aussi. Vous allez avoir un enfant tous les deux et je serai la mère, je ne sais pas, donner mon ovule, c'est très... très étrange.
6: Écoute, nous allons faire une chose. Tu continues à soutenir ma femme et à lui faire croire que tu es la donneuse pendant que je trouve quelqu'un d'autre.
7: Mais comment?
6: Emilia n'a pas besoin de savoir que tu n'es pas la donneuse.
7: Ok.
6: Je suis prêt à te payer beaucoup d'argent pour cette faveur.
7: Oh, Donato, ce n'est pas de ça qu'il s'agit. Je ne manque pas d'argent en ce moment. Et tu sais que je vais épouser ton partenaire. T'imagines, ce serait très dérangeant. Je vais être Madame Lombardo. S'il te plaît, comprends-moi.
8: Seulement la moitié, s'il vous plaît.
9: Seulement la moitié.
6: Va chercher la comtesse. Elle est montée pour se changer il y a un moment.
1: Et pourquoi moi, camarade?
6: Parce que c'est rempli, camarade.
1: C'est bon, c'est bon.
6: Bonsoir.
7: L'eau est aromatisée?
6: Oui, c'est délicieux.
7: Je peux en avoir, s'il vous plaît?
6: Bien sûr. C'est à la pêche.
7: Ah oui, c'est vrai.
6: Oui. Bon appétit. Tout va bien? C'est bon?
7: Oui.
6: Parfait. Oui.
1: Hé, hey, camarade, tu sais pas ce que...
6: Ne va pas à l'auberge.
1: Et pourquoi?
6: Eh bien, pas parce que... Parce qu'il y a un gars assis là-bas. On dirait que c'est un policier et il te demande.
1: Oh.
7: Je te sers un verre?
0: Non. Non. Ça va aller. Merci.
7: Mais pourquoi tu fais cette tête? Dis-moi. Qu'est-ce qui se passe? Allez, Esteban, dis-moi, s'il te plaît. Vas-y.
0: Eh bien, des choses se sont passées.
7: Quelle chose? Tu me rends nerveuse, là. Dis-moi.
0: Des choses. Nos plans vont changer.
10: Allô? Lucrezia? N'écris pas, Lucrezia. Bon, calme-toi, d'accord? Calme-toi et ensuite dis-moi ce qui se passe.
1: Qu'est-ce qu'elle a, Lucrezia?
10: Esteban a dit à ses enfants qu'il allait épouser Marissa.
0: Je vais me marier avec Marissa Jones.
7: C'est sûrement une blague, non?
0: Je parle sérieusement.
7: Tu ne peux pas me faire ça. Esteban, nous avons des projets. Tu fais quoi de ce qu'on a construit ensemble?
0: Je vais quand même l'épouser.
7: Tu ne peux pas me faire ça! Je mérite une explication. Dis-moi pourquoi! Dis-moi!
0: C'est tout ce que je peux te dire pour le moment. Je suis désolé. Je dois y aller.

0: la belle-mère de mes enfants. C'est ce que je vais être, mon père.
1: Oh, mon enfant. Mais tu as encore le temps de trouver une autre solution.
0: Non, il n'y en a pas, mon père. Priez pour moi. Je sais ce qui m'attend dans cette maison. Mais ce sera un test pour me prouver que je ne suis plus la même qu'avant.
2: Paola, qu'est-ce qu'il y a? Qu'est-ce que tu as?
3: Tata! Esteban a mis fin à nos fiançailles.
2: Oh, oh non!
3: Il va se marier avec Marissa Jones.
1: Comment elle va?
2: J'ai dû lui donner un de mes calmants pour qu'elle s'endorme. Elle était très bouleversée.
1: J'ai appelé Esteban, mais il n'a pas répondu.
2: Oh, mon amour. S'il te plaît, Bruno et toi devez le convaincre de ne pas faire cette chose stupide. Oh, qu'est-ce qu'on va faire?
1: Oh. Il y a toujours d'autres options. Oh, dans la maison de la comtesse?
4: Mais on n'avait pas le choix, mon père. Oh, s'il vous plaît, écoutez, je n'aime pas vous déranger, mais alors là, vraiment... Oh. Vous connaissez quelqu'un qui pourrait nous donner un coup de main pour nous sortir de ce pétrin? On ne peut pas passer toute notre vie à nous cacher de la police.
1: Eh bien oui, oui, je connais un avocat, mais...
4: Oh, s'il vous plaît, je vous en supplie, mon père, s'il vous plaît, je me mets à genoux,
1: non,
4: je vous
1: non,
4: en
1: non,
4: supplie.
1: Non, non, non, ce n'est pas nécessaire. Je vais voir s'il peut nous donner un rendez-vous pour qu'il puisse vous conseiller et vous dire ce qui peut être fait dans votre corps.
4: Oh, merci.
1: De rien.
4: Merci.
1: Mon fils.
4: Oui.
1: C'est une très bonne occasion pour toi de montrer ce dont tu es capable et ce que tu es capable de faire pour ta famille. Hein?
5: La décision a déjà été prise. Marcia a bien joué ses cartes et me tient entre ses mains.
1: Non, non, ce n'est pas le cas, Esteban. Tu peux toujours la poursuivre pour violation de propriété.
5: Mais je ne peux pas lui permettre de dire la vérité à mes enfants. Vous comprenez ?

0: Comment éviter ce mariage qui ne devrait en aucun cas avoir lieu?
1: Non, Paola ne va pas rester les bras croisés. Je t'assure qu'elle va trouver un moyen d'éviter ça.
2: Célia, je dois partir. Merci de reprogrammer mon rendez-vous pour plus tard.
3: Ce sera fait, monsieur.
4: Tu as un moment?
2: J'étais sur le point de partir.
4: Tu vas où?
2: Récupérer un bracelet que j'ai fait faire pour Marissa.
4: Enfin, Omar, je t'ai dit de plus dépenser d'argent pour cette femme. Sérieux, je sais de quoi
2: Écoute,
4: je parle.
2: D'une certaine façon, je dois me racheter pour ce que j'ai fait. Je veux retrouver son amitié.
4: Et c'est tout ce que tu auras? Son amitié?
2: Bien, oui, pour le moment. Mais à l'avenir, j'aurai son amour. Je te le garantis.
4: Mais enfin, Omar, ouvre un peu les yeux, bon sang. Hier soir, mon père et Marissa ont annoncé qu'ils allaient se marier.
3: Oh non, Pablo, je te jure, cette fille va me rendre folle. Je la supporte pas, je veux dire...
1: Ah, ne t'énerve pas comme ça, Lucia. C'est la vie de ton père. S'il veut se marier, laisse-le.
3: Oh, eh bien, c'est sûr qu'on va pas le laisser. Je vois bien que c'est une pauvre fille qui ne possède rien du tout et qui veut juste arnaquer mon père.
1: Tous les pauvres ne sont pas des escrocs, Lucia.
3: Oh non, pardonne-moi, Pablo. Je veux dire, je te jure, je parlais pas de toi, je parlais de cette fille, tu sais.
1: Ouais, pas de problème.
3: T'es sûr que c'est bon?
1: Ouais, t'inquiète pas. Viens. Regarde. Donne-moi ta main. Tu sens? Aujourd'hui, ça te fera beaucoup de bien d'être près des chevaux. Leur rythme cardiaque nous aide à nous calmer. Tu veux monter?
3: Oui.
1: Très bien. Je vais t'aider. Voilà. Très bien.
3: Prête?
1: Parfait. Allons-y.
4: S'il vous plaît, permettez-moi de refaire un autre test. J'étais nerveux et c'est pour ça que j'ai pas réussi.
5: Je ne peux pas vous aider pour le moment.
4: S'il vous plaît, donnez-moi une autre chance.
5: Bon, je vous dis que je ne peux pas vous aider pour le moment.
4: En fait, vous ne le savez pas, mais je vis seul. Ma mère est morte quand j'étais petit. Et mon père est parti, il m'a juste laissé un peu d'argent. Je veux réussir à gagner ma vie tout seul. Pour montrer à votre fille ce que je suis capable de faire pour elle.
5: Je vais voir auprès des ressources humaines et on vous recontactera. Veuillez m'excuser.
4: Merci.
6: S'il vous plaît, messieurs, ici, à cet endroit, posez le canapé. Un peu plus à droite et ce sera très bien.
2: On doit parler, Marissa.
6: Laissez-nous seuls, s'il vous plaît. C'est quoi, ces manières?
2: C'est vrai ce que m'a dit Hugo?
6: Oh. Si tu fais référence à mon futur mariage avec Esteban, eh bien oui, c'est vrai.
2: Tu es une hypocrite. Tu m'as assuré que tu ne venais pas pour conquérir qui que ce soit. Et maintenant, tu vas te marier avec Esteban?
6: Bon. Excuse-moi, mais tu n'as aucun droit sur moi. Nous ne sommes même pas amis, que cela soit bien clair.

0: Oh, madame, vous allez bien? Oula, madame, ça va?
1: Alors, hein, comment je m'en sors?
2: Tu te débrouilles très bien. On dirait même que t'as déjà monté.
1: Non, en fait, c'est qu'il est super apprivoisé. Il se laisse guider, regarde.
2: Oh. Bien, bien, c'est bien. Bon, bah, le cours est terminé.
1: Je peux prendre un selfie, s'il te plaît?
2: Oui, bien sûr, vas-y.
1: C'est bon. Maintenant, tu m'aides à descendre?
2: Ouais, bien sûr.
1: Attends.
2: Accroche-toi à mes épaules.
1: C'est bon. Un, deux et trois. Ben, merci beaucoup. Hein. Quand je suis avec toi, bah, j'oublie tout et tout le monde.
0: Vous êtes sûr que ça va?
3: Oui, ce n'était rien. Je vais bien.
0: Tant mieux.
3: Et vous? Vous travaillez ici?
0: Non, non. Non, mais j'aimerais bien. En fait... Je prends la liberté, madame, de vous dire que si vous avez besoin de quelqu'un, eh bien, je suis là. Je suis prêt.
4: Tu m'as trahi. Tu essaies de m'éloigner d'elle depuis que je l'ai rencontrée. Dis-moi quelque chose, Esteban. Tu es vraiment amoureux de Marissa ou... Tu vas simplement l'épouser pour l'éloigner de moi? Me prouver que tu es meilleur que moi?
5: Écoute, dans le passé, quand je l'ai rencontrée, j'étais profondément amoureux d'elle. Je n'avais même pas réalisé tout l'amour que je ressentais pour elle.
4: Tu es cet autre homme dans le cœur de Marissa. J'en ai marre de cette hypocrisie, vous m'avez tous les deux menti. Je quitte cette entreprise aujourd'hui.
1: Oh, mon père, s'il vous plaît,
0: merci,
1: aidez-moi à faire que mon père n'épouse pas la... son ami.
6: Lucia, je ne peux pas intervenir dans les décisions de ton père et de Marissa.
1: Mais pourquoi? Enfin, vraiment, le simple fait d'y penser me fait me sentir mal, regardez-moi.
6: Tu devrais être un peu compréhensive. Dans le passé, Marissa et ton père s'aimaient beaucoup, et cet amour n'est pas mort.
1: Comment? Mon père a épousé ma mère alors qu'il était amoureux de Marissa?
6: Eh bien, voilà. Non. En fait... Enfin, simplement, tu ne dois pas te laisser emporter par tes émotions, c'est tout.
1: Bien sûr. Maintenant, je comprends tout. Mon père a trompé ma mère avec Marissa.
6: Non. Ton père aimait vraiment ta mère, par-dessus tout.
1: C'est faux.
6: Oh, mais enfin, bon Dieu.
1: Alors, mon père a trompé ma mère parce qu'il l'aimait beaucoup?
6: Non, ce n'est pas ça. Ce que je veux dire, c'est qu'un amour aussi grand que celui de ton père pour Marissa, eh bien, on ne peut pas l'oublier si facilement,
1: c'est tout. Vous savez quoi? Je vais régler tout ça. Quelle déception d'apprendre de vous que mon père est comme tous les hommes, qui, en étant avec une femme, pense à une autre.
6: Non.
1: Au revoir.
6: Ma fille, je suis... bon sang.
7: La société de production insiste pour t'embaucher et à augmenter l'offre salariale. Ils peuvent te rendre célèbre, Bettina. C'est ce que tu veux, non? Le succès, la possibilité d'aider tes parents.
8: Eh bien oui, oui, je veux leur donner une meilleure vie, mais... J'aurais vraiment honte et ça me rend très nerveuse et...
7: Non, tu n'as pas à en dire plus. Écoute, si tu veux, je vais leur dire que tu refuses l'offre et qu'ils doivent trouver quelqu'un d'autre.
8: Eh bien, je... Si tu approuves, alors j'accepte.
7: Tu es sûre?
6: Je te comprends, crois-moi. Mais s'il te plaît, ne pars pas, ce n'est pas la solution.
4: Ton père est un traître, je ne peux pas rester ici.
6: Mais en plus, ils ne se marieront peut-être pas. Ils disent n'importe quoi et personne ne veut d'elle dans la maison.
4: Et je ne vais pas rester pour le voir. Je ne sais pas s'il le fait par amour pour elle ou par jalousie envers moi.
6: Je ne sais pas non plus pourquoi. Pourquoi ils font ça, mais... Allez, tu es le bras droit de mon père. Pense-y un petit peu. Sans toi, je saurais pas quoi faire.
4: Je n'ai rien à penser, Hugo.
3: C'est celui-là. C'est le tissu que je veux changer pour l'un des fauteuils. Merci. C'est très gentil, vous pouvez y aller. Bonjour, Paola.
9: Écoutez, j'ai cru chaque mot que vous m'avez dit. Mais ce n'était qu'un mensonge hanté. Je me sens stupide, vous savez. Je vous ai offert mon amitié.
3: Tout est fait pour une raison. Je suis désolée pour la souffrance que je vous cause, mais mon mariage ne durera pas longtemps et très bientôt vous aurez la voie libre avec Esteban.
9: Qu'est-ce que vous voulez dire? Vous allez lapider la fortune d'Esteban et me laisser les restes?
3: Non, l'argent ne m'intéresse pas. Il y a d'autres choses en jeu bien plus importantes que cela.
9: Je sais que vous ne l'aimez pas, mais moi si. Et je vais me battre pour lui, alors préparez-vous. Parce que cette fois, vous ne vous en sortirez pas.
4: Je crois que je t'ai donné toutes les informations, Celia. Et n'oublie pas de dire aux gens de ne plus me contacter, moi.
8: Désolé, monsieur, mais vous ne devez pas démissionner, encore moins pour cette femme. Ne lui faites pas ce plaisir. Vous vous êtes battu pour ce poste et pour tout le reste.
4: Oui, mais je ne suis plus à l'aise ici.
8: Eh bien, vous irez où? Vous chercherez un autre emploi?
4: Je verrai. En vérité, depuis que j'ai quitté l'université, je n'ai travaillé que pour cette entreprise. Je pense qu'il est temps de grandir, non?
8: Eh bien, si vous trouvez un autre travail, je travaillerai avec vous.
4: S'il me laisse avoir une secrétaire, c'est un fait acquis.
8: Oui.
4: À bientôt, Celia.
8: Excusez-moi.
10: Que me vaut cet honneur? Entre.
8: Bon, je suppose que tu as entendu que mon père va se marier avec cette pauvre femme.
10: Oui, et je ne peux que leur souhaiter tout le bonheur du monde.
8: Oh, Bruno, t'as pas besoin de faire semblant avec moi. Tu m'as dit toi-même que vous étiez de très bons amis.
10: Attends. Lucia, je pense que tu as mal compris mes mots.
8: Comment?
10: Je ne t'ai jamais dit que nous étions amants. Alors sors-moi des films que tu te fais parce que je ne veux pas de problème avec ton père.
11: S'il te plaît, Marcia.
3: Marissa, n'oublie pas, c'est mon nom maintenant.
11: Excuse-moi, Marissa. Je te prie de laisser Esteban épouser Paola. Écoute, je vais trouver un moyen de te rapprocher de tes enfants.
3: Bien sûr, en tant qu'amie avec la tante. Non, non, Inès. J'ai besoin et je veux être proche de mes enfants.
11: Oui, je comprends. Mais comprends que ce ne sera pas si facile. Tes enfants ne voulaient pas de Paola, encore moins de toi.
3: Oui, ça je le sais. Je sais que mes enfants me méprisent.
11: Je t'en prie. Essaye de penser à eux, à Esteban. À leur bonheur à tous.
3: Avant de penser au bonheur d'Esteban, je vais penser au mien, à mon bonheur d'être proche de mes enfants.
10: Lucia m'a mal compris. Elle pense que Marcia et moi étions amants et elle veut que je l'avoue à tout le monde.
5: La seule chose que je comprends, c'est que mes enfants font tout ce qu'ils peuvent pour faire passer Marcia pour une traînée afin que je ne l'épouse pas.
10: Inès! Inès! Quel plaisir de te voir ici!
11: Salut Bruno, non, je dois y aller.
10: Attends, tu viens prendre un café au bureau?
11: Non, je suis vraiment pressée,
10: s'il te plaît,
11: pars.
10: Ne me rejette pas. Je sais que je le mérite, ok? Je t'en prie.
11: Ok, d'accord.
10: Merci. Et viens. Après toi.
11: Merci.
10: Tu peux t'asseoir. Qu'est-ce que tu penses du gros problème qui arrive?
11: Je suis venue pour parler à Marcia, mais elle est déterminée à se marier.
10: Il semble qu'Esteban le soit aussi. Tu sais? Tu es plus belle que jamais.
11: S'il te plaît, arrête.
10: Je sais que ça a été difficile de rester distant pendant tout ce temps. Mais je veux que tu saches que tu es la seule à qui j'ai écrit des lettres d'amour. Non. Attends, ne pars pas. Hé. Pardon. On a peu d'occasions pour se parler seul à seul.
11: Oh.
10: Hé. Regarde-moi. Je t'aime toujours. Oui, je te jure que ma vie aux côtés de Florencia a été un enfer.
11: Écoute, tais-toi, ok? Je ne veux pas savoir ça. Je t'ai donné une chance. Et tout ce que tu as fait, c'est la gaspiller.
10: Attends, je sais, j'étais un vrai imbécile, crois-moi. Je ne me pardonnerai jamais pour ça. Mais mon ambition m'a condamné à un manque d'amour éternel. Mais sache que je ne passe aucune nuit sans penser à toi.
12: Bonjour. Il n'y a personne à la réception, Tata. Et mon père n'est pas dans son bureau.
11: Oui, mon amour, on arrive tout de suite. Plus tard, Bruno.
10: Oui.
3: Paola, qu'est-ce que tu as? Tu es allée voir Marissa?
9: Oui. Cette satanée femme me le vole, Tata.
13: Elle ne l'aime pas, il ne l'aime pas, je ne comprends pas.
9: Tu sais ce qu'elle m'a dit? Que ce mariage ne durera pas longtemps.
14: Nous devons faire tout ce qui est possible pour que ces deux-là ne se marient pas. Écoute bien ce que tu vas faire. Tu vas l'appeler et tu vas lui proposer un rendez-vous ce soir. Tu vas devoir faire tout ce qu'il faut. Supplier, le prier, t'humilier, t'agenouiller, je ne sais pas et je m'en fiche. Mais tu vas faire de ton mieux pour le ramener auprès de toi, c'est compris?
13: Je ne sais pas, Tata, je ne sais pas.
14: Comment ça, tu ne sais pas? Tu sais très bien utiliser tes charmes, mon amour. Tu peux le faire. Respire, calme-toi. Reprends-toi et appelle-le.
9: Esteban, j'ai besoin de te voir.
15: Oh, Lu, détends-toi un peu, tu me donnes le mal de mer.
16: Non, je ne veux pas me détendre.
15: Lucia, je t'ai dit que ça ne fonctionnait pas comme ça.
16: Comment alors, Maggie? Écoute, je me fiche de devoir partir avec ce que je porte, mais je ne reste pas là.
15: Très bien, fais ce que tu veux. Mais écoute-moi, une fois je suis partie de chez moi comme ça. Et non, c'était horrible, je suis revenue le lendemain en suppliant.
16: Eh ben ça, c'est toi, moi je peux.
15: Je veux bien voir ce que tu feras.
16: Oh, tu me lances un défi?
15: Ouais.
16: Je vais te montrer.
7: Tu n'aurais pas dû accepter la démission d'Omar.
10: Je n'ai pas pu l'empêcher.
17: Les pressions de Marcia valent vraiment la peine de perdre votre relation par un fiol? Tu n'as pas peur que tes enfants finissent par agir?
18: 2, 3. Allez, 1, 2, 3, 4, 5, 6.
11: Ferme la porte, mon amour, s'il te plaît.
12: Tata? Pourquoi t'étais nerveuse quand je suis entrée dans le bureau de Bruno?
11: Non, non, j'ai été surprise de te voir là, mon amour, c'est tout.
12: Dis-moi la vérité. T'as jamais eu d'histoire avec lui?
11: Si. Si, mais c'était il y a de nombreuses années avant qu'il ne soit avec Florencia.
12: Ni d'autre histoire avec quelqu'un d'autre?
11: Non, j'ai toujours été trop stupide pour ces histoires d'amour et pour partir à la conquête des hommes. Mais tu sais quoi? Ne parlons plus de cela, d'accord? Excuse-moi.
7: Même si vous ne voulez pas... On va commencer un traitement palliatif.
10: Comment ça, palliatif? Qu'est-ce que vous voulez dire?
7: Votre état est très critique.
10: Oui.
7: Le cancer est en train de progresser.
10: Cancer? Pourquoi? Pourquoi personne ne m'a rien dit?
7: Je pensais que Esteban vous l'avait dit.
10: Il a essayé de me le dire, mais je ne l'ai pas laissé le faire. Avec un peu de chance, il doit y avoir quelque chose à faire. Il y a quelque chose qu'on peut faire.
7: Non, Sortino. Il n'y a plus rien à faire. Je suis vraiment désolé.
19: Ça ne peut pas arriver. Nous devons réfléchir à un moyen efficace d'éviter ce mariage absurde.
16: Eh bien, pense à quelque chose, ma belle, car c'est toujours moi qui résous ta vie.
19: La seule chose à laquelle je pense est d'engager le petit copain de Paola.
16: Le petit copain? Oh, je ne sais pas de qui tu parles.
12: Oh, s'il te plaît.
19: Ne fais pas semblant, ma chérie. On peut payer une bonne somme d'argent à ce profiteur pour qu'il admette qu'il était l'amant de ta nièce.
16: Bon, allez, on se disputera plus tard. Pour l'instant, ce qu'il faut, c'est de faire en sorte que Marcia soit en mauvaise position devant Esteban et devant les enfants. Ça nous arrangera tous.
14: Exactement. Alors, dans ce cas-là, tu...

0: Il nous propose quoi?
1: Eh bien, on embauche ce pique-assiette et on lui offre une bonne somme d'argent pour qu'il séduise Marissa Jones.
2: Qu'est-ce qui se passe? Pourquoi tu m'as appelé?
3: Je veux que tu m'expliques. Qu'est-ce qui t'oblige à te marier avec Marissa? Est-ce qu'elle te menace? Dis-moi. Je ne comprends pas ce qui peut être si grave pour mettre fin à notre amour. Tu m'aimes, Esteban. Tu ne peux pas le nier.
2: Tu as raison, je t'aime. J'espère simplement que tu peux comprendre que parfois, il y a des choses qui se passent entre un homme et une femme et qui peuvent être plus fortes que l'amour en soi. Paola, pardonne-moi, je ne peux pas t'en dire plus. J'espère simplement que tu puisses me comprendre, ok? Pardonne-moi et ne m'en veux pas, s'il te plaît. Je dois y aller. Je suis désolé.
3: Esteban! Je t'aime. Et je peux te prouver que notre amour est au-dessus de tout.

0: quoi de neuf, ma jolie? On se fait un truc ce soir?
1: Coucou.

0: Tu as le selfie que tu as pris sur le cheval?
1: Tu fais quelque chose ce soir?
0: Je travaille. Je vais aider une jument à mettre bas.
2: Omar vient d'apprendre que papa va se marier avec Marissa. Il a démissionné.
1: Quoi?
2: Je ne suis pas intéressé à faire des affaires avec toi, poupée.
3: Ce que je vais te proposer va te faire gagner beaucoup d'argent. Et c'est pas du tout difficile, c'est ta spécialité.
2: Bon, c'est pourquoi?
3: De faire la cour à une certaine Marissa Jones qui travaille à l'Homme Entertainment.
2: Je ne fais plus ce genre de choses. Maintenant, je me concentre sur la conquête d'une princesse.
3: Ah, je vois. Eh bien, laisse-moi te dire que si tu ne veux pas que la fille d'Esteban Lombardo apprenne que tu étais l'amant de Paola, tu vas devoir accepter ce travail.
4: Ne t'en va pas si vite.
5: Je dois y aller. J'ai laissé un millier de tâches en suspens au bureau et je dois les régler. De plus, ce n'est pas bien. Je vais me marier avec une autre femme.
4: Mais... tu m'aimes, moi. Tu viens de me le prouver.
5: Ce n'est pas correct. Ça ne peut pas se reproduire.
4: Esteban, on ne peut pas vivre l'un sans l'autre. Tu m'aimes, je t'aime et c'est tout. Je t'attendrai toujours. Ok?
1: Tu vas vraiment quitter l'entreprise pour ça?
6: Trop de mensonges, Lu. Ton père a nié être intéressé par Marissa, a essayé de m'éloigner d'elle. Il a agi derrière mon dos, ça ne se fait pas.
1: Allons, mon père, à mon avis, il t'a même fait une faveur. Et personne n'est d'accord avec le mariage, alors t'inquiète pas.
6: Écoute, je ne veux plus rien avoir à faire avec ton père, d'accord?
1: C'est bon. Et tu veux te joindre à moi pour boire quelques verres, pour se détendre?
6: Non, je suis encore mal de la dernière fois. Écoute, ce n'est pas contre toi, mais je veux être seul. Là, je suis pas de très bonne compagnie.
1: Ok, je te laisse tranquille. Mais tu peux répondre à une question? Est-ce qu'un jour j'aurai la chance d'être avec toi?
6: Écoute, je ne veux pas être méchant, Lu, mais je t'ai dit non. Je te vois comme ma sœur, et c'est le seul type de relation que je peux t'offrir.

0: Ça marche. Je t'aime.
1: Je t'aime.

0: Qu'est-ce que tu fais ici dans mon bureau?
1: Je t'attendais. J'imagine que tu viens de voir Paola.
0: Tu veux quoi?
1: Bref, d'où tu viens n'a pas d'importance. J'ai besoin de papiers pour les démarches d'état civil. Tu sais, je pensais que ce serait plus pratique pour nous de nous marier là-bas, sans dire à personne le lieu ou l'heure.
0: C'est parfait. Tu auras ces documents dès que possible.
1: Merci. Bonne soirée. Futur mari.
2: Mademoiselle Lucia est sortie et n'a pas dit où elle allait.
0: Et elle était avec quelqu'un?
2: Non, elle est partie seule.
0: Sûre?
2: Oui. Excusez-moi, jeune homme.

0: Alors, Louis, comment ça se présente?
1: Ça a commencé, il faut la soulager.
0: Ah, c'est parti.
1: Il faut la soulager, il faut la soulager, il est déjà là, il est déjà là, regarde-le.
0: Ah, il est déjà là, il est déjà là. Lucien, qu'est-ce que tu fais ici à cette heure?
2: Non, j'ai été intriguée par la naissance du poulain et j'ai voulu venir aider, si c'est possible. Et aussi pour prendre des photos, c'est un moment très magique pour moi.
0: Ouais, c'est sûr que oui. Regarde, viens, approche-toi. Caresse-la, pour qu'elle soit pas trop nerveuse. Voilà, caresse-la. Comment tu la trouves? T'arrives à le voir?
2: Oui, mais ça fait pas mal.
0: Non, c'est bon, on est prêt, Louis.
1: Oui, c'est parti,
0: allez, on y va.
1: Allez.
2: Oh, voilà, elle est trop jolie. Non.

0: le dernier avertissement. La prochaine fois, tu n'auras pas autant de chance.
1: T'avais déjà vu une jument mettre bas?
2: Non.
1: C'est magnifique.
0: Qu'est-ce que t'as?
1: Non, c'est pas bien. Maintenant, t'es mon élève et on est sur mon lieu de travail, Lucia.
2: Mais c'est pas comme si on s'était jamais embrassé.
1: Je l'ai fait pour qu'on me vire. Là, c'est différent.
2: Bah, c'est différent parce que là, je veux que tu m'embrasses.
1: J'ai adoré ça. C'est le baiser le plus doux que j'ai jamais reçu de ma vie. Tu es parfaite, Lucia. Quand je me vois dans tes yeux, je me sens libre. Je me sens digne. Je me sens empli d'amour.
3: Oh. Tu es sûre que ça va, mon enfant?
0: Oui, c'est seulement le genou et un peu les poignets.
3: Tiens.
0: Mais ça va aller.
3: Et tu as pu voir qui conduisait ou...
0: Non, rien, je n'ai rien vu. Il faisait très sombre. Je crois seulement avoir vu le modèle de voiture que c'était.
3: Écoute, d'abord il y a eu les menaces, mais aujourd'hui on a essayé de te tuer. Pour l'amour de Dieu, sois plus prudente.
0: Ne vous inquiétez pas, mon père. S'il voulait se débarrasser de moi, il l'aurait déjà fait. On veut juste me faire peur. Parce que je vais épouser Esteban.
3: Et celle à qui cette union plaît le moins, c'est Lucrezia.
0: Et Florencia, qui ne supporte pas qu'une fois de plus, je sois Madame Lombardo. Emilia aussi, elle veut que sa nièce épouse Esteban.
3: Tu sais aussi qui ça aurait pu être? Donato ou Bruno? Pour que tu t'éloignes de leur ami.
0: Oui, ou même
3: attention,
0: les autres.
3: Fais attention.
0: Ça peut être chacun d'entre eux, ne vous inquiétez pas. Mais tous, ils sont tous dérangés par ma présence. Regardez, je suis à deux doigts de découvrir qui a envoyé ces photos.
4: Bah alors, princesse, on devait se voir, non?
5: Désolée, j'ai dû aller quelque part.
4: Quelque part? Comment ça? Où ça? Avec qui?
5: Arrête.
4: Je comprends pas.
5: Les petites scènes de jalousie, je les tolère pas. La prochaine fois que tu viens chez moi, tu préviens.
4: Hé, hey, mais...

0: Allô ? Marcia, c'est Alba. Je suis à l'aéroport, je vais monter dans l'avion. Et j'ai tellement hâte de te voir, Marcia.
1: Tu me manques aussi. Il s'est passé tellement de choses. Mais donne-moi ton numéro de vol et je viendrai te chercher et on parlera. Au fait, n'oublie pas qu'ici, je suis Marissa Jones et pas Marcia Cisneros.
0: Ok, Marissa. J'ai hâte de te voir. Gros bisous.
2: Je te jure, je comprends pas. J'ai jamais été touchée comme ça par un gars.
0: Comment ça?
2: Je sais pas s'il m'aime bien, s'il est fou de moi ou s'il aime quelqu'un d'autre. Ou peut-être qu'il est super respectueux, je sais pas.
0: Je pense que c'est ça.
2: Quoi?
0: Le fait qu'il soit très respectueux, qu'il t'aime. Ouais.
2: T'es sûre, Maggie?
0: Oui, fais-moi confiance.
2: C'est bon, je vais te faire confiance.
0: Ouais, t'inquiète pas.
3: Eh bien, je te félicite, mon fils. On peut dire que tu donnes une chance à l'amour.
4: Ce n'était pas moi, mon père. C'est elle qui a fait disparaître mes peurs. Lucia est une fille unique. Elle est si passionnée. Et en vérité, je ne sais toujours pas pourquoi elle m'a volé ce baiser, mon père.
3: Comment ça, pourquoi? Parce que tu es un bon parti. Et surtout un bon garçon, travailleur.
4: Merci, mon père. N'exagérez pas.
3: Bon, j'y vais. Je suis pressé.
4: Où allez-vous?
3: Je dois voir Tortue. Je vais lui présenter un avocat pour le conseiller sur la plainte contre le propriétaire de la bodega. Hein?
4: D'accord. Et mon père, il va bien?
3: Oui, il va bien. Triste sans sa famille, mais bien. Je te laisse, hein?
4: Voici les clés de la voiture qu'on a rapportée, madame. Elle est garée juste là.
1: Merci.
4: De rien.
1: Excusez-moi. Vous avez éteint les lumières du parking hier soir?
4: Non. Les lumières ne s'éteignent pas d'ici. Les interrupteurs sont dans les bureaux.
1: Dans les bureaux?
4: Oui, c'est ça.
1: Ah, merci.
4: Je vous en prie. À bientôt.
5: J'ai déjà une piste sur ce Rufino. Je suis sur le point de le trouver.
6: Tu es sûr de toi?
5: Oui, pourquoi?
6: Parce que Bruno m'a dit que cet homme était mort.
7: Omar, je sors de la morgue. Je suis à Majorque. Écoute, j'ai des informations qui vont te surprendre.
8: Vas-y, dis-moi.
7: Ton père n'a pas été victime d'une agression. Ton père a été tué dans une chambre d'hôtel.
8: Quoi?
7: C'est la vérité, mon ami. Et dans le rapport que j'ai lu, il n'y a même pas le nom de la personne qui a tiré. Non, il y a seulement le lieu et la cause du décès.
8: Enquête dans cet hôtel. Quel qu'en soit le prix, je veux avoir le nom de la meurtrière.
7: Compris.
8: Le journaliste vient de quitter la morgue. Il a demandé à voir le corps de Nicolas Escalante.
7: Et pourquoi tu ne m'as pas prévenu avant? J'aurais parlé au type de la morgue pour qu'il n'ait aucune information.
8: Calme-toi. Il a seulement découvert l'endroit où il a été assassiné. Un hôtel dans Majorque. Il n'a aucune idée de l'identité de la personne qui a tiré, t'inquiète pas.
7: Quoi qu'il en soit, ne lâche pas ce journaliste. Je ferai en sorte qu'il n'en sache pas plus.
3: Pourquoi tu ne m'as pas dit que j'avais un cancer?
6: Parce qu'à ce moment-là, tu ne voulais rien savoir. Tu te souviens?
3: C'est ma punition. Je le mérite. Esteban, j'ai peur de mourir sans avoir retrouvé Rufino. J'ai très peur. Je ne veux pas mourir. Je ne veux pas mourir.
9: D'où tu sors que ce Rufino est décédé?
6: J'ai fait un faux certificat de décès à son nom pour que Santino arrête de le chercher et change d'héritier.
9: Bruno, c'est une terrible erreur. Tu ne comprends pas. Tôt ou tard, ils vont découvrir que c'est un faux et tu auras des ennuis avec Esteban.
6: Et alors, on fait quoi maintenant?
9: On travaille en équipe. C'est ça qu'on doit faire. Trouver Rufino avant Esteban pour qu'il soit de notre côté. C'est dans notre intérêt.
6: Ok. On suit ton plan, d'accord?
0: Oui, je me souviens de cette femme si gentille. Elle m'a demandé des nouvelles de ma tante Cayetana et de sa fille.
7: Ce qui se passe, c'est qu'il y a un journaliste qui fait le même reportage que mon ami et qu'il contacte les mêmes personnes. C'est pas correct.
0: Non, mais vous inquiétez pas, je vais vous le dire. Le superviseur a découvert que des employés parlaient du meurtre commis il y a des années et il nous a fait la leçon. Donc, ils vont pas parler ou donner des infos, sinon ils perdront leur emploi. Voilà.
10: Alors, monsieur, vous prendrez autre chose ?
7: Tout va bien. Merci beaucoup.

0: Hé, hey, mets-moi un whisky.
1: Vous encore ici. J'ai dit que je n'avais rien à...
0: Maintenant, je te demande de ne rien dire à personne. Surtout pas à un journaliste casse-pied qui enquête sur le meurtre dans l'hôtel d'à côté.
1: Comptez là-dessus. Je veux pas être impliqué dans une histoire de meurtre.
2: Je ne t'ai pas vu arriver, Hugo.
0: Mais qu'est-ce que vous faites ici? C'est quoi le but?
2: Je suis simplement en train de voir ce qu'il faut pour obtenir une place de parking.
0: Alors, demandez à mon père, c'est le propriétaire, et maintenant partez. Vous n'êtes pas censé être ici.
2: Je ne suis pas une mauvaise personne. Et si tu me donnais une chance?
0: Madame, je vous demanderai de partir, j'ai beaucoup de travail maintenant. Partez et passez une bonne journée.
2: Excuse-moi.
0: Je vous en prie.
3: Tu portes dans ton sourire tous mes espoirs de bonheur. Je porte dans mes doigts la douceur de ta peau et dans ma bouche le goût de tes lèvres. Tu es tatoué dans mon esprit, dans mon corps et dans mon cœur. À toi pour toujours, Bruno. J'arrive. Un instant, s'il te plaît. J'arrive.

0: Rafa, entre, entre, mon chéri.
1: Tata, ça va? Tu as l'air triste.
0: Non, pourquoi je le serais?
1: Écoute, je veux savoir un truc. T'as jamais eu envie de retomber amoureuse?
0: Moi? Oh non, mon chéri, je suis trop vieille pour ça, n'importe quoi.
1: Non, pas du tout, Tata, c'est faux. Et puis, tu es très jolie. Regarde, il y a des applications pour rencontrer des personnes de ton âge. Peut-être que tu rencontreras l'amour de ta vie.
0: Oh, mais bien sûr que non, Raphaël.
1: Mais quoi non, Tata? Écoute, je te crée un profil. Si, si, j'ai juste besoin d'une toffe de toi.
0: C'est quoi une toffe?
1: T'inquiète, Tata, je m'en occupe.
0: Oh, mon chéri.
1: Prends tes bottes.
2: Non, on n'aura pas cours aujourd'hui.
1: Tu commences déjà?
2: Oh, détends-toi, t'inquiète. Aujourd'hui, il n'y aura pas cours parce que je t'emmène dans un endroit spécial.
1: Un endroit spécial?
2: Mm-hmm. Tu te joins à moi?
3: Donc, tu as étudié l'ingénierie des systèmes. Tu es à la fin du cursus?
4: Encore 2 semestres, madame.
3: Mais à ton âge, tu devrais déjà avoir terminé.
4: Oui, oui, je sais. Ce qui se passe, c'est que parfois, la vie nous joue des tours et... Il n'y a pas longtemps, mon père est décédé. Et il était tout pour moi. J'ai dû arrêter l'école.
3: C'est dommage. Assieds-toi, s'il te plaît.
4: Merci, madame.
3: Et donc, ton expérience professionnelle?
4: Eh bien, à cause des cours, j'ai pas beaucoup d'expérience, encore moins dans une entreprise aussi grande que celle-là. Mais bon, j'ai très envie d'aller de l'avant et de faire des choses par moi-même. C'est ce que mon père m'a toujours dit. C'est ce qu'il m'a dit avant de mourir.
3: Écoute, j'aime bien ton attitude. Mais je te préviens, je vais avoir besoin de tous tes efforts et surtout de ta loyauté.
4: Madame, vous pouvez compter sur moi.
3: Très bien alors, bienvenue dans l'équipe.
4: Merci.
2: Madame, les meubles viennent d'arriver.
3: Ah, parfait, Célia. Je vais les installer. Viens, je te présente Alvaro. Je viens de l'embaucher pour travailler ici avec moi. Tu pourras lui donner un badge pour qu'il n'ait aucun problème pour entrer.
2: Bien sûr.
3: Voici Célia.
4: Bonjour, enchantée.
2: De même.
1: Waouh! Ah bah tu blagues pas. Ah, c'est trop cool. T'as du talent, hein? C'est pour ça que tu prends toujours des photos, même d'une mouche qui vole, hein?
2: Bah, je suis vraiment passionnée par la photographie. C'est voir la vie, mais sous un angle unique. Et tu peux montrer au monde comment tu la vois, mais d'une autre perspective. Et on peut s'amuser, comme avec la lumière.
1: C'est beau ce que tu dis. Vraiment. Merci de partager tout ça avec moi.
2: En fait, j'avais jamais ramené quelqu'un ici. C'est mon coin.

0: Célia, vous avez sous la main le CV de l'ami de ma fille, ce garçon Alvaro, parce que j'aimerais le revoir.
1: Ce ne sera pas nécessaire, Madame Jones l'a déjà embauché. Qu'est-ce qu'il y a ? T'as pas aimé ?
0: Non, non, ne dis pas ça. J'ai adoré. Même trop. Et en fait, je suis profondément amoureux de toi, Lucia. Je crois, depuis la première fois que je t'ai vue. Peut-être que c'était pour ça le rejet et les disputes au début.
1: Je t'aime aussi, mais je vois pas quel est le problème.
0: Tu m'aimes maintenant, mais si tu te lassais de moi, je veux pas être ton jouet, Lucia.
1: Et qui dit que tu vas être mon jouet ?
0: On vient de mondes très différents. Et moi, je n'ai rien à t'offrir.
1: Oui, mais c'est l'une des choses que j'admire le plus chez toi, et j'aime ça. T'es original, authentique et très différent de tous les gars avec qui je suis sortie.
0: Je veux pas être de passage. Je veux tout faire avec toi. Tu veux être ma petite amie ?
1: Oui.
0: Vraiment ?
1: Oui, mais je veux pas le dire à ma famille maintenant.
0: Ok. Alors, on va se voir en cachette ?
1: Oui, on va se voir en cachette.
0: Dis-moi, tu m'as déclaré la guerre ou quoi ?
2: Pardon ? Attends, de quoi tu parles ?
0: D'Alvaro González.
2: Ah.
0: Qu'est-ce que tu crois ? Comment t'as pu l'engager sans me demander l'autorisation ?
2: Attends un peu. Je te rappelle que tu n'es pas mon patron, Esteban. Et ma section, y compris moi, sommes gérées indépendamment de la tienne.
0: Tu ne peux pas.
2: Oh, que si, je peux. Je peux tout faire. Je peux embaucher qui je veux, sans te consulter, toi. Autre chose ?
0: Parfois, j'ai envie de...
2: De me tuer ? Ou de me faire l'amour ? Demain, on a rendez-vous pour l'état civil. Je te donne l'heure plus tard.
3: J'ai réussi à me faire embaucher. Demain, on met le plan à exécution. Tiens-moi au courant.
2: Que fais-tu ici ? Tu ne peux pas entrer dans mon bureau à l'improviste, tu n'es pas chez toi.
4: Oh, arrête tes bêtises. Je suis venue t'énoncer tout ce qui t'arrivera si tu oses rentrer dans ma maison en tant que femme d'Esteban.
2: Tiens, prends un peu d'eau pour te calmer.
4: On va te mettre plus bas que terre. Et tes enfants t'ignoreront. Enfin, s'ils restent en ton horrible présence.
2: Tu veux du thé ou du café ? Je vais prendre le risque, hein. Mais pas besoin que tu fasses tout ce chemin pour me menacer. Les avertissements que j'ai reçus étaient suffisants.
4: Je ne sais pas de quoi tu parles.
2: Ah oui ?
4: Non.
2: On a laissé une boîte dans ma voiture.
4: Ah, eh bien, ces avertissements vont continuer parce que personne ne veut assister à ce mariage absurde.
2: Arrête de me menacer. Parce que je finirai par gagner l'amour de mes enfants. Et je préfère te prévenir. Parce que celle qui va partir de cette maison, ce sera toi.
4: Ah, c'est pas vrai.

0: Maggie, je suis amoureuse.
1: Oh, tu parles encore d'Omar?
0: Hein, quel Omar? Non, de Pablo.
1: Oh, ma chérie, attends, c'est une chose que ce mec te fasse de l'effet.
0: Non, mais Maggie, mais... je te jure, je suis sur un nuage. C'est qu'il y a une alchimie qui est vraiment... Je sais même pas comment expliquer, mais c'est trop beau.
1: J'y crois pas, t'es amoureuse, hein? Tu t'es engagée?
0: Oui. Écoute, je croyais pas que ça arriverait, mais c'est arrivé. C'est ça, l'amour. On n'y peut rien.
1: Et alors avec Alvaro?
0: Oh, bah rien, juste bye. Merci d'avoir participé. Mais en fait, je veux vraiment un truc sérieux avec Pablo. En plus, le dis à personne, mais on sort déjà ensemble en secret.
1: Je suis vraiment contente, ma chérie. C'est super cool.
0: Ouais, t'as vu?
2: Lucien.
0: Oui, dis-moi, SP.
2: Alvaro est à l'entrée.
0: Ah, d'accord, tu lui dis d'entrer, ok? Quand on parle du loup...
1: Ah, mais qu'est-ce qui t'arrive? Je veux vraiment savoir le secret, parce que là...
3: Voilà. Tata, avec ça, tu vas avoir des milliers de prétendants.
2: Non, je sais pas, mon chéri. Je suis pas très douée avec la technologie, hein.
3: Ça n'a rien à voir. Regarde, tout est prêt. Tu dois juste en trouver un qui te plaît.
2: À voir. Mais tout le monde va me voir.
3: Ben, c'est le but. Tata, t'es magnifique. C'est pour ça que tout le monde doit te voir. Regarde.
2: Alors...
3: Par exemple, Juan. Non, il est trop vieux. Non.
2: Et lui?
3: Angel, tu l'aimes bien?
2: Je sais pas, mon chéri, j'en sais rien.
3: Eh ben alors, écris-lui, écris. Regarde, tu vas ici.
2: Ah là, ok.
3: Ouais.
2: Bonjour. Regarde, regarde, il m'écrit.
3: Tata, c'est ce qu'il faut faire, donc réponds-lui. Bien, et toi?
2: Bien. Et toi? Il me répond encore.
4: Voici les budgets pour démarrer la gestion de cette section.
5: C'est génial. J'ai pas eu tort de te faire confiance.
4: Merci.
5: Qu'est-ce qu'il y a? T'as un rendez-vous?
4: Oui, en fait, une de mes amies arrive de l'étranger et je dois aller la chercher.
5: Pourquoi tu n'envoies pas quelqu'un la récupérer? Parce que on doit vraiment finir ça et puis surtout qu'après, j'aurai pas le temps.
4: Bien sûr, oui, ne t'inquiète pas. Gaspard, je t'assure que je ferai tout ce que je peux pour m'assurer que même si je me marie avec Esteban, tout se passe bien.
5: Attends, attends, Marcia.
4: Non, mais...
5: T'es en train de dire...
4: Gaspard, oui. Oui, je me remarie avec Esteban.
5: Mais...
4: Eh bien, finalement, Esteban a compris que c'était ce qu'il y avait de mieux pour nous.
5: Dis-moi comment tu as pu y arriver.
6: J'ai une surprise pour toi.
4: Ah oui?
6: J'ai accepté le boulot juste pour toi.
4: Jure que mon père t'a engagé.
6: C'est pas forcément ton père, c'est un bureau indépendant. Mais ma patronne s'appelle Marissa Jones, je crois.
4: Non.
6: Si, si, je crois que c'est ça.
4: C'est l'ex de mon père.
6: Ah.
4: Et elle le force à l'épouser. Non, non, tu vas décliner tout de suite.
6: Non, mais enfin, princesse, je peux pas faire ça. Je viens de signer le contrat.
4: Non, je m'en fiche, démissionne.
6: Attends, ton père était aussi avec Paola?
4: Bah, il était...
6: Mais comment ça?
4: Mais il est devenu fou et maintenant il veut épouser cette femme, Marissa, et ça me met en colère parce qu'elles veulent juste son argent et sa non. Croqueuse de diamants.
7: Je sais qu'il s'agit d'un gros défi. Je suis convaincue qu'avec de l'amour, je surmonterai la haine que mes enfants ont pour moi.
5: Tu n'as pas froid aux yeux, mais... Enfin, je sais pas, ce serait pas plus simple si Esteban et toi leur parlaient et leur disaient la vérité.
7: Non, mais j'ai eu l'occasion de le faire, Gaspard. Mais je n'ai pas pu, je n'ai pas osé. Je n'ai toujours pas de preuve de mon innocence.
5: Et cet Antonio Gil qui se pointe toujours pas chez lui.
7: Et sa fille? Il laisse sa fille seule pendant tout ce temps, c'est encore une enfant.
5: D'après ce qu'on m'a dit, un voisin s'occupe d'elle quand son père est absent. Mais ce type est susceptible d'apparaître à tout moment.
7: Je l'espère.
6: Si ça te dérange tellement que je travaille là-bas, alors je démissionne. Je ferai tout pour toi.
4: Non. En fait, reste là-bas, ça me va. Et tu me diras ce qu'elle fait, à qui elle parle, où elle va, tout.
6: Ok.
4: Tu peux...
6: Regarde, elle m'écrit en bureau, j'ai besoin de toi.
4: Ouais, vas-y, vas-y, c'est ton premier jour. Elle n'arrive surtout pas en retard.
6: D'accord.
4: Et tu me dis tout, hein.
8: Excuse-moi. Tu es la fille d'Antonio Gil?
9: Oui, c'est mon père.
5: C'est quoi ton prénom?
2: Rimena.
5: Nous devons parler à ton père.
2: Est-ce que tout va bien?
9: C'était notre faute à tous les deux, mais il n'y a qu'à Tortue ici présent qu'ils veulent faire du mal.
10: Donnez-nous un coup de main, monsieur. Je veux pas finir en prison.
9: Non, pas d'inquiétude. Ça n'arrivera probablement pas. On va d'abord voir si une plainte a bien été déposée contre vous et de quelle charge vous êtes accusé. Hein? Alors, votre nom, s'il vous plaît.
10: Bien sûr. Rufino Gonzalez.
9: Pardon. Excusez-moi, s'il vous plaît. Non, non. Je me suis souvenu de... bon, monsieur Gonzalez, je vais vous demander l'autorisation. J'ai besoin que vous signiez un document pour que je puisse vous représenter dans toutes les procédures nécessaires. J'en ai pour 2 minutes pour le rédiger.
10: Oui, bien sûr, je signe tout ce que vous voulez et prenez tout le temps que vous voulez, pas de problème.
9: Merci.
10: Merci, mon père.
11: Vous avez trouvé Rufino Gonzalez?
9: Oui, c'était beaucoup de travail, mais on l'a enfin trouvé.
11: Génial, et où il est?
9: Eh bien, c'est marrant, il est ici. Dans le bureau de Donato Rivas. Ici, s'il vous plaît. Il s'agit de Monsieur Rufino Gonzalez.
10: Non, m'arrêtez pas, s'il vous plaît. J'ai un avocat pour me défendre.
11: Non, pas de panique.
9: Mon ami n'est pas seul. Hein?
11: Du calme, on ne vient arrêter personne. On vous a cherché par le biais de Monsieur Robles, parce que quelqu'un aimerait vous parler. Pourquoi tu n'as pas dit que Monsieur Gonzalez était avec toi?
9: Je suis aussi surpris que toi. On a trouvé exactement la personne qu'on recherchait. Le père José l'a amené ici pour qu'on l'aide à résoudre un problème personnel. Et je m'en suis rendu compte.
11: Bon, alors accompagnez-moi.
10: Si quelqu'un peut t'aider, c'est mon ami Esteban, hein? Fais-moi confiance. Est-ce que mon ami peut venir avec moi?
11: Bien sûr.
10: Allez. Excusez-moi. Mille excuses, Donato. Il semble que tes services ne seront plus nécessaires. Bonne journée.
12: Voici Alvaro Gonzalez. Il sera mon assistant.
5: Enchanté, Alvaro.
6: De même, monsieur.
12: Alvaro, j'ai besoin que tu ailles chercher une amie à l'aéroport. Alors je t'ai noté son prénom, le numéro du vol et l'heure d'arrivée.
6: Entendu, madame. J'y vais tout de suite.
12: Ne le perds pas,
6: s'il
12: te plaît.
6: Non, à tout à l'heure.
9: Il a l'air d'être un bon garçon.
12: Je me suis disputée avec Esteban pour l'avoir embauché sans permission.
9: Tu veux que je mette les choses au clair avec lui?
12: Non, non, ne t'inquiète pas. Je préfère ne pas lui donner d'arguments pour qu'il insiste pour rompre l'accord.
9: Ok.
10: Le père José l'a ramené?

0: Attends, hé, tu vas la chercher comment à l'aéroport?
1: À l'aéroport, bah, en moto.
0: Tu crois quoi? C'est ridicule en moto. Tu les mettras où, les bagages? Et si c'est une personne âgée, hein? Ouais, tu as raison. Je crois que je vais prendre la voiture de ma patronne. Voilà. Non, non, attends, je t'arrête tout de suite. Si tu veux, j'irai la chercher à l'aéroport et je l'emmènerai où elle veut.
1: Non, et si ma patronne découvre que c'est sa
0: voiture? Elle a pas besoin de savoir. Et puis, t'as pas dit que tu voulais gagner la confiance de la famille? Ça peut être une bonne occasion. Ce que je n'arrive pas à comprendre, c'est pourquoi tant d'intérêt? C'est quoi ton but? Eh bien, Marissa est la nouvelle fiancée de mon père. Et j'ai besoin d'en savoir le plus possible sur elle. En plus, ça ira à tout le monde. Surtout à Lucia. Alors, mec, t'es de quel côté? C'est bon. C'est bon.
2: Excusez-moi. Je peux voir votre affiche, s'il vous plaît?
0: Quoi?
2: Je veux voir l'affiche.
0: Ah!
2: Vous êtes venu chercher Alba Bermejo?
0: Oui, oui, Alba Bermejo.
2: C'est moi, Alba Bermejo.
0: Vous êtes Alba Bermejo?
2: Ouais, depuis que je suis née.
3: Ah. Bonjour, comment ça va? Venez, c'est par ici. Ils sont avec moi, ils sont avec moi. Entrez, entrez. C'est très important, Santino doit parler à son demi-frère. Si. Santino est un très bon ami à moi depuis de nombreuses années. Il est très malade. Il m'a demandé de vous trouver pour parler avec vous, pour clarifier certaines choses.
4: T'as un demi-frère?
5: C'est une vraie brute. Si j'avais su, je serais pas venu. J'ai rien à dire à Santino. Pour moi, c'est comme s'il était déjà mort.
0: L'entreprise m'a envoyé vous chercher et vous emmener à... où vous voudrez, vous me dites. Je...
2: Hé, ça va? Tout va bien?
0: Oui, oui, je m'attendais juste à quelqu'un de plus âgé. Comme vous êtes ami avec Marissa Jones.
2: Ah, et il faut avoir un certain âge pour être ami avec quelqu'un?
0: Oh non, bien sûr que non. Au fait, et où sont passés tous vos bagages?
2: Ici, ce sont tous mes bagages. quoi?
0: Ah, ok. Alors allons-y.
3: Rufino, je vous en supplie. S'il vous plaît, écoutez Santino. C'est peut-être la dernière fois que vous le verrez.
6: Hey, mon pote, on est déjà ici. Et le meilleur, c'est que c'est pas pour t'emprisonner.
5: C'est bon.

0: Voici Rufino, ton demi-frère. On l'a retrouvé.
1: Bah alors, t'as pas l'air en forme.
2: C'est toi, Rufino. Rufino Gonzalez.
0: Oui, on a recoupé les infos, c'est lui.
1: Et je viens pas de bon cœur. Et je suis là parce que ce monsieur m'a pas dit qu'on allait ici.
2: Tu me laisses un moment pour que je puisse parler à mon frère.
1: Frère ? M'appelle pas comme ça. On n'est pas du même sang.
0: Écoutez-le, s'il vous plaît. Vous pouvez discuter. Je vous laisse entre vous.
2: Esteban, parle au père José. Dis-lui que je veux le voir le plus vite possible.
3: Eh ben, je savais pas qu'il avait un frère.
0: Je ne savais pas non plus que mon ami avait un frère.
3: Et pourquoi il tenait à le voir?
0: Eh bien, parce qu'il lui reste très peu de temps à vivre. C'est pour ça.
4: Je peux vous emmener à l'entreprise, Marissa sera là-bas.
5: Non. Je veux vraiment pas la déranger au travail. Elle m'a envoyé une adresse et elle m'a dit que la concierge allait me donner la clé. Regardez, c'est ça la rue.
4: Ah oui, mais je vois parfaitement où elle habite.
5: Ah ?
4: Sinon, je peux vous emmener prendre un truc à manger. Je sais que la nourriture dans l'avion est horrible.
5: Et vous êtes qui, son chauffeur ?
4: Non, mais je travaille dans l'entreprise et j'ai eu l'immense chance d'être venu vous chercher aujourd'hui.

0: Pardonne-moi de ne pas avoir été ce frère qui t'aurait protégé des coups et de n'avoir rien fait pour t'empêcher de finir à la rue. J'ai besoin que tu me pardonnes.
1: Que je te pardonne? Mais c'est toi qui l'as cherché. Quand mon père était en vie, à ce moment-là, tout allait bien. Mais dès qu'il est mort, ta mère et toi, vous vous êtes défoulés sur moi comme il faut.
0: Pardonne-moi. Pardonne-moi.
1: Je te pardonnerai pas.
0: Rufino. Rufino, ne pars pas.
1: Il a dit quoi? Il pense que juste en me demandant pardon, il effacera tout ce qu'il m'a fait. Mais il peut bien crever.
0: Rufino, reviens.
1: On y va.
0: Rufino.
2: Oui, oui, mon père, je vous envoie quelqu'un pour venir voir Santino. Ne vous en faites pas. Oui, à plus tard.
1: On va y aller.
2: Et Santino vous a expliqué?
1: Oui, il l'a fait. Mais cet homme n'est rien pour moi. Je lui pardonnerai jamais.
2: Et donc, il n'y a pas d'autre solution?
1: Non.
2: Bon, alors, je vous laisse, excusez-moi.
3: Attends, mon frère. C'est que... tu devrais lui pardonner et pas avoir ce poids sur la conscience. Et imagine que le type finisse par mourir. T'aurais fait ta part.
4: Eh bien, j'espère que la décision que tu as prise est la meilleure.
5: Merci.
0: Ma fille, Santino est mal en point.
2: Désolé que les choses ne se soient pas déroulées comme tu l'espérais.
0: Moi aussi.

0: Et la météo est toujours aussi pourrie au Mexique ?
1: Bah, pas tout le temps, mais... Et comment vous avez connu Marissa exactement ?
0: Je l'ai rencontrée sur une terrasse à Madrid. C'est assez commun.
1: Ouais. Oui, je vois. Et est-ce que vous êtes amie avec elle depuis longtemps ?
0: Effectivement.
1: Ah.
0: C'est comme une sœur pour moi.
1: Un peu comme une grande sœur, non ?
0: Mais vraiment, faut arrêter avec l'âge.
1: Et vous êtes assez proche d'elle ?
0: Ouais. C'est ma meilleure amie et je suis sa meilleure amie.
1: Ah, mais j'imagine que vous n'allez pas rester longtemps, parce que votre valise est assez petite.
0: Bah, je sais pas. Ça dépend de comment je m'en sors. Maintenant, j'aimerais aller à l'appart, s'il vous plaît.
1: Non, pourquoi ? Allons manger, je vous invite.
0: Merci, mais ce que je veux, c'est arriver, me reposer.
1: Merci, mon pote.
0: Mais là, je veux aller à l'appartement, s'il vous plaît.
1: Ok.
2: J'ai commis beaucoup d'erreurs dans ma vie. Mais la seule que je regrette, c'est de ne pas t'avoir considéré comme mon frère. Et de ne pas être parti te chercher. Mais je me suis fait à l'abandon, à la solitude. J'ai renoncé à l'amour et à avoir une famille. Mais là, je n'ai plus le temps. Je suis en train de mourir. Pardonne-moi, s'il te plaît.

0: Pino. Oh, oh. Pardonne-moi.
1: Je te pardonne, mon frère. Bien sûr, je te donne mon pardon. Va-t'en en paix, mon frère. Oh, oh,
0: oh. Va voir Esteban. Il va t'expliquer pour le testament. Ce qui est à moi sera à toi.
1: Non, j'ai pas besoin de ton argent. J'ai vu comment tu vivais. T'as à peine de quoi te soigner. Je pars. Je te laisse te reposer. Je te laisse dormir.
0: Violetta, apporte-moi, s'il te plaît, un verre d'eau pour prendre mes pilules. Violetta. Merci.
2: Bonjour.
3: Bonjour, bienvenue.
2: Merci. Monsieur Alba Bermero, Marissa Jones m'a dit qu'elle avait laissé des clés pour moi.
3: Oui, je vais les chercher.
2: Merci. Et au fait, merci beaucoup de m'avoir emmenée.
4: Oh, mais de rien. J'espère qu'on se reverra bientôt.
2: Je suis sûre que oui.
4: Donnez-moi votre numéro.
2: J'en ai pas.
4: Comment ça? Et ça alors? Ça, c'est quoi?
2: Oui, je veux dire que j'ai pas encore de numéro ici au Mexique.
4: Ok, alors prenez le mien. Attendez, débloquez-le. Je pourrais être votre guide dans la ville. Écoutez, si vous voulez, vous pouvez m'appeler ou m'écrire quand vous le voulez. Je serai là pour vous. Je suis votre guide. Je serai ce que vous voulez que je sois. Et voilà.
2: Ok, je garde ça en tête. Bye. Les clés, les voilà. Merci.
4: Vous voulez de l'aide pour la valise?
2: Non.
0: Je vais bientôt arrêter de t'embêter. Ne pleure pas. Toutes ces années que tu as consacrées à prendre soin de moi, ça ne sera pas en vain. Tu manqueras de rien. Merci. Désolé. Non, ne pleure pas.
3: Oui, comme toujours, Esteban a fini dans mes bras, mais c'est pas suffisant. J'ai besoin de plus. J'ai besoin d'armes pour affronter cette femme, et je n'ai rien. J'ai aucune information. Toi seul peux m'aider.
5: Moi? Non. Non, non, non.
3: Tu dois savoir quelque chose, Tata. Aide-moi, j'ai besoin de la clé pour détruire Marissa.
5: Non, je ne sais pas grand-chose sur cette femme. Mais Marissa est allée en prison.
3: Marissa est allée en prison.
6: J'ai pour ordre de ne pas vous laisser entrer.
5: Je dois parler à Santino.
6: Je vous l'ai dit, c'est impossible.
5: S'il vous plaît, dites-lui au moins que je suis ici.
6: Je ne peux pas, madame.
5: Santino!
6: Madame, s'il vous plaît, ne criez pas.
5: Santino!
6: Madame, s'il vous plaît.
0: Laisse-la entrer. Je t'en prie.
4: Bien. Santino accepte de te voir. Mais je veux que tu saches qu'il est en très mauvais point. Il ne passera peut-être pas la nuit.
0: Quelle ironie que nous nous revoyons juste avant ma mort. Pardonne-moi pour tout le mal que je t'ai fait. Oh! Je sais pas si c'était la rancœur ou la jalousie qui m'a fait parler comme ça au procès.
5: Je veux juste que tu admettes devant mes enfants que tu as tué Nicolas.
0: Non, je ne l'ai pas tué. Je te jure que je ne l'ai pas tué. Je reconnais que c'est moi qui ai envoyé le message sur le portable de Nicolas pour que tu ailles dans sa chambre, mais je ne l'ai pas tué.
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0: Jude, qu'est-ce que tu fais ici tout seul?
1: J'ai faim.
0: Tu as faim? Je vais te préparer quelque chose.
1: Il n'y a plus rien dans le frigo.
0: C'est vrai, tu as raison. J'ai oublié de faire les courses hier. On va demander à ton papa Azem d'aller chercher de
1: Maman,
0: quoi manger.
1: Papa Azem est de mauvaise humeur, non? Demande à l'oncle Saïd.
0: Mais dans mon cœur, c'est ton père qui s'en occupe.
2: Qu'est-ce qui se passe? C'est quoi tout ce désordre? C'est un vrai chantier là-dedans. Qu'est-ce qu'elles sont en train de fabriquer? Je te pose une question.
3: Elle prépare à manger pour la famille d'Azem. Si ça ne te plaît pas, je leur dirai d'envoyer tout ça à l'orphelinat.
2: J'ai dit que...
3: Je sais ce que tu as dit. Et je sais ce que tu attends de nous. Mais ce que tu veux n'arrivera pas.

Je ne cherche pas à te contrarier. Mais je fais de mon mieux. J'essaie par tous les moyens de retrouver le sommeil la nuit. Surtout depuis que Azem et sa famille nous ont quittés.

0: Bonjour, mon cher Hassem. J'ai parlé à Hassem, mais il ne me répond pas. Qu'est-ce qu'il a ? Bonjour. C'est quoi toute cette nourriture ? Pourquoi personne ne veut me parler ?
1: C'est pour la famille d'Hassem. Ça te pose problème ?
0: Ah bon ? Écoute, Saba. Je sais que tu es contrariée. Mais n'exagère pas. Tu devrais penser à ta santé. Tu as l'air vraiment épuisée.
1: Je suis en parfaite santé. Et je me sens bien quand mes enfants sont heureux. Lorsque mes enfants sont ici autour de moi et non éparpillés chacun de leur côté.
0: Oui, mais qu'est-ce qu'on peut y faire ? C'est la faute de Naya. Depuis qu'elle est là, elle est entrée dans cette maison et nous a causé que des problèmes.
1: Oui, Esmat. Mais je suis une mère. Quand l'un de mes fils fait une erreur, je dois lui pardonner. Même s'il continue à faire la même erreur encore et encore, ma réponse sera la même. Je te pardonne, mon fils.
0: C'est vrai. Tu as raison. Tu le dis toi-même. Tu es une mère. Et moi, je ne connais pas ce sentiment. Tu as besoin d'aide ?
1: Ça ira.
2: Ça alors, Hassem, tu n'as pas l'habitude de te réveiller aussi tard que ça ?
3: J'ai pas l'habitude non plus de récurer des maisons. J'ai le dos en compote à force de nettoyer.
2: Tu as raison. Merci infiniment. Que Dieu te bénisse, Hassem.
3: Oui. On a oublié de noter le numéro de l'épicerie.
2: Ce n'est pas grave. Demande-le quand tu iras chercher les provisions, d'accord ?
3: Tu as raison. De quoi as-tu besoin ?
2: De tout, mon cœur. Le frigo est complètement vide. Je ne veux pas que les enfants manquent de quoi que ce soit.
3: Ils ne manqueront de rien. Je vais tout ramener. À tout à l'heure, d'accord ? J'y vais.

0: À quoi est-ce que tu penses ?
1: Je pense à maman Saba. Je me demande si le jour où je deviendrai mère, est-ce que je serai capable d'être aussi aimante qu'elle ? Sama, tu es maman. Ressens-tu la même tendresse pour ta fille Lara ? Cette dévotion que porte maman Saba pour ses enfants ?
2: Pour être honnête, non, pas à ce point-là. Je n'ai jamais vu une tendresse pareille à celle que maman Saba porte envers ses enfants.
1: J'aimerais tellement avoir un enfant. Et je t'en fais la promesse devant Dieu que je serai aussi affectueuse avec mes enfants que maman Saba.
2: Le Tout-Puissant est généreux. Je souhaite qu'il t'accorde tout ce que tu désires. Mais tu sais quoi ? Il y a une rigueur dans la tendresse de maman, parce qu'elle doit aussi éduquer. Alors dis-moi, ma chérie, serais-tu capable de concilier amour et autorité avec ton fils ?
1: Quand mon bébé viendra au monde, j'y réfléchirai longuement.
2: J'espère que cela arrivera bientôt. Je l'espère vraiment.
3: Papa, je veux voir Joud et Nour. J'aimerais les voir et dormir dans leur chambre. Grand-père est en colère contre l'Ankazem et Naya. Mais qu'est-ce que les enfants ont fait de mal ?
4: Ma chérie, s'il te plaît. Nous ne pouvons surtout pas contester les décisions des aînés. Surtout les décisions de ton grand-père. C'est la première chose. Et deuxièmement, il n'a commis aucune erreur. Je sais qu'il ne pense pas à mal et ne veut pas punir les enfants. Mais ils ne peuvent quand même pas vivre loin de leurs parents.
3: Les enfants doivent-ils payer pour les problèmes des adultes ?
4: Où as-tu entendu une chose pareille ?
3: Tu as oublié que je suis une adulte maintenant ?
4: Oh, ma petite chérie. Tu grandis si vite, et tu deviens conscient des choses.
3: Papa, réponds-moi. Combien de temps mes cousins vont-ils rester loin d'ici ?
4: Ma puce, écoute-moi attentivement. Tu sais, dans la vie, il y a des priorités. Et pour l'instant, ta priorité, c'est tes études, ma chérie. En ce qui concerne Joud et Nour, je respecte énormément l'amour que tu leur portes. Et je sais qu'il te manque. Je te le promets, s'il te manque trop, je t'emmènerai pour que tu puisses leur rendre visite. Est-ce que ça te va ?
3: D'accord.
5: D'accord, je te rappelle plus tard. Au revoir.
6: Salut Karam. C'est quoi tout ça ?
7: Viens voir ce petit déjeuner. Ta mère refuse de manger quoi que ce soit sans toi, tu sais. Nous voilà transformés en livreurs pour vous, monsieur Azem.
8: Bonjour Karam.
7: Bonjour Naya. Tu m'as manqué, comment tu vas ?
8: Qu'est-ce qu'il y a ? Qu'est-ce qui t'arrive, chérie ?
6: Tu connais ta mère. Elle n'a pas fermé l'œil de la nuit parce qu'elle s'inquiétait pour moi.
7: Calme-toi, mon frère. Dans quelques jours, vous allez rentrer à la maison.
6: En attendant notre retour, tu peux me dire ce qui se passe en ce moment avec tes parents ?
7: Tu sais quoi, Azem ? Parfois, je me demande, est-ce que ton père est cruel ou affectueux ? Mais je n'ai pas la réponse. Et c'est très déroutant.
6: Mon père ne fait rien qui me dérange. Le problème, c'est ma mère. En réalité, elle ne peut pas s'empêcher de s'inquiéter pour nous.
8: Dis-moi, Azem. Et si toutefois on allait à la maison pour demander à ton père de nous pardonner, il nous pardonnera peut-être ?
6: Je ne crois pas. Il a un caractère plutôt dur. Il ne fait que ce qu'il veut.
8: Est-ce possible que l'oncle Azem soit aussi dur que ça ?
6: Oui, il l'est. Tu peux me croire. Mais au fond, c'est une personne qui a un bon cœur.
8: Bon, je vais aller appeler les enfants pour qu'ils mangent avec nous.
7: Tu as raison, j'ai une faim de loup, en fait.
6: Moi aussi.

0: Ah, c'est toi.
1: Où est Jude?
0: Jude n'est pas là.
1: Il est où?
0: Qu'est-ce que tu lui veux?
1: Comment ça, qu'est-ce que je veux? Jude est mon fils, donc si je veux le voir, j'ai le droit de le voir quand je veux.
0: Écoute, mon vieux, je n'ai rien à voir avec ça. Va voir Azem et Naya pour ça, ça ne me regarde pas.
1: Je sais très bien que tu n'y es pour rien. Et si tu sais où est Jude, dis-le moi, s'il te plaît.
0: Je n'ai pas l'habitude de me mêler des affaires qui ne me regardent pas. Ça ne m'intéresse pas du tout.
1: Ce que je te demande, c'est pas compliqué. Je veux simplement savoir où est mon fils, dis-le moi, s'il te plaît. Esmat, je suis capable de faire un scandale ici. Je suis capable d'appeler la police. Je peux émeuter tout le quartier et personne ici peut me dire quoi que ce soit. Je veux simplement voir mon fils.
0: Je vais appeler Azem. Parle avec lui.
1: Tu peux appeler qui tu veux. Je m'en moque complètement. Moi, ce que je veux seulement, c'est savoir où est mon fils.
0: Très bien, d'accord. Si je te le dis, tu ne diras à personne que c'est moi.
1: T'inquiète pas, Esmat. Toi, tu n'as rien fait de mal. T'évites juste de gros ennuis à toi et à ta famille.
2: Où est-il allé? Dis-moi!
3: Il n'était pas satisfait de ce qu'il a fait hier. Il est parti finir le travail.
2: Pourquoi l'as-tu laissé partir?
3: Vraiment. Demande plutôt à celle qui lui a monté la tête.
2: Bodor, tu ne devrais pas te mêler de ça! Nous nous sommes réconciliés il y a plusieurs mois. Je ne veux pas me disputer à nouveau.
4: Je n'ai rien à voir avec ça. Pourquoi est-ce que tu me blâmes pour les erreurs que ton fils a commises, hein?
1: Comment tu vas?
5: C'est toi? Mais qu'est-ce que tu fais ici? Comment est-ce que tu as eu notre adresse?
1: Tu pourrais au moins me saluer et me demander comment je vais. Je suis venu ici pour voir mon fils.
5: Ton fils? C'est après toutes ces années que tu te souviens de lui?
1: Écoute, Naya, on peut discuter de tout ce que tu veux, sauf de Jude. Jude est mon fils, et je suis son père. Viens voir papa, Jude.
5: Jude, Nour, allez dans votre chambre.
1: Jude, viens là.
5: Mais où est-ce que tu vas?
1: Je veux voir mon fils.
5: Ah, il est ton fils maintenant. Tu te souviens subitement de lui? Tu ne sais même pas où est son école. Tu ne sais même pas en quelle classe il est. Et tu dis que c'est ton fils? Écoute-moi bien, sa mère. Sors de notre vie une bonne fois pour toutes. Fais ce que tu veux, mais laisse-nous tranquille, enfin.
6: Pour l'amour du ciel, Esmat, qu'est-ce qui t'a pris? Tu ne vas donc jamais te décider à changer? Pourquoi n'as-tu pas cru bon de prévenir qui que ce soit? Tu aurais pu me le dire. Pourquoi tu ne m'as pas appelé? J'aurais su quoi faire avec lui.
0: C'est bon, Azem, ça suffit. J'avais simplement peur que tu aies des problèmes.
6: Mais de quoi tu parles? On n'est pas des gamins. Quel problème on aurait eu? Ma tante, c'est nous de régler ce genre de problème, pas toi.
0: Mais c'est quoi votre problème à tous? Je fais de mon mieux pour vous aider et vous, vous croyez que je fais des erreurs?
6: Non, ma tante, tu n'as pas commis d'erreur. Et on te respecte beaucoup. Mais s'il te plaît, pour des choses aussi graves, parle-en à moi ou à papa d'abord, pour qu'on puisse gérer la situation. Au moins, s'il se passe quelque chose, toi, tu ne porteras pas la responsabilité.
0: Ça suffit, Nazem, c'est bon. Je lui ai dit et c'est fait. On n'y peut rien maintenant. Ne crois même pas que j'ai peur. Je te demande juste une chose. Ne dis à personne que c'est moi qui ai donné l'adresse de leur nouvelle maison à sa mère, d'accord? Il serait furieux contre moi.
6: Oh mon Dieu, ma tante. D'accord, je m'en occupe. Ne dis pas un mot.

0: Oui, Nazem.
1: Comment vas-tu, mon frère? Où es-tu maintenant?
0: Je suis dans la voiture, j'ai des courses à faire.
1: Écoute, mon frère, je dois te dire, tout à l'heure, le père de Jude est venu ici. Oui, sa mère, le père de Jude. Il demandait après son fils. Eh bien, j'ai pensé que le mieux était lui donner votre adresse.
0: Bon sang, comment as-tu pu lui donner notre adresse? On voulait justement se débarrasser de lui.
1: Calme-toi, mon frère, qu'est-ce que tu voulais que je fasse? Sa mère est le père de Jude. Il a le droit de venir voir son fils. Et même si je ne lui avais rien dit, il a mille façons de le retrouver. Tu ne crois pas? Tu sais, on ne veut pas aggraver la situation.
0: D'accord.
1: Écoute-moi, si jamais tu le vois, tu dois agir avec sagesse. Et ne perds pas ton sang-froid, s'il te plaît. Tu me tiens au courant de tout ce qui se passe, d'accord? Azem, je vais attendre que tu m'appelles. À plus tard, mon frère. Ma tante, c'est la dernière fois que je couvre ce genre de choses pour toi. Est-ce que c'est d'accord?
2: Oui, c'est bon.

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0: Qu'est-ce que tu fais là?
1: Toi et Naya, vous avez volé mon fils. Et moi, je ne bougerai pas d'ici sans Jude.
0: Écoute-moi, je reste calme parce que tu es le père de Jude. C'est pour ça que je ne te chasse pas à coups de pied. Je ne veux pas que Jude me voie frapper son père.
1: Vas-y, frappe-moi. Allez, frappe-moi devant tout le monde.
0: Oui, je vais le faire. Je vais te frapper, même si c'est pas du tout dans mes habitudes.
1: Ah, vraiment? Ça, c'est pas ton genre? Écoute, Azem. Si tu ne veux plus jamais me revoir, va chercher Jude maintenant. Parce que tu sais très bien que si je vais au tribunal, je vais récupérer sa garde.
0: Va au tribunal si tu veux. Tu peux y aller tout de suite même. Tu peux faire ce que tu veux, mais ne me menace pas. Et ne t'approche pas de ma maison. C'est tout ce que j'aime, tiens.

0: J'ai eu peur que vous vous battiez.
1: S'il continue à venir ici, c'est sûr qu'on va se battre.
0: Noah Zem, s'il te plaît, calme-toi.
1: Qu'est-ce que tu veux que je fasse, franchement? Moi non plus, je veux pas me battre avec lui. Mais il est là, devant notre porte.
0: Qui lui a donné l'adresse?
1: Nazem.
0: Pourquoi il lui a dit?
1: Ce n'est pas le problème. Il aurait fini par l'avoir de toute façon. J'ai juste peur qu'il finisse par s'en prendre à notre famille.
0: Qu'est-ce qu'on va faire maintenant?
1: Je ne sais pas. Je lui ai dit d'aller au tribunal.
0: C'est une erreur, Azem. Tu n'aurais pas dû lui dire ça. Ce n'est pas dans notre intérêt qu'il le fasse.
1: Vraiment? C'est une erreur. Sans blague, je savais pas. Qu'est-ce que tu voulais que je lui dise? Allez, monte, viens dormir à la maison. Ou tiens, emmène Jude. Qu'est-ce que tu voulais?
2: Écoutez, je suis vraiment désolé. Je sais. Je sais très bien, vous avez raison. Le problème, c'est que mon fils Azem n'est pas à l'entreprise ces jours-ci. C'est pour ça, les employés ne savent plus quoi faire. Bon, écoutez, mon ami, je vais déduire 50% du montant du contrat. Qu'est-ce que je peux faire de plus? Mon Dieu, oui, vous avez raison. C'est arrivé. C'est comme ça, on peut rien y faire. Écoutez, faites ce que vous voulez. Faites ce qu'il vous plaira. C'est tout ce que je peux faire. Au revoir. À bientôt. Qu'est-ce qui vous prend? Mais qu'est-ce qui vous prend? Donc si Azem n'est pas à l'entreprise, vous ne savez plus faire votre travail? Nous avons organisé plus de 1000 mariages, et vous n'avez toujours rien appris. Hein? C'est comme ça que vous traitez le client? Vous avez gâché son mariage.
3: Bonjour tout le monde.
4: Bonjour.
5: Bonjour.
3: Comment allez-vous, oncle Sam?
2: Bonjour, Maria.
5: Papa, on va aller les voir pour comprendre ce qui s'est passé au mariage d'hier.
2: D'accord, allez-y. Asseyez-vous, Madame Maria.
3: Voyons, oncle Sam. Nous sommes de la famille, pourquoi m'appelez-vous, madame? Nous ne le sommes pas?
2: Oui, oui, bien sûr.
3: Oncle Sam, pour être franc, je suis venue vous demander une petite faveur.
2: Je t'écoute.
3: Il y a une petite affaire que j'aimerais lancer, mais honnêtement, mes moyens financiers ne me le permettent pas.
2: Qu'attends-tu de moi?
3: Je voudrais que vous soyez mon associé si ça vous va.
2: Ah. Quel est ce projet?
6: Allez, dépêche-toi, ma fille. Mets chaque tasse à côté de son assiette. Dépêche-toi, s'il te plaît.

0: Pour qui sont toutes ces cuillères et ces assiettes? Avons-nous des invités?
1: Si Azem n'est pas là et que sa famille n'est pas là, ça veut dire qu'ils n'ont plus leur place parmi nous?
0: Non, maman, ce n'est pas ce que je voulais dire.
1: Arrête, Sama, arrête. Ils font partie de chaque instant de notre vie, qu'ils soient dans cette maison ou ailleurs. Je n'ai pas envie de discuter de ça.
0: Bien sûr, mais calmez-vous.
2: Je sais que j'ai été impulsif en lui disant d'aller au tribunal. Même si Nassem me l'avait déconseillé. Ce qui nous arrive maintenant, c'est comme le serpent qui finit par se mordre la queue.
3: Quel genre d'homme peut faire ça, dis-moi? Lorsqu'il était encore malade, il faisait tellement pitié, tu sais. Tu aurais pleuré sur son sort. Mais maintenant qu'il a fini par aller mieux, il redevient comme avant, tu te rends compte? Il est devenu égoïste et profiteur. Cet homme est vraiment incroyable, crois-moi.
2: C'est la nature humaine. Quand tout va bien pour lui, il montre une forte personnalité. Mais ensuite, il ne cesse de demander de l'aide, constamment.
3: Tu sais quoi, je regrette vraiment d'avoir fait sa connaissance. Qu'est-ce qu'on attend de lui, enfin? Mon chéri, il faut vraiment que j'aille faire des courses pour les enfants aujourd'hui, tu sais.
2: Après le déjeuner, je t'emmènerai et j'irai à ma réunion en t'attendant, d'accord? Merci, ma chérie. C'est bon?
4: J'adore les cornichons.
2: Ils sont bons, les cornichons?
4: C'est trop bon.

0: Vous pouvez me croire, ils vont bien. Je vous le jure. Azam est un homme riche. Il sait très bien gérer ses affaires. Vous devriez vous calmer. Dieu merci, ils sont encore ici. Ils ne sont pas partis à l'étranger. Peu importe où ils sont, vous pouvez les voir quand vous voulez.
1: Tu sais, ma fille, ce qui se passe en ce moment est bien plus grave que ça, bien plus grave. Pourquoi tu ne me comprends pas ?

0: Pourquoi essaies-tu de me forcer la main?
1: Je n'ai pas dit un seul mot à Sem. Tu fais toujours ce que tu veux, et je te soutiens toujours.
0: Dois-je comprendre que tu es contre moi maintenant, c'est ça? Je ne reviendrai pas sur ma décision. Et il va falloir que tu l'acceptes maintenant. Tu dois être à mes côtés, à défendre chacune de mes décisions. Compris?
1: Mais pas contre mes enfants, Asem. Je peux te donner mon âme si tu veux. Je suis prête à te donner ma vie. Mais tu ne peux pas me forcer à renier mes enfants. Ce sont mes enfants. Ce sont nos enfants, Asem. Ce sont nos enfants.

0: Je vous en prie, maman. Je vous en prie. Ne soyez pas triste. Qu'est-ce qui vous arrive ces derniers temps? Vous êtes toujours tellement forte d'habitude.
1: Sama, ma chérie, tu sais et tu vois tout. Nous sommes une famille. Nous sommes ensemble tout le temps. Jusqu'à maintenant, nous avons toujours partagé les repas, les joies et les peines aussi. On voyage et on sort ensemble. Mais la séparation, je ne la supporte pas. Je ne peux pas vivre sans lui. Surtout parce qu'il est parti fâché. Je ne le supporte pas et qui sait combien de temps cette séparation va durer.
0: Cela me fend le cœur, maman. Nous devrions toutes les deux aller le voir.
1: Non, ma chérie, non. Je ne peux pas y aller sans le dire à Hassem.
0: Vous rendez visite à votre fils, vous en avez le droit.
1: Non. Je ne peux rien faire sans l'en informer. Ce n'est pas que j'ai peur de lui. Mais il a dit que je n'avais pas le droit d'aller les voir. Mais je ne peux pas.
0: Il pourrait se mettre en colère s'il était au courant qu'on leur envoie de la nourriture, dites-moi.
1: Non, ma fille. Ça, ce n'est pas un problème. Mais je ne peux pas aller les voir. C'est ça qui pourrait le mettre en colère. Je ne peux pas.
0: D'accord. S'il vous plaît, calmez-vous. Ne restez pas dans cet état. Je vous en prie.
1: Que Dieu te bénisse, Sama. Tu le mérites. Tu sais à quel point je t'aime. Tu es une bonne fille.
0: Moi aussi, je vous aime vraiment, maman. Et je m'inquiète énormément pour vous.
1: Viens là, ma chérie.
0: S'il vous plaît, maman, arrêtez de pleurer.

0: Allô?
1: Bonjour monsieur, je suis la directrice de l'école de Joud.
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2: Ouais, ouais, c'est... 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Ben il veut plus faire course.
3: Arrête, dis n'importe quoi, m'y est pas malade, Benji.
2: Elle m'a entendu. Je raccroche.
4: Si vous êtes un peu au courant, on aurait su que la troisième semaine...

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3: 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Dégustez une gastronomie entre terre et mer. Artisanat et musée, Mayotte possède une culture forte et vivante. Prenez la barge à Mamoudzou, embarquez pour une traversée de 20 minutes. Direction Petite Terre pour apprécier la vue du lac Diani. Vous pouvez en faire le tour en 45 minutes entre Lagon et Verdure. Revenez sur Grande Terre, puis faites un saut au marché près de la barge. Bijoux, vêtements, fruits et légumes. Puis profitez d'un espace détente dans le village de Passamanti, au sud de Mamoudzou. Piscine et accueil chaleureux garanti dans une hacienda. Loin du tumulte de la vie.
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1: Timothée s'est encore fait remarquer. 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
13: Bonsoir. 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
14: Aujourd'hui, les 12 candidates s'envolent pour une nouvelle étape de leur aventure. Direction l'île Maurice. De la vallée aux 23 couleurs et ses sensations fortes, au bazar de Grand Bay, elles vont découvrir l'île sœur et aller à la rencontre des Mauriciens. Shooting, séance beauté, des rencontres, des rires et beaucoup d'émotions pour découvrir nos candidates autrement. Embarquement immédiat pour Miss Réunion, le voyage des 12 candidates. Dernier jour pour nos candidates. Avant de boucler ce voyage, c'est le moment de jouer un petit peu les touristes et de repartir avec quelques souvenirs. Mais avant ça, petit détour à la plage.
15: Moi, ce que j'aime bien à Maurice, c'est que l'eau, elle est bleue.
16: Pourquoi ? C'est trop joli.
15: Et en fait, ça me donne envie de baigner aussi. C'est magnifique. Tu peux me prendre une photo ?
14: Une belle journée pour se promener, mais il ne faudrait quand même pas attraper une insolation. Alors, direction le bazar couvert de Grand Bay. Mais alors qu'elle s'apprête à y rentrer... Et oui, 12 jeunes prétendantes au titre de Miss Réunion, ça ne passe pas inaperçu.
15: Bah, il m'a pris ma savate et il va la réparer pour moi.
9: La Réunion, les lalas, ça
16: va. Non, mais les gens sont chaleureux ici, c'est trop bien. Enfin, on se dit qu'on a de la chance. J'ai rencontré de nouvelles personnes, ces personnes-là vont m'apporter ce qu'ils ont à m'apporter. On va profiter tous ensemble, on va kiffer, on est partis amoureux. C'est des choses que je pense qu'on n'aurait jamais faites sans le comité.
17: Et puis ça, tu fais sous la poitrine.
15: Ah,
17: comme ça, comme
15: okay.
17: La
15: roue oui.
17: Blanc avec le motif bleu là.
15: Ok.
17: Comme ça. Mais on travaille beaucoup avec des Réunionnais. Ils sont gentils plutôt, tu vois.
18: Les Réunionnais aiment bien négocier.
17: Ouais, négocier, voilà. Pour baisser les prix, tout ça.
15: Ah, ça, c'est joli ça. Ouais.
9: Quand même. Ça c'est en arc, les jolies coquillages, les torchis. Disons ça c'est la tchèquoise. Vous allez montrer les tchèquoises, ça fait quoi? Les tchèquoises, ça fait pour les cerveaux. Ça c'est améthyste. C'est améthyste, ça fait les torchons pour doubler la tête. Et la pistazoli, c'est une protection. Tu comptes quelque chose, j'ai fait un meilleur prix pour vous. Mais moi c'est pas, j'ai fait offert quelque chose pour vous.
15: Elle est très gentille, elle m'a offert un bracelet gratuitement en signifiant que ce bracelet, ça apporte de la chance. Ouais. Franchement, c'est un très beau souvenir que je garde de ce séjour. Et à chaque fois que je le regarderai, je penserai à la madame et aussi à ces beaux moments que je passe avec les filles.
19: On fait ? Waouh, c'est canon !
14: Des rencontres, des souvenirs et des cadeaux plein les valises.
15: Dernière ligne droite, là on range tout, c'est la fin du voyage. Un peu nostalgique, mais c'était super.
20: Bah, je suis quand même un petit peu triste de quitter Maurice, parce qu'on a quand même créé des super souvenirs ici. Mais ça fait du bien aussi de rentrer à la maison.
15: Au revoir.
14: L'aventure touche à sa fin, mais avant de prendre la route de l'aéroport, nos candidates se retrouvent une dernière fois autour d'un repas d'au revoir.
21: Alors comme chaque année, c'est le séjour d'intégration et de découverte. Ça nous permet de mieux connaître les candidates et aux candidates également de mieux se connaître entre elles. Il y a eu une très belle progression de ces jeunes filles et je pense qu'elles vont faire un très beau show pour les Réunionnais et pour les téléspectateurs d'une manière générale.
15: Moi, je suis très très très fière de vous. Peu importe le résultat, je vous aime. Voilà.
14: Un voyage de cohésion réussi. Un séjour intense qui s'achève avec un message émouvant du chef d'escale qui les avait accueillis à leur arrivée.
15: Continuez à croire en vos rêves, à rester fidèle à ce que vous êtes et à porter cette lumière qui vous rend chacune unique. Nous espérons que Maurice vous laissera de merveilleux souvenirs et que vous repartirez avec un petit morceau de notre île dans votre cœur. Bon retour à La Réunion et que l'aventure continue de vous faire grandir avec toute mon amitié, de grosses bises et les plus belles ondes positives de Maurice, Arnaud.
22: On peut applaudir Arnaud. C'est un très beau message d'Arnaud pour vous.
14: Des larmes. Des sourires et surtout le souvenir d'une aventure qu'elles ne sont pas prêtes d'oublier.

0: Voilà, c'est la fin du voyage pour nos 12 candidates. Place maintenant à la grande finale de Miss Réunion. Je vous donne rendez-vous demain en direct sur Antenne Réunion pour le plus grand show télé de l'année. Qui sera le nouveau visage de la Réunion? Ce sera à vous de décider. Alors rendez-vous demain en direct pour Miss Réunion.
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0: Bonjour à tous, comment il est? C'est votre 12h30 week-end, voici les titres de ce 22 août. Le raid qui a dû intervenir à Saint-André hier soir, une mère qui est sous le choc, son fils, un trentenaire, a menacé de tout faire sauter à son domicile. Témoignage dans ce journal dans quelques instants. La nouvelle route du littoral et ça bouge avec 1,6 km de plus depuis ce matin. Le tronçon a ouvert, une nouvelle étape à 49 millions d'euros dans le sens Saint-Denis, la Possession, un peu plus de bitume à disposition. Elles sont une centaine sur l'île, des espèces exotiques qui veulent dominer. Elles sont belles mais invasives. On s'intéresse aujourd'hui à l'arbre pieuvre et au tulipier du Gabon. Notre journaliste a participé à une opération d'élagage. Enfin, c'est un symbole culturel et gastronomique de l'Alsace. Le bretzel d'Andrea et d'Emmanuel est pourtant bien réunionnais. Vous saurez tout sur l'iconique nœud brioché. Dans votre rubrique « C'est tendance », on vous dit tout sur la recette de cette incontournable gourmandise. On ouvre donc ce journal à Saint-André, en plein centre-ville. Un homme a menacé de tout faire sauter en pleine nuit. Il était 19h, les hommes du raid ont dû intervenir. La mère qui a contacté les forces de police témoigne aujourd'hui sur Antenne Réunion. Loïc Vidon, Ludovic Lahu.
1: Une soirée qui commence au champagne et qui finit en garde à vue. Loïc, 33 ans, récemment sorti de prison, n'est pas vraiment en voie de réinsertion. La veille, il s'est fait remettre une carabine. Une livraison qui le change du Zamal qu'il se fait livrer régulièrement chez sa mère. Ce soir, un appel d'une amie de celle-ci déclenche une tornade. L'homme, déjà condamné pour des violences sur sa parente, renverse les meubles et s'engage dans la destruction systématique du mobilier. Pour sa mère, c'est un crève-cœur.
2: L'alcool. Et puis il prend. Il a des bouches à bouteille de champagne à boire. Et puis il fume son bon joint de salin. Après, il a un coup de pied dessus, moi.
1: La police, avertie, se met en quête du fils indigne et le retrouve dans les rues de Saint-André. Mais ce dernier s'esquive et retourne dans l'appartement familial. Barricadé, il menace de faire exploser la bouteille de gaz. Pour les voisins, c'est la stupéfaction.

0: c'est la police qui nous a fait toc toc toc. Et puis il faut descendre vite quoi, parce que les messieurs dessous ils font n'importe quoi. Voilà.
1: On te voit dans un gars pour défouler. Et ben après, sur l'unité, sur les nerfs, tout ça, et avant son casse, ben il y a des foules sur le moment, en fin de compte. Là, c'était là, les tranquilles, ça, de base, là. Ça, c'était tranquille, mais la première fois, moi, ça, c'était là. Je payais un, tout ça, là, en tant que moi.
2: La police s'engage dans une longue négociation.
3: Et grâce à un excellent travail de négociation de nos collègues du RAID, l'individu a remis son arme aux effectifs. Suite à ça, l'assaut a été donné, et l'individu a été interpellé sans incident et placé en garde à vue.
2: Les badauds, en bordure du périmètre de sécurité, scrutent la scène. La porte cède, le forcené est extrait de son logement. Chacun regagne ses appartements, la nuit peut reprendre ses droits.
4: Signalons à présent ce décès sur la route de Cilaos ce vendredi en fin de journée. Un motard de 30 ans a succombé après une collision avec une voiture. Le pilote du deux roues est décédé malgré l'intervention des secours. Je vous le disais en titre, ça bouge du côté de la nouvelle route du littoral. On en a un peu plus aujourd'hui, 1,6 km, c'est nouveau. Et le tronçon a été mis à disposition des automobilistes dès ce matin. Émilie Boyer s'est rendue sur place.
5: Depuis ce matin, les automobilistes empruntent ce tronçon de route. 1,6 km pour rejoindre la possession depuis le chef-lieu. Un aménagement routier assez surprenant.
6: On capte pas tout de suite en fait. Mais c'est qu'on arrive sur le coup, mais là, vous dites, ouais, un changement et puis il faut m'habituer d'eux.
7: C'était inattendu, m'a pas capté, mais après m'a capté, mais enfin, t'es en forme, tu peux aller.
8: Si on arrive à faire ça tronçon par tronçon, ben, les usagers qui empruntent cette route régulièrement, ils seront satisfaits.
9: Très bien, franchement, on pense que l'avenir, on n'aura plus d'embouteillage.
5: Un kilomètre de route définitif et 600 mètres de raccordement à 70 km/h. La bifurcation permet un éloignement important de la falaise pour plus de sécurité.
10: On met à peu près aussi 700-800 mètres de route du littoral en sécurité, puisqu'on se décale de l'enceinte de la falaise. On va avoir quelques perturbations encore de nuit pendant à peu près 2 semaines, parce que donc on a des travaux, on a des dispositifs de sécurité définitifs qui sont à mettre en place.
5: Ce segment de route donne un aperçu des futurs 12 km de la nouvelle route du littoral, une transition vers les prochaines étapes avant le résultat final prévu en 2030.
11: D'ici la fin de l'année, l'ouverture dans le sens nord, et puis après, le chantier va continuer sur la réalisation de la liaison de l'échangeur de la possession avec la liaison avec la route de la ravine à malheur. Et donc tout ça, ça procède d'un chantier qui est phasé et qui se fait et qui avance dans les clous et qui avance normalement. Pour l'instant, aucun retard n'a été signalé.
5: La mise en service de l'axe routier a mobilisé plus de 40 personnes sur le chantier pour un montant total de 49 millions d'euros.
4: Ne vous méprenez pas, elles sont belles mais invasives. Des espèces comme l'arbre pieuvre ou encore le tulipier du Gabon sont des plantes dont il faut se débarrasser. Véritable menace pour notre biodiversité. Des opérations de lutte sont organisées. Illustration à la rivière de l'Est avec Candice Vessier.
12: Pour venir à bout de l'arbre pieuvre, les tronçonneuses s'attaquent au plus gros tronc. Les petites mains, elles, arrachent les racines.
13: C'est vraiment une feuille qui est différente de tous les autres à côté. Il y a des phyllaos surtout autour, des fougères. Et cette feuille, elle est vraiment en étoile, et brillante et large par rapport aux autres. Donc en fait, on la repère facilement.
12: Aux côtés des lagueurs aiguéris, des volontaires mettent la main à la pâte, sensibilisés aux plantes invasives.
14: La nature me tient à cœur et profiter de cette occasion-là pour nettoyer un petit peu toutes les plantes invasives, ça me tenait à cœur et voilà, c'est pour ça que je suis là.
15: C'est toujours pareil, quoi. Si on ne fait rien, bah, ça va amplifier et tout. Donc ce chantier participatif a du sens.
12: L'arbre pieuvre et le tulipier du Gabon ont été introduits pour leur qualité ornementale. Le risque, les voir envahir la faune unique de la Réunion.
16: Alors ces espèces-là, en fait, elles sont ultra compétitives, c'est-à-dire qu'elles vont avoir tendance à se développer à la place des espèces indigènes qu'on peut avoir sur notre île. Et donc à terme, toutes les espèces qu'on peut avoir en local vont disparaître et on va avoir que des espèces exotiques. Donc par exemple, un tulipier du Gabon, ça peut produire jusqu'à 500 graines et qui peuvent se disperser assez loin. Et donc c'est pour ça qu'il est important de les traiter avant qu'elles se développent.
12: Sur les berges de la rivière de l'Est, les techniques...

0: pratiques sont variées. Mais pour les éradiquer, il faut surtout être rigoureux.
1: Malheureusement, il y en a sur le site. Il y a beaucoup de gros semenciers, donc il faut absolument supprimer. Et ce qu'on va faire aussi, c'est qu'on va traiter les souches qu'on va couper, les grosses souches, on va les traiter avec du sel. Si on fait que de couper sans traiter les souches, malheureusement, les souches vont réémettre des bourgeons. Et dans 2-3 ans, on aura la même situation qu'on a aujourd'hui. Donc l'objectif aujourd'hui, c'est de vraiment que chacun puisse à son niveau participer en utilisant les petits outils, en arrachant les plantules à la main et en apprenant les bonnes méthodes pour pouvoir ensuite répliquer le process chez eux.
0: Une opération qui prend du temps, l'occasion de rappeler, pour embellir son jardin, mieux vaut privilégier les plantes locales. Assez facilement
2: pour le... Elles sont déjà là, en avance, vertes, en plein mois d'août, des mangues sur nos étals. Une apparition précoce qui n'a pas échappé aux consommateurs. À Saint-Pierre, plusieurs variétés scannées par Ulva Chivelichi.
3: Vertes, jaunes, tachetées de rouge, elles sont déjà de sortie sur les étals. En plein mois d'août, les mangues ravivent déjà les papilles des Réunionnais.
4: Je pense que c'est peut-être la meilleure mangue que j'ai mangée de ma vie, en tout cas en termes de variété. Il y en a d'autres à goûter, mais celle-là, rien à dire. C'est sûr que je vais en acheter là, oui, là, c'est sûr et certain, oui. C'est très très sûr.
5: Impressionné, oui, parce que en cette période-là, mangue-là en fleur, là, pas encore sorti, c'est pour de saison, elle est chère. Quand là, on vit, ben, on prend, on mange.
3: Malgré l'envie, certains ne se disent pas prêts à passer au portefeuille.
6: Non, vous êtes forme. Elle est chère.
7: Non, moi j'en achète pas encore, j'attendrai la saison. Là on est au marché, on profite des légumes et des fruits de saison et voilà, chaque chose a sa saison.
3: Arrivées cette semaine sur les étals, les mangues ont pris tout le monde de court. Alors pourquoi une saison si précoce? Les bazardiers avancent plusieurs explications. Dame nature pour certains, absence de cyclone pour d'autres, cette avance pourrait cacher une autre réalité. Les mangues pourraient finalement se faire plus rares cette année.
8: Il y a toujours des petits mangues qui sont un petit peu précoces. Ça dépend de la maîtrise de l'arbre et puis c'est parti, c'est la nature. Hein.
9: Possible qu'il n'y avait pas de cyclone l'an dernier et cette année, il y a eu une floraison un peu précoce. Mais pas sur tout le verger non plus. C'est sur quelques pieds dans le verger que les mangues a fleuri. Cette année, non, on n'aura pas vraiment beaucoup. La floraison, c'est timide. On a fait un petit peu les bassins de l'ouest et le sud. Et non, cette année, il n'y aura pas vraiment beaucoup de mangues par rapport aux années précédent.
10: On n'en aura pas beaucoup, mais sur l'exploitation on a ça, on est dans un pied que la variété là du moins, contre saison on a un pied. J'espère que à la bonne saison on aura pour faire plaisir à tout le monde.
3: En plein hiver, les mangues ont donc déjà pris place sur les étals et conquis déjà les plus gourmands. De quoi donner un avant-goût d'été aux papilles des Réunionnais.
2: 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Dans l'Hexagone à présent, un nom fait l'actualité, Sonia Bellina, c'est cette influenceuse qui a été tuée au sud de Nîmes. Un homme a été mis en examen pour assassinat. On apprend qu'il était connu de la justice et portait un bracelet anti-rapprochement. Ignacio Bornassin.
11: Devant les magistrats, le principal suspect dans l'assassinat de Sonia Bellina a utilisé son droit de garder le silence. Mais après 2 jours d'investigation et de garde à vue, les enquêteurs ont peu de doutes. L'homme et l'influenceuse aux plus de 250 000 abonnés se sont vus la nuit de la disparition pour avoir une relation sexuelle tarifée.
12: Divers éléments pouvaient laisser suspecter qu'il était son dernier contact dans le cadre d'une rencontre en qualité d'escort girl la nuit des faits, après un premier contact la nuit précédente.
11: Le corps de Sonia Bellina a été retrouvé dénudé et partiellement calciné la semaine dernière dans ses vignes au sud de Nîmes, où la victime séjournait chez sa famille. L'homme interpellé a été mis en examen pour assassinat et possède déjà un lourd passé judiciaire, 16 mentions à son casier selon nos informations. Âgé de 32 ans, il a déjà été condamné entre autres pour trafic de stupéfiants et violence conjugale sur son ex-compagne. Il porte d'ailleurs un bracelet anti-rapprochement. À ce stade, le principal suspect a reconnu avoir eu un rapport sexuel avec la victime la nuit de la disparition, mais refuse de donner plus d'explications. Il a été placé en détention provisoire. L'autopsie du corps de Sonia.

0: Belina n'a pas encore permis de déterminer les causes exactes de sa mort.
1: Et cette alerte sanitaire, des préservatifs non conformes ont été vendus en France. Au total, des centaines de milliers d'exemplaires vendus en ligne et hors ligne également, avec des risques réels, éclatement, grossesse non désirée, infection sexuellement transmissible. Le point avec Caroline Philippe.
2: C'est un rappel d'ampleur. Et dans les rayons de cette pharmacie cet après-midi, les consommateurs s'inquiètent.
3: C'est vrai que c'est pas forcément hyper rassurant quand on sait que ça protège quand même des IST, MST, etc.
4: Ça devient grave, ça peut devenir
5: c'est
4: grave.
5: C'est vraiment un problème de santé publique parce que après...
4: On fait confiance et puis finalement...
2: Les inspecteurs de la répression des fraudes ont identifié 260 000 préservatifs défectueux. Voici les références concernées. Un lot de la marque My Luby et le modèle Le Préservatif de la marque Friday BAE. Ils sont vendus en ligne, en pharmacie et dans certains magasins.
6: Alors sur les produits, on peut effectivement faire un certain nombre de tests en laboratoire. Dans le cadre des contrôles qu'on a menés, il y a deux de ces tests qui ont identifié des non-conformités sur des produits, en l'occurrence des risques d'éclatement et des risques de micro-perforation. Et donc les produits ont été jugés non conformes.
2: Nous avons pu contacter l'un des deux distributeurs concernés.
7: Nous avons rappelé ce lot de notre propre initiative, par précaution, alors que les analyses du fabricant ne relevaient aucune non-conformité.
2: Les autorités sanitaires recommandent aux utilisateurs de se faire dépister pour des infections sexuellement transmissibles et de réaliser un test de grossesse. 40 000 autres préservatifs sont aussi dans le viseur de la répression des fraudes. Des marques à destination du marché japonais, accessibles en France sur Internet, sans marquage CE ni mode d'emploi en français. Tous ces produits ont d'ores et déjà été retirés des plateformes de vente en ligne. Vous pouvez retrouver la liste complète des références concernées sur le site TF1 Info.
1: À l'international, une attaque russe sur un centre commercial en plein jour. Au moins 16 morts et 130 blessés avec plusieurs personnes portées disparues. C'était dans la ville natale de Volodymyr Zelensky. Deux frappes en quelques minutes avec des drones. Noah Berlier.
8: Ce centre commercial a été visé hier en plein jour par un drone russe dans la ville de Kryvyi Rih. Une demi-heure plus tard, un second drone vient frapper le toit du complexe en proie aux flammes. Le gouverneur de cette région fait état d'une quinzaine de morts. Près de 130 personnes sont blessées et plusieurs sont encore portées disparues. Situé au cœur de l'Ukraine, Kryvyi Rih n'est autre que la cité natale du président ukrainien. Une cible de choix, régulièrement visée par des frappes russes depuis le début de la guerre.
9: C'est de la pure barbarie de la part des Russes. Ce sont tout simplement des bêtes. Nous leur ferons certainement payer. Il est vital que nous disposions de tout ce dont nous avons besoin pour protéger les vies. Il est vital que le monde ne reste pas silencieux face à tout cela.
8: L'Union européenne a également réagi, dénonçant une terreur planifiée par Moscou.
10: L'attaque russe contre un centre commercial à Kryvyi Rih illustre la dépravation absolue et totale de la guerre menée par Moscou.
8: 4 ans et demi après le début de l'invasion russe en Ukraine, les frappes se multiplient des deux côtés du front avec de plus en plus de victimes. Dans la nuit, d'autres attaques russes ont ciblé la ville de Zaporijjia ainsi que la capitale ukrainienne.
1: Ce témoignage exclusif à présent, celui de Sophie Adeno, qui raconte son expérience extraordinaire vécue dans l'espace. Elle se trouvait, souvenez-vous, à 400 km de la Terre. Avant une nouvelle mission mardi, l'astronaute française s'est confiée à Christine Chapelle.
11: Station, ici Houston. Êtes-vous prête pour l'entretien ?
12: Je vous entends fort et clair. Bonjour à tous.
13: C'est la première interview de Sophie Adeno depuis sa sortie de la station spatiale. Première occasion de raconter l'émotion ressentie à l'ouverture du SAS.
12: Bienvenue dans l'espace.
14: Merci.
13: À l'idée de se jeter les pieds dans le vide, le cerveau se rebelle.
15: Il y a une partie de soi qui a vraiment envie d'y aller, vraiment envie d'aller voir quel est le point de vue depuis là où d'aller travailler, etc., depuis l'extérieur de la station. Et puis l'autre partie du cerveau qui se dit « Non mais c'est complètement dingue, est-ce que j'ai fait les bons choix de vie ?» Parce que quand même, l'être humain n'est pas vraiment fait pour ça en fait. L'environnement est hostile, donc je demande juste à la partie de mon cerveau qui a l'analyse un peu plus négative de gentiment se taire pour que je puisse apprécier et faire un travail efficace.
13: Une sortie de 6 heures destinée à changer une antenne défectueuse avec beaucoup de difficultés.
15: On s'était préparé à tous les dysfonctionnements possibles et inimaginables. Ce qu'on ne pensait pas, c'est qu'on allait avoir tous les pépins techniques à chaque vis, à chaque connecteur électrique, à chaque étape. On les a tous eus. Et donc ça, c'est sûr que coup sur coup de les avoir, ça c'était assez impressionnant.
13: Une nouvelle sortie est donc prévue mardi prochain pour finir le travail. D'ici là, il faut récupérer. Une journée en scaphandre, c'est aussi une épreuve physique.
15: Le lendemain, clairement, on se sent courbaturé de partout. Et en particulier du haut du corps, parce que c'est le haut du corps qui travaille très fort. À chaque fois qu'on tient quelque chose dans sa main, même si on serre pas très fort, c'est comme si on serrait très fort une balle de tennis. Donc oui, le corps sent qu'il a fait un effort intense.
13: Cette expérience n'a toutefois pas détourné l'attention de Sophie de notre pays. Est-ce que tu as pu voir notre pauvre France ravagée par les incendies, desséchée de partout? Est-ce que tu as pu la voir? Est-ce qu'on voit les feux de forêt depuis l'espace?
15: On voit tous les champs qui sont jaunes et que la couleur de la France n'est pas la même en été après avoir séché comme ça, j'allais dire. Les feux de forêt, oui, on voit des masses de nuages et des fumées qui sont assez impressionnantes. J'ai tellement d'empathie pour les gens qui assistent et qui aident en fait à lutter contre ces feux. J'avais un message pour remercier les pompiers de leur travail héroïque pour aider à arrêter les incendies.
13: La sortie dans l'espace, c'est le Graal des astronautes, une occasion unique d'un face-à-face avec la planète Terre.
1: Allez, à présent, retour chez nous avec quelques questions à vous poser. C'est quoi un bretzel et quelle est la recette idéale? Andrea et Emmanuel se sont lancés dans cette aventure gourmande. Alors tout et tout de suite sur ces collations Made in Réunion en forme de nœud. C'est votre rubrique, C'est Tendance avec vous. Bonjour et merci d'avoir accepté notre invitation à tous les deux. Alors, un petit goût d'Alsace sur le plateau d'Antenne Réunion aujourd'hui. Qu'avez-vous ramené pour nous?
14: Alors aujourd'hui, on vous a ramené des bretzels d'origine alsacienne et allemande. Et on a ramené ça à La Réunion, c'est une nouveauté, avec un petit goût plus moelleux, plus gourmand. Et voilà, pour la découverte des Réunionnais.
1: Donc c'est meilleur, hein, c'est ça?
16: On espère.
1: L'idée vous est venue au cours d'un voyage?
16: C'est ça, oui. L'année dernière, on est parti en voyage et on a eu l'occasion de goûter aux bretzels. Et de retour sur notre île, on s'est rendu compte que c'était une spécialité qui était encore très peu connue ici et très peu présente. Donc on a voulu nous lancer et amener ce concept à La Réunion.
1: Alors, quel est le concept? Qu'est-ce que vous proposez précisément?
16: Alors, nous, on propose des bretzels salés et sucrés, comme on peut voir là. On a des bretzels classiques. Ça, c'est le bretzel au gros sel. Ensuite, nous avons des bretzels salés au fromage, au jambon fromage, et aussi des variétés sucrées qu'on retrouve par là-bas.
14: Voilà, par exemple...
1: Allez, partons pour le sucré.
14: Pour le sucré, nous retrouvons le bretzel au sucre, et on peut retrouver aussi le bretzel aux pépites de chocolat, ou encore le bretzel pépites de chocolat coco.
1: Alors, est-ce qu'il y a une petite part de local, une petite touche de local là-dedans?
14: Alors oui, là, on propose une box, on va dire, classique, avec des saveurs vraiment d'entrée. Mais chaque mois, nous allons proposer des bretzels du moment, avec une affinité un peu plus culturelle, avec des saveurs plus locales. Comme par exemple, là, pour le mois de septembre, nous allons proposer le bretzel au miel, en clin d'œil avec le bonbon de miel.
1: Ça veut dire qu'il y aura des éditions limitées, c'est ça?
16: C'est ça.
1: Tous les mois, en fonction des saisons, par exemple?
16: C'est ça. Chaque mois, on va proposer un bretzel du moment qui sera disponible pendant tout le mois. Et chaque mois, il y aura une nouveauté, plus particulièrement rapportée au local.
1: Alors, que vous disent les consommateurs? Qu'est-ce qui fonctionne?
14: Alors, on a des avis assez partagés. Chacun a ses petits goûts sucrés ou salés. Et on n'a pas vraiment de bretzel type ou favori, c'est vraiment au goût de chacun.
1: Et quel est le type de savoir-faire donc pour ces bretzels, hein? Il y a une façon de nouer à la main la pâte, racontez-nous.
14: Alors oui, effectivement, il y a une façon de faire. Déjà la préparation de la pâte, on a des temps de repos. Et ce qui est le plus important dans la préparation des bretzels, c'est vraiment ce bain au bicarbonate. C'est ce qui donne ce petit goût. Et après, le façonnage à la main, c'est vraiment... le savoir-faire.
1: Il y a une question de couleur aussi.
16: Oui, c'est ça, et c'est par rapport au bain. En fait, le bain en bicarbonate, c'est le moment où ça apporte la couleur et le goût du bretzel qu'on recherche.
1: Alors, vous avez parlé de chocolat coco, chorizo fromage, chocolat.

0: La banane, est-ce qu'on peut tout tenter dans un bretzel?
1: Ah oui, tant que ce n'est pas trop crémeux, je pense que tout est faisable.
0: Et vous avez mis combien de temps à mettre au point ces recettes hein? Un certain nombre de fois, il me semble.
2: Oui, c'est ça. En fait, on a pris vraiment le temps de trouver la bonne recette, le bon dosage. On essaye de faire en sorte que chaque bretzel a le même grammage. Et c'est ce qui fait en sorte que chaque bretzel est assez similaire avec chaque saveur différente, on va dire.
0: Ce qui veut dire qu'on reste quand même dans les mêmes formes, les mêmes dimensions ?
1: C'est ça. Pour les bretzel qu'on propose, on propose une forme particulière. Et on propose aussi les buckets. C'est les mini bretzel. Donc chez nous, on a le choix entre le bretzel normal et les buckets en petit.
0: Eh bien, merci à tous les deux d'avoir partagé ce goût pays et ses couleurs. Et puis, bonne continuation dans cette belle aventure gourmande. On va rester justement dans ces gourmandises et on va goûter au poulet de Bresse. Hein. Ça se passe dans l'Ain, une ville particulière, vous allez le voir, des maisons du XIVe siècle, un Taj Mahal. Allez, on devient bressant et on part à Bourg-en-Bresse. Une histoire qui commence avec une bonne prononciation, s'il vous plaît. Gaëlle Charnay.
3: Son nom fait déjà saliver. Mais avant d'espérer goûter à la capitale de la Bresse, une petite mise au point s'impose.
4: Est-ce qu'on dit Bourg-en-Bresse ou Bourg-en-Bresse ?
5: Ah non, c'est Bourg-en-Bresse. Mais tout le monde le sait maintenant. Non, non, c'est Bourg-en-Bresse. Et on y tient.
4: Alors à Bourg-en-Bresse, on nous a conseillé de commencer la journée dans cette boutique.
3: Un régal pour les yeux ou pour le palais?
6: Alors on vient ici pour la boutique ou pour le chocolat?
7: Bah un peu les deux, hein, on va dire. Il y a des boîtes de cacao là, qui datent de la Première Guerre. C'est une collection qui vient de mon grand-père.
3: En un éclair au chocolat, vous voilà transporté en 1906. Quand la famille Gilibert vendait déjà les meilleures douceurs de la ville.
6: Le temps s'est arrêté ici.
7: C'est ça, ça bouge pas.
3: Dans le centre-ville, la machine à remonter le temps fait un arrêt au Moyen-Âge. Et ces maisons à colombage du XIVe siècle.
8: Bonjour.
9: Bonjour. Bonjour.
8: C'est un décor de film d'époque là.
9: C'est ça. Il manque plus que les chevaux.
3: Et puis Bourg-en-Bresse a aussi son Taj Mahal. Un mausolée couronné de tuiles vernissées a l'incroyable histoire. Construit, tenez-vous bien, par amour.
10: Le monastère royal de Brou a été fondé par Marguerite d'Autriche, que nous voyons ici sur son tombeau. C'était une femme exceptionnelle. Elle était la fille de l'empereur Maximilien et de Marie de Bourgogne.
3: À l'âge de 24 ans, la princesse perd son mari. Inconsolable, elle fait ériger pour lui et pour elle en 1512, cet écrin immaculé.
10: Elle refuse de se remarier. Et donc c'est aussi un message d'émancipation féminine.
4: Bon, c'est l'heure de manger. On va essayer de déguster la spécialité de la Bresse.
3: Arrêt au temple de la gastronomie bressane, aux allures de basse-cour.
9: Ah, la star incontournable de notre chère région. Donc le poulet de Bresse, qu'on reconnaît à sa tête rouge, son plumage blanc.
3: Une volaille à qui l'on déroule le tapis rouge.
9: C'est la gourmandise, la générosité, quoi. On est quand même dans la région aussi de la crème et du beurre. Donc forcément, on associe tous nos produits pour arriver à ce résultat sublime.
3: C'est dans la campagne bressane que se cache notre bon plan pour la nuit.
11: Bonjour, bienvenue à la ferme de Montalivet.
3: Pour 60 euros, nous voici dans la peau d'une bressane du 15e siècle. La propriétaire vous fera aussi partager l'histoire de sa ferme classée monument historique, où l'on vivait tous sous la cheminée de 16 mètres de diamètre.
11: Il pouvait être quatre dans ce lit. Les parents d'un côté, les enfants tête bêche. Donc ça faisait du monde. Puis ça, il se tenait chaud l'hiver. On est très fiers d'être bressant. On est bressant avant d'être... Je ne vais pas dire qu'on est bressant avant d'être français, mais on est bressant.
4: On entend la musique, je crois que notre insolite se cache derrière cette porte.
3: La petite musique d'une espèce disparue à l'ère du numérique.
12: Ça rappelle effectivement beaucoup de souvenirs.
3: Dans ce musée, 350 machines, de la plus ancienne

0: Hamilton, 1878.
1: À la plus spectaculaire.
0: Machine à écrire chinoise. 3000 caractères mandarins disponibles sur la machine. J'attends un Chinois qui va m'expliquer ce qui est écrit là-dessus. Parce que pour moi, c'est des Chinois. Il faut avoir aussi des bons yeux.
2: Bienvenue au musée de la mécanographie.
3: Ah, oh, mince. On ne peut pas effacer. Je me suis trompée.
1: Et n'oublions pas les machines à calculer.
0: C'est une machine qui a été sortie en 1952, qui valait le prix d'une Quatre-Chevaux Renault, donc 5000 francs.
1: Si l'on calcule bien, à 30 minutes de Bourg, vous atterrirez dans les méandres de la rivière d'Ain et ses 50 km de haute falaise, qui vous transporteront non pas dans le temps cette fois, mais dans un paradis vert.
4: Allez, changement de décor avec la pointe de Trois Bassins pour notre escale météo du jour. De belles éclaircies au programme de l'après-midi avec 28 degrés, nous dit Alexandre Marianne. Voilà, c'est la fin de ce journal. Merci de votre fidélité. Votre série Destin croisé à suivre. L'information continue sur l'info.re. Retrouvons-nous ce soir à 19h et toujours sur Antenne Réunion. Merci.

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6: Bonjour La Réunion, c'est un plaisir de vous retrouver pour votre bulletin météo après cette matinée agréable et ensoleillée sur l'ensemble du département. Du beau temps pour débuter ce week-end. Une masse d'air qui reste peu humide autour de La Réunion. Nous sommes dans un alizé relativement faible et cet après-midi, on retrouvera des nuages qui se sont installés au fil des heures ce matin sur l'intérieur avec sur les reliefs de l'ouest quelques petites averses sur Petite France ou encore Saint-Leu, Colimaçon. Mais les plus hauts sommets ainsi que la majeure partie des littoraux conservent de belles éclaircies avec un vent, je vous le disais, qui reste faible mais accompagné de quelques brises. La mer est peu agitée sur le nord, agitée sur le sud avec une houle de sud-ouest qui s'installe progressivement. Côté température, à peu de changements et peu de surprises avec des valeurs qui sont conformes au normal de saison. 25 à 28 degrés pour les littoraux, 18 sur Petite France, 20 degrés sur Saint-Leu-Colimaçon, 21 à 22 pour les cirques et 14 degrés pour le Pas-de-Belcombe-Jacob. Aujourd'hui, nous sommes le samedi 22 août. Nous souhaitons une bonne fête aux Fabrice. La marée sera basse à 16h34 et le soleil nous quittera à 18h07. Tout de suite, retrouvez votre série Destin Croisé. Bon après-midi sur Antenne Réunion.
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0: Ah, c'est grave. Qu'est-ce qu'il faut faire ?
1: Nour va très bien, elle est très appliquée. Mais pour être honnête, Joud est en cours de sport en ce moment. Il est tombé et s'est un peu blessé.
0: Ah, c'est un problème ? Qu'est-ce que je dois faire ?
1: Il faudrait que quelqu'un vienne le chercher.
0: Très bien. Je vais vous donner ce numéro. Appelez-le. Ou alors appelez sa mère sur son portable.
1: J'essaierai de la joindre, mais elle ne répond pas. Ce n'est pas la maison de la famille de Joud ?
0: Peu importe. Notez juste ce numéro et appelez-le. Soit son père, soit sa mère vous répondra.
1: Très bien, je vous remercie infiniment.

0: Allô ?
1: Bonjour. Je suis la directrice de l'école de Joude.
0: Heureux de vous entendre. Tout va bien ? Ne vous inquiétez pas. Je serai là d'une minute à l'autre.
2: À qui tu parlais ?
0: Un ami.

0: Mais mon amour, tu n'avais pas l'intention de lancer ton propre projet indépendamment de ta famille?
1: Si. J'y réfléchis depuis un moment. J'ai envie de faire quelque chose de différent. Mais ce n'est pas facile, tu sais. J'ai toujours travaillé avec ma famille et je gère l'entreprise. Je peux pas tout quitter du jour au lendemain comme ça.
0: Bon, et à quoi tu penses par exemple? À quelque chose comme ce que tu faisais avec ta famille, une agence d'organisation d'événements?
1: Non, pas du tout. C'est bien le problème. Naya, j'ai travaillé dans ce domaine depuis très longtemps. L'organisation des fêtes et de mariages, je connais ce métier par cœur. On sait faire un nom, et moi aussi, personnellement. Mais je ne peux pas ouvrir une entreprise concurrente à celle de ma famille. Tu comprends? Il faut que ce soit quelque chose de complètement différent.
0: D'accord, Azem. Et mon chéri, quoi que tu décides de faire, je veux que tu gardes à l'esprit que je serai avec toi, que je vais t'aider.
1: Tu m'aideras. Enfin, tu veux attiser les tensions et les problèmes entre mon père, ma famille et moi? Non, non.
0: Si je vais t'aider, cela va rajouter des problèmes que tu as déjà avec ta famille. Mais non, mon amour. Je vais être à tes côtés et te soutenir. Et puis, Azem, je ne peux pas rester enfermée entre quatre murs.
1: Mon amour, je sais que tu ne supportes pas ça et c'est pas ce que je voulais dire. Ce que je veux dire, c'est qu'en ce moment, on a déjà quelques problèmes avec ma famille. Il faut en tenir compte. Et deuxièmement, nous aurons bientôt trois enfants. Pas vrai? Tu n'auras même plus le temps de travailler avec moi.
0: Qu'est-ce que tu dirais? Qu'on attende que notre bébé ait un an. On en reparlera à ce moment-là, on verra si les conditions seront favorables pour que je puisse t'aider. Et on décidera ensemble.
1: Très bien. Espérons que d'ici là, on aura trouvé une solution.
2: Mon amour, tu ne dois pas m'en vouloir. Mais si quelqu'un doit me pousser à détester Azem et Naya, c'est bien toi.
3: Allô, mon amour. Qu'est-ce qui t'arrive? Tu sais, Azem et Naya, ils traversent...
2: Oui, Azem et Naya, Azem et Naya. Mon amour, nous aussi, on a notre propre vie. Tu sais quoi? J'envie Naya parce que ton père l'a mise à la porte. Au moins, elle vit sa vie, tranquille avec son mari.
3: Tu sais, ça ne m'étonne pas vraiment de t'entendre dire ça. Une femme qui ne voit sa famille qu'une fois par semaine. Forcément, il finit par rejeter la vie de famille.
2: Tout ce qui est excessif devient néfaste. Pourquoi, à ton avis, en Europe, ils ne parlent pas comme toi et ne vivent pas de la même manière dont vous vivez? C'est parce qu'ils ne comprennent pas?
3: Non, c'est parce qu'ils ont leur façon de vivre et nous avons la nôtre. Et puis, tout ce que font les Européens ne sont pas forcément bien.
2: Moi, je sais qu'une chose, être trop proche de la famille ou des gens qu'on aime, ce n'est jamais bon. Et je ne changerai pas d'avis là-dessus.

0: Salut ma chérie.
1: Mais où est Jude ?
2: Jude est tombé pendant le cours de sport et la maîtresse l'a emmené.
1: Comment ?
0: Pourquoi ils ne nous ont pas appelés ?
1: Je ne sais pas, je vais aller voir.
0: Allez. Monte. Tu restes ici, d'accord ?
3: Monsieur Azam, nous tenons beaucoup à la sécurité des enfants. Croyez-moi, je n'ai confié Jude à Monsieur Samia qu'après avoir vérifié son identité, consulté son dossier et même son extrait d'état civil. Alors logiquement, je remets l'enfant à son père.
1: Son père et moi sommes divorcés. J'ai la garde exclusive.
3: Je vous présente mes excuses, mais personne ne m'en a informé. J'ai agi conformément au règlement de l'école.
0: Non, madame n'a pas fait d'erreur. Elle a raison. Allons-y maintenant. Merci beaucoup, madame. Excusez-nous.
3: Au revoir.

0: même.
1: Mais elle a juste respecté ce qu'elle devait faire. C'est le père qu'elle devait appeler à ce moment-là. Elle n'avait pas le choix. T'inquiète pas, on va le retrouver.

0: Où est-ce qu'ils ont eu le numéro de ma famille ?
1: Je ne sais pas. Et toi, pourquoi tu n'as pas répondu ?
0: J'étais au centre commercial. Le téléphone était dans mon sac, je ne l'ai pas entendu. Mais la directrice a eu tort. Même si je ne répondais pas, elle aurait dû t'appeler toi.
1: C'est vrai.

0: Allô ?
1: Allô, Samar ?
0: Salut Azam, comment vas-tu ?
1: Dis-moi, est-ce que je peux te demander un petit service ?
0: Bien sûr Azam, dis-moi.
1: Il y a environ 2 heures, quelqu'un de l'école de Jude a appelé à la maison à son sujet. Je ne sais pas qui lui a donné le numéro de la maison de mon oncle. Est-ce que c'est toi ?
0: Non, ce n'est pas moi Azam, j'ai juste entendu le téléphone sonner. Je crois que c'est papa qui a répondu, mais je ne sais pas avec qui il parlait.
1: D'accord, est-ce que tu peux vérifier pour moi si c'est papa qui a répondu ou pas ?
0: Oui, je vais lui demander immédiatement.
1: Parfait. Demande-lui et rappelle-moi, d'accord ?
0: Bien sûr, pas de problème. Mais pourquoi ? Il s'est passé quelque chose ?
1: Non, non, rien du tout, rien du tout. Juste une question.
0: D'accord. Bon, très bien. Je vais lui demander et je te tiendrai au courant juste après. Que Dieu te protège. Au revoir.
2: Des chips ? Ah, c'est très bon, ça.
3: Ouais. C'est très bon.
2: Mmh.
3: C'est délicieux.
2: Bah, donne-moi un peu. Tu veux aller jouer là-bas ? Tu veux ? Allez. Bah, attends.
4: Vous savez où est-ce qu'il est ?
5: Non, il ne m'a rien dit. Mais ça fait presque 3 heures qu'il est parti. Naya, tu es sûre que c'est bien lui qui a pris Jude à l'école ?
4: Oui, maman, la directrice a vu sa carte d'identité.
5: Ne t'inquiète pas, ma chérie, ne t'inquiète pas. Qu'est-ce qu'il pourrait lui faire après tout ? Il l'a peut-être emmené chez le médecin.
4: Mais chez quel médecin, maman ? Qu'il le ramène, c'est tout.

0: Si tu veux, je peux l'appeler tout de suite pour lui demander quand il va le ramener, d'accord?
1: Oui, parle-lui, s'il te plaît. Je ne veux pas me disputer avec lui.
0: Oui, bien sûr, ma chérie. Très bien. Je l'appelle tout de suite et je te tiens au courant. Non, non, tout de suite. Ne t'énerve pas. Bien, au revoir.
2: C'est bien le Samer que je connais. Bon sang. Ils ont inventé un mensonge qu'ils ont fini par croire. Fils d'Azem, et quoi encore?
3: Franchement, je sais pas quoi te dire. Je suis désolé, papa, vraiment. Mais Jude n'est qu'un enfant. Quelle est son erreur?
4: Et moi, qu'est-ce que je lui ai fait? Tu n'as pas dit que son père était venu le chercher à l'école? Alors où est le problème?
3: Je vais te dire où est le problème. Le problème, c'est que sa mère n'est le père de Jude qu'en parole. Mais dans la réalité, il ne sait rien du tout à son sujet. Et jusqu'à maintenant, Jude n'arrive pas à l'accepter.
4: C'est incroyable. Bientôt, tu vas aussi me dire que Jude est vraiment ton fils biologique, c'est ça? Azem, réveille-toi. Réveille-toi et arrête de te mentir. Un enfant qui ne vit avec toi que depuis quelques mois s'absente seulement 2 heures. 2 heures. Et tu m'en fais tout un drame. Qu'est-ce que je suis censé dire, moi? Moi, le père dont le fils a été arraché par une menteuse invétérée, alors que je vivais avec lui depuis des années. Dis-moi. Que devrais-je dire?
3: C'est ça que tu en as retenu? Une menteuse invétérée? Très bien. Je suis désolé, papa. Je suis désolé. Excuse-moi.
4: Bon sang, Azem.
0: Il m'a dit que Jude était avec lui, mais il ne sait pas où ils sont.
1: Mais pourquoi est-ce que tu n'as pas insisté?
0: Ça suffit maintenant, Naya. Qu'est-ce qui pourrait arriver? Tôt ou tard, soit il le ramènera chez toi, soit il l'amènera ici, à la maison.
1: Bon, très bien, maman, s'il te plaît. Dès qu'il revienne, préviens-moi.
0: Bien sûr que je te préviendrai. Et toi aussi. S'ils viennent chez toi, appelle-moi tout de suite.
1: Je ne suis pas du tout tranquille. Je suis même très inquiète.
0: Tu as raison. Entièrement.
2: Il faut qu'on reste vigilant, sinon Jude va nous échapper des mains. Demain, s'il lui demande comment il s'appelle, il répondra Jude Al-Khalid.

0: Alors, Azem.
1: Rien.
0: Comment ça, rien? Et maintenant, on fait quoi? Je ne peux pas rester comme ça à attendre sans savoir où est mon fils. Mais réponds-moi, qu'est-ce qu'on fait?
1: On n'a pas d'autre choix que d'aller l'attendre chez tes parents.
0: Et s'il ne l'amène pas chez mes parents? S'il l'a ramené chez les tiens?
1: Mon amour, il n'a pas du tout de bonnes intentions. S'il en avait, il t'aurait dit ce qu'il allait faire. Il t'aurait appelé. Et t'aurait dit à quelle heure il le ramènerait.
0: D'accord, mais supposons qu'il ne le ramène pas chez mes parents, alors?
1: On n'a pas d'autre choix que de l'attendre. Dans la maison de tes parents, c'est tout. Et s'il revient pas, alors on avisera.
0: Je ne sais pas. Mon cœur bouillonne, je n'arrive pas à rester comme ça, à attendre.
1: Tu dois être patiente, on n'a pas d'autre solution. Calme-toi, respire, et ensuite on verra quoi faire. Tiens bon, ma chérie.

0: Ma chérie, je vois le divorce de Hazem et Naya s'annoncer aussi clairement que je te vois devant moi.
1: Et sur quelle base tu dis ça? Ils vivent ensemble dans leur propre maison et tout semble bien se passer pour eux.
0: Tout semble bien se passer. Vu comme il met son père sans cesse en colère, combien de temps ça va durer? 1 mois, 2 mois, 3 mois et après?
1: Il y a des hommes qui, quand ils aiment une femme, se battent contre leur famille toute leur vie.
0: C'est vrai. Tu as raison. Mais pas Hazem. Pas le Hazem que je connais.
1: Crois-moi, Esmat, Hazem et Naya vont retourner chez l'oncle Hassem. Honorés et respectés. J'en suis totalement sûre. Et demain, tu diras que Maria avait raison.
0: Oh mon Dieu. Mon Dieu, comme tu peux être pessimiste. Tu es incroyable. Je t'ai dit que Hazem allait te reprendre. Qu'est-ce que tu veux de mieux que ça?
2: On dirait bien que sa mère n'a pas de bonnes intentions.
3: Pardon, monsieur Hazem, mais de quoi vous parlez, là?
4: Baudor, Hazem et moi sont en train de discuter.
5: Maman, un terrain d'entente sur quoi? Je ne veux fâcher personne. Mais personne n'a le droit de m'enlever Jude.
6: Alors pourquoi vous ne trouvez pas un terrain d'entente pour le bien de Jude?
5: Maman, un terrain d'entente sur quoi?
6: Naya, ma fille bien-aimée, sa mère a le droit de voir Jude. Il a le droit de le prendre, de le ramener, de sortir avec lui. Que ça nous plaise ou non, c'est son père après tout.
5: Son père, c'est celui qui...
4: Ma fille, ta mère parle uniquement dans ton intérêt. Mettez-vous d'accord afin que ce qui vous arrive maintenant ne se reproduise plus. Quand tu sauras à quelle heure il prendra ton fils à la maison et à quelle heure il le ramènera, dis-moi, n'est-ce pas mieux que de vivre cette angoisse permanente?
3: Je vous préviens tous les deux. Jude va vivre avec nous. Et si on fait preuve de gentillesse envers Naya, on la laissera le voir 1 ou 2 fois par semaine.
7: Oui.
8: Tu sais te battre? Allez, du calme.
7: Je me suis bien amusée, papa. Merci beaucoup.
8: Il n'y a aucune force au monde qui pourra m'éloigner de toi. Ni Naya, ni Hazem. Ni personne.

0: Ce sont des feutres.
1: Dis-moi, mon fils, ça veut dire qu'il n'y a plus aucun espoir? Que Jude est perdu?
2: Non, maman. Vous ne pouvez pas dire ça. Jude est avec sa mère.
1: Oh mon Dieu, qu'est-ce qui nous arrive? Tous ces malheurs sont tombés sur cette famille. Mon fils, tu es un grand avocat. Il n'y a vraiment aucun moyen légal de garder l'enfant avec nous? C'est tellement...

0: pour Jude. Mais les émotions, c'est une chose, et la loi, c'en est une autre. Peu importe notre position. Et il faut tenir compte du fait qu'on fait face à une séparation entre deux personnes, et qu'elles ont un enfant ensemble, et que toutes les deux demandent la garde de l'enfant. Et malheureusement, la position de Naya est très difficile, c'est pas évident. Sa situation est juridiquement faible comparée à celle de sa mère.
1: D'accord. Mais toi, en tant qu'avocat, tu ne peux pas trouver un moyen, en examinant les voies juridiques, de l'éloigner définitivement de Jude?
0: La loi est claire. Et ses articles sont très précis et détaillés, tout particulièrement sur ce point-là. Et malheureusement, on n'y peut rien changer et aucune faille ne peut être trouvée. Mais je vais te dire une chose. Naya s'est remariée. Par conséquent, la garde revient à sa mère. Et Naya n'a plus de mère. La garde revient donc à sa mère, à moins qu'elle n'y renonce évidemment, ou encore que nous arrivons à prouver que sa mère n'est pas apte à assumer la garde. Et même dans ce cas, la garde irait à la mère de sa mère. Donc, dans tous les cas, Jude restera avec sa mère et sa famille.
2: Donc c'est fini? On est arrivé à une impasse? Il n'y a plus aucune issue?
0: Malheureusement.
1: Ma pauvre Naya, ce qu'elle est en train de vivre est terrible.

0: Jude.
1: Maman, mon amour. Comment tu vas?
2: Très bien.
3: Qu'est-ce qu'il fait ici, papa?
0: C'est quoi ces paroles? Hazem est notre invité.
3: Notre invité? Pourtant, il m'a mis à la porte de chez lui. Alors je vais faire la même chose.
4: Sa mère!
5: Sa mère a absolument raison. Ceux qui ne nous respectent pas, on les respecte pas.
4: Boudor, s'il te plaît, laisse-nous seuls un moment.
3: C'est bon, ma tante, c'est bon. Écoute ce que papa te dit. Je veux pas de conflit, moi.
4: Lilia, emmène les enfants à l'intérieur.

0: Nagam. Tu sais, je ne supporte pas de te voir en colère. Mais tu dois comprendre à quel point je suis attaché à la famille. Et surtout à mon frère Azem.
1: Tu veux la vérité. Je veux des enfants. Je souhaite même en avoir beaucoup. Comme Azem et Naya, et même plus. Je veux, quand j'aurai l'âge de ta mère, je sois comme elle. Que mes enfants et leurs épouses vivent près de moi. Je n'ai pas envie de mourir toute seule. Quand je vois ton père et ta mère à quel point ils sont entourés par vous, et Azem et Naya toujours pris par les enfants, je ressens de la jalousie. C'est ni de l'envie, ni de la rancœur. Mais j'aimerais être comme eux. Ma vie sera complètement vide sans enfant, Karam. Tu comprends ce que je veux dire? Elle sera vide.

0: Ta passion.
1: Au fait, tu es quelqu'un de vulgaire et de mal élevé.
0: Eh ben, si ces paroles te plaisent pas, tu peux sortir d'ici.
2: Sa mère, tu dépasses les limites.
3: Sa mère, respecte-toi un peu.
0: Moi, je suis respectueux. Et regarde plutôt qui ne se respecte pas.
1: Ça suffit. Ça suffit.
0: Tu ranges ton doigt, sinon je te le casse.
1: Tu vas me casser
0: la main.
1: Je vais casser
0: les deux mains.
2: Arrêtez maintenant.
3: Arrêtez. Ça suffit.
2: S'il vous plaît, calmez-vous.
4: Mon frère, faut être un peu plus patient avec elle. Avec le temps, ta fille s'habituera.
5: Pourquoi tu ne fais pas de Nagam? Une femme comme Sama, par exemple.
4: Quelle question intelligente. Nagam, c'est Nagam, et Sama, c'est Sama. Et puis, pour être honnête, je suis du même avis que Nagam. Oui, oui, ne sois pas surpris. Moi aussi, je suis agacé par la façon dont Sama accapare toute ta famille depuis qu'elle est là. Mon frère, je te jure, j'ai vraiment l'impression d'avoir 70 ans. Tu imagines, on ne sort jamais seul, elle et moi, on ne s'assoit jamais seul, et on ne part jamais tranquillement seul. Je suis même arrivé à envier Azem, parce qu'elle vit seule dans sa maison.
5: C'est exactement ce que dit Nagam.
4: Bien sûr. Je ne suis pas content que Azem soit parti fâché de la maison. Et crois-moi, c'est agréable d'avoir sa propre maison. Tu serais à l'aise pour tout. Pour manger, pour boire, pour dormir, pour se détendre, pour s'asseoir. Franchement, tu serais tranquille avec ta femme. Regarde-nous. On dirait qu'on vit en colocation.
5: C'est vrai. Mais je t'en supplie, ne répète jamais ça, demande Nagam. Rien que d'y penser, j'en frissonne déjà.
4: Malgré tout, prends soin d'elle et sois plus patient, c'est tout ce qui compte.

0: Jules est à moi, c'est mon droit.
1: Non, pas question, c'est le mien, je suis sa mère.
0: Eh bien ça, c'était avant. Maintenant, t'es trop occupé par l'amour et

0: J'ai dit ce que j'avais à dire. Je vois Jude quand je veux et je ne demande la permission à personne.
1: Si, il te faut une autorisation, sinon tu ne le reverras plus jamais de ta vie.
0: Si tu peux m'en empêcher, te gêne surtout pas.
2: On est là pour discuter. Pourquoi vous vous disputez comme des enfants? Est-ce qu'on va continuer à se disputer?
3: Écoutez, mon oncle.
0: Et toi surtout, tais-toi. Ça ne te regarde pas, alors t'en mêle pas.
2: Ça ne sert à rien, tout ça. C'est vraiment une perte de temps.
0: Il n'y a qu'une seule solution. Je peux prendre Jude quand je veux, et je le ramènerai quand je veux. Et si je décide de ne pas le ramener, je ne le ramènerai pas.
1: Mais pour qui tu te prends à venir nous donner des ordres comme ça? Tu te prends pour qui?
0: Je suis le père de Jude.
1: Toi, le père de Jude. Alors maintenant, tu es son père. Maintenant, tu t'intéresses à lui. Espèce de minable, tu n'as même pas honte de toi.
4: Naya.
2: Naya, voyons, ma fille. Je n'apprécie pas ça venant de toi.
0: On dirait que t'as oublié que ce minable qui n'a pas honte a dû être supplié pour que tu deviennes à nouveau sa femme.
1: Tu n'es vraiment qu'un sale type.
0: Naya! Naya! Ça suffit!
4: S'il vous plaît, calmez-vous!
0: Ouais, pas me touche pas!
4: Sensez-moi! Je vous en prie!
1: C'est calminable!
4: Arrêtez maintenant, calmez-vous!
3: Calme-toi!
0: Respecte ta famille!
3: Ça suffit!
4: Arrêtez! Ça suffit!
2: Vous devez avoir honte d'agir ainsi!
1: Espèce d'idiot!
4: Ça suffit!

0: Azam vient ? Le petit déjeuner est prêt.
1: Oui, j'arrive, j'arrive.
0: Dépêche-toi, mon cœur, il faut que tu manges quelque chose avant d'aller à l'école. Tu vas être en retard.
1: Je vais manger vite fait, on y va. Tu attendais quelqu'un ?
0: Non.
1: Attends.
2: Bonjour.
1: Oui, bonjour. Je peux vous aider ?
2: Est-ce que Madame Naya Al-Hamad est là ?
0: Oui, je suis Naya Al-Hamad.
2: Veuillez recevoir cet avis. Et signez ici. Merci. On a fini, monsieur.
3: À l'instant, s'il vous plaît.

0: ouvrir cet avis pour voir ce qui est écrit? Tu penses que c'est une lettre d'amour du tribunal?
1: Pourquoi tu fermerais pas ta bouche et tu dégages d'ici?
0: Ouais, je vais me taire et partir. Je suis pas très heureux d'être ici. Mais je veux que tu saches, madame, que cet avis est la réponse à la gifle d'hier.
2: Tu veux m'enlever mon fils?
0: Exactement. Je voulais mon fils. Il a oublié. Je vais le ramener auprès de son père. Et cette fois, je le prendrai par la force de la loi. Alors maintenant, comment tu comptes m'éloigner de mon fils?
2: Tu crois que je vais me laisser faire?
1: Calme-toi, calme-toi.
0: Tu te crois forte grâce à lui? Regarde, il est là, il sert à quoi, lui? Moi, je veux défendre mon honneur. Tu m'humilies parce que je veux voir mon fils. Le moment est venu pour te rendre la monnaie de ta pièce.
1: Très bien, et si je te disais que tu n'y arriveras pas?
0: Ça ne sert plus à rien de se pavaner. Maintenant, c'est la loi qui décidera. Et on se verra au tribunal.
1: D'accord. Et maintenant, va-t'en.
2: C'est injuste. Quel monstre! Il est complètement fou, il va le faire.
1: C'est bon, calme-toi, mon amour.
2: Il faut que tu m'aides, là. Je ne veux pas aller au tribunal, il va me prendre.
1: Je vais t'aider. C'est bon, ne t'inquiète pas, je suis avec toi. Je vais pas te laisser. Il ne te le prendra pas. Personne ne va prendre ton fils. Je te jure que Jude grandira dans tes bras, crois-moi. D'accord? T'inquiète pas.
3: Non. Cette Maria est vraiment quelqu'un d'incroyable. Franchement, je n'ai jamais vu quelqu'un comme elle de toute ma vie.
4: Moi, je veux juste te comprendre. C'est quoi le secret avec ton amitié avec elle?
3: Il n'y a aucun secret entre elle et moi. C'est une personne agréable. Je me suis sentie à l'aise avec elle. Et elle aussi avec moi. Et nous avons commencé à nous rapprocher. D'autant plus que, personnellement, personne ne m'écoute dans cette maison.
5: Excuse-moi, papa. Allô?
4: Pourquoi personne ne t'écouterait? Tu es tout pour nous ici.
3: Mais si.
5: Oui, Azem. Pardon, mon frère, je suis en retard. Je prenais le petit déjeuner avec les parents.
1: Nazem, écoute-moi très attentivement. Il faut qu'on trouve une solution.
5: Comment ça, une solution, mon frère? Nous avons déjà parlé de ce sujet plusieurs fois. Je t'ai expliqué la situation de la garde.
1: Que veux-tu dire par la situation de la garde? Tu veux dire que Jude va nous être arraché? C'est impossible que cela arrive.
5: Bien sûr que c'est impossible. Azem, laisse le temps faire son travail. Écoute, quelqu'un comme Samir, on ne connaît pas très bien. Et on sait parfaitement quel genre de type il est. Ce type se fiche complètement de son fils. Il veut juste faire souffrir et faire souffrir Naya. Laissons-lui Jude pour l'instant et voyons ce que Dieu décidera plus tard.
1: Je sais ce qu'il veut. Et justement, cela n'arrivera pas.
5: Il n'y a pas de force ni de puissance qu'en Dieu. Mon frère, mon cher frère, écoute-moi bien. Nous n'allons pas abandonner Jude. Jude va grandir avec toi et Naya. Est-ce que c'est clair? Mais s'il te plaît, il faut que tu te calmes un peu. Azem, mon frère, mais tu ne m'écoutes même pas. Tu sais quoi? Ce genre de discussion ne se fait pas au téléphone. Bon, s'il te plaît, Azem, ne t'énerve pas. Très bien, je vais venir chez toi. Attends-moi. J'arrive et on en parlera calmement.
1: D'accord, écoute-moi. Je vais appeler l'école et annuler mon rendez-vous. Ne sois pas long. Je t'attends. À plus tard. Naya?
6: Calme-toi, ma fille. Calme-toi. On finira par trouver un moyen de s'entendre avec sa mère. D'accord. Je vais parler à Fouad maintenant, et on verra quoi faire. Oui. Passe le bonjour à Azem. Prends soin de toi. Sa mère t'a dit qu'il allait faire un procès pour la garde?
7: Non, il ne m'a rien dit. Pourquoi il ferait ça? Comment?
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13: Tu dois te calmer, ma fille. Tu dois te calmer. Nous finirons par trouver un terrain d'entente avec sa mère. D'accord, d'accord. Je vais discuter avec Fouad. Nous trouverons une solution. Oui, oui. Salut Hazem pour moi. Au revoir. Sais-tu que sa mère a demandé la garde de l'enfant devant le juge?
14: Il n'a rien dit. Qu'est-ce qui lui prend? Pourquoi?
13: Elle vient de recevoir un courrier du tribunal.
14: Lorsqu'il a quelque chose en tête, personne ne peut le faire changer d'avis.
13: Non, Fouad. Essaye de le faire changer d'avis. Dis-lui que toi et moi, nous jouerons les médiateurs. Entre deux, jusqu'à ce qu'il trouve un terrain d'entente.
14: Il déplore qu'on ait touché à sa dignité. Quant à Naya, elle a complètement tort en le giflant de cette manière.
15: Que le ciel lui brise la main.
14: Qu'as-tu dit?
15: Non, je n'ai rien dit.
13: Voyons, ça suffit, Baudour. Ce qui est fait est fait. Fouad, je t'en supplie. Parle-lui. Pas besoin d'aller au tribunal. Et le fait est qu'il n'a pas suffisamment d'argent pour se payer un avocat. Il a dépensé l'argent de la vente de la voiture. Est-ce que tu lui as donné de l'argent?
14: Juste un peu d'argent de poche, pas beaucoup.
13: Dans ce cas, où est-ce qu'il trouve de l'argent?
15: Alors comme ça, vous croyez réellement que sa mère n'a aucun soutien. Et pourtant, je suis encore là. Je suis là pour le soutenir jusqu'au bout.
2: Mais quel est le souci? Pourquoi êtes-vous si inquiet? Pourquoi est-ce que vous exagérez autant la situation? Nous savons ce que c'est que d'élever un enfant. L'éduquer, le nourrir et l'aider à faire ses devoirs. Sa mère pourrait-il faire tout ça, lui? Sachez que tôt ou tard, il finira par amener Jude de son plein gré.
5: Sa mère n'arrivera pas à élever cet enfant. En fait, il n'a pas la volonté. C'est la mère qui peut faire cela. Sa mère veut juste avoir le plaisir de me priver de mon enfant.
2: Nous savons que Lydia est de ton côté. Tu pourras aller rendre visite à Jude quand tu le voudras. Elle est très intelligente de nature, ça se voit.
5: Non, désolé, mais ça ne me convient pas. Je le veux à mes côtés. Voyons, il s'agit de mon fils, enfin, je veux l'élever. Je ne veux pas être une inconnue qui rend visite à mon fils tous les vendredis.
6: Nazem, réponds-moi. Est-ce qu'il y a une solution à ça?
2: De l'argent. L'argent est la solution.
6: De l'argent. Mais à qui est-ce qu'on doit donner de l'argent?
2: Comment ça, à qui? Bah, à des gens comme sa mère. Oui, oui. On pourrait le payer pour qu'il abandonne la garde de l'enfant.

0: Hassem. Mon chéri, es-tu d'accord avec ce qui se passe?
1: Nous n'y pouvons rien, malheureusement. La Providence est celle qui décide de tout.
0: Jusqu'à quand vas-tu laisser ton fils vivre loin de toi, Hassem? Jusqu'à quand est-ce que ça va continuer?
1: Mais qu'est-ce que je peux faire? C'est lui qui a décidé de tout ceci.
0: Écoute, Hassem, tu n'es pas ce genre de personne. Je sais bien que ce n'est pas ton genre, et ça ne le sera jamais. Fais attention, Hassem. Il ne faut pas que la punition se transforme en cruauté.
1: Cruauté? De quelle cruauté est-ce que tu es en train de me parler? C'est moi qui lui ai donné la maison dans laquelle il vit. Cette maison vient de moi. En plus, je verse encore de l'argent dans son compte en banque. Et toi, tu me parles de cruauté? Cruauté? Dis-moi, comment peut-il subvenir à ses besoins, à ceux de sa femme, et surtout aux besoins de ses enfants? Hein? Comment peut-il le faire?
0: Oublie tout ça. Fais-le revenir ici. Je t'en supplie.
1: Hors de question. Il ne reviendra pas dans cette maison.
0: Et pourquoi pas? Jusqu'à quand est-ce que ça va durer?
1: J'ai pensé à une chose. Si Hassem ne fait pas ce que je dis, alors je t'assure qu'il ne reviendra jamais ici. Compris?
0: Hassem ne quittera pas Naya. Que ce soit clair une bonne fois pour toutes, Hassem.
1: Non, je ne parle pas de son divorce avec Naya.
0: Dans ce cas, de quoi parles-tu?
1: Eh bien là, je te parle de l'intérêt de la famille. De notre intérêt à tous, voyons. Essaie de comprendre.
2: Écoute-moi bien. J'aimerais qu'on soit logique pendant un instant. C'est facile de gérer un type comme sa mère. En fait, il nous suffit de lui donner un peu d'argent et on n'en reparlera plus.
3: Crois-tu qu'on pourra le calmer avec de l'argent?
4: Oui, sa mère a toujours été vénale. Regarde ce qu'il a fait à ses parents.
2: Alors ne réfléchissons plus. Plus besoin de discuter. Il faut tenter le coup. Et si jamais nous échouons, nous trouverons une autre solution.
3: D'accord, payons-le. Il veut combien?
2: Je ne sais pas. Il faut en parler avec lui.
3: Qui est-ce qui va lui parler?
2: Sûrement pas toi. Et toi non plus. La seule et unique personne ici en mesure de parler avec lui, eh bien c'est moi.

0: Salut maman.
1: Où est-ce que tu vas ?
0: À ma chambre.
1: Tu aurais dû m'en parler avant de tenter une action en justice.
0: Pourquoi reparler d'une affaire qui est déjà réglée, maman ? Car pour moi, c'est très simple. Je veux mon fils avec moi. J'ai déjà pris ma décision.
1: Sa mère ! Regarde-moi dans les yeux. Tu peux te tromper qui tu veux, mais surtout pas moi. Sache que je suis ta mère et je sais comment tu penses. Écoute, peut-être que tu veux te venger d'elle, ou bien l'humilier. Tu es libre de faire ce que tu veux. Mais ne mêle pas Jude à cette histoire.
0: À t'entendre parler, on croirait que tu n'aimes pas du tout Jude. Que tu fais tout ça juste pour énerver Naya. Jude est la chair de ma chair. J'ai besoin de lui.
1: Tant mieux. Tant mieux si tu aimes vraiment Jude. Dans ce cas, ne le prive pas de sa mère.
0: Maman, je veux d'abord voir Jude. Ensuite, on verra la suite. Soit elle le verra, soit elle ne le verra pas. Excuse-moi, maman. Bonjour, ma tante.
2: Bonjour, mon chéri. J'ai besoin de parler avec toi.
1: Quand va-t-elle retourner chez elle ? Je crois qu'il est temps de parler d'elle, la Fouad.
3: Je ne comprends pas. Je n'arrive pas à comprendre pourquoi il est aussi cruel. Je n'ai jamais vu un homme aussi cruel que lui.
4: Je ne sais pas ce qu'il attend de moi et pourquoi il s'acharne sur moi. Désormais, il connaît mes faiblesses et il les exploite.
3: Écoute, ma chérie, il y a une chose dont je suis parfaitement sûre. Samir ne pourra jamais garder le petit Jude.
4: D'accord, mais comment est-ce que tu peux être en aussi sûre ?
3: Eh bien, tout simplement parce que c'est sa nature. Tu le connais bien, non ? Il ne serait pas capable de prendre soin de Jude.
4: Non, je ne te demande pas de me rassurer. Je veux des solutions. Selon toi, que devrais-je faire ?
3: Est-ce que tu veux que je parle avec lui ?
4: Ma chérie, même sa mère et son père n'arrivent pas à le convaincre, tu te rends compte ? D'accord, d'accord. Arrêtons de parler de sa mère. Mais dis-moi, est-ce qu'il y a eu du nouveau au sujet de Rafat ? Il m'a l'air d'être quelqu'un de bien.
3: Ce n'est pas le bon moment pour parler de Rafat. Mais bon, tout va bien.
4: Je l'espère, oui.
2: Surtout, ne te défile pas et ne recule pas.
0: Le fait est que nous avons déjà battu Naya et son mari. Nous devons leur prendre Jude, et ce, à tout prix.
2: Surtout, ne la laisse pas revoir son fils à l'exception de la réunion au tribunal.
0: Comment ça ?
2: Écoute, mon fils, tu dois savoir que demain le juge accordera à Nancy 1 ou 2 heures de temps en compagnie de son fils. Pose des conditions. Qu'elle rencontre son fils au tribunal, elle ne doit pas le ramener chez elle.
0: C'est possible ?
2: Bien sûr que c'est possible. On peut faire ça. Il se trouve que le tribunal a une pièce prévue spécialement à cet effet, mon enfant. Donc tu devrais dire au juge que tu ne veux pas qu'elle retourne chez elle avec ton enfant.
0: Comment est-ce que tu sais toutes ces choses, ma tante ?
2: Bah, je sais plus de choses que ta mère et ton père réunis, et même bien plus que l'avocat et le juge aussi.

0: Et voilà. Tenez votre café.
1: Merci beaucoup, ma chérie.
0: Alors, vous m'avez dit de préparer votre café et ensuite nous parlerons. Quel est le souci ? Mon oncle vous a parlé. Comment ça se fait ?

0: Le plus important, c'est qu'il ait parlé. Et mieux encore, il y a une fin à cette histoire.
1: Comment le savez-vous? Eh bien, je veux dire, comment est-ce que vous pouvez savoir ce qui lui passe dans la tête? Lisez-vous ses pensées ou quoi?
0: Eh bien, aujourd'hui, il m'a dit une chose. Demain, il me dira une autre chose.
1: Comment ça?
0: Je suis celle qui comprend le mieux ton oncle. Je le comprends très bien. Il me racontera tout de son plein gré. Ne t'en fais pas.
1: Je l'espère. Oui, je l'espère sincèrement.
2: Je serai du côté de Naya jusqu'à la fin, papa. Je crois bien que c'est le moment le plus important de notre vie conjugale. En fait, si je gagne sa confiance, Naya sera à moi pour toujours. Mais si je perds sa confiance, c'est sûr que je perdrai aussi Naya.
3: J'ai toujours du mal à comprendre. Qu'est-ce qu'elle t'a fait exactement, hein? J'avoue que si j'étais du genre à croire aux sorcelleries, mon cher Azem, j'aurais dit que cette femme t'a envoûté.
2: Je t'assure que l'amour, l'empathie et la gentillesse ne sont pas du tout de la sorcellerie, papa.
3: Eh ben dis donc, regarde-toi. Tu me donnes des leçons maintenant?
2: Non, désolé, loin de moi l'idée de te donner des leçons. Par contre, j'ai appris de toi. Et bien sûr, je continuerai encore et toujours à apprendre de toi, papa. Tu es mon père et un exemple pour moi.
3: Tu m'as lâché en faveur de ta femme. Cette femme qui a menti et qui a trompé toute la famille.
2: Je suis désolé si je t'ai abandonné. Désolé que Naya ait menti à toute la famille. J'en suis navré. Papa, ne crois pas que ton honneur et ta fierté ne signifient rien pour moi, car au contraire, ils comptent beaucoup. Mais laisse-moi te dire une chose que j'ai appris de toi. Tu m'as toujours appris à soutenir ce qui est juste. Le fils d'Assem soutient ce qui est juste. Car Assem a toujours fait la même chose. Je suis là pour te demander ta permission.
3: Mais la permission pour quoi ?

Ils veulent m'éloigner de toi. Comment est-ce qu'ils peuvent oser m'arracher le cœur de ma poitrine, m'ôter la vue aussi soudainement? Pourquoi autant de cruauté envers moi? Et même s'ils veulent m'humilier, quelle erreur as-tu commis? Je ne pense qu'à ton bonheur. Et s'ils y pensent aussi, ils devraient te laisser ici avec moi. Oui, avec ta mère. C'est là que tu devrais être.

0: Papa, je suis conscient que je dépasse les limites en te demandant une somme aussi élevée pour sauver Naya et Shoot. Mais je dois le faire. Et là, je n'ai que toi. Franchement, je n'ai que toi actuellement.
1: La dernière fois, tu as vendu notre terre pour aider Naya et ce sans m'en parler. Cette fois, tu ne trouves plus rien à vendre et tu viens me parler pour me demander de l'argent.
0: Oui, j'aurais dû t'en parler. Je n'aurais pas dû prendre de décision sans te consulter. Mais cette fois-ci, c'est différent. Cette fois, c'est plus comme la dernière fois.
1: Et si je refusais de te donner l'argent?
0: Alors, je te demanderais de me laisser vendre la voiture.
1: À ce point-là?
0: Pitié, papa.

0: Donc ça va là. Eh bien.
1: Parle-moi, Nazem.
0: Karam, s'il te plaît. Tu ne vois pas que je suis débordé? Je suis très occupé pour l'instant. Parlons plus tard.
1: Mais parlons un instant, s'il te plaît. Je veux savoir ce qui se passe avec Azem.
0: Azem. Je m'inquiète pour lui bien plus que toi, Nazem. Je ne sais vraiment pas comment résoudre les problèmes qu'il a. Ses problèmes avec papa, ses problèmes avec la garde de Jude. Ma tête finira par exploser à ce point-là.
1: S'il te plaît, baisse ta voix parce que je ne veux pas qu'on nous entende discuter. En plus, celui dont tu parles reste encore ton frère. De notre côté, et a toujours tenu tête à notre père. Il en est même venu à cacher nos erreurs pour éviter que notre père ne se fâche, n'est-ce pas? Il a aidé Nagam. Il a aussi permis à Sama de sortir d'un sérieux problème. Et n'oublions pas, Naya, elle l'a toujours soutenu et encouragé.
0: Karam, à t'entendre parler, on croirait que je suis contre Azem et que je l'abandonne.
1: Nazem, je sais parfaitement comment tu réfléchis, mais le temps commence à nous manquer. Notre sang coule dans les veines de l'enfant de Naya. Si j'avais eu une sœur qui a fait ce que Naya a fait, je l'aurais aidée, tu sais. Et non seulement je l'aurais aidée, j'aurais également été très fier d'elle.
0: Je sais déjà tout ça. Je t'assure, je sais bien mieux que toi. Est-ce que tu peux aller droit au but? Parce que comme tu le vois bien, je suis très occupé.
1: Si papa refuse de donner de l'argent à Azem, alors on devrait résoudre ce problème ensemble.
0: Résoudre ensemble? Et comment allons-nous faire ça, sans l'aide de papa? Vas-y, je t'écoute.
1: J'imagine que nous avons tous réussi à mettre un peu d'argent de côté, n'est-ce pas? Du coup, je suppose que toi aussi, tu as fait des épargnes. Maman peut contribuer aussi. Après avoir réuni l'argent, on pourra le donner à sa mère et en finir avec cette histoire.
0: Écoute-moi. Parlons-en demain. Demain, je dois d'abord régler une affaire. Et après ça, nous pourrons discuter. D'ailleurs, qui sait? Peut-être que papa finira par donner l'argent à Azem. Attendons demain.

0: Allez, dis-moi. Qu'est-ce qui t'a poussé à tenter une action justice pour la garde de l'enfant? C'est ta tante Boudor, n'est-ce pas?
1: Non, papa, non. C'est ma décision.
0: Ta décision? C'est comme ça que tu la traites après qu'elle ait laissé son fils faire un don d'organe pour toi.
1: Donc elle aurait dû empêcher son fils de faire ce qui était nécessaire pour me sauver la vie?
0: Ne change pas mes propos. La Providence est celle qui nous donne la vie, et c'est aussi celle qui la reprend. Et si tu es encore de ce monde, c'est parce que le ciel t'a donné une chance de faire amende honorable et de réparer les erreurs que tu as commises. Envers Naya, et envers Jo, et envers ta mère, qui ont tous les trois pleuré car tu n'étais pas avec nous. Écoute, mon fils. Aucune mère n'abandonnerait son fils aussi facilement.
1: Papa, il y a des moments où j'ai l'impression que maman aime Naya bien plus que moi.
0: Tu sais, sa mère, sache que ta mère voit le monde à travers les mêmes yeux que toi.
1: Je suis conscient d'avoir fait des erreurs, papa. Et je suis là pour réparer les erreurs que j'ai faites. C'est pour cette raison que je veux reprendre Jude. Tout ce que je veux, c'est réparer les torts que je lui ai faits.
0: Ton fils est encore très petit. Il est très attaché à sa mère. Si tu fais du mal à sa mère, alors il ne pourra jamais t'aimer. Et n'oubliera jamais le fait que tu l'aies prié à sa mère. Sa mère. Arrête d'être égoïste. Et regarde un peu comment les autres font. Je suis ton père et je te connais très bien. Quand tu en auras assez de lui, tu le verras comme une charge et tu vas le détester.
1: Mais
0: laisse-moi
1: papa...
0: finir ce que j'ai à dire. Hazem est une bonne personne. Je suis sûr qu'il va te laisser rendre visite et être en compagnie de ton enfant autant que tu le souhaiteras. Donc fais-le un petit geste. Renonce à cette action en justice et je serai prêt à être ton garant.
1: Non, papa, non. Non, je pourrais pas arrêter l'action en justice. Je veux mon enfant. Elle pourra lui rendre visite quand elle le voudra et autant qu'elle le souhaitera.
0: Sa mère.
1: S'il te plaît, papa. Ne force pas les choses. Excuse-moi.

0: Bonjour à toi.
1: Salut. Bonjour sa mère. Alors
0: non,
1: j'espère que tu vas bien.
0: Pas du
1: tout. Assis-toi. J'espère que je ne te dérange pas.
0: Non, pas du tout. Mais j'espère que nous pourrons aller droit au but, parce que là, je suis pressé.
1: Espérons que tu arriveras à l'heure. On va faire vite. J'ai apprécié les discussions que nous avons eues au téléphone. Et j'apprécie le fait que nous puissions parler en buvant du café ensemble. Tu le bois ?
0: Bah avec du sucre, et juste une demi-tasse. Il s'agit de Jude, de renoncer à l'action en justice, alors je ferais mieux de partir.
1: Ne sois pas aussi pressé. S'il vous plaît, un autre café. Jude est ton fils, sa mère. Et le fait de demander sa garde, c'est ton droit. Puisque tu abordes ce sujet, j'aimerais qu'on en parle un peu. Il faut dire ce qui est, et tu es beau garçon, et charmant, élégant. Pourquoi est-ce que tu t'encombrerais avec un enfant de 7 ans?
0: Mais c'est quoi cette question, mon cher Nazem? Jude est mon fils?
1: Je sais qu'il est ton fils. Personne ne t'empêchera de le voir. Jude est ton fils et il portera ton nom tout le long de sa vie. Tu pourras le voir quand tu en auras envie.
0: Est-ce qu'on peut aller droit au but parce que j'ai pas beaucoup de temps devant moi? Sois plus clair.
1: Je serai clair. Mais si tu veux, j'aimerais qu'on discute d'homme à homme.
0: D'accord.
1: Bien. Si tu as l'intention de te remarier, tu ne vas pas rester éternellement seul. Cette femme qui tu vas épouser ne supportera pas ton enfant. Ça va causer des problèmes. En quelques mois, je t'assure que votre vie de couple deviendra en enfer. Au final, tu seras obligé de choisir entre eux.
0: Ce sera le cas de Azem, alors?
1: Alors, on ne parle pas de ça, Azem. Ni de personne d'autre. On parle seulement de toi. Azem a rien à voir avec tout
0: Merci.
1: Ça.
0: Merci.
1: Merci.
2: Le café. Vous voulez autre chose?
1: Ça va.

0: Merci, ma chère.
1: Ah, bienvenue à toi.
0: Alors, ça va ?
1: Tu m'as manqué, mais je ne comprends toujours pas pourquoi tu ne viens pas plus souvent alors que nous sommes quand même très proches.
0: Comment ça ? Et pourtant, je suis déjà là, non ?
1: Oublie ce que j'ai dit. Alors, comment va Azam et sa femme ?
0: Bah, ils vont bien. Ils vivent dans leur propre maison. Assem refuse complètement de les faire revenir à la maison.
1: Oncle Assem fait toujours ce qui est juste. Il fait ce qui est juste pour eux, je pense. Je sais très bien comment Azem a été élevé. Mais c'est surtout sa femme. Pas besoin de détailler.
0: Ben voyons, mais qu'y a-t-il ? Pourquoi tu t'énerves comme ça ?
1: Mais non, je ne m'énerve pas. Je suis juste désolée pour oncle Azem et tante Saba. Je pense qu'ils méritent une meilleure belle-fille.
0: Oh les cœurs, ça ne sert à rien d'être aussi affligé. En plus, tes paroles ne changeront rien du tout. Parce que Azem est vraiment amoureux de cette femme et c'est sûr qu'il ne la quittera pour aucune raison.
1: Mais pourquoi ? Qu'est-ce qu'il lui trouve à cette femme ? En matière de beauté, elle est au juste dans la moyenne. Ce n'est pas comme si elle avait une beauté extraordinaire.
0: Non, Maria. Je suis désolée. C'est tout le contraire. Naya est très belle. Oui, très belle.
1: Très belle ? Ça ne va pas ou quoi ? Et moi qui pensais que tu avais bon goût, elle a besoin d'effectuer une dizaine de chirurgies plastiques coûteuses pour me ressembler. Mais c'est clair qu'elle a la chance de son côté. Il faut admettre que c'est une femme très chanceuse.
0: Oui, c'est vrai, tu as raison. D'ailleurs, comment est-ce que tu dis déjà ?
1: C'est une femme chanceuse.
0: Oui, c'est ça. Oui.
2: Du calme, Naya. Faisons confiance à Nazem. Je suis certain qu'il va régler ça.
3: Mais je sens que sa mère a tout simplement envie de s'attaquer à moi.
4: On peut payer sa mère, d'accord ? Alors ne t'en fais pas. Ça va aller.
3: Oui, je te crois, Azem. Mais s'il te plaît, est-ce que tu peux appeler Nazem pour avoir des nouvelles ?
4: Je ne peux pas l'appeler. Sinon, ça donnerait l'impression que nous sommes inquiets.
3: Ça m'est complètement égal. Je veux avoir mon fils. Je peux vendre tous mes bijoux ou n'importe quoi. Du moment que ça pourrait m'aider à reprendre Jude.
2: Sois patiente, Naya. Il faut pas précipiter les choses. Jude sera bientôt à tes côtés, je suis sûr et certain.
4: Dès que sa mère acceptera l'offre, tout sera réglé.
3: Par pitié, fais-le, Azem. Si toutefois tu n'as pas envie de l'appeler, au moins envoie-lui un petit message.
5: Franchement, sa mère, tu as fait un geste très noble en aidant Naya. Tu as décidé de vendre ta voiture pour payer les frais d'hôpital de Naya.
6: Ouais.
5: Et juste après ça, grâce au ciel, tu as pu te rétablir après avoir suivi une thérapie très compliquée. Je suppose que ça a dû te coûter beaucoup d'argent. Tu as perdu de l'argent.
6: Ouais, oui, bien sûr. Tout le monde est au courant.
5: Voilà. Cette somme te sera très utile. Pour commencer et construire une nouvelle vie. De nouveaux projets, te remarier, ou bien acheter une nouvelle voiture, n'importe quoi. Tout ce que tu souhaiteras sera libre de le dépenser. Attends un peu avant de dire
6: bon,
5: quoi que ce soit. J'aimerais te rappeler ce que nous avons dit au début. Jude est ton fils et portera ton nom. Et il est clair que tu as un droit fondamental vis-à-vis de lui.
6: D'accord, mais... S'agissant de cette somme, combien ?
5: Allons, sa mère. Nous ne sommes pas au marché, voyons. Je te rappelle qu'il s'agit de ton fils Jude. Alors soyons francs, parlons plutôt de toi, de ce qui est bien pour toi. De combien aurais-tu besoin pour recommencer et construire une nouvelle vie tout seul ?
6: Il me faut 50 millions.
4: Qu'est-ce que tu dis ? 50 millions ? Est-ce qu'il est fou ? Il est malade ou quoi ? D'accord, Nazem. Il faut que tu essaies de négocier avec lui. Fais baisser le montant. Oui, d'accord. Salut. À plus. 50 millions.
2: Ah, mais quel avare. Je suis prêt à lui donner mes 50 millions si c'est ce qu'il veut vraiment.
4: Karam.
2: Excuse-moi, Azem.
3: Azem, il s'agit de mon fils, alors on doit réunir cet argent à tout prix.
4: Il faut qu'on agisse. On doit régler ça.

0: Mais attendons ce qui se passe entre sa mère et Nazem. Mais surtout, il faut qu'on récolte cette somme.
1: Dis-moi ce que je dois faire.
0: Va à la maison et parle à maman afin qu'elle puisse agir. Je vais faire ce que je peux.
1: Bon, au revoir.
0: À plus tard.
2: Et moi, que dois-je faire?
0: Eh bien, tu n'as rien à faire. Tu restes à la maison.
2: T'es sérieux, là? Tu me demandes de rester à la maison alors que ça me concerne?
0: Comment pourrais-tu aller à la maison familiale? Je vais parler avec papa à l'entreprise. Que vas-tu faire?
2: Eh bien, tu verras bien. Je peux tout faire.
0: Au revoir.
3: Sa mère, 45 millions, c'est encore énorme. Il nous faut un compromis. Notre famille n'est pas très riche, tu sais. Tu sais que mon père n'approuve pas ce que Azem a l'intention de faire. En plus, c'est lui qui prend les décisions, puisqu'il est notre père et notre aîné.
4: J'ai dit mon dernier mot. J'ai dit que je baisserais de 5 millions, mais pas plus. Sinon, je refuse.
3: Dois-je encore te rappeler que nous négocions pas le prix d'une voiture ou d'une maison? Nous sommes en train de te parler d'un but noble et d'un geste on ne peut plus humain. Ça concerne Jude. Comment est-ce que tu peux agir ainsi?
4: Bah, j'aimerais que tu transmettes un petit message à Naya et à Azem. S'ils veulent négocier comme au marché, aucun souci. Moi, je veux mon enfant.
3: Bien. Je vais te proposer une somme qui te conviendra et que nous sommes en mesure de payer.
4: Non, c'est pas la peine.
3: Pas assez vite. D'abord, laisse-moi te dire la somme. Ensuite, tu parleras.
4: D'accord.
3: Que dis-tu de 25 millions? C'est une somme qui te convient bien. Nous sommes en mesure de la payer. Qu'est-ce que tu en dis?
5: En ce qui concerne l'argent, il n'y a aucun problème. Pour les bijoux, je crois que nous pourrons vendre qu'une petite partie, sinon ton père le saura.
6: D'accord. Il faut réunir le plus d'argent possible. Après, on verra si on peut vendre des bijoux.
5: Si Azem était d'accord, on aurait déjà résolu tout ça. On n'aurait pas été obligé de réunir de l'argent. Que le ciel nous vienne en aide, c'est ce qui reste à dire.
1: D'accord, maman. Maintenant, il est grand temps d'agir.
5: Oui, mon cher. Allons, Sama, viens avec moi.
6: Oui.
1: On y va, Nagam. Qu'est-ce qu'il y a encore? Allons dans notre chambre pour voir combien d'argent il nous reste. Allons.
2: Maman?
6: Naya. Oh, mon cœur. Ça va aller, mon enfant. Ne t'en fais pas, ça ira, crois-moi. Tu verras. Mon enfant, il faut que tu te calmes, d'accord?
7: Bonjour, ma très chère Naya. Ça fait un moment qu'on ne t'a pas vue ici. C'est parce que je suis ici que tu ne viens pas rendre visite. Je vais bientôt partir d'ici, alors il ne faut pas t'en faire. Ne t'inquiète pas.
2: Ça va, ma tante?
7: Oh, je vais très bien. Merci de demander.
6: Boudour, pour l'amour du ciel, ne traite pas cette fille comme ça. Viens, ma fille, suis-moi.
1: Donc tu ne veux pas contribuer? Et pourquoi ça, au juste? Est-ce que t'as oublié qui nous est venu en aide, en fait?
2: Vas-tu arrêter avec cette histoire? Il faut toujours que tu me rappelles que ta famille m'a sortie de prison.
1: Mais est-ce que ce n'est pas la vérité?
2: Oui, c'est la vérité. Je leur en suis reconnaissante. Néanmoins, je ne suis pas prête à donner tout l'argent que j'ai à Naya ou encore à vendre mes bijoux pour l'aider.
1: C'est quoi ton problème? Tu te rends compte de ce que tu racontes?
2: Je ne dis pas ça pour te blesser. Mais tout comme Naya, nous avons également notre vie et nos besoins. Laissons ton père les aider.
1: Dans ce cas, ne paie rien si tu ne veux pas. Je ne peux pas t'y obliger d'ailleurs. Quant à moi, j'ai mon propre opinion.

0: Je te jure, maman, si j'avais 100 millions, je les aurais déjà donnés. On parle de 50 millions. Tu connais bien notre situation. On n'a pas cette somme-là.
1: Je ne suis pas d'accord avec tout ceci. Est-ce qu'il veut vendre son fils?
0: Allez, s'il te plaît, maman, il ne faut pas le brusquer. Il risquerait de maintenir l'action en justice.
1: Dis-moi ce que je dois lui dire.
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0: Regarde. Tu vois cette couleur?
1: C'est rouge rubis, comme ton collier.
0: Ça veut dire que cette année-là, on a eu un ensoleillement parfait sur le vignoble. Je crois qu'il est prêt. Va dire à ta mère qu'il faut qu'on mange du poulet ce soir. Ça ira parfaitement avec notre nouveau cru.
1: Mais allez, vas-y.

0: Liste des 44 appellations communales de Bourgogne-Chablis, Côte-de-Nuit, Pouilly-Fussé. Oh. Je suis presque prête.
1: Calme-toi, Jenna, ce n'est que moi. Je voulais souhaiter bonne chance à ma meilleure amie à l'aube du jour le plus important de sa vie.
0: Ouais, surtout pas de pression, hein.
1: Promets-moi que quand tu auras passé l'examen de maître sommelier, tu rentreras à la maison. Carrington est vide sans toi.
0: Encore faut-il que j'obtienne le titre.
1: Non, ne commence pas à douter, t'as tout pour y arriver.
2: Merci.
0: Et devine qui remet les diplômes cette année.
1: C'est Taylor Swift?
0: Non, c'est Jennifer Huser. C'est une des femmes maîtres sommeliers les plus célèbres au monde. Je te laisse, je dois me dépêcher.
1: D'accord, rappelle-moi tout à l'heure.
0: Promis, pense à moi. Salut! Merci, bonne journée. Bonjour.
3: Bonjour, mademoiselle Saverne. Contente de vous voir essayer.
0: Merci, cette fois j'espère obtenir mon diplôme.
3: Bonne chance.

Soyez la bienvenue, mademoiselle Saverne. Vous avez 30 minutes pour identifier correctement les 6 vins qui vous sont présentés. Vous pouvez commencer, maintenant.

Ici, nous avons un vin franc, un vin vif et précis, frais, léger de corps, avec une robe moyennement claire. Je sens des arômes d'ardoise et d'abri. Avec une dominante de poire, un soupçon de chêne et de sel. Il sent l'air marin. Donc, c'est un chardonnay français de Bourgogne, un Chablis grand cru. Les Clos, 2016. Ce vin est rond et bien charpenté, du Nouveau avec Monde, une dominante d'aromelle, de pamplemousse et de mangue. C'est un Sauvignon blanc de Wero en Nouvelle-Zélande, 2019. Un Haut Rosal, 2018, de Rias Bachar. Un Saint-Julien, 2008, de la région de Bordeaux en France. Un Zinfandel de Rutherford, 2018, de la vallée de Napa en Californie, aux États-Unis.

0: Alors, c'est un vin qui est puissant et étoffé. Opaque, avec des notes de framboise, de prune. Un vin très fruité. Ça doit être un... Malbec, et il me semble qu'il vient de San Rafael en Argentine. Non, non, pas un Malbec. Un Cabernet Sauvignon? Oh. Non, attendez, je réfléchis encore.
1: Il vous reste 10 secondes.
0: C'est un Cahors français de, je vais dire, 2016. Félicitations.
1: Merci, Madame Meuser.
0: Je savais que c'était un Malbec de San Rafael et j'ai douté de moi à la dernière minute.
2: L'examen de maître sommelier est le test le plus difficile du monde. Beaucoup de gens n'obtiennent pas le titre la première fois ni la deuxième.
0: Toi, tu l'as eu. J'arrive pas à croire que je dois attendre encore un an avant de réessayer.
2: Jenna, tu n'es pas obligée d'être maître sommelier pour réussir ta vie. Ni pour avoir tout mon amour.
0: Si, justement, si je veux travailler dans un restaurant comme Alluvial, il faut que j'ai le titre.
2: Enfin, ne sois pas trop dur envers toi-même. Statistiquement, c'est plus facile de devenir joueur de basketball professionnel que maître sommelier. Il n'y en a que 190 dans le monde.
0: Oui, et seulement 27 sont des femmes. J'avais tellement envie d'être la 28e.
2: Enfin, le bon côté des choses, c'est que maintenant que l'examen est passé, tu vas pouvoir ranger tes fiches. Et on va enfin se détendre. Tu as travaillé dur, tu devrais t'accorder un peu de repos. On vient de m'inviter à une dégustation de vin à Santa Barbara. Tu veux m'accompagner?
0: D'accord.
2: Non, très bien.
0: Mais je compte bien repasser l'examen, donc je te préviens, je mets mes bouquins dans ma valise.
2: Comme tu veux.
3: Ce soir, j'ai réussi à vendre 12 bouteilles du Fleur de Ciel. C'est notre dernière acquisition.
2: Oh, excellent, c'est bien, Edwin, t'as bien bossé.
3: Et il m'en reste une demi-bouteille. Ça vous dit de le goûter?
0: Bien sûr, si c'est votre dernière trouvaille.
3: Vous savez, le plus important souvent, ce n'est pas la boisson, mais la personne avec qui vous la partagez. Ce vignoble a remporté le titre de meilleur établissement vinicole du monde 2 années consécutives. À la vôtre.
0: À la vôtre.
2: À la vôtre.
3: Vous en pensez quoi?
0: Il n'est pas très équilibré, il y a une touche d'acidité.
2: Le guide des vins a attribué 98 points à cette bouteille. J'ai dû me battre pour en obtenir 10 caisses.
0: Je vois. Je suis sûrement fatiguée. Si tant de gens l'apprécient, je ne vais pas les contredire. Je vais rentrer.
2: Ok.
0: Salut.
2: Bonne nuit.
0: Bonne nuit. Salut, Edwin.
3: Ciao.
0: Ce vin de la vallée de Napa date de 2009 et c'est un assemblage de Cabernet et de Merlot. Aujourd'hui, c'est un vin au goût intense, un vin plein d'énergie. Mais dans 10 ans, ces deux cépages auront mûri ensemble pour former un mélange incomparable de saveurs. Les plus belles choses mettent des années à se développer. Elles se bonifient avec le temps, comme le mariage.
4: C'est drôle, je n'avais jamais vu le vin comme ça. C'est tellement romantique.
5: D'accord. C'est combien?
0: C'est un grand cru et c'est le dernier que nous ayons encore en magasin. Il coûte 250 $. Vous ne pouvez pas vous tromper. Gardez-le 10 ans et vous verrez. Vous restez ici combien de temps?
4: On repart dans quelques jours.
0: Vous allez parfaitement.

0: Bien ensemble.
1: Oui, c'est vrai.
0: Merci pour votre confiance. Merci. Et encore félicitations.
2: Merci, passez une bonne journée.
0: Alors, les domaines espagnols. Où est-ce que j'ai rangé mes fiches? Allemagne. Oh. Salut, papa.
3: Laisse-moi deviner. Champagne 1973.
0: Bien essayé. Mais là, je suis plutôt en train de réviser ma culture espagnole.
3: Pourtant, je croyais que t'avais pris quelques jours de repos.
0: C'est pas vraiment du repos. L'examen est dans un mois seulement et j'ai encore des tonnes de trucs à réviser.
3: T'as le temps de caler une petite fête dans ton programme?
0: Certainement pas, non.
3: Et si je te disais que cette fête, c'est... moi qui l'organise chez nous pour nos 40 ans de mariage. Une fête surprise pour ta mère.
0: Ah, génial, je suis contente pour vous. Alors oui, bien sûr, j'y serai. Je vais m'arranger pour venir quelques jours.
3: Et pourquoi pas plutôt quelques semaines? Tu serais au calme, tu pourrais bosser tranquillement.
0: C'est vraiment très tentant, mais ici...
4: j'ai mes habitudes et mes livres
3: et... tu sais aussi que la fête du vin et du terroir a lieu cette semaine. Et cette année, le concours vinicole est présidé par Jennifer User.
0: Attends, comment? T'es sérieux?
3: Je te connais trop bien pour plaisanter à propos de ça. Alors, tu vas venir?
0: Tu sais quoi? Je vais venir. Je suis sûre que ça me fera beaucoup de bien.
5: Mike, j'ai besoin de toi dans la maison.
3: Super. Bon, ta mère m'appelle, je t'envoie un texto tout à l'heure.
0: Ça marche, bisous.
3: Allez, viens Baxter. Viens là, viens.
6: Salut ma chérie.
0: Salut, mais qu'est-ce que tu fais là?
6: J'avais envie de passer te dire bonjour.
0: C'est sympa ça.
6: Et de voir ce qui se vend en ce moment.
0: Ah, au fait, grande nouvelle. Mon père a appelé, il prépare son anniversaire de mariage et il veut que je vienne l'aider à l'organiser.
6: Ah. C'est peut-être bien que tu te reposes avant l'examen.
0: Oui, mais j'aimerais qu'on soit là-bas tous les deux. Peut-être pas tout le temps que j'y serai, mais disons... une semaine?
6: Pour que je t'aide dans tes révisions?
0: Non, pour profiter. Et aussi pour m'aider à réviser. Ah. Allez, sinon on va pas se voir pendant 2 semaines.
6: J'aimerais beaucoup venir, mais tu sais comment c'est au restaurant.
0: Je sais, je comprends.
6: Mais je peux te rejoindre pour la fête?
0: Super.
6: D'accord,
0: merci.
6: Ça marche.
0: On se voit ce soir.
6: Allez, à plus tard.
0: À plus tard.

0: tellement contente de te voir.
1: Je suis tellement contente de vous voir, moi aussi.
2: Tu vois qui est là?
3: Salut, mon vieux.
0: Viens dans mes bras, toi. Ah, t'es magnifique.
1: Oh, merci. Oh, maman. Tu m'as manqué.
0: Laisse-la respirer. Laisse-la respirer.
2: Comme tu es belle.
4: Oh, madame le maître sommelier.
2: On est très fiers de toi,
5: non,
2: tu sais.
5: Non, pas encore, maman. Je repasse l'examen dans un mois.
2: Cette fois, je suis sûre que tu y arriveras.
5: Apparemment, j'ai bien réussi la partie théorique et l'examen de service. Maintenant, il reste plus que la dégustation.
2: Cette fois, c'est la bonne. Devine qui j'ai croisé à la poste aujourd'hui.
5: Qui ça?
2: Alison, et elle est très impatiente de te retrouver.
5: J'ai tellement hâte de la voir. Mmh. En fait, j'ai remarqué qu'il y avait plein de gens sur la pelouse.
0: C'est le nouveau vigneron du domaine. Il a changé pas mal de choses.
5: Mmh. Il pourrait pas aussi réparer le panneau à l'entrée?
0: On a énormément travaillé à la qualité de nos récoltes. Mmh. Tu veux que je t'emmène faire le tour des vignes?
2: Allez-y. Oh,
0: tu vas voir, j'ai planté aussi de la sauge et de la bourrache. La vigne adore ça.
5: J'arrive pas à croire que tu cultives toute une parcelle sur la colline. Grand-mère Eleanor ne voulait pas planter là. C'est très sec et puis il y a des risques d'incendie.
0: On a un bon système d'arrosage. C'est Marcello qui s'occupe de tout. Et tout est bio.
5: Aidan pense que les vins naturels ne sont qu'une mode.
0: Tout le monde est en train de passer au bio dans le coin. Plus de pesticides.
5: Ils sont moins prisés et ne se gardent pas aussi longtemps que les vins traditionnels. Ils coûtent plus cher à produire et souvent ils ont un goût un peu acre et amer.
0: Je vois que t'as pas perdu ta langue. Allez, viens, on continue.
5: En route.
0: Oh. Allez.
5: Oh. Merci. Oh non, c'est quoi ça? Regarde, des pucerons? Oh, il faut que tu fasses plus attention.
0: Je m'inquiète pas pour ça. Je suis sûr que Marcello a un plan.
5: Les critiques sont comment?
0: Oh, excellente. Il a vraiment été à la hauteur de sa réputation.
5: Et il avait quoi comme réputation exactement?
0: Eh bien, il a sauvé un vignoble en France. La sécheresse avait brûlé pratiquement toutes les vignes. Il a tout de suite mis en place une technique d'irrigation venue d'Allemagne. Et en quelques mois, toutes les plantes étaient revenues à la vie.
5: Ah, impressionnant.
0: Marcello a travaillé partout dans le monde. On a de la chance de l'avoir avec nous. Viens, je vais te montrer le nouveau chai.
5: Marcello, Marcello, rien que pour lui.
0: Salut, chérie.
5: Salut, papa.
0: Tu peux me rendre un service? Ta mère pense que je vais travailler dans la salle de dégustation, mais j'ai un rendez-vous en ville dans une heure. Je vais voir le traiteur pour parler de la fête. Donc, tu crois que tu pourrais me remplacer? Prends tes bouquins, si tu veux.
5: Bien sûr. Ça me rappellera le bon vieux temps.
0: Oh, la belle époque. Merci, chérie.
5: De rien. À plus tard.
0: Oui, salut.

0: Bonjour, bienvenue au domaine Saverne.
1: Buenas tardes, comment allez-vous?
0: Bien, merci. Vous venez pour une dégustation? Je peux vous proposer notre Pinot Noir de 2019. Je vais vous donner une petite leçon.
1: D'accord.
0: Super. La première étape de la dégustation, c'est de regarder attentivement la couleur. Qu'est-ce que vous voyez?
1: Du rouge?
0: Oui, oui, c'est juste, c'est rouge. Essayons d'être un peu plus précis. Vous diriez que c'est plutôt un rouge profond comme le pavot ou plus doux comme le bougainvillier?
1: Je dirais que la couleur me fait penser à la fleur de ceibo. C'est un arbre. On en trouve beaucoup dans mon pays.
0: C'est quoi votre pays?
1: L'Argentine.
0: Oh, il y a des domaines vinicoles fabuleux en Argentine.
1: Il paraît, oui.
0: Il va falloir que je trouve une photo de cette fleur. On n'a jamais assez de mots pour décrire une robe.
1: Mm.
0: Et vous êtes originaire de quelle région?
1: Je viens de la région de Mendoza. C'est à l'ouest, au pied...
0: Près des Andes.
1: Vous êtes forte en géographie.
0: C'est indispensable quand on s'intéresse au vin. Enfin, je suis pas encore très au point sur certains Malbecs.
1: La meilleure façon d'apprendre, c'est de visiter les lieux. Allez-y.
0: Sans doute. Mais j'ai grandi ici, sur ce domaine. Et j'ai tout appris de ma grand-mère, Eleanor Saverne. C'était son vignoble. C'était une des premières viticultrices de la région.
1: Ça doit être un sacré modèle pour vous. Et donc, vous avez prévu de suivre ses traces, j'imagine?
0: Eh bien, j'espère un jour, oui. Mais pour l'instant, je suis sommelière.
1: Ah oui?
0: Maintenant, il faut sentir le vin. Fermez les yeux. Nous commençons à découvrir les arômes. Alors, dites-moi, est-ce que vous sentez peut-être le parfum de la prune?
1: On goûte?
0: D'accord. Nous vendons notre cuvée réserve seulement $45 la bouteille. Vous voulez en acheter une?
1: Je vais voir, je dois y aller. Malheureusement, il faut que je retourne travailler, mais enchantée et encore merci pour tout.
0: Oui, enchantée. Je m'appelle Jenna.
1: Moi, c'est Marcello Castillo. Je bosse ici. Je suis le chef vigneron du domaine. Et maintenant que les présentations sont faites, je pense qu'on se verra bientôt.
2: Depuis la mort de grand-mère, nos ventes n'avaient jamais été aussi bonnes. Je voulais que Marcello participe au concours vinicole de Carrington, mais il n'aime pas la compétition.
0: Il est vigneron et il n'aime pas participer à des concours.
2: Ne le juge pas trop vite. Il a beaucoup de talent et c'est ce qui nous importe le plus.
0: Je vois.
3: Salut. Regardez sur qui je suis tombé en arrivant. Jenna, voici Marcello Castillo.
1: Mucho gusto.
0: On s'est déjà rencontrés. Enfin, si on veut. Il est passé pendant que j'étais en salle de dégustation.
2: Je croyais que c'était ton père qui faisait les dégustations aujourd'hui.
3: Oui, j'y étais. Elle est juste passée 5 minutes. Me faire un petit coucou.
2: Ah. Bon. Marcello, je suis sûre que ma fille et toi, vous avez des tas de choses à vous raconter. Elle est maître sommelier, après tout.
0: Non, pas encore.
3: Chérie, j'ai l'impression qu'il y a un plat qui brûle dans la cuisine.
2: Oh, mon rôti. Ne bougez pas, on dîne dans 5 minutes.
0: Tu veux que je t'aide, maman?
2: Non, non, non, je m'occupe de tout.
1: Ça va? Je voulais vous dire que je suis vraiment désolé de ne pas m'être présenté tout à l'heure. Vous n'arrêtiez pas de parler et j'ai pas voulu vous interrompre.
0: Je trouve que vous auriez dû.
1: Vous étiez tellement emballé par ce vin.
0: Oui, disons que c'était un vin assez subtil et harmonieux.
1: Pour un vin naturel? Votre père m'a dit ce que vous pensiez. Vous n'êtes pas la première à douter.
0: L'inconvénient, c'est que s'il y a un problème à un moment, on ne peut pas le réparer.
1: Vous appelez ça un problème? Moi, je dis que c'est un challenge. Pourtant, vous devriez aimer ça.
0: Vous parlez d'examen? Oui.
1: Vos parents sont vraiment fiers de vous. C'est impressionnant de se lancer là-dedans.
0: Ce sera impressionnant si j'obtiens le titre un jour.
1: Et si vous obtenez ce titre un jour, vous ferez quoi ensuite?
0: Mon compagnon est propriétaire d'un restaurant 3 étoiles à San Francisco. J'aimerais beaucoup faire ma place dans ce milieu et avoir la chance de choisir les vins qu'on sert sur les tables des plus grands restaurants.
1: Donc, l'objectif de cet examen, c'est de bosser dans un resto?
0: Oui, je toucherai un salaire beaucoup plus élevé qu'aujourd'hui. C'est un poste prestigieux à haute responsabilité dans un domaine très compétitif, surtout pour les femmes.
1: Je vois.
0: Et il se trouve que ma grand-mère, que j'aimais beaucoup, aurait voulu être maître sommelier, justement. Mais elle n'a jamais eu le temps d'apprendre toute la théorie et de se préparer parce qu'elle s'occupait aussi du domaine, donc... Donc je crois que je me suis mis en tête de réaliser son rêve à elle.
1: Je comprends. Eh bien, si ça peut vous rassurer, je suis sûr que vous avez un grand avenir devant vous, Mademoiselle Saverne.
0: Jenna.
1: Jenna. Ravie de vous rencontrer à nouveau. Et je vais vous laisser. Bonne nuit.
0: Bonne nuit.

0: prépare la pâte.
1: Super.
0: Et les soufflés. Oh,
2: salut, ça y est, t'es là.
0: Lucia, je te présente ma meilleure amie, Jenna. Salut, Jenna. Tu sais qu'Alison n'arrête pas de parler de toi. Lucia est hyper douée, je pourrais pas tenir ce magasin sans elle.
2: C'est super de voir avec qui ma copine travaille. Qu'est-ce que vous préparez de bon aujourd'hui?
0: Aujourd'hui, on a fait des scones aux noix et aux gingembre.
1: Tu veux goûter?
0: En plus, c'est nous qui faisons toutes les pâtisseries pour la fête du terroir cette année. J'espère que tu viendras.
2: Oui, c'est délicieux. Mais je serai là samedi, bien sûr. Tiens.
0: Qu'est-ce que c'est?
2: Mon père veut absolument payer pour le gâteau d'anniversaire.
0: Non, jamais de la vie. J'ai passé presque toute mon enfance dans vos vignes. J'ai même cassé votre balançoire, tu te souviens?
2: Oui, enfin, c'était parce que je t'avais poussé trop fort.
0: Ton père est génial. Il a largement mérité que je lui offre son gâteau.
2: C'est très sympa de ta part. Merci beaucoup. Et est-ce que tu connais le nouveau vigneron qui bosse chez mes parents?
0: Marcello?
2: Oui.
0: Mais il est pas nouveau. Toi, ça fait trop longtemps que t'es pas venu.
2: Il a débarqué dans la salle de dégustation hier pendant que j'y étais et il a fait semblant d'être un mec lambda. Un mec qui passait par là et moi, je lui ai fait toute une leçon et il m'a laissé continuer jusqu'à la fin sans rien dire.
0: T'en fais pas pour ça. À mon avis, il a simplement pas eu envie de t'interrompre. À propos de mec, comment va Idan?
2: Il va bien. Il est hyper occupé au restaurant, mais il me rejoindra pour la fête.
0: En tout cas, j'ai trop hâte de te présenter Derek.
2: Derek, tu parles du journaliste? Attends, ça veut dire que vous êtes officiellement...
0: C'est officiel. Sauf qu'il n'est pas encore au courant.
2: Sauvignon blanc. Ça, c'est fait. Ça, c'est un quinci.
3: Salut, toi. Encore sur ton examen?
2: Ouais, évidemment.
3: Oh, ça suffit, non? Ça fait 3 ans que tu travailles comme une dingue. Tu peux peut-être avoir confiance en toi, maintenant.
2: C'est pas si simple que ça, papa.
3: Et si tu filais un coup de main à Marcello pour les accords mets et vins de notre dîner d'anniversaire?
2: Qu'on le fasse à deux, je peux le faire toute seule, tu sais.
4: Ouais, mais c'est plus marrant à deux. Tant que vous ramenez pas toutes vos fiches.
2: Je peux savoir ce que vous avez contre mes fiches?
4: Rien, rien, je me dis juste que je vois pas comment... On peut connaître un vin en lisant des fiches. Je pense qu'il vaut mieux mettre les mains dans la terre.
2: Oui, sauf que c'est pas la terre qui va m'apprendre la définition d'une appellation d'origine contrôlée.
4: Une quoi? Je vous fais marcher. Je connais très bien les normes de production de ce label. J'ai habité en Provence pendant 3 ans.
2: Ah oui.
4: Écoutez, c'est comme vous voulez. Je veux bien aider. Et cet après-midi, je suis dispo.
3: Merci, Marcello. T'as bien eu, hein?
2: Bon, laisse-moi bosser.
3: Une quoi?
2: Allez.
3: Une quoi?
2: C'est quoi ça? Je croyais qu'on se retrouvait en salle de dégustation.
4: Il fait beau, je me suis dit qu'on serait mieux dehors.
2: Alors merci. C'est vrai qu'on est bien ici.
4: Oh, ça me fait plaisir.
2: Et donc, comment vous vous êtes retrouvés à Saverne?
4: J'avais toujours rêvé de vivre en Californie et j'ai vu l'annonce pour le poste sur Internet.
2: Mais on ne faisait pas du vin bio à l'époque.
4: Oui, je sais. Mais j'ai réussi à convaincre votre père de modifier sa méthode. Moi, je suis persuadé que un vignoble bio, c'est un vignoble qui a de l'avenir.
2: Et comment vous comptez vous débarrasser des pucerons sur les vignes?
4: C'est moi qui suis en train de passer un examen.
2: Vous allez changer énormément de choses ici. Je veux m'assurer que mes parents sont entre de bonnes mains.
4: Je comprends très bien. C'est normal. Tenez, un petit entraînement.
2: D'accord. Un vin végétal et épicé avec des notes d'agrumes. Un Grüner Veltliner, un vin autrichien.
4: Bonne réponse.
2: Et avec quel plat il pourrait bien aller? Une salade au bleu et aux poires?
4: Ça me paraît bien. Prête pour le suivant?
2: Oui. Un Tempranillo de la Rioja en Espagne.
4: Exact, c'est ça. Très bien. En plus, j'adore les vins espagnols. Vous savez, il y a un bar qui s'appelle Casa de Guardia. À Malaga.
2: Où Picasso allait souvent. Il est né là-bas.
4: Comment vous saviez que j'allais parler de ça?
2: J'ai étudié le sujet. Je pense que ce vin irait bien avec un assortiment de légumes grillés. Dites-moi, comment ça se fait que vous voyagiez autant?
4: La principale raison, c'est que j'adore les voyages depuis toujours. Je trouve que c'est la meilleure façon d'apprendre. Je découvre l'histoire d'un pays et en même temps, je perfectionne l'art de fabriquer du bon vin.
2: C'est drôle, on dirait une réponse préparée à l'avance.
4: Vous trouvez? Eh bien, peut-être aussi que je n'ai pas encore trouvé où j'avais envie de poser mes valises. Allez, il en reste encore un.

0: Ce vin est très surprenant. Je sens le cassis, la prune. Et c'est bien de la cardamome? Il est sûrement trop cher pour la fête de mes parents. Quoi? Quoi? Est-ce que c'est un Malbec? Pourquoi je me trompe toujours sur les Malbecs?
1: Non, paniquez pas, calmez-vous. Ça va aller. Fermez les yeux et inspirez un coup. Reprenez le verre. Voilà, ressentez les choses comme votre grand-mère Eleanor Olivia vous l'a appris dans votre enfance.
0: Des feuilles d'arbres agitées par le vent, des framboises et des prunes par une chaude journée d'été. C'est un vin du domaine Saverne, c'est ça?
1: Je vous présente notre cuvée réserve de l'année dernière. Et vous aviez raison, c'est un Malbec. 100% naturel.
0: Eh bien... il est très réussi. Ethan, il faudrait que tu ajoutes ce vin à la carte de ton restaurant.
2: Il ressemble un peu à un château neuf du pape, mais encore plus fruité.
3: Jenna, je suis pas sûr que tu sois très objective.
0: Pourquoi tu dis ça?
4: Parce que c'est le domaine de ta grand-mère.
3: En plus, tu sais que je ne mets à la carte que des vins qui ont été primés ou médaillés.
0: Je sais, je voulais juste te faire part de ma joie, je crois vraiment.
3: Écoute, je dois m'occuper des clients, je peux te rappeler tout à l'heure?
0: Oui, bien sûr.
3: Ok, à plus tard.
0: À plus tard. Papa? Papa, il faut que tu convainques Marcello de participer au concours vinicole.
5: Le concours tombe le lendemain de notre anniversaire de mariage, je te rappelle. Ça fait trop de choses en même temps. En plus, je te l'ai dit, Marcello n'est pas friand de ce genre de compétition et je respecte son choix.
0: Mais papa, ce vin pourrait changer l'avenir du domaine. Il nous ferait passer d'un vignoble modeste à un des meilleurs producteurs du pays.
5: Tu as un anniversaire de mariage à préparer. Laisse Marcello s'occuper du vin, d'accord? Comment va Aidan?
0: Aidan? Il va très bien. Salut.
6: Je te la fais courte, foire artisanale dans 20 minutes, balade entre copines.
0: Je peux pas, je suis en pleine révision.
6: T'as un cadeau pour l'anniversaire de mariage de tes parents?
0: Non, j'ai pas de cadeau. Bien vu, c'est vrai. Alors, ok, je vais aller avec toi à la foire artisanale. Et je chercherai un truc là-bas. Mais juste pour une heure, pas plus.
6: D'accord?
0: Tu peux emballer les pains au chocolat?
6: Ça me va très bien. On se retrouve là-bas, alors.
0: J'avoue que cette pause me fait du bien.
6: J'en étais sûre. Oh, regarde, tu veux pas jouer au tombalo?
0: Sûrement pas, non.
6: Pourquoi pas le gob-pomme, alors?
0: Et pourquoi pas aucun de ces trois jeux dangereux?
6: En fait, t'as peur que je batte ton record. C'était quoi, déjà 40 pommes?
0: 42, pour être précise. Et je sais que tu n'arriveras jamais à me battre. Mes parents sont mariés depuis 40 ans. Qu'est-ce que je pourrais bien leur offrir qu'ils n'ont pas déjà chez eux?
6: T'en fais pas, tu vas trouver. Il y a tellement de trucs cool ici.
0: Oh, attends, est-ce que je t'ai déjà parlé d'elle?
6: Oui, peut-être une fois ou deux, ou plutôt des centaines.
0: Elle est maître sommelier et elle s'est battue pour que les grands vins soient accessibles à un large public. C'est une femme hyper respectée dans le milieu.
6: Toi aussi, un jour tu seras respectée dans le milieu. Allez, viens.
0: Il est joli.
6: Merci. Tiens, regarde qui est là.
0: Salut.
7: Salut. Vous profitez de la foire pour faire des cadeaux?
6: Des cadeaux pour moi-même.
7: Très joli bracelet. Justement, je cherche des choses à envoyer à ma sœur et à mes nièces à Buenos Aires.
6: Oh, c'est gentil de penser à elle.
0: Et moi, je me demande ce que je pourrais offrir à mes parents.
7: J'ai vu un truc pas mal. À mon avis, ça pourrait leur plaire.
0: Ah, super! Vous pouvez nous montrer?
7: Ouais.
0: Ce serait parfait pour l'entrée du domaine. Chips!
6: Ce beignet est délicieux.
8: Jenna Saverne! Oh, quelle surprise!
0: Comment ça va depuis le temps?
8: Je m'occupe en étant présidente de cette fête modeste et conviviale.
0: Je vois, c'est magnifique et t'as dû te donner un mal fou.
8: Depuis quand on ne s'est pas vu? J'ai appris que tu étais maître sommelier à San Francisco et que tu avais un joli fiancé. C'est pour bientôt le mariage? Comment il s'appelle encore?
0: Eh bien, il s'appelle Aidan et il est à la tête d'un grand restaurant.
8: Ta mère n'arrête pas de me parler de tous tes projets. Elle est tellement fière de toi. Et je n'arrive pas à croire que Carrington ait donné naissance à un grand maître sommelier.
0: En fait, je dois passer l'examen à la fin du mois, donc ce n'est pas encore fait.
8: Jenna était très bonne élève à l'école primaire et elle ne cesse de briller depuis.
0: Donc, si j'ai bien compris, tu connais Marcello, notre vigneron.
8: Ah, on est des vieux copains. C'est lui qui maintient mes chevaux en forme.
7: Oui, je monte à cheval parfois. Ça me rappelle la maison.
8: Philippe se languit de toi.
7: Et je me languis de Philippe. C'est un cheval.
0: J'avais deviné, oui. Et avant que vous posiez la question, je ne monte jamais à cheval.
8: Quoi? Tu t'es toujours permise du petit accident que t'as eu il y a des années? Pourtant, c'était rien du tout.
0: Bah non. D'ailleurs, j'ai encore la cicatrice, là. Regarde.
8: Je ne vois aucune cicatrice.
0: Je vois rien non plus.
8: D'accord, c'est bon. Peut-être que la cicatrice est psychologique, mais je vous jure qu'elle est bien là. Enfin bref, figure-toi que j'essaie de convaincre Marcello d'inscrire les vins de Saverne au concours vinicole, mais cette tête de mule me dit toujours non.
0: Ah oui, c'est vrai?
7: Ouais, ça m'intéresse pas, ces trucs-là. Les médailles, les concours, tout ça.
8: Enfin, tu as encore quelques jours pour t'inscrire. Oh, vous pouvez m'aider. Le concours de gobage de pommes a lieu cet après-midi et le comble, c'est qu'on n'a pas assez de pommes. J'aurais besoin de main-d'œuvre pour aller en cueillir quelques kilos au verger de Davos.
0: Ce serait avec plaisir, mais je dois retrouver mon copain dans pas longtemps.
4: Il faut absolument que je retourne à mes révisions.
7: Allez, vous pouvez prendre 5 minutes pour dépanner Peggy.
0: Oui, allez, je fais le pour Peggy.
7: Ah, si, vous réviserez demain.
0: Oui,
7: allez,
0: ça,
7: allez, venez, on revient bientôt.
0: Parfait.
4: Vous rentrez souvent chez vous? Je veux dire, en Argentine.
7: Pas aussi souvent que je le voudrais. Tous les 2 ou 3 ans, quand je suis entre deux boulots, si j'enchaîne pas tout de suite.
4: C'est comment, là-bas?
7: C'est aussi beau qu'on le dit.
4: Je crois qu'on en a assez.
7: Ouais, ça devrait aller.
4: On y retourne?
7: Ouais.
4: Opération réussie.
7: Très réussie.
8: Merci pour votre aide si précieuse.
4: Aucun problème.
8: Un de nos participants a eu un empêchement de dernière minute. Jenna, tu veux bien prendre sa place? Tu étais si douée quand tu étais petite.
7: Je vais y aller. Je veux bien le faire.
8: Tu es merveilleux. Viens, ça va commencer.
7: J'ai peur.
8: Je vais te débrouiller comme un chat.
7: Moi, j'ai pas du tout.
4: Allez,
8: bien fort notre grande championne, Lily Prescott. Bravo pour cette nouvelle victoire, Lily.
7: C'était toi la meilleure.
9: Je suis au courant.
8: Et voilà pour vous, monsieur.
4: Je dois aller. Oui, ok.
7: Elle a triché et je l'ai laissé gagner. Tiens, c'est cadeau.
4: Oh, vraiment, c'est pour moi? C'est trop, merci du fond du cœur. Merci, je le garderai précieusement toute ma vie.
8: La deuxième place, c'est bien aussi.
7: Est-ce que je peux au moins emporter quelques pommes à la maison?
8: Oui, bien sûr, tu l'as bien mérité. Oh, j'aurais dû te le dire avant, cette petite gagne tous les ans.
7: Bon, je rentre, on se verra plus tard au
4: d'accord,
7: domaine.
4: D'accord, c'était une
8: merci encore, Marcello. Et reviens nous voir à la fête. À bientôt.
4: Peggy? On a jusqu'à quand pour s'inscrire au concours vinicole? Bonsoir.
7: Salut.
4: Ça sent la pâtisserie à des kilomètres à la ronde.
7: Ah, oui. Allison m'a donné une de ses recettes. Et j'avais envie de faire honneur aux pommes de Peggy. Ma cuisine était dans un état lamentable. Et ta mère a bien voulu me prêter son four, à condition que je garde une part pour elle et ton père. T'as déjà dîné?
4: Non, mais il faut absolument que je mange un peu de tarte. Immédiatement.
7: Ouais, t'as raison.
4: Oh, vas-y, elles sont goûte. Tellement bon, c'est dingue. Tu sais ce qui manque? Une boule de glace vanille avec une larme de vin de Xérès par-dessus.
7: Vous êtes maître sommelier, non?
4: Tout ce que tu fais pour moi depuis que je suis arrivée, ça m'aide beaucoup.
7: C'est parce que, pour moi, le vin, c'est une expérience qui se partage avant tout. Plus que des connaissances.
4: C'est drôle, le maître sommelier du restaurant d'Aidan m'a dit la même chose un

0: joie.
1: Pourquoi ce restaurant est si important? Qu'est-ce qu'il a de si attirant pour toi?
0: Aidan, il s'est battu comme un fou pour réaliser son rêve. Il s'est tellement investi, un peu comme mes parents, dans leur vignoble. C'est le projet de sa vie et... j'ai très envie d'en faire partie aussi. Si je pouvais lui apporter mon aide, si on travaillait ensemble, ce serait un rêve pour moi. Ce serait le bonheur. Mais je doute tout le temps, j'ai peur de ne pas être à la hauteur.
1: Tu plaisantes. Jenna, tu es à la hauteur. Tu ne te rends pas compte du talent que tu as. Tu pourrais travailler où tu veux. Il faut juste que tu fasses confiance à ton instinct. T'es prête?
2: Qu'est-ce que tu fais?
0: Je fabrique un centre de table pour l'anniversaire de mariage de mes parents.
2: Ça a l'air joli.
0: Je reviens à ce que je disais l'autre jour. Tu sais que je ne te demanderais jamais de mettre un vin de mes parents sur ta carte si je n'étais pas convaincue qu'il irait parfaitement avec le menu d'Alluvial.
2: Oui, écoute, salut. On verra ce qu'il donne au concours vinicole.
0: Ou autre possibilité, c'est que quand tu viendras pour la fête,
3: tu prendras une bouteille pour le faire goûter à Edwin.
2: Le truc, c'est que ce serait mieux qu'il ait été validé par un jury.
0: Ou que moi, j'ai été validée par un jury.
4: Mais non, Jenna, arrête. Je sais que tu t'y connais. Je ne mets pas en doute tes compétences.
0: Tu doutes de quoi, alors?
4: Écoute, attendons de voir s'il gagne un prix au concours.
2: Tu me manques beaucoup, ok? Je sais que c'est pas facile pour nous en ce moment, mais tu es tellement prise par tes révisions que...
4: franchement, j'ai hâte que ce soit fini pour qu'on puisse se retrouver un peu.
0: Je vois. Marcello! Il faut que je te parle d'un truc super important.
1: Tu te souviens que tu m'as demandé comment j'allais me débarrasser des pucerons?
0: Oui. Quoi? Des coccinelles?
1: Ouais. Elles portent bonheur et en plus, elles mangent les parasites. Tu veux m'aider à les installer? On va leur présenter leur nouvelle maison.
0: En fait, je veux vraiment inscrire ton vin bio au concours vinicole.
1: Ouais, mais je crois que c'est trop tard pour les inscriptions.
0: Je nous ai déjà inscrits. Je suis désolée, j'ai pas pu résister.
1: Ah.
0: Si t'es sûr que tes méthodes sont bonnes, tu devrais être fier de le prouver à tout le monde.
1: Je crois que le vin est une preuve largement suffisante. Merci.
0: T'as peur, c'est ça?
1: Non.
0: Attends, je comprends. Et j'ai peur, moi aussi. J'ai peur d'échouer encore une fois à mon examen, mais ça m'empêche pas de réessayer.
1: Tu me files un coup de main ou pas?
0: Oui.
1: Quand les vignerons se mettent à vouloir obtenir des récompenses, leur seul objectif, c'est de plaire à un groupe de critiques. Et alors le vin s'appauvrit. Il perd son identité. Enfin, il n'a plus de sens à mes yeux.
0: Si j'ai pris cette initiative, c'est parce que je crois en ce que tu es en train d'accomplir sur le domaine.
1: Je n'ai pas besoin d'attention.
0: Marcello, je t'en prie. S'il te plaît, fais-le pour moi, pour ma famille. C'est le seul moyen pour que notre vin soit vendu à un large public. Il mérite d'être sur les tables des plus grands restaurants.
1: Pourquoi c'est si important? Est-ce que ça ne pourrait pas simplement être un vin hors du commun qu'on fabrique pour les amis, la famille et les gens qui savent apprécier ce qui est fait avec le cœur?
0: Pourquoi ne pas partager ce que tu as dans le cœur avec le reste du monde? Tu as un vrai don, Marcello, je t'assure.

0: Marcello?
1: Ouais?
0: Je voulais m'excuser pour ce que j'ai dit hier. C'était déplacé et je n'aurais jamais dû t'inscrire contre ta volonté. Je croyais agir dans l'intérêt de ma famille, mais excuse-moi. Comment je pourrais me faire pardonner?
1: Retrouve-moi à l'entrée dans une heure. Et mets des bottes.
0: Non, pas ça. Ah, si c'est ce que je crois, c'est non.
1: Voilà. On y est.
2: Salut, vous deux.
1: Salut, Peggy.
0: Peggy?
1: Viens.
0: Qu'est-ce qu'on fait ici?
1: Tu vas voir.
0: Attends, tu sais que... Tu te souviens que je n'aime pas les chevaux?
2: C'est bien, Jenna, je suis fière de toi. J'ai toujours dit qu'il suffisait que tu remontes en selle pour que tu reprennes goût à l'équitation.
0: Comment, quoi? Qu'est-ce qui est censé se passer ici?
1: Tu veux toujours te faire pardonner?
0: Tu veux que je monte à cheval? Non, non, désolé, ça ne va pas être possible. Mais vas-y, toi, profites-en. Moi, je vais attendre ici, je préfère
1: non,
0: regarder comme ça.
1: Non, ton étalon t'attend.
0: C'est vraiment un étalon?
2: Non, c'est pas un étalon, il est castré.
1: Enfin, c'est un cheval, c'est tout. Je suis sûr qu'il va t'adorer.
0: Non, allez, viens.

0: content maintenant. Tu me pardonnes?
1: Ouais. Ouais. Bravo, je suis super fier de toi et je te félicite d'être remonté sur un cheval après toutes ces années. Et tu devrais essayer de te reposer un peu parce qu'on va devoir se lever tôt demain.
0: Ah oui?
1: On doit installer le pique-nique, tu te rappelles pas? Je t'assure qu'on a dit à Allison qu'on lui filerait un coup de main.
0: Oui, c'est vrai.
1: Je passe te prendre à 8h?
0: Ok.
1: Super.
0: Super. Bonne nuit.
1: Bonne nuit.

0: Edwin a démissionné?
1: Ah non, je suis désolée d'apprendre ça. Du coup, tu cherches quelqu'un pour le remplacer?
0: Quoi? Aidan? Hein? Tu m'entends? Aidan?
1: Ben voilà, on a été coupés.
2: Ouais, sur cette partie de la route, il n'y a pas beaucoup de réseau. Est-ce que tout va bien?
1: Oui, sauf que le sommelier d'Alluvial vient de donner sa démission. Du coup, Aidan se demande s'il va réussir à prendre quelques jours pour venir à la fête de mes parents.
2: Oh, mais ça va, c'est dans une semaine. D'ici là, il aura peut-être résolu le problème. C'est le boulot de tes rêves, non?
1: Oui, c'est ça.
2: Ouais. Et vous êtes ensemble depuis combien de temps?
1: Ça fait 3 ans.
2: C'est du sérieux?
1: C'est une relation qui m'apporte tout ce que je pouvais espérer. C'est un homme intelligent et passionné, avec des connaissances inépuisables sur le vin.
2: Alors il ne devrait pas hésiter une seconde. À mon avis, son nouveau sommelier est tout trouvé.
1: Et toi? Est-ce qu'il y a quelqu'un dans ta vie?
2: Ça fait un bout de temps que non. En Allemagne, j'étais avec quelqu'un et elle m'a demandé de rester, mais j'étais pas prêt. Parfois, je me demande si j'ai eu raison, si j'ai pas eu tort de partir. Mais je crois que non. J'ai pas eu envie de poser mes valises. Donc j'ai repris la route.
1: Bonjour mesdames, je vais vous faire goûter notre Zinfandel à vendange tardive. Un vin élaboré ici à Carrington. Je vous laisse découvrir ces arômes. Vous allez voir, on trouve des notes de noisettes et de fruits rouges, notamment de la cerise et même une pointe de cannelle. C'est un vin qui se marie bien avec un plat sucré, par exemple avec les gâteaux de mon amie Allison.
3: Oh, on sent les fruits. Et la cannelle aussi, c'est vrai.
1: Sachez aussi que c'est un vin bio 100% naturel.
3: Ah bon? Le bio, c'est très bien.
1: Merci, passez une bonne journée. Alors, ça va?
3: Donc, Derek, je te présente Jenna, ma meilleure amie, et Marcello, son...
1: C'est le vigneron du domaine Saverne, et maintenant, un bon ami.
2: Oui, c'est ça. Eh bien, bonjour.
4: Bonjour.
3: Alors, Jenna, je te présente mon amoureux, le merveilleux Derek.
1: Donc, c'est officiel.
4: Allison m'a beaucoup parlé de vous. Je peux prendre une photo de vous trois pour le journal local?
1: Oui, bien sûr, oui.
4: Ok.
2: Ok.
4: Très bien, souriez. Dites vigne.
3: Dites pâtisserie.
1: Pâtisserie.
2: Pâtisserie. Pâtisserie. Continuez. C'est bien, c'est ça. Je vous laisse.
1: C'est cool, les enfants adorent jouer avec toi.
2: Pas vraiment. C'est parce que je fais semblant d'être leur entraîneur.
5: Promenade en calèche. Dernier appel pour les promenades en calèche.
2: On devrait faire un tour.
1: Quoi? Nous? Moi? Non, non, non, non, sans façon, je veux pas. Non, non, non, non, non, non. C'était une longue journée.
2: Oui. Et t'étais super quand tu servais le vin. Je t'assure, on sent à quel point t'es passionné quand tu parles des saveurs et des arômes.
1: Merci.
2: Tu sais ce que j'ai appris? Les vignes où je t'ai emmené quand on était à cheval.
1: Oui.
2: Elles sont à vendre.
1: Quoi? T'es sérieux?
2: Oui.
1: Alors tu vas devenir propriétaire?
2: Ça m'étonnerait que j'ai assez d'argent. Enfin, pas pour l'instant. J'envoie une partie de ma paie tous les mois à ma mère et à ma sœur, en Argentine, donc ça me paraît difficile.
1: Tu pourrais trouver des investisseurs? Ou peut-être prendre un associé?
2: Je sais pas. C'est vrai que... c'est pas une mauvaise idée, mais... il faudrait que je m'associe avec la bonne personne. Ouais.
1: Moi, je trouve que tu devrais le faire. Surtout si c'est ton rêve.
2: Aux États-Unis, tout le monde parle de ça. On dit qu'il faut réaliser son rêve, mais en fait, il n'y a pas beaucoup de gens qui vont jusqu'au bout.

0: Toi, bien sûr.
1: On verra si je le réalise un jour.
0: Oh, t'as froid?
1: Ah non, ça va, c'était juste un petit coup de vent.
0: Mets ça.
1: Passager.
0: C'est mieux.
1: Merci, c'est vrai que c'est mieux. Vas-y, pose-moi des questions sur la viscosité dynamique.
2: Tu veux pas qu'on reprenne cette conversation demain?
1: Si, oui, d'accord. Comment se présente le remplacement d'Edwin?
2: J'avance pas trop. Je reçois des candidats tous les jours.
1: Tu voudrais engager quelqu'un pour quand?
2: Idéalement, le plus tôt possible. C'est pas facile de tenir un restaurant et de superviser la cave en même temps.
1: Je me disais que quand j'aurais passé l'examen, j'aurais du temps libre, donc peut-être que je pourrais te...
3: Jenna, est-ce que je peux te parler une minute?
1: Oui, je...
3: Oh, oui, pardon, Aidan, désolé de vous interrompre.
4: Salut, Mike, vous en faites pas, c'est rien. On n'a qu'à se rappeler tout à l'heure.
1: Ok, c'est ça, on se rappelle.
3: Alors, j'ai besoin que tu m'aides à sortir ta mère de la maison. Comme ça, je pourrais transporter les tables et les chaises dehors, près des chais. Il y a un atelier pour fabriquer des bougies à la foire. Tu veux bien l'emmener?
1: Oui, bien sûr, je vais l'emmener.
3: T'es génial.
1: Je crois que j'ai pas intérêt à changer de voix.
5: Maître sommelier, c'est déjà assez prestigieux comme voix.
1: Oui, mais je le suis pas encore. Oh, je le suis pas. Maman, tu sais que j'ai déjà échoué à cet examen, 2 fois en plus. À t'entendre, on dirait toujours que c'est fait, que j'ai déjà été reçue.
5: Chérie, écoute, quoi qu'il arrive, tu ne pourras jamais me décevoir. Je te promets que je n'en parlerai plus.
1: Merci, maman.
5: De rien, trésor. Tu sais que ça va être notre anniversaire de mariage à ton père et à moi.
1: Ah oui, c'est vrai, oui. C'est dans quelques jours, c'est ça?
5: Bah ouais. Je commence à me demander si ton père n'a pas complètement oublié la date.
1: Papa, maman a peur que tu aies oublié votre anniversaire.
3: Oh, j'ai prévu de l'emmener dîner au restaurant vendredi soir.
1: Et qu'est-ce que t'as prévu pour samedi quand on sera en train de préparer la fête?
3: Je peux l'envoyer à la fête du terroir, non?
1: Encore? Je crois que tu devrais l'emmener passer la nuit dans un hôtel romantique vendredi soir.
3: T'as pas besoin de moi pour tout mettre en place?
1: Enfin, j'ai surtout besoin que maman reste loin d'ici la veille pour qu'elle ne se doute de rien. Marcello et moi, on installera tout.
3: D'accord, c'est une bonne idée.
1: Super. Pendant que j'y pense, tu sais à qui appartient le domaine Noni?
3: Bien sûr, c'est mon copain Gilles Crowley qui possède ses vignes. J'étais à l'université avec lui, le domaine porte le nom de sa fille.
1: Ça fait un moment qu'il l'a mis en vente, on dirait.
3: Tu songes à acquérir ton propre vignoble?
1: Oh, non, c'est pas ça. C'est pas pour moi, ce serait pour...
6: Jenna! Jenna!
1: Je reviens tout de suite. Salut!
0: Salut!
1: J'étais en train de parler de toi, justement.
0: Attends, me dis rien pour l'instant, j'ai une surprise pour toi, si tu veux bien me suivre. Tu peux?
1: Oui, je te suis.
0: Cool.
1: J'étais avec mon père. Il connaît le propriétaire du domaine qu'on a vu.
0: Ah oui?
1: Oui.
0: Est-ce que tu as déjà goûté la cuisine argentine?
1: Non, en tout cas pas préparé par un argentin.
0: Oh, señorita, asseyez-vous, ça va être prêt dans une minute.
1: D'accord.
0: Une minute, voilà.
1: Ah, et en plus, ça sent super bon. J'avais pas remis les pieds dans cette maison depuis la mort de ma grand-mère.
0: Ton père avait proposé de me trouver un logement en ville, mais en général, je préfère vivre sur les terres que je cultive.
1: Je vois que t'as apporté quelques améliorations.
0: Oui, une ou deux, des choses essentielles.
1: Et t'as gardé les tableaux peints par ma grand-mère?
0: Je les aime bien.
1: Elle avait tellement de talent. Je peux t'aider?
0: Ça va, c'est rien, tout va bien.
1: Laisse-moi t'aider, je peux prendre
0: le... Ça va. Allez, assieds-toi, vas-y.
1: Ok.
0: D'abord, on a des empanadas.
1: Wow, ils ont l'air parfaits.
0: Oui. Attends la suite. Je t'ai fait aussi du churraco. Ok.
1: C'est beau.
0: Le churraco, chez nous, c'est... un steak
1: Merci
0: de bœuf
1: beaucoup.
0: Grillé bien juteux. Et pour sublimer la viande, tu dois absolument mettre de ça.
1: Qu'est-ce que c'est?
0: Du chimichurri, mais la version classique, verde.
1: Oh, c'est délicieux, j'espère que tu me passeras la recette après.
0: La recette vient de mon père, il tenait toujours le barbecue dans le jardin de notre maison quand j'étais enfant. Mais en gros, c'est facile. C'est du persil et encore du persil.
1: Du persil, donc c'est le persil l'ingrédient secret du plat.
0: Oui, frais et finement haché. Et pour accompagner ce menu, tu veux deviner le vin?
1: Ah oui, oui, j'adorerais essayer de deviner.
0: Super, déjà, tout ce que je peux te dire, c'est qu'il n'y a aucun vin qui irait mieux avec ce plat. Je te sers.

0: vers cette bouteille pour notre dîner. Tu l'as ouverte pour moi ?
1: Il n'y a personne avec qui j'aurais plus envie de partager ce souvenir. Et surtout parce que je savais que tu l'apprécierais.
0: Tu avais raison, trinquons.
1: Trinquons.
0: Oh, j'ai trop mangé, je me suis régalée. C'était le meilleur dîner de toute ma vie.
1: Quoi ? Je croyais que t'étais habituée au resto étoilé.
0: C'est pas les étoiles qui comptent.
1: Ah, j'ai quelque chose à te montrer. Je nettoyais un placard et j'ai trouvé ce tableau. Je me demandais, est-ce que c'est toi quand t'étais enfant ?
0: Je crois, oui, oui, fais voir. C'est ma grand-mère qui a dû peindre ça. J'avais jamais vu ce tableau, c'est drôle.
1: Je me dis que ça ferait un super cadeau d'anniversaire pour tes parents.
0: Tu trouves ? Tu crois que ça leur plairait ? C'est très gentil de penser à eux, merci.
1: C'est rien du tout. Tiens, là. C'est mieux, non ?
0: Attention, tu risques de t'envoler. Hey Dan, salut. T'arrives à quelle heure ?
2: Jenna, je suis désolé, il faut que je te dise quelque chose.
0: Oui ? Qu'est-ce qui t'arrive ? Est-ce que ça va ?
3: J'espérais vraiment que j'arriverais à trouver la bonne personne avant aujourd'hui. J'ai essayé, j'ai passé toute la semaine à m'arracher les cheveux.
2: Et j'ai décidé que... je vais pas pouvoir venir à la fête. Je suis sincèrement désolé. J'ai fait des offres à plusieurs candidats, mais pour l'instant, personne n'a accepté.
3: J'espérais que le problème serait résolu et que je pourrais te rejoindre, mais je peux pas quitter le restaurant maintenant.
0: Donc, en gros, tu dis que tu ne viens pas.
3: Je suis désolé.
0: C'est rien, c'est pas grave. On se verra à mon retour. Allez, salut.
1: Ça va ? Tu veux qu'on discute ?
4: Le poste de sommelier est vacant depuis une semaine et Aïda n'a même pas imaginé que je pourrais postuler. Il n'a même pas envisagé ma candidature.
1: Je comprends que tu sois déçue.
4: Une occasion pareille ne se représentera sûrement plus jamais.
1: Peut-être que tu trouveras un poste dans un autre restaurant.
4: Est-ce qu'il y a des choses qu'il refuse de voir en moi ?
0: Commencez par le fond là-bas.
1: Bonjour. Salut. Salut.
0: Salut. Tu veux un blanc de blanc ?
1: S'il est du domaine Saverne.
5: Jenna ?
0: Oui ?
1: Salut.
0: Salut.
1: Ah,
0: salut, bienvenue.
5: J'ai laissé le gâteau dans la voiture, je le mets où ?
0: Bien sûr, le gâteau. Tu peux le poser ici.
6: J'ai apporté ce que tu m'as demandé.
0: C'est parfait, merci.
5: Ils seront là dans 5 minutes.
0: Écoutez tout le monde, ils arrivent dans 5 minutes. Dépêchez-vous de vous cacher.
7: Ok, tous aux abris.
6: Qu'est-ce que je fais ? Ah bah tiens, en attendant.
0: Ok, c'est bon.
8: On a réussi notre petit effet.
0: Joyeux anniversaire de mariage.
5: Je m'en rien dit.
8: Ça fait plaisir.
0: Ça a marché, papa. Bravo.
5: C'est fou.
6: Mike, toi aussi, t'étais dans le jeu.
0: Merci, Marcello. Il s'occupait de tout depuis le début. Enfin, tout le monde a participé.
6: On a travaillé dur.
8: C'est pour toi. À nos 40 ans.
0: À 40 ans de mariage.
6: J'aimerais d'abord vous dire que je suis très contente que vous soyez tous venus partager ce moment magique avec nous. C'est réjouissant de voir qu'au bout de 40 ans de mariage, on arrive encore à se surprendre. Je voudrais donc tous vous remercier. Et je remercie particulièrement ma fille Jenna, qui me rend aussi fière depuis toujours. Ça me touche beaucoup que tu sois là, ma chérie.
1: Oh. Un petit discours.
0: Oh oui, encore
1: allez,
0: un petit discours.
1: Allez.
0: Bon, d'accord. C'est bon, j'y vais. Je vais dire un mot. Mes chers parents, vous savez que vous avez toujours été des modèles pour moi, dans tous les domaines de la vie. Vous m'avez transmis votre savoir-faire et vous m'avez toujours encouragée à tracer ma propre voie. Mais le plus important, c'est que vous m'avez toujours montré combien votre couple était pour vous une force, un socle sur lequel on pouvait tout construire. Vous m'avez appris ce qu'était l'amour, le véritable amour. C'est une chose magnifique. Et c'est le plus bel enseignement que je pouvais recevoir, donc merci. J'ai vu que votre exploitation était en pleine

0: révolution, enfin, qu'il y avait eu pas mal de changements ici. Mais il y a une chose que j'ai remarquée en arrivant et qui aurait besoin d'un petit rafraîchissement. Attention. C'est un nouveau panneau pour l'entrée du domaine, avec la date à laquelle grand-mère et grand-père ont fondé le vignoble en 1952.
1: C'est un merveilleux cadeau.
0: Si grand-mère était là, elle serait extrêmement fière de vous deux et de tout ce que vous avez fait ici.
2: Tu sais bien qu'on travaille toujours avec passion et surtout, on aime travailler ensemble.
0: Non, et c'est pas tout. J'ai failli oublier. On a une dernière surprise pour vous.
1: Qu'est-ce que ça peut bien être? Oh, Jenna!
2: On croyait l'avoir perdu. Il était où pendant tout ce temps?
0: C'est Marcello qui l'a trouvé. Et il a réparé le cadre aussi.
2: Merci, ma chérie.
0: Je vous aime très fort.
2: Merci.

0: Plus qu'un jour à Carrington. T'es prête à partir? C'est l'esprit de convivialité qui va le plus me manquer. Et toi, bien sûr. Tu vas nous manquer à tous. Je suis pas si loin que ça quand on y pense. T'as raison.
1: Ce gâteau est magique.
0: Avec un mélange de 4 épices, tout est meilleur goût.
1: Tu crois qu'on pourrait produire un vin aux 4 épices?
0: D'accord, peut-être pas tout, je retire ce que j'ai dit. Tu veux danser?
2: Bien sûr que oui. Tant que tu approuves ce genre de...
0: Tu peux éviter de faire ça en public, je te prie.
2: Ah, trop tard. Allez, viens.
0: D'accord.
1: Un truc que je dis souvent, c'est qu'après une danse, on se sent toujours mieux.
0: Si tu veux.
2: Tu sais danser. Sors de ta langue.
0: Je t'adore. Il y a le concours vinicole demain. Est-ce que ça te fait peur? C'est bien. C'est bien. C'est ce qu'il faut. En fait, j'ai réfléchi et je me suis dit que... un nom qu'on pourrait donner à ton nouveau vin, ce serait... le cœur. Parce que... tu as mis tout ton cœur dans ton travail.
1: El corazón.
0: C'est encore mieux. Pour rendre hommage à tes racines.
1: C'est une idée, mais pourquoi pas plutôt Maestra del Corazón.
0: Le maître du cœur. Enfin, la maîtresse.
1: Pour rendre hommage.

0: Mon petit doigt m'a dit que tu étais un peu contrarié.
1: T'en fais pas pour moi.
0: Bien sûr que je m'en fais pour toi. T'es ma fille, voyons. Qu'est-ce qui s'est passé avec Aidan?
1: Son sommelier est parti. Il doit en engager un nouveau, mais il prend que des maîtres sommeliers dans son restaurant. Donc...
0: Mais t'auras le diplôme d'ici quelques semaines.
1: Tout le monde a l'air de croire que je l'aurai. Sauf lui, justement.
0: Et toi, qu'est-ce que tu crois?
1: Moi? J'en sais rien.
0: Jenna, viens t'asseoir une minute avec moi. J'aimerais te dire une chose que ta grand-mère m'a apprise. Une relation, c'est un peu comme un vignoble. Tu y plantes des graines, tu l'arroses, tu en prends soin. Mais ce que tu en retires à la fin dépend de ce que tu y as mis. Et surtout, c'est l'amour qui le fait fructifier.
1: Ça fait tellement longtemps qu'on se connaît. Je croyais que je l'aimais, mais... Comment ça se fait qu'il ne voit pas combien c'est important pour moi?
0: Quel que soit le rêve qui t'anime, vous devriez avoir envie de le réaliser à deux.

0: bonne journée. Merci beaucoup. Voilà le... Aidan ?
1: Salut chérie, comment ça va ?
0: Salut, mais comment ça se fait que tu sois ici ?
1: Je suis venu te souhaiter bonne chance. Moi c'est Aidan.
2: Marcello, ravi de vous rencontrer.
1: J'ai entendu beaucoup de bien de votre vin.
2: Moi j'ai entendu beaucoup de bien de votre restaurant.
0: Je croyais que tu ne venais plus.
3: Hé, nous on fait la queue.
0: On parlera plus tard, goûte ça s'il te plaît, c'est le vin de Marcello dont je te parlais.
2: Non. Qu'est-ce que vous en dites ?
1: Disons que c'est un vin pas comme les autres.
0: Je suis sûre qu'il va connaître un énorme succès.
1: Si tu le penses, c'est sûrement vrai.
4: Tous les participants au concours vinicole sont invités à s'approcher de la grande scène. Nous allons annoncer les résultats dans 5 minutes.
0: On sera bientôt fixés.
1: Alors, je te retrouve là-bas.
4: Bienvenue à l'événement du jour, le grand concours vinicole de Cunnington. Les juges ont dit qu'ils avaient eu beaucoup de mal à prendre une décision et à sélectionner les vainqueurs. Je sais que chacun d'entre vous travaille avec passion et que vous mettez tout votre cœur dans vos productions. Rien que pour ça, vous méritez tous d'être récompensés. Sans vous faire attendre plus longtemps, j'annonce que la troisième place du concours vinicole de cette année est attribuée au Pinot Noir Princesse du Château d'Entremont.
1: Ok, ça va.
4: Ensuite, en deuxième place, nous avons le Firecracker, un merlot du domaine Zellar Creek.
0: C'est maintenant que ça se joue.
4: Et à la première place, un vin qui vient de chez nous, de la petite ville de Carrington. Félicitations aussi à tous les autres participants. Et maintenant, si les représentants des vins récompensés veulent bien monter sur scène pour recevoir leur prix, je rappelle à tout le monde que la fête continue. Alors profitez bien de cette belle journée.
0: Rien du tout. J'arrive pas à y croire. J'étais tellement sûre qu'on aurait le premier prix. Ça va, toi ?
2: Ouais. C'est moins dur que ce que je pensais. Je suis même content d'avoir participé.
0: Ah oui, vraiment ?
2: Ouais.
5: Bonjour, je m'appelle Jennifer.
0: Jennifer ? Bien sûr, bonjour, c'est un honneur. Moi, c'est Jenna Saverne. J'ai énormément d'admiration pour vous.
1: Jennifer, bonjour, Aidan Parker. Vous êtes venue dans mon restaurant, Alluvial, à San Francisco.
5: Oh oui, je me souviens. Enchantée. Et j'imagine que vous êtes Marcello Castillo.
2: Oui, ravi de faire votre connaissance.
5: Je voulais venir me présenter à vous en personne. J'ai goûté votre vin aujourd'hui et je dois dire que ça a été une vraie surprise. J'ai apprécié l'audace, l'originalité. On sent que vous êtes quelqu'un de très créatif.
2: Merci.
5: Vous savez, les juges ne sont pas forcément friands de vin naturel, mais moi je pense que votre talent est indéniable.
2: Wow.
5: Et si par hasard vous avez envie de tenter l'expérience en Australie, je suis prête à vous embaucher sur mon domaine dans la vallée de Yarra. Je vous donne mon numéro personnel. Ne réfléchissez pas trop longtemps.
2: Merci.
0: C'est incroyable.
2: Quoi ?
0: Attends, c'est encore mieux que le premier prix. Jennifer Hauser a envie de travailler avec toi. Et elle t'invite en Australie.
2: Oui, c'est fou. Hey, tu devrais aller lui parler maintenant.
0: Non,
2: allez. Si, c'est maintenant ou jamais. Allez, vas-y, tout de suite. Allez, profite-en.
0: Pardon, madame.
5: Oh, vous pouvez m'appeler Jennifer.
0: D'accord. Alors, Jennifer, je vais passer l'examen de maître sommelier dans 2 semaines et j'aimerais bien... Enfin, je voulais vous demander un conseil parce que je vous suis depuis tellement longtemps.
5: Je crois sincèrement que le meilleur conseil que je puisse vous donner, c'est d'abord d'y aller sereine et bien préparée. Restez dans le moment présent. Mettez vos peurs de côté et profitez à fond de l'expérience. Il n'y a pas beaucoup de femmes qui arrivent aussi loin. C'est important qu'on se serre les coudes, qu'on se pousse à réussir ce qu'on entreprend. Allez-y, épatez-les.
0: Aidan, est-ce que je peux te parler ?
1: Oui, bien sûr.
0: D'abord, tu peux m'expliquer comment ça se fait que tu sois là ?
1: C'est ton père qui m'a appelé. Excuse-moi, c'était bête de ma part de ne pas venir à la fête. J'espère que je vais trouver comment...

0: me faire pardonner.
1: Je veux que tu envisages ma candidature pour le poste. Je me sens prête. Si tu voulais la preuve que mon palais fonctionne, tu viens de la voir.
0: Je n'aurais jamais dû en douter.
1: C'est vrai. Tu devrais avoir confiance en moi. Dans 2 semaines, il y a de grandes chances pour que je devienne maître sommelier. Mais le plus important, c'est que j'ai envie de ce poste.
2: À Marcello, la star du jour.
0: Faut pas exagérer. Je sais pas si je vais accepter sa proposition.
3: Oh, tu ne devrais pas te sentir obligé de rester pour nous.
2: Tu nous as aidés à révéler tout le potentiel de nos vignes. On te sera éternellement reconnaissant.
1: Je suis d'accord avec ça. À la vôtre.
3: À la vôtre.
0: Tiens.
4: Je voudrais aussi féliciter Jenna, le nouveau sommelier du restaurant Alluvial.
2: Bravo, ma fille. Je te félicite.
1: C'est vrai, j'arrive pas à y croire. Je suis trop contente.
2: Ça me rend vraiment très heureux.
1: Mais je l'apprends en même temps que vous.
4: Jenna, c'est une super nouvelle. Félicitations, tu le mérites. Je vais vous laisser fêter ça tranquillement, en famille. Je dois me lever tôt pour m'occuper du vignoble. J'y vais. Merci encore.
3: Oui, je comprends. Tu as sûrement besoin de te reposer.
4: Bonne soirée et bonne nuit.
2: Bonne nuit.
1: Seconde, je reviens tout de suite. Attends. Attends. Je voulais te remercier encore pour tout ce que tu as fait. Tu crois que tu vas aller vivre en Australie?
4: C'est une proposition difficile à refuser.
1: Sache que tu m'as appris beaucoup de choses.
4: Toi aussi, tu m'as appris plein de choses.

0: peux prendre la commande de la 2. Merci. Ça doit être bon. Bonsoir, messieurs, dames. Voilà le vin que je vous recommande. Maestra del Corazon. Alors ?
1: Très bon choix.
0: Ah, c'est un plaisir de vous conseiller.
2: Merci beaucoup.
0: Je vous en prie.
3: Tu pourrais vendre les bouteilles les plus chères. Un grand cru de la Rioja, par exemple.
0: Oh, une région merveilleuse, mais ça n'irait pas du tout avec les plats qu'ils ont commandés.
3: Comme tu veux.
0: Ah, oh, tu te souviens que je dois partir tôt pour réviser ce soir.
3: Mais tu viens bosser demain. Je viens de prendre une réservation pour 10 personnes.
0: La veille de mon examen?
3: Jenna, on a énormément de monde. J'ai besoin de mon maître sommelier.
0: Je serai là à la première heure.
3: Ok. Profite bien de ta soirée.
0: Merci.

0: Salut toi, comment ça va au restaurant ?
1: Bien, ça va.
0: Quoi ? Bien, c'est tout ?
1: Oui, et sinon j'ai une question. Est-ce que t'as eu des nouvelles de Marcello récemment ?
0: Je sais juste qu'il va partir en Australie.
1: Donc il a accepté le poste ? Il a raison, c'est génial, c'est super pour lui.
0: Tu devrais l'appeler.
1: Non, ça va.
0: Jenna.
1: Je te tiendrai au courant, en sortant de l'examen.
0: Ça marche. Je t'envoie des bonnes ondes, et je croise les doigts en même temps.
1: Merci. Je prends. Bisous.
2: C'est quoi tout ça ?
1: Tout ça, c'est notre nouveau Pinot Noir.
2: Ce nom ne me dit rien.
1: Oh, ce vignoble sera bientôt hyper connu et on est les premiers à servir leur vin.
2: Tu ne me demandes pas mon avis.
1: Je croyais que c'était mon boulot de sélectionner les vins.
2: Je veux être sûr que tu fais ce qu'il y a de mieux pour le restaurant.
1: Je suis venue ici aujourd'hui. La veille du jour le plus stressant et le plus important de ma vie.
2: Tu sais que quoi qu'il arrive, le poste sera toujours à toi. Et ça a toujours été ton objectif de bosser ici, non ?
1: Non, peut-être que c'était mon objectif à un moment de bosser dans un prestigieux restaurant. Mais je crois que j'apprends à oser rêver plus grand.
2: Je ne suis pas sûr de te suivre.
1: J'ai envie de vivre quelque chose de plus fort, comme ce qu'il y a entre mes parents. Des gens qui s'aiment et qui sont prêts à tout partager à égalité dans la vie. Alors que toi, tu n'as jamais cru en moi. Si je passe cet examen, ce n'est pas pour briller à tes yeux. Si je fais ça, c'est pour moi.
2: Ça ressemble à une rupture.
1: Je t'aime très fort, Aidan. Mais le problème, c'est qu'au fond, on n'a jamais eu les mêmes rêves. Je suis vraiment désolée.
2: Jenna. Bonne chance pour l'examen.

0: Ça y est, c'est l'heure des adieux.
1: Tu vas nous manquer, Marcello. Mais tu nous as vraiment mis sur la bonne voie.
0: Merci.
2: Tu nous as beaucoup aidés. On a adoré travailler avec toi sur le vignoble. Oh,
0: j'ai aimé travailler avec vous. Merci pour tout.
1: En route.
2: Merci.
3: Les passagers du vol 817 à destination de Miami sont invités à...

0: de m'avoir convoqué. J'espère être à la hauteur.
1: Bienvenue, Mademoiselle Saverne. Comment allez-vous?
0: Je suis très heureuse d'être avec vous.
1: Vous avez 30 minutes pour identifier les 6 vins qui vous sont présentés. Bonne chance à vous.

0: Il sent comme l'océan par une matinée brumeuse. C'est un Assyrtiko, de Santorin en Grèce, 2020. On reconnaît les arômes d'ardoise et de pommes acidulées. C'est un Riesling des Finger Lakes dans l'état de New York aux États-Unis, 2019.
1: Mademoiselle Saverne, vous avez une réponse ?

0: Il est fort, avec beaucoup de corps et une bonne harmonie des saveurs. C'est un vin naturel de haute altitude, un tanat de Mendoza, année 2015. Originaire d'Argentine. À la vôtre.
1: Bravo, je suis fière de vous accueillir dans la famille des maîtres sommeliers. Toutes mes félicitations, Jenna.
0: Oh, merci, je suis tellement heureuse. Pardon, pardon, je suis désolée. Désolée. Tu es venue? Mais je croyais que...
2: Je voulais pas rater ce grand moment.
0: Ce serait pas des fleurs de Ceibo?
2: Si, c'est fou ce qu'on trouve dans les grandes villes.
0: Elles sont assorties à ma nouvelle broche.
2: T'es très classe avec. Ta grand-mère aurait été très fière. Si on sortait de ce hall.
0: D'accord.
2: J'ai quelque chose d'important à te dire. Donc voilà, j'ai parlé à Jill, le copain de ton père, et il est d'accord pour me vendre ses vignes. Ouais, il faudra que je souscrive un prêt. Il m'a dit qu'il voulait les vendre à la bonne personne.
0: Et tu ferais ça au lieu de partir vivre en Australie?
2: J'espérais avoir un maître sommelier à mes côtés. Mais si tu trouves que c'est trop de pression...
0: Non, pas du tout.
2: Non?
0: Dis-moi ce que tu imagines.
2: On serait sur un pied d'égalité. On partagerait tout. Je m'occuperais du vin, toi de l'aspect commercial. Mais bien sûr, tu prendrais part à toutes les décisions, à tous les niveaux. On déciderait ensemble des cépages, des méthodes. Enfin, de tout. Ce serait notre projet à nous. J'ai eu du mal à me sentir chez moi quelque part. J'ai cherché un lieu. Et j'ai compris que c'était plutôt une personne. Jenna. Je veux poser mes valises. Et je veux que ce soit avec toi.
0: Oui.
2: Oui?
0: Oui.
2: C'est vrai?
0: C'est un rêve, c'est trop beau.
2: Te quiero, Jenna. Je t'aime comme un fou.
0: Te quiero. Marcello.

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0: Je m'appelle Damien, j'ai 28 ans, je suis co-gérant de ce restaurant avec Elodie. Nous sommes mariés, nous avons une petite fille qui s'appelle Manon. Ça fait 7-8 mois qu'on a racheté ce restaurant. On a racheté ce restaurant parce que c'était mon rêve d'ouvrir un restaurant.
1: Ce restaurant, c'est comme si c'était notre deuxième enfant.
0: On donne tout ce qu'on peut dans ce restaurant. Et malheureusement, ça ne marche pas.
2: Je dresse pour ce midi, mais après, c'est fort possible qu'on fasse pas de couvert. Ça, c'est tout à fait possible aussi. Hein.
1: Cet été, on a bien marché à l'ouverture. On faisait une petite quarantaine de couverts. Aujourd'hui, on a fait 8 couverts. Et mardi, on a fait 4 couverts.
0: Les services sont très aléatoires. Et puis, malheureusement, c'est pas assez rentable pour nous.
1: C'est décevant, quoi. Travailler pour rien, c'est invivable. Hors crédit, on est à 10 000 euros de dette.
0: On a 2 mois de retard sur les factures, que ce soit l'électricité, les fournisseurs et loyers.
1: Je pensais pas qu'on allait arriver à s'endetter et à ce stade-là aujourd'hui, quoi. Je me le demande tous les jours. Le pourquoi du comment on en est arrivé là, quoi.
2: On fait tout maison. Il y a un travail avec des produits frais, des légumes frais. Et je vois pas pourquoi ça marche pas. Bah là, si ça remonte pas, ça marche pas, oui, honnêtement, on mettra des clés sous la porte.
1: Franchement, fermer le restaurant, pour moi, ce serait vraiment un gros échec. Moralement, je vis mal. Je vis mal. Maintenant, je suis déprimé. Je regarde les jours passer et puis, j'ai fait avec.
2: Je le reconnais plus, quoi. Honnêtement, concrètement, je le reconnais plus, quoi. Avant, il était joyeux, on rigolait ensemble, on faisait des choses ensemble et tout. Mais là, c'est plus pareil. C'est tout le temps comme ça, et quand il fait sa mise en place, il n'y a pas de dialogue ni rien. Hein, c'est chacun fait son travail, quoi. Alors, au niveau du coup, on se parle pas, c'est... Ça brise le cœur, mais bon, c'est...
1: Le couple, il en a pris un coup parce que on passe notre temps ici, on vit resto.
2: On est ouvert 7 jours sur 7, on est midi et soir, mais vu qu'on travaille tous les jours, on fait plus rien. Ma fille, je la vois pratiquement pas. J'aimerais aussi passer du temps avec elle. Loving can heal. Loving can mend your soul. Et du coup aussi, ça a sauvé mon couple par rapport au restaurant. Et honnêtement, c'est vraiment dur.
3: Aujourd'hui, je suis à Châtel-Guyon, un village situé au cœur des volcans d'Auvergne. Je vais y rencontrer Elodie et Damien, un jeune couple qui a repris il y a 7 mois un restaurant qui fonctionnait plutôt bien. Mais depuis qu'ils sont à la tête de cet établissement, les clients ont déserté et ils sont à 2 doigts de mettre les clés sous la porte. Tiens, je vois qu'il y a du monde au café d'en face. Alors avant d'aller rencontrer Damien et Elodie, je vais aller demander l'avis des habitants du village.
4: Bonjour, monsieur là.
5: Bonjour.
4: Vous êtes du coin?
5: Oui. On est du coin, oui, tout à fait.
4: Et vous connaissez cet établissement?
5: Oui.
4: Aujourd'hui, ils m'ont appelé parce que le restaurant ne fonctionne pas. Comment c'était avant?
5: J'ai cru entendre que les gens du village venaient régulièrement. Plus que du village, je pense que tous les jeunes de 30 km à la ronde venaient ici. Voilà, et même les quadras ou les quinquas.
4: Ouais.
5: La cuisine était simple, de qualité.
4: D'accord.
5: Le patron, toujours le sourire, le petit coup offert. Ça avec tout le monde.
4: D'accord.
5: On passait toujours des bons moments.
4: D'accord.
6: Oui, c'était la fête. Hein,
4: c'est intéressant. Bon, merci beaucoup, j'allais voir ce qui se passe là-bas. Merci. Merci.
3: À entendre ces deux personnes, ce restaurant proposait de la nourriture simple et bonne. L'accueil était super.

0: C'était un lieu festif et adoré par tous. Mais alors pourquoi Élodie et Damien n'ont pas réussi à faire perdurer l'affaire? C'est ce que je vais tenter de découvrir. Et ça commence mal.
1: Oh, punaise, y a rien qui laisse à penser que c'est un restaurant.
0: Ah ben déjà l'extérieur, franchement, c'est pas possible. Il y a 2-3 indications sur les fenêtres, mais à part ça, de loin, on voit rien.
1: Il n'y a pas de panneau qui indique quoi que ce soit. Il n'y a pas de menu, il n'y a pas de terrasse, il n'y a pas de table, de chaise, enfin bon.
0: On dirait que c'est fermé, quoi.
1: Ah, ah. C'est fermé.
2: Il y a le chef qui est ici.
0: J'arrive trop tard ou quoi?
3: Quand je vois le chef, ça me fait de l'émotion. Je suis très stressée, je perds tous mes moyens, je perds contrôle.
0: Ah non, il y a quelqu'un.
1: Ah ben voilà, bonjour.
3: Bonjour.
1: C'est ouvert?
3: Oui, c'est ouvert.
1: Ouais?
3: Oui.
1: D'accord. Pourquoi c'est fermé?
3: C'est que la porte, elle a un souci. Elle se ferme plus, elle s'ouvre toute seule.
1: Elle ne se ferme plus, elle s'ouvre toute seule.
3: Oui, c'est...
1: C'est un groom. Le groom est cassé, c'est ça?
3: Oui, c'est ça.
1: Donc à chaque fois, vous fermez la clé. Quand quelqu'un arrive, il faut que vous veniez ouvrir.
3: Oui, c'est ça.
1: Compliqué, votre histoire, là.
0: Une porte ouverte qui est fermée, ça commence bien.
1: C'est vous, Elodie?
3: Oui, c'est moi.
1: Pas de terrasse, rien? Rien n'indique que c'est un restaurant, en fait, votre établissement. C'est bizarre.
3: Si, la terrasse, généralement, quand j'arrive le matin, je la sors.
1: Oui.
3: Donc.
1: Et là, vous ne l'avez pas fait aujourd'hui, pourquoi?
3: Je la sors après. Ça dépend des fois.
0: Une terrasse qui existe, mais qui n'existe pas. Alors, décidément, rien n'est clair ici. Et Elodie m'a pas l'air très sûre d'elle.
1: Bon. On va rester là
3: Non,
1: ouais, c'est non. Pas, voilà, parce que sinon on peut rester debout, mais sinon non. J'ai envie de casser la croûte quand même. Hein, j'ai pas fait
3: la petite table de deux.
1: Alors attendez, alors là je fais comment pour accéder à la table? Parce que là il y a une barrière, il y a 2 tables qui me bloquent. Là il y a 4 tabourets là-bas, donc je vais peut-être les franchir, je vais peut-être escalader ou je passe dessous.
3: Non.
0: Ah mais décidément, depuis que je suis arrivé, rien n'est simple. 5 minutes juste pour réussir à rentrer et maintenant il y a un parcours pour arriver jusqu'à une table. Ah non mais là où je suis tombé quoi. Elle m'a regardé. Je l'ai regardé. Elle m'a regardé. J'ai attendu. Bref, c'est très long tout ça.
3: Qu'est-ce que vous souhaitez boire?
1: Il faut que ça chauffe, il faut que la machine chauffe là, hein, c'est ça,
3: hein? Oui, un peu.
1: Ouais. De l'eau pétillante, s'il vous plaît.
3: Oui. Je l'ai en 50 ou en 1 litre?
1: 50.
3: 50.
1: Ouais, s'il vous plaît.
0: Je sais pas si c'est moi qui lui fais cet effet, mais Elodie n'a pas l'air très à l'aise.
3: C'est mouvant, quoi, enfin. J'espère qu'il va nous aider à sortir de cette situation. J'en ai vraiment marre, quoi.
0: Aïe, première erreur.
1: Alors, pour info, c'est pas 1 millilitre, ça. C'est 33 centilitres.
3: Oui, 33, pardon, je me suis trompée.
1: Ah oui.
3: Autant pour moi.
1: Ah, c'est pas grave. Je vous le rappelle. Ils sont pas clean, vos verres, là. Putain, mais c'est un carnage, oh. Vous voyez, là?
3: C'est quand j'ai su au torchon, ça fait des traces.
0: Des traces? Mais enfin, là, c'est clairement sale, quoi.
1: Et je vais boire là-dedans, moi.
3: Je peux vous en donner un propre?
1: Ah, ben, c'est bien.
3: Oui.
1: Ça, c'est une bonne idée, ça, tiens.
3: Oui.
1: Est-ce que je peux avoir un verre propre?
3: Oui, j'apporte ça.
1: C'est la fête.
3: Je me dis, là, c'est mal parti. J'aurais pu le faire tout de suite, d'aller chercher un verre propre.
1: Ben voilà!
0: Ma première impression n'est pas super bonne. Je ne me sens pas très à l'aise dans ce restaurant. Surtout que depuis tout à l'heure, on m'observe.
1: Il y a un monsieur là-bas qui... Bonjour.
4: Bonjour.
1: Approchez.
0: Allez, c'est reparti. Il me regarde. Je le regarde. Il me regarde. Je le regarde. Et ce que je vois me plaît pas trop.
1: Vous avez fait du béton.
2: Non, non, de la farine.
1: Hein ?
2: C'est de la farine.
1: Ah, de la farine ? Ah, putain. Monsieur, il a fait une gâchée, là, avec du ciment, il s'en est foutu partout.
2: Non, non, c'est de la farine.
1: Ah ouais. Alors, ça, on fait les présentations, c'est bien. Donc, c'est Élodie et Damien.
2: Exactement.
0: Et c'est reparti. On joue au jeu du silence ou quoi ? Hein ?
1: Bon, ça va être long.
4: Le chef Philippe Etchebest, quand on le voit, il est imposant. J'arrive dans mon lit, malheureusement, je perds mes mots. Et je le regarde presque abasourdi.
1: Quel accueil. Hein ?
2: On essaye.
0: Et mais qu'est-ce que ça serait s'il n'essayait pas ? Alors là, on m'a parlé d'un ancien patron super accueillant. On peut dire que là, on n'est pas dans la même énergie.
3: Je vous laisse regarder la carte.
1: Alors, en vrai, quand je vois l'état du chef, quand je vois l'état des verres, ça me donne pas envie de prendre grand-chose. Ça me fait un peu peur. Ok, donc, il y a une série de pizzas.
3: Oui.
1: Il y a des burgers.
3: Oui.
1: Ok. Il y a nos plats, il y a la truffade, il y a ça de chèvre chaud, ça de César, le camembert rôti, le Saint-Nectaire rôti. Ok. Est-ce qu'on est sur des produits frais, là ?
3: Oui.
1: Oui ?
3: Oui. Le pain, il vient du boulanger et on va dans une boucherie traditionnelle pour chercher les steaks hachés.
1: Ah, bah c'est bien ça.
3: Oui. Et aussi, on a des légumes frais, oui.
1: C'est bien. Pourquoi vous ne mettez pas sur la carte que les produits sont frais et qu'ils viennent des artisans du coin ?
3: On n'a pas pensé à le mettre sur quand on a fait la carte.
1: C'est dommage.
3: Oui.
1: Ça, c'est dommage. Ça, c'est un bon point. Ouais, j'ai envie d'essayer l'Auvergnat Saint-Nectaire. Hein ? Pour avoir une petite note régionale, on va dire.
3: Oui.
1: On y va ?
3: On y va.
1: Une, deux.
3: T'as un Auvergnat Saint-Nectaire ?
2: Oui. Je suis confiant. Elle m'a pas demandé la cuisson du steak, donc je vais lui faire saignant. Puis on verra bien.
4: Voilà, les défauts d'Élodie, ben c'est de pas demander la cuisson des viandes aux clients à chaque fois pour leur commande.
2: Hâte qui goûte, mais peur en même temps. Ça reste le chef, c'est un client, faut que je lui demande comme je suis d'habitude. Trop cuit. Le pain est trop cuit. Pas fait attention au temps, donc j'ai recommencé.
1: Alors là, décoration, c'est moche. Il n'y a pas de déco, il n'y a rien du tout.
0: Il n'y a pas un cadre, aucune couleur. C'est vraiment pas joyeux. Quand je pense qu'on m'a parlé de fêtes incroyables dans cet endroit, j'ai du mal à l'imaginer. Ah, c'est peut-être derrière ce grand rideau noir qu'il se passe quelque chose.
1: Qu'est-ce qu'il y a derrière ce rideau ?
3: C'est une grande salle.
1: Une grande salle ?
3: Oui.
1: Allez voir.
0: Eh ben non, c'est pas mieux ici.
1: D'accord. Elle servait à quoi cette salle ?
3: Pour faire des soirées à thème.
1: Ouais. Et elle est décorée la salle quand il y a des soirées ou elle est comme ça ?
3: Elle est comme ça.
1: Il n'y a rien au mur, il y a... Oh, c'est d'une froideur. En plus, il fait vraiment froid, mais l'ambiance rajoute un froid polaire. Tu vois ? Tu le vois ?
3: Oui.
1: Regarde. Si je dois fêter mon anniversaire, je ne viendrai pas ici, hein, je te le dis de suite. Hein. Ça ne donne pas envie du tout. Pas du tout. Pas du tout. Oh là là là là.
0: Entre l'ambiance et cette déco, franchement, pour le moment, il n'y a rien qui donne envie de venir ici. Peut-être que mon burger réussira à me faire changer d'avis.
3: L'Auvergnat, Saint-Nectaire.
1: Merci.
5: Le burger est généreux.
1: Alors le pain, ce qui est bien, c'est qu'il est un peu différent, donc on sent qu'il y a un pain de boulanger.
5: Là où elle a fait une erreur, Élodie, elle ne m'a pas demandé la cuisson de la viande. Et ça c'est dommage. Bon, ben on va goûter, hein, on va voir ce que ça donne. Hein. J'aime bien attaquer.
0: Bon, c'est pas mal. Il est pas si mauvais ce burger.
5: C'est dommage. J'aurais aimé saignante. Là, elle est un peu trop cuite pour moi. Plus, la viande est ferrée. Donc, elle a cuit sur le grill, la plancha, mais de manière trop forte, trop saisie. C'est un petit peu brûlé.
3: Est-ce que tout

0: se passe bien.
1: Alors, c'est dommage parce que Elodie, tu m'as pas demandé la cuisson de la viande.
0: Ah oui. Je me sens bête d'oublier de demander la cuisson.
1: Moi, j'aime bien saignante. Là, elle est trop cuite.
0: On peut la refaire.
1: Non. Pas la refaire, c'est bon.
0: D'accord.
1: Faut demander la cuisson avant. Pour éviter de le refaire. Tu tombes sur un client un peu chiant. Parce que moi, je suis pas chiant du tout, moi. Je suis pas chiant.
0: Non.
1: Voilà. Je te demande pas de refaire, mais un client un peu pointilleux, et puis ce serait normal, puisque...
0: Oui,
1: c'est... Tu ne mets pas à la place du client ?
0: Non.
1: Non. Pff, vache. T'as l'air super motivé, en plus, non ?
0: J'ai baissé les bras.
1: C'est... Et ça fait que 7 mois.
0: Ben, 7 mois, c'est dur quand on fait personne.
1: Je sens que Elodie, elle est au bord de la rupture, hein, malgré cette espèce de fraîcheur qu'elle a, de spontanéité, qui est plutôt rigolote, mais ça fait pas tourner un restaurant, quoi.
2: Non.
0: C'était la question du steak qui allait pas.
2: Mais c'est quoi?
0: Tu l'as fait à point?
2: Non, j'ai pas fait à point.
0: Tu as fait quelques sons?
2: On se trouve le saignant.
0: Tu m'as pas
2: marqué. Cuisson du steak, c'est raté. C'est raté.
1: Qu'est-ce qu'il y a en dessert à midi?
0: Ce midi, il y a tiramisu et crème brûlée.
1: Et crème brûlée. Ok, très bien. Je vais prendre une crème brûlée. Est-ce que c'est fait maison?
0: Ce n'est pas fait maison, on utilise des briques.
3: Décidément, c'est quand même dommage de faire tout maison sauf les desserts.
1: C'est des briques. Et pourquoi c'est des briques?
0: Avant, on faisait les desserts maison.
1: Oui.
0: On a arrêté.
1: Pourquoi?
0: On les jetait. Donc, on utilise des briques.
1: Et vous les jetez plus?
0: En vitrine, on les garde 2 ou 3 jours.
1: Ouais.
0: Et après, si c'est plus valable, on jette.
1: Donc, ouais. En fait, que ce soit du frais,
0: oui,
1: ou que ce soit des briques, vous le jetez quand même.
0: Oui.
1: Mais il se dit, bon, mais comme je ne l'ai pas fait, au moins, je n'ai pas perdu de temps. Ça va être ça.
0: Damien a voulu changer la méthode. Mais Damien, c'est le chef de cuisine, c'est pas moi. Moi, je suis qu'en salle.
2: C'est bon, crème brûlée à la pistache.
0: Hop. La crème brûlée à la pistache.
1: Ah, parce que la pistache?
0: Oui.
1: Ah, mais je savais pas que c'était la pistache, tu m'as pas dit. Tu m'as dit crème brûlée. Pourquoi c'est crème brûlée normale? Crème brûlée vanille.
0: Moi, je pensais qu'il avait fait nature, et après, il m'a dit pistache.
1: Et Elodie, il y a un minimum quand même à savoir. Là. Et là, tu sais rien du tout. T'es à l'ouest. T'es complètement largué. Hein?
0: Mais la raison, j'ai fait de la merde. Je suis perturbée aussi par rapport à tout ça. Je le fais bien, d'habitude. Et là, j'ai perdu tous mes moyens.
1: Bon, allez, c'est bon. Tu peux me débarrasser, si tu veux. Voilà.
0: Merci.
3: Bilan du déjeuner, j'ai une serveuse à côté de la plaque qui a beaucoup de lacunes. J'ai mangé des produits frais mais mal cuisinés et des desserts en briques. Il n'y a vraiment pas grand chose de positif. Et du coup, j'ai peur de ce qui m'attend par la suite.
1: Putain, faut que j'en cuisine. J'appréhende, faut chier. J'appréhende, putain. J'y vais à reculons en cuisine. Ouais. Je vais en cuisine. Comme je l'ai dit tout à l'heure, à reculons, en moonwalk.
3: Oh la vache! Mais c'est quoi cette cuisine?
1: J'en ai vu, Damien. J'en ai vu de toutes les couleurs. Mais franchement, ça fait peur. C'est quand même un massacre.
2: C'est-à-dire?
1: Comment je peux t'expliquer? Tiens, regarde, un truc au hasard. Ça, c'est une raclette. C'est la première fois que je vois une raclette dans cet état-là. Mon Dieu, mon Dieu, mon Dieu, mon Dieu, mon Dieu, mon Dieu. Minable, c'est pourri.
2: par terre. C'est juste pas possible. Ça colle, c'est gras, c'est affreux, affreux, affreux. Un fourneau dans cet état-là, un seul couvert, en une matinée, là, en un service, t'as pourri le truc comme ça. Tu vois, quand je vois ça, j'ai envie de dégueuler. C'est pas possible, le mec, il m'a pas fait à bouffer dans un lieu tel que celui-ci. C'est pas humain, c'est pitoyable et c'est lamentable. Moi, j'ai des contrôles hygiène, je sais pas celui combien. Mais toi, t'as jamais personne qui est venu. Il y a un mec qui déboule là, il fait, tu fermes ton restaurant, hein, je te le dis de suite. Hein. Alors c'est quoi? Qu'est-ce que tu veux? Tu veux des coups de pied au cul? Tu veux que j'arrive et puis que je te foute une avoinée parce que t'es pas foutu de tenir ta cuisine? C'est pour ça que tu me fais venir?
4: Le problème, c'est que j'ai baissé les bras, chef.
2: Ouais, mais attends. Alors, mais, je vais te dire un truc. Damien, t'as baissé les bras, ça fait combien de temps que t'es là?
4: Peu de temps.
2: Peu de temps. Donc en peu de temps, t'as baissé les bras. Alors comment crois-tu que tu vas pouvoir remonter la pente? Moi, j'ai rencontré des gens qui avaient baissé les bras au bout d'X années. Parce que, voilà, ils avaient cumulé beaucoup de choses. Mais toi, ça fait à peine 7 mois que t'es là et t'as déjà baissé les bras.
4: C'est la première fois qu'on me dit des choses comme ça, quoi. C'est compliqué, l'accumulation des choses.
2: Allez, t'as d'autres choses comme ça à me montrer, là? C'est rigolo, ça, hein? C'est quoi, là-bas? Et en plus, tu fais déchetterie. Ah ouais, oh là là. Putain. Mais c'est pas possible. Oh, regarde, c'est mignon, le petit coin barbecue. Tu fais des soirées, là? T'es là? Regarde, on se fait une petite brochette, on se fait un petit barbecue. On n'est pas bien, là? Regarde, au milieu du bourbier. Hein, c'est pas sympathique? Viens, Yudi, tiens, viens voir. On passe un petit moment tranquille, là, dans un espace privilégié. On se croirait presque au bord de la mer.
0: J'ai honte. Honnêtement, j'ai honte que ça soit comme ça. Là, franchement, honnêtement, pour moi, c'est une décharge publique. J'ai envie de creuser un trou. Creuser un trou et me faire petite.
2: Non, mais moi, ce que je comprends, c'est comment on peut en arriver là. À part me dire, on a baissé les bras. Très bien, vous avez baissé les bras. OK. Écoutez, comme je fais un monologue là depuis tout à l'heure, OK, et que j'ai personne en face de moi, ce soir, je vous préviens, je reviens, j'emplis la salle, et vous allez vous sortir les doigts du cul, je vous le dis. Hein. Et si vous pouvez un petit peu me faire de ménage avant que j'arrive, ce sera très bien. D'accord?
4: Oui,
2: allez, à tout à l'heure.
4: À tout à l'heure.
2: Ce que je viens de voir là, ça dépasse l'entendement. Alors ce soir, ils vont avoir à faire un gros service et j'espère qu'ils vont me montrer de quoi ils sont capables. Sinon, moi, j'ai rien à faire ici.

0: prépare mon service de soir. Là, je suis déterminée. Je fais comme si le chef n'était pas là. Je vais faire mon service comme d'habitude. Et s'il a des choses à me reprocher, ben, j'écouterai ses conseils. Le service du soir, je vais le réussir. Je me dis que c'est notre chance de montrer au chef de quoi on est capable. On va tout donner pour que ça se passe bien. Moi, je veux me battre pour ma fille, pour qu'elle soit très contente de nous, que je pense très fort à elle. Aujourd'hui, ce qui fait tenir, c'est ma fille, il faut qu'on le fasse pour elle. On peut y arriver.
1: Bon, du coup, comme le chef m'a dit, bah, j'essaye de faire un peu de nettoyage en même temps que ma mise en place pour pouvoir montrer justement au chef que j'écoute ses conseils. Ce que je veux, c'est montrer que je peux rebondir par rapport à ce qu'il a dit et puis qu'on est capable.
2: Je prouve au chef Etchebest que je suis capable de tenir un restaurant et que je peux y arriver à faire 40 couverts avec Élodie.
3: Je vais retrouver Élodie et Damien. Je leur ai laissé une grosse heure pour se préparer. Alors j'ai encore en tête deux personnes complètement abattues. Alors j'espère qu'ils vont retrousser leurs manches parce que j'ai besoin de voir de quoi ils sont capables. C'est pas possible, on n'entend pas.

0: fourneau. Oui. C'est moins pire. C'est pas encore ça. Mais bon, j'imagine que t'as pas eu trop le temps en une heure de faire ta mise en place et de faire tout le nettoyage.
1: Je suis content que le chef voit que j'ai fait des efforts pour lui prouver que voilà, je vais y arriver.
0: Bon, maintenant, ce soir, je vais voir comment tu bosses. Parce que c'est important pour moi de te juger et de voir tes capacités à tenir ce restaurant. Mmh. Donc, il faut vraiment taper dedans et aller au bout. Hein. Bon, je vais voir comment tu surmontes la difficulté. D'accord? T'es prêt?
2: Oui.
0: Du côté de Damien, apparemment, il y a aussi eu une prise de conscience. C'est pas gagné, mais au moins, ils me montrent qu'ils ont envie de s'en sortir. Maintenant, pour les aider, faut vraiment que j'arrive à comprendre comment ils en sont arrivés là.
2: Faut y arriver.
0: C'est quoi leur problème? Bon, les clients vont arriver, et on va voir s'ils sont capables de tenir ce restaurant ou pas. Oui.
3: Messieurs, dames, bonjour.
2: Bonjour. Pour 4 personnes.
3: Oui, je vous laisse vous mettre sur la table ronde. Allez.
0: Ah, je pourrais bien observer. Vous êtes bien là. Et allez, rebelote. Cette porte, c'est pas possible. Faut trouver une solution.
3: Si je vous mets la table juste là-bas, c'est bon pour vous?
0: Élodie, à chaque fois que les gens vont venir, il va falloir que tu ailles ouvrir.
3: Oui.
0: Il faut que tu entendes. Si jamais les gens frappent pas, il faut que tu observes la porte. Tu vas être là-bas. S'il y a des gens qui arrivent, tu vas pas les voir.
3: Oui.
0: T'as rien?
3: Là, j'ai rien pour la porte, là.
0: Bon, vas-y, tu vas regarder ça. Bah, c'est un sketch ou quoi? Elle fonctionne très bien, cette porte.
4: Elle tient fermée, hein, ta porte. Hein.
3: Elle reste comme ça quand il n'y a pas de vent. Mais hein? Quand il y a du vent, ça s'ouvre tout
4: oui,
3: seul.
4: Oui, mais il n'y en a pas.
3: Bah, s'il n'y en a pas.
4: Eh bien, s'il n'y en a pas, écoute, on va laisser comme ça.
3: On va laisser comme ça.
4: Regarde, ça se ferme, sinon tu vas pas t'en sortir. Hein.
0: C'était pas si compliqué. Voyons maintenant comment Élodie s'en sort avec les premiers clients.
3: Souhaitez-vous un apéritif, messieurs, dames, pour commencer le repas? J'ai du jus de fruits, j'ai du jus d'ananas. Alors, est-ce que vous avez fait votre choix, messieurs, dames?
5: Une salade César, s'il vous plaît.
3: C'est pour vous, monsieur.
6: Moi, je vais prendre la pizza chèvre au miel.
3: En mangeant, vous souhaitez boire de l'eau plate ou de l'eau gazeuse?
0: Malgré cette histoire de porte, pour le moment, Élodie me fait bonne impression. Elle semble plus investie que ce midi.
3: Et pour vous?
6: Alors, j'hésite entre deux.
3: Ah.
6: Camembert rôti et Saint-Nectaire rôti. Qu'est-ce que vous conseillez?
3: Plus le Saint-Nectaire rôti. Quand les clients arrivent, je ne pense à rien. Je fais mon service. Et quand il y a du monde dans le restaurant, je suis dans mon élément. Bonsoir. Je revis, quoi. Celle-là, ça fait vraiment plaisir. Bonsoir.
7: Bonsoir.
3: Pour 4? Ici ou dans la grande salle?
8: Et on a une 4 fromages, une salade César, une triphase, une auvergnat avec terre. C'est bien. Salade César, truffade, truffade, truffade.
1: Bon, je vois combien est bon. Table de 4, une truffade, une salade César, une pizza et un burger. Je me dis, 4 plats différents, avec 2 feux, ça va être compliqué.
8: Ça commence à pas faire mal, mais bon.
1: Dès le début, j'ai droit mon def. Là, je me dis, c'est bon, ça y est, c'est la cata. J'y vais dans le stress pour la suite.
3: La cuisson des steaks.
7: Saignant.
3: Saignant.
0: Eh bien, je t'ai demandé la cuisson. Ça t'a servi à midi.
3: Hein? Oui. C'est un auvergnat Saint-Nectaire que vous souhaitez. Oui. La cuisson à pont.
0: C'est très bien. Elle a demandé la cuisson des viandes. À midi, elle ne l'a pas fait pour moi, mais elle a retenu la leçon. Il y a du progrès.
3: Vous allez prendre du vin, mon Jean? Non.
7: Non, merci.
3: Non.
0: Les commandes sont prises?
3: Toutes les commandes ici sont...
0: Très bien.
3: Oui.
0: Allez, c'est bien, elle a déjà pris toutes les commandes, c'est pas mal. Là, pour le coup, elle a été efficace. Les apéritifs sont faits, les commandes sont prises. Je suis agréablement surpris par le changement de comportement d'Élodie. C'est plus la même. Ce que je peux déjà dire en ce début de service, c'est que ce n'est pas le manque de professionnalisme d'Élodie qui est à l'origine des problèmes du resto. Elle sait bosser, quand elle veut. Maintenant, allons voir en cuisine comment ça se passe.
9: Comment ça se passe ici?
0: Allô? Ouh!
9: Ah!
0: Oula, je sens que ça va être encore long.
9: T'as vu avec quoi tu t'essuies les mains?

0: Damien. Ton torchon, il est pourri, là. Presque, il tient debout. Presque. Et toi, tu travailles sans tablier. Hein? Tu mets jamais de tablier au service? Alors, question-réponse, ça va être dur. Donc là, l'assiette, elle est posée sur le plan de travail où il y a eu plein de farine. Hop là, hop, essuyé. J'ai vu le petit coup d'essuyage avec la main sous l'assiette, là. Il y a plein de farine. Et après, il essuie sur sa veste. C'est pour ça que sa veste est dans cet état. On ne peut pas travailler comme ça, c'est pas possible. Hein.
1: Même si cet après-midi, il a fait l'effort de nettoyer ses fourneaux, Damien est loin de travailler correctement. Il fait les choses sans réfléchir. Et avec son mutisme, j'ai l'impression qu'il s'en fout complètement. J'ai très peur pour la suite.
2: Qu'est-ce que tu veux faire avec ça?
0: Qu'est-ce qui va pas là? Hein? Je comprends pas ce que tu dis. Je sais pas si tu parles ou tu bougonnes.
2: Non, je marmonne.
0: Tu marmonnes, enfin ouais, bon, c'est un peu pareil. J'ai du mal à te saisir.
1: Eh bien, ce que je pensais. Damien me donne la sensation d'être totalement ailleurs. Qu'est-ce qu'il me fait là? Il est complètement paumé. Alors que le service vient à peine de commencer. J'ai bien peur d'avoir trouvé d'où venait le problème de ce restaurant.
0: C'est une belle chorégraphie là qui fait. C'est quoi? Tu me fais une belle chorégraphie là, je trouve.
2: Non, c'est.
1: Je rigole, mais je suis halluciné. On dirait un robot. Aucune réaction. Il travaille machinalement sans réfléchir. Quitte à bosser dangereusement. Mais qu'est-ce qu'il se passe?
0: Et là, tu vois, là, comme tu travailles, là, si un jour, dans la précipitation, tu te prends la poêle alors qu'il y a le feu à côté et que ta main reste collée au manche de la poêle, ça m'étonnerait pas. Normal, t'as pas de tablier, t'as pas de torchon. Hein? Hein, Damien?
2: On va dire ça, oui, c'est pas grave.
0: Hein? Hashtag Jean-Michel, je ne fiche jamais mes phrases. Tu connais? Hein, Damien? Damien, alors je vais t'expliquer un truc. Avec moi, quand je parle, j'attends une réponse. Je ne vais pas passer ma soirée à parler à quelqu'un qui ne me répond pas.
2: Qu'on soit bien.
0: D'accord, j'attends une réponse. J'attends oui, chef, oui, ok, d'accord. Je t'explique des trucs, mais il n'y a pas de réaction. Et si en plus, toi derrière, tu ne réponds pas, ça va m'agacer encore plus. D'ailleurs, le mec, il en a rien à branler de ce que je lui dis.
1: Bon, le constat est très clair. Damien est complètement perdu. Il bosse à l'envers. Il est totalement absent. Je comprends mieux pourquoi le resto périclite. Mais ce que je ne comprends pas, c'est pourquoi il est dans cet état. Si je veux les aider, il faut absolument que je le découvre. En attendant, voyons si Elodie continue sur sa bonne lancée.
3: Pour le Saint-Nectaire, c'est pour monsieur. Pour les jus de tomates. Et voici.
4: Merci.
3: Bonsoir. Pour deux?
4: Pour deux.
3: Je lâcherai pas, il faut que j'y arrive. Je lâcherai pas. Pendant le service, je fais un marathon. On court partout, grande salle, petite salle, le bar, la cuisine, envoyer les plats. Je fais tout mon possible pour que ça se fasse correctement.
0: Par contre, il n'y a pas de numéro de table.
2: Non.
1: Aïe. Autant Elodie est dans une bonne énergie, autant elle fait quand même des erreurs dans la gestion de sa salle.
2: Faut lui poser la question à elle, hein, il y a une numéro de table normalement.
0: Je suis d'accord. En vrai, c'est pas moi à poser la question.
2: Je suis d'accord avec vous.
0: D'accord. Bon, alors.
2: C'est très bien qu'il y ait une numéro de table.
0: Alors pourquoi il n'y a pas de numéro de table sur les bons?
3: Je les marque pas, les numéros de table.
0: Si jamais il y a un oubli, comment il fait pour savoir quelle table c'est?
3: Il le sait pas, du coup c'est de ma faute vu que j'ai pas noté le numéro de table.
0: Ah oui, apparemment.
3: Ça c'est de ma faute.
0: Ah oui, je sais. Alors faut noter les numéros de table maintenant. Tu vois, moi je demande, je le dis. Mets-moi les numéros de table.
3: C'est la table 12 et ils sont 4. Je marque les noms parce que le chef il m'a dit que je devais marquer les numéros, donc du coup c'est en tête.
1: Elodie, une nouvelle fois, réagit bien. Mais j'ai l'impression qu'il y a de la tension entre les deux.
0: Qu'est-ce qu'il y a? Alors, c'est quoi? Voilà, ça c'est quoi? Ça veut dire quoi ça? Pourquoi tu fais ça? Pourquoi cette réaction?
2: Il n'y a pas d'énonciation de bon, il n'y a rien, c'est.
0: Il y a quoi?
2: Vas-y, pose et puis démerde-toi.
0: Elle n'annonce pas les bons, c'est ça? Et tu voudrais qu'elle annonce les bons?
2: Ok. qu'elle dise, je sais pas, qu'elle dise quelque chose, quoi.
1: Mais dis quelque chose, si tu veux, moi je vais le dire pour toi. Si t'es pas capable de le faire, qu'est-ce que tu veux? Tu veux quoi? Qu'elle annonce les bons?
2: Je sais même pas qu'elle t'a fait en premier, c'est...
1: Donc tu voudrais savoir à quelle table c'est?
2: Toi. Non, elle a marqué les tables.
1: Ah, elle a marqué les tables. Bon, déjà c'est un bon point. L'histoire n'est pas aussi claire que ce que je pensais. Certes, Damien a complètement baissé les bras, mais ce que je viens de découvrir, c'est qu'en plus de leurs erreurs, leur communication est inexistante. Élodie, tu vas faire un truc.
3: Oui.
1: À partir de maintenant, chaque bon que tu poses, tu l'annonces.
3: D'accord.
1: D'accord ? C'est clair ?
3: C'est clair.
1: Voilà. Oui. Numéro de table et t'annonces le bon.
3: D'accord.
1: Allez, on y va ?
3: On y va.
1: C'est parti. Alors ?
3: Du coup, pour la table 4, on a un burger senior, on a un Auvergnat Saint-Nectaire à point et une salade de chèvre.
1: Tu énumères les plats que les clients t'ont commandés. D'accord ? C'est systématique maintenant. T'as plus le choix. T'as vu ?
2: C'est bien.
1: Damien ? T'as vu comment j'ai fait ?
2: On verra pendant combien de temps ça va se faire.
1: Eh bien, ça durera le temps que tu voudras. Mais à te renfermer, à rien dire, d'accord ? Et puis à subir les choses, c'est sûr que ça ne marchera pas. Est-ce que tu lui as déjà demandé, juste pour moi, pour savoir, est-ce que tu as déjà fait ce que je viens de faire ?
2: Oui, 50 000 fois.
1: Tu l'as fait 50 000 fois, d'accord.
2: Au bout d'un moment, c'est bon, quoi.
1: Ah, alors apparemment, c'est pas la première fois qu'on te demande d'annoncer les bons, Elodie. Hein ?
3: Il me dit jamais de dire les bons.
1: Ah, il te dit
3: jamais... Il me dit jamais d'annoncer quand tu m'envoies des bons. Tiens.
1: Et allez, chacun remet la faute sur l'autre.
3: La salade de chef, je peux l'envoyer, c'est terminé ou pas du tout ?
1: Il y a beaucoup de tension entre eux et je sens que ce n'est pas loin de l'explosion. Terminé ou pas ?
2: Maintenant, oui.
1: Oui. Alors, il y avait un peu d'ironie quand même, hein, dans ta question. Hein ?
3: Oui.
1: Un peu, hein, un peu de vengeance. Pourquoi ?
3: Quand je lui dis quelque chose, il me répond jamais. C'est un mur, il me répond jamais. Hein, tu me réponds jamais ?
1: N'importe. Ah. Ça y est, le problème de ce restaurant me saute aux yeux. Certes, Élodie et Damien ont des lacunes professionnelles, ils font des erreurs et ont baissé les bras. Mais ce que je constate surtout, c'est qu'ils sont dans des rapports ultra conflictuels.
2: Envoie-moi d'abord cette table, s'il te plaît.
3: Oui, est-ce que tu pourrais me faire les desserts de lunch, s'il te plaît ?
2: Non, j'ai pas le temps, Élodie.
1: Ouh, quelle ambiance de merde, c'est tout le temps comme ça ?
3: Toujours.
1: C'est juste insupportable de vous voir travailler ensemble. C'est à la limite du crêpage de chignon. Élodie et Damien se déchirent et ne se supportent plus. Sauf qu'avec leur attitude, ils se tirent vers le bas.
3: Alors, la crème brûlée.
2: C'est pas moi.
3: Et désolé pour l'attente.
1: Mais aujourd'hui, ceux qui trinquent, ce sont les clients.
4: Alors vous avez attendu ou pas ?
5: Voilà.
4: Ah oui,
5: ça fait 2 heures peut-être.
4: Ah, tant que ça ? D'accord.
5: Derrière, ils n'ont pas mangé.
4: Ah, ils n'ont pas mangé derrière. Non. Vous avez rien eu à manger, vous ?
5: Non.
4: Oh oh.
3: Alors, j'ai le vegan, hein ? J'ai le burger chèvre. Désolée pour l'attente. Et honnêtement, je suis vraiment navrée pour l'attente.
6: J'ai les boules quand les clients, ils attendent une heure, voire plus. Là, oui, ça me met en colère.
1: Allez, on lâche pas là, il y a encore 2 tables à partir. Ouais. On se bouge, hein. Allez.
7: Là, je sais plus où j'en suis, quoi. C'est dur, ça.
2: On peut sortir 2 tables en même temps, quoi. C'est impressionnant.
1: Comment ?
2: Je dis que j'arrive même plus à sortir 2 tables en même temps. C'est impressionnant.
7: Oui, je commence à faire un peu n'importe quoi avec les cuissons. Je me perds, je perds mes moyens. Et puis, du coup, ça m'énerve un peu, alors que je sais que je suis capable de faire quelque chose de correct. C'est pesant, quoi.
2: J'arrive plus, je sais pas. Je sais que je fais de la merde, mais j'arrive même pas à la... Voilà, le modifier.
1: Damien n'arrive plus à rien. Mais je ne suis pas étonné, car son couple est en pleine crise. Et forcément, ça se répercute sur son moral et son travail. Tu sais pas ce que tu fais, tu sais pas où t'en es. T'accumules. Tu crois que ça peut marcher comme ça, Damien ?
2: Je sais que non, c'est très
1: bon,
2: bien.
1: Alors, bon, déjà, tu vois ? Ça ne peut pas marcher comme ça. T'arrives pas à t'organiser, t'arrives pas, je vois bien, t'y arrives pas.
7: Là, je suis au bout du rouleau maintenant. J'ai pas réussi à montrer au chef ce que je voulais réellement. Ça fait mal au cœur.
1: Ah là là là là là là, ouh ! Oh le calvaire ! Franchement, heureusement que ce service se termine, parce que Damien est à 2 doigts de craquer. Ça a été catastrophique. Entre le manque d'organisation et l'ambiance glaciale entre eux, franchement, c'était horrible. Il est temps que je leur parle. Bon, Alors, bilan du service de ce soir. Bon, Élodie, moi je trouve que tu t'en es bien sortie. Tu t'es battue comme une lionne, t'es très active. À tous les niveaux, hein, service, prise de commande, t'as tout donné.
6: Il me fait des compliments, et ça fait plaisir à entendre. Ça me redonne le sourire et ça me redonne la motivation de continuer dans cette lancée-là.
1: Oh Damien, je sais pas ce que t'as dans la tête. C'est compliqué de communiquer avec toi, moi j'y arrivais pas. C'est dur, hein, c'est dur de te suivre. Très compliqué de travailler avec toi. Hein. Tu gardes tout, tu dis rien, c'est pas comme ça qu'on avance. Hein. En tout cas, il y a quand même une sacrée putain de mauvaise ambiance. Et une mauvaise communication entre vous. Pourquoi ?
5: Elle s'est détériorée.
1: Hein ?
5: Avec le temps, elle s'est détériorée.
7: On s'est mis ensemble avec Elodie quand on avait la vingtaine d'années, on s'est mariés. On a eu ensuite Manon, on était une famille heureuse et puis on a pris le restaurant. Et malheureusement, un problème du restaurant, ça impute sur le personnel et le professionnel en même temps. Quoi. Aujourd'hui, maintenant, la relation elle est catastrophique entre Elodie et moi-même.
1: Je comprends qu'ils sont dans une spirale négative qui les empêche d'avancer et je veux bien tenter de les aider. Mais pour cela, je dois être sûr qu'ils ont l'envie et la motivation. Est-ce qu'il y a quelque chose à faire ? Déjà, la question elle est là. Est-ce que ça vaut le coup de faire quelque chose ? Aussi. Parce que moi, je ne peux pas perdre mon temps à essayer de trouver des solutions si ça n'en vaut pas la peine. Il faut que j'ai des gens en face de moi qui aient une vraie volonté, une vraie envie de réussir derrière et de se battre.
5: Je pense que depuis qu'on est là, on a essayé de faire au maximum pour continuer cette entreprise, notre entreprise. J'essaye encore de la faire tenir. Peut-être du bout de mes bras, mais j'essaye de la faire sortir hors de l'eau. Je me bats tous les jours pour. Je me lève tous les matins, tous les jours, 7 jours sur 7, à venir ici pour travailler. J'ai envie de travailler.
1: Toi, Elodie, t'as envie de quoi ?
6: Moi, j'ai envie de sauver le restaurant. Je veux me battre pour le sauver. Je veux pas baisser les bras. Je ne veux pas, je veux continuer à me battre, même si c'est dur, j'ai envie d'y arriver. Je veux pas laisser tomber. Je veux y arriver, je veux m'en sortir.
1: Bon, je vais réfléchir, je vais voir ce que je peux faire. Tu vas me donner les clés de ton restaurant, et puis vous partez. Il y a tellement de tensions entre Elodie et Damien qu'ils n'arrivent plus à communiquer, ni même à se regarder. Ils n'ont pas réussi à surmonter les problèmes du restaurant ensemble. Et aujourd'hui, ça les a complètement éloignés. Mais s'ils continuent comme ça, c'est sûr, leur établissement, ils vont le fermer.

0: Aujourd'hui, je vais voir Nicolas, mon expert en pilotage d'entreprise, parce qu'après ce que j'ai vu hier, j'ai besoin d'en savoir plus pour pouvoir espérer faire quelque chose pour eux. Salut Nicolas.
1: Bonjour chef,
0: ça va?
1: Moi ça va, c'est à toi qu'il faut demander ça.
0: Je viens de vivre un vrai cauchemar en cuisine, dans la pure des traditions.
1: D'accord.
0: Ah là, j'ai tout eu, là, tu vois. La cuisine dégueulasse, la bouffe qui était vraiment pas terrible. Enfin bon, c'était la totale. Et puis la relation entre les deux, elle s'est sacrément, je sais pas comment elle était avant, mais en tout cas, elle s'est certainement détériorée, quoi, parce qu'ils se parlent pas. Ouais. Lui, il la regarde même pas.
1: Ouais. Bah, bon, comme souvent, le problème, c'est souvent l'argent, quoi. En analysant les chiffres, entre l'ancien propriétaire et eux, il y a une chute brutale du chiffre. Il y a 7000 euros d'écart par mois entre ce que eux sont capables de faire et ce que faisait l'ancien propriétaire. Mmh. Mais effectivement, l'ancien propriétaire faisait des soirées où il y avait une bonne ambiance, les clients étaient là, et forcément, s'ils sont là, bonne ambiance, bah, ils dépensent de l'argent. Mmh. Sur l'année, l'ancien propriétaire, il était plutôt à 200 000 euros de chiffre d'affaires, et eux, la tendance, c'est plutôt 120 000, hein, ouais, 110 000.
0: Ouais. C'est énorme.
1: Parce que tu ne sais peut-être pas, et ils sont aussi en redressement judiciaire.
0: Ah, eh bien tiens.
1: Alors,
0: eh bien tiens.
1: Eh oui, parce que deux mois de loyer de retard, des URSSAF, des fournisseurs, on est à peu près à 11 000 euros de dette. Alors, le président du tribunal de commerce de Clermont-Ferrand a été sensible sur le fait que Cauchemar arrive avec tes équipes et que tu sois présent pour leur donner une dynamique, mais là, ils sont en période d'observation. C'est-à-dire que d'ici un mois, il va statuer.
0: Attends. En un mois, là, redresser la barre.
1: Alors, c'est catastrophique, c'est sûr. Mais il y a du potentiel, il y a une clientèle, il y a du monde. Hein.
0: Oui.
1: Il faut 10 couverts midi, 10 couverts le soir. Il ne faut pas remplir le resto tous les jours. Logiquement, c'est faisable. En tout cas, le potentiel est là. Mais oui, mais il faut avoir envie de s'arrêter. Déjà, il faut que tu vois que c'est un restaurant. Il faut qu'il y ait un bon bouche à oreille, parce que là, eux, ils pâtissent de ce mauvais bouche à oreille.
0: Ah, mais il y a un bon bouche à oreille, mais
1: oui, voilà.
0: Dans le mauvais sens. Là.
2: Au vu du service d'hier soir, à mon avis, les clients n'ont pas envie de revenir. D'ailleurs, j'ai bien envie de connaître la note qu'ils leur ont attribuée.
1: Voilà la note que je vais te laisser découvrir.
0: Oui. Bah oui, ça m'étonne pas. Hein. Ça vaut pas plus. Hein.
1: C'est pas surprenant.
0: Oh. Pas du tout. Écoute, stratégie à adopter, je pense que c'est de travailler sur Damien, hein, déjà d'entrée. Mmh. Hein.
1: Ouais.
0: Parce que il est fermé, le garçon. Hein.
1: C'est lui qui a les cartons, là. Hein.
0: Ah,
1: là
0: ouais,
1: maintenant,
0: ouais.
1: C'est...
0: Ça, je pense que ça va partir de lui. Hein. Bon, ok. Merci, Nicolas.
1: À bientôt. Allez, bon courage.
2: C'est plus grave que ce que je pensais. Élodie et Damien sont dans une situation catastrophique. Il va falloir être efficace pour pouvoir sauver ce restaurant. Et pour ça, j'ai un plan d'attaque. J'ai la conviction qu'il faut régler au plus vite le problème de communication entre Damien et Élodie. Et pour ça, dans un premier temps, je dois faire ouvrir les yeux à Damien. Il doit prendre conscience qu'à rester renfermé sur lui-même, il met en danger son couple et son restaurant. Je lui ai donc donné rendez-vous pour qu'on puisse discuter tous les deux.
0: Bonjour chef. Je me recentrais, tu vois, avant de te recevoir. Je me suis posé la question, comment il a vécu la soirée d'hier soir?
1: Dur, très dur.
0: Ah, c'est vrai que le service a été catastrophique. D'ailleurs, ce titre, je vais te montrer un truc. J'ai demandé aux gens de donner une note sur le service. Alors il y a l'accueil, le service, la cuisine, l'ambiance. Je te laisse découvrir cette note.
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0: combien?
1: 7.
0: 7 sur 20.
1: C'est dur.
2: Cette note, c'est une déception. C'est lamentable.
1: C'est dur qu'il y a beaucoup de choses à changer par rapport à ce qu'on fait actuellement, quoi.
0: Et encore 7 sur 20, moi je trouve que c'est bien payé. Alors Damien, comment t'as pu en arriver là?
1: Je sais pas.
0: C'est quand même pas très bavard. Hein.
1: Oui, c'est compliqué.
0: Ah, mais c'est compliqué, bah ouais, mais c'est compliqué pour tout. Je l'ai vu hier, même avec Elodie, je veux dire, tu la regardes même pas dans les yeux. T'es dans ta bulle, et tu sais pas. Toi, tu t'es fermé, tu t'es enlisé. Il y a des gens qui t'ont tendu la main, je pense à Elodie, et tu ne vois rien. Tu ne vois rien de ce qui se passe autour de toi.
1: C'est dur, mais...
0: C'est dur, mais quoi? Putain. Décidément, Damien est vraiment bloqué. Je dois absolument le faire réagir. Et j'ai la solution. Les mots d'Elodie devraient lui faire un électrochoc et lui permettre d'ouvrir les yeux.
1: Je te montre un truc.
3: Damien, il avait un rêve, c'était d'ouvrir son restaurant. Je fais tout pour que ça marche. Je passe tous les jours, 7 jours sur 7, au restaurant. J'ai aidé pour qu'il réalise son rêve, mais au final, j'y suis pas arrivée. Je pensais qu'avec le restaurant, on serait heureux. Au final, non. C'est... non. C'est un cauchemar. Damien, je le vois renfermé sur lui-même, il parle pas, il garde tout pour lui. Et avant, il y avait de l'amour, il y avait de la compassion, enfin... Et là, plus rien. Avant, on était un couple, mais maintenant, j'ai l'impression que c'est deux étrangers qui viennent de nulle part.
4: Et Damien, je l'aime vraiment.
3: J'aimerais le retrouver comme un... ma vie de famille, ça me manque beaucoup. Ben, je... Et surtout aussi pour Manon, c'est triste et c'est dur. Je me suis donné les moyens, j'ai tout fait et tout, mais au final, il n'y a rien qui... Il n'y a rien qui se passe. C'est tout ça. C'est dur.
0: Ça te fait quoi d'entendre ça?
1: C'est dur de voir ça, quoi. Elle m'a jamais dit ça. Après, c'est parce qu'elle n'a pas eu l'occasion de me le dire. Je pensais pas qu'elle... Je pensais pas qu'elle ressentait tout ça, quoi. Qu'elle ressente encore de l'amour pour moi, et puis ben, que justement, c'est... qu'elle veut se battre pour sauver le resto.
0: J'ai l'impression qu'elle le fait beaucoup pour toi, hein. Parce que c'était ton rêve, tu l'as dit.
1: Oui.
0: Donc elle se sacrifie aussi. Pour toi. Et toi, tu le vois pas?
1: Non. Non, je l'ai pas vu.
2: Et je me rends compte que justement, si on aurait parlé plus tôt, on n'en serait pas arrivé là.
0: Maintenant que Damien a compris qu'il n'était pas seul et qu'il se rend compte de son comportement, il est temps qu'il parle à Elodie. Je l'ai donc fait venir.
3: Bonjour chef.
0: Bonjour Elodie. Assieds-toi. Alors, maintenant qu'Elodie est là, qu'est-ce que t'as envie de lui dire maintenant?
1: Que je t'aime. Je m'en veux quand on soit là, qu'on en pâtisse tous, quoi. Toi, Manon, moi, qu'on recommence, quoi. Qu'on recommence tout, qu'on avance ensemble.
0: Ça te fait quoi d'entendre ça, Elodie?
3: Ça fait chaud au cœur. Qu'il me dise ça. C'est ce que je voulais depuis le début, qu'ils me disent que ça allait pas, que je voulais qu'ils me disent ce qu'il avait sur le cœur.
1: J'ai essayé de faire tout mon possible pour changer ça,

0: J'ai pas envie de te perdre. Tu comprends ça? J'ai pas envie de te perdre, mais je t'aime.
1: On va se battre ensemble. Je t'assure. On va tout faire pour notre couple et pour le resto.
0: J'ai pas envie de te perdre.
2: Ça me fait vraiment plaisir dans tout ça. Ça me redonne beaucoup d'espoir. Je retrouve mon mari enfin. Ça fait du bien de se retrouver dans les bras. Ça faisait très très longtemps.
3: Damien, t'as un tatouage sur l'avant-bras. Tu peux me le montrer? Ok, il y a marqué quoi?
1: Ensemble.
3: Juntos. Et toi? Il y a marqué quoi?
4: Juntos.
3: Juntos. Ensemble.
5: Ce tatouage, on l'a fait ensemble il y a 4 ans avec Elodie. Ce mot signifie l'amour qu'on a l'un pour l'autre. Je me sens justement toujours amoureux. Maintenant, on se relie et puis on avance, quoi.
6: Elodie et Damien ont enfin réussi à communiquer et ouvrir leur cœur. Et surtout, ils se sont souvenus qu'ensemble, ils sont plus forts. Maintenant qu'ils sont de nouveau liés et qu'ils ont envie d'avancer main dans la main, ils peuvent repartir sur de bonnes bases. Je peux donc passer le relais à Mallory pour les accompagner et les épauler jusqu'à la réouverture de leur restaurant. J'ai choisi Mallory car c'est un cuisinier talentueux.
7: J'ai fait l'école hôtelière dès l'âge de mes 12 ans. Je me suis vraiment plu et puis voilà, maintenant je suis à fond dedans.
6: Mais aussi un véritable battant qui a marqué tout le monde avec sa force de vivre.
7: Quoi qu'il arrive, il ne faut jamais baisser les bras. Jamais.
8: Je vais me remontrer maintenant.
7: Les chefs vont là, ils vont me dire putain Malou, c'est bon. Après mon accident où j'ai perdu un œil, ça m'a donné de la force. Et ça m'a donné un caractère aussi que je n'avais pas auparavant. Ça ne m'a jamais empêché de faire mon métier et de toujours garder le sourire.
6: Je compte sur lui pour aider Damien et Elodie à rouvrir leur restaurant dans les meilleures conditions.
7: Bon, aujourd'hui j'ai donné rendez-vous à Damien. On va cuisiner un plat ensemble qu'il va pouvoir mettre à la carte de son restaurant. J'espère qu'il a bien dormi, qu'il est motivé, parce que moi j'ai hâte de commencer.
9: Bonjour.
7: Salut Damien, tu vas bien?
9: Ça va.
7: La forme?
9: Oui, oui, très bien.
7: Tu t'es bien reposé aujourd'hui?
9: Oui.
7: Bon Damien, aujourd'hui on va préparer une petite recette ensemble. Mais avant ça, je vais te donner une belle veste de cuisine. Qu'est-ce qu'elle a de particulier?
9: Elle est noire.
7: Là t'as pas tort Damien, là t'as pas tort. Mais surtout celle-là, elle est propre. Et elle doit rester propre. Je te laisse aller mettre ta veste et puis tu peux venir me rejoindre en cuisine, on va préparer une petite recette ensemble, tu vas voir. Tu vas te régaler.
9: D'accord. Mallory, il m'offre une veste, ben ça fait plaisir ça. Une nouvelle veste, pour moi, c'est un nouveau départ.
7: Elle te va à merveille. Elle te va.
9: Merci.
7: Pour que ta veste reste toujours propre, c'est très simple. Tu mets un beau petit tablier et alors sur ton tablier, tu vas pendre un torchon. Donc quand tu as les mains sales, tu t'essuies pas là, ni là, ni là, mais sur ton torchon.
6: Eh ben voilà! Damien ressemble maintenant à un vrai cuisinier. Et grâce au conseil de Mallory, cette veste devrait rester propre.
7: Aujourd'hui, on va faire des burgers. Ce burger, il est assez particulier parce qu'il y a des produits locaux dedans. Donc, on va mettre la saucisse d'ici, d'Auvergne. Et alors, on va faire une petite sauce avec un fromage qui est bien d'ici.
9: Il peut avoir du bleu, il peut avoir du Saint-Nectaire.
7: Le Salers.
9: Ah, tu vois. Oui, il y en a tellement.
5: Un burger typiquement auvergnat, ça me va bien. Clin d'œil à notre région et puis ça peut faire un nouveau burger avec une meilleure qualité.
7: C'est un burger signature que tu vas pouvoir mettre à la carte de ton restaurant où tu vas faire ton pain toi-même. T'as déjà fait des pains burgers?
9: Non.
7: On va faire les pains burgers bien aérés, un peu de sésame dessus, un peu gratiné et tout. Tu vas voir, ça va être super bon. Ça marche?
5: Un pain maison, je pense que ça peut être bien pour accentuer le fait maison dans notre restaurant.
7: On va commencer par faire le pain. Ça, tu sais faire?
9: De l'eau, de la farine.
7: Rassure-moi.
9: De la levure.
7: Voilà, magnifique. Hop, tiens, tu peux mettre farine dedans, le beurre et l'œuf dedans aussi. Vas-y, n'aie pas peur. Hein. Tu mets que le jaune, mettre la levure et le lait. Voilà, et puis alors on va mélanger. Une fois que c'est bien mélangé, on va la travailler un tout petit peu à la main. Je te sens chaud quand même aujourd'hui.
9: Un peu, ouais, quand même. Je suis heureux de recuisiner. Et puis, je suis content de cuisiner avec un finaliste de Top Chef. Là, la flamme s'est ravivée. Et puis, du coup, ça me donne vraiment envie d'aller à fond.
7: Vas-y, montre-moi un peu. Pousse bien incorporé, là. Bam, voilà. J'ai l'impression que tu as fait ça toute ta vie, là, bien. Magnifique. Voilà, exactement. Hop, une fois qu'on l'a, on la met là-dedans. Tiens, tu peux mettre la lavette dessus. Là, on va laisser lever un petit peu comme ça, voilà. Hop. Une fois que la pâte a bien levé, on va faire des petits pâtons. On va la travailler un peu sous le plan de travail. Voilà. Et on va les laisser gonfler encore un petit peu dans nos cercles, d'accord ? Voilà. Et ça, on va les laisser lever de nouveau. Hop. T'as vu, il a bien levé. Il a une belle pâte.
9: Oui, ils sont pas mal.
7: Et je vais te laisser mettre la dorure dessus. Pour donner un beau côté brillant sur le pain. Voilà, là, c'est magnifique. Et aussi pour pouvoir accrocher notre sésame. On enlève ça. Et maintenant, petite astuce. Tu mets deux emporte-pièces l'un sur l'autre, entouré d'aluminium pour les renforcer. Mm-hmm. C'est comme une cheminée. Le pain, il va gonfler et il va lever. Et ça, ça va structurer ton pain, ce qui reste bien droit. D'accord ? Hop, on se les met comme ça. Je te laisse mettre ça au four. À 200 degrés, 15 minutes.
9: Ok.
7: Voilà. Et là, ça va commencer à cuire tout doucement. Alors là, on va attaquer donc la sauce mornay. Grand classique de la cuisine française. La base, c'est une sauce béchamel. Quand on rajoute du fromage, on appelle ça la sauce mornay. Cette sauce va pour remplacer le fromage dans le burger. Pour la sauce béchamel, je vais faire un bon roux. Le beurre, la farine. Voilà. On va rajouter le lait. Bien mélangé. Ouais, c'est bien comme ça, Damien. Et je rajoute à la fin mon fromage d'Auvergne. Et on va l'incorporer tout doucement. Ce qu'on va faire aussi, c'est qu'on va mettre un jaune d'œuf. Voilà, parfait. Et là, bien mélangé. Donc le jaune d'œuf, ça détend ta sauce et ça va la stabiliser un petit peu. Tu sens l'odeur ? Là, on est en Auvergne.
9: Je sens, ouais.
7: On est où ? En Auvergne.
9: On est chez nous.
7: Cette sauce, elle va amener une texture en plus dans le burger. Et surtout, elle va amener de la gourmandise, tu vois. Un truc un peu plus rond, un peu plus gourmand, un truc bien fat. Et puis, ça remplace le fromage.
9: Oui, voilà, ouais.
7: D'accord ? Là, t'as une bonne sauce. Au top. Bon, là, ce qu'on va faire, c'est qu'on va attaquer nos burgers. Alors, pour la viande dans le burger, je vais prendre le haché de bœuf que je vais mélanger avec de la saucisse d'Auvergne, légèrement fumée, en brunoise. C'est pour donner un petit goût fumé. Je te laisse mettre des petits gants hygiéniques. Là, on va rajouter un petit peu de persil plat, hein, un petit peu de sel, un petit peu de piment d'Espelette. C'est pas pour mettre du piquant, mais c'est juste pour relever un petit peu.
9: Donner un peu le goût, enfin, un peu plus de goût. Hein.
7: Voilà. Et on va se mettre un tout petit peu d'huile d'olive. Alors là, ce qu'on va faire, petit emporte-pièce, une cuillère. Hop. Voilà, parfait. On le tasse un tout petit peu comme ça pour lui donner une belle forme. Tu vas voir comment tu vas en vendre des burgers maintenant. Tiens-toi prêt.
9: J'espère.
7: Tu peux mettre un steak à cuire. Hop. Là, la cuisson du steak, on va la faire saignant, rosé à l'intérieur, que ce soit bien moelleux, qu'on ait un peu de viande crue. Et les gens qui veulent bien cuit, ils doivent le demander. Tu vas avoir le meilleur burger au monde si ta viande est trop cuite et ça va pas. Ma viande est prête, il n'y a plus qu'à dresser. Alors, notre beau pain, on va se tailler. Beau pain, belle mie, bien moelleux. Hein ? C'est magnifique. On prend le fond du pain, on va y mettre de la sauce barbecue. Maison, pour remplacer les oignons classiques, on ajoute bonne compotée d'oignons. Voilà. Hop, la tomate confite, top. On peut prendre la viande, voilà. La sauce mornay. Tu viens bien déposer dessus. Voilà. Tu vois, ce qui est bien, c'est que la sauce, elle coule pas, elle a une tenue. Tu vas mettre la sauce vierge, une petite sauce très simple, des cornichons, des oignons rouges, de la ciboulette et du cerfeuil, de l'huile d'olive. Ça va amener de la fraîcheur dans le burger. Et on termine avec du ketchup maison. Et un peu de salade pour amener de la fraîcheur. Et on finit avec des frites. Voilà. Et on a tout comme ça.
5: Quand je vois l'assiette terminée, je suis fier du burger que j'ai envoyé avec Mallory.
9: Plus qu'à goûter.
6: Un peu de patience, Damien. Ce burger a en effet l'air super bon. Je suis très fier de lui. Et pour le goûter, j'ai demandé à sa femme de le rejoindre.
7: Bonjour Elodie.
4: Bonjour.
7: Enchanté, tu vas bien ?
4: Ça va.
7: Et Damien a préparé une nouvelle recette qui va être mise à la carte du restaurant.
4: Ça me donne envie.
7: Ouais, c'est vrai.
4: Bah oui. Quand je vois le burger, je suis vraiment impressionnée par le visuel. Ça me donne envie, c'est appétissant. Bravo. Ben, j'ai hâte de goûter ton plat.
9: Merci.
7: On y va ?
9: Allez, on y va.
7: Faites-vous plaisir.
2: je déguste le burger, je me régale. Le pain burger, il est trop bon. Le steak cuit à la perfection. Et les frites sont très croustillantes.
10: La sauce, là, est extra.
9: Ah ouais?
10: Ah oui.
9: La petite sauce, les barbecues avec les oignons, c'est pas mal. Ouais. Sans le fromage, la saucisse et tout, ouais, c'est...
10: C'est vraiment excellent. T'as vraiment réussi, je suis vraiment, vraiment fière de toi. Continue dans cette lancée-là et...
9: On va te faire continuer comme ça.
7: Ça fait plaisir de vous voir comme ça. Tu vas devenir une nuit là-haut.
10: Bravo.
9: Merci.
5: Ses yeux pétillent de bonheur. Lorsque je vois, il le dit comme ça, je me sens heureux et puis fier.
7: Bon, bah écoute, moi je suis très fier de toi.
9: Merci.
7: Moi je trouve que tu as très bien travaillé. Et puis alors, quand je te voyais t'appliquer pour le faire, t'étais en train de mettre de l'amour. Et à la dégustation, t'es quand même pour le ressentir. Hein?
5: Les compliments de Mallory me vont droit au cœur. Ça fait du bien. Et ces compliments me donnent justement de la force et de la puissance pour pouvoir réussir dès demain.
7: Bon, j'ai encore un petit peu de boulot, donc je vais vous laisser et on se voit demain, en pleine forme.
10: Oui, une forme. Oui.
7: Au taquet.
10: Au taquet.
7: Allez, je vous laisse terminer et à demain.
10: À demain.
2: Aujourd'hui, je suis heureuse et j'ai qu'une hâte, c'est de reprendre avec Damien un nouveau départ.
6: Je suis très heureux que Damien ait retrouvé la joie de cuisiner. Mais aussi l'envie de se battre et d'avancer avec Élodie. Ils sont de nouveau unis et semblent motivés pour la réouverture. C'est parfait. En attendant, reste à savoir où en sont les travaux de leur établissement.
7: Salut Steven.
11: Ça va?
7: Ça va et toi? Ah, vous avez déjà tout repeint là?
11: Ouais.
7: Ça a déjà un peu plus de gueule hein, parce qu'on a dit un truc vraiment abandonné là. Hein.
11: Ouais, ouais, du coup on fait la différence entre l'habitation et le commerce.
7: Ça change tout. Hein.
11: Et surtout, on va mettre l'écriteau, le lettrage, restaurant en gros pour que ça se voit de loin.
7: Pour que même les gens qui sont pas du village sachent que voilà, ici il y a un restaurant et qu'on peut s'arrêter pour manger.
11: Voilà, là on a beaucoup de passages et donc le but c'est de le voir le plus grand possible.
7: Non, c'est très bien ça.
6: Alors là, c'est parfait Steven. C'est exactement ce qu'il fallait pour l'entrée de ce restaurant. Maintenant, j'ai hâte de voir comment il a transformé l'intérieur.
7: Parce qu'à l'intérieur, ça doit être quelque chose à mon avis. Hein. Ah ouais. Ça change déjà. Hein. C'était un endroit où il n'y avait pas d'âme quoi. C'était un peu glauque même.
11: Changement d'identité, du sol au plafond, on a mis le paquet sur l'éclairage.
7: Ah et ça c'est beau ça. C'est sympa. Parce que ça amène un peu de volume aussi dans le restaurant.
11: Ouais, ça casse un peu ça casse le
7: volume aussi. Et un peu de design.
11: Une petite touche ouais. un peu chic. Et puis, comme tu peux le voir là, les panneaux, on les a teintés.
7: Ah top ça. T'as amené un peu de chaleur avec tout ce bois que tu as repeint.
11: Voilà, c'est ce qui manquait aussi, c'était de la chaleur. Puis on sent que c'est vivant ici et qu'on a envie de rentrer, c'est le but. Pour ce qui est du mobilier, encore un peu de chaleur avec ce bois.
7: On est bien assis. Hein.
11: Donc voilà, on apporte du confort.
7: Ça donne envie de rester assis. Les chaises avant, là, après une demi-heure, tu commences à avoir mal aux cuisses. Quoi.
11: Voilà, t'as tout compris.
6: Le choix du mobilier dans un restaurant est super important. Il doit être pratique, esthétique et confortable pour que le client se sente bien. Et à entendre Mallory, Steven a visé juste.
7: En tout cas, moi j'ai hâte de voir le résultat quand tout le mobilier sera placé. Je pense qu'ils vont tous les deux être très contents. Ça, j'en doute pas. Et je vais un peu aller voir en cuisine comment ça se passe. Hein.
11: Ça roule.
7: Allez, à plus. Salut.
12: C'est Jean-François.
7: Enchanté.
12: Je remplace Alexis.
7: Oh là là là là là. Tout a changé là.
12: Ah ouais, puis vraiment complètement.
7: Tout a changé. Le sol était dégueulasse.
12: C'était vraiment très limite en termes d'hygiène. Hein. On avait une friteuse qui était. Il y a plus d'huile à l'extérieur de la friteuse que dans la friteuse. Par
7: exemple. En plus, le chef a mangé des frites ici, il m'a dit. Ouais. Ah, ouf, bah, j'en ai des frissons.
12: Bah, on se dit que tout ce qui tue part rend plus fort. Là.
7: Ouais.
12: La plancha, il y en avait une avant, okay. elle était HS.
7: Puis alors là, tout nouveau piano.
12: Ouais. On a rajouté un 4 feux vis, ça double quand même ça la possibilité. Terrible, petit four qui va lui permettre de faire du rôti, des petites choses comme ouais, ça. Et puis l'idée, effectivement, d'avoir une belle surface pour envoyer ses burgers.
7: La petite friteuse de compétition. Facile à nettoyer en plus.
12: Facile à nettoyer surtout. Ouais.
7: Je me vois déjà tiens, en train d'envoyer des frites, bam, bam, bam, hop et ça part. Allez,
12: ouais.
7: Chef de frites. Donc t'as mis une barre à bon.
12: Oui,
7: ici,
12: voilà.
7: Là.
12: L'idée effectivement, ça... c'est qu'on puisse avoir vraiment une belle relation entre la salle et la production. J'ai le bon, c'est travaillé.
13: Non, mais c'est top parce que je sais que Elodie, quand elle arrivait, elle mettait les bons partout. Elle mettait les bons là, et puis alors, il y avait des bons partout. Maintenant, t'as tous les bons groupés.
12: Exact.
13: Et ils peuvent gérer leur service, que ce soit en cuisine ou en salle, correctement. Non, ça, c'est top. Je pense qu'il a une cuisine magnifique pour pouvoir travailler maintenant. C'est génial pour lui. Écoute, moi, j'ai encore un peu de travail.
12: Nous aussi, d'ailleurs.
13: Ouais, vous aussi. Ouais. Bon courage. Bon courage et à très vite.
14: Salut. Hein.
13: Ciao, ciao.
12: Ciao.
6: Les équipes ont encore une fois assuré. Les changements sont super. Avec ce restaurant flambant neuf et cette cuisine propre et fonctionnelle, Elodie et Damien ont maintenant toutes les cartes en main pour réussir demain. Ça y est, c'est le grand jour. Elodie et Damien vont découvrir leur nouveau restaurant avant de gérer le service de réouverture.
15: Messieurs, dames, bonjour.
6: Et dans quelques jours, je vais les retrouver pour regarder ce service avec eux.
15: Bonjour.
16: Salut Elodie. Ça va Damien?
6: Ensemble, nous analyserons leur travail.
13: Damien, fais attention, tes oignons, si je le vois pas, ils brûlent. Hein.
16: Damien, il faut que tu répondes quand Elodie te parle. Hein. Réponds, putain. Et ça, je te l'ai déjà dit Damien. Bah, tu m'inquiètes.
6: Enfin, nous découvrirons la note attribuée par les clients. J'espère qu'elle sera meilleure que le 7 sur 20 de la dernière fois. Je compte sur Elodie et Damien pour me prouver qu'ils ont les capacités de rouvrir leur restaurant.
13: Bonjour Damien et Elodie, vous allez bien?
16: Ça va.
15: Ça va.
13: Là, je vous vois avec la petite main.
16: Amoureux, ça va, c'est bien tout ça.
13: Vous vous sentez comment là?
16: Stressé.
15: Hâte de découvrir le restaurant.
13: Bon. Bon. J'imagine que vous voyez déjà les quelques changements là, non?
15: Là, on voit que là, il y a vraiment un restaurant. C'est magnifique. Ça claque, c'est beau, ça donne du peps. Ça fait vraiment un bien fou de voir la façade de changer, quoi.
16: C'est impressionnant. Les couleurs de la façade, j'aime bien. C'est flash. Le mot restaurant est éclairé. Et c'est chouette. Ça donne envie de rentrer, quoi.
13: C'est vrai?
15: Ah oui.
13: Ah, là, t'es motivée, là, c'est bon, là. Elodie, elle est là, elle est prête. Bon, je vais pas vous faire attendre plus longtemps.
15: Ah.
13: On y va?
15: On y va.
13: Allez, c'est parti.
16: Wow. C'est chouette. C'est pas chez nous, ça.
15: Ah, mais là, c'est pas un restaurant d'avant, ça. J'en prends plein les yeux, je suis tout émue. Je suis ravie de la déco. C'est vraiment magnifique.
16: C'est convivial, il y a de la couleur partout.
15: Là, ça a vraiment du pep, ça.
16: Il y a la lumière partout, c'est une belle couleur. C'est... Le mobilier est chouette. C'est chaleureux, c'est accueillant. C'est que du bonheur. Ah, c'est chouette.
13: Alors, vous vous sentez comment dans ce nouveau lieu là?
15: Là, je me sens vraiment dans mon restaurant.
13: C'est vrai?
15: Ah oui, là, je me sens chez moi, pas comme avant. C'est un nouveau départ, c'est une nouvelle aventure qui commence. On va tourner la page du passé et on va avancer main dans la main.
13: Bon, j'ai quand même encore un lieu à vous faire découvrir. Un lieu qui sera le tien. La cuisine. Allez, c'est parti.

0: C'est beau. Toute nouvelle friteuse. Nouvelle plancha. Nouveau fourneau avec un petit four en dessous.
1: Ah, c'est top ça.
2: Il y a un nouveau piano. Il y a plusieurs rangements. Il y a une table chauffante. C'est propre. Donc je vais pouvoir travailler maintenant dans de bonnes conditions. Et puis faire ce que j'aime correctement.
0: Pour mettre les bons.
3: Oui.
0: Tu as ici pour toi, en salle. Et ça, c'est pour Damien en cuisine. Qu'on balance plus les bons n'importe comment, Elodie.
3: Non.
0: Et on s'y explique plus pour les bons. Problème résolu.
3: Voilà.
0: Voilà.
3: Là, on a tous les éléments en main. Maintenant, c'est à nous de jouer et de prouver aux gens qu'on peut y arriver, qu'on peut redémarrer sur de bonnes bases.
0: Damien, j'ai un petit cadeau pour toi. C'est le chef en personne qui te fait ce cadeau. Je te laisse ouvrir la mallette.
1: Et je le remercie, quoi, c'est...
2: Ouais. Je suis touché, parce que bon, c'est quand même... C'est un grand cadeau. Je vais pouvoir travailler avec du matériel neuf.
0: Vous savez ce qui vous attend? Là, on va avoir un gros service. Mais là, il va pas falloir qu'on se rate. Vous n'avez pas le droit à l'erreur. Vous vous sentez comment, là?
3: Motivé.
1: À fond.
3: J'ai hâte.
0: Allez, vous allez vous changer. On n'a pas une minute à perdre, là. Les clients vont pas tarder à arriver. Je t'attends dans la cuisine. Ça marche?
1: Ok.
0: Allez, c'est parti.
4: Allez, c'est le moment pour Damien et Elodie de me montrer qu'ils sont capables de gérer leur restaurant ensemble.
0: Allez, concentration, s'il te plaît. N'oublie pas tous tes petits détails.
2: Je me sens stressé, j'ai la peur qui monte, là.
0: Moi, je sais que t'es capable.

0: Élodie et Damien ont fait leur dernier gros service il y a quelques jours. Je leur ai demandé de venir me rejoindre pour le visionner ensemble. Je vais voir s'ils l'ont réussi et évaluer leur marge de progression pour savoir s'ils ont la capacité de gérer correctement leur restaurant. Ça va ?
1: Bonjour.
0: Salut Élodie. Ça va Damien ?
2: Truc qui a changé.
0: T'as rasé.
3: Voilà.
0: Propre là. Nickel.
3: C'est ça.
0: Au cordeau. Bon, si je vous ai convoqué aujourd'hui, c'est pour faire le bilan du service fait avec, avec Mallory. Moi, je vais regarder, je vais analyser, je vais voir si aujourd'hui, vous êtes vraiment capable de tenir votre établissement. Vous aviez eu 7 sur 20.
1: Oui. Oui.
0: Hein, au premier service. Alors, est-ce que vous avez fait mieux aujourd'hui? On va voir.
1: On verra.
0: Bon, regarde ça.
1: Là, je suis motivée là, pour le service. Là, là j'ai vraiment qui commence. On reprend un nouveau départ, ça fait plaisir.
2: Damien, aujourd'hui, je veux te voir vraiment la tête haute. Hein. Je veux que tu sois au top, que je vois que c'est ta cuisine, c'est ton lieu. D'accord?
3: D'accord.
2: Allez, vas-y, Damien.
3: Je suis impatient que ça commence. En espérant qu'on puisse réussir notre service correctement. J'ai envie de prouver au chef Alchevest et à Mallory que voilà, je peux assurer ce service.
1: Damien, ce dessert, c'est quoi?
3: Mousse au chocolat, maison, et streusel d'amande.
2: S-T-R-U-Z-L-E.
1: S-T-R-E-U.
2: Attention, l'écriture, c'est super important.
1: Oui.
2: Parce que sinon, tu vas pas être très content.
1: Oui. Allez,
0: je confirme.
1: Moi, l'orthographe, ça fait deux chez moi.
0: Bon, en tout cas, il y a une bonne énergie, déjà, entre vous deux. Ouais, j'espère que ça va suivre, mais en tout cas, ça démarre bien.
1: Je retiens les conseils du chef et de Chebès.
2: Et alors, ça, c'est très bien, ça. Je vois que t'as mis une ardoise ici, restaurant ouvert.
1: Oui.
2: Ça, c'est bien. Ils savent que c'est un restaurant et ils savent que c'est ouvert, les gens qui passent ici dans le rond-point.
0: Ah, ça, c'est super. Ça, c'est super. J'ai eu du mal, en fait, moi, déjà, à visualiser. Il n'y avait rien qui me disait que c'était un restaurant et en plus que c'était ouvert.
1: Oui.
0: Donc là, ça permet d'interpeller. Ah, tiens, il y a un restaurant, là. Mmh. Hop, et en plus, il est ouvert. Mais ça, c'est top. C'est très, très bien.
1: Regarde le beau restaurant.
4: Oui, bon, maman.
1: T'aimes la nouvelle déco?
4: Oui.
1: Maintenant, je suis contente qu'elle soit là, qu'elle voit le nouveau restaurant de son papa et sa maman. Ça fait vraiment plaisir de la voir comme ça, épanouie.
4: Oh, je fais la cuisine.
1: Oui, papa, il fait la cuisine, papa.
2: Ah, ben c'est Manon, ça. Bonjour, Manon.
4: Bonjour.
2: T'as vu un peu la nouvelle cuisine de papa, là?
4: Oui.
2: T'aimes bien?
4: Oui.
2: Excellent.
3: Manon, elle dit ouais, c'est joli, c'est ça fait plaisir qu'elle soit heureuse pour nous.
2: T'es content de voir ta fille là?
3: Ça fait plaisir.
2: C'est vrai? Ça te rebooste un peu?
3: Ah oui, c'est sûr. Aujourd'hui, j'ai envie de me battre pour ma famille et pour que notre fille elle soit fière de nous, fière de notre parcours.
0: Ah, c'est bien. T'es le nouveau Damien là. T'es prêt à affronter les clients. J'espère que tu vas te battre jusqu'au bout, Damien. On va voir ça.
1: Mesdames, bonjour. Pour deux?
5: Oui.
1: Si je vous mets là-bas, c'est bon pour
5: c'est
1: vous?
5: Très bien.
1: Allez-y, je vous laisse vous installer. Messieurs, dames, bonjour.
5: Pour quatre?
1: Alors aujourd'hui, au menu, je vous propose burger maison. Et en dessert, c'est mousse au chocolat, streusel aux amandes.
5: Parfait.
1: Voilà.
2: Élodie, on a un petit souci.
1: De quoi?
2: Tu n'as pas écrit la cuisson du burger.
1: Ah, d'accord.
0: Ah, ouais. Élodie, la cuisson de la viande.
1: Oui.
0: Là, tu m'inquiètes.
1: Aujourd'hui, au menu, je vous propose un burger maison.
5: Pour les cuissons des burgers, ce serait quoi?
1: La cuisson pour les steaks.
5: Seigneur.
1: Seigneur. Table 4, 4 burgers, 3 appons et un seigneur, s'il te plaît.
2: Là, mais il faut que tu répondes quand Elodie te parle. Hein. Comme ça, je sais si vous communiquez entre vous, là. Hein? La communication entre vous, ça va être super important, là, pour que le service, ça marche. Damien.
0: Réponds. Putain, tu réponds. Et ça, je te l'ai déjà dit, Damien.
6: Il me fait peur, là, Damien. J'espère qu'il n'est pas retombé dans ses travers à se refermer sur lui-même.
2: Damien, fais attention, tes oignons, si je le vois pas, ils brûlent. Hein. N'oublie pas tous tes petits détails. Là. Allez, concentration, s'il te plaît. Hein. Les frites un peu plus colorées, là, ça va pas. Hein.
3: Oui, chef.
2: Je suis belge, moi, tu vas pas me la faire avec tes frites. Hein. Je les vois, les frites. Ça doit être bien coloré, une frite. Bien croquant, hein.
3: Je me sens stressé, j'ai la peur qui monte, là. Peur de décevoir les clients, le chef. Et nous.
0: T'as perdu le pied, là. Tu m'inquiètes. Parce que si toi, tu paniques...
3: C'est pas bon, après.
0: Derrière, tout le monde va paniquer. Elodie, elle va paniquer. Ça va être la merde. Allez.
2: Tu dois avoir confiance en toi, là, Damien. Moi, je suis fier de toi. Moi, je suis persuadé que tu peux y arriver. Hein. Moi, je sais que t'es capable.
3: Lorsque Mallory me booste, ça fait plaisir. C'est une bonne chose. Ça donne envie de continuer et puis lui prouver que je peux et je vais assurer ce service. Faut que je me ressaisisse et que je m'accroche.
2: Allez. Vas-y, Damien.
3: Tu vas pouvoir envoyer un point enseignant pour la table 4.
5: Ok, un point enseignant celle-ci.
2: T'as rien oublié dans le burger, c'est parfait, on y va.
5: Un point enseignant là.
2: Oui,
3: un point enseignant.
2: Damien, là c'est super, tu communiques bien avec Elodie. Là, elle sait quelle cuisson elle doit donner à qui, c'est super ça. Franchement, je suis fier de toi. Hein. T'es focus là.
5: Et les deux cuissons qui restent, c'est à point aussi?
2: Oui.
5: Ok.
2: Je sens que tu prends possession des lieux là, t'es chef de ta cuisine. C'est toi le boss. Tu vois la différence, Damien, là?
3: Il n'y a rien à voir, c'est le jour et la nuit.
0: Il y a beaucoup de mieux, là.
3: C'est gentil.
0: Oui, il y a beaucoup de mieux. Si c'était pas mieux, je te le dirais pas. Tu montres que tu as la capacité de te battre. Voilà, c'est bien. Bravo. Bravo.
3: Merci. Bravo.
0: C'est bien.
1: Et les deux burgers. Quand j'amène les premiers burgers aux clients, je suis tellement fière d'amener des assiettes comme ça. Je suis fière.
0: Les assiettes ont l'air... C'est appétissant, ça. Ça donne envie, non?
7: Le ketchup, il est super bon.
8: Ouais, c'est bon, burger. Ah ouais. C'est très, très bon.
9: Petite compotée, là, putain, c'est une tuerie.
7: Je sens que c'est du frais, quoi.
8: Le pain est vraiment bon.
5: Ça te plaît?
4: Oui.
5: C'est bon, ce que papa fait?
4: Moi, j'aime ça.
5: C'est terminé.
8: Oui.
5: Ça vous a plu?
8: Très, très, très bon.
10: Et je pense que l'assiette de ma collègue, elle n'a même pas besoin de passer.
5: Oui, je pense.
10: Mais bravo.
7: Bravo, ouais.
11: Félicitations.
5: Merci.
11: C'était très bon. Merci pour votre accueil.
5: Je vous en prie, avec plaisir.
1: Tous les clients ont fini leur assiette, ça fait vraiment plaisir.
5: Ça fait pas plaisir de voir des assiettes vides comme ça?
2: Ah, c'est bien sûr. Top.
5: Allez voir, tous les clients, ils sont contents.
2: Top.
3: Ça fait plaisir, ça change. Ça fait du bien.
12: C'est gratifiant, ça me redonne confiance, ça me donne envie d'aller plus loin.
3: Franchement, ouais, je me sens heureux, je suis content. Ouais.
1: Ça motive un service comme ça, avec la communication en cuisine, c'est vraiment, il y a vraiment du changement.
13: Pour nous trois, c'est vraiment un nouveau départ.
1: Tous les trois. Ça fait vraiment plaisir de se retrouver. Il n'y a eu jamais des moments comme ça. Et là, aujourd'hui, c'est une journée exceptionnelle.
12: Aujourd'hui, c'est une nouvelle vie pour nous. C'est une nouvelle page. Maintenant, avec Elodie, c'est main dans la main et puis

0: Ouais. En tout temps professionnel que personnel, rien à voir.
1: Ah, ça c'est intéressant. Tu confirmes?
2: Ah oui, je confirme, je suis tout à fait d'accord.
1: Oh là, mais là, c'est la révolution là, oh. Punaise. T'as retrouvé ton Damien?
2: Oui, j'ai retrouvé mon Damien, oui.
1: Je suis très content, très très content.
3: Je suis très content de l'évolution d'Élodie et Damien. Ils m'ont prouvé, sur ce dernier service, qu'ils avaient les capacités à changer et à rebondir. Maintenant, reste à savoir si tous les clients ont été satisfaits. Et surtout, quelle note ils leur ont attribué.
1: Bon, on la regarde cette note. Ok, allez.
2: Ah.
1: Combien?
2: 16 sur 20.
1: Wow, 16 sur 20.
2: 16 sur 20.
0: C'est bien, c'est une bonne note.
2: C'est une bonne note, hein. Je pensais pas avoir celle-là.
1: Punaise. Bravo.
0: Merci.
2: Merci.
1: Bravo, bravo.
0: Ça fait plaisir.
2: Ah, ça fait plaisir d'avoir une bonne note comme ça.
1: Parce qu'on partait de très loin. Ah, il y a eu un sacré changement, une sacrée remise en question. Bravo, je suis très très content pour vous. Vous ne m'avez pas déçu. Je compte sur vous, hein.
0: Merci beaucoup.
1: Hein, Damien, tu lâches pas, mon garçon. Ne me décevez pas, parce que j'aurai des nouvelles. Ok?
0: Ok.
1: Allez, à très bientôt.
0: Merci.
2: Merci.
3: Depuis mon passage, Élodie et Damien sont de nouveau soudés. Ils sont unis plus que jamais et donnent tout pour que le restaurant marche. Grâce à cette nouvelle dynamique, ils ont de nombreuses réservations, au point d'être pleins tous les week-ends. Ils sont sur le bon chemin et j'espère que ça perdurera sur le long terme.
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0: Tu es venue seule ?
1: Non, je suis venue avec ton oncle Carlos.
0: Comment ? Est-ce qu'il est dehors ?
1: Non, non, il est parti. On s'est rencontrés à l'hôpital quand j'ai rendu visite à David. Il pleuvait énormément en ville, j'étais en moto, donc il a proposé de me ramener. Et
0: vous vous êtes trompé de chemin ?
1: Si on veut, oui. Il m'a dit qu'il t'avait jamais vu aussi mal. Et triste. Il m'a aussi dit que... Beaucoup de gens m'ont fait croire que tu essayais de manipuler notre relation pour te rapprocher de mon bébé.
0: Mais quoi ?
1: Comme je te l'ai dit, je suis ici parce que je veux comprendre notre histoire.

0: Que dirais-tu si on commençait par rentrer et ne pas rester à l'entrée?
1: On risque vraiment de passer une mauvaise nuit s'il ne règle pas ça. Est-ce que tu m'entends?
2: C'est ce qu'on est en train de faire, hein, patron? C'est ce qu'on fait. C'est pas de notre faute.
1: C'était pas de votre faute. J'ai vu les vidéos de sécurité, Fabio. Et pourquoi tu manges du pain?
3: Petite frayeur.
1: C'est bon, ok? J'ai déjà vu les vidéos, Fabio, d'accord? Jenny n'a pas été très maligne en provoquant cet homme. Alors? Et toi? Tu es un boxeur maintenant ou quoi?
2: C'est ce malotru. Vous n'avez pas vu comment il m'a parlé? Il m'a dit des choses horribles et discriminatoires. Et on n'accepte plus que des gens nous attaquent à cause de notre identité ou de nos préférences. Non, ça, non.
1: Bon, Fabio, écoute, peu importe. Tout ça va être déduit. Du solde de ton salaire et de celui de Jenny, ok?
4: Excusez-moi.
2: Regardez.
4: Non, écoutez, j'ai pris la liberté de rédiger un rapport sur ce qui s'est passé afin que le propriétaire puisse le présenter à la compagnie d'assurance, d'accord?
1: Vous êtes de la police?
4: Parce qu'on m'a dit que le propriétaire a une réputation de harceleur, d'être hautain. C'est ça? Soyez prudent pour qu'il fasse attention, d'accord?
1: C'est ce qu'on vous a dit?
4: Oui, c'est exactement ce qu'on m'a dit, mais le propriétaire doit avoir de la chance parce que la femme qu'il a confrontée n'a pas voulu déposer une plainte formelle. Non, parce que si elle le fait, ils fermeront l'établissement. Et avec un avocat à la petite semaine, elle peut obtenir un bon paquet d'argent, c'est sûr.
1: C'est la première fois que ça nous arrive, hein?
4: Ah, c'est bien, c'est bien. Et vous inquiétez pas pour les dommages qui ont été causés, d'accord? Parce que un endroit comme celui-ci, pour pouvoir être en règle, et selon la réglementation, doit avoir une police d'assurance bien valide pour que la loi puisse s'appliquer. Et n'hésitez pas si vous avez un problème ou une querelle, hein. Appelez-moi, vous voulez bien? Parce que surtout, n'en doutez pas, moi, je suis okay. Seulement là pour vous aider.
1: Très bien, merci beaucoup,
4: à plus tard.
2: Bon, je vais travailler.
5: Excusez-moi.
0: Alma, je t'en prie.
6: Alma.
5: Merci.
6: Je suis heureuse de te voir.
5: Bonjour. Je crois me souvenir que tu m'as dit que tu aimais beaucoup le chocolat chaud.
6: Quelle bonne mémoire.
5: Et je me souviens aussi que tu m'as dit que les heures que tu as passées ici étaient comme un rêve dont tu ne voulais pas te réveiller.
0: Ah, ça, tu ne me l'avais pas dit, hein.
5: Ah, moi, je sais tout. Profitez bien.
6: Merci beaucoup.

0: Et comment va David ?
1: Bien.
0: Tant mieux.
1: Oui, mais il va bientôt pouvoir sortir.
0: Dieu merci.
1: Oui. Bon, revenons... Revenons-en au fait, Gabriel. Pourquoi ton oncle m'a amené ici ? Ces derniers temps... J'ai beaucoup pensé à ce qu'on a vécu tous les deux.
0: T'es pas la seule.
2: Je vais te donner
3: des
2: calmants.
3: Je n'ai pas besoin de calmants, maman. Ce dont j'ai besoin, c'est d'empêcher Gabriel de me quitter.
2: S'il te plaît, ma chérie, calme-toi. Calme-toi, tu ne peux pas penser comme ça.
3: Comment tu veux que je me calme ? Tu ne vois pas que Gabriel me déteste tellement qu'il en est arrivé à un point de non-retour ?
4: Il se passe exactement ce que nous voulons qu'il se passe.
3: Je ne veux pas me priver de ma vie sociale, de l'admiration des gens, du luxe que j'ai aux côtés de Gabriel. Nous formons un couple en vogue, il ne peut pas me quitter. Je ne le laisserai pas faire.
4: Mon amour, tu ne t'en rends pas compte. Mais avec ça, Gabriel va devoir te donner 50%.
3: Mais je ne veux pas de son argent, c'est lui que je veux.
4: Tu vas récupérer 50% des parts de la brasserie. En comptant tes parts, plus les miennes, plus celles de tous mes mandataires, on sera alors majoritaire.
3: Papa, ce qui m'intéresse, c'est d'avoir Gabriel à mes côtés et d'écarter Juana Bravo pour de bon.
4: Je comprends, mon amour. Mais dis-toi que tout arrivera en temps voulu. Parce que sinon, à la fin, tu partiras sans rien. Et tu n'auras pas...
3: Au diable ! C'est 50%.
4: Ressaisis-toi, enfin ! Je sais ce qui te convient. Tu es venu chercher mon aide. Alors laisse-moi t'aider.
1: Je sais que j'ai eu de nombreuses occasions de parler de la raison pour laquelle j'étais tombée enceinte, mais... C'était pas facile pour moi de l'accepter.
0: Juana, le jour où je t'ai rencontrée sur le toit de la brasserie, tu venais d'apprendre que tu étais enceinte.
1: La veille de notre rencontre, dans les toilettes de la brasserie, je venais de confirmer ce que je craignais le plus, que j'étais enceinte.
0: Ce jour-là, j'ai reçu un appel du docteur Mendez. Il m'a annoncé que Rosa, notre mère porteuse, avait perdu le bébé. J'ai pensé que j'avais perdu ma chance d'être père. Tu comprends ?
1: Donc tu ne savais vraiment rien le jour où on s'est rencontrés ?
0: Non, rien. Quand tu m'as demandé de rester à la brasserie pour la nuit, je ne savais rien du tout. Quand je t'ai invité au Mirador et que tu m'as dit que tu étais enceinte, j'ai cru que tu étais enceinte d'un copain, je sais pas. Je te promets que je ne savais rien. Tu veux savoir quand je l'ai su ?
1: Oui.
0: Le docteur Mendez m'a parlé et m'a dit qu'un de ses médecins à la clinique avait fait une erreur, qu'il avait en réalité mis enceinte une fille, qu'il s'était trompé. Et il n'avait aucune trace de ça. Mais il savait que cette fille était bien tombée enceinte avec mon échantillon.
1: Carmen, l'infirmière, m'a dit que mon dossier médical avait disparu.
0: Ils m'ont dit que la jeune fille était venue directement se plaindre à la clinique. Et que l'infirmière, apeurée, s'était enfuie. C'est à ce moment que j'ai engagé un détective privé et que je lui ai dit de vérifier toutes les vidéos de la clinique. De regarder si les dates et les heures correspondaient. De vérifier toutes les vidéos.
1: Et tu m'as reconnue dans ces vidéos ?
0: Ouais.
1: Je suis allée parler au docteur Mendez avec Danny et... Il a dit ce que tu viens de me dire. Que dès que tu m'as reconnue, tu as demandé l'arrêt immédiat de l'enquête.
0: Ouais. Et c'est justement ce jour-là que je suis allée te chercher. Et que je voulais te le dire.
1: Pourquoi tu me l'as pas dit alors ?
0: Il y a quelque chose dont je voulais te parler.
1: Je pense que je sais de quoi tu veux parler.
0: Je ne comprends pas.
1: Le fait est que je crois que je suis éperdument amoureuse de toi. Oh mon Dieu, je sais pas ce qui m'a pris de te dire toutes ces choses ce jour-là.
0: C'est avec le même empressement que je te dis aujourd'hui, Juana. Je t'aime. Je t'aime.
2: Elle est où, Juana ? Aux dernières nouvelles, elle m'a dit qu'elle allait à l'hôpital voir David. Oh, j'aimerais bien qu'elle tombe amoureuse de lui, je l'aime bien.
5: Il ne faut pas dire aux enfants de qui ils doivent tomber amoureux, parce qu'ils aiment faire l'opposé de ce qu'on leur dit.
2: C'est une flèche qui me va directement dans le cœur. T'exagères, maman.
5: Oui, mais tu ne fais que regarder ton assiette, ma chérie. Tu ferais mieux d'aller te reposer un peu. va dans la chambre de Felipe. De toute façon, qui va à la chasse perd sa place.
1: Hmm? Ok.
5: Ton assiette, mon amour. Ici, dans cette maison, chacun ramène son assiette. Merci.
2: Mon Dieu, quel barbare, c'est quoi cette éducation?
1: Merci beaucoup.
2: Comment cette petite a été élevée?
5: J'ai raison.
2: Non, mais franchement.
6: Non, non, je vais pas te laisser revenir et nous faire du mal, Ramon. Pourquoi tu veux pas mourir ?

0: Non. Non. Non.
1: Pourquoi est-ce que tu me rejettes ?
0: Parce que je dois penser clairement à tout ça, objectivement, et je pourrais pas si on va dans cette direction.
1: Mais tu m'as dit que tu voulais connaître notre histoire.
0: Mais c'est toi qui as commencé à parler de sentiments.
1: Parce
0: et
1: que
0: ça
1: mes sentiments font partie de mon histoire. Ce que je ressens est vrai. Je t'aime, Juana. Je t'aime. Et j'ai besoin que tu me croies. Je suis tombé amoureux de toi avant de savoir que tu étais la mère de mon enfant. Je te jure. S'il te plaît, dis-moi que tu me crois.
0: Je te crois.

0: Du calme, ça.
1: Oh mon Dieu.
0: C'est bon.
1: C'était quoi, ça?
0: Ce qui se passe, c'est que le bois doit être humide. Comme il est humide, il crépite. Mais c'est rien de grave.
1: Bon.
0: C'est bon.
1: C'est dangereux. Le feu.
0: Le feu dans la cheminée ou le nôtre? Juana. J'attends ça depuis longtemps. Bonjour, mon enfant. Bonjour. Bonjour.

0: Je dois sortir d'ici maintenant. Je dois faire quelque chose, t'emmener faire une promenade, tout pour réussir à te faire sourire. Ça, c'est pas possible.
1: Alors, comment va mon coloc, hein?
0: Hey.
1: Comment tu vas, mon pote?
0: Bien.
1: Je suis heureux. Et ne me dis pas à qui tu penses, je le sais très bien. Ah, ta future femme, c'est ça? D'ailleurs, je te l'ai dit 1000 fois, se marier, c'est pratiquement du suicide. Regarde comment tu as fini.
0: Ne te moque pas.
1: Non,
0: ils ont failli me tuer, je te rappelle. Ils ont failli me tuer.
1: Tu as raison et je ne me moque pas.
0: Bon.
1: Mais la dernière chose que tu m'as dite, c'est que tu allais quand même épouser ton amour interdit, Roana.
0: Oui.
1: Et il s'est passé quoi?
0: Gabriel, c'est interposé entre nous deux, voilà ce qui s'est passé.
1: Et comment t'as fini dans cet état?
0: Un tueur à gages voulait tuer Gabriel et je me suis interposé. Un désastre.
2: Et tu crois que notre bébé nous écoute quand on lui parle? C'est papa.
3: Il paraît pas avant les 6 premiers mois. Je suis même pas encore à 3 mois.
2: Et si tu me le disais pas, je te croirais pas parce que ça se voit pas.

0: n'est vraiment pas tout seul.
1: Paola. Mon avocat a déposé les papiers du divorce. Au tribunal, aujourd'hui.
0: Je suis désolée. Je veux dire, j'ai évidemment pas cherché tout ça, mais... Ben, ce qui est vrai, c'est que ma grossesse et moi, on s'est interposés entre vous deux.
1: Tu t'es interposée entre personnes. Tu n'as rien à voir avec cette situation. Paola n'a jamais voulu avoir mon enfant. Elle m'a fait croire qu'elle faisait des inséminations, mais c'était pas le cas. Elle prenait des pilules contraceptives pour ne pas tomber enceinte.
0: Ah. Je savais pas, je pensais que Paola voulait avoir un enfant.
1: La seule chose que Paola sait faire, c'est s'aimer elle-même. Donc elle ne peut plus se mettre entre nous, d'accord? Et David?
0: David a besoin de mon aide dans ces moments difficiles.
1: Et tu l'aimes?
0: Oui. Mais pas comme je t'aime, toi.

0: Attends. Ce que je veux vraiment, c'est du sérieux, mais tu dois faire les choses correctement.
1: C'est bon, il n'y a rien d'autre à faire que ce qui s'est déjà passé. Rien. Tant qu'on est serré l'un contre l'autre et qu'on sait que l'on s'aime,

0: Je suis très amoureux de Ruana, mon pote.
1: L'amour tue, David. Et tu le savais bien.
0: Si. Et je peux te jurer que j'ai essayé de l'oublier, mais... Il se passe toujours quelque chose qui nous rapproche à nouveau et qui me refait tomber amoureux et...
1: En vérité, je ne comprendrai jamais ta passion pour la souffrance. Alors que c'est tellement cool d'être libre comme l'air.
0: Tu sais que je ne suis pas comme ça.
1: Oui, oui, je sais. J'aime profiter des femmes sans aucun engagement. Surtout des femmes mûres et qui ont beaucoup d'expérience.
0: Et comment ça se passe avec celles que tu vois?
1: Bien, elles aiment bien jouer un peu les difficiles.
0: Ah.
1: Mais tôt ou tard, elle va céder, tu verras.
0: Oui.
2: Mon amour, tu ne veux vraiment pas rester? Tu peux rester dans la chambre.

0: tu es resté l'autre jour. Pourquoi tu ris? Allez, reste.
1: Il vaut mieux pas. Il y a trop de tentations. En plus, je dois rentrer à la maison, donc...
0: Bon, pas de problème. Je te dépose. Je vais dire au garde du corps de se préparer.
1: D'accord.

0: Je pense qu'il est mort. Et je pense que la personne qui l'a tué est la même que celle qui voulait tuer Gabriel.
1: Ce que je soupçonne, c'est qu'il s'agit de quelqu'un qui est impliqué dans la contamination de la bière il y a quelques jours.

0: Enriquita, tu n'es pas responsable de... toute cette rage que j'ai et qui me ronge de l'intérieur.
1: Tu sais, je suis vraiment content qu'on ait arrangé les choses entre nous.
2: Oui, moi aussi. Je sais que ça change pas grand-chose, mais... on avait besoin de ce moment d'honnêteté.
1: Oui.
2: Bonne nuit.

0: Repose-toi.
1: À toi aussi.
0: Mon sac à dos.
1: Mon sac à dos. Bonne nuit.
0: Toi aussi.
1: Prends soin de toi.

0: D'où viens-tu? Ce type ne veut pas comprendre et maintenant il te force à le voir. C'est dingue quand même.
1: Non, mamie. C'est moi qui voulais le voir.
0: Mais tu n'as pas appris? Après tout ce qu'il t'a fait, après tout ce que tu as subi, ma chérie?
1: Parce que c'est l'homme de ma vie.
0: Oh, Sainte Vierge, je comprends pas. Écoute, ma chérie, je ne sais pas ce que ce type t'a mis dans la tête. Mais par contre, il est vraiment clair qu'il a surgi dans ta vie pour te faire du mal. Tu ne comprends pas? Pourquoi tu ne t'occupes pas de ton fils? Protège-le, c'est ça que tu dois faire. Qu'est-ce que je vais faire de vous, mon Dieu?

0: C'est juste que, qu'est-ce que j'ai pour qu'il n'y ait aucun homme qui me comprenne, franchement.
1: Non, Lydie, ne sois pas comme ça. Rien qu'en marchant dans la rue, tu fais tourner toutes les têtes.
2: Ah, ça, c'est vrai.
0: Soir, mais il faut que je me fasse nettoyer spirituellement parce que, en amour, vraiment, j'aurai
1: tout. Attends,
0: quoi?
1: J'ai une connaissance au marché de Sonora. Elle est très forte. Je peux t'y emmener?
0: Allez, oui.
3: Okay. Non. Attendez, dis-moi simplement, qui est-ce que tu préfères? Philippe ou le détective?
0: Oh, mais je les aime beaucoup, tous les deux.
3: Je te l'avais dit.
0: C'est juste que Felipe, je pense qu'il est déjà avec la petite coincée, la retraitée. Et de l'autre, Salvador, je me bats contre Jenny.
3: Ah non, mon ami, franchement, t'as pas à t'inquiéter.
0: Non.
3: Jenny aime les hommes mariés.
1: Oui.
2: Ouais, c'est vrai.
0: Oui,
2: en plus,
0: c'est vrai.
3: Je suis sûre que l'inspecteur restera avec toi.
0: Oui, on va porter un toast,
1: Mais qu'est-ce que t'as à boire?
0: Parce que j'ai ça dans une minute. Attendez,
3: je suis là. C'est déjà en verre, non?
4: Maman? Mince. Tu peux monter à l'étage et dire à la fille de celui qui nous a abandonné de sortir de ma chambre?
5: Tout d'abord, bonjour Felipe. On dirait que tu es réveillé de mauvaise humeur.
4: Salut Pepito.
5: Bonjour.
4: Sérieux maman, je veux dire, t'as donné de ma chambre à l'autre là.
6: Hé, hey, l'autre là, son nom est Margarita. Et que tu le veuilles ou non, c'est ta demi-sœur.
4: Bah, j'hallucine.
7: Bonjour.
6: Bonjour.
7: Qu'est-ce que ça sent bon? Ça sent même depuis ma chambre.
6: Tu as faim?
7: Je suis affamé et rien n'égale. Tes petits déjeuners, je peux prendre ça?
6: Bien sûr. Quelle bonne humeur, hein? Tu n'es plus cette personne qui venait ici avec un visage tout triste.
7: C'est tellement important de s'endormir avec de l'espoir, non?
6: Tu as passé la nuit avec Juana?
7: Hein?
6: Désolé, mais... Comme tu viens de dire que tu t'es endormi plein d'espoir et que cette Juana est une petite boule de bonheur et de rêve futur.
7: Tu t'appelles pas Alma pour rien. Tu vois Juana comme moi, avec ton cœur, et j'aime ça.
6: Ce que je vois, c'est ton bonheur. Et ça me rend heureuse.
7: Tu ne sais pas à quel point j'ai envie de reconstruire ma vie, de pouvoir divorcer de Paola, d'être ici à prendre le petit déjeuner avec Juana, en famille.
6: Voilà la sauce. Ce jour viendra. Mais pour l'instant, s'il te plaît, mange. Car l'amour ne résiste pas à la faim.
7: C'est tellement bon.

0: Paix. Votre demi-fée, elle serait pas à moitié morte.
1: Chut, tais-toi, enfin. Bouge pas. Allez, laisse-moi faire. Hé hey ah ah
2: Pardonnez-moi. Qu'est-ce qui s'est passé?
1: Tu faisais une grasse matinée, ma chérie?
2: Non. Désolée. Non, Joséphina, le truc, c'est que... Eh bien, j'ai des nuits assez difficiles en ce moment.
1: Mm-hmm.
2: Et hier, c'était... Oui, la première fois que... J'ai goûté à l'alcool.
1: Oh, eh bien, bravo, ma chérie. Bon, ben, dépêche-toi, ma jolie, parce que Felipe attend pour se changer dans la chambre. Allez, fais vite, on n'a pas le temps.
2: Oh, mon Dieu. Ah, désolée, hein.
1: Oui.
2: Oui, je vais me préparer.
0: Je suis Pepito.
2: Oui.
0: Je suis ma demi-amie, pas vrai?
1: Chut, tais-toi. Allez, viens. Hein? Ne lui parle pas, elle doit se préparer.
2: Ruana et Jenny, elles sont réveillées, elles aussi?
1: Elles sont parties depuis des heures, ma chérie. Tu vois pourquoi je te dis de ne pas boire quand tu seras grand? Parce que regarde, il n'y a plus rien qui va.
3: Est-ce qu'on peut t'aider? Il a l'air de s'en sortir tout seul.
4: C'est délicieux.
3: Je te l'avais
4: Ces
3: dit.
4: Ces chilaquiles sont délicieux. C'est le meilleur des adieux.
3: Quoi? Tu veux dire quoi par adieu?
4: Je vais pouvoir sortir.
3: Oh, c'est trop bien.
4: Oui,
3: c'est trop bien. C'est génial.
4: Oui, enfin.
1: T'as quelqu'un qui s'occupe de toi à la maison? Non, parce que sinon, écoute, Juana et moi, on peut se relayer, hein, et on vient t'aider.
4: Merci beaucoup. La vérité, c'est que la seule chose dont j'ai besoin, c'est de toi. C'est pour toi que je veux sortir de ce lit et retourner au travail. Être avec toi pour tout ce dont tu as besoin. Eh bien, pour toi et pour ces délicieux chilaquiles.
1: C'est délicieux, hein, les jours, ça pour toi, parce que j'ai besoin d'un truc sucré. Attends, je le fais.
2: Non, ça va aller, merci. Attends, je vais te l'ouvrir.

0: Sœur Rita. Allez chercher le docteur Benavides. Faites-le venir d'urgence. Buvez de l'eau. Prenez de l'eau, mon fils. Voilà de l'eau. Prenez de l'eau. Tout va bien, tout va bien. Prenez de l'eau, prenez de l'eau.
1: Tania, t'entends pas que ça sonne à la porte? Va ouvrir.
0: Oui, madame, excusez-moi.
2: Oh, mon Dieu.
3: Paola.
0: Bonne à rien.
3: Je suis tellement désolée, Frangine.
2: Arrête.
3: Maman m'a raconté ce qui s'est passé et ton obsession à vouloir écarter Juana.
1: Qu'est-ce que tu fais là? Va me préparer le petit déjeuner.
0: Oui, madame, j'y vais, j'y vais.
3: C'est pas la vérité?
1: Si, c'est vrai. Et papa, au lieu de m'aider à sauver mon couple, il cherche à profiter du divorce pour en finir avec Gabriel.
3: Paola, je vais te donner un seul conseil. S'il te plaît, ne suis pas le chemin de notre père.
1: Je ne peux pas croire que je suis plus courageuse que toi, Manuel. Je vais obtenir ce que je veux et je jure que je vais faire disparaître Juana Bravo. Parce que si Gabriel n'est pas à moi, il ne sera à personne.
4: Et voilà, ma chérie.
5: Merci beaucoup pour ça, Joséphina. Ces œufs sont délicieux, merci pour la préparation.
4: Je ne te crois pas, ils sont un peu trop cuits. C'est juste qu'avant, quand nous étions la famille au complet, c'est mon fils qui faisait le petit déjeuner, mais... Qu'est-ce qu'il y a? Tu ne veux pas manger?
6: Non, je mangerai un truc dehors. Bonne journée.
5: Felipe est en colère contre moi, pas vrai? C'est parce que j'ai dormi dans sa chambre? Je le savais.
4: Non, non, ma chérie, non. Felipe est en colère contre lui-même. Il faut juste qu'il s'en rende compte. Mange.
5: Merci.
7: Tout va bien, Enriquita? Quelque chose ne va pas?
8: Non. Je m'inquiète beaucoup pour Felipe. Il traverse une mauvaise passe dans sa famille et ne veut pas y faire face. Mais le pire, c'est qu'il ne veut pas que je l'aide.
7: Oh, ma chérie, si ça te fait mal de le voir souffrir, c'est parce que tes sentiments pour lui sont beaucoup plus profonds que tu ne le penses.

0: Hey, bonjour, inspecteur. Fais attention, hein.
1: Par chance, c'est moi, mais ça aurait pu être quelqu'un d'autre.
2: Calme-toi, Pacheco. Ah.
1: Je vois que t'arrêtes pas d'ajouter des post-it sur le tableau, hein.
2: Pacheco, toi, aujourd'hui, tu vas me retrouver Ramon Bravo. Et moi, je vais aller à la brasserie. Je suis convaincu que c'est là que se trouvent toutes les réponses à la disparition de Francisco de Armas et à la tentative d'assassinat de Rubio. Tu t'en occupes, ok?
3: Oh, Dani.
4: Je suis contente que tu sois là.
3: Oui, je suis allée chercher un café pour David. Il va beaucoup mieux maintenant.
4: Je lui ai apporté le petit-déj.
3: Ah, mince, c'est dommage, il l'a déjà pris, son petit-déjeuner. Je lui ai apporté ce matin.
4: Ah, c'est pas grave.
3: Bah, pour après, non?
4: Ouais.
3: Oui. C'est très sympa, Dani. Vraiment. Je suis sûre que David doit être super reconnaissant.
4: Tu sais, peut-être qu'il n'a Dieu que pour toi, mais ça ne veut pas dire que je ne veux pas qu'il aille bien. T'as l'air de bonne humeur, toi. Est-ce que c'est parce qu'il va sortir bientôt?
3: Oui, non, bien sûr. Non, c'est une super nouvelle. Mais bon, c'est aussi... Rien à voir avec cette histoire, mais Gabriel et moi, on a pu parler un peu et on est en très bon terme.
4: Mais attends, aux dernières nouvelles, tu lui avais dit de te laisser tranquille, non? T'as pas signé un papier, justement, avec David pour qu'il ne t'approche plus?
3: Oui, mais... Tu veux que je te dise quoi, mon ami? Tu sais que c'est pas facile pour moi.
4: Tu sais quoi? Ne m'appelle pas mon ami. Et je pense pas que tu devrais appeler David ton ami non plus. Tu vas juste le blesser et il mérite pas ça du tout. Tu devrais avoir honte de toi. Avoir un homme comme David à tes pieds et l'humilier comme ça.
5: Ça a pris du temps, David, hein? T'as l'air d'aller mieux maintenant. Et voilà.
0: Je te remercie. Je comprends maintenant toute ton inquiétude pour ton père.
5: Oh, je sais, désolée de t'embêter avec toutes mes histoires. Mais t'es déjà un peu de la famille, hein?
0: Merci. C'est ce que je ressens, vraiment. Et, Ramon, tu verras qu'il reviendra. J'imagine qu'il est parti parce qu'il est désolé pour tout ce qui s'est passé, mais je suis sûr qu'il va revenir, tu verras.
5: Que Dieu t'entende, qu'il t'entende.
0: Tu verras.
6: Bonjour.
0: Comment
6: bonjour
0: ça va?
6: Bonjour tout le monde. Comment ça va?
0: Beaucoup mieux.
6: Ah, c'est bien.
0: Hé, bonjour, Jenny, regarde, mon colocataire.
5: Ricardo.
7: Jenny?
0: Vous vous connaissez?
5: Oui, c'est mon patron.
6: C'est elle, la femme.
0: La serveuse?
6: La femme, oui. Je te dis que j'avais récemment embauché et qu'elle était très efficace. Et en plus, c'est une très bonne vendeuse.
5: Qu'est-ce qu'il a dit d'autre à part que j'étais efficace?
0: Non, c'est juste qu'il n'a jamais dit ton nom.
5: T'as dit quoi sur moi?
6: Non, en fait, c'est juste que... qu'on est amis depuis longtemps et qu'on vit ensemble.
5: T'as dit quoi? Dis la vérité.
6: Eh bien, que je t'apprécie. Que tu es belle, que tu es magnifique et que tu es délicieuse. Bah, je veux dire, on en mangerait.
3: Manger quoi?
5: C'est Ricardo, l'ami de David. Et il a faim.
0: Il n'a pas pris de petit déjeuner.
6: Oui, oui.
3: Oui, je sais. David, Dani est venue te voir et elle t'a apporté le petit déjeuner.
0: Oh, Dani, merci beaucoup. Et Ricardo n'a pas pris de petit déjeuner, tu peux lui en donner? Il est affamé, le pauvre. Juana m'a apporté de délicieux chilaquiles. J'ai déjà pris mon petit déjeuner, mais merci.
6: Merci bien.
0: Oui.
8: Entre, Severiana.
9: Bonjour, Rogelio. Je suis venue dès que tu m'as averti.
8: C'est bien, parce que j'ai besoin de toi. Tu connais ma fille Paola?
9: Bien sûr, nous nous sommes déjà rencontrés à plusieurs reprises. Comment vas-tu?
8: Assieds-toi, ce dont nous allons parler est très important. Assieds-toi, mon amour. Je veux que tu représentes ma fille dans son divorce et que tu laisses son ex à la rue sans rien.
3: Oh, vous êtes donc le patron de ma mère?
6: Eh bien, le patron a l'air très sérieux. Je pense qu'on est plutôt... qu'on est... qu'est-ce qu'on est?
5: Collègue et... rien d'autre, rien de plus, c'est tout.
6: Eh bien, comme tu le vois, c'est la patronne et je suis le subordonné. Subordonné à sa beauté, à son caractère, à tout ça, à tout cela, n'est-ce pas? Et maintenant, je te comprends, mon frère. Je te comprends quand tu me parles de Juana et de l'amour que tu lui portes. Je pense que c'est de famille, n'est-ce pas? Cette histoire de tomber amoureux des hommes dans la rue et de tout ça.
5: Ça suffit, pardon. Je dois aller au bureau du procureur. Je vais au bureau du procureur et tu vas m'accompagner.
6: Quoi, moi?
5: Mon amour, je t'aime.
3: Tu vas
5: allez,
3: avec,
5: on y va.
6: Au revoir.
3: Avec lui.
6: Enchanté, Juana.
0: Merci à vous deux d'être venus.
3: Maman,
0: on se dit à plus tard.
3: Hein, n'importe quoi.
6: Hé. Attends-moi. J'aime bien quand tu es cash comme ça, mais où est-ce qu'on va? On va chez toi ou chez moi?
5: C'était pas assez clair pour toi, ça? Entre toi et moi, il ne se passera absolument rien.
6: Est-ce que tu savais qu'il y a une liste interminable de femmes qui meurent d'envie de sortir avec moi, hein?
5: Tant mieux pour elles.
6: Bien sûr qu'elles ont de la chance.
5: Je sais pas ce que t'as dit à ton ami, mais la seule chose qui est claire, c'est qu'entre toi et moi, il n'y a rien. Il n'y aura rien. Et il ne se passera absolument rien.
6: Ah oui? J'en ai sûr.
5: Certaine.
6: Bon, alors, entre toi et moi, tu n'auras droit à aucune augmentation, il n'y aura plus d'absence, pas de changement d'équipe, et plus de gentillesse. D'accord? Et je te conseille d'aller travailler parce que si tu n'y vas pas tout de suite, tu seras viré.
3: David, c'est quoi son problème? Ricardo, ton colocataire? Quoi? Et qu'est-ce qu'il fait?
0: Je sais pas. Je viens juste d'apprendre qu'ils travaillent ensemble et... Bref, j'en sais pas plus.
3: Eh ben, on dirait que vous avez beaucoup parlé, tous les deux.
0: Non.
4: Si David te dit qu'il ne sait pas, c'est qu'il ne sait pas, Rona.
3: D'accord, ok, ouais, désolé. J'ai pas aimé l'énergie de cet homme, c'est tout.
4: Mais tout ne tourne pas autour de toi, Rona. Ce qui est important, c'est que David va sortir de l'hôpital.
3: Bien sûr, non, je... Désolé, oui, je sais. Mais si c'est lui qui va s'occuper de toi, je sais pas si je suis très rassurée à ce sujet.
4: C'est bon, je peux demander quelques jours au travail.
0: Attendez, calmez-vous, s'il vous plaît. Je vais bien. En fait, je vais voir si je peux faire quelques heures de travail à la brasserie. C'est bon?
4: Non, David.
3: Si tu veux, je peux te déposer. Je peux demander à Felipe sa voiture, sans problème.
4: Encore heureux, c'est le moins que tu puisses faire, après tout ce que David a déjà fait pour toi.
0: Dani, Juana ne doit pas se sentir obligée de faire quoi que ce soit.
3: Non. Tout va bien.
7: Juana, c'est vraiment très bon de vous revoir. Je suppose que vous savez déjà tout.
3: Si vous entendez par tout l'identité du père de mon fils, oui, je sais tout.
7: C'est la condition que j'ai posée à Gabriel pour que je continue à m'occuper de vous. Écoutez-moi, je sais bien que Gabriel avait très peur que vous ne vouliez plus le revoir, si vous appreniez qu'il était le père de votre bébé. Mais si vous êtes ici, je vois que ce n'est pas le cas et je suis vraiment heureuse. Allons voir votre bébé. Allons-y.
3: Allons-y.
6: Mon oncle, lève-toi immédiatement.
2: Gabriel, je suis désolé si à un moment donné j'ai... Qu'est-ce qui t'arrive?
6: Merci. Non, je ne sais pas comment je vais te remercier pour ce que t'as fait hier soir. Merci.
2: Emmener Juana à l'hacienda a aidé, pas
6: si
2: vrai?
6: Si ça a aidé, je me sens à nouveau en vie. Écoute, c'est mon cœur qui bat à nouveau, j'ai enfin de l'espoir et c'est grâce à toi, merci.
2: Merci. Je suis heureux, je te l'ai dit. Juana t'aime autant que tu l'aimes.
6: Elle me croit. Elle sait que j'ai toujours été honnête, que je ne l'ai jamais utilisé pour notre enfant. Au contraire, que je les aime tous les deux.
2: Je suis content. Qu'est-ce qui se passe?
6: C'est Juana.
2: Tout va bien? Non. Quoi? C'est ton enfant?
6: Mon oncle. Ton neveu? Ou ta nièce, je ne sais pas.
10: Désolée de vous interrompre. Mais l'inspecteur Castillo vient d'arriver et vous m'avez dit de le faire monter dans votre bureau.
2: Merci beaucoup. Merci. L'inspecteur voulait te parler, Gabriel, et il devait me tenir informé de son arrivée à la brasserie. Inspecteur.
11: Comment ça va? Oui, monsieur Rubio, je veux pas vous déranger, je veux juste vous demander l'autorisation d'aller plus loin dans les investigations. Il est clair que la disparition de monsieur De Armas et l'affaire des bactéries et maintenant l'attaque contre vous, tout me ramène ici, dans cette brasserie.
5: Dani?
4: C'est juste que, pour la première fois, je suis jalouse de Juana. Et je peux pas supporter que ma jalousie soit plus grande que notre amitié, tu vois. Je sais pas, en ce moment, je déteste Juana. Je la déteste.
5: Allez, viens. Bien, ils sont là.
12: Bon alors, qu'est-ce qui se passe, Sorette? Je veux dire, je suis vraiment fatigué de tous ces rassemblements pour nous donner de mauvaises nouvelles, alors ça suffit.
3: Bon, alors, je vais pas vous réunir un par un pour vous dire des choses importantes. On est une famille, non? Et détendez-vous, s'il vous plaît.
5: Bon, allez, ma chérie, crache le morceau, s'il te plaît.
4: C'est à propos de mon papa.
5: Non, ma chérie, il me semble que c'est en rapport avec ce... Bon, allez, Juana, dis ce que tu as à nous dire, on t'écoute.
3: J'ai décidé de laisser Gabriel reconnaître son fils. Je ne vais pas me séparer de lui.
4: Je sais que c'est mal que je ressente ça, je te jure que je le sais. C'est vraiment pas bien que je lui en veuille autant, mais si je savais qu'elle et David allaient être heureux ensemble, j'aurais pas de problème, je l'accepterais, mais je peux pas parce qu'elle est amoureuse d'eux.
5: Quoi ?
4: Non, rien, rien, s'il te plaît, oublie ça, oublie ce que je viens de te dire, je t'en supplie.
5: Dani, t'allais dire quoi ?
4: Non, rien.
5: Elle est amoureuse de Gabriel Rubio, c'est
4: non,
5: ça
4: non,
5: il s'est
4: non.
5: passé quelque chose entre Gabriel
4: non,
5: et Juana
4: non.
5: Elle est amoureuse de lui, c'est non. ça, c'est ce que t'allais me dire.
13: Les filles.
5: Mais vas-y,
13: vous devinerez jamais ce qui vient de m'arriver.
5: Oui, vas-y, raconte.
13: Oh, je suis à ça de quitter le célibat pour de bon.
4: T'as ouvert un profil sur une appli ?
13: Non, bien sûr que non. Ça va ? Bon, alors écoutez. Manuel m'a embrassée.
5: Non.
13: Je sais, c'était délicieux, passionné. Il a un corps, c'est une mangue. Je le veux maintenant tout de suite pour moi. Je veux dire, rappelle-toi bien que je m'appelle Viviana. Je vais finir par être une Fuenmayor.
5: Ouais, qu'il en soit ainsi, ma sœur.
13: Viviana Fuenmayor. Oh, non.
5: C'est incroyable, je suis trop heureuse pour toi, ma chérie.
13: Je suis en état de choc.
4: Bon, j'ai des trucs à faire, je vous laisse.
5: Ok, Dani.
14: Alors, c'est bon ? Et il a signé ? D'accord, merci. C'est confirmé. La demande de divorce est bien arrivée au tribunal. Ce qui veut dire que Gabriel va devoir partager tout ce qu'il possède à 50-50 avec votre fille.
8: Ce qui inclut les parts de la brasserie. Et donc Gabriel perd la majorité et peut-être la présidence de l'entreprise. Il ne fait aucun doute qu'il est en train de tout gâcher pour ce petit bâtard de Rubio qui est en route.
10: C'est ce qu'il désire le plus au monde.
14: Bon, je vais aller rencontrer l'avocat de Monsieur Rubio pour lui donner les détails et obtenir la liste des biens afin de transmettre la demande de partage à 50% pour Paola.
10: Maintenant, Severiana, avant toute chose, je veux que tu fasses une demande officielle pour que l'enfant qu'attend Juana soit le mien.
8: Quoi ?
10: Oui, papa. Gabriel et moi avons signé un contrat spécifiant que le processus d'insémination artificielle serait effectué afin que nous puissions avoir un enfant ensemble. Et selon le contrat, le bébé, une fois qu'il sera né, sera à moi et à Gabriel.
15: Salut Eric.
16: Oh, alors.
15: Désolé, je vais me débarrasser de mes pièces.
16: Et t'es désolé de quoi ? Parce que tout le monde doit être sans contact aujourd'hui avec le digital et je sais pas quoi. Mais le contact, le vrai, le concret, tu le mets où ?
15: Je sais pas.
16: Mais serre-moi la main. Là, tu le sens le contact, là ? Ouais. T'as la peau douce en plus, hein ? Alors, quand même, allez, envoie-moi ces pièces, là.
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30: Cet enfant est le mien. J'ai signé un contrat avec Gabriel pour avoir cet enfant. Et franchement, c'est pas mon problème s'ils se sont trompés de femme.
31: Non, Paola, ça compliquerait tout et ça ne ferait que nous causer du tort.
30: C'est tout. Bénéfice pour moi, papa. Parce que cet enfant existe et je veux faire partie de sa vie. Si Gabriel veut être avec Roana, c'est pour son enfant. Alors si cet enfant vit avec moi, il reviendra vers moi, tu comprends? Et toi, en tant que mon avocate et non celle de mon père, écoute-moi bien, tu vas réclamer cet enfant que mon mari et moi avons décidé d'avoir ensemble et que nous attendions avec impatience.
32: C'est une piste intéressante qui mérite vraiment d'être explorée. Peut-être pourrons-nous en tirer quelque chose.
30: Tout ce que je veux, c'est que mon mari me revienne purement et simplement. Et il y a une façon d'y parvenir. En faisant en sorte que l'enfant de Roana reste avec moi.
32: Comment s'est passée la signature du contrat?
30: Le contrat a été signé avec la clinique de la femme, il faut les contacter. La décision a été prise en tant que couple marié. Et nous avons décidé ensemble de signer le contrat.
32: Mais un tel contrat ne doit pas se signer avec la clinique. Il doit être signé avec la femme qui est tombée enceinte. Qu'est-il arrivé à cette femme? A-t-elle regretté de vous avoir donné le bébé?
2: La femme qui a signé le contrat a perdu le bébé. Et la femme dont est en train de parler Paola a été inséminée par erreur.
32: Ah, papa, mais ça n'a pas d'importance. Le contrat stipule tout à fait clairement que le bébé qui résulterait de cette insémination serait mon enfant à moi et celui de Gabriel. Et comme bien sûr nous allons tous les deux tout partager moitié-moitié, je veux donc passer 50% de mon temps avec cet enfant. Mais si cette femme inséminée par erreur n'a signé aucun contrat, la situation est tout autre. Tu ne comprends pas que cette jeune fille, Juana, a profité de toute cette situation pour pouvoir me prendre mon mari? On doit sûrement pouvoir faire quelque chose. Je ne sais pas. S'il peut être prouvé que Juana a agi avec préméditation et qu'elle a cherché un homme riche pour en avoir un enfant, nous pourrions peut-être faire quelque chose. Oui, et c'est ce que je veux faire. Je veux accuser Juana Bravo d'être tombée enceinte de Gabriel dans le but de l'obliger à la prendre sous son aile. Ou quoi, quand elle est allée à la clinique, elle n'a pas réalisé peut-être qu'ils étaient en train de l'inséminer? Pourquoi n'a-t-elle jamais rien dit quand on s'est occupé d'elle? Ici, écoute-moi bien, la véritable victime, c'est moi.
3: C'est pas parce qu'il voulait avoir un enfant qu'il est coupable du fait que j'ai été inséminée par erreur. Ce n'est qu'une victime de plus dans toute cette histoire.
4: Oui, et il y a énormément de personnes qui aiment jouer les victimes.
5: Ou c'est ce qu'il veut te faire croire.
6: Non, allons, voyons, voyons. Bah, c'est vrai, Juana a raison. Gabriel Rubio a agi de la sorte parce qu'il voulait être père. Mais ce n'est pas non plus de sa faute si elle a été inséminée.
3: Exact, c'est ça. C'est pas non plus de sa faute si je suis tombée enceinte par erreur.
4: Et qu'est-ce que ça implique, fondamentalement, pour lui d'assumer la responsabilité du bébé?
6: Mais non, attends. À ton avis, ça implique quoi? Que cet enfant porte son nom de famille, que Gabriel ait des responsabilités, et par conséquent des droits.
4: C'est précisément ce que j'ai beaucoup de mal à comprendre. En d'autres termes, ce monsieur veut vivre à 100% avec le bébé?
5: Non, en fait, Juana, tu ne te rends vraiment pas compte. Mais en fait, tu leur facilites grandement la tâche en faisant ça, en leur permettant de prendre le bébé. Sincèrement, tu n'as jamais pensé que c'était peut-être un plan entre lui et son épouse pour pouvoir te prendre ton enfant?
3: Mais non.
4: Ta grand-mère a tout à fait raison, mon amour. Franchement, tu peux être sûre de rien.
3: Non, mais si, j'en suis sûre. J'en suis certaine. Écoutez, pour commencer, Gabriel a déjà demandé le divorce à Paola. Et en plus, il ferait pas ça. Mamie, il ferait jamais rien pour me causer du tort.
5: Eh bien, c'est pas la première fois que j'entends ça. De toute évidence, tu l'as vu hier et il t'a bourré le crâne. Et tu as avalé toutes ces belles paroles.
4: T'as vu Gabriel hier soir?
3: Oui, j'ai vu Gabriel hier soir. Et tu sais quoi, maman? C'est la meilleure chose que je pouvais faire parce que ça m'a éclairé sur énormément de choses. L'une d'entre elles étant qu'il ne m'a pas menti, il m'a pas trompé pour me prendre mon bébé. La seule chose qui s'est passée, c'est qu'on est tombé amoureux. Et c'est tout. C'est pour ça qu'il a déjà remis les papiers pour le divorce de Paola et c'est pour ça que je veux pas le séparer de son enfant. Je veux pas. Et en plus, je veux pas non plus le quitter.
7: J'ai vraiment beaucoup de mal à croire que quelqu'un de la brasserie soit responsable de tout ce que vous êtes en train de nous dire.
8: Ou, à un moment donné, un cheval de Troie a été introduit.
10: Très bien. Pour résumer la situation, Monsieur Desarmas disparaît comme ça au moment même où il est impératif pour lui de vendre toutes ses actions. Mmh. Et quelques jours plus tard, son épouse Camila Desarmas se présente avec une procuration lui permettant de faire ce qu'elle veut de ses actions.
8: C'est tout à fait exact.
11: Et Camila est-elle soupçonnée de la disparition de Francisco?
10: Bien sûr qu'elle est soupçonnée. Mmh. Et je suis désolé, mais vous deux aussi. Bon, très bien, le cas de Madame Camila Desarmas est particulier parce que elle se retrouve avec cette procuration et qu'il n'est pas logique que Monsieur Desarmas la lui ait octroyée au moment même où il avait besoin de vendre toutes ses actions. Ça fait pas de sens.
8: Et le fait que ce document ait été rédigé par l'avocate de Rogelio est encore moins logique.
10: Exactement, justement, j'étudie cet aspect. Et ensuite, au moment même où la valeur de la brasserie a des chances d'augmenter du fait de la sortie d'une nouvelle gamme de produits, cette histoire de bactéries fait surface.
11: Les problèmes s'accumulent.
10: Et tout nous ramène ici.
8: En gros, à chaque fois que la brasserie fait quelque chose pour aller de l'avant, quelqu'un fait quelque chose pour la détruire.
10: Vous projetiez une injection de capital dans cette éventuelle fusion, si j'ai bien compris, avec vos associés espagnols. Et c'est alors qu'il y a eu cette attaque.
11: S'il ne s'agit pas de quelqu'un ici à l'intérieur, cette personne doit certainement avoir un complice. Quelqu'un qui est de connivence avec lui.
10: Ça ne fait aucun doute. Enfin, je veux dire, le dénominateur commun est que quelqu'un ne veut absolument pas que la brasserie ait le vent en poupe. Ou bien alors, il ne veut pas que vous réussissiez. Monsieur Rubio, avez-vous déjà pensé qu'il pouvait s'agir d'une revanche ou bien d'une vengeance personnelle?
4: Et dire que David voulait se marier avec elle et reconnaître son enfant. Je te jure que les choses seraient différentes si elle était avec lui.
5: Et Juana continue à se réjouir ainsi de la vie. Nous sommes éperdument amoureux, comme si la vie était si facile, comme si elle voyait la vie en rose.
6: Maman, Juana a dit que Gabriel avait déjà demandé le divorce auprès des tribunaux.
4: Et tu crois que c'est vrai?
5: Mais quoi qu'il en soit, nous connaissons déjà son épouse, parce qu'elle est venue ici, dans cette maison.
4: Et nous, on est allés chez elle, tu t'en souviens, Felipe?
6: Ouais, bien
4: elle
6: sûr.
4: Nous a virés, cette dame est complètement folle.
5: Tu crois vraiment qu'elle va accorder à son mari un divorce aussi facilement et le laisser à Juana comme ça, sans aucun problème?
4: Évidemment que non, bien sûr que non.
6: Non, cette femme va de toute évidence se battre coûte que coûte.
5: Évidemment, bien sûr, mon grand. Mais de plus, je ne pense pas que ce soit si facile pour elle. Et crois-moi, elle ne va pas se laisser faire. Elle ne va pas laisser son mari partir comme ça, et d'autant plus sachant qu'il est millionnaire, mon cœur. Si cette femme se sent trahie, elle se sentira également humiliée.
4: Ah non, ça me rend nerveuse. Ils savent au moins qu'on a essayé de tuer Gabriel. Notre Juana est vraiment en danger là-bas.
5: Oh mon Dieu.
31: Je ne crois pas que ce soit le bon moment pour remettre à plat cette histoire de l'enfant de Juana Bravo.
0: Papa, il se trouve que la seule et unique chose qui t'intéresse, c'est la brasserie Rubio. Mais tu ne comprends toujours pas que moi, je m'intéresse à Gabriel.
31: Et toi, tu ne veux pas comprendre qu'il ne s'intéresse plus à toi du tout.
0: Parce que je n'ai pas pu lui donner un enfant. Mais étant donné que l'enfant de Juana est le mien, Gabriel va enfin revenir, il va ouvrir les yeux et va se rendre compte que je ne suis pas une femme à mépriser de la sorte et à mettre de côté pour une inconnue, insignifiante et sans intérêt comme Juana Bravo. Mon Dieu.
31: Ce que tu veux va être très difficile à obtenir. Tu devras aller au tribunal. Et tu n'as aucune preuve pour étayer ton argument. Le contrat d'insémination a été conclu avec une autre femme, Paola.
0: Papa, mais comme notre avocate vient de le dire à l'instant, elle va prouver que Juana a tout planifié pour tomber enceinte et mettre le grappin sur un millionnaire. Et ça n'est pas de ma faute si le médecin a commis une erreur.
1: Je suis entièrement d'accord avec Paola. Le médecin était très probablement le complice de Juana.
0: Mais bien sûr. Et si Juana, avec son air de Sainte-Nitouche, était en réalité une croqueuse de diamants et avait tout planifié?
9: Je voulais te dire quelque chose.
4: Oui ?
9: Je pense sincèrement que tu as raison. Je n'ai pas trop mon mot à dire parce que je sens que c'est pas ma place, n'est-ce pas ? Mais je ne connais pas non plus ton histoire avec ce monsieur Rubio. Mais je l'ai vu le jour où il est venu à l'anniversaire de ta mère et on pouvait voir à des lieux qu'il était très amoureux de toi.
12: Oui, eh bien, on a vécu beaucoup de choses ensemble.
9: Ça donne l'impression d'être comme dans un film. Je l'imagine comme ça. Franchement, je pouvais pas me douter qu'une femme pouvait tomber enceinte comme ça a été le cas pour toi. Mais je suppose que c'est la vie, n'est-ce pas?
12: Vraiment folle.
9: Oui, et très imprévisible parce que... Qui aurait pu penser que je serais actuellement ici à vivre avec vous tous?
12: Je t'aime beaucoup, Tata. Pardonne-moi. Margarita, Margarita.
9: Non, pas de soucis.
12: Il faut vraiment que j'y aille. Maintenant, je dois aller chercher David à l'hôpital.
9: Tu vas le transporter comme ça sur ta moto alors qu'il est invalide?
12: Non. Felipe m'a prêté sa voiture.
9: Passe une bonne journée, ma chère nièce.
13: Écoutez, inspecteur, comme vous pouvez le voir, ici se trouve la zone de marketing. Et de l'autre côté, nous avons...
14: Tiens, Salvador. Mais dites-moi, je vous vois très souvent ces derniers temps. Vous travaillez dans la sécurité maintenant?
15: Je postule, oui.
13: Non, ce n'est pas du tout le cas, Camilla. Monsieur Rubio a donné l'ordre de permettre à l'inspecteur d'entrer et de sortir des locaux à sa guise quand il le souhaite.
14: Et vous pensez que vous allez pouvoir trouver mon mari ici?
15: Oh, je l'espère. Mais écoutez, celui que je vais trouver, ça je peux vous l'assurer, c'est la personne ou les personnes qui l'ont fait disparaître. Parce que là où les personnes qui l'ont fait disparaître travaillent ici, ou y ont des intérêts directs. Et ça, vous pouvez en être certaine.
14: Et où est-ce que tu l'emmènes?
15: Au laboratoire, non? Nous allons enquêter sur ces histoires de bactéries, et vous savez... Il y a un lien évident entre tout ça.
14: Je vous en prie. On poursuit?
15: Au revoir.
14: Excusez-moi. Gabriel fait une énorme erreur en donnant autant de liberté à cet inspecteur.
15: Camilla, il se passe des choses vraiment terribles. Gabriel a failli être assassiné. D'accord. Nous devons y mettre du

0: respect et qu'il rend...
1: Je suis tout à fait d'accord. C'est pourquoi j'ai fait en sorte de les réunir à nouveau avec Juana pour qu'ils puissent mettre à plat leurs différends.
0: Gabriel continue à voir Juana ?
1: Oui. Je peux t'avouer quelque chose. Je suis surpris de voir à quel point ils semblent amoureux tous les deux.
0: C'est une bonne chose.
2: Tu peux y arriver. Écoute, je vais t'aider. T'as pas mal ici,
3: n'est-ce
2: pas ?
3: Non, non, non, non.
2: Voyons voir. Oh là ! Ah là là ! C'est pas si grave. C'est pas comme si on t'avait tiré dessus.
3: Avec toi, tout est possible, Juana.
2: Non, mais les amis, c'est fait pour ça, non ? Tu sais que tu pourras toujours compter sur moi et ma famille.
3: Tu remercieras bien Felipe pour la voiture, d'accord ? Et également toute ta famille qui me donne toujours l'impression de faire partie de leur tribu.
2: Tu devrais plutôt remercier Felipe, parce que si ça tenait qu'à moi, je t'aurais emmené sur ma moto.
3: Ah oui ?
2: Je te trouve très en forme, Super David. Tu te fais cribler de balles et t'es toujours sur pied.
3: Je n'étais pas comme ça, tu sais. Sache que tu m'as fait voir la vie autrement, Juana.
2: Le moment des déclarations est mal
3: choisi.
2: Écoute,
3: il ne s'agit pas d'une déclaration. Je veux dire, je te l'ai déjà fait à plusieurs reprises. Oui, je t'aime. Et je sais que c'est pas réciproque, et tant pis. Non, non, non, c'est pas ça. Je veux vraiment te remercier, Juana. Parce que tu m'as appris ce qu'est le courage. Ce qu'est le véritable courage. N'importe quelle autre femme, avec ce qui t'est arrivé dans ta situation, n'aurait jamais accepté de garder ce bébé. Toi, en revanche, tu sais parfaitement que sans toi, ce bébé n'existerait pas et bien que tu mettes ton avenir en jeu, malgré ce que tu veux faire dans ta vie, tu as gardé ton bébé.
2: Non, c'est pas ça, David. C'est juste que je ressens une connexion très forte avec mon bébé et écoute, je l'aime par-dessus tout, quelle que soit la façon dont il est entré dans ma vie. Et c'est tout.
3: C'est pourquoi je veux être aussi courageux que tu l'es, toi, Juana. Et bon, écoute, maintenant que tu m'as dit que tu ne retourneras pas avec Gabriel, peut-être que je dois attendre que le bébé naisse et peut-être qu'alors tu ressentiras, je sais pas, quelque chose pour moi ou un truc dans le genre. Pardon, je voulais pas te mettre mal à l'aise.
2: Non, c'est rien.
3: Pardon.
2: Ça va aller.
4: Ça fait des heures que tu fixes ton écran comme une zombie. Tout va bien ?
5: J'arrive pas à surmonter le choc de ce qui est arrivé à David.
4: Tu sais, c'est dans le malheur qu'on reconnaît vraiment ses amis. Et de plus, tu as même pris un jour de congé pour aller t'occuper de lui.
5: Ben, il va sortir aujourd'hui.
4: Et pourquoi t'en as pas profité pour aller l'aider ?
5: Tout simplement parce qu'il a demandé à Juana de le raccompagner chez lui.
4: Je te comprends parfaitement. Je sais ce que c'est que d'être amoureuse d'un amour impossible, parce que c'est la même chose pour moi. Non, non, non, non, non, non, ne me regarde pas comme ça. Surtout ne t'avise pas non plus de me demander qui c'est parce que je ne te le dirai pas.
5: S'il te plaît, Inès, dis-moi.
4: Non, je ne te le dirai pas.
5: Inès, s'il te plaît,
4: tu resteras malheureusement dans le doute.
5: Inès.
4: Non, non, non.
5: Attends, je sais qui c'est.
4: Non.
5: L'autre jour, je t'ai vu discuter
4: alors
5: avec ce garçon. Ben, si.
6: Donc là, c'est toutes les vidéos à toutes les dates où la contamination des réservoirs a pu se produire, c'est bien
7: oui,
6: ça ?
7: Oui, monsieur, c'est exact, elles y sont toutes.
6: Bien. S'il y a autre chose, dites-le-moi. Okay.
7: Oui, monsieur, bien sûr que oui.

0: Parfait.
1: Inspecteur.
2: Monsieur Fuenmayor, comment ça va?
1: Comment ça va? Vous venez voir monsieur Gabriel Rubio?
2: Non, non, je lui ai déjà parlé. Et il m'a autorisé à enquêter. Eh bien, vous voyez... Tout ce qui s'est passé, toutes ces éventualités, ne sont sûrement pas des coïncidences, mais plutôt des causes. Je peux vous poser une question?
1: Bien sûr.
2: À qui pourrait bien profiter la faillite de cette brasserie, hein?
3: J'arrive pas à croire que vous ayez rien trouvé au sujet de mon père. Vraiment aucune piste, rien du tout.
4: Je vous assure que je vous comprends et je vous jure que nous avons mis tous nos services en alerte. Ils sont concentrés sur ça. Mais il n'y a toujours rien.
3: J'ai comme l'impression qu'il cherche pas comme il faut, hein. Et que votre patron, il traîne à Cusco avec cette Yadira ou je ne sais quelle autre fille qui lui tombe sous la main.
4: Effectivement, il y a beaucoup de fans. Et oui, un tas d'admiratrices.
3: Vous savez quoi? Taisez-vous, ok? Et cet ours policier, je le reprends parce qu'il est à moi, hein?
5: Merci beaucoup de m'avoir aidé, ma mère. Je suppose que le docteur vous a dit

0: quel point je vais mal, n'est-ce pas? Qu'il me reste très peu de temps à vivre.
1: Oui. Il m'en a parlé. Vous ne pensez pas qu'il serait préférable de retrouver votre famille?
0: Ma mère. Ça fait bien longtemps déjà que j'ai fait la paix avec mon destin. Et je ne pense pas pouvoir récupérer ma famille.
2: Bonjour.
3: Carlos, comment tu vas?
2: Est-ce que je peux?
3: Bien sûr. Tu veux un petit déjeuner?
2: Non, merci. Bon appétit.
3: Comment tu vas?
2: Bien. Écoute, en dehors de toute cette histoire de fusion et de toutes ces folies, tout va bien. Et je ne te parle pas de la brasserie, c'est autre chose.
3: Tu vas bien?
2: Oui. Écoute, ça va te paraître ridicule, mais bon. Tu sais quoi, l'amour que Juana et Gabriel se portent m'a enseigné que j'ai gâché une grande partie de ma vie en ne consacrant pas de temps à ce qui est le plus important. J'ai été si stupide, Enriquita, de ne pas t'avoir accordé le temps que tu méritais quand j'en avais l'occasion. Tu es une femme formidable, digne d'admiration et digne d'amour.
3: Carlos, je te remercie beaucoup pour tous tes mots. J'aurais vraiment aimé les entendre lorsque nous étions ensemble. Comme tu le sais, je suis déjà avec quelqu'un.
2: Je te l'ai bien dit, c'était ridicule.
3: Non.
2: Est-ce qu'il te rend heureuse? C'est super. Dis-moi, on va ensemble au toast qu'ils organisent pour la fusion de la brasserie avec les Espagnols?
3: Je ne pense pas que ce soit une bonne idée. Je suis avec quelqu'un.
2: Je comprends.
4: Et le personnel de sécurité sait quelque chose? Et est-ce qu'il y a des preuves qui nous aideraient à découvrir comment cette bactérie s'est retrouvée dans notre bière?
5: Il y a effectivement des preuves, oui. Rien de concluant, mais bien sûr, nous en avons. Et croyez-moi, c'est une certitude. On va faire toute la lumière sur cette affaire. Merci infiniment pour votre temps et votre coopération.
4: Avec plaisir.
5: Merci beaucoup. À bientôt.
4: On est à votre disposition.
5: On sera amené à se revoir, oui.
4: Merci.
6: Je veux que tu remplaces l'inspecteur Salvador Castillo sur l'affaire Francisco de Armas. Je me sens pas du tout à l'aise avec lui.
7: Non, si on fait ça, ça risque d'être pire. Ça éveillerait les soupçons. Mais ne t'inquiète pas. Même si tu figures sur la liste des suspects, il n'y a aucune preuve qui permette de t'impliquer.
6: Très bien, je vais te faire confiance. J'aimerais que tu me rendes un dernier service. Tu connais quelqu'un au tribunal des affaires familiales?
7: Oui.
6: Je souhaite retarder la procédure de divorce de ma fille avec son fichu mari. Jusqu'à ce que nous puissions obtenir ce que nous voulons.
7: Bien sûr. Ok, compte sur moi.
6: Excuse-moi. C'est Veriana?
8: Je viens tout juste de m'entretenir avec l'avocat de ton gendre. Il m'a donné des informations qui changent entièrement la donne et tes expectatives.
6: J'ai parlé avec notre avocate. Gabriel a fait faire une étude financière qu'il va expressément joindre au dossier du divorce et il ne te cédera aucune part de la brasserie. Cette ordure ne veut te donner que 50% de ses revenus alors que vous avez été mariés.
9: Papa, mais je me contrefiche de l'argent. C'est lui que je veux.
6: Il avait tout prévu, tout planifié. Mais il se trompe lourdement s'il pense que nous n'allons pas nous battre. Il ne sait pas ce qu'il attend.
9: Maintenant, ça suffit. Que ce soit la dernière fois que tu rencontres mon avocate pour discuter avec elle de mon affaire. Parce qu'avec ton obsession de vouloir détruire les Rubio par le biais de la brasserie, tu ne te rends même pas compte que le talon d'Achille de Gabriel, c'est son enfant, papa. Je sais très bien ce que j'ai à faire et je veux obtenir la garde de l'enfant de Juana.
6: Tu ne vas pas faire ça, Paola.
9: Je vais pas m'en priver.
10: Je nous ai préparé quelque chose de rapide, parce que je vais bientôt devoir y aller.

0: Du coup, j'espère que ça te plaira.
1: C'est vraiment délicieux. T'es un véritable cordon bleu, hein?
0: Eh bien, ma grand-mère m'a appris à composer avec ce qu'il y avait dans le frigo et il n'y avait que des tortillas et du fromage.
1: J'ai failli mourir, tu t'en souviens?
0: Tout à fait, oui. Ok,
1: on t'appelle.
0: Très bien.
1: Qui est-ce?
0: C'est Gabriel.
1: Il ne respecte pas votre accord, c'est ça? De ne pas te déranger et te laisser tranquille.
0: En fait, ce qui a réellement été convenu, c'est une distanciation physique et du coup...
1: Eh bien, alors, réponds, c'est ta décision.
0: Non.
1: Sérieusement. Fais comme si je n'étais pas là. Réponds-lui, ça me dérange pas.
0: Ok, ça sera pas long.
1: Oui.
0: Alors... Gabriel, bonjour.
2: Tu sais pas ce que je ressens à chaque fois que je vois l'échographie de notre enfant.
3: Il est magnifique. Et je l'ai mise sous cadre. Il faut que tu vois ça, tu vas adorer.
0: Sérieusement? Et tu diras quoi quand on te questionnera sur ça?
3: Eh bien, à ton avis, que veux-tu que je leur dise la vérité? Que c'est la photo de mon enfant en train de nager dans le ventre de la femme que j'aime, voilà ce que je dirais.
0: Écoute, je peux pas parler là, je suis avec David et je m'occupe de lui.
3: Ah vraiment? Comment il va?
4: Bien, bien.
0: En fait, j'ai préparé quelque chose à manger.
3: C'est super. Très bien alors, je vous laisse.
0: Ouais, on parlera plus tard.
3: À plus tard.
1: Je constate que vous êtes en bien meilleurs termes. C'est très bien.
0: Écoute, en fait, l'autre jour, je suis allée chez la gynécologue qui a une amie à lui et je lui ai envoyé une photo de l'échographie. J'ai pensé que c'était une bonne idée.
1: T'es une jeune femme très noble et très juste. Et moi?
0: Oh, pardon, toi aussi. Toi aussi, tu es un jeune homme très noble et très juste.
1: Je sais. Je veux voir l'échographie.
0: Ah,
1: tu veux pas me la montrer?
0: Tu veux la voir?
1: Bien sûr, fais voir.
0: Écoute, on voit pas grand-chose.
1: Ah, peu importe,
0: on
1: écoute.
0: On distingue pas vraiment la forme, mais bon.
1: Ok.
5: Tiens, un baiser. Ça faisait une éternité que j'avais pas fait de taco borracho, s'ils ont l'air plutôt délicieux.
0: C'est très bon.
5: L'ours policier est de retour.
6: Ne commence pas, maman. Ne commence pas.
5: Mais écoute, tu peux tout me dire, n'est-ce pas?
6: Je suis... allée demander s'ils savaient quelque chose sur mon père.
5: Et
0: ils savent quelque chose?
6: Non. Et je ferais mieux d'aller me changer parce que je dois aller travailler maintenant. Excusez-moi.
7: Allons, monsieur. Écoutez. Oui, en fait, quand vous êtes venu, vous m'avez dit que... je veux que vous me fassiez une révision des réglages, non? On s'est mis d'accord sur ça, non? Qu'est-ce que la suspension a à voir avec ça?
8: Calme-toi.
7: Si vous m'aviez dit qu'il s'agissait de la suspension, j'aurais volontiers vérifié la suspension. Non, monsieur, mais... Non, j'en sais rien, ça.
8: Chut, prends plutôt un tasse.
7: Oh, sérieux,
8: il est taré, ce type.
7: Mais c'est que...
8: sérieux,
7: oui. Monsieur Placido. Oui, pardon, excusez-moi. Oui. Non, c'est que Felipe...
8: arrête.
7: Oui. Felipe est en train de plaisanter, c'est bon, tout va bien, oui. Oui, ne vous inquiétez pas. Oui, apportez-moi votre voiture et je vérifierai la suspension, oui. Oui, je ferai ça. Oui, c'est parfait. Hein? Oui, bien sûr.
8: Comment ça? Tu vas toi t'occuper de la suspension? T'es sérieux, mec?
7: Je vais aller droit au but avec toi, mon pote. Ton mauvais caractère fait fuir la clientèle.
8: Ah, Hugo. Non, franchement, t'as raison, c'est la vérité. J'ai un tel caractère de cochon que j'ai mal à me supporter.
7: Un mauvais caractère? C'est comme une mauvaise haleine. Ça fait purement et simplement fuir les gens.
8: Franchement, j'arrive pas à me contrôler. Vraiment. Rien que de penser qu'Enriquita s'éloigne de moi à cause de ça, c'est encore pire.
7: C'est vrai, mais tu sais, quand je contrôle pas quelque chose, je contrôle au moins mon estomac, hein? En plus, je prends que celui-là. Toi, prends les miens, ok? On va mettre de la sauce dessus.
0: Ok, je t'ai déjà mis des draps propres. Et je vais juste mettre ça à laver, ça ira, d'accord?
1: N'en fais pas trop, s'il te plaît.
0: Écoute, tu dois surtout faire aucun effort.
1: Je te rappelle qu'une dame vient ici tous les deux jours, ok? Et elle s'occupe de faire le ménage, surtout ne t'inquiète pas.
0: Je mets ça à côté de la machine à laver pour que tu saches que c'est ça.
1: C'est parfait. Et maintenant, lève le pied.
0: Oui.
1: Allez.
0: Bon. Très bien. Je vais à l'université.
1: Mm-hmm.
0: Tu veux quelque chose? C'est maintenant ou jamais?
1: J'aimerais bien inventer quelque chose pour que tu puisses encore rester ici. Mais franchement, ce serait vraiment abusé. Et en plus de ça... non, oublie ça.
0: Non, quoi? Dis-moi.
1: Gabriel passe son temps à t'écrire des messages pour que tu lui envoies une photo de ton ventre, de ce que tu manges, de ce que tu bois. Il veut voir de quelle façon ton bébé dort et aussi ce que fait ton bébé, etc., etc.
0: Très bien. Préviens-moi si tu as besoin de quoi que ce soit, d'accord?
1: Oui.
0: Repose-toi.
1: Mille merci pour tout.
8: Oh,
4: Jenny, je suis si content que tu sois là, tu as tout manqué.
6: Comment ? Ces fichus voyous sont encore venus ?
4: Non, non. Et ne fronce pas le front, tu vas finir par avoir des rides.
6: Oh, non.
4: Et il n'y a pas de botox qui puisse les faire disparaître.
6: Dis-moi ce qui s'est passé. Écoute, j'ai manqué quoi ?
4: Ah, ton amoureux est venu, l'inspecteur.
6: Salvador ?
4: J'ai l'impression qu'il déteint sur Yadira, hein. Et il s'en est pris au grand patron, t'imagines ? Il a fait tout un foin au patron qui voulait nous faire payer de notre poche pour tout le bazar qui a été fait ici. Par ces espèces de voyous, t'imagines ?
6: Tu sais quoi ? Il faut que je parle à ce type et il va m'entendre une bonne fois pour toutes.
9: Monsieur Rubio nous a finalement donné carte blanche pour poursuivre l'enquête. Du coup, on va pouvoir avancer.
10: Il va falloir en tirer le meilleur parti dans ce cas.
11: Venez, c'est par ici.
12: Bonjour. Je venais juste vous demander si vous aviez, à tout hasard, des nouvelles de mon papa.
9: Ça va, Margarita ? Oui, écoute-moi, l'inspecteur Pacheco va d'ores et déjà pouvoir t'informer de l'évolution de l'enquête en cours, ok ? S'il te plaît, occupe-toi bien de Margarita. Traite-la bien, et moi, je vais en profiter pour aller au laboratoire pour voir s'il y a des avancées, d'accord ? À plus tard.
10: Bonjour, Margarita. Écoute, je suis sincèrement désolé de te dire ça. Mais on n'a pas pu avancer dans l'enquête concernant ton père et on n'a aucune idée de l'endroit où il se trouve. Et Jenny est passée il y a peu de temps.
12: Ok.
10: Désolé. Écoute, tu m'accompagnes une seconde ? Profitant du fait que tu sois venu ici. Je t'avais promis quelque chose, tu te souviens ? Bien, voilà à quoi ressemblait le ciel le jour de ton anniversaire. Et puis les étoiles. C'est ton image astrale. Et je t'ai apporté ta douceur préférée.
6: Excuse-moi, Gabriel.
3: Camilla, il te faut quelque chose ?
6: C'est quoi ? C'est une échographie ?
3: C'est mon enfant. Juana me l'a envoyé.
6: Vous parlez pas, mais vous envoyez des photos. Super.
3: Nous sommes parvenus à un accord. Concernant mon divorce avec Paola.
6: Oui. Et tu dois pouvoir réaliser ce rêve d'être père.
3: Et puisque tu es là, je tiens à te remercier.
6: Qui, moi ?
3: Oui, toi. Même si mon mariage avec Paola battait de l'aile, pouvoir découvrir tout ce qu'elle avait fait pour ne pas devenir mère m'a ouvert les yeux.
6: Tu es vraiment un homme bien, Gabriel. Tu as besoin de personnes qui sont vraiment prêtes à tout donner pour toi. Et je suis très certainement l'une d'entre elles.
13: Gabriel. Désolé de vous interrompre, Camilla. Mais nous devons nous préparer, Gabriel. Paola et son avocate viennent pour parler avec vous. Et je pense qu'elles viennent ici en ennemis.
3: Tu peux nous laisser seuls, s'il te plaît ?
6: Oui, bien sûr.
3: Merci.
6: Si tu as besoin de quoi que ce soit, je serai toujours là.
3: Oui, merci.
6: Excusez-moi.
13: Bien sûr.
3: Qu'est-ce qu'il y a ?
13: Je me suis entretenu avec l'avocate de Paola.
3: Mm-hmm.
13: Et elle veut vous réclamer 50% des parts de la brasserie. Elle croyait qu'elle appartenait à sa cliente, mais je lui ai bien expliqué que vos actions sont le fruit d'un héritage familial.
3: Évidemment.
13: Et en tant qu'avocate, elle sait parfaitement que les héritages familiaux ne sont pas inclus dans la répartition des biens matrimoniaux.
3: Bien sûr que non. Et alors, elle vous a probablement réclamé les bénéfices de la brasserie datant de toute la durée de notre mariage, n'est-ce
13: oui,
3: pas ?
13: Oui, exactement. Je lui ai remis le rapport financier que vous aviez rédigé où il figurait les rendements des actions.
3: Très bien.
13: Et même si c'est ce qui est juste, elle et Paola exigent de vous parler. Elles vont remuer ciel et terre pour parvenir à leur fin.
3: Ouais.
13: Mais ce qui me préoccupe, c'est la question qu'elle m'a posée à plusieurs reprises.
3: Quoi ?
13: Elle voulait connaître les détails de l'accord et du contrat que vous et Paola avez signé pour avoir un enfant par l'intermédiaire d'une mère porteuse.
10: Camilla, tout va bien ?
6: Manuel, oui, ça va, tout va bien. Et toi, comment ça va ? Et ta famille ? Dis-moi, finalement, comment ils ont pris la demande de divorce de Gabriel ?
10: En tant qu'ami de ma sœur, tu dois très certainement savoir que Paola ne cédera pas aussi facilement.
6: Oui, j'imagine que Rogelio va sûrement profiter de la situation. Non ? C'est

0: Incroyable. Gabriel, qui est un si bon stratège, fait figure d'innocent comparé à ta sœur et Angelio. Comment ça se fait que personne dans cette entreprise ne se rend compte du monstre qui est ton père?
1: Tu peux te calmer, s'il te plaît? Calme-toi, qu'est-ce qui va pas? Tu veux voir quelque chose? Tu veux t'asseoir?
0: Oui.
1: C'est pas la peine de te mettre dans cet état.
0: Oui, allez.
1: Tu veux boire un café et t'asseoir?
0: Ok, allons-y.
2: Excusez-moi, s'il vous plaît.
3: Non mais qu'est-ce qui t'arrive, toi?
2: Ce qui m'arrive, c'est Camilla, ok? Cette fichue Camilla. Je la déteste de tout mon cœur. Pour commencer, elle vient me prendre le poste pour lequel j'ai travaillé pendant des années, Susanna, des années. Et maintenant, elle se met à courir après Manuel. Quoi? Elle veut aussi me le voler, c'est ça?
4: Direction des ressources humaines.
5: Je te remercie beaucoup pour tes mots, mais bon... J'aurais vraiment aimé les entendre lorsque nous étions ensemble. Comme tu le sais, je suis déjà avec quelqu'un.
6: Est-ce qu'il te rend heureuse ?

0: Ton téléphone sonne encore et encore. Pourquoi tu réponds pas? Mais qui c'est, bon sang? Aïe, aïe, aïe, c'est pas possible. Mais vas-y, réponds-lui!
1: Non, Hugo. Je vais pas bien, je t'assure. Je veux pas qu'elle m'entende m'énerver comme ça et... J'ai pas envie de lui manquer de respect.
2: Tu reviens de l'université, Juana? On peut pas vivre autant de vies à la fois.
3: Qu'est-ce que vous faites ici, Camila?
2: Je suis venue voir si tu voulais toujours aller à l'université et poursuivre tes rêves. Enfin, les rêves que tu avais avant de mettre le grappin sur Gabriel Rubio.
3: Écoutez, j'ai mis le grappin sur personne. Ce qui s'est passé avec Gabriel, c'était pas prémédité.
2: Et voilà. C'est pour ça que je viens t'offrir une vie de confort absolu.
3: De quoi est-ce que vous parlez?
2: De combien d'argent tu as besoin pour t'éloigner de Gabriel?
3: Comment osez-vous? Vous croyez vraiment que j'ai un prix?
2: Oh, s'il te plaît, Juana. Tout le monde a un prix, bien sûr. Enfin, regarde où tu vis. Je suis moi-même passée par là. Et la première chose qu'on se demande quand on est, c'est... Comment je vais faire pour sortir d'ici?
3: Je sais pas de quoi vous parlez. J'aime plus que tout ma maison, mon quartier et ma famille.
2: Je peux vraiment t'obtenir le montant que tu voudras.
3: Vous savez ce qui m'offense le plus? Plus que le fait que vous essayez de m'acheter? Que vous le fassiez alors que je tiens des livres d'université à la main. L'endroit où les gens vont pour s'instruire en vue d'un avenir meilleur. Pour étudier. Pour se battre. Un endroit où ni ma mère ni ma grand-mère ont eu le privilège d'aller. Vous savez quoi? C'est vous qui ne serez jamais la personne que vous voulez être. Pas moi.

0: vous en prie.
1: Bonjour, maître.
2: Je ne vois pas l'intérêt de cette réunion si vous avez déjà tout par écrit. Il n'était pas nécessaire que cette femme et moi on se voie ici.
3: Tu vois ? Je t'avais bien dit qu'il ne voulait même pas respirer le même air que moi.
0: Paola, s'il vous plaît. Maître, veuillez vous asseoir. Et bienvenue.
4: Merci. Pourriez-vous apporter un verre d'eau à ma cliente, s'il vous plaît ?
2: Ça n'est pas nécessaire, Claudio. Ça va être très rapide, merci.
4: Avec ce que ma cliente vous réclame, croyez-moi que ça ne fait que commencer.
5: Qui était cette femme ? Qu'est-ce qu'elle voulait ?
6: Oh, mamie. Vaut mieux pas que tu saches.
5: Non, si c'est quelqu'un qui peut te faire du mal, je veux savoir, figure-toi, Rona.
6: Ok. C'est une amie de l'épouse de Gabriel.
5: Oh, sainte vierge, bon sang. Que voulait-elle ?
6: M'acheter. Elle voulait savoir quel était mon prix pour m'éloigner de Gabriel. C'est sûrement Paola qui l'a envoyé.
5: Cette femme ne s'avouera jamais vaincue. J'ai vraiment peur pour toi, ma grande.
6: Mamie, qu'est-ce que tu veux que je te dise ? J'ai vraiment très peur pour Gabriel. Imagine-toi, tous les gens qui l'entourent sont des vampires. Des vampires qui ne font que lui sucer le sang.
5: Sache que ces vampires vont revenir vers toi et vers ton bébé. Je t'ai dit qu'il valait mieux que tu disparaisses, ma puce.
7: J'arrive pas à croire que Paola ne veuille pas que je m'implique dans son divorce. Elle ne sait pas ce qui est bon.
8: Elle sait ce qui est bon pour toi. Et ça n'est pas ce qu'elle veut, elle. Rogelio, tu es surpris. Elle est à ton image.
7: Je ne laisserai pas Gabriel s'en tirer comme ça. Je ne laisserai pas Paola se contenter uniquement de l'argent. Je les obligerai à lui donner des parts dans la brasserie. Et même si Paola est la première à s'y opposer, elle ne sait pas ce qui est bon pour elle. Et que tu le veuilles ou non, Amparo, tout le monde dans cette famille doit coopérer pour faire tomber les Rubio.
2: J'attendais ça depuis si longtemps. Bonjour, bébé. Salut. Salut, toi.
6: Je donnerais n'importe quoi pour que tu sois là maintenant. Et pour qu'on soit tous les trois ensemble. Pour toujours.
2: Quelle est la demande de votre cliente ? Je suis très occupé et je dois retourner travailler.
4: Elle souhaiterait vous le formuler directement, mais elle est en train d'essayer de se calmer et votre attitude n'aide vraiment rien.
0: Écoutez, maître, si la présence de Monsieur Rubio affecte autant la présence de votre cliente, je vous invite à venir dans mon bureau et nous en discuterons alors à loisir.
3: Gabriel, tu peux pas me rejeter comme si j'étais personne. Je suis toujours ton épouse.
2: Pas pour très longtemps, ne t'inquiète pas.
3: Comment tu peux me dire une chose pareille, franchement, après tout ce que j'ai sacrifié pour toi ? Tu as dit que toi et moi, on aurait des enfants ensemble. Et j'ai essayé encore et encore, et ce malgré le traumatisme que j'ai subi après chaque insémination qui n'a pas fonctionné.
2: C'est totalement faux. Tu n'as jamais voulu être une mère. Tu as pris des contraceptifs pour ne pas tomber enceinte.
4: Vous avez des preuves de ce que vous avancez ? Parce que moi, j'en ai. J'ai ici tous les rendez-vous d'insémination ainsi que les tentatives ratées. Sans parler des rendez-vous avec le psychologue qui montre à quel point ma cliente allait mal, après avoir échoué à tomber enceinte.
2: Tu voyais un psychologue ?
0: Gabriel, s'il vous plaît, il vaut mieux pas parler et écouter en silence. Dites-moi tout, maître. S'il vous plaît, quelle est la demande de votre cliente ?
3: Si jamais nous divorçons, je veux qu'on puisse discuter de mes droits sur notre enfant.
2: De quel enfant tu parles ?
3: Rowana est tombée enceinte parce que nous avons tous les deux signé un accord, de telle sorte que l'enfant qu'elle porte actuellement en elle appartient donc à ceux qui ont donné l'autorisation de l'inséminer. Je veux l'enfant que Rowana porte dans son ventre, parce que c'est notre enfant. Et je veux que mes droits sur cet enfant soient inclus dans la procédure de divorce.

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17: Bonsoir La Réunion, c'est un plaisir de vous retrouver pour votre bulletin météo. Les nuages se dissipent peu à peu sur La Réunion avec tout de même quelques petites averses qui viendront flirter avec les côtes ouest et sud-ouest du département. Ailleurs, les étoiles seront visibles sur notre île avec le vent qui reste faible et une mer agitée sur le sud demain matin. On retrouvera quelques nuages qui vont vite se dissiper sur l'est du département, laissant place à de belles éclaircies sur l'ensemble de l'île. Mais au fil des heures, les nuages vont à nouveau s'installer comme à leur habitude sur les reliefs, avec quelques averses possibles sur l'intérieur, notamment sur Petite-France ou encore Saint-Leu, Colimaçon, mais les éclaircies qui résistent sur les littoraux ainsi que les plus hauts sommets. Le vent reste faible demain et accompagné de brises, alors que la mer est peu agitée, agitée sur le sud avec une houle australe voisine des 2 mètres, 2,50 mètres. Côté température, peu d'évolution, les minimales tout d'abord avec 20 degrés sur le port demain matin, 8 pour Petite-France, 5 sur Sillaos et le Pas-de-Belle-Combe-Jacob, 8 degrés sur Stacamaca, alors que les maximales seront comprises sur les littoraux entre 25 et 27 degrés, 17 pour Petite-France, 20 sur Saint-Leu-Colimaçon, 22 à 23 pour les cirques et 15 degrés pour le Pas-de-Belle-Combe-Jacob. Demain, nous serons le dimanche 23 août. Nous souhaiterons une bonne fête aux roses. La marée sera basse à 5h09 et le soleil nous quittera à 18h07. Tout de suite, votre journal présenté par Laurence Françoise. On se retrouve juste après pour une nouvelle météo.
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6: Merci, elle est très belle.
7: Mais Thierry, il n'est pas possible, d'accord?
6: Il n'est pas possible.
7: Dans Miss Réunion, on a 12 candidats. Il monte à la 13e. Il n'est pas possible, elle a fini de dévoiler les 12.
6: Arrête,
7: il n'est pas dedans.
6: De faire jaloux. T'es la pousse, elle ne s'est pas gagnée. Regarde, elle ne s'est pas gagnée là.
7: Mais non, Thierry.
6: Vous les jaloux. Là où il est plus intelligent que l'IA.
8: L'IA, c'est qui l'IA? C'est ta nouvelle copine?
7: Mais non, c'est l'intelligence artificielle. Là, il monte ça, l'IA.
8: Dizzy AI.
6: C'est l'IA, Madame l'IA de créer la Miss qui s'est gagnée pour moi. Et donc c'est elle. Et Brice n'accepte pas.
7: Mais pas possible.
6: Regarde comment elle est belle. Est-ce que tu connais quoi? C'est qui elle? C'est la mystérieuse. En deux mots, mystérieuse.
7: Et en deux mots, vous venez un pro.
8: Blême.
6: C'est quoi? Attends, regarde. Dis-moi, c'est quel numéro qu'il faut voter pour elle?
9: Le numéro 18.
6: 18. Mais là, on connaît quoi? Mais ça appelle le 18.
8: Oui, appelle le 18, comme ça, ça règle tout bon problème.
7: Ça, appelle.
6: Les jaloux. Vois le soir quand il s'est dit la mystérieuse numéro 18 a gagné, et ben voilà, où tu gagnes, ça te sent.
7: Ça, ma figure va te sent.
6: Voilà.
7: On verra ça, Thierry.
6: Oui, on verra. Moi, ça a gagné là.
7: Et
6: dis-moi, elle est célibataire ou pas?
7: Ouh là là.
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0: Mesdames, Messieurs, bonsoir et bienvenue sur Antenne Réunion dans ce 19h week-end. Voici les titres de ce 22 août. Miss Réunion 2026, on y est, l'ultime épreuve pour les 12 candidates et le grand soir pour la future reine de beauté. Dans quelques heures, l'île de la Réunion aura sa nouvelle ambassadrice. Au théâtre de Champfleury nous attend Christophe Bégère. Dernière photographie en direct avec le maître de cérémonie. Un individu retranché à son domicile de Saint-André. Le raid a été déclenché en plein centre-ville et en pleine nuit. L'immeuble a été évacué. Sous le choc, la mère du forcené témoigne devant les caméras d'Antenne Réunion. La maison Viramoutou, une véritable poche d'histoire. À Saint-Denis, la vieille bâtisse réunionnaise est menacée de disparition. Séquence émotion, on regarde dans le rétroviseur dans cette édition. Enfin, c'est gratuit dans le monde entier, mais c'est devenu une véritable machine à cash. Les couchers de soleil profitent aux commerçants. Tout le monde y trouve son compte, professionnel comme particulier. Une beauté en couleur qui se vend à prix d'or. Douze femmes pour une couronne, c'est donc ce soir que la vie d'une réunionnaise va totalement basculer. L'élection de Miss Réunion 2026 va se jouer dans quelques heures maintenant. Dernière ligne droite pour ces candidates préparées depuis des semaines. Et un destin va se jouer devant les caméras. Devenir Miss Réunion, c'est changer de vie. Retour sur ses parcours hors normes avec Candice Vessier.
1: Oh, mais Rodolphe, quelle surprise! Ça fait plaisir de vous voir, comment allez-vous?
2: Mais il est cocu.
1: Aïe.
3: C'est sur les planches des théâtres de l'Hexagone que Valérie Bègue s'illustre. La femme du boulanger, les cabotines, des pièces qui forgent son nouveau statut de comédienne. Depuis son sacre de Miss France 2008, elle s'est aussi essayée à la présentation, notamment en reprenant les rênes d'Interville. Des opportunités qu'elle ne doit pas uniquement à son sacre.
4: Il faut aussi beaucoup travailler... derrière, pour le transformer, l'expérience, transformer, faire en sorte que le travail paye aussi. Hein. C'est une chance, mais il faut aussi beaucoup travailler derrière.
3: Son élection avait fait écho à celle de Monique Huldaric, première Miss Réunion, élue Miss France en 1976.
5: Mademoiselle Monique Huldaric, Miss Réunion.
3: Retour au 21e siècle avec un autre parcours, celui de Marie Payette, couronnée en 2011. Comédienne, mannequin, mais surtout chanteuse, elle décide à 30 ans de se consacrer à sa passion, la musique. En 2025, elle dévoile son titre, Allô, tournée sur les routes de Lille. Sur les réseaux sociaux, Marion Marimoutou et Dana Virin se sont-elles lancées dans la création de contenu? Elles y partagent leur quotidien avec leur communauté. Miss Réunion 2021 s'est également tournée vers la télévision. Sur Antenne Réunion, elle est aujourd'hui aux commandes d'une émission. En 2024, l'élection d'Ève Gilles aux origines réunionnaises avait ainsi pris une résonance particulière sur l'île.
6: Un petit coucou à la Réunion et aux membres du jury. Je m'appelle Ève Gilles, j'ai 20 ans.
3: Elle s'est depuis illustrée à l'international en décrochant le titre de première dauphine Miss supranationale. Des Miss au parcours singulier, certaines toujours sous les projecteurs, d'autres loin des caméras, mais toutes ont à leur manière contribué à faire rayonner la Réunion.
0: Voilà, et qui deviendra la nouvelle ambassadrice de l'île intense? La course au titre a donc démarré. Elles sont 12 prétendantes à devoir faire la différence pour remporter haut la main une élection importante. Écoutons le président de la société Miss France, Frédéric Gilbert, qui s'est déplacé pour l'occasion.
7: Miss Réunion a depuis longtemps la réputation d'être un mini Miss France. J'étais pas venu depuis 3 ans. Hier, quand je suis allé aux répétitions, je me suis repris un peu Miss Réunion dans le visage, parce que déjà j'ai vu qu'ils avaient changé le décor, que c'était plus perfectionné au niveau des écrans, des lumières, etc. Et je faisais la réflexion à Ina Opoko, notre Miss France, qui elle me dit, dis donc, c'est quand même incroyable Miss Réunion. Et je lui dis, oui, ça a la réputation d'être un mini Miss France, mais regarde, c'est vraiment un mini Miss France. Le niveau du spectacle qui est proposé ce soir, il est très très élevés, on sent qu'il y a une vraie envie de faire un gros événement et d'aller dans la cour des grands du niveau d'un Miss France. Il y a une vraie découverte artistique, il y a un vrai rythme sur cette émission. Je trouve qu'on s'ennuie pas. Et puis c'est toujours animé avec l'humour qu'il faut. Il y a à la fois du spectacle, à la fois de l'émotion. Et cette année, sur Miss Réunion, vous avez une promotion qui est assez de haut niveau. Ça va être très, très, très dur de choisir.
0: Et oui, dans moins d'une heure, une élection qui se déroule au Théâtre de Champfleury est présentée par celui qui donnera le tempo, Christophe Bégère. Bonsoir, Christophe. Alors, ça y est, hein, il est trop tard pour reculer. On est dans le vif du sujet, Christophe.
2: Absolument, absolument, Laurence. On est vraiment à quelques minutes maintenant du grand show, de ce prime time, cet événement de divertissement de télévision qui est le plus attendu et le plus regardé de l'année. Les candidates sont, ben, comme moi, dans leur coulisses ici. C'est ma petite loge. C'est ici qu'on se prépare avant de rentrer sur le plateau. Je peux vous dire qu'elles sont, comme le disait Frédéric Gilbert, c'est une belle promotion. Donc elles sont toutes aussi belles les unes que les autres. Elles attendent beaucoup de cette expérience qu'elles vont vivre, beaucoup données, puisque c'est un grand spectacle, bien sûr, ici à Champfleury pour ceux qui sont dans la salle, mais aussi une grande émission de télévision. Donc, il y a des centaines de milliers de téléspectateurs qui les attendent et elles ont bien conscience que tout peut basculer, comme Valérie, comme Marie ou comme Ève. Vous venez d'en parler dans votre reportage. On espère ce soir avoir peut-être la future Miss France.
0: Et oui, alors on connaît les candidates, hein, on connaît le thème. Alors, à quoi faut-il s'attendre sur scène, Christophe Bégère ?
2: Eh bien, écoutez, vu que le monde imaginaire ouvre le champ de tous les possibles, ce soir, vous aurez des chorégraphies exceptionnelles signées Thibaut Orsoni et Laura Treves, avec du décor, avec, comme le disait Frédéric Gilbert, un plateau encore plus beau chaque année. On essaye de faire le maximum pour que les téléspectateurs ne s'ennuient pas pendant ces plus de 2h30 de show, tout de même avec du divertissement, avec des artistes qui seront là. Il y aura une petite surprise, je ne vous la dévoile pas tout de suite, puisqu'il y aura une artiste qui sera invitée surprise, et puis Miss France, évidemment, qui va faire réunir ce plateau. Je vous amène sur le plateau, ma chère Laurence. Je vous dévoile, allez, un petit bout du plateau. C'est ce petit chemin que je vais emprunter tout à l'heure pour aller rencontrer les candidates et aller rencontrer Miss France. Et ici, comme vous le voyez, eh bien, nous sommes prêts. La salle se remplit au fur et à mesure. Et voici le plateau de Miss Réunion dans quelques instants.

0: instant. Et les Réunionnais auront une nouvelle Miss. Et on vous attend, on compte sur vous, juste après le journal. Et puis merci. Numéro 13, hein, Laurence, évidemment, vous le savez, hein, c'est votre numéro. Hein.
1: Je le garde volontiers. Merci Christophe Bégère. Miss Réunion 2026, la grande soirée à vivre évidemment en direct sur notre chaîne, sur Antenne Réunion. Vous avez donc rendez-vous avec la beauté, le glamour et l'élégance, vous l'aurez compris, 19h50 en direct tout de suite après ce journal et sur Antenne Réunion Plus. Ne l'oublions pas pour les Réunionnais de l'Hexagone. Une actualité sombre cette nuit du côté de Saint-André. Le RAID a dû intervenir en plein centre-ville. Je vous le disais en titre, un trentenaire a menacé de tout faire sauter à son domicile. Sa mère a dû appeler les forces de l'ordre. Elle a témoigné devant les caméras d'Antenne Réunion. Loïc Vidon et Ludovic Lahut.
2: Une soirée qui commence au champagne et qui finit en garde à vue. Loïc, 33 ans, récemment sorti de prison, n'est pas vraiment en voie de réinsertion. La veille, il s'est fait remettre une carabine, une livraison qui le change du Zamal qu'il se fait livrer régulièrement chez sa mère. Ce soir, un appel d'une amie de celle-ci déclenche une tornade. L'homme, déjà condamné pour des violences sur sa parente, renverse les meubles et s'engage dans la destruction systématique du mobilier. Pour sa mère, c'est un crève-cœur.
3: Il était fini de boire l'alcool. Il était fini de prendre. Il a des bouches à bouteille de champagne à boire. Il était fini de fumer son bon joint, ça là. Hein, après, il a mis la barrière, là, le coup de pied dessus, moi.
2: La police, avertie, se met en quête du fils indigne et le retrouve dans les rues de Saint-André. Mais ce dernier s'esquive et retourne dans l'appartement familial. Barricadé, il menace de faire exploser la bouteille de gaz. Pour les voisins, c'est la stupéfaction.
4: C'est la police qui nous a fait toc toc toc. Et puis, il faut descendre vite, quoi. Parce que les messieurs dessous, ils font n'importe quoi. Voilà.
5: On te voit dans un gars pour défouler. Après, sur l'unité, sur les nerfs, tout ça, et avant, si on casse, il y a des foules sur le moment, en fin de compte. Là, c'était tranquille, ça, de base. Là. Ça, c'était tranquille, mais la première fois, moi, ça était là. J'ai payé un, tout ça, là, en tant que moi.
2: La police s'engage dans une longue négociation.
6: Et grâce à un excellent travail de négociation de nos collègues du RAID, l'individu a remis son arme aux effectifs. Suite à ça, l'assaut a été donné, et l'individu a été interpellé sans incident et placé en garde à vue.
2: Les badauds, en bordure du périmètre de sécurité, scrutent la scène. La porte cède, le forcené est extrait de son logement. Chacun regagne ses appartements, la nuit peut reprendre ses droits.
1: Ce nouveau souffle du côté de Pierrefonds avec la réouverture de la maison de quartier. Un coup de neuf vers le chemin Guillaume avec une journée développée autour du thème de l'inclusion. Ulvashi Velichi s'est rendu sur place entre petits écrans. Regardez.
7: Ici, pas de place à la différence. Valides et personnes en situation de handicap participent aux mêmes activités. Johan, 16 ans, découvre pour la première fois la Joëlette.
8: Je trouve que c'est une bonne initiative pour aider les personnes qui ne peuvent pas pour découvrir l'île. Ça va, on se sent en sécurité.
7: Une aventure qui permet de découvrir l'île autrement au rythme des randonnées. Mais pour faire avancer une Joëlette, il faut des bras. Et parfois, beaucoup de bénévoles.
9: Je passe toujours en groupe d'une dizaine, voire une vingtaine de porteurs et porteuses, parce que c'est vraiment un truc d'équipe. De toute façon, il est toujours un peu difficile de regrouper beaucoup de personnes. Donc forcément, plus on a de porteurs, et donc plus nous pourra faire plaisir.
7: Une contrainte qui peut parfois compliquer l'organisation de ces sorties. Au-delà de ces journées, l'inclusion reste encore un défi au quotidien, comme l'explique Michel David, venu lui aussi participer à cette journée.
10: Dans l'inclusion, il y a encore des choses un peu améliorées. Par exemple, je suis arrivé sur une place handicapée, il y a déjà deux personnes qui sont stationnées dessus, qui n'ont pas de carte. Et ici, on arrive dans un lieu chouette, avec des vendeurs intéressants. Et malheureusement, pour y accéder, il y a un trottoir et même moi, je ne peux pas y accéder.
7: Des difficultés qui rappellent qu'être inclus n'est pas totalement gagné. Cette volonté d'inclusion est cependant portée par plusieurs associations présentes aujourd'hui.
11: On accueille des familles au quotidien. Notre accueil est universel. Donc on accueille très bien des familles ayant un handicap physique. Même si j'avoue qu'on n'est pas encore dans les normes, parce qu'on n'a pas encore de rampe et tout, mais tout ça, on est en train de travailler justement pour rendre encore plus fonctionnel.
12: Pour le moment, non, mais la porte est ouverte pour eux.

0: Viramoutou, elle se trouve à Saint-Denis, mais elle est menacée de disparition. Tous ont enterré cette vieille bâtisse au quotidien de la rue du Pont. Alors certains même se souviennent de ce lieu de vie, des souvenirs relatés par Oulvachi Velichi qu'on retrouve.
1: Depuis plusieurs décennies, cette propriété de la famille Viramoutou, située rue du Pont à Saint-Denis, menace de s'effondrer. Derrière ses tôles rouillées et ses murs fatigués, cette maison traditionnelle réunionnaise témoigne d'une autre époque. Aujourd'hui barricadée, elle fait partie du paysage du quartier. Une bâtisse que les habitants ont appris à voir au quotidien, sans vraiment connaître son histoire.
2: On ne connaît pas trop l'histoire, mais le peu de fois ma fille passait tout le temps, c'était dans cet état-là.
3: On a toujours connu comme ça, elle n'a jamais rénové, elle n'a jamais changé. Il n'est pas souvent ici pour aller au raccourci quand par exemple l'ascenseur ne fonctionne pas. Mais elle a toujours été comme ça.
1: Jean-Yves, habitant du quartier depuis 64 ans, se souvient, lui, d'une époque où cette maison était bien loin de l'abandon.
4: Si, nous connaît la maison là, non? Ça, c'était on appelle ça Club Poussin avant. Après, il y avait un dojo derrière. Le Club des Poussins, ben, c'était un club de football. Et ça faisait un genre de petit bar, il y avait des baby-foot. Ben, on pouvait venir passer le temps. Mais il y a longtemps, hein, mon Dieu. C'était au moins 78 par là, ça, quand on venait jouer au baby-foot. J'avais 15 ans. C'est dommage que c'est donc devenu en ruine, parce qu'on n'a pas beaucoup d'activités dans notre quartier.
1: Club de foot, foyer de quartier, dojo. Au fil des décennies, cette maison en tôle aura connu plusieurs vies et accompagné le quotidien de plusieurs générations. Une ancienne maison réunionnaise, aujourd'hui menacée de disparition.
5: Le risque, c'est que la façade s'effondre. C'est pour ça que le périmètre a été élargi, pour que justement les riverains et les usagers sont en sécurité. Il faut savoir que ce bâtiment est classé et protégé. La ville ne pouvait donc pas agir unilatéralement. On a saisi l'architecte des bâtiments de France pour instruire le dossier. Dans le même temps, parallèlement, on a échangé avec les indivisaires propriétaires pour trouver une solution à l'amiable. Aujourd'hui, la ville poursuit la procédure par voie judiciaire avec une demande d'autorisation de démolition.
1: Bientôt, les habitués de la rue du Pont pourraient donc voir s'effacer une part de l'histoire de leur quartier.
0: Ça bouge du côté de la nouvelle route du littoral, 1,6 km de plus depuis ce matin. Un nouveau tronçon ouvert, une nouvelle partie bitumée dans le sens Saint-Denis, la Possession. Première réaction des automobilistes avec Émilie Boyer.
6: Depuis ce matin, les automobilistes empruntent ce tronçon de route, 1,6 km pour rejoindre la Possession depuis le chef-lieu. Un aménagement routier assez surprenant.
7: On ne capte pas tout de suite en fait. Et c'est qu'on arrive sur le coup, mais là, ouais, un changement et puis il faut l'habituer d'eux.
8: C'était inattendu, mais on m'a pas capté, mais après on m'a capté. Enfin, t'es en forme, tu peux aller.
9: Si on arrive à faire ça tronçon par tronçon, ben, les usagers qui empruntent cette route régulièrement, ils seront satisfaits.
10: Très bien. Franchement, on pense que dans l'avenir, on n'aura plus d'embouteillage.
6: 1 km de route définitif et 600 mètres de raccordement à 70 km/h. La bifurcation permet un éloignement important de la falaise pour plus de sécurité.
11: On met à peu près aussi 700-800 mètres de route du littoral en sécurité, puisqu'on se décale de l'enceinte de la falaise. On va avoir quelques perturbations encore de nuit pendant à peu près 2 semaines, parce que donc on a des travaux, on a des dispositifs de sécurité définitifs qui sont à mettre en place.
6: Ce segment de route donne un aperçu des futurs 12 km de la nouvelle route du littoral, une transition vers les prochaines étapes avant le résultat final prévu en 2030.
9: D'ici la fin de l'année, l'ouverture dans le sens nord, et puis après, le chantier va continuer sur la réalisation de la liaison de l'échangeur de la Possession avec la liaison avec la route de la Ravine à Malheur. Et donc tout ça, ça procède d'un chantier qui est phasé et qui se fait et qui avance dans les clous et qui avance normalement. Pour l'instant, aucun retard n'a été signalé.
6: La mise en service de l'axe routier a mobilisé plus de 40 personnes sur le chantier pour un montant total de 49 millions d'euros.
0: La biodiversité menacée par des plantes invasives. On s'intéresse aujourd'hui à l'arbre pieuvre ou encore au tulipier du Gabon, des espèces exotiques qui veulent dominer. Résultat, des opérations de lutte sont organisées. Illustration à la Rivière de l'Est avec Candice Vessier.

0: Pour venir à bout de l'arbre pieuvre, les tronçonneuses s'attaquent au plus gros tronc. Les petites mains, elles, arrachent les racines.
1: C'est vraiment une feuille qui est différente de tous les autres à côté. Il y a des phyllaos surtout autour, des fougères. Et cette feuille, elle est vraiment en étoile, et brillante et large par rapport aux autres. Donc en fait, on la repère facilement.
0: Aux côtés des lagueurs aguerris, des volontaires mettent la main à la pâte, sensibilisés aux plantes invasives.
2: La nature me tient à cœur et profiter de cette occasion-là pour nettoyer un petit peu toutes les plantes invasives, ça me tenait à cœur et voilà, c'est pour ça que je suis là.
3: C'est toujours pareil, quoi. Si on ne fait rien, bah, ça va amplifier et tout. Donc ce chantier participatif a du sens.
0: L'arbre pieuvre et le tulipier du Gabon ont été introduits pour leur qualité ornementale. Le risque, les voir envahir la faune unique de la Réunion.
4: Alors ces espèces-là, en fait, elles sont ultra compétitives, c'est-à-dire qu'elles vont avoir tendance à se développer à la place des espèces indigènes qu'on peut avoir sur notre île. Et donc à terme, toutes les espèces qu'on peut avoir locales vont disparaître et on va avoir que des espèces exotiques. Donc par exemple, un tulipier du Gabon, ça peut produire jusqu'à 500 graines et qui peuvent se disperser assez loin. Et donc c'est pour ça qu'il est important de les traiter avant qu'elles se développent.
0: Sur les berges de la rivière de l'Est, les techniques sont variées. Mais pour les éradiquer, il faut surtout être rigoureux.
5: Malheureusement, il y en a sur le site. Il y a beaucoup de gros semenciers, donc il faut absolument supprimer. Et ce qu'on va faire aussi, c'est qu'on va traiter les souches qu'on va couper, les grosses souches, on va les traiter avec du sel. Si on ne fait que de couper sans traiter les souches, malheureusement, les souches vont réémettre des bourgeons. Et dans 2-3 ans, on aura la même situation qu'on a aujourd'hui. Donc l'objectif aujourd'hui, c'est de vraiment que chacun puisse à son niveau participer en utilisant les petits outils, en arrachant les plantules à la main et en apprenant les bonnes méthodes pour pouvoir ensuite répliquer le process chez eux.
0: Une opération qui prend du temps, l'occasion de rappeler, pour embellir son jardin, mieux vaut privilégier les plantes locales.
6: Et du côté de nos étals, elles sont là en plein mois d'août, des mangues invitées surprises qui ne sont pas passées inaperçues, une apparition précoce qui a un prix, vous allez le voir, entre 13 et 19 euros le kilo. À Saint-Pierre, Oulvachy-Vélichy.
7: Vertes, jaunes, tachetées de rouge, elles sont déjà de sortie sur les étals. En plein mois d'août, les mangues ravivent déjà les papilles des Réunionnais.
8: Je pense que c'est peut-être la meilleure mangue que j'ai mangée de ma vie, en tout cas en termes de variété. Il y en a d'autres à goûter, mais celle-là, rien à dire. C'est sûr que je vais en acheter là, oui, là, c'est sûr et certain, oui. C'est très très sûr.
9: Impressionné, oui, parce que ben, cette période-là, mangue-là en fleurs, là, pour qu'on sorte, tout compte saison, elle est chère. On a envie, ben, on prend, on mange.
7: Malgré l'envie, certains ne se disent pas prêts à passer au portefeuille.
10: Non, vous êtes forme.
11: Elle est chère.
12: Non, moi j'en achète pas encore, j'attendrai la saison. Là on est au marché, on profite des légumes et des fruits de saison et voilà, chaque chose a sa saison.
7: Arrivées cette semaine sur les étals, les mangues ont pris tout le monde de court. Alors pourquoi une saison si précoce? Les bazardiers avancent plusieurs explications. Dame nature pour certains, absence de cyclone pour d'autres, cette avance pourrait cacher une autre réalité. Les mangues pourraient finalement se faire plus rares cette année.
13: Il y a toujours des petits mangues qui sont un petit peu précoces. Ça dépend de la maîtrise de l'arbre et puis c'est parti, c'est la nature. Hein.
14: Possible qu'il n'y avait pas de cyclone l'an dernier et cette année, il y a eu une floraison un peu précoce. Mais pas sur tout le verger non plus. C'est sur quelques pieds dans le verger que les mangues a fleuri. Cette année, non, il n'y aura pas vraiment beaucoup. La floraison, c'est timide. On a fait un petit peu les bassins de l'ouest et le sud. Et non, cette année, il n'y aura pas vraiment beaucoup de mangues par rapport aux années précédent.
15: On n'en aura pas beaucoup, mais sur l'exploitation de Nassa, on est dans un pied que la variété là, du moins, contre saison, dans un pied. J'espère que à la bonne saison, on aura pour faire plaisir à tout le monde.
7: En plein hiver, les mangues ont donc déjà pris place sur les étals et conquis déjà les plus gourmands. De quoi donner un avant-goût d'été aux papilles des Réunionnais.
6: Allez, tout à fait autre chose à présent avec dans l'actualité cette note confidentielle qui nous éclaire sur le trafic de drogue et les méthodes des trafiquants. Le transit se fait par les airs, parfois jusqu'à 30 mules par avion et il est question de moyens. Sophie Chevalereau.
16: Que la cocaïne soit scotchée à leur corps, directement ingérée sous forme de ballots au péril de leur vie ou simplement cachée dans leur bagage, les mules, les passeurs de drogue, déferlent sur la France. La nouvelle stratégie des trafiquants, submerger les vols commerciaux en direction de Paris. Selon une note confidentielle de la police française,

0: À bord d'un avion, il peut y avoir jusqu'à 30 mules. En temps normal, la police n'a pas les moyens d'arrêter plus de 6 personnes à l'arrivée. Les 24 autres échappent donc facilement au contrôle. Un calcul financier pour les trafiquants, que nous décrivait déjà le directeur de la police judiciaire il y a quelques mois.
1: Il a été constaté qu'en mettant en surnombre un effectif de mules dans un avion, on considère qu'il y a une perte qui doit être assumée, mais qui en fait est largement compensée par le volume qui arrive à passer malgré les filtrages, les points de filtrage qui sont mis en œuvre par la puissance publique.
0: Pourquoi si peu de contrôle pour chaque avion? Car la prise en charge des mules est complexe. Il faut d'abord une autorisation judiciaire pour les hospitaliser. Il y a ensuite peu de lits d'hôpitaux sécurisés disponibles en Île-de-France.
1: Il y a un examen médical, il y a un examen radiologique, il y a une phase douanière, une phase policière. Tout ça, ça prend des moyens, ça prend du temps. Et donc forcément, derrière, c'est ce calcul qui est fait par les organisations et les organisateurs.
0: Autre tendance, utiliser les aéroports brésiliens, proches des lieux de production de la cocaïne. Quelle est l'ampleur du phénomène? Les polices françaises et brésiliennes interpellent en moyenne 400 mules par an en provenance du Brésil. En comparaison, on compte 1000 arrestations annuelles pour le trafic plus ancien qui passe par la Guyane. Ultime solution pour les forces de l'ordre, tenter de stopper les mules avant leur départ, directement au Brésil. L'année dernière, les deux tiers des arrestations de cette filière ont été effectuées par la police brésilienne.
2: Et ce constat plutôt inquiétant, Charente-Maritime, pour une quarantaine de familles. Imaginez de l'arsenic et du plomb dans votre propre jardin. Et c'est l'État qui vous informe. Une usine d'engrais à proximité est pointée du doigt. Sarah Francesconi pour les détails.
3: Dans ce quartier, les jardins sont devenus des zones de danger.
4: Dans mon jardin, j'ai de l'arsenic, j'ai du cadmium, j'ai du zinc et j'ai du plomb.
3: Après une série de prélèvements, l'agence régionale de santé fait parvenir à Bruno ce courrier pour l'informer que son terrain est pollué.
4: Concernant votre parcelle, il s'avère que le sol est en état incompatible avec les usages résidentiels. Ça veut dire quoi? On ne sait pas.
3: L'agence lui déconseille de faire pousser un potager et d'avoir un contact avec le sol.
4: Voilà, même les poules, on ne peut pas manger les œufs. Moi, je sais que depuis que j'ai reçu le courrier, ça me brasse. Je suis pas bien. On a peur pour notre santé parce qu'on sait bien que tous ces produits sont cancérigènes. J'ai mes enfants qui ont habité quand même 20 ans ici. Qu'est-ce que ça va donner sur leur santé dans les années à venir?
3: Comment expliquer autant de pollution dans son sol? À une centaine de mètres, un site industriel exploité ces 50 dernières années pour la production d'engrais. Il y a quelques jours, la préfecture ordonne à l'entreprise de proposer un plan de dépollution dans un délai de 6 mois. Dans le quartier, un terrain testé sur deux est contaminé aux métaux lourds. Certains habitants, comme Béatrice, complètent ces résultats par des prises de sang.
5: Il y a du mercure, du plomb et du cyanure.
6: Dans votre corps?
5: Oui, voilà. On a été empoisonné et du coup, quand on a des problèmes de santé derrière, on se pose la question si c'est pas dû à ça, parce qu'on a quand même respiré pendant des années un air qui était pollué.
3: Avec ces taux de pollution, Sophie interdit à son fils de 3 ans de jouer dans l'herbe. Propriétaire depuis 7 ans, elle s'inquiète d'une possible expropriation.
7: Si jamais la dépollution revenait plus cher qu'une expropriation, à ce moment-là, il serait privilégié l'expropriation. Donc là, il y a vraiment une colère aussi par rapport à ça, parce que si on avait su, comme tous les riverains, je pense, on n'aurait jamais acheté ces terrains-là.
3: Sollicité, l'entreprise Timac Agro nous répond par communiqué et affirme avoir pleinement coopéré avec les autorités administratives tout au long des investigations environnementales. L'entreprise dispose de 2 mois pour faire appel.
2: Un arrêt tout de suite vers le sud de la France qui ne manque pas de glamour. Vous allez le voir avec ses voisins, pas tout à fait comme les autres. George Clooney, Brad Pitt, c'est des chanteurs, des rappeurs entre propriété et château. Ses voisins stars peuvent être vus au détour d'une rue ou même dans un fast-food. Tristan Vartagnan.
8: Ce sont des visages familiers. Sur les affiches, sur grand écran au cinéma, les acteurs nous font rêver. Mais ici à Brignoles, il est possible de croiser certaines stars en chair et en os.
9: Oui, c'est Georges Clooney, c'est notre voisin. On peut le croiser. Bon, après, on fréquente peut-être pas les mêmes endroits. Puis je pense qu'il vient aussi chercher de la tranquillité.
10: C'est quelqu'un de très très simple. D'ailleurs, on l'a vu récemment au McDo, etc. Donc voilà, il se prend pas la tête.
8: Une fierté pour le gérant du cinéma. En novembre 2024... Le maire a invité Georges Clounet à inaugurer l'établissement. Personne ne s'y attendait.
6: Jusqu'au dernier moment, on se dit bah, c'est une blague. Et non, effectivement, la portière de la voiture s'ouvre, les cheveux poivre et sel sortent de la voiture, le visage de Georges Clounet, celui que vous avez toujours vu dans les films, sur les affiches, il est là devant vous.
11: Désolé, my French is horrible.
8: L'acteur se présente devant une salle comble et il improvise un discours. Et quand on est une star de cinéma aussi connue que Georges Clounet, difficile d'échapper aux demandes de photos des fans.
12: J'en ai deux, oui. J'ai deux photos.
8: La photo de Corinne avec l'acteur s'est retrouvée dans la presse People, avec une légende qui prête à confusion.
13: Vous êtes l'amante de Georges Clounet.
12: Donc, ma fille, elle me dit, bah alors, chapeau. Elle me dit, mais sa femme, elle va pouvoir peut-être t'attaquer en jeté.
8: À quelques kilomètres de Brignoles, une autre star plus discrète a aussi choisi la Provence. Brad Pitt a acquis le château de Miraval en 2011, un domaine de 1000 hectares, surveillé par des caméras et des gardiens de jour comme de nuit.
14: Il y a des curieux des fois qui viennent ici.
15: Ah ben ça c'est récurrent. Le week-end dernier, on a eu deux intrusions.
8: Chaque personne autorisée à y pénétrer doit signer un accord de confidentialité. C'est la première fois que l'acteur ouvre son domaine à des journalistes.
16: Bonjour. Bienvenue à Miraval.
17: C'est ici qu'on produit le fameux rosé Miraval Côte de Provence, en effet. Ouais.
16: Vous pouvez nous montrer ?
17: On y va.
8: Marc Perrin est l'une des rares personnes à fréquenter l'acteur en France. Spécialiste du vin, il est son associé depuis 2012.
17: On a passé des soirées entières à dessiner cette étiquette qui a l'air de toute simple, mais qui en réalité a nécessité beaucoup, beaucoup de travail. Et ce qui est formidable de travailler avec des artistes comme Brad, c'est le niveau de perfectionnisme. Tant que ce n'était pas parfait, il n'était pas envisageable de lancer.
8: Plus étonnant, le domaine renferme aussi un studio de musique loué à des artistes. Régulièrement, le château se transforme en hôtel de stars en toute discrétion. Des chanteurs, des rappeurs connus à l'international y ont déjà séjourné.
18: Ils peuvent loger sur place. Il y a toute une partie hospitalité que nous avons créée autour du monde artistique pour qu'ils soient confortables dans cette Provence.
8: Un territoire qui ne cesse d'attirer les stars américaines. L'actrice Eva Longoria affirmait récemment, si elle pouvait vivre n'importe où dans le monde, elle choisirait la Provence.
2: Et changement de décor maintenant, en direction le Grand Nord pour notre long format. Et pour vous parler de ces dizaines de Français en mission sur place, vous vous poserez au cœur d'un archipel norvégien vers l'Arctique et vous verrez ces scientifiques au travail par quelques degrés. Frédéric Agnès.
19: Apercevoir le bout du monde, là où les glaciers règnent en maître. Dans l'archipel norvégien du Svalbard, il y en a plus de 2000. Le pôle Nord n'est qu'à 1300 km, mais les glaciers fondent à vue d'œil. Le réchauffement climatique est plus rapide ici que n'importe où dans le monde. Nyalesund, lieu habité le plus au nord du globe, est niché là, au creux du fjord du Roi. Des scientifiques du monde entier viennent ici. Ils sont une centaine en été à étudier les glaciers, bien sûr, mais aussi la faune et la flore. Parmi eux, des Français du laboratoire de Chizé dans les Deux-Sèvres. Olivier Chastel vient ici depuis 26 ans. Nolan Benoît, derrière lui, est en thèse. Et Charles-André Bost dirige le laboratoire. Ils nous emmènent voir la colonie de mouettes qu'ils étudient. Mais arrivés sur zone, mauvaise nouvelle.
20: On a repéré un ours en haut de la montagne. Ah, il s'est levé.
19: Un ours polaire, le prédateur du Grand Nord. Plus grand mammifère carnivore. Aussi agile sur terre qu'en mer.
21: De toute façon, on peut s'approcher en bateau.
22: Oui, on peut s'approcher un peu.
23: Il faut garder la distance 300 mètres minimum.
19: Mais à vrai dire, ils sont surtout préoccupés par leur matériel installé sous cette tente.
24: L'ouverture qu'on voit dans la tente, c'est pas la porte d'entrée. Donc il a dû déchirer la tente.
25: Ah, elle est lacérée.
24: Bien éclatée. Hein.
26: J'espère qu'il n'a pas fait de dégâts dedans. Mais je pense que le mieux, c'est qu'on retourne sur base.
27: Oui, oui.
26: On peut rien faire.
19: Retour au village donc. Nous reviendrons plus tard. Direction la base franco-allemande qui les accueille, la Vipev. C'est l'heure pour Marc Zetek, ingénieur en charge de l'observatoire, de gonfler un ballon sonde bardé de capteurs météo. Un protocole précis, répété chaque jour de l'année.
0: Ce ballon, il est gonflé avec environ 1 mètre cube d'hélium et il permet d'aller à 5 mètres par

0: par seconde dans l'atmosphère. Et ça monte jusqu'à 35 km.
1: Grand honneur, on nous confie cette mission.
0: Donc là, je vous laisse ceci. Il va y avoir un peu de... Ça va un peu monter, mais ça va être OK.
2: Quelle responsabilité.
0: Voilà, c'est ça. La donnée du jour. Eh ben, c'est parti. Parfait. Il capte humidité, température, la pression. Et en fait, toutes ces données-là, après, sont envoyées dans tous les organismes météo du monde.
1: 5 degrés relevés, une température dans les normes. En août dernier, elle a atteint 17 degrés ici. Image d'Épinal pour les chercheurs de Nialesund. Martin, scientifique hollandais, sur son vélo.
3: Hello.
4: Hello.
5: Je voulais savoir quand vous voulez qu'on se parle.
1: Nous le retrouverons plus tard, car l'ours est parti. Nous pouvons donc aller voir la colonie de mouettes. Équipé comme il se doit, hors du village, on a donc compris pourquoi.
3: Hop.
1: Première étape, compter les œufs en cette période de couvaison.
3: J'ai 7, il est vide. On soupçonne de la prédation par les renards. Ou les goélands aussi.
1: Illustration quelques instants plus tard, les mouettes en furie. Ce renard polaire s'offre un festin, une dizaine d'œufs. Seconde opération, capturer l'une de ces mouettes tridactyles.
6: Ah oui, ça a des belles couleurs. Faut le contour des yeux, là, bien.
1: Pour d'abord réaliser une prise de sang.
6: Dans la prise de sang, on va avoir à la fois le niveau des polluants qui sont dans le sang, et puis on va mesurer des paramètres de santé, des hormones, parce que souvent ces polluants sont des perturbateurs endocriniens.
1: Les polluants en question, les PFAS, qu'on utilise pour fabriquer les vêtements imperméables ou les revêtements de poils à frire. Grâce à des GPS fixés sur certains d'entre eux, on sait que ces oiseaux sont contaminés lors de leur migration en hiver. Et arrivé ici l'été,
6: les oiseaux migrateurs finalement contribuent aussi à transporter certains polluants. Le fait que des polluants se retrouvent dans les zones polaires, c'est un critère important pour justement recommander la non-utilisation.
1: Un travail majeur donc pour protéger les hommes, les animaux et la planète. Le lendemain, une drôle de vision au réveil. Un paquebot de croisière a accosté. Des centaines de touristes déambulent dans le village. Parmi eux, Corinne et Laurent, venus de France.
7: On vient pour découvrir quelque chose et on repart avec ce sentiment d'être ambassadeur de quelque chose.
8: Et d'être responsable.
7: Voilà, et d'être responsable.
8: Ça crée un sentiment de responsabilité, ouais. Vous voyez, parce qu'on est là, on sent les choses. Et d'un seul coup, c'est plus une émission qu'on a vue, une idée.
7: C'est concret.
8: C'est très concret.
1: Ce jour-là, pas moins de 3 paquebots tout de même. Beaucoup trop, estime Martin, le chercheur néerlandais croisé hier. Depuis 36 ans qu'il vient chaque été, il a vu 3 îles apparaître, dont celle-ci au premier plan. Les glaciers fondent ici à une vitesse vertigineuse.
9: En seulement 2 ans, 2 glaciers ont reculé de 750 mètres ici.
1: Et ce constat le désespère.
9: J'en pleure, oui. L'Arctique change énormément. Et parfois, je me sens stupide de ne pas arriver à convaincre les gens. Le réchauffement climatique se voit énormément ici, en Arctique.
1: Impossible de repartir sans évoquer une particularité locale. Il est 2h du matin à Nialesund. Nous sommes en plein jour polaire, un jour sans fin donc. L'occasion de voir des rennes investir les rues, comme pour nous rappeler que nous autres humains sommes ici sur leur territoire.
10: Et quel que soit le territoire, vous y verrez des couchers de soleil qui sont devenus de véritables business en couleurs, des panoramas idylliques, magiques et gratuits. Et cela entraîne de nombreux partenaires dans une course aux chiffres, influenceurs, photographes, commerçants. Emmanuel Rouillon.
11: Chaque soir, il se couche gratuitement. Pourtant, c'est autour de cet instant éphémère que Michel a construit son fonds de commerce.
12: Ok, Carlan, tu vas regarder vers Sandra.
4: une belle lumière, c'est une belle photo. La plupart des séances photos que je réalise sont

0: au coucher de soleil.
1: Il représente 80% de son chiffre d'affaires.
0: On a des lumières quand même plus douces. Ça a des faveurs, des vertus pour lisser la peau, pour donner un bon teint. Et même lors des prestations au mariage, on essaye de temporiser un maximum pour avoir le coucher de soleil.
1: Aujourd'hui, ses clients sont les fondateurs d'une marque de vêtements.
0: Tourne un tout petit peu la tête à droite, Anto. Ouais.
1: Leur logo, un coucher de soleil, bien sûr.
2: Pour mettre en valeur des vêtements, je pense qu'il n'y a rien de mieux qu'une bonne lumière. Et une bonne lumière, c'est un beau coucher de soleil. Et nous, on s'est dit pourquoi pas le rendre un petit peu éternel en le brodant sur nos vêtements.
1: Une séance photo qui leur a coûté 400 euros les quelques rayons. Ici aussi, dans cette paillote, le coucher du soleil est un argument de vente.
3: Les premières tables demandées sont les VIP, comme on les appelle nous, pour le coucher de soleil, pour la vue.
4: C'est un peu notre table. On mange souvent ici pour le coucher de soleil.
1: Tous les plats se déclinent aux couleurs du soleil.
5: Alors là, je suis en train de préparer un ceviche de chapon à base de mangue, passion, yuzu. Plein de couleurs différentes qui rappellent un peu le soleil, les couchers de soleil.
1: Des rayons qui inondent jusque dans les magasins de souvenirs.
6: On va avoir les marque-pages.
1: Qui eux aussi ont flairé la bonne affaire.
6: Après, on va avoir les petits magnets comme ça, les affiches. Quand on pense à la Corse, on pense plage, paillote, coucher de soleil. Et ils aiment aller le voir aussi en direct. Donc nous, forcément, s'ils ont le direct, bah, ils cherchent le souvenir de ce qu'ils ont vu.
7: C'est le symbole de la Corse, coucher de soleil. C'est les mêmes couleurs exactes qu'en vrai.
1: Et si vous l'avez manqué, pas de panique, il reviendra demain. Sur la plage, c'est gratuit, pour tout le monde.
8: Voilà, avant de finir, le pas de Bellecombe pour notre escale météo avec de belles éclaircies annoncées par Alexandre Marianne. Mais vous le voyez, 5 petits degrés demain prévus au thermomètre. Il fera frisquer. Voilà, c'est la fin de ce journal. Merci de votre fidélité. Surtout, restez avec nous sur Antenne Réunion. 12 visages, 12 parcours, mais une seule gagnante ce soir. Miss Réunion 2026 dans quelques instants en direct. Mais avant, une toute dernière image du côté du bassin Pirogue, une signature Serge Gélabert. Très belle soirée d'élection sur Antenne Réunion. À demain, 12h30. Merci.

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10: Rebonsoir La Réunion, ravi de vous retrouver pour votre bulletin météo. Je vous le disais, la nuit s'annonce agréable sur la majeure partie du département, exception faite de quelques averses qui viendront flirter avec les littoraux ouest et sud-ouest de notre île. Le vent reste faible et la mer agitée sur le sud, alors que demain matin, on retrouvera aux premières heures du jour quelques nuages qui traîneront sur l'est du département. Très vite, ces nuages laisseront place à de belles éclaircies sur l'ensemble de l'île et pour l'ensemble de la matinée. Mais l'après-midi, on retrouvera quelques nuages qui s'installeront à nouveau sur les reliefs avec quelques petites précipitations attendues sur les hauteurs. On les retrouve sur Petite France ou encore Saint-Leu, Colimaçon, avec sur les littoraux de belles éclaircies qui résistent. Le vent de son côté reste faible demain et accompagné de brises. La mer est peu agitée à agiter au sud par une houle australe voisine des 2 mètres, 2 mètres 50. Et côté température, les valeurs attendues demain matin avec 20 degrés sur le port, 8 degrés pour Petite France, 5 sur Sillaos et sur le Pas de Belcombe Jacob. Voilà pour les minimales. Et côté maximal, les valeurs aussi entre 25 et 27 degrés pour les littoraux, 17 sur Petite France, 22 à 23 sur les cirques et 17 degrés pour les plaines. Et quel temps pour les prochains jours? Eh bien, peu d'évolution en ce qui concerne le temps, avec lundi et mardi de belles éclaircies sur l'ensemble du département. On retrouve bien sûr l'après-midi quelques nuages qui se développent timidement sur les reliefs avec quelques gouttes possibles, quelques averses anecdotiques. À noter que les températures évoluent peu mais que la mer reste agitée sur le sud. Et chez nos voisins de l'océan Indien, le temps est au beau fixe avec du soleil sur Tananarive, Plaisance ou encore sur Port Maturin. On retrouve également du soleil sur Mahé et sur Johannesburg, mais quelques averses pour Moroni. On va terminer par l'Hexagone avec un ciel voilé sur Rennes, Paris ou encore Bordeaux, quelques éclaircies sur Tours, Lille et Strasbourg, du soleil sur Lyon et sur Marseille. Demain, nous serons le dimanche 23 août. Nous souhaiterons une bonne fête aux roses. La marée sera basse à 5h09 et le soleil nous quittera à 18h07. Tout de suite, retrouvez Christophe Bégère pour l'élection de Miss Réunion 2026. Bonne soirée sur Antenne Réunion.
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11: vrai. Oui, oui.
4: On connaît pas, toujours rêvé de voir ça en vrai.
10: Eh ben ouais,
11: c'est
10: ben,
11: Waoula.
10: Sans vrai,
11: sans Waoula. Eh, gars, vous êtes le meilleur. Parce que m'a toujours dit, c'est le meilleur de tous nous trois.
4: Oui, il m'avait des doutes, hein, parce que vous étiez vraiment place à où. Mais finalement,
9: doute jamais de moi.
11: Jamais de moi. C'est belle, les gars.
9: C'est super, vraiment.
11: Christophe en vrai.
9: Bon, ben on y va. C'est parti.
11: Oui, allons, Barry.
4: Mais elle est bon. Attends, mais ça va juste prendre mon sac.
11: Allons, les gars. Allons.
4: C'est bon.
9: Non, mais t'as craqué ça. Quoi?
4: Pour aller au théâtre, pour le...
11: Pour aller de Garde Miss, vous voulez dire non Garde Miss?
9: Non, c'est une soirée Garde Miss là, à la télé.
4: Viens, oh, passe. En fait, là, Miss, vous... il faut bien dire les choses.
11: Moi, mon doute là, il change pas. Vous êtes le nul des colocs.
9: Non, mais non, mais assieds-toi.
4: Là, on est bien.
9: Là. En direct, ils ont commencé, t'arrêtes pas.
4: On va mettre des chips, c'est tout.
9: Allez, c'est pas, tu m'en fais pas.
11: Ouais, même tu veux faire un câlin et danser Christophe.
9: Oui, bah, dans cette autre fois, tiens. Prenez, c'est pour toi, j'ai préparé pour toi.
4: Vous voulez bien, hein?
9: Oui,
4: vous voulez bien.
9: Allez, on y va.

0: Abdel, ils sont où? Hé, mais ça va commencer. On part. Ah, Mathéo, ils sont où?
1: Je sais pas.
0: Ah, bah Lisa, Lisa, ils sont où? Et voilà, toujours sur répondeur. Allez, le camion. Personne en régie.

0: Madame, monsieur, bonsoir, bienvenue. Nous sommes en direct sur Antenne Réunion ce soir. C'est l'émission qui rassemble toutes les générations de Molor Télévision. Ce soir, c'est la grande élection de Miss Réunion. Elles sont 12 candidates cette année qui veulent nous faire voyager dans leur monde imaginaire. 12 candidates à l'imagination débordante qui ont un rêve en commun, représenter la Réunion à Miss France. Et ce rêve, pour l'une d'entre elles, est à portée de main et c'est vous, à la maison, qui pouvez le réaliser. Alors, imaginons ensemble qui sera la nouvelle Miss Réunion, qui remportera la couronne, l'écharpe et le collier. Applaudissez-les chaleureusement, s'il vous plaît. Nous sommes en direct ce soir sur Antenne Réunion Télévision, sur Antenne Réunion Plus. Vous nous regardez également depuis l'Hexagone sur Antenne Réunion Plus. Depuis ce soir, 19h45, vous êtes connectés avec La Réunion et vous allez vivre avec nous cette élection exceptionnelle. Vous allez pouvoir également commenter sur les réseaux sociaux. Vous connaissez le hashtag, hashtag Miss Réunion. Et les réseaux sociaux, on va en parler tout au long de ces soirées puisque vous allez pouvoir vivre l'émission aussi côté coulisses puisque nous avons une envoyée spéciale. Elle s'y connaît bien en réseaux sociaux, c'est une spécialiste. C'est la madone des stories, l'impératrice du hashtag. Accueillez Dana Virin, s'il vous plaît, sous vos applaudissements. Elle est quelque part par là. Ma chère Dana, où êtes-vous ?
1: Bonsoir Christophe, ou plutôt bonsoir au roi de Miss Réunion, si je peux me permettre, et bonsoir à tous ceux qui nous regardent. Le premier tableau vient tout juste de s'achever. Regardez derrière moi, les filles courent, elles filent en se changer, car ici le chrono fait aussi partie de l'élection. Elle passe vite, alors il faut avoir l'œil. On peut voir les regards qui pétillent, les yeux qui brillent, et dans certains regards on peut déjà lire ça y est, l'aventure commence maintenant. Et moi je serai à vos côtés en coulisses pour vous partager aussi du contenu exclusif sur les réseaux sociaux d'Antenne Réunion. Je serai également au plus près du public, ces heureux privilégiés qui vivent l'élection au cœur de la salle. Alors ouvrez bien les yeux, car vous l'avez vu, les candidates viennent de courir vers les coulisses. Mais ce soir,

0: vers la couronne.
1: Merci beaucoup, ma chère Dana. On compte sur vous pour nous faire vivre l'ambiance. À tout à l'heure. Vous l'avez compris ? C'est à vous d'imaginer à la maison qui sera la future Miss Réunion. Pour cela, un seul moyen, une seule façon, voter pour votre candidate préférée. Par SMS, c'est le 70-80 depuis La Réunion, le 7-15-15 depuis l'Hexagone. Voici tout de suite le numéro de vos candidates. Regardez. Ce soir, si vous voulez voter pour Noémie, vous envoyez le numéro 1. Pour Jade, le numéro 2. Pour Kenza, ce sera le numéro 3. Et pour Ambre, le numéro 4. Vous votez pour Rachel en envoyant le numéro 5. Pour Élisée, le numéro 6. Laetitia, le numéro 7. Stéphanie, ce sera le numéro 8. Ce soir, pour voter pour Manon, c'est le numéro 9. Le 10 pour Alicia. Pour Elena, ce sera le numéro 11. Et pour Chiara, ce sera le numéro 12. Et je vous rappelle ce soir qu'à la maison, vous pouvez remporter 3000 euros en votant pour votre candidate préférée. Bonne chance à toutes et bonne chance à tous. Ce soir, vos votes seront associés à ceux du jury que nous vous présenterons dans quelques instants. Un jury qui sera et qui aura pour présidente d'honneur celle qui déjà a fait sensation dans les coulisses puisqu'elle a déjà prodigué ses premiers conseils à nos candidates. Des premiers conseils qui viennent de celle qui a su se hisser en haut de l'affiche et qui, depuis quelques mois maintenant, parcourt le monde pour représenter le rêve et l'élégance d'une icône française. Je vous demande d'accueillir tout de suite sur ce plateau Miss France 2026, Ina Opoku-Devez. Miss France! Oh, que c'est beau! Bienvenue, Miss France! Miss France est à l'île de la Réunion ce soir. Elle illumine notre île. Bonsoir, Miss France.
2: Bonsoir à toutes. La Réunion, comment il est ce soir?
1: Oh là là! C'est parfait. Après ça, c'est gagné. On peut dire ce qu'on veut. Tout le monde est content. Tout va bien. Quel accueil avez-vous reçu? Quels sont les premiers mots que vous auriez pour décrire cette île que vous découvrez depuis maintenant 48 heures?
2: Les premiers mots, ce serait la chaleur humaine, l'hospitalité que je retrouve ici, que j'ai connue aussi chez moi, et finalement qui est vraiment identitaire aux îles. Donc merci à chacun d'entre vous pour vos sourires et pour votre accueil.
1: Et en parlant de premiers mots, quels sont les mots que vous avez peut-être partagés avec les candidates tout à l'heure?
2: Alors, avec les candidates, on a partagé beaucoup, beaucoup de choses, et notamment le fait de prendre confiance en soi ce soir, parce que voilà, il faut beaucoup de courage, tout simplement, pour oser affronter le regard des autres, pour oser vouloir représenter son île, sa culture, son patrimoine et toute son histoire.
1: Nous allons voir ensemble et revoir quelques images pendant que nous parlons de votre couronnement. C'était en décembre dernier, déjà, le temps passe très vite. On se souvient de votre prise de parole qui avait marqué beaucoup les Réunionnais, puisque comme tous ceux qui habitent une île, vous aviez eu des mots très forts sur la fierté de ses origines, d'où l'on vient, ne pas oublier ses racines. Ça, vous pensez que c'est quelque chose que nous avons de commun entre, on va dire, les Domiens, ceux qui habitent les îles comme La Réunion ou Tahiti, votre île?
2: Exactement, c'est vrai que pour nous c'est une vraie fierté d'envoyer une jeune femme représentée tout simplement à l'autre bout de la terre, enfin pour mon cas c'est 16 000 kilomètres, à l'autre bout de la terre son île, et comme je vous ai dit, toute l'histoire et toute la richesse et la beauté de l'île. Donc oui, une vraie fierté, comme j'ai dit, un peu d'ici mais un peu d'ailleurs aussi.
1: Merci d'être avec nous, Miss France, ce soir, et vous allez tout de suite répondre à un exercice auquel toutes les Miss France qui se passent sur ce plateau se prêtent avec plaisir. C'est la question devenue maintenant mythique, c'est la question Jean-Pierre Foucault. À ce moment-là, le présentateur peut faire une imitation ratée du genre « Bonsoir Miss France », mais je vais éviter. Ma chère Miss France, voici la question. Quel est le nom de cette célèbre chanteuse réunionnaise au tube incontournable? Quatre propositions de réponse. Réponse A, Léa Tacos. Réponse B, Léa Nachos. Léa Churros ou le meilleur, Léa Burritos.
2: Alors, j'irai de par les quelques rires de la salle, Léa Churros.
1: Alors, est-ce qu'on

0: Viens à mes côtés. Ici, on va faire les Dalton. Voilà. Comme ça, elle est bien. Là, on est bien. Rapproche-toi de moi. Voilà. Léa Tchouros, mesdames et messieurs, qui tout à l'heure nous interprétera un florilège, un medley de ses plus grands tubes avec ses danseuses. Elle sera en direct sur le plateau de Miss Réunion. Ça, c'est une chose, hein.
1: Incroyable.
0: Incroyable, mais vrai.
1: Très contente d'être là, merci.
0: Miss France, c'est à vous maintenant d'ouvrir officiellement cette cérémonie de Miss Réunion.
2: Je déclare officiellement l'élection Miss Réunion 2026 ouverte.
0: Ce sera Miss Réunion ce soir, qui remportera la couronne, à vous de choisir à la maison. Pour cela, voici le portrait de 6 premières candidates. Belle soirée, bienvenue, c'est Miss Réunion avec Miss France et Léa Tchouros en direct sur Antenne Réunion.
3: Je m'appelle Noémie Léocadie, j'ai 19 ans et je suis originaire de Saint-Denis. Je vais entamer ma deuxième année de licence TAPS afin de devenir professeure d'éducation physique et sportive. Être Miss Réunion, c'est porter fièrement notre culture, nos valeurs, nos traditions et une voix pour tous les Réunionnais. À travers cette aventure, je souhaite défendre une cause qui me tient à cœur, le diabète, une maladie souvent oubliée mais qui touche de nombreuses familles à La Réunion. Avec bienveillance et simplicité, je souhaite utiliser ma voix pour faire de la prévention un message d'espoir pour les Réunionnais. Je suis la candidate numéro 1.
4: Je m'appelle Jade Knepper, j'ai 20 ans et je suis originaire de la Rivière-Saint-Louis. Je suis en deuxième année de prépa intégrée pour devenir ingénieure dans le bâtiment. Car oui, une femme peut exercer le métier qu'elle désire. Devenir Miss Réunion, c'est porter fièrement mes racines et représenter l'île qui m'a construite. Mais surtout, donner de la force à ma voix, parce qu'une voix engagée peut faire bouger les choses. Ma cause est celle des violences intrafamiliales. Être ambassadrice me permettrait de sensibiliser, soutenir les associations et aider les victimes à libérer leur parole. Parce que parler, c'est déjà avancer. Je suis la candidate numéro 2.
5: Je m'appelle Kenza Sidiot, j'ai 26 ans et je suis originaire de Saint-Louis. Je suis actuellement comédienne, passionnée par le chant et l'écriture, avec l'envie de continuer à faire de l'art un moyen de transmettre des émotions et de porter des messages. Devenir Miss Réunion, c'est avoir l'opportunité de représenter mon île avec authenticité, de mettre en lumière ses richesses et de montrer qu'en osant croire en soi, tout devient possible. Derrière chaque parent qui élève seul son enfant, se cache une force immense et une charge souvent silencieuse. Je veux contribuer à rendre cette réalité plus visible et mieux comprise. Je suis la candidate numéro 3.
6: Je m'appelle Ambre Laude, j'ai 18 ans et j'habite à Sainte-Suzanne. Je viens d'obtenir mon baccalauréat et je suis au conservatoire où je pratique comme instrument l'accordéon. Plus tard, j'aimerais poursuivre des études de musicologie afin de devenir professeur de musique. Au-delà d'une partition, la musique m'a montré qu'elle nous procure différentes émotions, nous rassemble et nous permet de créer du lien. C'est pour cela qu'elle est au cœur de ma cause, lutter contre l'isolement des personnes âgées grâce à la musique. Si quelques notes peuvent raviver un souvenir ou leur apporter un moment de partage, alors je serai heureuse d'y avoir contribué. Je suis la candidate numéro 4.
7: Je m'appelle Rachel Chupagagnan, j'ai 19 ans et je viens de Petite-Île. Ancienne gymnaste de haut niveau et passionnée de MMA, le sport m'a transmis des valeurs qui me guident chaque jour. Le respect, la discipline et le dépassement de soi. Si je participe à Miss Réunion, c'est pour représenter bien plus qu'une île au paysage exceptionnel. Je souhaite mettre en lumière l'histoire de notre peuple, ses épreuves et sa résilience, afin que cette mémoire continue d'être transmise. Parce que le passé d'un peuple façonne son avenir. Je suis la candidate numéro 5.
8: Je m'appelle Élisée Clerville, j'ai 19 ans et je suis originaire de Saint-Pierre. Je vais entamer ma deuxième année de licence AES afin de m'orienter vers les métiers de la communication. Devenir Miss Réunion serait une réussite personnelle, mais surtout, l'opportunité de faire rayonner notre île, notre culture et nos valeurs à l'échelle nationale.

0: je souhaite encourager la confiance en soi chez les jeunes filles, particulièrement au collège, car je sais combien cette période peut être difficile. Ayant moi-même longtemps manqué de confiance en moi, je veux leur montrer qu'il est possible de croire en soi et de s'épanouir. Je suis la candidate numéro 6.
1: Elles sont 12 candidates ce soir qui vont nous proposer un fabuleux voyage dans leur monde imaginaire. Et dans quelques instants, vous allez les découvrir lors d'un premier passage où elles s'imaginent pop star d'un soir. C'est une soirée entre filles avec un karaoké géant où elles vont s'ambiancer sur des titres pop. Mais avant cette grande soirée karaoké, voici tout de suite les portraits de 6 autres candidates. Regardez.
2: Je m'appelle Laetitia Roguet, j'ai 20 ans et je suis originaire de Sainte-Anne. Je suis actuellement en études de préparatrice en pharmacie avec l'ambition de devenir pharmacienne. Pour moi, Miss Réunion est l'occasion de prouver que la vraie beauté naît de la confiance en soi, de la détermination et de l'authenticité. Je souhaite également défendre la santé mentale afin d'encourager chacun à libérer sa parole et à ne jamais avoir honte de demander du soutien. Je suis la candidate numéro 7.
3: Je m'appelle Stéphanie Le Breton, j'ai 20 ans et je suis originaire de Saint-Joseph. Venant tout juste d'obtenir ma licence en sciences sociales, je me destine à une carrière de professeur des écoles. À travers cette aventure Miss Réunion, je souhaite porter une cause qui fait écho à mon projet professionnel, la lutte contre le harcèlement scolaire. Je sais à quel point ces blessures peuvent marquer une enfance. L'école devrait être un lieu d'épanouissement, jamais un lieu de peur. Devenir Miss Réunion serait pour moi l'opportunité de porter fièrement les couleurs de mon île, de partager mes racines et de faire rayonner la richesse de notre culture. Parce que notre culture, c'est notre sarlo. Je suis la candidate numéro 8.
4: Je suis Manon Grondin, j'ai 20 ans et je viens du Tampon. Je suis dans ma troisième année de licence de droit dans l'optique de devenir juge pour enfants afin de donner une chance aux plus jeunes de se faire entendre. Durant cette aventure Miss Réunion, je souhaite utiliser ma voix pour soutenir les femmes atteintes d'endométriose. Cette cause me tient particulièrement à cœur pour soutenir les nombreuses femmes qui restent dans le silence malgré l'impact de la maladie sur leur corps et leur santé mentale. Je suis déterminée et motivée à représenter La Réunion, ses valeurs et ses traditions. J'ai l'ambition d'être un modèle pour tous les Réunionnais. Je suis la candidate numéro 9.
5: Je m'appelle Alicia Taoshi, j'ai 20 ans et je suis originaire du Tampon. Je suis diplômée d'une licence STAPS et j'aspire à intégrer un master l'année prochaine afin de devenir enseignante d'éducation physique et sportive. Pour moi, être Miss Réunion, c'est transformer une couronne en engagement. Je veux porter la voix de la Réunion, inspirée par mes valeurs, rassembler avec sincérité et faire rayonner notre culture avec fierté. À travers Miss Réunion, je souhaite défendre la lutte contre le cancer, une épreuve qui a touché ma famille. Je veux porter cette cause avec bienveillance pour rappeler qu'au-delà des traitements, l'écoute, la présence et l'espoir peuvent aussi sauver des vies. Je suis la candidate numéro 10.
6: Je m'appelle Elena Payette, j'ai 19 ans et je suis originaire de Saint-Pierre. Actuellement étudiante en commerce international, j'aspire à devenir directrice marketing. Grandir sur cette île intense m'a appris que notre plus grande richesse ne réside pas seulement dans la beauté de nos paysages, mais dans les valeurs qui nous rassemblent, la solidarité, le respect et le vivre ensemble. Je souhaite porter une cause qui me tient profondément à cœur, la lutte contre la maltraitance envers les enfants. Parce qu'aucun enfant ne devrait apprendre la peur avant d'apprendre à rêver. Pour moi, Miss Réunion, c'est l'occasion de prouver que la beauté révèle tout son sens lorsqu'elle est mise au service des autres. Je suis la candidate numéro 11.
7: Je m'appelle Chiara Delnar, j'ai 18 ans et je suis originaire de Saint-Paul. Je suis étudiante en licence de droit à l'Université de La Réunion et j'envisage une carrière dans la magistrature afin de mettre ma détermination au service de la justice. J'ai choisi de participer à Miss Réunion parce qu'aujourd'hui, cela représente bien plus qu'une couronne. C'est une femme engagée, cultivée et déterminée. À travers cette aventure, je souhaite sensibiliser au harcèlement. L'ayant vécu, j'ai connu le sentiment d'être différente, rejetée et incomprise. Si mon histoire peut permettre à une seule personne de se sentir comprise, alors mon engagement aura un véritable sens. Je suis la candidate numéro 12.

0: Une première dans Miss Réunion que ce karaoké géant. J'ai tout donné, les filles, j'ai tout donné pour vous. Allez, vous m'invitez un petit peu sur le canapé. Oh, c'est magnifique. Oh, qu'est-ce que c'est confortable. Oh, soirée filles, karaoké. Mettez-moi les canapés dans ma loge. Appelez Youssouf Mohamed, j'achète tout. Mes amis, qui va être Miss Réunion ce soir? Oui, qui va être la reine du dance floor? Qui va chanter les beautés de son île à Miss France? C'est à vous de le décider maintenant, avec le 70-80 ou le 7-15-15, si vous êtes dans l'Hexagone. Voici les numéros de vos candidates. Regardez, c'est parti. Le numéro 1, ce sera ce soir pour Noémie. Le numéro 2, ce soir, pour Jade. Le numéro 3, pour Kenza. Et le 4, pour Ambre. Ce soir, si vous voulez voter pour votre candidat préféré, ce sera le 5 pour Rachel, le 6 pour Élisée, le 7 pour Laetitia et le numéro 8 pour Stéphanie. Vous envoyez ce soir le numéro 9 pour Manon, le 10 pour Alicia, le 11 pour Elena et le 12 pour Chiara. Et je vous rappelle qu'il y a tout de même 3000 euros à remporter en votant pour votre candidat préféré. Bonne chance à toutes et bonne chance à tous. Ce soir, nous allons élire notre nouvelle Miss Réunion sous l'égide de la société Miss France. Je salue son président Frédéric Gilbert qui est avec nous ce soir dans le jury. Bonsoir Frédéric. Et puis je vous demande un tonnerre d'applaudissements pour le délégué Miss France pour la Réunion, Aziz Patel. Bonsoir Aziz.
1: Bonsoir Christophe, bonsoir au public et bonsoir aux téléspectateurs de La Réunion et d'ailleurs, puisqu'on est diffusé sur les réseaux. Hein.
0: Absolument, sur Antenne Réunion Plus, vous nous suivez depuis l'Hexagone. Je parlais de la société Miss France et de son président. Comment vous travaillez les délégués en région avec la société Miss France?
1: Effectivement, je salue donc Frédéric Gilbert qui connaît bien La Réunion maintenant, hein, c'est pas la première fois. On a des réunions régulièrement en métropole, au moins 3 fois par an en présentiel, et puis également par visio avec tous les délégués régionaux que je salue, j'en profite évidemment. Et donc c'est comme ça qu'on travaille avec tout ce qui évolue comme dans le concours, etc.
0: Règle du jeu pour Miss Réunion ce soir, on le rappelle, vote du public, vote du jury.
1: 50% jury, qu'on va présenter dans un instant, 50% public. Et puis c'est Maître Martin, le commissaire de justice, qui va faire les comptes à la fin.
0: Allez, un jury ce soir qui, comme chaque année, est composé de personnalités et de partenaires qui soutiennent Miss Réunion. Voici les premiers membres du jury de ce soir. Regardez.
2: Le jury de Miss Réunion est composé de Pauline Gossard, représentante les FPI. Sarah Vielle, représentante Mado. Arzou Mahamad Ali, directeur général Sogecor Nissan. Didier Mélis, directeur marketing Océanor. Maxime Herbin, directeur commercial Optique de Bourbon. Yves Gauvin, directeur général adjoint ICFR Réunion. Antoine Asler, directeur éditorial et journaliste présentateur Antenne Réunion.
0: La semaine dernière, mon cher Aziz Patel, les candidates ont rencontré les membres du jury dans un célèbre hôtel dionysien. Nous allons d'ailleurs voir quelques images de cette rencontre préalable à l'élection. J'avais une question, est-ce que notre nouvelle Miss Réunion aura droit à la même épreuve pour Miss France? Est-ce que ça se passe pareil?
1: Oui, tout à fait. Effectivement, chaque année, quelques jours avant cette soirée, le jury se réunit et ça leur permet d'entendre les candidates, de voir leur motivation, leur personnalité et de pouvoir aujourd'hui, ce soir, juger en fonction de ce qu'ils ont entendu et de ce qu'ils verront sur scène. Et à Miss France, c'est la même chose. Quelques soirs avant la finale Miss France, les candidates, les 30 candidates qui viennent de toutes les régions de France, de métropole et d'outre-mer se retrouvent devant le jury de présélection pour déterminer le top 12.
0: Et voici tout de suite les autres membres du jury de ce soir. Regardez.
2: Le jury de Miss Réunion est également composé de Emmanuelle Naourès, directrice images et communication Air Austral. Julie Cartaille, représentante Atout PC. Moïse Nice, président CFA Horizon Réunion Business School. Gérard Françoise, président Sodi Park City Care. Régis Ramsamy, trésorier CRT. Shailendra Payette, chargée de développement commercial Excel Hotel. Olivia Clé, directrice commerciale Les Grands Centres. Grégory de Radiguez, gérant Keep Cool Réunion.
0: Voilà, tout est juste et parfait. Notre jury est au complet. Mon cher Aziz, une question qui revient souvent. Combien de personnes travaillent sur cette élection de Miss Réunion? Pas seulement que cette soirée, mais sur toute l'organisation.
1: Ben voilà, effectivement, ça ne se fait pas comme ça d'un coup de baguette magique. Il faut des équipes. Donc il y a quelques centaines de personnes qui travaillent sur cet événement, puisque c'était une émission de télévision en direct. Donc j'en profite pour remercier les équipes d'Antenne Réunion, leurs dirigeants, Mario Lechat et Sylvain Péguillon, qui sont dans la salle. Les équipes du théâtre Champfleury, le dirigeant Thierry Boyer et Teddy Jamois. Et puis, bien évidemment, les personnes qui travaillent avec le comité Miss Réunion sous la houlette de Hamida Hussein, la directrice générale. Et puis, bien sûr, on remercie tous les partenaires, parce que sans les partenaires, on ne pourrait pas, évidemment, faire cette élection. Donc, merci à tout le monde. Et surtout, je voudrais dire que c'est très important que les membres du jury puissent voter en connaissance de cause.
0: Et nous avons beaucoup de bruit dans le haut de la salle, là, je vois. Je crois que ce sont les familles. Et gros soutien, les familles. Heureusement qu'elles sont là pour soutenir leurs candidates.
1: Les familles sont là depuis le début de l'aventure. Je les ai côtoyées à chaque fois avec leurs filles. Donc, ce soir, il n'y en a qu'une qui va gagner, vous le savez. Vous serez présentes, les familles, pour les encourager, pour les féliciter et pour les consoler pour celles qui ne vont pas gagner. Donc, vous pouvez vous applaudir, les familles. Merci beaucoup. Et puisqu'on parle de famille, j'aurai une petite pensée pour mon épouse qui me soutient depuis toujours. Et une petite pensée pour Madame Aude, notre Madame Aude nationale.
0: Oui, Madame Aude. On pense, elle nous regarde, Madame Aude. Oui, oui.
1: On pense
0: beaucoup à elle. Je t'embrasse. Je me permets de la tutoyer, hein, comme ça, si on va m'engueuler après. Hein. Le programme de cette soirée, mon cher Aziz, qui a démarré sur les chapeaux de roue.
1: Oui.
0: Nous avons déjà eu un tableau magnifique.
1: C'était un tableau tenue de ville avec Laurent Bernard. Ensuite, il va y avoir la tenue Sega, Maloya.
0: Oui.
1: Et ensuite, le tableau maillot de bain. Et on terminera avec les tableaux robe de soirée et robe de mariée des mariés de Mogadia.
0: Et, voilà.
1: Et puis, il y aura un dernier tableau.
0: Tableau pays.
1: Ah oui, avec l'effet pays.
0: Avec le dressing de Miss Réunion. En parlant de programme, mon cher Aziz, celui des candidates depuis quelques mois est très chargé puisqu'elles ont parcouru leur île pour découvrir les richesses de la Réunion. Et nous allons tout de suite les retrouver dans le sud sauvage. C'est dans le sud qu'elles sont allées pour un programme assez complet. Alors, il y a eu de la tradition, il y a eu de la culture et aussi de la gastronomie. Vous allez le voir. Et puis, juste après, on vous promet une grosse ambiance sur le plateau de Miss Réunion puisqu'elles vont évidemment enflammer ce plateau avec un maloya endiablé. Je vous ai vu aux répétitions, hein.
1: J'ai dansé, non?
0: Oui, vous avez dansé.
1: Et puisque vous me donnez la parole, je voudrais quand même saluer la délicieuse Miss France Ina Opoko de Vez, qu'on peut applaudir. Puis également, F. Gilles, Miss France 2024, qui a été élue Miss Supranationale il y a quelques semaines.
0: En plein milieu de mon lancement.
1: Oui, exactement.
0: Là, en plein milieu de mon lancement, vous reprenez la main.
1: On improvise.
0: Et vous annoncez les invités que je vais recevoir. C'est pour ça que je vous aime. Imprévisible. On part dans le sud, direction Saint-Jean.
2: Pour ce séjour dans le sud de l'île, nous retrouvons les candidates à Saint-Joseph, au cœur d'un domaine luxuriant, entre végétation et océan, qui sera le point de départ de leur expédition.
3: Les filles, parfait, pas pareil.
2: Au programme, découverte des richesses naturelles et culturelles de la région pour mieux connaître le patrimoine de leur île.
4: Bah, bonjour les Miss, c'est 2026. Donc, je m'appelle Luc Grondin, je suis de Saint-Joseph pour vous accompagner, vous faire découvrir un petit peu une partie du sud sauvage. Là, on est arrivé au pied du piton Saladin. On parle très souvent du tunnel de lave, mais nous, on va dire ça, c'est une caverne. On va continuer un petit peu la randonnée, maintenant, on va monter. Donc, quand on monte, on met un pied en dessus de l'autre.
2: Et c'est avec ce précieux conseil que la randonnée va se poursuivre.
5: Tiens, bon, lague pas. Allez, monsieur.
6: Oui.
5: Okay.
6: Mettre le guide dans le
5: il monte.
4: Ah, oui, bah, quand il monte, il faut mettre un pied en dessous de l'autre.
7: Les autres, les filles, comment vous êtes-y trouvent? C'est chouette,
8: ouais.
7: C'est dur, c'est pas dur, ça va.
8: Ça va,
9: ça va.
7: Ouais.
6: très chaud.
7: On s'y habitue après.
2: Une marche au cœur de la nature du Sud sauvage, avec au bout des sentiers enlacés une récompense bien méritée.
8: Nous sommes au lieu d'Île des Pots chez Giovanni et on épouse donc Elodie. Et c'est un lieu où l'authenticité y éclot naturellement. En gros, ce que nous vivons assez naturellement, simplement, eh bien, m'y pense que c'est comme ça aussi que nous doit faire vivre aux gens. Et m'y croit que dans le tourisme, on appelle ça le tourisme expérientiel. Ben, alors, on fait l'expérience avec la Réunion. Et qui mieux que les représentantes de la beauté réunionnaise pour faire justement cette promotion? Je pense que ça peut être un pari gagnant pour demain.
2: Paris réussi, monsieur le maire. Une immersion dans une Réunion traditionnelle et authentique. Un art de vivre réunionnais que les candidates redécouvrent avec gourmandise. Changement de vitesse pour notre expédition. Direction la rivière des Remparts, loin des sentiers habituels.
9: Alors c'était bien, je disais que c'était un peu sensationnel, on va dire.
10: On le sent un petit peu, une petite montée d'adrénaline. Quand on reste en bas, on voit pas qu'il y a tout ça derrière la montagne.
11: Paysage qu'on ferait pas de base à pied.
12: On a nous les dents dans l'île intense là, avec ces paysages comme ça.
2: Un environnement naturel spectaculaire au cœur d'un décor presque irréel. De quoi relever de quelques frissons supplémentaires cette aventure Miss Réunion. Retour au calme autour d'un savoir-faire plus traditionnel, particulièrement ancré dans le sud de notre île, le tressage de vacois.
13: Alors ben, cet atelier, il était vraiment super, on a appris beaucoup de choses, on a appris comment tresser le vacois, on a appris à quoi il servait.
14: On peut faire plusieurs objets, on peut faire des paniers, on peut faire plein de choses, donc je trouve ça vraiment sympathique de pouvoir apprendre à le tresser en fait.
15: Bah, c'est chouette parce qu'on n'a pas l'habitude de faire ce genre d'activité, donc bah, c'est cool qu'on nous initie un petit peu à ça, on n'aurait pas pensé à faire ça de nous-mêmes.
2: Moment inattendu pour la fin de soirée, le chanteur MC Box vient surprendre les candidates.
16: Là, on n'a pas envie de retourner à la maison, je pense pas. Là, c'est ici la maison, pour le moment.
17: On a l'habitude de le voir à travers ses clips, etc. Et là, de le voir en vrai, bah, ça change, c'est vraiment bien. Il est vraiment très sympa.
18: Franchement, de le voir quand même aussi près, c'est quand même impressionnant. C'est quand même... MC Box et franchement ouais, c'était un super moment musical.
2: Une rencontre privilégiée avec un artiste généreux qui partage avec eux un titre devenu single de platine, le temps d'un moment inédit. Une façon inoubliable de conclure ce séjour exceptionnel dans le sud sauvage qui restera dans leur mémoire. Saint-Joseph à jamais gravé dans le cœur de nos 12 candidates.
0: Et n'oubliez pas de voter pour votre candidate préférée. Les votes sont très très serrés ce soir. Nous vous avions promis une grosse ambiance. C'est le moment de se déhancher sur le plateau d'Antenne Réunion. Et pour nous faire danser, nous avions prévu d'inviter l'une des ambassadrices du SEGA à La Réunion, multi-récompensée pour ses titres et ses clips. C'est aussi l'une des images phares de La Réunion. Malheureusement, Misty est souffrante ce soir et c'est depuis son lit, chez elle, qu'elle nous regarde. On t'embrasse, Misty, on vous embrasse, mais ce soir, les candidates vont quand même vous rendre honneur, puisque ce soir, sur le plateau d'Antenne Réunion de Miss Réunion en direct, Misty fait danser les candidates.

0: Est-ce qu'il y a une nana créole, t'es là ? Applaudissements pour ces demoiselles. L'une d'entre elles sera Miss Réunion ce soir. L'une d'entre elles vous représentera à Miss France. Merci mesdemoiselles d'avoir rendu honneur et hommage à Misty. Misty, on vous embrasse là où vous êtes. Merci à Michael Marmite également, le danseur et chorégraphe de ce magnifique tableau. Misty fêtera ses 15 ans de carrière l'année prochaine. Elle sera le 29 août prochain à la, du côté de Dodane. Et puis elle sera le 18 septembre à la Cité des Arts et surtout le 16 octobre ici même au Théâtre de Champfleury pour son tout nouveau spectacle. C'est La Vie en Rose avec Agnella, Zila, Aïssa et Sista Flo. On applaudit Misty qui nous regarde ce soir. Il doit être très très heureuse. On se retrouve les amis dans quelques instants en direct pour évidemment soutenir ces jeunes filles. Quel numéro faut voter? Je ne sais pas. Quel numéro? Vous connaissez le numéro? Moi je ne sais pas. Peut-être. Moi je ne sais pas. Je vous retrouve dans quelques instants. Je vous offre un an de parfum en coulisses. Restez avec nous. Je m'échappe.
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0: Alors. Ah ben vous êtes déjà là. Mais je sais ce que vous attendez. Vous voulez que je vous offre l'un des 4 parfums métis. Bon, déjà, j'espère que vous avez bien dansé avec nous sur le Maloya endiablé de Misty. D'ailleurs, il y a un des parfums métis qui s'appelle Nuit Maloya. Peut-être un an de ce parfum pour vous dans quelques instants. C'est en exclusivité dans toutes les boutiques Mado. Mais déjà, sur Antenne Réunion, on est en plein Miss Réunion. Je vais vous faire comme à la télé, comme un petit jeu. Vous voulez un an de parfum? Dans quelques secondes. Restez avec nous. À tout de suite.
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1: Eh bien voilà, vous avez été patient. On reprend le direct dans quelques minutes. Il est l'heure maintenant de vous annoncer le nom de celui ou de celle qui a remporté un an de parfum. Pas n'importe quel, les parfums Métis. En exclusivité dans les magasins Mado, mais d'abord en exclusivité sur Miss Réunion et sur Antenne Réunion. Alors vous êtes plus Mont-Arlor, Terre Créole, l'original. Moi j'ai un faible en ce moment pour le Nuit Maloya, en hommage à Misty évidemment, qui nous a gratifié d'un magnifique Maloya. C'est peut-être pour vous. Un an de parfum, c'est pour qui? Allez la régie, affichez en bas de l'écran le nom du gagnant, de la gagnante. Voilà, félicitations, vous venez de remporter un an de parfum Métis. Tout à l'heure, évidemment, un autre gagnant.
2: Dans 3 minutes.
1: Ouf, alors les amis, 3 minutes, je retourne. C'est la suite de Miss Réunion. Nous sommes en direct et tout à l'heure, un nouveau gagnant. Tout à l'heure.
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1: C'est bien.
2: L'ambiance
1: de cette table. Oh, t'es là, donne-moi un frisson, Pion.
3: Hey, mon envie de danser, Maloya, les gars.
4: Tiens, moi aussi.
3: Hey, ça va être bon sens, ça.
4: Non, Brice, non. Laisse-moi professionnel.
1: Attends, ah, en tout cas, bien trop. Brice, oui, souviens, vous en ratez ou là hein?
4: Bien. Mais bloqué, gagne pas.
3: Hein?
4: Mais bloqué.
1: Ah, arrive à lâcher, arrête, c'est l'intéressant.
4: Gagne plus.
1: Oh là là. Bah, au moins, là, du calme, quoi.
5: De retour en direct sur le plateau de Miss Réunion ce soir. Les candidates nous ouvrent les portes de leur monde imaginaire. Je vous rappelle à la maison que c'est vous qui pouvez voter pour élire votre Miss Réunion ce soir. 70-80 depuis La Réunion, le 7-15-15 depuis l'Hexagone. Voici les numéros de vos candidates. Votez maintenant, les votes sont très serrés ce soir. Vous envoyez le numéro 1 pour Jade, le 2 pour Jade, le 3 pour Kenza, le 4 pour Ambre. Ce sera ce soir pour la candidate numéro 5, Rachel, le numéro 5, Élisée, le numéro 6, Laetitia, le numéro 7, Stéphanie, le numéro 8. Vous envoyez le 9 pour Manon, le 10 pour Alicia, le 11 pour Elena et le 12 pour Chiara. 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Ce soir, devenir Miss Réunion, c'est pour la candidate élue complètement changer de vie et entrer dans une vie faite de magie, de rêves et de succès. C'est ce parcours si particulier ce soir qu'a voulu venir nous partager Priya Padavatan avant de rendre sa couronne. Ce soir, Miss Réunion feuillette pour nous l'album souvenir de cette année pas comme les autres. Regardez.
6: Il y a un an, j'ai été couronnée Miss Réunion 2025. Ce fut un moment inattendu et rempli d'émotions. Je n'oublierai jamais le bonheur de ma famille et de mes amis. Merci à toutes les personnes qui ont rendu ce moment possible. Cette année a été très intense, pleine de rebondissements. J'ai vécu des expériences et partagé des moments avec des personnes que je n'oublierai jamais. J'ai eu la chance de représenter notre île au Salon du Tourisme Top Reza et porter haut les couleurs de la Réunion au concours Miss France. Je suis allée à votre rencontre, vous, mes Réunionnais, à travers des événements festifs et également solidaires. Et je vous remercie du fond du cœur pour votre accueil. Au moment de passer la couronne à la nouvelle Miss Réunion, j'ai une pensée pour ma famille, mes piliers, toutes les personnes qui m'ont soutenue et encouragée. Mais aussi pour elle, notre nouvelle Miss Réunion, je te souhaite d'avancer avec audace et détermination. Je n'ai qu'un mot à vous dire, merci.
5: Je vous demande d'accueillir Miss Réunion en titre pour encore quelques heures maintenant. Priya Padavatan, Miss Réunion. Miss Réunion, Priya est de retour sur le plateau ce soir. Elle est de retour à la maison. C'est un petit peu chez elle encore. Miss Réunion est de retour parmi nous. Bonsoir Priya.
7: Bonsoir Christophe. Bonsoir à tous.
5: Quand je vous regarde, je pense à la première fois que vous avez pris la parole sur ce plateau. Vous m'aviez dit, j'ai pas prévu de discours, Christophe, et puis vous aviez improvisé une prise de parole. Est-ce que ce soir, le discours est prêt ou...
7: Ce soir, j'ai préparé quelques petits mots, oui.
5: Ah, alors les petits mots pour, j'imagine, les Réunionnais et ceux qui vous ont accompagnés tout au long de cette année magique.
7: Exactement. Alors, j'aimerais vous dire déjà bonsoir. Bonsoir à tous. Il y a un an, je suis venue sur cette scène et vous, les Réunionnais, vous m'avez couronnée Miss Réunion. Vous m'avez fait confiance, vous m'avez accueillie dans vos foyers, vos familles, comme votre fille, votre sœur, votre amie. Et j'aimerais vous remercier. En portant cette...
5: Il y a encore beaucoup d'amour.
7: Merci.

0: beaucoup d'amour dans le public.
1: Merci.
0: Profitez-en, profitez-en, prenez l'amour du public.
1: En portant cette écharpe, je me suis faite une promesse, celle de toujours rester fidèle à mes valeurs, à nos valeurs réunionnaises, des valeurs d'intégrité, de respect de soi et de dignité. Et c'est pour cela que chaque jour, je me suis efforcée de prendre des choix, de faire des choix en respectant ces valeurs. Donc j'aimerais vous dire merci. Et
0: ne me versez pas la petite larmichette maintenant. On ne verse pas la petite larmichette maintenant.
1: Excusez-moi. Excusez-moi. J'aimerais remercier les Réunionnais parce que dans les moments difficiles, vous avez été là pour moi, car c'est vous. C'est vous qui avez fait ma force. C'est auprès de vous que j'ai trouvé cette force. Et même si je n'ai pas toujours été présente, j'ai toujours pensé à vous. Donc merci. Et
0: un dernier petit mot parce qu'il y a des copines qui attendent derrière.
1: Oui, elles attendent derrière.
0: Elles ont le trac.
1: Oui, je conclue. J'aimerais adresser un mot à notre future Miss Réunion. Je te souhaite de profiter des moments positifs et de retenir que le meilleur de cette aventure. J'aimerais, pour terminer, remercier ma famille, ma maman, qui m'a toujours soutenue. C'est grâce à elle que je suis là aujourd'hui. Alors...
0: Comment s'appelle maman? Rappelez-moi maman, elle s'appelle comment?
1: Denise. Mes chers Réunionnais, personnes présentes dans cette salle, vous, à travers vos écrans, sachez que les souvenirs garderont, je les garderai pour toujours dans mon cœur. Que ce soit nos moments, nos rencontres, je les chérirai pour toujours. Alors à vous, Réunionnais, à la Réunion, toute ma gratitude.
0: Priya Padavatan, Miss Réunion 2025, est de retour sur ce plateau avec beaucoup d'émotion. Ma chère Priya, c'est quoi la suite? Qu'allez-vous faire dans les semaines qui viennent?
1: Alors, je compte reprendre mes études,
0: c'est
1: Christophe.
0: Bien.
1: C'est ça, car j'aspire à devenir avocate, donc je serai avocate.
0: Ah ben, en tout cas, vous ferez des plaidoiries bien, bien tournées. Vous êtes déjà sur la bonne voie. Ma chère Priya, dans quelques instants, vous rendrez votre couronne. Et vous le savez, cette aventure Miss Réunion eh bien, permet aux candidates de voyager, de voir beaucoup de choses. Il y a quelques instants, nous les avions découvertes dans le Sud Sauvage, dans la verdure du Sud Sauvage. Et maintenant, nous allons partir vers le bleu de l'océan. C'est au large de la Pointe des Galets que notre expédition eh bien, s'est éloignée des côtes réunionnaises pour avoir un point de vue exceptionnel sur notre île. Elles ne s'attendaient pas à la rencontre très émouvante qu'elles ont pu faire. Est-ce qu'elles vous ont raconté? Vous avez vu les images?
1: J'ai vu quelques petites...
0: C'est un secret.
1: C'est un secret.
0: Regardez, Moussaillon, on y va. On prend la mer, on prend le large.
2: C'est au port de la Pointe des Galets que nos 12 candidates ont répondu à l'appel de la mer. Embarquement groupé pour une croisière dans les eaux réunionnaises qu'elles ne sont pas prêtes d'oublier.
3: Bonjour tout le monde. Donc je me présente, je m'appelle Nils et je vais être votre capitaine à bord aujourd'hui pour aller sur les eaux réunionnaises. Bon ben let's go.
2: Ce que nos 12 aventuriers ne savent pas encore, c'est que l'après-midi qui les attend promet d'être inoubliable. Cap vers l'aventure, à la rencontre de l'océan Indien.
3: Donc là, voilà, au départ du port de la Pointe des Galets, on va donc naviguer dans la baie de Saint-Paul et voir si on trouve dans un premier temps des dauphins. C'est le début de la saison. Il y a eu 2-3 observations qui ont été faites le long entre le sud et l'ouest. Et aujourd'hui, c'est un peu particulier. On a les Miss à bord, donc c'est super sympa d'emmener toute l'équipe. Ça change d'habitude, mais on aime bien le changement, donc ça tombe bien.
2: Mais ce qui ne change pas pour nos invités de marque, c'est l'accueil VIP qui leur est comme toujours réservé, avec pour l'occasion un deuxième capitaine à la barre.
4: Donc nous avons le capitaine Morgan qui va en direction de Saint-Gilles en espérant voir des dauphins. Est-ce que les candidates n'attendent que ça?
2: Alors, est-ce que la magie de l'océan va opérer pour nos candidates?
3: On arrive dans une zone où il y a de l'observation. Nous, on va s'approcher tout doucement et dans un premier temps, essayer de repérer les ailerons qui apparaissent, qui disparaissent. Et si un de vous voit des ailerons, n'hésitez pas, dites-le.
2: Et soudain, la magie de l'océan est au rendez-vous.

0: plage Miss Réunion. Magie de l'océan qui, dans sa générosité, offre à nos 12 candidates une explosion de joie et d'émotion. Une danse sans fin qui semble elle aussi vouloir accompagner les ambassadrices dans leur aventure. Comme un signe du destin venu du fond des mers qui leur promet le plus beau des parcours.
1: Bien passé, elles ont adoré. Certaines ont eu un peu le mal de mer, mais à partir du moment où on a vu les dauphins, ça allait tout de suite mieux. On a vu aussi une tortue, Charlotte. Très grosse cette tortue et très belle aussi. C'est important pour les filles de faire ces sorties parce que l'une d'entre elles sera ambassadrice de l'île. Donc c'est important de pouvoir parler de la faune marine. Et puis c'est toujours agréable pendant une aventure où elles sont quand même en compétition d'avoir des petits moments de joie et de partage comme ça. Franchement, on a passé un très très bon moment.
0: Une nouvelle journée pleine d'émotions que chacune emportera avec elle comme un souvenir inoubliable de l'aventure Miss Réunion.
2: Un horizon rempli de surprises pour nos 12 candidates. Et quand on parle d'horizon, j'ai apporté ma longue vue, les amis Moussaillon. Allons voir ce qui se passe dans le public. Qui a-t-on là-bas ? Oh, dis donc, Antoine Asselin ! Bonjour ! Il est fan d'élection, on m'a dit. Il va pas être déçu, en 9 mois, il y a une autre élection. Ça sera moins glamour, Antoine, hein. Ça sera moins glamour. Alors, passons à côté. Qu'est-ce qu'on a à côté, là-bas ? Oh, hé, le temps est dégagé, on voit jusqu'à Tahiti, les amis. Regardez, une sirène tahitienne. Bonjour ! Et qu'est-ce qu'il y a un peu plus loin, là-bas ? Attendez. Ah ! Là-haut, regardez ! C'est bien ce qu'on me disait. Voilà, c'est le bateau des candidates qui arrive. 12 candidates, 12 pirates prêtes à en découdre. Elles ont tissé les voiles, elles veulent partir à la recherche de leur trésor. Je vous demande d'applaudir les pirates de Miss Réunion. C'est le très attendu défilé en maillot de bain. À l'abordage, mesdemoiselles.

0: 12 pirates à la recherche de la couronne. Vous pouvez les applaudir encore plus fort ce soir. Elles font le show sur des chorégraphies signées Tibor Sony et Laura Treves. Merci à toutes nos équipes de décorateurs. Ça sent le bateau, ça sent le vernis du bois, la moisissure des cordes. Nous sommes en plein navire. Mais qui allez-vous couronner reine des pirates ce soir? Ça se passe par SMS 70 87 15 15 depuis l'Hexagone. Voici les numéros de vos candidates ce soir. Regardez. Pour Noémie, vous envoyez le numéro 1. Pour Jade, le numéro 2. Pour Kenza, le numéro 3. Pour Ambre, vous envoyez le numéro 4. Vous envoyez ce soir le numéro 5 pour Rachel. Le 6 pour Élisée. Le 7 pour Laetitia. Et le 8 pour Stéphanie. 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Notre prochaine invitée maintenant est de retour sur son île. Applaudissements pour FJ, les mesdames, messieurs.
1: Bonsoir.
0: Bonsoir. La dernière fois que je vous ai retrouvé, il y avait une belle écharpe de Miss France 2024. Et là, il y a une nouvelle écharpe, ça s'applaudit. Première dauphine de Miss Supranationale, mesdames, exactement, messieurs. Bon, déjà un petit mot pour la Réunion. On vous voit souvent, ça fait du bien, ça fait plaisir. Vous avez pris goût?
1: Mais ça me fait du bien, moi surtout.
0: Mais c'est ça, j'ai l'impression que vous vous épanouissez sur votre île.
1: Exactement, je prends beaucoup de plaisir à revenir à la Réunion à chaque fois. Que ce soit pour voir la famille, pour découvrir de nouveaux paysages ou pour la partager à mes proches aussi.
0: Alors nous allons parler de cette belle aventure, Miss Supranationale. Racontez-nous un petit peu ce concours. Je crois que c'est Frédéric Gilbert qui vous a propulsé sur le devant de la scène.
1: Exactement.
0: Un concours un peu différent que ce qu'on connaît d'habitude, nous, dans les Miss Régionales ou Miss France. La règle est particulière.
1: Exactement. Moi, je pensais reprendre mes études tranquillement le 31 août. Puis j'ai reçu un message de Frédéric Gilbert me demandant si j'avais envie de participer à Miss Supranationale. Je me suis dit, 31 juillet, j'ai un mois avant ma reprise. Ça peut le faire. Et donc,
0: voilà,
1: je me suis lancée.
0: On va voir quelques images. On va voir surtout une image. C'est une image. Moi, j'ai voulu qu'on isole cette image. Voilà, à ce moment-là, est-ce que vous vous dites... c'est possible. Est-ce qu'à ce moment-là, vous dites, là, c'est peut-être pour moi?
1: Je me dis, c'est possible, mais surtout, je me dis que je suis déjà très fière du parcours, très fière de ce que j'ai pu montrer à la France, au monde aussi, parce que c'est un concours international. Et j'étais très heureuse. En fait, je me sentais heureuse sur tout ce concours. L'organisation était géniale. J'avais l'impression de revivre une deuxième fois mon année Miss France, l'aventure Miss France, pardon.
0: Et apparemment, il y a des petits prix avant l'élection. On peut être élu pour la photogénie, pour les influenceuses. J'ai vu que vous aviez un prix d'influenceuse.
1: Oui, il y a beaucoup de prix. En fait, il y a beaucoup de concours. Par exemple, il y a la Miss Sympathie, il y a la Miss Influence, il y a la Miss Photogénie, il y a aussi le Top Model Challenge. En fait, c'est énormément de petits concours qui nous guident tout au long de l'aventure pour que justement chacune des filles puisse être récompensée et qu'on puisse donner le meilleur de nous-mêmes.
0: Je vous donne le prix de Miss Trop Sympa. C'est pas mal ça aussi.

0: Quelle est la suite de l'aventure pour vous, ma chère Ève? Vous repartez de La Réunion? Avez-vous déjà un programme?
1: Je repars de La Réunion malheureusement la semaine prochaine, puisque j'ai ma rentrée dans une semaine. Et ensuite, j'ai beaucoup de projets, mais je préfère les garder et j'en parlerai très bientôt, notamment autour des femmes de science, puisque c'est mon projet de les mettre en avant le plus possible, mais aussi le continuer de la lutte contre le harcèlement et plein d'autres projets, mais je vous en parlerai plus tard.
0: Applaudissements pour Ève Gilles. Nous vous suivons activement, évidemment. Comme chaque année, ma chère Ève, vous le savez, le comité Miss Réunion et les candidats se sont engagés à mettre en lumière une cause, une œuvre solidaire. Et c'est sur le territoire de la Cinor que nous allons les retrouver à la rencontre de personnes à mobilité réduite qui peuvent bénéficier de transports adaptés pour la vie de tous les jours. City Care, c'est son nom, a organisé pour l'occasion une rencontre avec les candidates qui ont pu passer une journée pleine de cœur et pleine de solidarité. Découvrons ensemble ces belles images. Regardez.
2: C'est par une belle journée ensoleillée que les 12 candidates de Miss Réunion sont venues vivre un moment de partage pas comme les autres et apporter un peu de chaleur dans les cœurs de ceux qui en ont besoin.
3: Nous les Oumoufia, donc c'est le quartier la Souasse, là, Oumoufia. Et ça, tu vois, ben, nous les plus Moufia, nous les plus Saint-Denis, nous les dans un petit îlot où on a un moment qui est en train de se créer, un égrégore qui est en train de se faire. Puisqu'au début, il y avait les candidats des Miss l'arrivée, il y avait nos clients City Care. Ben, aujourd'hui, il y a une communauté autour de l'inclusion. City Care, c'est un service donc, destiné donc, aux personnes porteuses de handicap, au moins 80%, ou alors les personnes âgées en difficulté de bouger. Mais on entend aussi souvent les Miss dire on participe à la telle cause, telle cause. Là, ils ne participent pas, là, ils font.
4: Chaque année, le comité Miss Réunion choisit une cause solidaire ou caritative afin de sensibiliser les candidates à Miss Réunion à une cause. Donc, cette année, nous avons choisi de les mettre en situation et en rencontre avec des personnes à mobilité réduite. Il y a la réalité de la vie, il y a des causes à défendre. Miss Réunion élue, en tout cas, de toute façon, elle devient l'ambassadrice de cette cause. Et les autres candidates aussi pourront évidemment s'intéresser à cette cause.
2: Et qui dit moment de partage, dit forcément à La Réunion, activité autour d'un incontournable de la culture de notre île, la cuisine.
5: Eh, bonjour à toutes.
6: Bonjour.
5: Bienvenue à Zot. Que ça nous va faire aujourd'hui? Zot, il voit, on en a le gros poids dedans, le petit saladier. Alors, que ça nous va faire aujourd'hui?
6: Bonbon piment
5: La Réunion, c'est ça. Il poique ou il poique pas, bonbon piment?
7: Ah, il poique, c'est ça.
2: Et pour que bonbon piment y poique, tout le monde y mette la main à la pâte pour faire de cette journée une réussite dans les cœurs et dans l'assiette.
8: La journée splendide. Toujours les journées comme ça, quand on sort, on ne s'attend pas, on retrouve d'autres personnes, d'autres handicapés, d'accord, avec toutes les misses qu'on a vues aussi, là, ça fait plaisir à côté de ça.
9: Avec les candidats de Miss Réunion, c'était une surprise. On ne s'attendait pas, tout le monde, hein. Et quand j'ai vu arriver, je les ai regardés, j'ai observé, j'ai remarqué la beauté automatiquement. Au fur et à mesure, j'ai découvert qu'au-delà de la beauté, qu'il avait autre chose et qu'il y avait le cœur.
5: C'est un moment extrêmement convivial. Tout le monde y connaît le bonbon piment, La Réunion. Eh bien, c'est un vrai plaisir de partage culinaire. Ça, nous va manger après. On va manger un magnifique rougaille saucisse. Et nous va manger un carry poisson, un riz en brocal haricot rouge. Et en dessert, le fameux chemin de fer au confit de goyavier.
10: Mon mission, c'est de récupérer les personnes à PMR. Ben, on travaille, on fait les courses et les loisirs aussi, en fin de compte. Facile, ben, à se déplacer, en fin de compte. Dans une semaine de cela, m'a transporté à madame qui était fait 2 ans, il n'y avait pas choix chez elle. On voit que l'outil, on dit, ouais, t'es quand même. Parce qu'il me pense, sans nous, il n'aurait pas choix de chez elle.
11: La première chose que je me suis demandé quand je me suis réveillée sans jambes, c'est qu'est-ce que je fais là? Pourquoi t'es encore là, quoi? Et jusqu'à maintenant, je me pose toujours la question, hein. Mais je tiens à sauver des vies si je peux. C'est pas parce qu'il te manque un membre que ton cœur il bat plus, que ta tête elle pense plus. Donc t'es toujours la même personne, mais différemment, quoi. C'est tout. C'est tout.
2: Des témoignages, des sourires, des moments de partage uniques qui n'auraient jamais pu avoir lieu sans la magie de l'aventure Miss Réunion.

0: C'est aussi cela l'aventure Miss Réunion, du cœur, du partage. Félicitations, bravo à toutes les équipes de CityCare et de la Cinor. Dans quelques instants, vous allez retrouver nos candidates pour un tableau exceptionnel en tenue de soirée. Mais avant cela, nous allons retrouver Dana Virin quelque part, ici, dans ce théâtre.
1: Bonsoir, Christophe.
0: Ah, où êtes-vous, Dana? Avec qui êtes-vous, surtout?
1: Ah ben, écoutez, voyez comment tout se passe très bien. J'ai pu me faire quelques petites copines dans le public et je partage des moments de complicité au cœur d'un public qui ne se contente pas simplement de regarder les spectacles. Ici, on encourage sa vie à fond Miss Réunion. Et j'ai peut-être leur poser une petite question. Selon vous, quelle qualité doit absolument avoir Miss Réunion 2026?
2: Alors moi je dirais qu'elle doit être accessible à la population réunionnaise et être elle-même, alors je dirais ça comme ça.
1: On vous remercie. Et juste à côté ici, on a une autre réaction peut-être.
3: Alors moi je dirais qu'être Miss Réunion, ça ne se résume pas uniquement à la beauté. L'ambassadrice de la Réunion devra être capable de représenter son île avec fierté, élégance, grâce et personnalité.
1: On parle d'élégance, on parle de grâce. Et une dernière réaction de ce côté.
4: Je rejoins mesdames, une Miss se doit d'être simple et authentique, proche du public réunionnais et là pour la Réunion.
1: On parle d'accessibilité, une Miss qui soit proche de la population réunionnaise. Et bien sûr, c'est peut-être que là aussi que tout se joue. La soirée se vit et elle continue encore sur les réseaux sociaux d'Antenne Réunion. Cette fois-ci, sur votre réseau social d'Instagram, vous l'avez vu, le public a donné tout les ingrédients et maintenant reste à savoir laquelle de nos candidates pourra tous les réunir car ce soir la couronne n'a encore choisi personne.
0: Merci ma chère Dana, on vous retrouve tout à l'heure. Retour maintenant sous les feux de la rampe dans le monde imaginaire de Miss Réunion. Il n'y a pas de place pour l'improvisation. Jour après jour, elles s'entraînent pour être à la hauteur de la mission qui leur sera peut-être confiée ce soir. Comme de véritables acrobates, elles répètent leur rôle à la perfection. Ce soir, elles nous amènent de l'autre côté du rideau. Place au show, place au spectacle. Bienvenue dans les coulisses du cabaret imaginaire de Miss Réunion.

0: Robe de soirée, élégance et haute voltige pour ce tableau exceptionnel. Vous pouvez applaudir les candidates qui font un travail exceptionnel ce soir. Et également des applaudissements nourris pour notre acrobate Adeline Pierre qui descend de son cerceau. C'était absolument magnifique, mademoiselle, magnifique. Combien de temps est-ce qu'il faut pour faire ça ?
1: Quelques années avec des bases de gymnastique rythmique et danse classique.
0: Oh bah ça, c'est tout moi, donc je vais m'y mettre dans pas longtemps. Je vais essayer un petit peu. À qui avez-vous appris ?
1: Avec Connexion Studio. Et vous pouvez apprendre ici.
0: Oh, allons-y, les amis, je vais apprendre. Vous pouvez me... Hop, on y va. Bon, moi, je ne suis pas comme vous attaché en sécurité, hein, mais on ne sait jamais, attention. Hop là, et bim, voilà, acrobate. Le premier qui relève le cerceau est viré sur le champ. Les amis, vous devez voter pour vos candidates, évidemment, par SMS 70-80, le 7-15-15. Je sais que vous l'entendez souvent, mais là, l'information, c'est moi qui vous la donne. C'est extrêmement serré entre trois candidates ce soir. Donc, il faut faire la différence dès maintenant. Vous votez, c'est parti, regardez les numéros de vos candidates. Vous envoyez le numéro 1 ce soir si vous voulez voter pour Noémie, pour Jade, le numéro 2, pour Kenza, le numéro 3, pour Ambre, le numéro 4. Ce soir, pour Rachel, vous envoyez le numéro 5, pour Élisée, le numéro 6, pour Laetitia, le numéro 7, pour Stéphanie, le numéro 8. Ce soir, vous envoyez le numéro 9 pour Manon, le 10 pour Alicia, le 11 pour Elena, le 12 pour Chiara. Et je vous rappelle qu'à la clé, il y a 3000 euros pour vous à la maison si vous votez pour votre candidate. Bonne chance à toutes et bonne chance à tous. Et pour vous aider à choisir votre Miss Réunion ce soir, elles vont prendre la parole une par une pour tenter de vous convaincre. Une minute qui peuvent faire toute la différence sur les votes des Réunionnais et les Réunionnais de l'Hexagone également. Je vais donc les appeler une par une et j'appelle tout de suite, sous vos applaudissements, il faut les encourager, la candidate numéro 1, Noémie Leocadie. La candidate numéro 1, bonsoir mademoiselle. Nous allons entendre Noémie, mais avant cela,

0: petite pause.
1: Eh ben oui, restez avec nous, c'est un petit peu ça la télévision. Faut qu'on se repose aussi un petit peu nous. Hein. Allez, on va se rafraîchir, on va s'éventer. Et puis dans quelques instants, les 12 candidates prenons une par une la parole pour vous convaincre à la maison. On est bien, on est en direct sur Antenne Réunion et moi je vais vous offrir un an de parfum. Ça vous intéresse? Oui, mais c'est pour les téléspectateurs, ça se passe en coulisses. On prend la pause? On prend la pause? A tout de suite! On est bien là.
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Ah mais vous êtes encore là. Même plus le temps de se désaltérer, hein. Vous avez vu les candidates, elles attendent, elles vont prendre la parole dans quelques instants. Il y a beaucoup de pression, beaucoup de tension. Vous à la maison aussi, il y a beaucoup de pression, mais je sais pourquoi. Vous voulez remporter l'un des 4 parfums métis. Allez, ça se passe dans quelques instants. Il n'y a pas de raison qu'il n'y ait que les candidats qui attendent. On va jouer aussi un petit peu ensemble. Restez avec nous, allez, dans 2-3 minutes, je vous offre un an de parfum. A tout de suite.

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2: Allez, nous sommes de retour dans quelques

0: Métis en exclusivité dans les magasins Mado, mais surtout pendant Miss Réunion. Un an de parfum peut-être pour vous. Tout à l'heure, j'ai testé Numaloya. Alors, il y a Mon Zarlor, il y a l'original. Ça, et parfum pour les hommes. Et si madame gagne, elle offre à monsieur. Et si monsieur gagne, il garde pour lui. Un an de parfum peut-être pour vous. La régie affiche le nom du gagnant en bas de l'écran. Félicitations, un an de parfum Métis pendant Miss Réunion. Et dites-moi, ça vaut le coup quand même de jouer avec nous. Tout à l'heure, il y aura un dernier gagnant.
1: Les candidates sont prêtes pour les questions. Oh. Antenne dans 2 minutes.
0: Eh bien, si elles sont prêtes, on ne va pas les faire attendre parce que alors, les questions, c'est toujours un moment très très important. Regardez-les, tout peut basculer. À tout à l'heure pour un nouveau un an de parfum.
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3: Moi, je sais pas, là. Je suis indécis, je sais pas pour qui voter.
4: Bah, mais choisis, Audrey.
3: Ah, je vais attendre qu'elle parle.
4: Mais fais comme... prendre l'avant. Oui, ça, on l'a fini, le bon.
5: Oui, mais justement, t'en as envoyé un message pour ma candidate. Je lui ai envoyé un message directement.
4: C'est-à-dire?
5: Bah, parce que là, en fait, bah, là, il dit comment envoyer le numéro de candidate. Mais ça pas envoyé que le numéro, mais envoyer un petit message, je comprends. Vous dites, elle, comme ça, voilà, tu as super bien défilé. Je te trouve incroyable. Et bonne chance. Je suis sûr que tu vas gagner.
4: Oui, c'est
5: bisous.
3: Attends, mais tu as son numéro personnel?
5: Ben bah, non, mais envoie directement. Où ça va voter et envoie sûrement son numéro. Elle connaît son numéro. Donc là,
4: mais
5: Brice,
4: fais juste comme moi, s'il te plaît. Faut voter le numéro comme moi. Il m'a été validé, m'a été enregistré. C'est bon. Mon vote l'a passé. Ça n'a pas lié au texte à la télé.
5: Si elle s'allie, hein. Mais désolé.
3: Non, parce que là, on croit que toutes les candidates, ils reçoivent comme texto autres numéros.
5: Ben oui. De toute façon, elle est jalouse, mon fils. Maman, la jalousie, ma vie. Oh là là.
3: Ah ouais, papa, c'est trop loin l'école, hein.
4: Et c'est bon, chut. Il reprend là. Allez, stop.
6: Nous sommes de retour en direct sur Antenne Réunion, c'est Miss Réunion ce soir. Le monde imaginaire des Miss qui va l'espace de quelques instants revenir à la réalité puisque chacune des candidates va s'adresser à vous, tenter de convaincre le jury et vous à la maison de voter pour elle. Juste avant la pause, nous étions avec la candidate numéro 1. On a gardé la pause. Je vous demande d'applaudir la candidate numéro 1, s'il vous plaît. Bonsoir, mademoiselle.
7: Bonsoir, Christophe.
6: Présentez-vous à La Réunion qui vous regarde.
7: Bonsoir, La Réunion. Bonjour, je m'appelle Noémie Léocadie, j'ai 19 ans. Je viens de la ville de Saint-Denis. Je suis actuellement en licence TAPS afin de devenir professeure de PS. Et ma cause est le diabète.
6: Ma chère Noémie, une unique question pour toutes les 12. Pourquoi faut-il voter pour vous ce soir?
7: Alors ce soir, en me tenant devant vous, j'espère inspirer toutes les jeunes femmes qui me regardent à la télévision et en ce moment même dans le public. L'aventure Miss Réunion a été incroyable pour moi. C'est un univers qui me passionne totalement et j'aimerais pouvoir la continuer à côté de vous, à vos côtés, La Réunion. J'aimerais représenter La Réunion à Miss France, pouvoir représenter les valeurs, notre histoire, notre culture, ainsi que toute la chaleur réunionnaise que vous me présentez ce soir. Merci d'être là. Et...
6: C'est déjà beaucoup, hein? C'est déjà beaucoup. Et vous allez représenter la beauté de votre île avec le cœur. Applaudissements pour Noémie. Merci, candidate numéro 1. Merci beaucoup, mademoiselle. Nous appelons tout de suite la candidate qui porte le numéro 2 sur vos applaudissements, Jade Knepper. Bonsoir, mademoiselle, présentez-vous s'il vous plaît.
8: Bonsoir Christophe, bonsoir à La Réunion. Bonsoir le jury. Je m'appelle Jade Knepper, j'ai 20 ans. Je suis originaire de la rivière Saint-Louis et je suis en deuxième année de prépa afin de devenir ingénieure dans le bâtiment. Et mes passions sont la mode et le sport.
6: Alors, ma chère Jade, pourquoi faut-il voter pour vous ce soir ?

0: Alors, comme je vous l'ai dit, j'ai des passions. Mais ma plus grande passion à moi, c'est celle du cœur. Donner de ma personne et de ma gentillesse pour apporter du bonheur autour de moi. C'est vrai que je suis une femme solaire et sociable, mais surtout extrêmement attachée à son île. C'est pas ça, facile, je reprends. Ça, c'est fait. Je suis extrêmement attachée à mon île. Mais nous l'est d'accord, La Réunion, un île intense, il mérite une voix forte. Donc, m'aimerait, fait rayonne La Réunion, mais surtout, fait porte la voix à La Réunion. Par exemple, parler de ce qui fait mal, comme moi, la cause que je défends, les violences intrafamiliales. En tant que future femme ingénieure, j'aimerais prôner également l'importance de pouvoir faire ce que nous voulons de notre vie, peu importe ce que nous sommes, hommes ou femmes, et qui nous sommes. C'est pour ça, ce soir, les Réunionnais, si vous décidez de m'élire, je vous promets une mise qui est investie, authentique, et surtout qui pourra apporter La Réunion aussi haut que sa voix pourra aller. Merci beaucoup. Mais toujours dans la joie avec la bonne humeur, bien sûr.
1: Applaudissements pour la candidate numéro 2. Merci, mademoiselle.
0: Merci
1: beaucoup, mademoiselle. C'était la candidate numéro 2. Nous allons maintenant entendre la candidate numéro 3, s'il vous plaît. Kenza Sidiot. Bonsoir, mademoiselle.
2: Bonsoir, Christophe.
1: La Réunion vous regarde, La Réunion vous écoute. Présentez-vous, s'il vous plaît.
2: Je suis Kenza Sidiot, j'ai 26 ans et je viens de Saint-Louis. Et dans la vie, mes passions sont le chant et l'écriture.
1: Et pourquoi ce soir, faut-il que les Réunionnais ou le jury, ou les deux, votent pour vous?
2: Il y a quelques années, la jeune femme qui se tient devant vous était une petite fille timide, qui rêvait en grand mais qui n'osait pas toujours prendre sa place. Alors comme beaucoup d'enfants de La Réunion, pour poursuivre mes rêves, je n'ai pas seulement dû dépasser mes propres obstacles, j'ai traversé tout un océan pour poursuivre les miens.
1: Allez, au bout de l'océan, on y va. Confiance.
2: Fille d'une terre de métissage, là où, forgée par le feu et façonnée par l'eau, là où même les éléments nous enseignent que les plus belles choses naissent de leur union, je veux être une Miss qui réunit. Une Miss fière de ses racines et de son histoire. Une Miss qui inspire à se dépasser, qui transmet par son expérience que c'est de l'autre côté de la peur que l'on se rencontre vraiment. Alors si vous décidez de me faire confiance ce soir, j'honorerai notre belle devise. Partout où je serai portée, je fleurirai.
1: Merci beaucoup, mademoiselle. Merci, c'était la candidate numéro 3. Nous appelons maintenant la candidate numéro 4, Ambre Laude, sous vos applaudissements. Bonsoir, mademoiselle. Présentez-vous, s'il vous plaît.
3: Bonsoir, Christophe. Bonsoir, chers membres du jury, chers spectateurs et téléspectateurs. Je me présente, je m'appelle Ambre Laude, j'ai 18 ans et je suis originaire de la commune de Sainte-Suzanne. Je viens d'obtenir mon baccalauréat et je suis au conservatoire où je joue comme instrument l'accordéon. Plus tard, j'aimerais faire des études de musicologie afin de devenir professeur de musique.
1: Ma chère Ambre, vous allez devoir répondre à la fameuse question. Dites-nous pourquoi il faut voter pour vous ce soir.
3: Au-delà d'une partition, la musique m'a montré qu'elle rassemble et qu'elle permet de créer du lien. Elle m'a permis de rencontrer de merveilleuses personnes et de vivre des précieux moments avec ma famille. Et c'est pour ça qu'elle est au cœur de ma cause. Lutter contre l'isolement des personnes âgées grâce à la musique. Si quelques notes de musique peuvent apporter un moment de partage et leur raviver des beaux souvenirs, alors je serai heureuse d'y contribuer. Je suis la plus jeune candidate de ce concours, mais ce soir j'aimerais vous prouver que l'âge ne détermine pas la maturité, que si je me tiens devant vous, c'est que je suis prête à représenter mon île à Miss France et que ce serait un honneur et une immense fierté pour moi. Alors si vous décidez de faire de moi votre Miss, je serai la Miss qui rassemble tout comme la musique. Alors La Réunion, allons craser un bon maloya ensemble.
1: Elle connaît sa partition. Merci beaucoup, mademoiselle. Merci, c'était la candidate qui portait le numéro 4. Vous venez d'entendre 4 premières candidates ce soir. N'oubliez pas que c'est vous à la maison qui pouvez faire la différence avec le jury en votant dès maintenant 70-80 ou le 7-15-15 depuis l'Hexagone. Voici les numéros des candidates qui viennent de s'adresser à vous. Le numéro 1, c'est Noémie. Le numéro 2, c'est pour Jade. Le numéro 3, Kenza Sidiot. Et pour Ambre, ce sera le numéro 4. Bonne chance à toutes. Tout de suite, nous appelons la candidate qui porte le numéro 5, s'il vous plaît. Rachel Choupa-Gagnan. Candidate numéro 5. Bonsoir, mademoiselle. La Réunion vous regarde. Présentez-vous.

0: STAPS, afin de par la suite embrasser une carrière dans les armées.
1: Alors ma chère Rachel, ce soir, pourquoi faut-il que les Réunionnais votent pour vous ?
0: Mon île ne se résume pas à ce que l'on voit sur les cartes postales. Elle se raconte par ceux qui l'ont construit et se transmet à ceux qui la feront vivre demain. Et je veux aujourd'hui transmettre à notre jeunesse les valeurs du sport, afin de leur permettre de croire en eux et de prendre soin d'eux, tant sur le plan physique que mental. Une jeunesse qui connaît son histoire est une jeunesse qui comprend d'où elle vient et peut construire son avenir. Alors, si cette année je devais représenter la Réunion en tant que Miss, je ne veux pas seulement en être le visage, je veux en être la voix. Une parole qui porte et permet de regarder résolument vers l'avenir. Le sport m'a construit, m'a appris la discipline et surtout savoir surmonter ses échecs afin que ses difficultés se transforment en force. Je sais aussi ce que ça fait que de devoir remonter la pente pour continuer d'avancer. Alors, si vous m'élisez ce soir, j'aimerais être celle qui rappelle à la jeunesse qu'elle aussi en est capable. Merci La Réunion.
1: Merci beaucoup, mademoiselle. Merci pour vos mots. C'était la candidate numéro 5. Ça sera le jeune homme qui est là, juste à côté de vous. Nous appelons maintenant la candidate qui porte le numéro 6, Élisée Clerville, sous vos applaudissements. Bienvenue, mademoiselle. Bonsoir. Présentez-vous, s'il vous plaît.
2: Bonsoir, Christophe. Bonsoir, La Réunion. Et bonsoir, chers membres du jury. Alors, je m'appelle Élisée Clerville, j'ai 19 ans et j'habite au Tampon. Et à la rentrée, je vais entamer ma deuxième année de licence d'administration économique et sociale.
1: Dites-nous, ma chère Élisée, pourquoi les Réunionnais vont voter pour vous ce soir ?
2: Alors, si je devais vous convaincre en une minute, je vous dirais choisissez une fille qui a envie d'oser. Si je suis devant vous ce soir, c'est parce que j'ai décidé de dépasser mes propres limites. Bon, je n'ai pas vraiment confiance en moi, mais j'aimerais transformer cette expérience en force. J'aimerais être une Miss Réunion authentique, proche des gens, à l'écoute, et surtout capable de transmettre un message qui me tient à cœur. Celui qu'aucune jeune fille ne devrait s'empêcher de rêver ou saisir une opportunité parce qu'elle ne croit pas assez en elle. Bon, je ne suis pas parfaite, mais je suis déterminée, sincère et prête à donner le meilleur de moi-même pour représenter notre île. Donc, si vous cherchez une Miss qui ne veut pas seulement porter une couronne, mais qui veut également porter un message, je suis prête et je suis la candidate numéro 6.
1: C'est emballé, c'est prêt, prête à peser. Merci beaucoup, mademoiselle. Merci. C'était la candidate numéro 6. Nous appelons tout de suite la candidate numéro 7, Laetitia Roguet, sous vos applaudissements. Laetitia. Bonsoir, mademoiselle. Présentez-vous, La Réunion vous regarde.
3: Bonsoir, Christophe. Bonsoir, chers membres du jury. Bonsoir, mon petit pays. Alors, je suis Laetitia Roguet, j'ai 20 ans et je suis originaire de Sainte-Anne et je suis en étude de préparatrice en pharmacie afin de devenir pharmacienne.
1: Ce soir, les Réunionnais sont devant leur télévision, leurs écrans, le jury vous regarde. Pourquoi faut-il voter pour vous ?
3: Je ne me présente pas devant vous en tant que simple candidate. Je me présente devant vous ce soir en tant que jeune femme, sensible et forte, qui croit profondément en la force de la parole et en la puissance de la bienveillance. À La Réunion, nous n'avons souvent l'habitude de demander « T'es, comment il est ?» et nous n'avons souvent l'habitude de répondre « Mais il est bien ». Mais derrière cette réponse se cachent souvent des combats invisibles et un simple « Mais il est là ». Peut arranger beaucoup de choses. C'est pour cela que je défends la santé mentale. Si je deviens votre Miss, je veux être un exemple pour ceux qui n'osent pas encore. Les petites formes créoles n'y attendent pas qui donnent aller sous lumière pour briller. Il brille de lui-même dans son propre confiance parce que finalement, la plus belle couronne n'est pas celle que l'on porte sur la tête, mais celle que l'on construit dans sa propre confiance. Merci La Réunion.
1: Merci Laetitia, merci mademoiselle. Ça y est, c'est fait. C'était la candidate numéro 7. Nous appelons tout de suite la candidate qui porte le numéro 8, Stéphanie Le Breton, s'il vous plaît. Sous vos applaudissements, candidate numéro 8. Bonsoir mademoiselle, bonsoir. Présentez-vous à La Réunion et au public.
4: Bonsoir Christophe, bonsoir La Réunion, bonsoir à toutes. Je suis Stéphanie Le Breton, j'ai 21 ans et je suis originaire de Saint-Joseph. Venant tout juste d'obtenir ma licence en sciences sociales, je me destine à une carrière de professeur des écoles.
1: Pourquoi faut-il voter pour vous ce soir ? Pour faire de vous peut-être la future Miss Réunion, ma chère Stéphanie.
4: Si je me présente aujourd'hui, c'est parce que j'aimerais avoir l'honneur de représenter notre île, de mettre en lumière sa richesse, sa diversité.

0: sa culture et surtout les valeurs qui font sa force. Être Miss Réunion, ce n'est pas seulement porter une écharpe, c'est avoir l'opportunité de transformer sa voix en message. La mienne sera dédiée à la lutte contre le harcèlement scolaire, une cause qui me touche profondément. On m'a souvent critiquée sur ma taille. Pourtant, c'est cette singularité qui m'a permis d'être devant vous aujourd'hui. Nos différences ne sont pas nos faiblesses, elles sont notre force. Et c'est ce message que j'aimerais transmettre à tous les jeunes victimes de harcèlement scolaire. Parce qu'ensemble, nous pouvons faire rayonner une île où chacun trouve sa place. Mikonte Suzotte, ensemble, allons mettre la Réunion en l'air. Merci et bonne soirée à toutes.
1: Merci mademoiselle, merci beaucoup. C'était la candidate numéro 8. Voici déjà 8 candidates qui ont pris la parole, 8 candidates qui attendent vos votes à la maison, des votes qui sont extrêmement importants. Je vous rappelle que vous nous suivez évidemment sur les plateformes. Je sais qu'en métropole, il y a eu quelques petits soucis, il y a tellement de connexions dans l'Hexagone. Vous pouvez nous retrouver également sur le Facebook d'Antenne Réunion. Si jamais il y a un petit souci de connexion, appelez la métropole, dites-leur. Facebook, Antenne Réunion, on est en live et vous pourrez voter pour vos candidates. Regardez le numéro des 4 candidates qui viennent de prendre la parole pour vous ce soir. Regardez, 70-80 ou 7-15-15. C'est le numéro 5 pour Rachel, le numéro 6 pour Élisée, le numéro 7 pour Laetitia et le numéro 8 pour Stéphanie. À vos votes, bonne chance à toutes. Nous appelons maintenant la candidate qui porte le numéro 9. Sous vos applaudissements, Manon Grondin, s'il vous plaît. Candidate numéro 9. Bonsoir, mademoiselle. Présentez-vous, s'il vous plaît.
2: Bonsoir, Christophe. Bonsoir, membre du jury. Et bonsoir, La Réunion. Je m'appelle Manon Grondin, j'ai 20 ans et je viens du Tampon. Et à la rentrée, j'entame ma 3e année de licence de droit afin de devenir juge pour enfants.
1: Ma chère Manon, pourquoi faut-il voter pour vous ce soir ?
2: Eh bien, selon moi, élire une Miss, ce n'est pas choisir un visage, mais c'est choisir une personnalité et une voix. Et si vous me choisissez, je serai une jeune femme capable de représenter mon île et de porter les couleurs de mon île avec fierté. Parce qu'être une femme en 2026, ce n'est pas facile. Ça représente un défi. Il faut savoir défendre ses convictions, construire son avenir.
1: Pardon. Défendez, défendez vos convictions, allez-y, parlez avec le cœur.
2: Et être une femme, c'est aussi devoir prouver 2 fois plus pour obtenir la même reconnaissance. Avec cette aventure Miss Réunion, j'aimerais défendre une cause qui me porte particulièrement à cœur, l'endométriose, pour briser le silence des jeunes femmes qui souffrent, pour qu'elles se sentent comprises et écoutées. Et si j'ai l'honneur d'être élue Miss Réunion 2026, je représenterai la Réunion, ses traditions, sa culture, son métissage et sa capacité que nous avons à faire de nos différences une force. Car je ne veux pas être une Miss qui brille uniquement sous les feux des projecteurs, mais je veux être une Miss qui inspire et qui rassemble les Réunionnais. Une Miss qui parle avec son cœur et qui porte haut les valeurs de la Réunion. Merci beaucoup.
1: Merci beaucoup, mademoiselle. Candidate numéro 9, Manon Grondin. Nous appelons la candidate numéro 10, Alicia Taouchi, s'il vous plaît. Mettez-vous ici, bonsoir mademoiselle. Présentez-vous, La Réunion vous écoute et vous regarde.
3: Bonsoir Christophe, bonsoir à tous. Je me présente, Alicia Taouchi, j'ai 20 ans et je viens du Tampon. Je viens de terminer ma 3e année de licence STAPS et l'année prochaine, j'aimerais poursuivre en master afin de devenir enseignante d'éducation physique et sportive.
1: Ma chère Alicia, vous allez devoir nous dire pourquoi faut-il voter pour vous pour être Miss Réunion ?
3: Alors Christophe, alors...
1: Ah oui, alors, dites-moi tout.
3: Ma réponse est simple. Pour représenter, inspirer et agir. Représenter mon île avec fierté, parce que la Réunion est une terre de métissage, de diversité et de vivre ensemble, des valeurs qui font profondément partie de mon identité. Inspirer parce que je veux montrer aux jeunes qu'avec de la détermination, du travail, de la confiance en soi, on peut dépasser ses doutes et réaliser tous ses rêves. Et agir, parce qu'une Miss doit, selon moi, mettre sa visibilité au service des autres. C'est pourquoi je choisis de défendre la lutte contre le cancer, une cause qui a touché ma famille. Alors si j'ai l'honneur de porter cette couronne ce soir, je veux qu'elle ait un sens. Parce que je ne veux pas simplement être une Miss que l'on admire, mais une Miss dont on se souvient. Celle qui transforme une couronne en engagement. Merci.
1: Merci beaucoup, mademoiselle. Merci. C'était Alicia, la candidate numéro 10. Nous appelons maintenant la candidate numéro 11.

0: 11, Elena Payette. Venez, mademoiselle. Alors, je me permets de vous prendre la main, puisqu'Elena, pour vous donner les coulisses de l'émission, elle répète beaucoup les candidates, et parfois, la cheville, elle lâche. Et parfois, le soulier, il tord, il casse. Et là, on a un petit bandage au pied qu'on a essayé de cacher. Vous étiez assise en coulisses, et on espère que ça va tenir. Ayez confiance en vous. Encore quelques minutes, et tout se passera bien. Présentez-vous, s'il vous plaît.
1: Bonsoir Christophe, bonsoir La Réunion. Je ne suis pas très bien en ce moment, mais je vais faire de mon mieux. Je suis Elena Payette, j'ai 19 ans et je suis actuellement en études de commerce international. J'aspire à devenir directrice marketing dans le luxe.
0: Ma chère Elena, il faut maintenant donner envie aux Réunionnais de voter pour vous. Pourquoi faut-il voter pour vous ce soir ?
1: Alors, je vais être honnête avec vous. Ce soir, je vais parler avec le cœur. C'est-à-dire que j'ai un discours qui sort tout droit de mes mots à l'instantané. Donc je dirais que l'aventure Miss Réunion, avant tout, c'est pas une histoire de couronnement. C'est avant tout l'histoire d'une jeune fille qui a osé rêver et d'une jeune femme qui s'est affirmée. Ce soir, je rêve grand pour La Réunion. J'aimerais viser Miss France pour représenter les valeurs de notre île qui sont le vivre ensemble, le partage et la chaleur des gens.
0: Oui, c'est bien, c'est bien. Tout va bien, Elena.
1: Et j'aimerais représenter ça à l'international comme au national, faire briller notre île au-delà de l'océan Indien.
0: Merci, Elena. Merci beaucoup. Un médecin va s'occuper de vous. On va vous bichonner. Il y a la chaperonne. Alors, si en plus je marche sur la robe, alors là, ça va pas le faire du tout, hein. Votre chaperonne va s'occuper de vous juste à côté et vous nous reviendrez, si ce n'est en pleine forme, mais du moins avec le moral au beau cœur, puisque, eh oui, elles vont encore passer devant vous. Il y a encore des tableaux pour voter pour elles. Dernière candidate qui, elle, attend. Ben oui, quand on est numéro 12, on attend beaucoup. Applaudissements pour la candidate numéro 12, Chiara Delnar. Bonsoir, mademoiselle.
2: Bonsoir.
0: Merci pour votre patience.
2: Elle était longue, oui.
0: Ben oui, elle était longue. C'est ça d'être grande. Que voulez-vous ? Ben oui. Présentez-vous à La Réunion, s'il vous plaît.
2: Bonsoir, Christophe. Bonsoir, le cher membre du jury, public et téléspectateurs. Je m'appelle Chiara Delnar, j'ai 18 ans, je viens de Saint-Paul et je suis en deuxième année d'études de droit, pardon.
0: Pourquoi faut-il voter pour vous ce soir, ma chère Chiara ?
2: Alors pour moi, Miss Réunion, ce n'est pas seulement un concours de beauté, c'est avant tout une aventure humaine qui m'a permis de me dépasser, de prendre confiance en moi et de révéler la jeune femme que je suis aujourd'hui, c'est-à-dire déterminée, sensible et forte. La cause que j'ai décidé de défendre, c'est la lutte contre le harcèlement. L'ayant moi-même vécu, j'aimerais utiliser ma voix pour aider toutes les personnes qui se sentiraient différentes, incomprises ou même rejetées. Si je suis élue Miss Réunion, j'aimerais être une ambassadrice, pardon, proche des Réunionnais, authentique et engagée, et représenter notre île avec fierté. Je ne cherche pas à être parfaite ou à donner une image que je ne suis pas. Je souhaiterais simplement être moi-même. Et si vous m'en donnez l'occasion, je serai la meilleure version de moi-même au service de notre île. Et pour terminer, j'aimerais remercier toutes les personnes qui me soutiennent depuis le début. Je suis Chiara Delnar, votre candidate numéro 12. Merci.
0: Merci beaucoup, mademoiselle. Merci. Voilà, vous venez d'entendre les 12 candidates à l'élection de Miss Réunion. Elles ont répondu avec sincérité, parfois un petit peu de trac, mais elles ont tout fait pour vous convaincre. Vous nous regardez à la télévision sur Antenne Réunion Plus ou alors sur la page Facebook d'Antenne Réunion. N'hésitez pas, c'est maintenant que tout peut se jouer au 70-80 depuis La Réunion, 7-15-15 depuis l'Hexagone. Il y a 4 numéros encore à retenir. Elles viennent de vous parler. Regardez les numéros de ces candidates. Manon Grondin, numéro 9. Alicia Taouchi, le numéro 10. Elena Payette, le numéro 11. Et Chiara Delnar porte le numéro 12. Bonne chance à toutes. Vous le savez, chaque année, les candidates s'envolent vers une nouvelle destination pour un voyage où elles apprennent à mieux se connaître. Cette année, elles ont décidé de poser leurs valises à l'île Maurice pour un voyage d'intégration. Des images que vous avez pu suivre sur Antenne Réunion tout au long de cette semaine. Le soir, c'est l'occasion, évidemment, ce soir, de revenir sur l'accueil chaleureux, exceptionnel que nos cousins mauriciens ont réservé à leurs cousines, également sur la beauté de l'île sœur. Allez, on monte dans l'avion, vol direct Réunion Maurice, un reportage et des images avec Mickaël Robert, Mathéo David, montage aux petits oignons dans

0: Anthony Velda. Profitez, on part à Maurice.
1: C'est aux aurores que les 12 candidates se retrouvent à l'aéroport. Direction l'île Maurice.
2: Let's go, en fait.
1: Et c'est une première pour l'une d'entre elles.
3: Nous, Jésus, ça fera quick.
1: À peine partie, et l'émotion est déjà au rendez-vous. En plein vol, l'une des candidates reçoit un message très particulier.
4: Il existe une chose qui voyage encore plus loin qu'un avion. C'est l'amour d'un papa pour sa fille.
5: Mais je l'aime.
6: On est tous en train de pleurer.
7: On est en train de pleurer, les gars.
8: C'est
9: trop bien.
8: C'est un réel plaisir en tous les cas, en tant que chef d'escape de Maurice, de les accueillir à Maurice.
1: À leur arrivée, les candidats sont accueillis comme il se doit, en musique et dans la bonne humeur. Les filles sont déjà dans l'ambiance, mais il ne faudrait pas oublier de déposer les valises à l'hôtel.
10: Oh waouh, la chambre.
11: Et pour ceux qui ont faim ou soif, vous avez votre deuxième buffet de la journée qui vous attend.
12: Donc là, on nous a très bien accueillis, un petit déjeuner qui nous attend.
13: Exactement.
1: Prenez des forces, les filles. Vous allez en avoir besoin. Direction la vallée des 23 couleurs pour découvrir l'un des paysages les plus atypiques de l'île Sœur.
14: Alors, ces 23 couleurs, ça provient d'un volcan situé derrière cette colline, il y a quand même plus de 100 000 ans. C'était pas la lave, mais plutôt les cendres volcaniques.
1: Mais pas question de se contenter d'une simple promenade.
15: En espérant que vous allez bien vous amuser.

0: Peggy, tyrolienne, marche et vélo au-dessus du vide. Des activités qui leur ont permis de prendre confiance en elles, de gérer leur stress et de travailler leur maîtrise de soi. Des qualités qui leur seront bien utiles pour la suite du voyage. Car maintenant, place à un tout autre exercice, prendre la pause.
1: Les beauty, en fait, c'est vraiment de mettre en avant la candidate. Chacune est égale, on va dire, avec de très, très, très jolies images. Tout le monde était très attentif. Tout le monde faisait vraiment ce que je leur disais pour le mettre en avant. Elles savaient que c'était très important pour elles.
0: Après quelques retouches, coiffure et maquillage, elles sont prêtes pour une soirée blanche dans un beach club au coucher du soleil.
2: Utilisez surtout la couronne pour vous faire entendre et défendez surtout une cause. Bonne chance à vous tous.
0: Le lendemain, changement d'ambiance avec un petit moment de détente dans le plus grand centre commercial de l'océan Indien.
3: On va faire

0: Mais avant, petit détour à la salle d'arcade pour évacuer un peu le stress. Quelques pas de danse pour se mettre dans le rythme. Et maintenant, place au défilé. Nos ambassadrices de la Réunion sont prêtes à monter sur le podium et à briller sous les projecteurs.
1: Au-delà de l'aspect shopping, donc notre objectif est de vraiment créer un lien avec nos visiteurs et d'offrir vraiment une expérience exceptionnelle. Donc c'est un peu l'occasion de développer de nouveaux échanges afin justement de renforcer un peu le lien entre l'île Maurice et l'île de la Réunion.
0: Après les lumières de la Seine, place au soleil. Dernier jour de voyage, c'est le moment ou jamais d'aller faire quelques achats dans le célèbre bazar de Grand B.
2: La Réunion,
3: on travaille beaucoup avec des Réunionnais. Ils sont gentils plutôt, tu vois.
4: Les Réunionnais aiment bien négocier.
3: Ouais, négocier, voilà. Pour baisser les prix, tout ça.
5: Alors comme chaque année, c'est le séjour d'intégration et de découverte. Ça nous permet de

0: autour de vous.
1: Coucou Christophe, regardez, je me suis faite une nouvelle copine encore. Je suis en compagnie de Laure, c'est une spectatrice qui a eu la chance d'assister à cette élection en direct et elle n'y croyait pas. Et j'avais une question pour Laure, quand tu as appris que tu avais gagné justement cette place, c'était quoi ta réaction ?
2: D'abord, j'étais assez surprise parce que je m'y attendais pas du tout vu que c'était via un jeu concours, donc c'était 100% du hasard. Et le mieux, c'est qu'il y a quelques jours auparavant de savoir que j'allais gagner, je disais avec mon copain que j'aurais bien aimé pouvoir assister au show en direct. Et voilà, je suis là aujourd'hui.
1: Et maintenant que tu vis la soirée de l'intérieur, qu'est-ce qui t'impressionne le plus ? Est-ce que ce sont les défilés, les tableaux, l'ambiance dans la salle ?
2: C'est un peu tout, parce que le show, il est magique, toi-même, tu es magique, les présentateurs aussi, c'est hyper impressionnant de voir tout ce qu'il y a derrière un show en général, et les candidates sont super, franchement, toutes sont magnifiques, j'ai ma préférée, bien sûr, comme tout le monde, je pense, mais franchement, vous dire, le prochain tableau va vous surprendre, mais pour l'instant, mon préféré, ça a été celui où elles étaient en pirate.
1: En tout cas, passer de l'écran au cœur de la salle, ça change tout. Et ce soir, on a conquis le cœur de Laure. Mais encore reste-t-il qu'une de nos candidates puisse conquérir le cœur de tous les Réunionnais.
0: Merci, ma chère Dana. Plus que quelques minutes avant le grand dénouement. Dernière occasion pour elle de vous convaincre. Dernière chance pour nous de voyager dans leur monde imaginaire. Et c'est au royaume des glaces qu'elle nous invite maintenant pour des noces qui, à coup sûr, vont faire fondre les cœurs. L'amour au sommet des montagnes pour un ultime frisson qui signe bientôt peut-être la fin d'une très belle aventure. Ce soir, une dernière fois pour vous, les candidates brisent la glace pour devenir Miss Réunion.

0: C'est le grand frisson ce soir. Le grand frisson pour nos candidates. Et vous à la maison, avez-vous frissonné sur ce magnifique tableau? Chorégraphie Thibaut Orsoni, Laura Treves, de magnifiques images de Didier Castelvi et de Lucas David. Merci à toutes les équipes qui travaillent sur ce show. Merci aux candidates. Mais vous le savez, il n'y aura qu'une Miss Réunion. Et c'est vous à la maison qui pouvez faire la différence avec le jury. Par SMS, vous votez au 70-80. Et le 7-15-15 depuis la métropole où vous nous suivez sur la page Facebook d'Antenne Réunion. Voici les numéros de nos candidates ce soir, regardez. Pour Noémie, vous envoyez le numéro 1. Pour Jade, vous envoyez le numéro 2. Pour Kenza, le numéro 3. Pour Ambre, vous envoyez le numéro 4. Pour Rachel, le numéro 5 ce soir. Pour Élisée, le numéro 6. Pour Laetitia, le numéro 7. Et pour Stéphanie, vous envoyez le numéro 8. Ce soir, pour voter pour votre candidate, Manon, ce sera le numéro 9. Alicia, le numéro 10. Elena, le numéro 11. Chiara, le numéro 12. Et je vous rappelle que, en votant, vous pouvez remporter 3000 euros ce soir dans la cagnotte. Bonne chance à toutes et bonne chance à tous. Dans quelques minutes, ce sera le grand couronnement. Les candidates sont en coulisses pour se préparer pour le dernier passage devant le jury. Dernier passage avant le moment phare de cette soirée. Mais vous le savez, Miss Réunion, ce n'est pas qu'une soirée à la télévision. Ce sont des semaines, des jours, voire des mois de rencontres, d'émotions avec les candidates. Un véritable marathon médiatique auquel elles se préparent jour après jour aux côtés du comité Miss Réunion et des partenaires qui les soutiennent. Alors ce soir, évidemment, nous allons revenir en images sur ce marathon médiatique puisque Antenne Réunion oblige, nos caméras les ont suivies. Regardez.
1: Miss Réunion, c'est bien plus qu'un show en prime time à la télévision. Ce sont des semaines de marathon médiatique pour les candidates qui commencent le jour de leur révélation.
2: Alors c'est la première étape, la révélation officielle des candidates à la presse locale. Leur première expérience face à des caméras, des photos, etc. Il faut dégager quelque chose, il faut avoir du charisme, il faut avoir du potentiel. La médiatisation de cette élection est très importante et il faut les préparer à ça.
3: Beaucoup d'excitation mais aussi stress. Mais bon, c'est un bon stress. J'essaye de rester authentique et naturel.
4: Là, c'est la première fois qu'on est diffusé comme ça au grand public. Ça s'est très bien passé. On est tous très contents, je pense.
1: Des premiers pas sur le podium qui annoncent déjà un programme médiatique chargé qui commence par le journal télévisé d'Antenne Réunion.
5: Une réunionnaise portera la nouvelle couronne de Miss Réunion 2026. Elles sont 12 en lice et elles sont toutes là à nos côtés.
6: Très enthousiaste de commencer cette aventure réellement. On a déjà commencé il y a quelques jours, mais c'est vrai que ça devient de plus en plus intense. C'est sûr que c'est forcément un petit peu stressant. On n'a pas l'habitude de la pression des caméras, mais avec de l'habitude, on peut s'y faire.
5: Il faut les encourager. Elles apprendront au fur et à mesure à rentrer dans le moule des médias. Pour nous, c'est simple parce que c'est notre métier, mais elles apprendront au fur et à mesure.
1: Un apprentissage qui va devoir s'accélérer pour être prête pour le grand jour. Et à l'horizon de leur exposition médiatique grandissante, le comité Miss Réunion et son partenaire, spécialistes dans l'accompagnement des talents, ont prévu pour l'occasion une formation spécifique pour faire des candidates de véritables expertes gestion de leur image.
7: Donc vraiment, c'est très important de cette formation de nous faire comprendre ce qui est bien et pas bien dans le cadre de Miss Réunion. Il nous a expliqué vraiment ce qu'il fallait faire avant de poster une publication, une photo, un réel, vraiment

0: savoir quelle étape il faut faire, voir avec les partenaires ce qu'il faut poster ou pas, ce qui peut être bien pour Miss ou pas.
1: Surtout, bah, là, on est avec le comité Miss Réunion, on doit du coup faire attention à notre image sur les différents réseaux sociaux qu'on a. Et aussi, on a pu apprendre à avoir un peu confiance en nous, c'est-à-dire, bah, par exemple, oser dire un compliment qu'on n'ose pas vraiment dire à voix haute. Et c'était vraiment un moment touchant et que je garde précieusement.
2: Et pour résister à la pression et rester cool en toutes circonstances, rien de tel qu'un esprit sain dans un corps sain.
3: C'est important de faire une activité sportive au quotidien, ça permet de, voilà, d'avoir plus confiance en soi, d'être en meilleure forme. Faire du sport, ça prépare toujours, peu importe le contexte, ça prépare mentalement, physiquement et c'est très important d'en intégrer au quotidien. Ouais.
4: Déjà, je pense à un dépassement de soi, même pour ceux qui ne font pas forcément du sport de base, de se dire déjà juste de faire un effort, de changer ses habitudes. Mais oui, je peux dire que là, je me sens prête pour l'élection, prête à fond. Maintenant, il faudra juste s'entraîner, mais déjà, le mental est là.
5: La moi qui a passé les castings et la moi de maintenant, c'est plus du tout la même. Et celle qui sera là le jour de l'élection sera encore plus grandie. Et je pense que c'est une bonne chose.
6: 5, 6, 7, 8 et 1, 2.
2: Et voilà, une dernière ligne droite avant l'élection. Des répétitions intensives pour maîtriser chaque chorégraphie.
7: Alors moi je m'appelle Laura Treves, je suis chorégraphe metteur en scène de Miss Réunion. Mon rôle, c'est de mettre en beauté le show de l'élection de Miss Réunion le 22.
8: Bah franchement au début, avant de commencer, j'avais la pression.
9: Mais c'est super, je m'amuse beaucoup et elle est adorable, donc c'est génial.
10: Il y a une bonne entente, elle est très drôle.
11: Donc on donne tout le soir du 22 parce que je pense que le show il va être exceptionnel.
7: En fait, si tu veux, le but c'est pas d'en faire des danseuses, hein. C'est absolument pas ça. C'est d'aller chercher un trésor qu'elles ont emmené le cacher et nous, c'est d'aller le chercher. Et du coup, les jeunes filles, même elles, ne se doutaient pas qu'elles étaient capables de faire ce qu'elles font aujourd'hui.
2: Des semaines de préparation, d'émotion, de répétition pour arriver aujourd'hui à l'ultime étape de leur parcours, là où l'imaginaire rejoint la réalité. Dans quelques instants, l'une d'entre elles recevra la récompense ultime, tant attendue et tant espérée, celle qui fera d'elle la nouvelle Miss Réunion.
12: Chose promise, chose due à la maison. Ce soir, nous recevons une invitée exceptionnelle. Elle est depuis quelques années l'icône montante de la pop urbaine française. Et elle s'impose depuis quelques années aussi comme une figure incontournable de la musique réunionnaise. Ses tubes ont dépassé les frontières de l'océan Indien, multi-récompensée au trophée Exo Musique Soleil. Ce soir, pour la première fois sur le plateau de Miss Réunion, Léa Churros est avec nous, avec ses danseuses, et elle nous interprète un medley de ses plus grands tubes. Léa Churros.

0: Léa Churros met le feu au plateau de Miss Réunion ce soir. Waouh, quel spectacle! Applaudissements pour les danseuses de Run Hype également. Bravo, mesdemoiselles. J'aime bien votre truc. Comment vous faites là? Comment on fait?
1: C'était presque ça.
0: C'est comment? C'est. Ouais, je vais y arriver, Ma chère Léa Churros, vous sortez un titre très prochainement. Ce sera en duo avec Timad, c'est bien ça?
2: C'est ça, avec un autre artiste de La Réunion.
0: Voilà, ça s'appelle Crazy, ce sera bientôt disponible. Pour vous, la musique, c'est plus que de la musique, c'est du show. C'est du spectacle, avant tout.
2: C'est une passion, c'est un partage.
0: Un partage, la passion. Je vais remercier aussi ceux qui mettent en lumière le show ce soir. Julien Lemel et Damien Baudet qui font un très beau travail. Et puis tous les murs d'images que vous voyez avec Florian Tanti, Marc Sataillin, Didier Castelvi et puis Lucas David qui a réalisé ce beau passage. Merci à vous, ma chère Léa Churros qui était avec nous ce soir.
1: Merci beaucoup tout le monde, bonne
0: Dana,
1: soirée.
0: Est-ce qu'il y avait de l'ambiance là-haut où vous êtes?
3: Christophe, je vous entends pas Christophe.
0: Il y avait de l'ambiance ou pas là-haut?
3: Il y a trop de bruit. Je suis au cœur des familles des candidates, Christophe, et ici c'est le feu. Entre les cris, les encouragements, d'ailleurs je vais vous demander, est-ce que vous êtes toujours là? Et on va pas leur demander qui est leur favorite, parce que la réponse semble quand même évidente, mais j'ai une question. Alors comment vous avez trouvé ces tableaux?
4: Bonsoir La Réunion, franchement le show était exceptionnel, toutes les candidates ont vraiment été à la hauteur. Et en tout cas, celle que je soutiens ce soir a été incroyable. Elle a eu vraiment une aventure. J'ai pu la suivre tout au long de l'aventure. Et elle s'est vraiment révélée. J'espère que la couronne la choisira ce soir.
3: Et évidemment aussi le tableau des robes de mariée, parce que monsieur me disait que c'était son tableau préféré. Effectivement, depuis ça, la ferveur est encore plus incroyable. Comment vous avez trouvé ce tableau?
5: Franchement, magnifique. Ils sont bien débrouillés. Je les ai suivis depuis le début. Et franchement, là, c'était magnifique.
3: On le comprend. Les familles sont présentes derrière nos candidates depuis des mois et des mois, évidemment. Tous les secrets de ces coulisses, on pourra les retrouver sur les réseaux sociaux d'Antenne Réunion. Et pour ma part, c'est terminé à la télévision. Mais on continue en direct et en live jusqu'au couronnement.
0: Mais non, c'est pas terminé. Pour ce soir, en tout cas, on vous retrouve bientôt. Merci beaucoup, ma chère Dana. Je vous demande un tonnerre d'applaudissements pour la directrice de la société Miss Réunion, Amida Hussein, qui est avec
6: bonsoir,
0: nous.
6: Bonsoir Christophe, bonsoir à tous.
0: Quelle robe!
6: Merci les mariés de Montgalière.
0: Oh, magnifique, mon truc en plume. Vous êtes superbe, comme toujours.
6: Merci Christophe.
0: Ma chère Amida, alors, vous connaissez beaucoup de monde dans la salle. Vous m'avez dit tout à l'heure, écoute Christophe, j'ai pas eu le temps de faire la bise à tout le monde. Est-ce que je pourrais leur dire merci?
6: Oui Christophe, on
0: le
6: se doit...
0: Le micro est à vous.
6: On se doit les remercier. Sans eux, on ne pourrait pas faire cette belle émission. 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Je tiens aussi à embrasser mes filles qui me regardent ce soir. Je les embrasse très fort, Lina et Ambre. Et merci... Merci à toute la société Miss Réunion qui organise cet événement avec moi. Merci à Sabé, Fredo, Adèle, Morgane, Isaline et Samuel. Un grand merci.
0: Merci beaucoup, ma chère Amida. Et en parlant de Fredo, il est là, Fredo. Regardez. Ah, oh, quand même. Des fleurs pour Amida. Non, ça c'est pour vous, ma chère. Voilà, ça c'est pour vous, pour tout le travail accompli. Et alors, ce petit bouquet en plus. Vous vous demandez pour qui c'est ce petit bouquet en plus. Ce petit bouquet en plus, vous allez le remettre à quelqu'un qui vous attend à la maison, qui vous regarde, qui vous admire, que vous soutenez jour après jour et qui attend qu'une chose, c'est de faire un gros bisou à sa maman. Elle avait envie de vous faire un gros bisou ce soir. Regardez.
7: Coucou maman, c'était Fille, petite surprise. Voilà, on tenait juste à te dire à quel point, ben voilà, on t'admirait pour ta force, ta persévérance, mais surtout tout ton amour que tu nous portes, à nous, mais aux candidates et aux équipes. Donc encore merci et bonne soirée à vous tous.
8: Bonne soirée.
7: Merci Christophe, bonne soirée dans la salle et à La Réunion.
0: C'est pour vous.
6: Merci Christophe.
0: Et ça, je le garde et on leur donnera, d'accord?
6: Ok, très bien.
0: On enchaîne sur la mode?
6: Oui.
0: Allez, on enchaîne sur la mode. Maintenant, c'est à vous.
6: On va maintenant découvrir les dernières collections de Promode, Jules, LC Waikiki, les sacs Baya, le groupe Ganti, bien évidemment. Merci également aux mannequins de Miss Agency.
0: Et c'est que du bonheur, c'est le show mode de Miss Réunion. Place à la mode, place au show ce soir, nous sommes en direct.

Le monde de la mode et de l'élégance qui s'invite ce soir sur le plateau de Miss Réunion. D'ailleurs, chaque année, Miss Réunion, c'est l'occasion pour les candidats de devenir de véritables égéries pour les créateurs de mode. Alors, c'est aussi l'occasion de renouveler leur garde-robe, évidemment, avec une collection qui leur est entièrement dédiée, inspirée de la beauté de leur île. Ce soir, nos candidates se transforment en top modèles pour nous montrer leur tout nouveau dressing très tropical chic, en tout cas du plus bel effet. Vous pouvez les applaudir ce soir et voter pour elles. Voici le défilé pays. Voici les 12 candidates.

Un défilé sur mesure du plus bel effet au pays des Miss ce soir. Vous le savez, le compte à rebours a commencé dans quelques minutes maintenant. L'une de ces 12 jeunes filles sera votre Miss Réunion. Les votes sont très serrés, de plus en plus serrés. Et c'est à vous de faire la différence dès maintenant en votant par SMS avec le numéro de celle que vous avez envie de voir couronnée ce soir. Par SMS 70-80, depuis la métropole, vous nous suivez sur la page Facebook d'Antenne Réunion ou sur Antenne Réunion Plus, 7-15-15. Voici les numéros des candidates, regardez. Ce soir, pour Noémie, vous envoyez le numéro 1. Pour Jade, vous envoyez le numéro 2. Pour Kenza, le numéro 3. Pour Ambre, le numéro 4. Vous envoyez ce soir le numéro 5 si vous voulez voter pour Rachel. Le 6 pour Élisée. Le 7 pour Laetitia. Le 8 pour Stéphanie. Vous envoyez ce soir par SMS le numéro 9 pour Manon. Le 10 pour Alicia. Le 11 pour Elena. Le 12 pour Chiara. Et n'oubliez pas qu'en votant pour la candidate, vous pouvez en plus remporter 3000 euros. Ça vaut le coup. Bonne chance à toutes et bonne chance à tous. On se retrouve dans quelques instants. Restez avec nous après plus de 2 heures de show. C'est le grand dénouement de Miss Réunion. Nous allons connaître le nom de la future Miss. Alors à vos votes, dès maintenant. Il ne reste plus une minute à perdre pour élire votre candidate. Qui sera le nouveau visage de la Réunion? À vous de le décider maintenant. Le temps d'une petite page de pub. Moi, je vais en coulisses et en direct. Je vous offre pour la 3e fois de ce soir un an de parfum. Ça vaut le coup. Vous me suivez? Allez, on y va, c'est parti.

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Ah oui, encore vous. Je sais, encore un an de parfum métis. Je reçois plein de messages en direct. Alors, qui sera la gagnante de ce soir, bien sûr? Ben, je ne le sais pas. C'est dans quelques minutes. Lucie va porter l'enveloppe. Et puis, est-ce que je vais gagner un an de parfum métis? Ça, je ne peux pas vous le dire tout de suite. Ah ben oui, c'est un jeu. Ils sont en exclusivité dans tous les magasins Mado et en exclusivité pendant la grande finale de Miss Réunion. Chose promise, chose due, je vous offre l'un de ces quatre parfums métis dans quelques instants. Restez avec nous, à tout de suite dans moins de 3 minutes.

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7: Voilà, dans quelques instants, les amis, dernière ligne droite, nous allons connaître le nouveau visage de la Réunion, la nouvelle Miss Réunion, qui va porter l'un des parfums métis. Alors, je ne sais pas encore lequel, Monzarlor, Numaloya, Pater Créole, un parfum d'homme, pourquoi pas mixte. En tout cas, je peux vous dire que la première Miss Réunion, quand Métis est sortie, elle portait ce parfum, l'original, qui aujourd'hui est l'emblème de toutes les femmes réunionnaises et de leur métissage. Peut-être vous, madame, peut-être votre épouse, monsieur, votre nom, la régie l'affiche en bas de l'écran. Voilà, vous étiez le dernier ou la dernière gagnante à remporter un an de parfum Métis. C'était en exclusivité pendant la finale de Miss Réunion, en exclusivité dans tous les magasins Mado. Et puis, bah, tout à l'heure, nous allons connaître...
8: Bientôt, on va savoir le nom de la gagnante.
7: J'étais en train d'en parler.
8: C'est maintenant.
7: Allez, c'est maintenant, nous sommes en direct. Vous allez connaître le nom de la nouvelle Miss Réunion. Merci d'avoir joué avec nous avec les parfums Métis. A tout de suite.

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1: Moi là, il met les robes de mariée.
2: Ouais, t'es jolie. Hein, franchement, t'es trop jolie.
1: Mon rêve marié dans les robes coma.
2: Faudrait déjà trouver un bout. Parce que là.
1: On n'est pas obligé d'être condescendant, Brice.
3: Au pire, les amis, c'est la fin ou pas?
1: Oui, c'est la fin.
3: Oh là, oh là là là là. Bon, n'oublie pas le jeu que nous a mis en place.
1: Ouais.
3: Si là, on déjà de coup la beauté, gay.
1: On les sauver.
3: Ou les sauver. Et où, si pareil, si vous voulez.
2: Sauver.
3: Exactement.
2: Moi, on sera sauvé.
3: Ben, moi, la vote pour toutes, sauf peut-être ça gagne. Au moins, il porte pas la poisse.
1: Il voulait pas le papon qui vole le plus haut dans le ciel.
3: Mais ça, tu réfléchis pas, c'est logique. Alors bon, récap. 3 mois de ménage, 9 et 10 pour Audrey. 2 mois de course et 3 semaines de machine. Est-ce que c'est ça?
2: C'est ça.
1: Ah oui,
3: c'est ça ou pas?
2: Oui, c'est ça.
3: Exactement,
2: c'est
3: Audrey. Ça. Bingo. Bien, voilà. Alors, Brice, à où? 4 mois d'électricité, c'est où qui paye?
2: Non, deux mois.
3: Non, on avait dit 4.
1: Alors,
3: 2 mois de loyer, c'est où qui paye? Et 1 mois de repas, c'est où qui paye?
1: Non, deux mois.
3: 2 mois de repas.
2: Non,
3: c'est bon. Ah, il reprend.
1: Allez,
3: là. Bonne chance. Allez, bonne chance.
2: Je peux pas gagner. Bisous.
4: C'est la grande finale de Miss Réunion ce soir. Si vous venez de nous retrouver dans quelques instants, nous connaîtrons le nom du nouveau visage de la Réunion, de celle qui représentera la Réunion à Miss France. Je vous demande d'applaudir à mes côtés Miss France, justement, qui est avec nous. Naopoko Devez. Avec la couronne de Miss Réunion qui les sera remise dans quelques instants. Miss Réunion, évidemment, qui remettra l'écharpe. Aziz Patel. Et j'ai le plaisir d'accueillir le président de la société Miss France, Frédéric Gilbert. Bonsoir, Frédéric.
5: Bonsoir, Jean-Pierre. Christophe, l'habitude, pardon.
4: Alors, Geneviève, dites-moi, ma chère Geneviève, depuis le temps, vous n'avez pas une ride. Vous êtes toujours la même. Vous n'avez pas changé. Combien de régions avez-vous déjà visitées, mon cher Frédéric?
5: Eh bien, ce soir, c'est notre 17e élection pour Miss France 2027. Et nous partons dans quelques jours pour la 18e avec l'élection de Miss Mayotte.
4: Ah oui, Miss Mayotte dans quelques jours, que l'on suivra avec grand intérêt. Miss France, ça joue toute l'année, comme on dit. Il n'y a pas que la grande soirée sur TF1 au mois de décembre.
5: Toute l'année. On a souvent l'habitude de dire qu'à partir du moment où on couronne la nouvelle Miss France, l'année commence. Mais c'est exactement ça. À partir du moment où une jeune femme reçoit la couronne de Miss France, c'est parti pour un an avec des séances de dédicaces, des élections, bien évidemment, et puis le Festival de Cannes, plein d'événements tout au long de l'année. Et je sais que notre Miss France a pris grand plaisir à sillonner toutes les routes de France et d'outre-mer.
4: Un œil qui voit, un cœur qui bat, un nez qui respire, une décision qui tombe. Gilbert Frédéric, référence. Nous sommes avec Aziz Patel qui doit nous annoncer une sacrée nouvelle, Aziz.
6: Monsieur Patel.
4: Monsieur Patel.
6: Absolument.
4: Est-ce qu'il ne serait pas l'heure de clore les votes?
6: Alors oui, effectivement, on arrive au terme de cette soirée. Les votes sont clos.
4: Les votes sont clos. Dans quelques instants, nous connaîtrons le nom de la future Miss

0: Réunion. Je remercie nos comédiens amis de Comérase qu'on peut applaudir tous les soirs à 18h59 avant le JT. Titi le comique, Brice Lee et Audrey Rocheville qui nous ont régalé tout au long de cette soirée. Et nous allons regarder ensemble les cadeaux que va remporter la Miss élue ce soir. Regardez.
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0: De bien beaux cadeaux pour la Miss élue ce soir. Et nous avons aussi des cadeaux. La vitrine de Miss Réunion était à remporter sur Antenne Réunion tout au long de ces semaines. Le nom du gagnant de la gagnante s'affiche en bas de l'écran. Félicitations, on peut applaudir une téléspectatrice ou un téléspectateur d'Antenne Réunion qui a remporté. Alors la régie, est-ce qu'on a affiché le nom ou pas? Je sens un petit brin de... Ça arrive. Ah, on me dit ça arrive. Je sens un petit brin de panique. C'est bien, les candidates au moins ont le temps de souffler un petit peu, puisque je peux vous dire que derrière, il y a un stress énorme. Est-ce que vous avez passé un bon moment, Frédéric Gilbert, tout au long de cette soirée?
2: Excellent, et je voulais en profiter pour féliciter toutes les équipes qui travaillent sur Miss Réunion, les équipes d'Antenne Réunion. C'est un travail colossal de monter une émission comme ça. Donc vraiment, vous pouvez les applaudir, tous ceux qui sont derrière, les maquilleurs, les coiffeurs, les costumiers, dans la régie, la technique... ils font un travail incroyable. C'est vraiment un mini Miss France, Miss Réunion. Vraiment, bravo à tous.
0: Venant
2: bravo.
0: De votre part, ça nous touche profondément. Voici d'autres cadeaux pour la Miss élue ce soir. Regardez.
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0: Les cadeaux de Miss Réunion ce soir, les cadeaux des téléspectateurs. Adeline Rampierre à Sainte-Anne saute de joie sur son canapé ou sur sa terrasse puisqu'elle a remporté la vitrine de Miss Réunion, évidemment. Félicitations, madame. Mon cher Aziz, quel sera le programme de la Miss élue dès demain ou dès ce soir même, dès demain
4: oui,
0: plutôt.
4: Dès ce soir, évidemment, elle va faire des photos avec les partenaires, évidemment. Ensuite, demain matin, réveil et conférence de presse avec toute la presse locale, internet, papier, etc. Et demain soir, le JT, Antenne Réunion. Ensuite, elle va avoir des shootings, elle va avoir des rendez-vous avec les partenaires et tout. Elle va partir également au Salon international du tourisme, Top Reza, avec le CRT, Comité Réunionnais du Tourisme. Et puis, on va la préparer, évidemment, pour qu'elle parte à l'élection Miss France, début novembre.
0: Un bien beau programme. Vous repartez à Tahiti, ou ma chère Ina, ou pas?
5: Alors non, j'enchaîne avec Miss Mayotte, juste après.
0: D'accord, oui, Mayotte. Et après Mayotte?
5: Et après Mayotte, on retourne en France pour les autres Miss qui vont être élues pour la promotion Miss France 2027.
0: Mais pour l'heure, voici la promotion Miss Réunion 2026. Qui sera élue Miss Réunion? Je vous demande d'applaudir les 12 candidates à l'élection de Miss Réunion 2026. Voici les 12 candidates. Un monde imaginaire qui va dans quelques instants devenir réalité pour l'une d'entre elles. Une vie qui va basculer ce soir. Parmi ces 12 jeunes filles, l'une d'elles représentera la Réunion à Miss France. Dans quelques instants, nous connaîtrons le nom de Miss Réunion. J'appelle pour l'heure notre commissaire de justice, Maître Vincent Martin. Est-ce que Maître Vincent Martin est là? Ah, on me dit que Maître Vincent Martin est dans les couloirs. Il court, il arrive. Le voici, nous l'applaudissons. Maître l'huissier, le commissaire de justice le plus élégant de France. Je veux absolument que ce nœud papillon passe à la télévision. Maître Martin, est-ce que tout s'est passé correctement?
6: Bonsoir Christophe, tout s'est très très bien passé, comme d'habitude.
0: Vous l'avez fait vous-même le nœud ou il est tout fait?
6: Non, il est tout fait.
0: Je suis un petit peu déçu, ça casse le mythe. Merci beaucoup quand même. Merci Maître Martin. Trois enveloppes. Deuxième dauphine, première dauphine et la Miss élue ce soir. Aziz Patel, je vous tends l'enveloppe de la deuxième dauphine de Miss Réunion 2026.
4: Mesdemoiselles, encore une fois un grand merci, mesdemoiselles. La vie ne s'arrête pas à un concours de Miss, la vie continue, quoi qu'il arrive. Deuxième dauphine de Miss Réunion 2026, c'est la candidate numéro 8, Stéphanie Le Breton.
0: Stéphanie Le Breton est la deuxième dauphine de Miss Réunion ce soir.
4: Écharpe remise par Adriana Sévra, la deuxième dauphine 2025, bien évidemment. Et puis les fleurs par Morgane Lebon, qui était la chaperonne des Miss. Les fleurs qui ont été apportées ce soir par la mare Alice.
0: Morgane Lebon qui remet les fleurs. Applaudissements pour la deuxième dauphine, s'il vous plaît. Mon cher Frédéric Gilbert, beaucoup de musique, beaucoup de tension qui se superposent.
2: Oui, beaucoup de musique, oui.
0: Voici la première dauphine.
2: La première dauphine de Miss Réunion 2026 est la candidate qui porte le numéro 10, Alicia Taouchi.
0: Alicia Taouchi est la première dauphine de Miss Réunion ce soir. L'écharpe lui est remise par Anna Massé.
4: Absolument, première dauphine de Miss Réunion 2025, Anna Massé.
0: Et les fleurs par la chaperonne, la magnifique Morgane Lebon. Applaudissements pour notre première dauphine ce soir. Il ne nous reste plus qu'une seule enveloppe. Une enveloppe qui contient le nom de la Miss Réunion que vous avez désignée, élue avec le jury, je vous le rappelle. Après plus de 3 heures d'émission en direct, des semaines de répétition, nous allons connaître celle qui représentera la Réunion à Miss France. Ma chère Ina Opoko, je vais vous tendre le micro et le nom de la gagnante. ce soir, nous avons le nom

0: de Miss Réunion. Ma chère Ina.
1: Et Miss Réunion 2026 et la candidate numéro 7, Laetitia Roguet.
0: Laetitia Roguet est Miss Réunion ce soir. Laetitia Roguet est votre Miss Réunion. L'écharpe lui remise par Priya Padavatan et la couronne par Ina Opoku Devez, Miss France.
2: La couronne est remise par Ina Opoku. C'est la couronne de Momoussa.
0: Et nous demandons également le collier, s'il vous plaît. Faites rentrer Sarah Viel, représentante du bijoutier Océanor, partenaire historique de Miss Réunion, qui va compléter la parure. La parure avec ce collier fleur de vanille qui fera définitivement de Laetitia Roguet Miss Réunion 2026. Encore quelques secondes pour que nous ayons devant nous une Miss couronnée avec une écharpe et avec un collier qu'elle emportera au-delà des mers pour représenter son île dans quelques mois. Ce sera au mois de décembre, Frédéric Gilbert, ce sera au mois de décembre en direct sur TF1 et sur Antenne Réunion, évidemment. Nous suivrons cette élection avec grand intérêt. Ce soir, la candidate numéro 7, Laetitia Roguet, est Miss Réunion 2026. Vous pouvez vous avancer, mesdemoiselles.
2: Félicitations à la nouvelle Miss Réunion qui va participer à Miss France 2027.
0: Vive Miss Réunion. Laetitia Roguet de Sainte-Anne, qui ne se doutait pas il y a quelques semaines qu'elle serait ce soir couronnée Miss Réunion. Nous allons demander aux deux dauphines de bien vouloir rejoindre Laetitia. Voilà. Et vous allez vous avancer une nouvelle fois, mesdemoiselles. Applaudissements pour nos trois élus de ce soir. Nous avons Miss Réunion, sa première dauphine et sa deuxième dauphine. Merci aux dauphines. Nous allons tout de suite avoir les premiers mots de Miss Réunion. Merci, mesdemoiselles. Merci. Je m'approche. Je me ferai un chemin. Vous me laissez votre camarade. Je vous laisse retrouver la promotion et on va voir les premiers mots. Les premiers mots. Merci beaucoup, mesdemoiselles. Alors, Laetitia, il y a quelques semaines, quelques mois, je vous découvrais sur les castings. La Réunion, vous découvrait sur les réseaux sociaux, sur Antenne Réunion, Antenne Réunion Plus. Ce soir, vous êtes Miss Réunion. Les premiers mots de Miss Réunion.
3: Merci mon petit pays, merci à toutes pour votre soutien et n'oubliez pas, continuez à me suivre sur les réseaux pour pouvoir suivre les aventures des Miss France. Merci.
0: Laetitia Roguet et Miss Réunion ce soir. Félicitations, vous pouvez venir féliciter votre camarade. Le nom de la gagnante des 3000 euros s'affiche en bas de l'écran. Félicitations à vous, vous avez joué, vous avez gagné et remporté 3000 euros ce soir. Adriana remporte la cagnotte de Miss Réunion. Félicitations, merci d'avoir été avec nous. Nous étions en direct pendant plus de 3 heures à La Réunion, dans l'Hexagone. Et nous avons une nouvelle Miss ce soir. Vive Miss Réunion 2026. À bientôt.

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2: Épreuves, bien sûr, beaucoup de fou rire et des talents que vous aimez, comme monsieur Tony Saint-Laurent. Il n'est pas du seul, Tony. Il est en compagnie de la charmante, la sublime, l'excellente, la douceur, le cigare au miel, la date crampée dans du lait, Anne-Sophie Girard. C'est l'idole de mes enfants, et pas que, voici Romain Dodwyck. Je suis content parce qu'il est de retour dans la famille BTF, c'est As. Ça me fait plaisir d'être avec lui, c'est quelqu'un que je connais depuis 30 ans, il n'a pas changé. Bruno Guillon. Je la connais depuis 30 ans. Enfin, elle était pas née il y a 30 ans. Lola Dubini. C'est mon fils, même si ça peut vous surprendre. Je suis son père, Issa Doumbia. Vous l'avez compris, ce soir, on va beaucoup rire, on va beaucoup s'amuser. Des nouvelles épreuves, des nouveaux visages. Et vous, chez vous, j'espère que tout va bien. C'est vendredi et vendredi tout est. Elle est bien cette musique. Elle est bien cette musique. Merci, merci. Très bon public, on peut saluer même le brigadier Mendes qui gère le public. Et Simon Fache, mesdames et messieurs, l'excellent Simon Fache. Le panda qui a un petit problème de vertèbre. Ou alors il y a un boule qui mate toute l'émission là-haut, mais il a un petit problème
3: tout
2: de vertèbre.
3: Kinésio,
2: merci à toutes et à tous. Tout le monde se connaît. As, tu connais tout le monde ici?
4: Tout le monde.
2: Ouais, okay. Il y a des jeunes, il y a des... moins jeunes.
5: Il y a des Arthur.
2: Oh, mais moi j'assume, ouais, j'assume. Sûr, tu sais, nous, les quadras.
6: Hors taxe.
2: On a plein de nouvelles épreuves. On a des classiques aussi. Oh. Comme on a la chance d'avoir des humoristes qui sont assez forts dans l'impro, on va vous faire travailler vos impros. Voilà, autant vous le dire. Hein, vous attendez pas à faire la roue tout de suite. Et puis alors je vais vous faire jouer le public aujourd'hui. On n'est pas à l'abri que je demande au public de faire des épreuves à notre place.
6: Bien,
2: on va démarrer avec une épreuve où tout le monde va jouer, c'est simple, c'est ça s'appelle le photomime. Le public, vous allez participer à cette épreuve.
5: Je sais que le principe de cette épreuve, qui... je sais pas où on va, ça va
2: tout
5: être...
2: Miguel.
5: Ouais, qu'est-ce qu'il y a?
2: Alors, je vais demander au public de se lever. Allez-y, levez-vous.
7: Et de jeter une chaussure.
5: On fait quoi, on fait...
8: Ceux qui aiment la chemise disent ça.
5: Voilà. On fait un qui est ou c'est quoi?
2: Non, pas du tout. Derrière moi, vous allez voir des objets, des choses à mimer. Issa ne se retournera pas. C'est
8: drôle.
2: Le public qui va mimer. Okay.
8: Ah, c'est drôle.
2: Vous ne criez pas ce dont il s'agit. Et Issa va essayer de deviner.
9: Pas mal.
2: Allez, on y va.
9: Alors.
5: Si vous mimez pas bien, je vous défonce.
2: Alors.
5: Vous me dites quand c'est parti, hein.
2: Ouais, ouais.
5: Des oiseaux? Une poule?
2: Ouais.
5: Ok.
2: Tout le monde mime.
5: Elle a fait une poule comme ça, là. Tête de mer, c'est quoi cette pub? De quoi? Nager? Du surf?
8: Ouais.
5: Ok.
8: Ouais.
5: Allez!
8: Génial. Attendez, qui imite en faisant
5: des oreilles? De quoi? Un poisson? Des poissons? Des... Un éléphant? Ouais. C'est ça, frère! Un chapeau? Quoi? Un toit? Un nain de jardin?
2: Un quoi? Monument.
5: Un monument? À la Tour Eiffel?
2: Ouais.
5: Les frères!
2: Allez, tout le monde mime, hein.
8: La pyramide, hein.
5: De quoi? Un oiseau?
8: Non mais c'est
5: un animal.
8: C'est hyper
5: un animal.
9: Moi,

0: Un éléphant, c'est quoi? Hein? Quoi? Un oiseau?
1: Un insecte.
0: C'est quoi? Un insecte, une mouche?
2: La résurrection, le symbole de la résurrection.
3: Hein? Quoi? Elle fait comme ça.
0: Une guêpe, une mouche, un papillon?
1: Ouais.
0: Ah, putain.
1: Allez, tout le monde mime, hein.
0: Tennis.
1: Ouais. Ah.
0: Un canard.
1: Ouais.
4: Canard.
0: Allez. Une moto. Une moto.
2: C'est hyper.
0: Vas-y, allez, allez, allez. Un tambour.
4: Batterie.
2: Presque.
0: Batterie.
2: Ouais. Tony, il a pas compris le principe.
0: Une brosse à dents.
4: T'en es rouge.
0: Mais ma sœur, toi en bleu. Voilà, t'en vois parler. Une guitare.
1: Ouais.
0: Allez. Boxeur.
1: Non.
0: Les gants de boxe.
1: Non.
0: Un sac de frappe.
2: Qu'est-ce qu'il
1: ouais.
2: faut?
0: Une longue vue.
1: Ouais.
0: Un pingouin.
1: Ah, c'est magnifique.
2: Non, mais c'est génial.
3: Oh. Génial.
0: Un marteau piqueur.
1: Ouais.
0: Un trampoline. Un kangourou.
1: Non.
0: C'est quoi? Un truc qui saute. C'est un animal. Un truc qui saute. Un kangourou. Une grenouille. De quoi? Une épée?
4: Zorro?
1: Non.
0: Faire de l'escrime?
1: Oui.
4: Zorro.
2: Bah regarde-moi.
0: Écrire au tableau?
2: Hello les loulous.
0: Quoi? Écrire au tableau? Quoi ça? Nettoyer des carreaux?
2: Aujourd'hui je vais maroufler.
0: Ah, peindre?
1: Oui.
0: Un feu d'artifice.
1: Ouais,
2: ouais.
0: Allez, allez, allez.
1: Faut pas faire de bruit.
4: Oh,
3: oh c'est génial.
1: Bonne, bonne réponse. C'est magique, non? Il y a des grands mimeurs.
0: La tête de Wam. Elle la bonne.
1: Ouais.
0: La tête de Wam, elle fait tout sauf des mimes. Tu lui dis un poulet, elle est comme ça. Une guitare, elle fait ça. Mais quel rapport, ma sœur?
1: Oh, qui veut essayer? Qui a envie d'essayer?
0: Ça,
1: allez,
0: c'est
1: allez, bien. Allez,
0: hey, mais c'est drôle, hein. C'est drôle de voir tout le monde comme ça.
1: Alors, avant,
0: mais c'est ouf de voir tout le monde.
1: Parce que, en plus du public, j'ai vu la personne qui mimait le mieux dans le public, c'est madame. Madame?
0: Oui.
1: Venez avec moi.
0: Alors, très surprise.
4: Ah, voilà.
1: Alors madame, vous allez vous mettre là pour aider Az. Quel est votre prénom?
5: Marie-Claire.
1: Marie-Claire. Vous avez fait des mimes. Quel que soit l'objet, vous avez fait le même geste. Donc, je voudrais que vous lui donniez un coup de main. Vous allez vous mettre à côté de Simon. Voilà, venez. Voilà. Faites attention à la marche. Voilà, mettez-vous là. Redescendez maintenant.
6: T'aurais voilà. jamais osé draguer avant avec le public. Hein. C'est fou. Hein.
1: Ouais, mais moi, dès que je vois une femme de mon âge... À mon signal, c'est parti.
7: Non, le concept,
1: n'hésitez.
7: C'est quoi?
0: Non, non, tu
1: te retournes. De l'autre côté.
7: Ah, d'accord, ok.
1: Ok. Allez, allez, c'est parti.
7: Allez.
1: Premier objet.
7: Un oiseau. Un avion. Un aigle.
0: Ouais.
7: Ah bon? De la pétanque. De la boule. De la, un lâcher de boule. Un lancer de boule.
1: Le bowling.
7: Ah, le bowling.
1: Voilà, tu vois que je t'avais dit qu'elle était
7: ah
1: vraie.
7: Ouais, mais elle est forte pour de vrai, en vrai.
1: Alors.
7: Une claque.
1: Oui. Allez, tout le monde mime dans le public.
7: Une, du karting, une voiture Formule 1.
1: Oui, oui, Formule 1.
0: Elle est fort.
1: Bah, il y a 20 à battre, hein.
7: Une boule. Un cadeau.
2: Pardon, mais c'est hilarant.
7: Boire de l'alcool. Une bouteille. Boire.
1: Non.
7: Dessin.
1: Regarde
7: mon
1: bien.
7: Dessin, elle.
1: C'est un truc qui tombe.
7: Une boire de l'eau, boire non. de l'eau.
1: Regarde Marie-Claire,
7: elle boire de l'eau. Non mais je crois qu'elle a soif, c'est tout. C'est quoi? Un cœur.
0: C'est une ancienne alcoolique.
7: Boire. Attendez, j'arrive. Ah, une noix de coco.
1: Alors.
7: Un singe.
1: Ouais.
7: Basket.
1: Ouais. Bravo. Ah, alors ça.
7: C'était une pince.
0: Mais quoi?
7: Un insecte qui pince. Oui, madame.
1: Regarde bien ce que font les gens.
7: Un col. Accrocher un cintre.
4: Ah, le linge.

0: Pincé ?
1: Oui. Pince à...
0: Attendez, j'arrive. Ah ! Une pince à linge.
1: Voilà. Allez, j'ai hâte de voir ça.
0: Un diabolo.
1: Oui.
0: Ouais, mais t'as eu des trucs faciles, ça, frère. C'est quoi, moi ? J'ai pas... C'est quoi, ça ?
1: Regarde bien.
0: Madame, vous êtes fatiguée, madame ?
1: Non, elle est en train de te décrire l'objet.
0: Un cas, un
1: c'est à la forme d'un fer à cheval.
2: Az, Az, regarde-moi.
0: Ah, un aimant.
1: Oui.
0: Elle est fort, elle est fort.
3: Ah, elle est professionnelle.
4: C'est qu'il a fait élever en langue
0: Az, de la paille.
4: Fais-moi la cour.
0: Un bouquet de fleurs.
1: Oui.
0: Ouais, il faut pas d'effort.
1: Ah.
0: Un vélo.
1: Non.
0: Une moto.
1: Non.
0: Une trottinette.
1: Ouais. Ouais.
2: Interdit à Paris.
0: Ah, la bouteille, le champagne.
1: Oui.
0: Se brosser les dents.
1: Non.
0: Dentifrice.
1: Oui.
0: Manger.
4: Pardon, mais ça, c'est hilarant.
0: Oh, la pizza. Oh.
5: Il triche. Il est très, très fort. Il est très, très fort.
1: Il a fait 12 alors que toi t'as fait 20.
4: Bravo, bravo.
1: Merci madame.
4: Merci Marie-Claire.
1: Moi j'adore faire jouer le public. C'est bien hein.
2: Bravo, bravo. Bravo Az.
0: C'est vachement dur.
2: Bravo à vous hein.
0: Non mais moi j'ai été nul parce qu'en fait il y en a une, je l'ai repérée sur la fin, elle disait le mot en fait.
5: Elle faisait ça, pince à linge.
0: En fait je l'ai vu à la fin.

0: preuve. Ça s'appelle Incognito Dance.
1: Ah, c'est quoi?
0: J'ai besoin de tout le monde sauf de Az. Tu vas comprendre pourquoi Az. C'est toi qui vas devoir deviner qui.
1: Qui
0: va vous piéger. Qui est le meilleur mytho au niveau de la danse? Venez me rejoindre.
2: Ouais, mais ça s'entend
0: grave, le son qu'il
3: y a. Je
0: vous donne un casque
3: chacun.
0: Pas compris
3: le délire.
0: Ok.
2: Ouais, mais le son des casques, il s'entend.
0: Mais non, t'inquiète pas, reste tranquille.
2: Ok, d'accord.
0: J'ai un casque en trop. Alors, je vais vous expliquer le principe. Écoutez bien le principe. Enlevez vos casques.
4: Ah.
0: Je vais mettre de la musique dans vos casques. Tout le monde aura la même, sauf un ou une d'entre vous. Ah. Mais vous devez faire tous la même chorégraphie et Az va savoir qui est le menteur et qui fait croire
2: qu'il a... Ah, de loin.
0: Ben okay. Oui,
1: la même d'accord.
4: Oh, c'est drôle.
1: La même
0: okay. Ok, vous êtes prêts?
4: Je rappelle, j'ai fait qu'un prime avec les stars.
0: 3, 2, 1, c'est parti.

0: passé?
1: C'est entre Lola et Tony. Je vais dire Tony Saint-Laurent.
0: Tony, tu avais quoi comme musique dans
2: la Macarena?
0: La Macarena. C'est pas Tony.
1: Mais non, mais c'est parce que Tony, c'est pas danser.
0: Je t'en prie, va t'asseoir. Pour l'instant, le ou la menteuse se comporte à merveille. Extrait suivant, c'est une autre chanson que vous allez avoir dans le casque. Bonne chance.

0: il peut faire exprès pour pouvoir me tromper.
1: Non, si, c'est lui.
0: Mais non.
1: Derrière, c'est lui.
0: Alors, à votre avis, qui est le mytho?
1: C'est ça.
2: Attendez.
3: Non, mais ça, il est malin. Il peut faire ça, ouais, pour me mettre en erreur, ça, alors qu'il a vraiment cette musique-là.
2: Alors, à ton avis, qui est le mytho?
3: Je vais pas dire Issa.
2: D'accord.
3: Je vais dire Lola.
2: Lola, tu avais quoi dans le casque?
4: YMCA.
2: Ah, le mytho est toujours en vie.
3: Non, mais je crois qu'il s'est essayé. Il en fait trop, sinon il le ferait mieux.
2: Comment c'était pour avant?
1: Moi, c'est ça, c'est ça.
5: Ah ouais?
2: Attends, c'est galère.
5: C'est que des chansons qui sont pas de mon époque. Moi, je connais rien.
2: Oui, il faut reconnaître que Roman, tu connais pas les coréens. On reste pour des titres un peu plus récents pour
4: Roman. Attends, il a 25 ans, j'en ai 30. Ah, mec, t'es con.
2: Alors, attention, vous êtes prêts?
5: C'était quoi la musique?
2: Voici YMCA. Le morceau.
3: Quel mytho.
2: Le morceau suivant.
3: C'est Bruno.

0: Non, non, là, c'est en fait, c'est un mytho. T'as raison. Moi, je pense que c'est Bruno.
1: Alors, à votre avis, qui est le mytho?
2: C'est pas Bruno, c'est sûr.
3: Ah, Issa Doumbia.
1: Issa.
3: De quoi?
1: Tu avais quoi dans la...
3: C'est
1: dans
3: la maison? Vie, c'est Rio, c'est...
1: Oh non, t'avais, non, t'avais Pulp Fiction?
3: Ouais, c'est ça.
1: C'est pas Issa le mytho.
4: Tu vois, il fait exprès depuis tout à l'heure.
3: Mais pourquoi je suis viré si je suis pas mytho?
1: Bah non, bah, il s'est trompé, t'es viré.
3: Ah d'accord, ok.
1: Ok, c'est attention. Il y a un mytho parmi les trois. Quelle est la chanson
2: suivante? Attends, mais c'est dingue. Je me serais jamais douté là pour l'instant.
1: C'est vrai?
2: Ah non.
1: Attention, voici la musique suivante.

0: c'est Romane.
1: Non, c'est, il y a moyen que ce soit Anso parce qu'elle attend.
2: Non, non,
1: non, il y a moyen que ce soit Anso parce qu'elle attend.
0: C'est Romane.
3: Alors, à votre avis, moi j'ai un doute entre Bruno et Romane.
2: Non, moi je sais qui c'est, moi.
4: Moi je pense que c'est Romane.
2: Moi, perso, moi je dirais c'est Anso.
1: Moi je pense que c'est Anso aussi.
2: Ouais, parce qu'elle est très forte.
4: Romane, il faisait genre accéléré et tout, genre. Mais parce que genre accéléré, il est pas dans les temps.
5: Eh, franchement, c'est le seul truc que j'ai retenu. Tu seras sur tes trucs là ou pas?
4: C'est Romane.
1: Accéléré.
3: T'es sûr?
4: Ouais.
1: Une fois,
4: deux fois, trois fois.
3: Romane,
4: je garde ma boîte
3: dans les oreilles.
5: Moi, depuis le début, j'ai l'espèce de truc qui fait.
3: Eh ouais, c'était Romane de Mito. Alors attention. Attention. Parce que les 7 pieds là, ça va se jouer entre Bruno et Anso.
2: Ah purée, moi je croyais que c'était Anso parce qu'elle démarre juste. Bruno, il a les...
4: attends,
2: la chanson dès le départ.
4: Arthur, c'était le même menteur depuis le début.
3: Depuis le début.
4: Ah, depuis le début,
3: j'ai c'est lui. C'est lui qui ment depuis le début.
4: T'as pas eu YMCA et tout?
3: Non, j'ai eu que de Rabanakashanakanaka. J'ai cru qu'il allait en finale. Attention, qui de Anso alors, ou Bruno est le mytho ce soir?
1: On va vite le savoir.
4: Anso, elle a regardé. Anso, elle a regardé Bruno pour savoir ce qu'elle devait faire.
3: Anso, tu as quoi dans les oreilles?
6: You stay the fuck.
3: Oui, c'était Anso, la danseuse. Bravo, Az. Nouvelle épreuve, ça s'appelle Fetev Conf. Ça, c'est comme les joueurs de foot quand il y a tous les micros et tout. Qui a envie d'essayer? C'est une preuve d'impro. Qui a envie d'essayer? Bruno?
7: Allez, vas-y. Mon Bruno.
3: Tu es un maire,
7: oui.
3: Un maire qui annonce sa démission suite à la défaite de sa ville au concours du plus beau village de France.
7: Mm-hmm.
3: Tu dois faire donc ton discours.
7: Très bien.
3: T'es pas très joyeux, mais en plus,
7: évidemment,
3: tu dois placer les mots qui apparaissent devant toi dans la conversation.
7: Ok, très bien.
3: Il faut que ce soit intelligible.
7: Ok, très bien. Je suis vraiment comme un maire de ville de province. Hein.
3: Exactement.
7: Donc en général, il fait, on m'entend? On m'entend? Mais, chers compatriotes, comme vous l'avez sans doute appris ce matin, malgré les 137 250 plants de géranium que nous avions posés devant la mairie, la nouvelle est tombée cet après-midi. Nous n'avons pas reçu le prix du plus beau village de France. Et pourtant, nous avons tout fait pour réussir. Je voudrais citer Jean-Paul Sartre, qui un jour avait dit « Combattre pour réussir ne mène pas forcément vers la réussite
1: oh ».
7: Je voulais vous citer un peu plus de lui, mais hélas, le bouquin que j'avais commandé n'est pas arrivé au bureau de poste. Et c'est fort de mon expérience personnelle que, à la suite de cette conférence, je partirai, à la vitesse de l'éclair, écrire moi-même un recueil que je ne manquerai pas de poser chez le réceptionniste de la mairie, afin que vous puissiez tous en prendre connaissance. Alors évidemment, rien n'est perdu, et je vous invite cette année à tous faire l'acquisition d'arrosoirs, de façon à pouvoir vous aussi participer à cet élan, et peut-être verrons-nous fleurir l'année prochaine de nombreux bouquets garnis sur toutes les fenêtres de notre commune. Évidemment, si cela devait échouer, je me présenterais nu comme un ver devant vous, en ne montrant que mes bijoux de famille, en guise de moments partagés avec vous. Et si vous ne me redonnez pas votre confiance aux prochaines élections, je serai contraint, vous vous en doutez, de déménager.

0: Oh, c'est beau. Bravo, ah ouais, mesdames et messieurs. Bravo. Bravo, les familles. Vous donnez Guillaume, mesdames et messieurs. Bravo. Anne-Sophie. Pas facile. Anne-Sophie va annoncer à la France entière qu'elle quitte son mec.
1: Ah là là.
2: Ah là là.
3: C'est la réalité ou pas?
1: Bonsoir à tous. C'est très ému que je dois vous annoncer que, voilà, j'ai... Oui, j'ai passé un très bel été. J'étais sur cette plage. Il était là, en face de moi. Nos regards se sont croisés. Il m'a dit, j'ai envie de te peindre. Mets-toi nue. Je prendrai la peinture à l'huile et je ferai de toi une esquisse. Eh oui, mes chers compatriotes, j'ai trouvé l'amour. J'ai trouvé l'amour et nous sommes ici ensemble pour célébrer ce moment. Alors je veux vous en peindre. J'ai envie de fendre le vent, de partir sur un cheval d'amour, comme ça, sur la plage, telle une cavalière. Oh oui,
0: chevalière.
1: Attention, vous savez, dans mon cœur, vous aurez toujours une place réservée. Mais ce soir, nous allons partir, celui-là est chaud, nous allons partir vivre sur une île flottante. Flottante sur la péninsule. Et là, je me suis fait quoi? J'ai besoin de rien. D'amour, d'eau fraîche et d'un petit pécule. De quoi vivre ensemble. Car cet homme, je vous l'ai dit, c'est un magicien. Il a volé mon cœur. Il a fait apparaître de l'amour dans mes yeux.
4: Alléluia.
1: Merci à tous.
2: Lola.
1: Oui.
2: Lola.
1: Oh là.
0: Bravo,
5: c'est bravo. Qu'est-ce que je vais annoncer, moi?
0: Alors Lola, tu es une chanteuse.
5: Ouais.
0: Oh, et là, tu vas faire une conférence de
5: déjà,
0: presse.
5: Déjà, je suis plus petite que tout le monde, visiblement.
0: Et dans ta conférence de presse, tu vas la faire en chantant.
5: Ok.
0: Tu veux ta guitare, Lola?
5: Non, comme ça, ça va. Tu peux m'accompagner?
0: Ok. Lola, les mots vont apparaître en face de toi.
2: Allez, Lola.
0: Chantant.

difficultés dans la résidence. Nous n'avons pas été élus meilleur village de France. Oh. Car les petits moutons mangeaient les géraniums. Oh. Mangeaient les géraniums.

tous les compatriotes, vraiment. Sans aucune difficulté, je prévois de faire un petit feu de cheminée.

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0: Jessica. Croyez-moi, la chemise en jean à l'horizontale. À l'horizontale. Retenez-moi, car je vais la jouer, mon frère. À l'horizontale. Près. Du feu de cheminée.
1: Simon, venir saluer avec toi.
2: Ah ouais,
1: parce que c'est le plus grand musicien du monde, ce Simon. Le Manuili et Simon Fache. Et c'était pas préparé, hein.
2: Waouh, bravo.
1: Super bien.
3: Je sais pas si j'ai annoncé grand chose, mais.
4: Bravo,
1: bravo. Un dingue.
5: C'est incroyable.
1: Franchement, t'as pas ta guitare? J'ai envie de te faire chanter. Hein.
3: J'ai ma guitare.
1: Elle est où la guitare de Lola? Vous voulez qu'elle chante, Lola? Allez, on va lui mettre sa guitare. T'as du souffle, ça va? Tu peux
3: j'ai
1: y aller
3: tout ce qu'il faut.
1: Oh là là, tu m'as épaté. Personne ne croit jamais que c'était improvisé, tellement c'était bien fait.
3: Alors moi, ce que je propose, Arthur, si tu le veux bien,
1: ouais,
3: c'est que chacun peut dire un artiste qu'il aime bien.
1: Ouais.
3: Et puis on va essayer de le chanter tous ensemble.
6: Chapralet.
1: D'accord.
3: Ah. Ok. Attends, Chapralet, c'est Aïcha, hein?
1: Ouais.
6: Oui, oui. Okay.
1: Ouais,
6: pas que, oh.
3: Non mais, oh bah.

0: Bruno, t'aimerais écouter quoi?
1: Véronique Sanson.
2: Ok.
3: Véronique Sanson.
4: Quand je n'aurai plus le temps de trouver tout le temps du courage. Quand j'aurai mis ma temps à croire que tout est arrivé, je dis ma différence.
2: C'est une très mauvaise imitation de Véronique Sanson.
1: Ouais, c'est bien. C'est soit ça, soit Issa, de toute façon, donc.
0: Moi, Corneille.
2: Mais ça

0: Roman, le roi lion.
1: Ok, oh putain, mais...
0: T'es vers toi.
2: Elle va le faire, elle va le faire.
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0: Qui veut me porter comme le roi lion? Qui peut porter?
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0: Anne-Sophie.
2: La Rousseau.
1: Ok, ma belle.

0: Oh. J'ai compris.
1: On ne change pas.

0: le genre de copine que t'as envie d'inviter à la maison. Bah,
1: t'as Spotify mais sans abonnement.
2: C'est génial. Mais quelle copine que t'as envie d'inviter à la maison? C'est la meuf que t'as envie de serrer?
0: Non.
2: Tu l'avais envie de serrer? Tu dis ouais, genre waouh, regardez, c'est ma meuf, elle sait bien chanter.
0: Oui, mais moi je suis marié. Mais si j'avais été célibataire, il y a bien longtemps que Lola serait mon épouse.
3: À la recherche d'un mec mortel.
0: T'imagines d'avoir une femme qui joue de la guitare comme ça le soir avant dormir?
2: Chérie,
0: chope-moi ça, chope-moi ça.
4: Au bout de 5 ans, ça commence à casser les couilles.
0: Oui, c'est vrai aussi.
3: On passera pas 5 ans ensemble.
0: Merci Simon. Vous l'avez compris, VTEP c'est une famille, on est tranquille, on improvise, on s'amuse. Merci. Ma belle Lola.
1: Eh bien, c'est là-dessus que nous allons marquer une courte page de réclame. On se retrouve pour la suite. Je m'en vais tout est permis avec nos invités très en forme ce soir. À tout de suite.
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1: Et je vous promets, vous n'êtes pas au bout de vos surprises. J'aimerais bien qu'on se fasse un petit ABC historique.
0: Alors, j'ai besoin de 4 personnes. Issa, Bruno, qui a envie de venir d'ailleurs?
4: Moi, je suis jeune.
0: Lola, Roman. Allez, venez.
2: Une question de quoi?
0: Regarde. Bruno, tu as un père milliardaire qui va annoncer à ses 3 enfants qu'il les déshérite. Et ils vont tout faire pour te faire changer de la vie. Bruno A, Lola B, et ainsi de suite.
4: Il y a un enfant adoptif quand même, là, dans les 3.
2: Évidemment, Jean. Tu m'as niqué mon entrée. T'as niqué mon
9: t'aimes
2: entrée.
9: T'aimes quand même, Lisa, tu sais, t'es comme mon frère. Vraiment, je te considère pareil.
0: Allez, Bruno.
9: Y a pas de...
1: ah. Alors, les enfants, on va pas se mentir, quand on regarde notre arbre généalogique... Vous voyez bien que niveau branche, vous n'êtes pas tous situés au même niveau.
10: Bah, je vois pas de quoi tu parles. Pour ma part, je... Enfin, cette branche-là, on l'a pas... Enfin, je... Non.
2: C'est-à-dire que personnellement, depuis le début, moi, je sais, hein, j'ai...
3: À ton tour.
2: Ouais. Moi, il n'y a pas de branche, il n'y a pas de racines, rien du tout. Moi, on m'a pas mis sur le livret de famille, je sais, hein, moi, depuis le début. Je n'ai pas de problème avec ça.
9: D'où tu nous parles de ça? Enfin, je veux dire, personne n'est jardinier dans la famille. Tout va bien, on est milliardaire depuis, de père en fils depuis 10 générations. Enfin, tout va bien, quoi.
1: Bon, évidemment, il faut que je vous explique. En fait, je vous ai adopté.
9: Les 3?
1: Voilà, je préfère vous le dire.
9: Tous?
1: Je vous ai tous adoptés.
10: Fallait le dire avant, frère. Enfin, je suis pas...
1: C'est ton père, d'accord?
10: Ah!
2: Ouais. Génial, alors. On est tous à la même enseigne alors. Hey, bande de couillons. Tu ouvres-moi ta gueule, hein.
4: C'est complètement
0: ça. H.
2: H. Ha. Eh. Oh. Hein.
1: Non, il faut que vous compreniez avec des gars comme lui. Enfin, je me suis pas fait chier à bosser toute ma vie et accumuler des millions pour voir ce gars aller les dilapider et puis vous aussi, quoi.
10: J'accepte quelque part que tu prennes cette décision-là, enfin que tu nous le dises, enfin, mais en revanche, enfin, venons-en au fait. Pourquoi tu nous as convoqué tout cela, quoi?
2: Kirikou, comme vous m'appeliez, hein. Je vous emmerde. Maintenant, c'est moi aussi. Vous êtes à la même enseigne que moi. Bande de couillons. Tiens, connard. Tiens, conne, toi aussi. Je vous déteste tous. Voilà.
4: Lol.
9: C'est quoi le livret de famille, là, exactement, là? Où est-ce que tu veux en venir? Moi, je comprends plus rien. Si on est tous à

0: la même enseigne. Si on est tous adoptés, ça veut dire qu'on est tous les mêmes. On est tous ensemble. Donc
1: maintenant, ce qui serait bien, c'est que tu fermes ta gueule.
0: Ouais, ouais.
1: Moi, ce que je vais faire, c'est que je vais partir avec le blé. Et vous allez partir aussi parce que je vends la maison.
2: Nique mouk. Comme on dit chez moi, nique mouk.
3: On parle comme ça à son père. Moi, personnellement, moi, je peux vous gifler chacun. Si tu veux, moi, je t'aide, je suis ton garde du corps. Je gifle tout le monde. Je suis ton fils, hein, garde du corps. Tu me donnes l'argent, je travaille pour toi.
0: Mais pourquoi pas? Moi, j'ai envie de dire pourquoi pas. Et tu sais quoi? On est tous partis avec des grandes chances au début de cette vie. On a tous eu voilà, beaucoup de sous dès le début. Pourquoi pas? Pourquoi est-ce qu'on se partirait pas avec tous les sous? Finalement, papa, quitte à faire ça, autant carrément partager à deux tous les deux. Comme ça, toi aussi, tu partiras avec des nouvelles bases. Et nous deux,
1: mais quel boulet! Mais ferme ta gueule! C'est une bonne idée. C'est une bonne idée, Kirikou.
2: Rien à foutre. Rien à foutre, donne le blé en fait. Pardon, je me suis pas fait chier depuis 20 ans à faire semblant de bien t'aimer, parce que je peux le dire devant tout le monde, je peux pas te blairer. Donc ramène le blé en fait.
3: Si tu veux rester en vie, ne m'appelle plus jamais Kirikou. Je te le dis à partir d'aujourd'hui, tu m'appelles comme ça, je peux travailler pour toi, il n'y a pas de problème. Mais tu m'insultes encore, je vous nique tous un par un.
0: De toute façon, je pense que le plus beau gosse de la famille, ça
3: ta
0: toujours...
3: gueule.
1: Une bonne chose, ça. Une bonne chose qui se taise comme ça. Ça, on respire un peu, ça fait mieux passer le truc, je trouve.
2: Voilà, c'est ce que j'ai toujours dit. T'as toujours trop ouvert ta gueule et preuve en est, on n'a plus de thunes. Alors Kirikou,
3: Wakanda forever, je vais te niquer. Je vais te niquer. Respectez-moi, je vous ai dit, hein.
0: Xylophone, à part ça, le xylophone, je peux m'en partir.
1: Il n'y a pas moyen que tu fermes ta gueule.
0: Si, je pense qu'on va complètement partir là-dessus.
2: Zob, théoriquement, si c'est pas mon frère, je peux sucer son Zob.

0: est un choc. Je suis sûr, d'être un choc. Mais j'ai l'impression que c'est une demande officielle. J'ai l'impression que c'est un appel à l'amour.
1: C'est un appel à l'aide à ce niveau-là.
2: Alors, moi, ce qui me choque, c'est pas le mot. C'est de finir comme ça cette histoire.
0: Bah oui, parce que maintenant que vous n'êtes plus frères et sœurs, les enfants qui nous regardaient, vous demandez à maman, elle vous expliquera.
2: Mais tu parlais de qui exactement, de quel frère?
3: L'impro est fini.
0: Merci de t'appeler Romane, Lisa, Lola et Bruno Guillaume. Alors, juste, on va parler un peu de vos actualités. Bruno Guillaume, numéro 1 pratiquement.
4: Bravo!
0: De la radio, on peut dire. Numéro 1 ex-aequo.
5: Ah oui!
0: Numéro 1 ex-aequo tous les matins sur Fun Radio, mais aussi chacun son tour du lundi au vendredi et samedi à 11h20 sur France Télévisions. Et le bon dimanche chaud parce qu'il se faisait un peu chier la semaine.
4: Ouais, ouais.
0: Donc c'est dit, je vais me faire une émission le dimanche, tous les dimanches à 14h sur RTL. Moi, j'ai une admiration sans faille pour les gens qui se lèvent le matin pour vous faire rire. Voilà. Donc ouais, moi, quelle que soit la radio, quel que soit l'animateur, j'ai le respect infini. Je l'ai fait pendant 20 ans. Je ne sais pas comment vous faites, les gars.
2: Ah ouais.
0: Moi, j'ai commencé à 18 ans. Le jour de mes 40 ans, j'ai dit, j'arrête. J'arrête, me lever à...
5: Ah non, mais attention, moi, j'arrêterai le jour de mes 40 ans aussi.
0: Oui, oui, bien sûr. Mais à quelle heure tu te lèves, toi, le matin, maintenant?
5: Alors, en général, je mets mon réveil vers 4 heures. Et quand les gens viennent chez moi me cambrioler, c'est 3 heures.
2: Ouais. Vous allez vous dire, c'est pas le moment de lui parler des horaires là, c'est pas très.
5: Oui, alors au niveau timing, ouais, c'est un peu galère. Ouais, mais
0: C'est dommage parce que ce jour-là, t'aurais pu arriver en avance à la
5: radio. C'est vrai.
0: Bon, écoutez, ils vous ont tout volé, cher ami, mais pas votre santé, et ça, c'est le plus important.
2: Ah ouais.
0: Lola est en train de préparer son nouveau spectacle.
3: Ouais.
0: Alors, il sera chanté, celui-ci?
3: Il y aura des blagues, de l'humeur, de l'humour et surtout des chansons.
0: Eh ben, tant mieux.
3: Ouais, bah j'espère.
0: Bah oui. Ah bah, tu vas pas nous priver de chanter, tu chantes super bien. Bon.
6: What's love?
0: Franchement, j'ai une super playlist.
1: Allez, bien.
0: Excusez-moi, j'ai la meilleure playlist de la télévision française.
1: C'est bien.
0: Je sais. Je trouve que de ressortir les vieux titres à l'ancienne de temps en temps de R&B, ça fait du bien.
2: C'était HMG, ça.
0: On va voir si vous vous souvenez de ça.
1: Usher.
0: Tonight,
6: I'll be your
1: naughty girl.
5: C'est
1: comme du
5: chat, 56 cents.
1: Attention.
2: Jennifer
1: Lopez.
5: Non, Dylan.
2: Tu vas ou quoi?
0: Mais non.
2: Ivy.
0: Ivy.
2: Mais c'est où? Je vous dis, vous êtes sérieux ou quoi?

0: Dieu.
1: Ça, c'est une époque, ça.
2: Docteur Dre,
0: vous imaginez ce qu'on va écouter en EHPAD plus tard?
3: What's up?
4: Mais tu l'as déjà fait, Biggie, ça?
0: Oui!

0: Jackson.
1: T'as vraiment. Ah, j'ai eu un déhanché de
2: million. 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

0: L'acquérement de toutes les. Ça, c'est tout, tout ce que vous entendez, c'est les chansons qu'on passe tout le temps.
1: Enrico Macias, ça fait longtemps que tu l'as pas.
0: Alors, Enrico, on l'a
2: connu. Ça fait longtemps. Là, ça fait très longtemps. Tu ressembles à François Hardy.

0: arrivé, ça c'est pas grave. Aïe aïe, qu'est-ce que c'est que c'est
1: C'était quoi l'hymne de VTEP avant?
2: Ah, l'hymne de VTEP.
1: Avant
3: Europe.
1: Et mon nous vivant.

0: que là, y a dans le public, il y a des gens, ils ont fait, c'est quoi ce son?
1: T'inquiète, t'inquiète. On est passé quand même de Dr. Dre à
2: François Mathias,
1: à François Valéry, à la chatte à la voisine. On va se calmer.
3: C'est-à-dire
4: qu'il ressort la chanson en 2023 et finit 11-11, hein, quand même, le gars. On va pas se mentir.
1: Ah oui, celui qui refait cette chanson. Ouais,
4: toucher la chatte à la voisine, ça
1: marche quand
4: pas.
1: Il va recevoir des droits d'auteur, il va se dire mais qu'est-ce qu'elle parle.
5: Et ça paye les
1: échecs
5: de la petite dernière.
1: Bon, voici donc.
0: Vous parlez de l'animal, hein.
1: Le pixel game.
0: Assurément, c'est l'animal, là.
1: En face de vous, vous allez voir des objets, des personnalités, des choses pixelisées. Au fur et à mesure, elles vont s'éclaircir et devenir de plus en plus précises.
0: Arthur.
1: Et celui qui arrive à 3 points ira en finale et rencontrera le final du canapé de la Premium.
0: D'accord.
1: Ok. Ok, les business.
4: Alors, ok.
5: Ouais.
1: Première image.
4: En fait, c'est Minecraft, ce dos.
0: Bon, un vélo d'enfant.
5: Non. Une orchidée.
1: Bonne réponse de Lola Duvigny.
4: Ah ouais. Wow. On ne souffle pas.
1: Ah, t'es énervé. Mais vous, elle est énervée.

0: pas du tout, c'est le canapé du bas, je les aime bien, ça va, barbe de bâtard, putain.
1: Deuxième image.
2: J'ai bien une idée, mais j'ose pas.
1: Vas-y, hein, tu peux dire autant de réponses que tu veux.
3: Poker, table de poker.
0: Oui. Des cartes.
1: Oui, bah réponse dit ça.
3: Quoi? Une table de poker?
1: Non, j'ai poker, c'est pas des cartes. Là, on voit des cartes. Ah, je vois, d'ailleurs, c'est du rami.
2: Mais moi, je voyais quelqu'un à poil, moi, donc c'est quand même compliqué. Je suis vraiment dans le.
1: Oula.
3: Ouais, on joue au poker avec des vraies cartes, comme ça, là.
1: Un partout, Issa, le la zéro pour Bruno. Image suivante.
2: Il y avait un délire.
1: De quoi s'agit-il?
0: Un papillon.
2: Un perroquet.
0: Non, j'ai tapé un vélo, un grand roue, je l'ai dit, Arthur, rajoute pas.
1: Issa d'abord.
4: Ah ouais?
3: Putain.
0: C'est un peu rigolo, quoi.
1: Issa, y a rien à gagner.
0: Si, ton amitié.
5: Miguel, y a rien à gagner.
6: Eh bien si, il y a toujours à gagner. Montre-moi.
3: Ok, je suis hyper stressé, je suis très premier, après.
6: Celui qui gagne. Numéro 1 du cartel.
1: Cartel des VTEP.
6: Eh oui.
1: 2 pour Issa, Wahad pour
0: Wahad pour Issa.
1: Walou pour Bruno.
0: Des croissants.
2: Des saucisses.
0: Non,
3: des choucroutes.
1: Bonne réponse de Lola. Des choucroutes.
0: C'était des frites ou des choucroutes?
3: Moi, je le vois. Moi, je le sais. Je les sens. Il m'appelle.
0: C'était des frites ou des churros? J'ai dit des frites, elle a dit des churros. Elle a gagné.
1: Issa, 2 points. Miguel. 2 puntos. Bruno ou Alou?
0: Ah, c'est Bruno.
3: Ok,
1: ouais, c'est moi. Ça va se jouer entre Lola et Miguel.
0: Je croyais que c'était Laurent Houmac.
2: Ah, bien. super Gims.
0: Du sucre. De la neige. Du lait. Des oignons.
3: Non, mais...
0: De la neige.
3: Arrête,
0: un lapin. Une colombe.
1: Bruno.
3: Des microbes. Ah, au microscope.
1: Trombone, Bruno.
2: J'ai dit, ouais.
3: J'ai dit des microbes.
1: La remontada de Bruno.
2: Ouais.
1: 2 points pour Lola, 1 point pour Bruno.
3: Dos puntos
1: pour Miguelis.
6: C'est un gros, ouais.
2: Les Simpsons.
1: Non.
2: Une poule, des poulets.
1: Non.
2: Avengers.
1: Bonne réponse de Issa qui part en finale.
3: Oh putain.
0: Je vous représenter, les amis.
3: On compte sur toi.
0: Je vous représenter.
1: Bravo.
3: Bonne chance. J'essaie.
0: Je vous représenter, les amis.
1: Ce jeu.
7: Oh là là.
1: L'un d'entre vous va affronter Issa. Dit Miguel del cartel de VTEP.
6: Bien sûr.
7: El Miguel del cartel de VTEP.
1: Je rappelle qu'il y a gagné toute mon amitié. Et je me rappelle qu'elle n'a pas.
2: Mais Az, il est tellement concentré. Donc, question pour un champion, le gars.
1: Az, il veut repartir avec le dictionnaire.
2: Il veut l'encyclopédie des boulons, il la veut.
1: Attention, première image.
7: Alors.
4: Un nageur.
8: Ça sert à rien de buzzer maintenant, personne ne sait.
1: Une poule.
4: Un lapin.
3: Mais en fait, dès que vous bipez, on voit plus l'image.
4: Une tablette.
8: Des mouchoirs. Des mouchoirs.
1: Je vais dire en premier.
8: Parce que vous avez dit des trucs d'affilée. Moi, j'ai eu une réponse au moment du buzzer.
1: Moi, je demande la VAR. J'ai totalement dit les mouchoirs en premier. Je l'ai dit avant.
0: T'es une copie de mytho. Mais non, mais c'est...
1: La solidarité des meufs.
3: Bah ouais.
1: Deuxième objet. 1-0 pour Az.
3: Un portable.
8: Une tablette.
7: Un smartphone.
1: Bonne réponse d'Anso, une agrafeuse.
3: Oui.
4: Elle dit quoi?
8: Une agrafeuse. T'as réussi à avoir une agrafeuse là.
1: Anso, un point. Az, un point. Les deux autres.
3: Je suis tellement avec toi, Anso, je suis connecté.
4: Un frigo.
8: Un coffre-fort.
1: Bonne réponse de Roman.
8: Chez lui, numéro 1, on est dedans.
1: Attention, image suivante, un partout sauf pour Tony, 0.
3: Brice de Nice.
4: Maillot jaune.
1: Ne souffle pas.
8: Qui vient des années 2000?
1: Roman.
7: Mais non, parce que si j'appuie
4: mon doigt, ça fait
8: Scooby-Doo. Scooby-Doo, mais tu m'aurais mis l'image comme ça, je l'aurais pas reconnu, Scooby-Doo.
1: Ah, il est d'une concentration. Tu sais qu'il y a juste mon amitié à gagner.
8: Mais c'est énorme pour moi.
1: Je sais. Alors, je refais un petit récap des points. Az, 1 point, 2 points pour Roman et 1 pour Anne-Sophie Girard. Qui va aller en finale? C'est maintenant que ça se joue.
3: Anne-Sophie Girard a remporté le prix.
1: De quoi s'agit-il? Silence, on ne souffle pas, s'il vous plaît. C'est important, il y a des millions en jeu.
9: Banque.
0: Et tiens, Jones.
8: Pharaon.
1: Il l'a dit avant.
3: Oh non,
10: mais c'est pas
3: fait.
10: Possible.
1: As, deux
8: là,
1: points.
8: Là.
1: Non.
8: Là.
1: As, deux points. Roman, deux points. C'est pas fini.
9: C'est pas fini.
4: Est-ce que je peux remonter ou pas?
1: Oui.
4: Potentiellement,
1: ouais, okay. Oui.
8: Tu peux remonter à ta place.
1: Deux points pour As, deux points pour Roman, un point pour Anso, rien pour Tony, mais l'espoir.
4: Tout est possible.
1: L'un d'entre vous deux peut aller en finale.
8: Maître Gims.
11: Tony Saint-Laurent.
9: Black M. Spider-Man.
8: Booba.
10: Anso. Spider-Man.
7: Non, c'est pas Spider-Man.
10: Bah, je sais pas. Il a une tête, non?
8: LeBron James.
7: C'est Maître Gims.
8: Dajou.
7: Drake.
8: Thomas Dijon.
1: Anso a dit Omar Sy.
10: Oui.
1: On a fait.
2: Thomas Dijon.
10: T'as bien.
2: Alors, oui, Thomas Dijon,
1: ils ont fait tous les renois sauf toi, mon frère.
8: Hein, t'as remarqué,
7: je suis là.
1: Mais
7: premier.
1: C'est pas grave, il y a des pièges. Donc, deux pour Az, deux pour Roman.
0: Anne-Sophie, elle a trois.
1: Deux pour Anso.
10: J'ai quand même dit Kenji.
1: J'aurais aimé que Tony en trouve au moins un.
2: J'ai pas relevé.
1: Qui va affronter Miguel?
4: Pour le suspense.
1: C'est parti.
4: Très bien. Quelqu'un?
10: C'est de la bouffe.
8: Une gaufre.
4: Une crêpe.
8: Arrêtez, vous me déconcentrez.
11: Un bateau. Non.
0: Une brioche.
8: Oh, un massage.
1: C'est Az qui passe
11: en finale.
1: La remontada de Az, il est parti de 0, il est remonté à 3 et il affronte Miguel.
6: Attends, je tiens à préciser que ce n'est pas des lunettes de soleil, mais des lunettes de vie.
1: Allez, Miguel. Le premier à 3 points, voici la première image. De quoi s'agit-il?
10: La jeune fille à la perle. C'est un footballeur.
1: T'as vu, ils ne buzzent pas pour rien, ils attendent de voir.
10: C'est un sportif.
8: Cristiano Ronaldo.
1: Non.
10: Nadal.
0: Il a pas buzzé, il a dit.
8: Mais si, j'ai buzzé.
0: Mais arrête, Arthur, mais c'est pas possible.
8: Mais si, j'ai buzzé.
0: Ah, ça triche comme ça.
8: Mais toi, t'as ni buzzé ni donné le nom.
0: C'est bon. Bien sûr que j'ai buzzé.
10: Moi, je pense que Az, il est sponsor.
0: Az, il fait ta balade. Allez, on va le faire, t'inquiète, on va le faire.
6: T'inquiète pas, vous foutez de ma gueule, on va gagner.
1: Miguel, reste digne.
6: Y'a pas de problème.
1: Reste digne.
6: Envoie la prochaine image.
10: Paquebot.
6: Un bateau. Un paquebot. Non, le Titanic.
8: C'est beaucoup plus compliqué, c'est la finale.
4: Sous-marin.
8: C'est un surfeur très connu. Un buzzer.
7: Et ben un paquebot.
0: Un jet ski.
1: Bonne réponse de Az. 2-0. Alors,
0: là, il l'a eu. Mais avant, il a triché.
1: Miguel. Concentre-toi car
8: tu es en train... de ta chemise, le jet ski.
6: Je suis concentré.
1: Tu es en train de prendre une branlette.
10: Une branlette.
2: La fameuse.
6: En ce moment, tu es très branché sur le coucou, toi.
1: Et parce que je te trouve beau.
6: Ah oui, doucement, mon coucou, il est fermé.
1: Attention, ce sera peut-être l'image de la victoire pour Az.
8: Bien sûr.
1: Bah, il faut une réponse.
0: Un enfant, un lion, un Haïti.
1: Bonne réponse, Issa. Iti, 2-1.
10: Ouais, Issa. Le canapé du bain.
1: Suspense, les amis.
10: Issa. C'est notre
11: Allez, Issa. T'as toute l'équipe du canapé derrière avec toi.
8: On voit très bien que je ne fais pas l'unanimité, il n'y a pas de souci.
10: Non, c'est parce qu'on se bat pour le canapé, en fait.
1: 2-1 pour Az. De quoi s'agit-il? Vous pouvez jouer chez vous, hein. On souffle pas.
8: Barba papa.
0: Les logos des toilettes.
7: Ah bah,
8: papier toilette.
0: Papa Pig.
10: Petit cochon.
8: Des cochons.
0: Des chaussons.
1: Bonne réponse de Issa.
8: Il a dit des cochons.
1: Tu veux voir la barre?
8: La barre,
1: s'il vous plaît.
8: Des cochons, il a dit.
0: Mettez la barre avec le son, s'il vous plaît, parce que lui. Papa Pig.
8: Des cochons.
0: Des chaussons.
1: Bonne réponse de Issa.
8: Il a dit des cochons. Il y a quelqu'un derrière qui lui dit 10 chaussons. 10
0: non,
8: chaussons.
0: Non, c'est faux. 10 cochons.

0: parler un peu de vos actualités.
1: Issa, alors en ce moment, qu'est-ce que tu fais? Alors, tu es dans la fiction Le Nounou avec Boudère et Florent Père et Jérémy Crédville. J'ai ouï dire que tu réfléchissais à un nouveau spectacle.
2: C'est en cours, mais bon, je n'ai pas d'affiche, Arthur.
1: C'est pas grave.
3: Pareil,
1: ça, c'est pas très grave. Hein.
2: Bah, écoute,
1: il n'y a pas de stress.
2: J'ai mon spectacle, il est vraiment formidable et ça se passe bien.
1: Et comment il va s'appeler?
2: Je sais pas encore.
1: Ça serait bien que tu me le dises.
2: Issa Doumbia.
1: Et puis Az. Alors Az, est...
4: il a la même situation professionnelle que Issa.
1: Ouais.
4: Sans affiche fixe.
1: Mais en préparation d'un nouveau spectacle.
4: En préparation d'un nouveau spectacle. Suivez-moi sur Instagram, je vais mettre les nouvelles dates. Il y a mon premier spectacle qui va sortir sur Canal.
1: Ah ouais.
5: Et bien, chers amis, c'est là-dessus que nous allons marquer une courte page dans Réclame. On se retrouve pour la suite de Vendredi, tout est permis. À tout de suite.
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1: Bienvenue dans cette nouvelle partie de Vendredi, tout est permis. Alors, tout le monde va jouer, c'est simple, ça s'appelle le dernier mot. Bruno et Lola.
14: Enchanté, Bruno, Lola.
1: Le dernier mot, ça dure 30 secondes, c'est simple. Je donne une thématique.
15: Oh, 30 secondes, je suis habitué, moi.
1: Ouais, non, bah,
15: 30 secondes, c'est vraiment
14: la
15: mon
14: routine.
15: Truc.
14: La routine.
1: Ah bah, 30 secondes, douche comprise.
15: Oui, évidemment.
1: Vous allez me donner des duos célèbres. Le dernier, au moment où sonne le gong, reste sur le tabouret.
15: Ok. David et Jonathan.
14: Shirley et Dino.
15: Peter et Sloane.
14: Laurel et Hardy.
15: John Kennedy et Marilyn Monroe.
14: PNL, c'est un duo.
1: Ouais.
15: Big Flo et Oli.
14: David et Jonathan.
15: Non, tu l'as déjà dit.
14: Merde.
1: Alors continue.
14: Pardon.
16: Tata et Milou.
15: Spirou et Fantasio.
14: Stone et Chardin.
15: Lucky Luke et Rantanplan.
14: Le Capitaine Haddock et Professeur Tournesol.
1: Non.
14: Oh putain.
1: Non. Il y avait Astérix et Obélix. L'entrée, Issa Doumbia. Issa Doumbia qui arrive de Le gars, il arrive de Miami. Issa, il arrive de Miami. Issa del cartel de l'amour. El cartel de l'amour.
17: Y es à dire que je suis là maintenant.
1: Oh.
17: Olé.
1: Non mais. Issa a fondu.
15: Ah mais non, voilà. Il y a des potes, je les ai pas vus depuis 2 ans, lui je l'avais pas vu depuis 20 kilos.
2: Par contre.
1: Très bonne vanne.
2: Ok. Moi je tiens à dire, on se connaît, on a commencé en même temps,
15: ouais.
2: Et je t'ai dépassé a priori. Hein.
1: Non, il y en a un qui a abandonné.
15: Moi j'ai lâché l'affaire. Et ça se voit.
2: Ça se voit, et bah, ça
1: écoute,
2: se voit.
1: Moi, voilà. Ça va quand même, non,
15: Ouais. Mais respire peut-être.
14: Mais
15: non,
14: tu pars du noir, c'est triché.
1: Voilà. Oh. Non, je pars du noir et je prends des blousons une taille au-dessus. Pardon de nous raconter un peu notre vie. C'est un peu ça, passer un certain âge. Au début, quand on était jeune, on se voyait, on se disait ça va, t'es meuf. Maintenant, si on se montre nos radios, t'as des problèmes de dos. Alors, t'en es où ta dernière coloscopie?
2: Non, mais surtout toi, en fait.
1: Quoi?
2: Ah non, vas-y, l'émission.
1: Attention, 30 secondes, les rappeurs célèbres.
15: Ah.
2: Qui commence?
1: Toi.
2: Parle. Ah, d'accord. Bah, Eminem.
15: Aurel San.
2: Dr. Dre.
15: Sofiane. Fianso.
2: Snoop Dogg.
15: Ouais, putain, c'est. Snoop Dogg.
2: Je viens de le dire.
15: Ah, merde.
1: Benébé.
14: 50 centimes.
2: Coolio.
15: Ouais, 50 cents. Les trucs de daron, quoi.
2: Lavouine.
15: Ouais, Coolio.
2: Rof.
15: NTM.
2: Booba.
15: Joey Star, parce qu'il rappe tout seul.
2: Bah non, t'as dit NTM.
15: Ouais, mais il fait tout seul.
2: C'est pas les mêmes.
15: Ouais, bah le Jaguar, alors si tu
2: peux. Bah non, mais tu as grand rancon. J'ai dit sur le gong. J'ai dit Jaguar qui l'a.
1: Oh là.
2: NTM.
14: Il va envoyer le
2: Joey Star. Il redit, c'est la même chose. C'est la même chose, il a perdu.
1: Oh là, Miguel.
2: Il a perdu, je suis désolé.
1: C'est pas parce que
2: c'est un animateur radio. En plus, Miguel. Il devrait connaître des rappeurs. La honte.
15: Eh mec, connaître des rappeurs sur RTL, frère, comment te dire.
1: Ils ont passé sur RTL, c'est
2: donc
1: Michel
2: c'est
1: Sardou. Adios, amigos.
2: Franchement, je te connaissais.
1: Adios.
2: Meilleur joueur.
1: Hasta la Miami, forever.

0: Moi je soupçonne la corruption.
1: Et quelle élégance, Tony.
2: Ah, merci.
3: Il a fait les contours.
1: Mais dis-moi,
4: merci. Le gars, il va fermer son reste en plus. Juste pour lui, merci.
2: Tu peux dire quelle élégance de face, mais de dos, frère. Attends. Tourne-toi, s'il te plaît.
1: Pourquoi ?
2: C'est quoi ce dégradé de fou ?
1: Alors, non, attendez.
3: C'est un dégradé qui a pas pris le soleil.
1: Qu'est-ce qui t'a fait ça ?
4: Bah, Gilbert Montagnier, visiblement.
1: Non, mais qui t'a fait ça ? C'est un pas du tout.
5: Non, c'est un coiffeur qui.
2: Qui coiffe dans la nuit ?
5: Non, mais c'est un mec. Non, c'est un coiffeur.
1: Alors, Zach. Faites venir, on a un spécialiste.
5: Mais en vrai, c'est un bon dégradé.
1: Mais non, arrête un peu.
5: C'est un bon dégradé.
6: Ah, mais ça, c'est un coiffeur qui coiffe franchement deux jours.
5: Zach, c'est un dégradé, m'a dit.
1: Qu'est-ce que tu penses de cette coupe de cheveux ?
7: Je crois elle a pris la tête pendant la coupe avec le coiffeur.
1: S'il s'est fâché avec le coiffeur,
7: ouais,
1: tu penses ?
7: Ouais.
2: Il s'est pris la tête.
1: Qu'est-ce que tu aurais fait, toi ?
7: Ça, c'est pas un dégradé, ça, c'est un moité.
1: Non. C'est violent.
5: Il m'a dit c'est un dégradé qui dure plus longtemps en dégradé.
1: Oui, si tu dois donner une note sur 20, quelle note tu donnes à cette coupe ?
7: Moins de 10.
1: Moins de 10, d'accord. Merci, Zach, meilleur coiffeur de France.
4: Mais oh, Arthur.
1: Ouais.
4: Moi, quand j'étais petit, c'est ma mère qui me coupait les cheveux. Et tu sais, c'est le délire quand elle rate un côté et elle essaye de remonter à chaque fois pour égaliser.
1: Ouais, exactement.
4: Et après, tu te retrouves avec un dos.
3: Avec Tony, c'est
1: Laurent. Mais
4: ça lui va bien. Par contre, on peut t'appeler Jacouille.
1: On est parti. Vous me donnez.
2: De mon mirail.
1: Vous me donnez des ingrédients de la pizza.
4: Ok.
5: Tomates.
4: Chorizo.
5: Anchois.
4: Moule.
5: Fromage.
4: Coq.
5: Saumon.
4: Morbier.
5: Chorizo.
4: Saint-Nectaire.
1: T'as eu une pizza au Saint-Nectaire, toi ?
4: Oui, bien sûr. Quatre fromages, tu mets tous les fromages que tu veux.
5: Jambon.
4: Chèvre.
5: Bœuf séché.
4: Emmental.
2: Champignon.
3: La pâte.
5: Crouton.
4: Brocoli.
1: Champignon. Ils ont tout mis sauf de la tomate.
4: Aubergine. Il a dit ananas, c'est interdit normalement.
5: Poivron. Non.
4: Il met touchdown avec un poivron.
1: Voilà. C'est que les gens qui commandent pizza ananas, ils doivent être en garde à vue alors qu'il est. Hein. Vous êtes prêts très cher.
2: Il y en a un dans la salle, je suis sûr qu'il mange pizza ananas.
5: C'est pizza hawaïenne.
1: Qu'est-ce qui mange des pizzas hawaïennes
2: sur sa pizza ?
3: Bah si, moi.
2: Regarde, ils sont là.
1: Levez la main bien haut ceux qui mangent des pizzas avec de l'ananas. Ok, vous prenez vos affaires, vous dégagez.
3: Ananas.
1: On n'a pas fait tout ce qu'on a fait, on n'est pas arrivé tout en haut de la chaîne alimentaire pour foutre de l'ananas dans une pizza.
3: Moi, je suis pas d'accord.
1: Attention, tu es prêt ? Vous me donnez des fleurs.
5: Tulipe ?
3: Pivoine.
5: Rose ?
3: Marguerite.
5: Eudis ?
3: Pardon ?
5: Chrysanthème.
3: Ah, iris.
5: Tournesol ?
3: Ouais. Est-ce qu'on était parti sur une tulipe ou pas du tout ?
2: Pissenlit ! Des pissenlits !
3: Tulipe ? Oui, on était parti.
5: Tulipe, je l'ai déjà dit.
3: Ah oui, pissenlit.
5: Pissenlit, persil.
3: Coquelicot.
5: Anémone. Marguerite ?
2: Je l'ai déjà dit.
3: J'ai déjà dit.
1: Elle avait été
5: dur celui-là.
3: Elle avait déjà dit. Elle avait
5: été très dur celui-là.
1: Elle est let's go.
5: Très dur celui-là.
3: Moi, je suis trop engagé, mais je suis trop engagé dans ce jeu-là.
5: J'ai très dur celui-là.
8: Alors, moi, je tiens à dire que je me suis aussi mis au sport il y a deux mois. Je sais pas si ça se voit. Pourquoi vous avez rigolé ? Tiens, rigolé à ça.
1: Roman, quel âge as-tu ?
8: Moi, j'ai 25 ans. Je les ai faits il y a une semaine.
1: Eh ben, joyeux anniversaire.
8: Merci beaucoup. C'est vrai.
2: Les jeunes, hein, il faut du jeune.
1: Je pourrais être ton père, il est tout jeune.
3: Moi,
1: être son
3: je
1: père.
3: Donne 12 ans.
1: Un truc pour les jeunes. Les présidents de la 5e.
2: On part là-dessus, ça va.
1: J'en cherche un qui puisse lui convenir aussi, parce que je voulais dire les footballeurs
8: présidents.
1: Français.
3: Les quoi ?
1: Les footballeurs, les animaux de la savane.
8: Les animaux de la savane. Le singe.
3: La panthère.
8: Le lion.
3: Le. Non, mais je sais, l'éléphant.
8: Oui, la gazelle.
3: Oui, entre autres. On peut partir sur un serpent.
8: Le zèbre.
3: Un tigre.
8: Le phacochère.
3: Le lion.
8: Le lion, je l'ai déjà dit.
3: Non.
8: J'ai déjà dit un petit lion.
3: Ah oui, un orang-outan.
8: Orang-outan, c'est un singe, je l'ai déjà dit aussi quand on y réfléchit. Non, on part pas là-dessus.
3: Non,
8: tu as dit le serpent, ok.
3: Ouais.
8: Le.
3: Oui. C'est stressant.
1: C'est stressant. Hein.
3: C'est trop bien.
1: Parce que il faut jouer avec le.
3: Pas de chance.
6: Très premier degré.
1: Attention, on y va.
6: Oui.
1: Du mobilier de bureau.
3: Oh.
0: Le schluckuckfluck.
3: Ah, à moi. Alors, on part sur une chaise.
6: Un bureau.
3: Ah ouais, ouais. Une étagère.
6: Une lampe.
3: Une agrafeuse.
6: Un stylo.
3: Un stylo. Un ordinateur.
6: Une armoire.
3: Ah ouais, un Minitel.
6: Un clavier.
3: Un clavier, tu sais, pour faire des petits œillets.
6: Non, je
3: un
6: sais petit, pas.
3: Une perforatrice.
6: Une gomme.
3: Oh, c'est le plume.
2: Il t'a répondu.
6: Un crayon à papier.
3: Un encrier.
6: Des feutres. Oh, des feutres. Des feutres. Bravo. Des feutres sur le gauche.
1: Là-bas, Miguel, pour favor, Miguel.
2: Un encrier.
0: C'était pas de mobilier.
2: Mais c'est cru à l'école à l'époque de Charlemagne.
1: On va voir
2: là-bas
1: à quel moment.
0: Ils sont crus chez Bureau Vallée.
1: Si le gong est arrivé.
6: Regardez là.
3: Oh, c'est le plume.
6: Un crayon à papier.
3: Un encrier.
6: Des feutres. Oh, des feutres. Des feutres.
0: Elle est technique.
8: C'est une double humiliation, ça.
1: C'est les tigieux. Bruno.
0: Oui,
1: calme-toi, y'a rien à gagner. La finale.
3: Oh, c'est pas fini. Oh,
4: on t'as quand même un encrier et un Minitel dans ton bureau.
1: Normalement, Az, il était sur le fil. Hein.
2: Moi, Az, il a gagné parce qu'un encrier, matériel de bureau.
3: Je joue
6: Marie-Louise. Au basket, ça s'appelle un panier sur le gong.
5: C'est vrai.
0: Mais on n'est pas au basket.
6: Ben oui.
8: Oh, dans les animaux de la savane, il y avait les oiseaux aussi. J'ai pas dit les oiseaux tout à l'heure.
3: Ouais, okay. Mais on va le refaire alors.
1: On va le refaire.
8: Ouais, je pense. D'accord.
1: Bruno,
6: il a déjà perdu lui.
1: C'est la finale.
0: Oh là là.
1: C'est le dernier. Ça doit faire un tour.
4: Ça va au niveau de la poucavrée, comment ça se passe, mec?
1: Attention.
2: Il a déjà perdu lui.
1: Les mots d'amour.
5: Ah. Je t'aime.
3: Ah, c'est moi qui commence. Je t'aime.
4: Je t'adore.
3: Ti amo.
4: Tu es un rêve.
3: Tu es mon essentiel.
4: Tu es une fleur.
3: Tu es mon double.
4: Je t'aime comme un fou.
3: Je t'aime comme un soldat.
4: Je t'aime comme un roi.
3: Comme une star de cinéma.
4: Tu vois, je t'aime comme ça.
2: Non, non, Bruno, non. Je t'aime comme
3: à
2: ça.
3: À la vie.
4: À l'amour.
3: À nos nuits.
4: Tu es une fleur.
3: Tu es...
0: Elle était sublime.
1: Je ne sais pas si les gens mesurent le niveau de stress de ces épreuves.
0: Ah oui,
1: parce qu'on se dit, les matériels de bureau, tout ça, mais je sens quand le temps arrive et que vous cherchez les mots.
8: Là là. Mais la musique, c'est le pire.
1: Ah ouais, c'est terrible, terrible. Alors, juste, on va parler un peu de vos actualités. Anso a écrit un livre sur moi et ça me fait plaisir. C'est mon biopic. Ça s'appelle Un esprit bof dans un corps pas ouf.
0: Il est super.
1: Un livre de développement personnel pour ceux qui n'en peuvent plus, du développement personnel. Alors, tu peux nous en dire deux mots?
3: C'est un livre qui nous pousse à être moins exigeants, voilà, pour être plus heureux, tout simplement.
1: C'est à l'opposé de tous les livres de développement personnel.
3: Oui, il faut se laisser tranquille. Laissez-vous tranquille, vraiment.
1: Par exemple, donne-nous un exemple, une morning routine.
3: Non, alors, y a plein de choses dedans. Non, vraiment, faut le lire parce qu'en plus, il est touchant. Et pour la première fois, je me raconte.
1: Ah bon?
3: Ouais.
0: Moi, je l'ai lu, il est vraiment super.
3: Et vraiment...
0: Je l'ai lu... C'était ma lecture, ça a été ma lecture préférée. C'est déculpabilisant.
1: Ouais.
0: On a l'impression que Anso, déjà dans ses spectacles, c'était notre meilleur pote. Mais là, on a l'impression d'être dans le cerveau de notre meilleur pote et à la fois dans notre cerveau. Vraiment, c'est lisez-le, ça déculpabilise à mort.
1: Eh bien, dépêchez-vous de vous procurer ce livre chez Flammarion. Anso, qui est aussi sur W9 dans la nouvelle saison de La Petite Histoire de France.
3: Et on s'éclate.
1: Et on s'éclate. Tony cartonne.
2: Laurent Voulzy.
6: Mais le vrai problème, c'est que la coupe est mieux là.
2: Ouais. Mais ça, c'est vrai.
1: Issa a fait passer le message que cette coupe de cheveux n'allait pas du tout. Donc on a rectifié l'affiche.
8: Les lunettes, c'est les mêmes.
4: Pardon, Lionel Richie.
0: Cette personne existe en fait.
1: C'est Sébastien Follin.
2: C'est Sébastien Follin, c'est Lionel Richie.
0: Sébastien Follin qui a vraiment bouffé Francky Vincent. Quoi. Là, c'est...
1: Un spectacle qui porte très bien son nom.
2: Ah.
1: Qui s'appelle Efficace.
4: Laurent
1: et qui triomphe actuellement à la Polo Comédie.
2: Je te jure que l'autre, elle est mieux.
1: L'autre, elle donne envie d'aller voir le spectacle encore plus.
2: Je te jure, on dirait.
1: Regardez, remettez l'autre, vous allez voir, il y a quand même un petit truc sympathique.
0: Il y a un côté chaleureux.
4: Il y a plus de sourire, il y a plus de sourire.
1: Ouais.
4: Tu vois, il y a un côté généreux, je trouve, sur celle-ci.
1: On va parler magie maintenant, et on va accueillir le Hugh Grant de la magie. Mesdames et messieurs, Gus.

0: se dévergonde, hein.
1: D'habitude, il est en costard et tout. Là,
2: j'ai quand même une petite chemise.
1: Petite chemise. Hey, Miguel, qu'est-ce que tu penses du look de gousse?
3: Il est tronqué, vraiment, il est un beau gosse. Il est un beau gosse.
1: Moi, j'aimerais qu'on termine l'émission comme si nous étions tous du cartel.
3: Écoute, il y a
1: des cartels de Marrakech.
4: J'espère que tu vas me faire ça.
5: Et pardon, Gus, excuse-nous.
2: On va jouer tous ensemble, mais Tony, je pense que c'est toi qui vas prendre une des grandes décisions de ce soir.
6: C'est moi ?
2: Ouais. Okay. Je vous ai ramené quelques figures d'origami. Il y en a qui sont passionnés d'origami parmi vous ?
7: Non, c'est ma passion.
2: C'est vrai ? Ah, je t'imaginais bien faire l'origami.
8: C'est vrai, depuis l'âge de mes 2 ans, je fais que ça tous les jours.
2: C'est vrai, t'as une figure préférée ?
8: Bien sûr.
2: Je t'écoute.
8: Le chapeau de paille.
2: Ça n'existe pas. Non, j'ai ramené les plus classiques ici. On a des moyens de transport, le bateau par exemple, ouais. Avion.
1: L'avion. Ouais.
2: Papillon, il y a des animaux. Éléphant. Manchot. Écureuil. Pendant qu'il y a tous ces animaux d'ailleurs, Anso, j'aimerais que tu penses à un film ou un dessin animé, ou un film et dessin animé, parfois c'est les deux, dans lequel un de ces animaux a un rôle clé. Je te laisse y réfléchir, on y reviendra tout à l'heure. Écureuil, feuille, bref. Tony, je vais les faire défiler, j'aimerais que tu me dises stop.
6: D'accord.
2: Quand t'es content.
6: Quand je t'arrête.
2: Oui, tu dis juste stop, c'est 4 lettres, un mot très efficace, rapide à dire.
6: Très bien.
1: Allez, allez, allez. Tony.
6: Ouais.
2: On y va, tu prends ton temps, tu dis quand tu veux.
6: Stop.
2: Alors, stop sur celle-là ou stop
6: non,
2: sur celle-là?
6: Sur celle qui est dans ta main gauche.
2: Là, ici. D'accord. Ouais. Je la pose juste ici. Le reste, on n'en a plus besoin.
4: Qu'est-ce que tu vas faire?
2: J'avoue que je suis un petit peu excité par ce numéro.
4: Moi aussi.
2: Je préfère vous prévenir avant, comme ça, voilà, vous allez halluciner.
8: Ah, j'adore cette musique.
9: Ah, j'ai regardé VTEP avec Arthur, ils font des pliages maintenant. À mon avis, niveau budget, ils sont limités. Hein.
8: Tu fais un chapeau de paille, frère.
1: T'es quand même en train de regarder un gars qui plie du papier. Hein.
9: Ouais, sur TF1.
1: Ça va durer des plombes, là
2: Ouais, j'y arrive pas. Je l'avais bossé, mais...
4: J'ai cru, c'est lui, pas
2: Tony, tu t'es arrêté où tu voulais, on est d'accord?
6: Ok.
10: Sale gamin.
1: Ah, le gamin.
2: Boule de papier.
4: Oh non.
1: Pas mal. Ah, l'arnaqueur. Oh, l'arnaque.
4: Attends. On était tellement
2: tâtés. Merci, j'ai senti. Vous avez cru en moi et ça me fait vraiment très plaisir. Anso, tu as ton film en tête?
6: C'est incroyable,
2: oui. Ou ton dessin animé d'ailleurs, oui. Est-ce qu'on peut avoir une petite ambiance un petit peu tamisée pour
6: c'est incroyable,
2: le reveal du film d'Anso? Merci Tony, j'ai entendu que tu avais bien aimé. Ça me fait hyper plaisir.
1: Anso?
4: Je le dis, non, je l'ai pas dit moi. Non.
2: Tu peux le dire quand tu le sens, avec une voix douce et intelligible. Vas-y.
4: Je dis celui que j'ai pensé tout à l'heure. Dumbo.
2: Dumbo, l'éléphant.
4: L'éléphant, le dessin animé de Disney. Avec les grandes oreilles. C'est...
2: Ok.
9: On peut te taper, hein, je te rappelle. Hein.
10: Non, c'est pas possible.
9: On peut vraiment te taper. Hein.
10: C'est pas possible. Oh. Oh.

0: Il est bon, il est bon.
1: Ah ouais.
0: Oh, la standing des invités. Il est bon, il est bon. 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
2: Ah ouais, je suis content.
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3: incroyable.
0: 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Bravo mon Gus, bravo.

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2: Bonsoir, bienvenue, c'est vendredi, tout est permis, avec des invités très en forme. Alors, j'ai envie de faire des heureux élus dans le public. Ah.

0: des heureux élus.
1: Ah.
0: Pas de liaison.
1: C'est à vous.
2: Vous allez faire un VTEP
0: basket.
2: Alors,
3: je vais vous proposer chacun, vous aurez trois tentatives pour mettre un panier de basket.
2: D'accord.
3: À chaque fois que vous mettrez un panier de basket, si vous y arrivez, vous pourrez offrir un cadeau de la part de VTEP à quelqu'un du public.
4: Ah, chacun.
3: Ouais.
4: Il suffit d'en mettre un.
3: Non. Si vous en mettez un chacun, eh ben vous choisirez chacun quelqu'un dans le public. Ouais, et Simon et le panda offriront un cadeau à chacun.
4: On a trois shoots et si j'en mets les trois,
3: eh ben il y aura un cadeau.
4: Ah d'accord.
3: On va pas exagérer non plus.
1: On a trois essais hein.
3: OK. Ouais. On commence par qui? Issa, Bruno, allez Bruno.
2: Bruno, vas-y.
5: Bruno,
6: on appréciera une manière de lancer très particulière.
5: Qui s'approche.
4: Il joue dans l'équipe de Nanterre.
1: On va perdre le sondage, les gars.
6: C'est digne d'un enfant de 4 ans à la foire du trône.
1: Bravo.
2: Pas ça. Bruno, la technique, c'était pas ça.
7: Ouais, mais mec, je suis pas très bon au basket.
4: Tony, tu parles.
0: L'international bosniaque n'aura pas marqué.
1: J'enchaîne.
0: Tu sais, toi, il est bon, lui, c'est au palais de basket, c'est à la foire du trône. Là,
7: mais
0: tu
7: non,
0: sais.
7: Non, bien sûr, mais
0: Lola,
7: c'est ça.
0: Voilà. Tu sais jouer au basket, Lola?
7: Absolument pas, tu te doutes.
4: Tony, tu parles trop.
2: J'ai fait le basket.
6: Exceptionnel.
0: 2 cm du bol de sangria.
6: Vous pouvez retrouver un footlocker.
4: C'est chaud quand même.
1: Ah pardon, mais pour l'instant, je suis quand même très
7: proche.
1: Je
7: suis pas loin.
0: C'est toujours mieux que Bruno. Allez, vas-y. Vise le carré là-haut.
2: Je vais essayer comme ça. Et ça, tu
6: veux vraiment des égos.
1: Je suis vraiment désolé.
4: Tony fait le malin, il dit qu'il va le mettre. Vas-y, moi j'y vais après. Il n'y a pas de problème.
0: De toute façon, tout le monde va l'essayer.
2: Allez, vas-y.
4: Oh, mais il est grand. Airball.
7: T'as raison, avec le bon geste, ça change tout.
6: Concentrez pas là.
4: Airball.
0: Venez madame, on va vous donner un cadeau. Voilà, tenez, vous avez gagné le t-shirt. S'il est un peu grand, vous l'utiliserez en chemise de nuit. D'accord.
1: Bravo.
0: C'est bon, merci, ça tombe bien.
1: Allez, Issa.

0: garçon.
1: Parce que eux, ils regardent nos culs pendant toute la soirée, ils ont jamais de cadeau. Donc
0: ils méritent.
2: Alors...
3: Elle méritait, j'aurais donné le cadeau, moi, c'est sans blague.
2: Oh. Et maintenant, on joue pour un voyage, hein, pour ceux qui ont déjà des cadeaux. Oh.
1: Ça met l'impression.
4: Ah, j'aime bien, vous êtes avec moi.
0: Atso,
1: c'est un voyage.
0: Pour une voiture. Oh, quel dommage. C'était pour une voiture.
5: Moi j'étais basketteur professionnel, faut le savoir, mais je me suis fait les croisés, donc ça s'est pas fait.
3: En tout cas, t'as les pompes, mon frère.
5: N'est-ce pas? Ça va dunker ou pas?
4: Ça va dunker.
0: Dommage.
1: C'est quoi c'est déjà, c'est quoi, ne lancer, c'est sûr
2: quoi, que c'est
1: même
2: façon
1: pas...
2: de lancer.
6: C'est même technique de lancer.
5: Oh non.
0: Ça s'est joué à rien.
1: C'est quoi,
3: tu peux te rapprocher un peu, Romain, non? T'es
5: pas loin du cercle, non? C'est pas ça du tout.
3: Allez, Romain.
0: On est passé à ça. C'était une maison au bord de la mer.
4: Il se l'est raconté tout le long.
3: Il parle et tout, donc moi,
1: je l'ai mis directement.
5: Ah, je vais voir juste un. Non.
0: Ah non, fais-le.
5: Ah, je fais un petit rebond juste. Ah ouais, s'il a la technique. Ah, s'il a la technique. Il a la technique.

0: Ma Romane, c'est Popek, mais jeune.
1: J'ai enfin une moustache.
2: Non, mais
3: Abbe. Ça, c'est... C'est exactement comme ça.
1: Lady Gaga et Bradley Cooper, version
4: de Wish. Ah ouais. Bruno et moi, c'est Lady Gaga et Bradley Cooper, mais Wish.
5: Mais moi, on dirait vraiment un clochard de la vie. C'est horrible. Genre, j'ai l'impression qu'ils se sont concentrés que sur moi, là.
0: Bah, c'est, on a l'impression qu'ils sont en train de lâcher une caisse, surtout.
5: Putain, elle est bonne.
3: Voilà.
6: Mais
3: franchement,
6: je peux pas t'arrêter. Tony, c'est magique. Hein.
1: Oh, Tony, c'est Josiane Balasco, la tête de homme.
6: Oh là là, quelle rigolade.
4: Bruno, il existe dans une réalité.
6: En parlant de Tony.
0: Moi, je peux garder ce.
1: En parlant de Josiane Balasco.
6: J'ai demandé à Tony de nous faire une petite surprise. Et c'est un peu aussi une manière de vous faire découvrir le travail de nos amis artistes.
7: Son univers.
6: Et son univers aussi, puisque vous le savez. Vous faites rire la France tous les vendredis dans cette émission, mais vous avez des activités. C'est pour ça qu'il faut aller voir vos spectacles, écouter Bruno à la radio, lire vos bouquins, regarder vos émissions de télé, là où vous excellez, là où vous êtes dans votre domaine. Et c'est pour ça que j'ai demandé à Tony de nous faire découvrir un extrait de son nouveau stand-up. Ah. Ça s'appelle Efficace. J'aimerais qu'on lui fasse un triomphe et un tonnerre d'applaudissements.
7: Merci. Alors bonsoir à tous, je suis très content d'être parmi vous. Est-ce que vous aussi, vous avez une housse de couette depuis 10 piges et vous savez toujours pas si elle est carrée ou rectangulaire? Toutes les nuits, je cherche le côté le plus long et j'ai trouvé l'astuce. Là où ça sent des pieds, tac, ça va au bout. C'est une vraie galère, le changement de la housse de couette. L'autre fois, tellement je galérais, j'ai mis le tuto d'une meuf, j'ai fait exactement comme elle, les deux coins, dans les deux angles, le pliage. Je me suis retrouvé coincé à l'intérieur de la housse de couette. Crise de panique, coup de poing dans le mur. Toi, une vraie galère dans le lit. Franchement, je comprends vraiment rien. Toi, un vrai mystère. Même la laisse du lit, tu connais la laisse du lit? Tu mets les quatre coins, tac, les trois autres, ils s'enlèvent. Pour l'installer, t'es obligé de jouer à Twister, un pied là-bas, une main là-bas, tu ressembles à une étoile de mer. Je comprends vraiment rien autour du lit, même j'ai découvert avant-hier qu'on dit pas une tête d'oreiller. Je croyais qu'on dit une tête, T-A-I-E. Toute ma vie, j'ai vécu dans l'ignorance, je croyais que c'était du verbe têter, je tête, nous têtons, vous têtez. On passe énormément de temps dans le lit, c'est vrai, un tiers de notre vie, on passe dans le lit, hein, quand même, c'est vrai, c'est énorme de passer un tiers du temps dans le lit. Et moi, ce qui me fascine, c'est les gens qui dorment avec du style. Ça, je suis fasciné. Il y a des mecs qui dorment comme dans les pubs Calvin Klein. Caleçon torse nu. Il y a des mecs qui dorment caleçon torse nu. Moi, si je dors comme ça, je finis avec rhinopharyngite. Je suis sous clamoxyl pendant une semaine. Moi, c'est pyjama pilou-pilou. Été. Été, hiver, canicule, pyjama, pilou-pilou. Par contre, j'ai jamais compris, c'est les fabricants de pyjamas. Pourquoi ils ont mis des poches au pyjama? T'es dans ton lit, tu dors. Pourquoi il y a des poches de pyjama? Personne n'est dans les mains dans les poches comme ça. Personne s'est réveillé à 2h du matin, il a dit non, mes papiers de voiture, ils sont où? Ah, c'est bon, ils sont dans les poches de pyjama. Avec ma brosse à dents et mon constat. Jamais ta meuf elle a eu des doutes sur toi dans le lit, t'as dit hey, oh, vide tes poches de pyjama. Ça peut être un plaisir de dormir avec des gens. Alors vraiment, si un jour on dort ensemble, les retours sont excellents sur moi. Je dors. Je fais pas de bruit, par contre je me pisse dessus, ça j'avoue. Alors il y en a, ils me dégoûtent à leur façon de dormir. Il y en a, je les déteste, c'est les ronfleurs et les ronfleuses. Et ils ont toujours la même feinte, ils te disent « Ouais, c'est parce que je suis très très fatigué. » Non, c'est parce que t'as un très très gros porc, ça n'a rien à voir. Si on met un microscope au fond de ta gorge, il y a un gros porc qui mange sa merde.
4: Oh waouh.
7: Moi je sortais avec une fille, j'ai tenu une semaine, elle avait des ronflements, c'était un truc de fou. Elle avait une locomotive. Et je faisais la technique, je lui pinçais le nez. Bah, les ronflements, ils sortaient par ses oreilles. Il y en a, ils me dégoûtent à leur façon de dormir. Ceux qui me dégoûtent, c'est ceux qui dorment à côté d'une bouteille d'eau. Et ils se réveillent en pleine nuit et ils boivent comme s'ils avaient fait un triathlon. Limite, ils...

0: Limite, ils vont faire des étirements, ils vont prendre leur poux, ils vont manger une banane, des amandes. Et tu dis, pourquoi tu fais ça? Et ils disent, ouais, parce qu'il faut s'hydrater la nuit.
1: C'est de ouf.
0: Mais personne, il est mort dans son lit à 2h du matin. Et le médecin légiste, il est arrivé, il a dit, ah, je sais, il a pas vu son verre de Volvic, lui. Il y en a, ils me dégoûtent aussi, c'est ceux où tu te réveilles, et eux, ils sont déjà debout, et ils te fixent avec leurs gros yeux, comme ça. Tu te dis, pourquoi tu fais ça? Ils te disent, ouais, j'aime bien te regarder dormir. Alors méfiez-vous, ceux-là, c'est des Jonathan Daval, vous allez finir enterrés dans le jardin. Ils vont passer sur les chaînes d'information, ils vont dire, ouais, allez, parti acheter le pain, ils m'ont envoyé un texto. Moi, c'est pas que des bons souvenirs, le lit. C'est pas que des bons souvenirs, je me suis fait larguer dans le lit, c'est vraiment horrible de se faire larguer dans le lit, c'est pire que par un texto. C'est pire que par un texto. Je te jure, 2h du matin, elle me secoue dans le lit. 5 ans de relation, elle me dit, Tony, réunion. Elle me dit, je te quitte. Je dis, pourquoi? Elle me dit, t'es pas assez mature. Je dis, écoute-moi bien. Déjà, première chose, tu remets vite les pieds sous la couette, sinon les monstres vont nous attaquer. Et après, on continue. Au final, on était vraiment différents. On est vraiment différents, les hommes et les femmes, même pour plein de trucs. Au final, c'est vrai, on n'est pas forcé d'être pour de vivre ensemble. On est vraiment différents. Même, tiens, l'hygiène des pieds. L'hygiène des pieds, on est vraiment différents, les hommes et les femmes. Les filles, vous coupez les ongles des pieds une fois par semaine. Les mecs, c'est légèrement différent. Les mecs, ils se coupent les ongles des pieds à partir du moment où l'ongle, il attaque la chaussette. Quand l'ongle, il coupe le dernier fil, le trou, il apparaît, la patate, sort. Là, ça envoie directement un message d'alerte au cerveau. Et comme c'était pas prévu au programme, en général, il le fait au salon devant la télé. Et après, il pose les ongles sur la table basse.
2: C'est ouf.
0: Comme s'il mangeait des pipas, les graines de tournesol. Merci beaucoup. Merci énormément. Merci,
3: Tony, Saint-Laurent, mesdames et messieurs. Bravo, Tony. Tony cartonne à la Polo Comédie, puis partir en tournée dans toute la France avec son nouveau spectacle qui s'appelle Efficace et qui est efficace. Bravo, Tony. Merci d'avoir passé la soirée avec nous. Merci à Issa Doumbia, Lola Dubini, Bruno Guillon, Anne-Sophie Girard, Romane Noduic et Az. J'espère que vous avez passé un excellent moment en notre compagnie. C'est BTF pour se changer des idées toute la semaine. À chaque fois, tu vas me le faire. Miguel, tu vas me le faire à chaque fois. Merci à Simon Fache. Merci aux équipes de production. Merci aux équipes techniques. On se retrouve comme chaque vendredi.

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0: Bienvenue dans Droit Devant, l'émission qui met en lumière les acteurs et les enjeux de la ville de Saint-André. C'est la rentrée scolaire. Nous nous intéressons donc à la jeunesse saint-andréenne et aux activités mises en place pendant les vacances. Avant d'aller à la rencontre de ceux qui font vivre ces dispositifs, demandons aux principaux intéressés ce qu'ils en pensent.
1: J'aime bien les vacances pour tous. C'est amusant et ça nous défoule.
2: Je suis venue m'amuser avec mes amis.
0: Bonjour Monsieur Papaya, vous êtes maintenant délégué à la politique de la ville.
3: Bonjour Yana, tout à fait.
0: Alors l'année dernière, on a parlé de vacances pour tous. Comment ça s'est passé cette année ?
3: Vacances pour tous s'est très bien passé cette année. Nous avons fait 5 dates sur différents secteurs de Saint-André. Nous avons pu en tout cas accueillir sur les 5 dates à peu près 1000 enfants. Donc l'idée, c'était de favoriser le lien intergénérationnel, lien aussi sur le public porteur de différences. Donc nous avons eu un partenariat avec la Ligue du Handicap qui était présente sur les vacances pour tous pour
0: cette session. Chose.
3: Oui.
0: Et les ACM, comment ça fonctionne ce dispositif pendant les vacances ?
3: Les ACM, nous parlons là de l'accueil collectif de mineurs qui se tient principalement dans des écoles de Saint-André. La ville propose 962 places pour un public âgé de 3 à 11 ans.
0: Et pour les adolescents, vous avez développé un nouveau dispositif, n'est-ce pas ? OVVV ?
3: Alors, c'est un dispositif qui existe depuis quelques temps. C'est un partenariat avec l'État. L'État et la CAF sont partenaires et cofinanceurs. Et la ville de Saint-André est très engagée sur ce dispositif puisque nous avons 10 OVVV qui se tiennent sur les quartiers prioritaires de la ville.
0: Avec une direction particulière ?
3: Oui, puisque nous accueillons 300 élèves sur les OVVV et le préfet a décrété grande cause régionale 2026, la lutte contre les addictions et la consommation des drogues, et nous avons fait notre thématique sur les OVVV cette année.
0: Autrement dit, il y a eu une belle sensibilisation pendant les vacances à Saint-André, ainsi que des liens d'amitié et de solidarité renforcés.
3: Totalement, Johanna.
0: Merci, Monsieur Papaya.
3: C'est moi qui te remercie.
0: La jeunesse saint-andréenne, c'est aussi une jeunesse qui réussit. Pour mettre à l'honneur les diplômés, la ville les réunit chaque année lors de la soirée des lauréats. Pour nous en parler, allons à la rencontre de Gilbert Traillépin-Moutoussamy au lycée Mahatma Gandhi. Bonjour Madame Raillépin.
4: Bonjour.
0: La soirée des lauréats existe depuis plusieurs années maintenant. Qui est récompensé et pourquoi est-il important de mettre à l'honneur les jeunes diplômés ?
4: Alors la municipalité est attachée à la réussite des jeunes. Mm-hmm. Et cette année, cette soirée a réuni près de 900 lauréats. D'accord. Avec leurs parents.
0: Des lauréats, pardon, se sont particulièrement distingués cette année. Qu'est-ce que ça représente également, niveau académique ?
4: Une grande fierté, effectivement, puisque Saint-André les lauréats de Saint-André ont obtenu beaucoup de mentions, avec les félicitations du jury, et notamment deux lycéens qui se sont démarqués.
0: Et comment sont-ils récompensés, ces lauréats ?
4: Alors, pendant cette soirée de lauréats, c'est une soirée qui se

0: par un plateau artistique moderne et bien ambiancé.
1: Et bien de leur âge qui leur permet de relâcher les tensions des examens.
0: Exactement, c'est ça.
1: Merci beaucoup Madame Raillépin et félicitations à tous les lauréats. Bravo. Des activités, de la prévention, mais également la valorisation de la réussite scolaire. Des vacances pour tous qui se terminent ici, en beauté, au Parc Victoria, avec un pique-nique partage. À Saint-André, la jeunesse est au cœur des actions de la commune. Et pour elle, comme pour les autres projets, le chemin est simple, il est droit devant.

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